0: comme une cabane. Oh là, je vois un grand homme noir. Oh ben celui-là, sa mère aurait mieux fait pas le mettre au monde. Hein. Attendez. Oh, quelque chose de terrible s'est passé. Je vois du sang sur les murs. Je vous l'ai dit. Je ne crois pas du tout à tout ça, mais c'est troublant. La copine, en tout cas, a l'air d'y croire. Elle emmène le voyant sur place, sur le terrain de Volpény. Et là, il tombe nez à nez avec Edgar.
1: Bonjour. Des nouvelles de Stéphanie, monsieur Boulet?
0: Ah non, pas de nouvelles. De toute façon, je crois pas qu'ils reviendront, hein. Et là, le voyant fait de grands signes à la copine.
2: Venez, venez, partons vite, hein. Cette personne-là, elle a déjà tué.
0: Et nous voilà fin juin 1996. 9 mois que la petite famille a disparu. Et une fois de plus, la mère de Stéphanie va sur place. Et là, grosse surprise. La voiture de Donald et celle de Stéphanie ne sont plus là. La mère demande des explications à Edgar Boulet.
3: Mes voitures? Bah, elles pourrissaient. Donc je les ai vendues à la casse.
0: Vous les avez vendues?
1: Mais on rêve, enfin, vous n'avez pas le droit. Même moi, la mère, j'ai pas le droit de vendre les voitures. Enfin, ça peut pas se passer comme ça.
0: Et elle remarque au passage qu'Edgar Boulet est ivre, qu'il a les yeux rouges, qu'il est défoncé. Alors elle retourne à sa voiture, elle s'effondre, et en rentrant chez elle, elle dit à son compagnon.
1: Stéphanie est morte, j'en suis sûr. Je suis sûr qu'elle est enterrée sur le terrain.
0: Et elle file au tribunal de grande instance de Bobigny. On ne veut pas s'occuper de la disparition de sa fille, ok. Elle porte plainte pour le vol des voitures et pour la disparition des petits-enfants, directement auprès du procureur. Et c'est grâce au vol des voitures, figurez-vous, qu'une enquête est enfin ouverte. 9 mois après la disparition du couple et de leurs 2 enfants. Que de temps perdu! Et les policiers se mettent à interroger tous ceux qui sont passés sur le terrain depuis 9 mois. Et là, ils s'aperçoivent que le fameux Edgar a donné à chacun une version différente à chaque fois. Un coup, il a parlé d'une camionnette blanche, et puis une autre fois d'une voiture blanche. À certains, il a parlé d'une dispute juste avant, et à d'autres, non. Alors, discrétos, il commence à se rencarder sur cet Edgar Boulet. C'est un Martiniquais, il a 40 ans. Après une scolarité chaotique, il a vécu de petits boulots. Maçon, plombier, ouvrier agricole. Il est arrivé en métropole à 19 ans, il y est resté. Il s'est marié 2 fois et il a eu 2 enfants. Et alors, il a un casier judiciaire, épais comme un bottin. Violence conjugale, une de ses femmes est passée par la fenêtre. Troubles de voisinage, bagarre à coups de tesson de bouteille. Vol, recel, accident avec délit de fuite. Outrage, rébellion, violence, insulte et même attentat à la pudeur avec violence. Et d'ailleurs, il vient d'être condamné pour conduite en état d'ivresse et fin juin 1996, il file en prison. Mais un jour, les policiers qui veulent perquisitionner sur le terrain vont l'extraire de sa cellule et l'amènent sur place. Et il remarque tout de suite, sur le bord de la fenêtre du cabanon, des petits pots pour bébé, moisis. Edgar n'a pas d'enfant en bas âge. Que font ces petits pots de bébé là? Ensuite, ils font le tour du cabanon avec lui. Oula! À un moment, il a l'air très stressé. Ensuite, ils examinent le plancher. Et dis donc, t'as vu la tache, là? On dirait du sang, non?
1: C'est quoi cette tache, monsieur Boulet?
0: Bah oui, c'est du sang.
1: C'est moi. Je me suis coupé.
0: Les policiers remarquent aussi qu'il manque un morceau de la moquette et qu'une partie du mur a été repeinte et tapissée. Ça sent le camouflage. Et puis les policiers font le tour du voisinage et ils en apprennent une bien bonne. Edgar Boulet est à la colle. Il a une maîtresse. Et savez-vous quel est le métier de sa maîtresse ? Lui, vous avez compris que c'est un bon à rien, que c'est un bras cassé, qu'il n'y a rien à en tirer. Eh bien, sa maîtresse est médecin, figurez-vous. Quel couple bizarre. Et donc, les policiers la convoquent. Madame, étiez-vous avec Monsieur Boulet les 16 et 17 septembre 1995, c'est-à-dire le jour où disparaît la famille Davila? Ah oui, j'étais là. Est-ce que vous pouvez nous dire ce qui s'est passé? Mais oui, ils sont rentrés de la fête de l'humanité. Puis là, ils sont partis dans un camion blanc. Et ils ont laissé les clés de la maison à Edgar. Incroyable. Elle raconte les mêmes sornettes que lui. Alors les policiers la poussent gentiment dans ses retranchements. Et assez vite, elle craque. Ce matin, j'ai reçu une lettre d'Edgar. Depuis sa prison. Il m'a demandé de vous dire la même version que lui. Et qu'avez-vous fait de cette lettre, madame?
4: Je l'ai déchirée.
0: Où?
4: Je l'ai jetée dans une poubelle devant une boulangerie.
0: Les policiers retrouvent la poubelle, et dedans, la lettre déchirée. Ils refont le puzzle. La lettre fait 3 pages. Je vous épargne les petits mots d'amour au début, la suite est très intéressante. Les policiers pensent que je sais quelque chose et je ne veux rien dire. Ils cherchent des cadavres. Ils m'ont posé plein de questions auxquelles j'ai répondu. Mais il y en a une qui me chagrine. Celle du matelas. Tu vas leur dire que j'ai passé le week-end avec toi dans la maison de Donald. Qu'il n'y avait pas de matelas, évidemment, puisque Donald était parti avec le dimanche. On a donc dormi sur le sommier. Et tu vas dire aux policiers que c'est après seulement que j'ai pris mon matelas et que je l'ai mis sur le sommier. À juste titre, Edgar Boulet conclut sa lettre par ces mots. Cette histoire me fait peur. Peur. Ah bon? Et pourquoi donc, monsieur Boulet? Auriez-vous quelque chose sur la conscience? Et après l'épisode de la lettre, les policiers la placent en garde à vue. Alors, madame, reprenons. Où étiez-vous dans la nuit du 16 au 17 septembre 1995? Elle était là. Et elle dit qu'il l'a séquestrée dans le cabanon. Qu'elle s'est assoupie. Mais c'est la suite qui est bien intéressante.
4: Je me suis réveillé. En sursaut. Et là, j'ai entendu comme des hurlements de bêtes. Des bêtes qu'on égorgeait. C'était des cris. Horribles.
0: Elle dit les choses sans le dire. Elle laisse entendre qu'Edgar, cette nuit-là, a tué Donald, Stéphanie et les 2 enfants. Et au dernier moment, elle rajoute
4: « Je pense qu'ils les ont enterrés. Sur le terrain. »
0: Les policiers réquisitionnent une pelleteuse. Et ils lui donnent l'ordre de creuser derrière le cabanon, pile à l'endroit où Edgar Boulet avait blêmi lors de la perquisition. La pelleteuse dégage d'abord un matelas, et puis des os et des pattes de poulet. Et soudain...
5: Stop !
0: Un petit bijou doré vient d'apparaître. C'est une chaîne. C'est une chaîne d'enfants. Et dans le godet de la pelleteuse, les policiers découvrent ce qui semble bien être les restes d'un bébé. Sans doute, la petite Donatella. Alors on creuse encore, délicatement, et apparaît le corps d'un petit garçon, le petit Donald Junior. Et puis 2 corps d'adultes, Donald et Stéphanie. Les 4 corps étaient enterrés derrière le cabanon, depuis le premier jour, depuis 1 an. La mère de Stéphanie avait raison. Pendant des mois, personne ne l'a écoutée. Mais elle avait raison. Les corps, 1 an plus tard, sont méconnaissables. Mais on lui montre le bijou.
4: Oui, c'est la médaille de Donatella.
0: On lui montre aussi un bracelet de tissu avec des perles.
4: C'est celui que Stéphanie avait au pied droit.
0: Et puis on lui présente des bagues.
4: Je les reconnais. Ce sont les bagues de Donald.
0: Edgar Boulet est mis en examen pour l'assassinat de Donald Davila, de Stéphanie Sané et de leurs deux enfants. Mais quand on lui demande de s'expliquer, il nie. Il n'y a rien à en tirer. Ça n'est pas lui qui les a tués. Les médecins légistes réalisent l'autopsie des quatre corps. Ils trouvent du sang dans les poumons de Donald Davila. C'est le signe qu'il est mort en position couchée, sans doute dans son lit, dans la chambre, ce qui expliquerait que Boulet ait découpé la moquette de la chambre. Alors que sa compagne, Stéphanie, serait morte elle en position verticale. Elle présente des plaies au cou et au flanc. Le légiste pense qu'elle a tenté de se défendre. Et l'arme, alors? Eh bien, d'après le légiste, ça serait une arme tranchante et massive. On pense tout de suite à un coupe-coupe, emblématique des Antilles. Et la maîtresse d'ailleurs confirme, Edgar Boulet possédait bien un coupe-coupe, dont la lame faisait au moins 30 cm. On le cherche partout. On ne le trouve pas. Et je vous le dis tout de suite, on ne le retrouvera jamais. En l'absence d'aveu, l'instruction cherche donc à reconstituer le meurtre en recoupant des témoignages. Parce que finalement, vous allez voir, des tas de gens ont vu des choses. Le samedi 16 septembre, en fin de journée, des voisins entendent Edgar et Donald se disputer. Le lendemain, l'un de leurs amis communs, un certain Roland, passe sur le terrain vers 14h. Il tombe sur Edgar Boulet qui lui aurait dit « j'ai fait une grosse connerie » et qui lui aurait formulé une drôle de demande. Il m'a dit, est-ce que tu connais quelqu'un qui sait faire du vaudou ? Ah, le vaudou. Le vaudou est un culte pratiqué entre autres aux Antilles. Et ça pourrait expliquer la présence des pattes de poulet au-dessus des cadavres. Vous vous souvenez ? Quand on a creusé, on est tombé d'abord sur des os de poulet et sur des pattes. Le sacrifice de volaille est un classique des pratiques vaudou. Et le vaudou, d'ailleurs, pourrait aussi expliquer la présence de petits pots de bébés sur le bord de la fenêtre du cabanon, juste au-dessus des cadavres. Car dans le vaudou, il faut nourrir l'âme des défunts, histoire que leurs esprits ne viennent pas vous importuner, vous persécuter. Edgar Boulet est un adepte de la magie noire. Et on va s'en apercevoir, il a fini par entrer en contact avec un prêtre vaudou qu'il avait rencontré en prison. On aimerait bien qu'il s'explique là-dessus. Et sur le reste, mais à chaque interrogatoire, il se tait. Reste à lever un mystère. Et la maîtresse, le docteur, quel est son rôle? Elle dit qu'elle a entendu des cris, qu'elle était séquestrée dans le cabanon. Mais est-ce qu'elle n'aurait pas un rôle plus actif? Est-ce qu'elle n'était pas présente au moment des meurtres? Le juge d'instruction, en tout cas, n'a pas l'intention de lui donner un rôle secondaire. Il la met en examen pour non-dénonciation de crime et destruction de preuves. Ça, c'est la lettre. Et il l'envoie en prison. Mais, je vous le dis tout de suite, le juge est convaincu que la maîtresse a joué un rôle plus important qu'elle ne le dit, mais il ne pourra jamais le prouver. Après un mois et demi passé en prison, il est obligé de la remettre en liberté. Et à la fin de l'instruction, elle bénéficie d'un non-lieu. La mère de Stéphanie est furieuse, mais c'est comme ça. Edgar Boulet est donc seul, le 6 juin 2000, dans le box de la cour d'assises de Melun. Un colosse, avec quelque chose d'assez fort, d'assez magnétique dans le regard. Mais la maîtresse médecin est évidemment appelée à témoigner. Quand elle entre dans la salle d'assises, elle ne le regarde pas. Et trop contente de ne pas se retrouver sur le banc des accusés, elle n'assume rien.
4: Je sais rien, moi. Je me souviens plus, je crois que... Enfin, je suppose, enfin. Mais enfin, madame, vous avez quand même dit que vous aviez été réveillée par des cris horribles. Je le lis sur votre procès-verbal. J'ai prononcé cette phrase, moi. Ça serait pas plutôt les policiers qui me l'auraient suggéré?
0: Amnésique. Comme c'est commode. Au procès d'Edgar Boulet, on tente de comprendre le mobile, sans pouvoir compter sur lui, puisqu'il nie. Pourquoi a-t-il tué une famille entière? Pour récupérer ce bout de terrain et ce cabanon qui n'appartenait même pas à Donald Davila. Eh ben, c'est probable. Parce qu'on apprend que juste avant le meurtre, en juin 1995, Edgar Boulet, qui habitait en HLM à Damary-les-Lys, a été expulsé. Il ne payait plus son loyer. et il s'est retrouvé donc sans logement. Et sa maîtresse aurait alors menacé de le quitter s'il ne trouvait pas un appartement, et vite. Alors il aurait cherché, et il n'aurait finalement trouvé que cette solution. Tuer Donald, sa femme et ses gosses pour récupérer leur squat et garder sa maîtresse. À part ça, dans le dossier, en l'absence d'aveu, il n'y a pas de preuves, il n'y a pas d'ADN, il n'y a pas d'armes du crime, il n'y a pas de témoin direct. Et Boulet le sait, et il en joue. À un moment, le père de Donald, qui est aveugle, se tourne vers Boulet.
4: « Boulet, libère-toi! Ton péché n'est pas couvert! Boulet, n'oublie pas le sixième commandement! Tu ne tueras point !»
0: Mais quand à la fin du procès, on demande à Edgar Boulet s'il a quelque chose à ajouter, il dit
4: « J'affirme que je n'ai pas tué Donald et sa famille !»
0: Et donc au moment du verdict, les jurés ne peuvent compter que sur leur intime conviction. Au terme de 8 jours d'audience, l'avocat général requiert la perpétuité pour Edgar Boulet. Et il obtient gain de cause. Boulet est condamné à perpète, sans peine de sûreté. Le bout de terrain de Volpény a fini par être vendu 1,50 € du mètre carré. Aujourd'hui, c'est un lotissement. Et je vous propose de retrouver en direct Jean-François Calto, journaliste à l'époque à la République de Seine-et-Marne et au journal Le Monde où il était chroniqueur judiciaire. Vous avez suivi, Jean-François, cette affaire du début à la fin, puisqu'on vient de terminer par le procès et la condamnation à perpétuité. Restons là-dessus si vous voulez bien. Il ne dit rien. Pendant les 8 jours, il reste muet.
5: Edgar Boulet, effectivement, est resté pendant les 8 jours d'audience comme un grand mutique. Le grand mutique qu'il était d'ailleurs souvent selon les portraits que l'on fait de lui, parce que à aucun moment on a entendu le son de sa voix. On entendait des borborygmes à certains moments, mais jamais une expression franche et jamais de précision, en tout cas, puisqu'il, de toute façon, il niait les faits, mais jamais aucune précision sur ce qu'il avait commis.
0: Quel genre d'homme est-il ? Est-ce qu'il vous apparaît comme un homme équilibré ou au fond comme un déséquilibré ?
5: L'impression qui en ressort, c'est un type, il apparaît comme un grand monstre froid, hein, donc pas d'émotion. Alors est-ce que c'est un critère qui permet de définir son équilibre ? J'en sais rien. Mais il apparaît vraiment comme un type glacial, avec un... Moi je me souviens particulièrement de son regard qui plane sur l'auditoire et puis qui de temps en temps aussi fixe les jurés. Moi je dirais que c'est quelqu'un qui est en pleine possession de ses moyens, équilibré, ça ne fait pas de doute, mais en tout cas qui respire, enfin, une sorte de crainte, quoi. Et en plus c'est un colosse, je crois que vous l'avez dit, c'est un type très baraqué.
0: Il est physiquement impressionnant.
5: Ah, il est très impressionnant, il apparaît en survêtement d'ailleurs, il quittera pas son survêt de toutes les 8 jours d'audience, et on sent un type musculeux, enfin on imagine que les 4 pauvres membres de la famille ont pas dû faire long feu entre ses mains.
0: En face, il y a les parents de Donald et Stéphanie. J'ai raconté.
5: Il y a la mère de Stéphanie, effectivement, et les parents de.
0: Et les parents de Donald.
5: Et les parents de Donald.
0: Évidemment, eux, ils attendent des aveux. Et c'est extrêmement frustrant. Rien ne vient. Ils n'auront pas d'explication.
5: Exactement, rien ne sort. Et le seul moment d'échange d'une voix qui vient du fond de la salle, c'est celle, comme vous l'avez évoqué, celle du père de Donald, hein, qui est un, lui aussi antillais, regard mort parce qu'il est aveugle, donc il a un regard voilé, on va dire, et une belle stature lui aussi, et il lui lance ce que vous avez dit là.
0: Il lui parle de Dieu,
5: il lui parle du commandement, et puis surtout cette phrase, ton péché n'est pas couvert, libère-toi, c'est presque énigmatique, mais on a l'impression qu'il y a un langage commun, et alors là je peux vous dire que c'est le seul moment où Boulet frémit.
0: Il tangue. Mais il ne cède pas.
5: Même au prononcé du verdict, il ne sciera pas, il n'aura pas un mouvement, mais là je peux vous dire qu'avec la parole de l'ancêtre, il est complètement, il est tétanisé, alors je ne sais pas ce que ça éveille en lui, je sais pas.
0: Alors, son avocate a plaidé l'acquittement, hein, au bénéfice du doute, puisqu'il n'y a pas de preuves matérielles et qu'il nie. En vérité, quand on est assis comme vous au banc de la presse, on a zéro doute.
5: Absolument aucun doute. Absolument aucun doute. Toutes ces dénégations sont confuses. On a même l'impression qu'il n'a pas construit de scénario pour expliquer son affaire. Il bredouille toujours avec le pot de loquacité dont je vous parlais. Il bredouille toujours les mêmes arguments, la camionnette blanche, la disparition, le réseau de drogue, mais rien n'est construit. Il a surtout, bien sûr, ce dont vous avez parlé, cette lettre.
0: C'est la seule preuve matérielle, en vérité.
5: C'est la seule preuve matérielle, si on met de côté quand même le fait que la famille était enterrée derrière le cabanon. Là non plus, il n'a pas fait preuve d'imagination. Mmh. Et si on met de côté aussi la vente des voitures, comme vous l'avez remarqué aussi, le fait qu'il ait fait poser l'eau et puis changé d'adresse, il s'est domicilié, si vous voulez, du jour au lendemain.
0: Tel un coucou, quoi.
5: Tel un coucou, exactement. Et un coucou qui est un coucou impatient, parce qu'il n'a... Il a agi finalement le 17 septembre ou le 18 septembre, je ne sais plus.
0: La maîtresse, médecin donc, c'est étonnant.
5: Oui, très étonnant.
0: Qui est-elle? Comment est-elle? Elle est amoureuse? Elle est folle amoureuse de ce corps musculeux?
5: Alors, je pense que c'est exactement ça. Elle est totalement subjuguée par ce corps musculeux. Elle, son tempérament de médecin, c'est un médecin, on va dire, un médecin social. Hein. Elle travaille sur la ZUP de Dame Marie. Elle est d'ailleurs très appréciée comme médecin impliqué dans le malheur du monde. Et il est possible qu'elle ait été subjuguée par ce pauvre type, car c'est réellement un pauvre type, qui est dans son errance, et puis peut-être aussi par ce qu'elle prête à, je sais pas, je vais pas parler de côté tiers-mondiste, mais elle dira plusieurs fois, il était ma part de négritude, ce qui est une formulation assez bizarre, il était ma part de négritude, pendant que lui l'appelle sa vache à lait. Donc il y a un côté, il n'y a pas la réciprocité dans l'admiration, on va dire.
0: Alors Jean-François Calto, je voudrais qu'on en revienne au tout début de l'histoire, parce que on est toujours un peu surpris que la police ne veuille pas s'intéresser à la disparition d'une famille tout entière. Et pourtant, c'est une histoire que j'ai 100 fois racontée et qui revient souvent, c'est arrivé à de nombreuses reprises. Qu'est-ce qui s'est passé là? Est-ce que c'est vous d'abord le journaliste qu'elle va voir et qu'elle veut t'intéresser à cette affaire et qui lui dit « il n'y a pas d'enquête de police, ça m'intéresse pas »
5: Eh oui, c'est effectivement moi, j'en rougis, a posteriori j'en rougis.
0: Je ne vous jette pas la pierre, c'est le policier qu'il faut jeter la pierre.
5: On s'aligne sur un principe bien connu, c'est qu'en France, et sans doute même ailleurs aussi, les majeurs font ce qu'ils veulent, même avec leurs enfants en bas âge, et si ces gens-là avaient eu envie de déménager, de partir vers d'autres horizons, rien ne les en empêchait. Et c'est vrai que c'était quasiment impossible d'en faire état. Alors moi, je me souviens quand même avoir engagé Gilbert Crevisier à mener des actions publiques, ce qu'elle a fait assez rapidement.
0: Qui est donc la mère, hein, la mère de Stéphanie.
5: Voilà, la mère et la grand-mère de...
0: Vous lui avez dit remuez-vous et je suivrai.
5: Voilà, moi je lui ai dit organisez des opérations et on en rendra compte, parce que là, vous entrerez dans la sphère publique. Mais sinon, rien n'est possible, et c'est d'ailleurs ce que la police et la gendarmerie lui répondront. Ils ouvriront, je crois, ce qu'on appelle une RIF, c'est-à-dire une recherche dans l'intérêt des familles, qui est une formule un peu fourre-tout pour...
0: Oui, parce que souvent, ça reste dans un fichier informatique déterminé.
5: On lance une recherche molle, mais c'est vrai que c'est bon, on peut aussi comprendre la police et les gendarmes ne pas pouvoir courir... Mais enfin, peut-être que dans le cas de l'affaire de Volpénil, il y a peut-être vraiment eu beaucoup de léthargie.
0: De léthargie. La mère, puisque vous avez eu l'occasion, vous la rencontrez pile à ce moment-là, au même moment.
5: Oui, elle est passée au journal. Hein, maintenant, ouais.
0: Elle était quoi? Exaltée, excitée? On la croyait, on la croyait pas? Il y avait quelque chose qui sonnait juste ou qui sonnait faux? Qu'est-ce qui pourrait expliquer ce désintérêt?
5: Moi, je l'ai toujours trouvée en phase et
0: sincère.
5: Une femme extrêmement digne. Elle a toujours, si vous voulez, elle n'était pas dans l'hystérie, comme ça peut être le cas parfois. Et de toute façon, on peut parler d'hystérie légitime hein, quand on a perdu ses proches, c'est évident. Non, c'est une femme très pondérée. Elle expliquait l'affaire, mais que faire? Que faire?
0: Alors moi je suis un peu troublé par une scène, on va parler de mots du vaudou tout à l'heure, mais c'est la scène du voyant qui va sur place avec la copine Sylvie,
5: oui,
0: et qui dit « je vois du sang sur le mur, cette personne a déjà tué ». Bon, je sais pas quelle est votre position vis-à-vis des voyants.
5: Mais j'ai un peu...
6: On est d'accord, on n'y croit pas.
5: Ça paraît un peu... Bon, je... Si vous voulez, dans cette affaire, on côtoie le surnaturel, mais on le côtoie parfois de façon, à mon avis, peut-être un peu fantasmée. Je ne sais pas ce que vaut ce témoignage sur le fameux voyant. Ce qui est clair et évident, c'est qu'il y a eu des rites vaudous sur le site, puisque les petits pots, là, on ne les a pas inventés, ils étaient bien là.
6: Et les pattes de poulet.
5: Les ossements de poulet, alors on sait que le sacrifice de la poule noire est un grand thème divinatoire du vaudou, mais il y avait un nombre de doses de poulets et de plumes de poulets qui dépassaient l'ingestion habituelle de poulets pour le dimanche midi. Hein,
6: ouais. Mais alors ça a beaucoup contribué à la médiatisation de cette affaire, évidemment, ce fond vaudou. Mais ce qu'il y a toujours de très frustrant dans ce dossier, c'est qu'il n'y a pas d'explication d'Edgar Boulet.
5: Il n'y a pas d'explication d'Edgar Boulet, mais moi je dirais elle coule de source. Quand vous voyez le terrain, moi je l'ai vu quasiment, enfin... D'ailleurs, c'est très étrange, parce que je le connaissais précédemment, puisque c'était l'ancien stand de tir du club de tir de Volpénil. Donc vous imaginez, pour tirer la carabine, il faut de l'espace. Il y avait donc là, moi je dirais, pas loin d'un hectare. Hein. Un hectare en surplomb sur la Seine, ça vaut... Même si, ça, comme vous l'avez évoqué, ça a été vendu à vil prix, ça valait quand même beaucoup d'argent. Et la tentation de la captation de ce squat, car au début c'est un squat, est sans doute très grande chez Boulet, car il faut savoir qu'en France, un squat devient une propriété lorsqu'il y a viabilisation du terrain et occupation décente du terrain.
6: C'est pour ça qu'il met l'eau ?
5: C'est pour ça qu'il met l'eau, c'est pour ça qu'il aurait très probablement payé ses impôts, je n'en sais rien, mais c'est pour ça qu'il se serait sans doute comporté de façon à ce que la déshérence devienne, car c'est ça la règle en fait, un squat, lorsqu'il est bien occupé, peut devenir propriété des occupants.
6: Alors c'est là que la boucle se boucle, le mobile, ça n'est donc que la récupération du terrain et des deux petites cabanes qu'il y a dessus, et rien d'autre. À côté de quatre vies, ça paraît
5: quatre vies, dément. Mais pour un clochard pathétique, un type extrêmement violent, là aussi vous l'avez rappelé dans son pédigré, pour un type comme ça, l'hypothèse peut-être de 500, 600 000, 700 000 euros, je ne sais pas, à combien on pouvait estimer, si vous voulez, un tel patrimoine foncier. Car les maisons, elles ne pèsent pas lourd dans l'affaire. Hein.
6: Oui, ce sont des maisons de petits cochons.
5: Oui, c'est ça, c'est un peu la petite maison des petits cochons. Mais le terrain, lui, en revanche, vaut beaucoup d'argent, et je pense qu'il... Tout en n'étant pas un intellectuel, Boulet l'a très bien compris.
6: J'étais très heureux, Jean-François Calteau, de parler avec vous de cette histoire. Merci infiniment. Je rappelle qu'à l'époque, vous travailliez pour le journal La République de...
5: La République de
6: Seine-et-Marne.
5: J'étais correspondant du Monde, mais je n'en étais pas le chroniqueur initial.
6: À titre, mais vous étiez correspondant dans la région.
5: Voilà, exactement, tout à fait.
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6: Je vous raconte aujourd'hui l'une des enquêtes criminelles les plus passionnantes de ce début de 21e siècle. L'enquête sur l'assassinat en mars 2008 dans la région de Montpellier de Bernadette Bissonnet. C'est une affaire exceptionnelle par le milieu dans lequel elle se déroule, la grande bourgeoisie du département de l'Hérault, et par le trio qui commet le crime. Un mari multimillionnaire, un laveur de carreaux soumis, et un vicomte, un vrai vicomte, le vicomte Amaury d'Harcourt. C'est une histoire que j'ai écrite avec Thomas Audouard, réalisation Céline Lebras.
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6: Cette histoire se déroule chez les Bourges, à Castelnau-le-Lez, dans la banlieue chic de Montpellier. Un soir de mars 2008, Jean-Michel Bissonnet, un riche retraité qui habite l'une des plus belles villas du coin, 25 pièces et une piscine intérieure, rendez-vous compte, rentre chez lui après sa réunion du Rotary Club. Il est 22h. Et voilà comment il va raconter la scène. Il franchit le portail, il se gare, il a son chien avec lui. Le chien bondit de la voiture, il se précipite vers la porte d'entrée, et là, bizarrement, devant la porte, il se met à pleurer, à geindre, à trembler. Bissonnet ouvre, et là, il tombe sur le corps de sa femme, dans l'entrée, étendu sur le dos dans une mare de sang.
0: Gendarmerie, j'écoute.
8: Allô? C'est affreux! Ma femme! Affreux! Pourquoi elle? Pourquoi toi? Mon Dieu, je l'aimais! Mon Dieu!
0: Monsieur, calmez-vous! Je comprends rien à ce que vous dites.
6: Les gendarmes arrivent tout de suite à la villa et ils découvrent la scène de crime.
0: Monsieur Bissonnier, c'est quoi cette serpillière là?
8: C'est moi. J'ai nettoyé un peu pour m'approcher d'elle. Mon Dieu, quelle horreur! C'est affreux! Affreux! Affreux!
0: Je suis désolé, monsieur. Est-ce que vous pouvez me dire de quand date votre dernier contact avec votre femme?
8: Tout à l'heure. Juste avant ma réunion du Rotary. Je l'ai appelé pour lui dire que j'avais pris le chien avec moi.
0: Il était quelle heure?
8: Je dirais un peu avant 20h.
0: Pardonnez-moi de vous poser cette question, monsieur, mais est-ce que votre femme était en conflit avec quelqu'un? Est-ce qu'elle avait des ennemis?
8: Non, aucun. Je vois pas. Bon, pour moi, c'est un cambriolage qui a mal tourné, c'est tout. On a déjà été cambriolé il y a 2 ans.
6: Et là, on s'aperçoit que la voiture de sa femme a disparu. Un Toyota RAV4. Les gendarmes déclenchent tout de suite le plan épervier pour tenter de la retrouver. Ça ne méritait pas puisqu'on retrouve la voiture garée dans une rue à quelques centaines de mètres. Très intéressant d'ailleurs, la voiture. Le tueur a laissé des traces de sang. Est-ce que c'est son sang ou est-ce que c'est le sang de la victime? En tout cas, il y a du sang sur la manette du clignotant et sur la portière, côté conducteur. Les tics, les experts de la gendarmerie, s'attaquent à l'exploration de la villa. Bernadette Bissonnet a été tuée à coups de carabine de chasse. Un premier coup au niveau du coude gauche, un deuxième au niveau de l'épaule droite. Il y a des plombs sur le sol, et le volet roulant est criblé de petits trous, et les meubles et les murs autour sont constellés de petites taches de sang. Et puis il y a donc cette serpillière, avec laquelle le mari dit avoir un peu nettoyé.
0: Pour quelle raison exactement vous avez nettoyé, monsieur?
8: C'est à cause du chien. Il a pataugé dedans, alors. J'ai nettoyé, je l'ai enfermé dans la chambre en haut, puis j'ai nettoyé un peu.
6: Les experts trouvent tout de suite l'explication bizarre. Il n'y a aucune trace de patte de chien. On voit la trace des taches de sang qu'on a essuyées, mais aucune trace du passage du chien.
0: Chef, venez voir.
6: Sur le tapis, un technicien vient de trouver ce qui ressemble à un petit bout de plastique. Il le prend du bout des doigts.
0: Ah mais c'est pas du plastique ça. C'est un ongle. C'est un ongle entier. Et ça a bien l'air d'être un ongle de pouce.
6: Dans la foulée, on trouve aussi des petits morceaux de peau dans la pièce. Et même sur le plafond. Des bouts de doigts. Les gendarmes regardent immédiatement le corps de Madame Bissonnet. Les doigts de Madame Bissonnet sont intacts. Très intéressant. Ça veut donc dire que le tueur s'est blessé au doigt en tirant. Et donc on a son ADN. Et si ça se trouve, on va très vite savoir qui c'est. Donc c'est un amateur. Déjà, l'usage d'un fusil de chasse suggère qu'on n'a pas affaire à un tueur professionnel, mais en plus, s'il s'est blessé, c'est qu'il ne sait même pas manipuler une carabine. En tout cas, on devrait avoir assez vite son ADN. À part ça, il y a un truc assez étonnant. Il y a des gouttes de sang dans l'escalier qui mène à l'étage. Des gouttes qu'on peut suivre, comme le petit poussé, jusqu'à une chambre. Qu'est-ce que le tueur est allé faire à l'étage ?
0: Parce que ce qui est sûr, c'est que contrairement à ce qu'envisageait le mari tout à l'heure, ça n'est pas un cambriolage qui a mal tourné. Hein. Tout est là. Les bijoux de Bernadette, l'appareil photo du mari, l'argenterie, les tableaux, tout est là. Les gendarmes trouvent même du liquide planqué dans un meuble de l'entrée. 18 000 euros tout de même. On n'a rien volé. Et d'ailleurs, il n'y a pas non plus de traces d'effraction, ni sur la porte d'entrée, ni sur le portail de la villa. Elle connaissait son agresseur, et si ça se trouve, elle lui a ouvert sans se méfier.

lendemain, le mari est convoqué à la gendarmerie. Pour être honnête, la veille, les gendarmes l'ont trouvé étrange. Et donc, ils l'ont un peu dans le viseur, comme on dit. Un mari qui tue sa femme, c'est un classique. Et donc, il arrive à la gendarmerie. Il est à peine assis, qu'il se met à désigner un coupable. Lui qui, la veille, ne connaissait pas d'ennemi à sa femme. Faut que je vous dise, mon laveur de vitres, il fait aussi un peu le jardin chez nous. J'ai des doutes sur lui. Asseyez-vous, monsieur, asseyez-vous, on a tout notre temps. Il s'appelle comment, votre laveur de vitres jardinier, là ? Mézian Belkacem. Il m'a demandé de l'argent, hier après-midi. On s'est un peu accrochés tous les deux. Il m'a demandé une avance de 5000 euros pour s'acheter une voiture. J'ai refusé, bien sûr. Alors il est parti, mais content.

0: et ce qui sort ça maintenant. Hier, quand les gendarmes lui ont demandé de raconter sa journée, il n'avait rien de particulier à dire. Et il a parlé de ce laveur de vitres jardinier. Il a dit qu'il était venu travailler à la villa l'après-midi, il n'avait aucun soupçon le concernant. Il a même dit qu'il avait une totale confiance en lui. Et là, il l'accuse.
1: Et vous avez des coordonnées de ce monsieur Belkacem?
2: Non, je les avais mais je les ai effacées.
0: Bizarre. Le type se sent en droit de lui réclamer une avance de 5000 euros, donc il le connaît. Et l'autre n'a pas son numéro de téléphone. Bon, les gendarmes le retrouvent et ils le convoquent.
1: Bonjour, monsieur Belkacem. Entrez, asseyez-vous.
0: Et d'entrée, il remarque que l'homme porte un grand manteau, aux manches très longues. On ne voit pas ses doigts. Et pendant tout l'interrogatoire, il garde ses mains à l'intérieur de ses manches, à manchot. Alors discrètement, il monte le chauffage.
1: Vous devez avoir chaud, monsieur Belkacem. Mettez-vous à l'aise, je vous en prie.
0: Et l'autre finit par enlever son grand manteau. Il tente de cacher ses mains sous ses aisselles en croisant les bras, mais trop tard. Les gendarmes ont vu un pansement. Il est blessé, Belkacem. Il est blessé au pouce gauche.
1: Vous êtes blessé, monsieur Belkacem?
2: Oui. J'ai mis mon doigt dans la courroie d'alternateur, une voiture qui était en panne.
0: Il est blessé au pouce gauche. Or, les gouttes de sang dans l'escalier étaient tout à gauche. Et les traces de sang sur la portière de la voiture étaient à gauche, elle aussi. C'est lui. C'est lui, le mari avait raison. Et donc, changement de régime, Méziane Belkacem est placé en garde à vue. C'est un homme simple, ce Belkacem. Les gendarmes le cuisinent à petit feu, sans le brusquer, et il finit par cracher le morceau.
1: J'ai tué Madame Bissonnet.
0: Ah,
1: et pourquoi donc?
2: Ben, il y a un mois, deux hommes attendaient à la sortie de la villa. Ils étaient habillés en noir, ils avaient des lunettes noires, et ils m'ont demandé de la tuer.
0: Un classique. Des hommes en noir, bien entendu. Vous ne pouvez pas imaginer le nombre d'affaires où les coupables accusent des hommes en noir. Et donc les gendarmes continuent de le cuisiner, toujours à petit feu. Et à un moment, le laveur de carreaux jardinier Belkacem lâche un nom. Et c'est un tremblement de terre.
2: C'est M. Bissonnet. Il m'a demandé de tuer madame.
0: Le mari serait le commanditaire de l'assassinat de sa femme. Méziane Belkacem dit qu'il lui a proposé 30 000 euros pour la tuer. Ça alors? Parce que tout de même, c'est Jean-Michel Bissonnet lui-même qui a orienté les gendarmes vers ce laveur de carreaux jardinier. Il aurait dû se douter que l'autre allait cracher le morceau, si c'est vraiment lui qui a commandité le meurtre.

0: Il va tout droit dans le garage pour récupérer le fusil. Il le cache sous sa parka, et là, il retourne devant le portail pour sonner. Bonjour madame, c'est Méziane. J'ai oublié mon téléphone. Il entre, il va à l'étage pour faire semblant de chercher son portable. Il redescend, elle est en bas de l'escalier. Il tire une première fois. Il dit que là, elle se cache la tête avec les bras, qu'elle crie « Maman !» et qu'elle tombe au sol. Et là, il tire une deuxième fois. Et elle est morte. Et il dit que c'est Monsieur Bissonnet qui lui a suggéré de faire comme ça. Il monte à l'étage pour vérifier que les voisins n'ont rien entendu, qu'aucune fenêtre alentour ne s'est allumée. Et c'est là que j'ai senti que j'avais mal au pouce. Et il y avait du sang qui coulait. J'ai nettoyé un peu. Et après, Monsieur Bissonnet, il m'avait dit de renverser des objets pour faire croire à un cambriolage. Mais j'ai pas pu. J'étais quand même secoué par ce que j'avais fait. Et ensuite, il dit que c'était convenu comme ça, avec Monsieur Bissonnet. Il est allé garer la Toyota RAV4 de madame dans une rue un peu plus bas. Il m'avait dit de laisser le fusil bien en évidence sur la voiture. C'est ce que j'ai fait. Et après, je suis rentré chez moi, vers Avignon. Ah bon? Il prétend qu'il a laissé le fusil dans la voiture? On ne l'a pas retrouvé? C'est très étrange. En tout cas, Méziane Belkacem a fini de raconter son histoire. Et donc, il charge son patron d'un bout à l'autre. Est-ce qu'il faut le croire? Les gendarmes sont un peu circonspects. Une dernière question va finir de les convaincre que sans doute ils disent vrai. Dites-nous, monsieur Belkacem, vous n'avez pas peur des chiens? Ah si? Ah mais monsieur Bissonnet m'avait dit qu'il prendrait le chien avec lui, à sa réunion. Ah ah, ça c'est convaincant. Jean-Michel Bissonnet a bien précisé que le chien était avec lui à sa réunion au Rotary Club. Et donc ça vient conforter le témoignage du laveur de carreaux jardinier. Il dit peut-être la vérité. Les gendarmes lui posent alors des questions sur lui. Qui il est, d'où il vient, ce qu'il a fait dans sa vie. Il est né en Algérie, Belkacem. Il a 49 ans, il vit de petits boulots. Il prend tout ce qu'il trouve, saisonnier agricole, homme d'entretien, jardinier. Il bosse chez les Bissonnets depuis très longtemps. À peu près 3 jours par semaine. C'est que la maison fait 400 mètres carrés. Il y en a des fenêtres à nettoyer. Il raconte que ça fait des mois que Bissonnet, qu'il admire beaucoup parce qu'il est né en Algérie comme lui, lui propose de l'argent pour le débarrasser de quelqu'un. Mais ma femme, elle était au courant qu'il voulait que je tue quelqu'un. Mais longtemps, il m'a pas dit qui. Il m'a dit que c'était sa femme, juste le matin même. Mais ça fait longtemps qu'il disait qu'il la supportait plus, hein. Les gendarmes vont interroger sa femme, madame Belkacem, dont il est d'ailleurs en train de se séparer. Elle confirme. Qu'est-ce qui ressort de tout ça? Eh bien, d'abord que c'est un brave type, ce Belkacem. Un peu naïf, un peu frustre surtout. Mais qui a l'air de dire la vérité. Il n'a pas pu inventer tout ça. Ça saute aux yeux. Et donc le lendemain à l'aube, les gendarmes vont chercher Jean-Michel Bissonnet et ils le placent en garde à vue. Et l'interrogatoire commence sur les chapeaux de roue.
1: Monsieur Bissonnet, nous avons interpellé le responsable du meurtre de votre femme. Ah ? Ah ben si je suis en garde à vue alors hein. C'est qui m'accuse d'être le commanditaire?
0: Réponse déroutante. Les gendarmes lui expliquent alors de quoi l'accuse précisément Méziane Belkacem. Et là, il monte tout de suite sur ses grands chevaux.
1: Moi? Raconter ma vie de couple à un employé pour les vitres? Mais vous n'y pensez pas, enfin, jamais de la vie. C'est pourtant ce que Monsieur Belkacem nous a dit, Monsieur Bissonnet. Mais enfin, ma relation avec mon épouse était formidable. On était amoureux avec Bernadette, on voyageait beaucoup, on était un couple très épanoui, enfin ce sont des sornettes.

0: très épanoui. Pas si sûr. Parce que depuis quelques jours, les gendarmes ont placé Bissonnet sur écoute. Et ils l'ont entendu parler de sa femme assassinée avec sa cousine Jacotte.
1: Bernadette ? Oh bah elle est inoubliable, tu peux le dire. Elle m'a tellement emmerdé. Ah ouais, elle est inoubliable.
0: Ça n'est pas comme ça, en principe, hein, qu'on parle de sa femme assassinée. Donc il ment quand il dit que tout allait bien avec sa Bernadette.

lendemain, ils sont présentés tous les deux à la juge d'instruction. Méziane Belkacem est mise en examen pour assassinat. Jean-Michel Bissonnet pour complicité d'assassinat. Et ils filent tous les deux à la prison de Béziers.

Et là, je peux vous dire que ça fait causer. Bissonné en prison. Bissonné, vous voulez dire du Rotary Club? Qui aurait commandité l'assassinat de sa femme? Mais enfin, c'est impossible. Un comité de soutien se crée sur le champ. D'autant que l'autre, depuis sa prison, hurle son innocence. Et puis il a des enfants, Jean-Michel Bissonné. Marc et Florent. Et eux aussi, ils n'y croient pas. Leur père commanditait l'assassinat de leur mère. Ils embauchent un avocat qui dépose dès le 4 avril une demande de remise en liberté. Rejetée. Et pendant ce temps-là, les gendarmes se mettent à chercher le mobile. Pourquoi diable Jean-Michel Bissonné aurait-il fait tuer sa femme? Il a dit à sa cousine que c'était une emmerdeuse. Mais si on se mettait à tuer toutes les emmerdeuses, ça ferait du monde en moins sur la planète. Alors qu'est-ce qu'il y a dans leur histoire qui puisse expliquer qu'il ait commandité son assassinat?

vous l'ai dit. Jean-Michel Bissonnet est un pied-noir, né à Oran en 1947. Il se marie avec Bernadette en 1978, à l'âge de 31 ans. Il fait fortune dans l'immobilier, très vite. Il revend sa société en 1998, à l'âge de 61 ans. Il est riche. Est-ce qu'il avait une maîtresse? Eh bien, a priori, non. Est-ce qu'elle avait un amant? Non plus. Est-ce qu'il a pu la tuer pour des histoires d'argent? Eh ben non. Ils étaient mariés sous le régime de la séparation de biens. Et pas du fait de Jean-Michel, hein. Bernadette était riche, elle aussi, de famille. Ils géraient donc leurs deux fortunes côte à côte. La tuer ne lui rapporte rien. Il n'y a que la maison qu'ils avaient en commun. Et pour la garder, il devra donc racheter la part de sa femme aux héritiers, c'est-à-dire à ses enfants. 1 million, peut-être 2. Franchement, pour lui, ça n'est rien. Il ne peut pas l'avoir fait tuer pour l'argent. Donc, il n'y a pas de mobile. Et ça, c'est très rare. Le juge se dit qu'il passe à côté de quelque chose. Mais quoi? Ça n'est d'ailleurs pas le seul mystère à ce stade. Où est passée l'arme du crime? Belkacem dit qu'il la laisse en évidence dans le RAV4. Or, quand les gendarmes découvrent la voiture, le fusil n'y est pas. C'est un mystère, ça aussi. Si on veut croire que le laveur de vitres jardinier n'a pas menti, pourquoi est-ce qu'il mentirait là-dessus? Ou alors qui a pu subtiliser le fusil dans la voiture après le meurtre?

0: Reprenant leur dossier d'enquête, les gendarmes se disent qu'il reste une zone d'ombre. C'est un point dont je ne vous ai pas encore parlé. Jean-Michel Bissonnet, quand il raconte l'après-midi du crime, dit que dans l'après-midi, avant d'aller à sa réunion au Rotary Club, il reçoit la visite chez lui de son père spirituel, le vicomte Amaury d'Harcourt, un aristo de 83 ans, fauché comme les blés, mais issu de l'une des plus grandes familles de la noblesse française. Ils ont une relation très forte, Bissonnet et lui, filiale, puissante. Est-ce que le vicomte, même si ça paraît absolument incroyable, à 83 ans, pourrait être celui qui fait disparaître la carabine? Et pourquoi? Les gendarmes vont le voir dans son château de Sainte-Zoge, dans l'Yonne. Et il lui demande ce qu'il a fait quand il a quitté Jean-Michel Bissonnet, donc un peu avant 19h. Il faut que je vous dise que l'après-midi même, nous sommes allés ensemble avec Jean-Michel acheter une veste polaire que je souhaitais acquérir. Nous sommes rentrés à la villa, et quand il est parti à ses réunions, j'ai moi-même pris la route de Saint-Clément-de-Rivière. Je devais aller dormir chez un ami. Bref. Et en route, je me suis aperçu que j'avais oublié ma veste. Et donc, je suis retourné à la villa. J'ai sonné, à 3 reprises, je crois. Je pensais que Bernadette était là. Pas de réponse. Donc je suis rentré chez moi. Bon. Pourquoi ne pas le croire? Le juge le fait tout de même placer sur écoute. Et à l'entendre jour après jour, les gendarmes le trouvent stressé. De plus en plus stressé. Et un mois et demi après le meurtre, ils se disent, ça y est, il est mûr. Et donc ils le mettent en garde à vue. À la gendarmerie de Blénaud, dans l'Yonne. Et comme les gendarmes ont entendu dire que l'oiseau est homme à femme, ils le mettent dans les pattes de l'une de leurs collègues. Et c'est très payant. D'entrée, le vicomte lâche son copain Jean-Michel.
1: Oui, c'est lui qui l'a fait tuer, bien entendu que c'est lui. Ça fait 3-4 ans qu'il me parle de la liquider. Oui, il disait qu'elle n'était jamais contente de rien. Il ne la supportait plus. Monsieur Harcourt, avez-vous d'une manière ou d'une autre participé vous-même à ces événements? Oui. Il m'a demandé d'aller récupérer le fusil dans la voiture et de le faire disparaître. Ce que j'ai fait, je l'ai jeté dans une rivière voisine.
0: Le vicomte fait un dessin de l'endroit. On envoie des plongeurs et il trouve le fusil. Donc il n'a pas menti. On a l'arme du crime. C'est un fusil de chasse à canon juxtaposé, scié, dont le numéro a été limé. Et dessus, le labo isole un ADN. Et c'est celui de Méziane Belkacem. Et donc le vicomte Amaury d'Harcourt est à son tour mis en examen pour complicité d'assassinat. Mais à la différence des deux autres, il reste libre, sous contrôle judiciaire, mais libre. La juge d'instruction pense qu'il n'a pas encore tout dit.

0: Et là, il faut que je vous parle du vicomte Amaury d'Harcourt. Parce que on tient là un personnage absolument incroyable. J'en ai raconté des crimes. Je n'ai jamais vu pareil oiseau. Jamais. Qu'il surgisse au milieu de ce crime passionnel est assez surréaliste. D'abord, on a là un représentant de la très grande noblesse française. Amaury d'Harcourt descend tout droit de Bernard le Danois, un viking qui conquiert la Normandie en l'an 900. C'est lui qui crée la lignée des d'Harcourt, qui se sont battus 100 ans plus tard avec Guillaume le Conquérant. On n'a définitivement pas affaire à un noble de pacotille. Et avec ça, Amaury d'Harcourt a eu une vie absolument romanesque. Résistant à 17 ans, engagé dans les commandos de choc de Delattre de Tassigny à 19 ans, blessé en Allemagne, et après la guerre, grand voyageur, notamment en Afrique. En 1953, il est au Gabon, il tombe gravement malade, il est condamné, ses reins sont bloqués, le curé vient lui donner l'extrême onction. Mais un sorcier le sauve, en le fouettant avec des plantes, véridiques. Et avec ça, marié 3 fois, un enfant, une fille de sa première femme. Le vicomte est aussi adepte de la chasse à cour. Giscard d'Estaing a chassé chez lui. Oui, monsieur. Et quand il est devenu président, il en a fait son conseiller des chasses présidentielles. Bref, Amaury d'Harcourt est une sorte de légende qui serait donc mêlée à cet assassinat chez les Bissonnets. C'est incroyable. Incroyable, et tout ça à 83 ans. Quoi qu'il en soit, maintenant qu'il est mis en examen, Amaury d'Harcourt fait l'objet d'une enquête. Et dans ce cadre, la juge lui envoie ce qu'on appelle un enquêteur de personnalité, en l'occurrence une enquêtrice, qui débarque au château de Sainte-Euge en juillet 2008. Un peu impressionné forcément par le château, magnifique. Sauf que le vicomte habite une toute petite maison à côté, parce que un château c'est bien beau, mais l'hiver on s'y caille les miches. Et donc, elle entre dans sa petite maison, elle s'installe dans son salon, et ils se mettent à parler, tous les deux. Et elle sent tout de suite qu'il est au bout du rouleau, comme quelqu'un qui serait travaillé de l'intérieur par sa conscience. Il est très croyant, Amaury d'Harcourt. Et il a pas tout dit. Et devant l'enquêtrice de personnalité, il se déballonne complètement. À vous, madame. Je vais dire la vérité. J'étais là juste avant le crime. Incroyable. Et donc il raconte. Dans l'après-midi qui précède le crime, il participe dans le garage de la villa à une répétition du meurtre, avec Méziane Belkacem et avec Jean-Michel Bissonnet. Pendant un quart d'heure, Bissonnet explique point par point à Belkacem ce qu'il doit faire. Et le vicomte Amaury d'Harcourt est là, et lui donne des conseils puisqu'il est chasseur. Il dit tranquillement à Belkacem comment il doit tenir l'arme. Il a directement participé à l'assassinat. Et alors qu'il raconte tout ça à l'enquêtrice de personnalité, il n'arrête pas de dire « Mais comment j'ai pu faire ça ? Mais comment j'ai pu faire ça ?» Et donc évidemment, l'enquêtrice de personnalité prévient la juge. Et quelques jours plus tard, le vicomte Amaury d'Harcourt se retrouve dans le cabinet de la juge d'instruction, où il renouvelle ses aveux en y ajoutant une scène, la cerise sur le gâteau. Il a croisé Belkacem après le crime. Et donc il était là pendant le meurtre. Il lui a demandé « Comment ça s'est passé, Belkacem ?» Et Belkacem lui a répondu « Pas bien, monsieur le vicomte, pas bien !» Et le laveur de carreaux lui donne alors l'arme pour aller la jeter. Terribles aveux. Et vous noterez d'ailleurs que Méziane Belkacem, le tueur qui a tout avoué, qui assume le meurtre, n'a jamais parlé de tout ça. Il n'a rien dit de la présence du vicomte dans la villa avant et pendant le meurtre. Le bougre l'a protégé, comme un manant protège son seigneur. Brave Belkacem, il n'a fait qu'obéir à deux hommes qu'il respectait trop. comte Amaury d'Harcourt, travaillé par sa conscience de bon chrétien, choisit finalement d'assumer sa part du crime. Jean-Michel Bissonnet, lui, continue de jouer les maris éplorés. Il est innocent. Et du fond de sa prison, il le dit et il le répète tous les jours. Et il multiplie les demandes de remise en liberté. Une, deux, trois, quatre, cinq. Il dépose jusqu'à 19 demandes qui sont toutes rejetées. Et toutes sont soutenues sans réserve par ses enfants, qui ne veulent toujours pas y croire. Et par son comité de soutien, 500 membres au total. Tous les grands bourgeois de Montpellier sont derrière lui, dans un réflexe de classe absolument insupportable. Il semble penser qu'un riche ne peut pas tuer sa femme. C'est évident. Ils vont même jusqu'à financer un sondage, figurez-vous.
1: Ils ont commandé un sondage réalisé par un institut officiel auprès de 500 personnes. Avec cette question, seriez-vous choqué ou pas que Jean-Michel Bissonnet soit libéré? Et la réponse est non, à près de 50%. Un sondage pour influencer une décision de justice est une première en France. Mais Jean-Marc Darrigade, l'avocat de Jean-Michel Bissonnet, réfute toute idée de lobbying.
2: Absolument pas. C'est simplement une réponse par quasi-scientifique, un argument qui nous est systématiquement opposé, selon lequel la mise en liberté de Jean-Michel Bissonnet choquerait les gens.
0: Les juges, autant vous le dire, n'ont pas beaucoup apprécié le coût du sondage. Quand l'instruction se termine, ils ont la certitude que Jean-Michel Bissonnet, malgré ses dénégations, malgré les pressions de ses amis, malgré le sondage, est le grand ordonnateur de l'assassinat de sa femme. On verra s'il craque au procès. Et le procès s'ouvre le 27 septembre 2010 devant les assises de l'Hérault à Montpellier, dans une salle pleine à craquer. Cette histoire a fait les choux gras de la presse pendant des mois. C'est parti pour un mois. 5 semaines. Notez d'entrée que les trois prévenus n'ont pas le même traitement. Jean-Michel Bissonnet et Méziane Belkacem sont dans le box et tous les soirs, ils rentrent dormir en prison, alors que le vicomte Amaury d'Harcourt, lui, comparaît libre. Il n'est pas dans le box des accusés avec les deux autres. Il est assis dans un fauteuil Voltaire, vêtu d'une incroyable veste de velours à larges rayures jaunes. Aristo jusqu'au bout. Et si vous les regardez, les deux, dans le box, vous serez assez surpris. Jean-Michel Bissonnet, qui prétend que Méziane Belkacem l'accuse à tort, ne montre aucune animosité envers lui. Ils sont là, coude à coude, à un millimètre l'un de l'autre, toto lolo, sans que ça ne paraisse les gêner une seule seconde. Très étonnant. Édifiant, peut-être. Le procès d'assises démarre en général par l'examen de la personnalité des accusés. Et là, on voit défiler à la barre la cohorte des amis de Jean-Michel Bissonnet qui viennent tous défendre sa bonne moralité. C'est le quatrième jour que tout bascule. L'avocat général présente à la cour une liasse de documents qui semble montrer que depuis sa cellule, Jean-Michel Bissonnet a tenté de suborner un témoin. Un dénommé Lolo, à qui il a demandé de raconter un gros mensonge. Il lui aurait demandé de venir dire qu'il a été contacté par le vicomte d'Harcourt pour éliminer Bernadette. Sauf que Lolo a lâché le morceau. Et la cour est là, médusée. On se tourne vers lui, on se dit « ça va le déstabiliser ». Ses propres fils le regardent stupéfait. Il va avouer. Eh ben non.
3: « On m'accuse par le mensonge !» Ben, je me défends par le mensonge, voilà tout.
0: Et là, ses fils effondrés quittent la salle d'audience. Et les avocats de Jean-Michel Bissonnet sont déstabilisés. Il leur a menti. Et donc, ils décident de le lâcher. Qu'il se trouve de nouveaux avocats. Le procès est reporté. Il reprend toujours devant les assises de Montpellier, 3 mois plus tard. Et il reprend par le témoignage des gendarmes qui ont mené l'enquête. Et à chaque mot qu'ils disent, on entend Bissonnet dans son box qui dit
3: « Menteur ! Menteur !»
0: Mais les gendarmes sont convaincants, très convaincants. « Et on en apprend de belles au fil de l'audience sur Jean-Michel Bissonnet, qui continue de se faire passer pour un bon mari qui aimait sa femme. Les gendarmes ont exploré son ordinateur personnel. Et ils ont découvert que sous le pseudo de Le Fennec 34, Jean-Michel Bissonnet fréquentait des sites porno, des sites hétérosexuels sadomasochistes et des sites homosexuels, sur lesquels il cherchait un homme de 35-50 ans, BCBG. Les avocats de la partie civile s'en donnent à cœur joie.
3: C'est bien la preuve que Jean-Michel Bissonnet était insatisfait dans son couple. Vous l'avez là, le mobile.
0: Un bémol tout de même que soulignent les avocats de Bissonnet, il a créé ce profil. Mais en vérité, il ne l'a jamais utilisé. Il n'a échangé aucun message, n'est entré en contact avec personne. Les journées d'audience passent, et dans son box, Bissonnet est de plus en plus agité, à la limite de l'hystérie. Et ça ne joue pas en sa faveur, d'autant que les deux autres sont parfaitement calmes. Et ils assument. À la fin, les avocats plaident le doute, mais en vérité, plus personne n'a de doute. Et le verdict tombe le 11 février, Jean-Michel Bissonnet prend plus que le tueur. Il est condamné à 30 ans, alors que Méziane Belkacem prend 20 ans et le vicomte Amaury d'Harcourt, 8 ans. À l'annonce du verdict, Jean-Michel Bissonnet s'évanouit. Et en quittant le prétoire, il crie
3: « Justice de merde ! Justice de merde !»
0: Et bien sûr, il fait appel. Et du coup, l'avocat général fait appel pour les deux autres. Nouveau procès donc devant la cour d'assises de Carcassonne en novembre 2011. Avec de nouveaux avocats. Jean-Michel Bissonnet a enrôlé un ténor du barreau de Paris, maître Jean-Yves Liénard, qui au lieu de plaider l'innocence à tout prix, comme les avocats du premier procès, choisit de le défendre contre lui-même.
4: Bien moi, voyez-vous, j'ai ressenti très profondément que le sens de mon devoir était d'ouvrir une porte, celle de l'hypothèse de la culpabilité de M. Bissonnet. Et si M. Bissonnet était coupable, que faudrait-il penser ?
0: Il laisse entendre l'hypothèse de la culpabilité de son client, son avocat. Vous allez me dire, c'est une trahison ? Eh bien, pas sûr. Parce qu'au moment du verdict, ça change tout. Bissonnet gagne 10 ans de prison. Il est condamné à 20 ans, comme Méziane Belkacem. Et le vicomte voit sa peine confirmée, 8 ans.

0: condamné à 20 ans, Jean-Michel Bissonnet a été libéré en conditionnel au bout de 9 ans. Il est libre aujourd'hui. Alors que Méziane Belkacem, lui, est toujours en prison. Le vicomte Amaury d'Harcourt a été libéré au bout de 15 mois. Il est mort en octobre 2018.
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0: Je vous raconte une très grande affaire criminelle des années 70, l'affaire Pierre Conti, autrement connue sous le nom de l'affaire des tueurs fous de l'Ardèche. C'est une affaire unique puisque le tueur Pierre Conti a été condamné à mort par contumace, c'est-à-dire en son absence, en 1980, et qu'aujourd'hui il court toujours. Pour le débrief, j'aurai la chance d'accueillir le gendarme Henri Klintz, un miraculé que Pierre Conti a bien failli tuer. Il a refait toute l'enquête dans un livre, Mon témoignage sur l'affaire Conti, aux éditions Mareuil. J'ai écrit cette histoire avec Thomas Audouard, réalisation Céline Lebras. Cette histoire a des allures de film d'action. Vous allez voir, ça bouge, ça défouraille, ça cavale, on ne s'ennuie pas. Mais avant d'entrer dans le feu de l'action, vous devez savoir deux ou trois choses sur le contexte. Car cette histoire se déroule en Ardèche, dans les années 70. C'est-à-dire au temps des hippies, au temps des chevelus idéalistes que les Ardéchois ont vu débarquer après 68. Notre triste héros du jour, Pierre Conti, Pierrot pour les intimes, est l'un de ses chevelus. Il arrive en Ardèche à la fin des années 60, c'est un pionnier. Il commence par élever des chèvres, comme ils le font tous, dans une ferme qui au passage ne lui appartient pas et dont il a terrorisé la propriétaire. Et puis il monte une communauté à Rochebesse et il a les honneurs de la télé.
2: Rochebesse, un hameau, presque une ruine, perdu quelque part en Ardèche à plus de 1000 mètres, non loin du Gerbier de Jonc. Abandonné depuis 10 ans par ses habitants descendus dans la vallée moins hostile, le hameau se mourait lentement. Alors, ils sont arrivés. Pierrot d'abord, de Grenoble, où il était ouvrier.
3: Bah, je crois qu'en fait, on a compris en ville, hein, on a dégusté quand même. Hein. Moi, j'y suis resté une vingtaine d'années. Travailler en usine, c'est pas forcément agréable. Ici, on s'y retrouve, on est bien. On est paysans dans l'âme, je pense aussi. Hein.
0: Sur la porte de la ferme de Rochebesse, ils ont écrit « Mort aux flics et aux bourgeois ». Et pourtant, autour de Pierre Conti, il y a surtout des fils à papa parisiens, des petits bourges qui prétendent revenir aux sources. Il paraît que le fils Chaban Delmas est passé par Rochebesse. Officiellement, ils font du lait, de la viande, des céréales, de la laine, des fruits et des légumes. Entre nous, ils cultivent aussi de la marijuana. À part ça, ils ont des mœurs olé olé. Bah, le premier jour que je suis arrivé à Rochebesse, j'ai croisé une jeune fille. Elle déambulait complètement à poil. Elle avait 4 pâquerettes plantées dans la touffe. Ça, c'est pour le folklore. Car à Rochebesse, on pratique aussi le droit de cuissage. Et d'après ce qu'on dit, le gourou Pierre Conti se sert le premier. Même s'il a la générosité de mettre sa femme à disposition. Bref, vous voyez le bonhomme. Un peu tordu, un peu brinzingue, un peu violent aussi, d'après ce qu'on dit. Il aurait des armes. Il s'entraînerait à tirer sur un vieux matelas. Et pourquoi faire? Ça, vous n'allez pas tarder à le savoir. Le mercredi 24 août 1977, deux chevelus attaquent une agence du Crédit Agricole à Villefort, en Lozère. Ça va très vite. Ils sont armés, ils braquent la guichetière, ils enferment tout le monde dans la salle des coffres et ils ressortent avec 30 000 francs. Et ils sautent dans une DS verte et ils tracent vers l'Ardèche. Et qui y a-t-il dans cette voiture? Eh bien, Pierre Conti. Le gourou des hippies de Rochebesse et Stéphane Viopécat, membre d'une autre communauté. Et un troisième, Jean-Philippe Mouillot, qui les attend un peu plus loin avec une autre voiture. Et oui, on vient de passer du côté obscur du Peace and Love. Et ça n'est pas fini. La déesse roule à toute berzingue sur les routes de campagne. Pierrot et Steph doivent maintenant rejoindre le troisième, Jean-Phi, qui les attend avec une autre voiture pour échanger. Ils roulent donc, et à un moment, à la sortie d'un chemin de campagne, à un carrefour, ils tombent sur une estafette de la gendarmerie. Et là, vous allez voir ce que c'est que la phase B du Peace and Love. Un carnage. Et ils sont pétrifiés, tous les deux. Imaginez, ils ne savent rien, ils ne savent pas qu'il y a eu un braquage. Et en face, dans la DS, les deux types ont sorti des armes. Le chauffeur tient un pistolet mitrailleur et l'autre un fusil à canoncier. Le chauffeur sort de la voiture, c'est Pierre Conti, vous le savez. Il fonce droit sur le gendarme Luxac et il lui tire dans le ventre. Et le gendarme s'écroule. À ce moment-là, l'autre, le deuxième, Steph, se met devant le gendarme Klintz et il tire. Mais il le manque. Et après, c'est Conti qui le braque. Bouge pas ! Ils vont l'éliminer. Klintz pense qu'ils vont le liquider comme ils viennent de liquider son copain Luxac. Alors il pense à sa femme. Déconne pas, s'il te plaît. Je suis marié, moi. Et là, Steph lui montre le ravin. L'air de dire, ou tu disparais en bas de ce ravin, ou je te bute. Ni une, ni deux. Klintz se jette dans le ravin. Il dévale la pente jusqu'à atterrir sur une haie de châtaigniers. Il les fasse contre terre. Il relève la tête lentement. Il regarde vers la route. Putain, le mec est toujours là. Non seulement il est toujours là, mais il se met à tirer. Klintz se couvre la tête avec les bras. Dérisoire, il va mourir. Et puis, non. Il entend la déesse qui redémarre, les pneus qui crissent sur la chaussée. Ils sont partis. Alors Klintz remonte le talus. Il trouve son collègue Danny à l'agonie mais toujours conscient. Il le tire à l'arrière de l'estafette et il fonce vers la brigade avec l'autre qui hurle à chaque virage. Pendant ce temps-là, Conti et Steph poursuivent leur course folle. Et là, devant eux, une 504. Une 504 qui les ralentit. Alors que fait Conti? Il la tamponne par l'arrière. Il veut la fiche dans le ravin. Mais tout ce qu'il réussit à faire, c'est à la balancer contre un rocher. Le conducteur descend, Conti enclenche la marche arrière et il lui fonce dessus. Bam! Le type valdingue à 5 mètres. Et tranquillou, Conti repart. Pas pour longtemps. Car un peu plus loin, la déesse tombe en panne sèche. Les guignols, pour un braquage, ils ont volé une voiture à sec. Alors maintenant, qu'est-ce qu'on fait ? Nos deux oiseaux voient alors arriver une 204 break. Ça fera l'affaire. Ils la braquent, le type s'arrête, ils chargent les armes, les pièces et les billets et ils reprennent la route. Normalement, le temps que l'autre donne l'alerte, ils sont tranquilles. Donc, ils prennent la nationale. Ils dépassent Pont de la Baume, ils prennent la direction du Puy-en-Velay, ils ne sont plus très loin de Rochebesse. Et là, au loin, ils aperçoivent un barrage de gendarmerie. Putain ! Conti donne un grand coup de volant et il fait demi-tour au nez des gendarmes. Et après, il s'enfonce dans les routes de montagne, ça tourne, les pneus crissent, il va trop vite et... Boum ! Il tape une voiture qui vient en face, une Renault 12 rouge. Les deux braqueurs descendent de voiture, ils s'approchent de la Renault 12, il y a deux bonhommes à l'intérieur.
4: Bougez pas, on tire !
0: À ce moment-là arrive une autre voiture. Conti s'approche, arme à la main.
4: Descendez !
0: L'autre volant ne veut pas, il est terrorisé. Conti lui tire deux balles dans la tête. Et puis il revient vers les deux occupants de la R12 et... Il abat l'un des deux types, tandis que le second s'enfuit en courant. Dans sa fuite complètement folle, après ce braquage minable, Pierre Conti vient de tuer deux hommes. Le premier s'appelait Roland Malos, et celui qui est arrivé dans la voiture juste derrière, c'était son père, Cyprien Malos. Les deux voitures se suivaient. Il les a tués tous les deux, pour rien. Il ne représentait aucune menace. Il n'était pas armé. Il les a descendus comme des chiens. Pierre Conti et Stéphane Viopécat s'emparent alors de la seule voiture qui marche, la dernière arrivée. Ils y chargent les sacs, les pièces et les billets et ils reprennent la route direction Rochebesse. Leur cavale à ce stade a fait deux morts. plus un gendarme grièvement blessé, plus un automobiliste salement amoché. Le soleil se couche sur le plateau ardéchois quand Pierre Conti et son copain Steph arrivent à Rochebesse, épuisés. Épuisés et parfaitement conscients qu'à partir de maintenant, ils ont toutes les polices et les gendarmeries de France sur le dos. Donc l'urgence, c'est de se débarrasser de la voiture. Cette voiture qu'ils ont volée à leur dernière victime.
4: Je propose qu'on aille la mettre dans la ravine de Saint-Julien-Chapteuil. On y va ?
0: Conti reprend donc le volant. Mais vous n'allez pas le croire. Quand ça veut pas, ça veut pas. Quelques kilomètres plus loin, la voiture tombe en panne, en rade, sur le bord de la route. Alors, ils la laissent là. Ils n'ont pas le choix. Et ils rentrent à Rochebesse, à pied, en se disant bien sûr qu'à partir de maintenant, dès qu'on retrouve cette voiture, ils sont repérés. Ils vont avoir les gendarmes sur le dos. Il ne va pas falloir traîner dans le coin. Au même moment, le gendarme Dany Luxac est transporté entre la vie et la mort en hélicoptère à l'hôpital de Montpellier. Je vous le dis tout de suite, il ne va pas survivre. Il va mourir après des jours et des jours de coma. L'épopée des deux chevelus aura donc fait 3 morts, dont un gendarme. Un officier de la gendarmerie lance un appel à témoins à la radio et à la télé.
5: Ils sont armés, c'est ce qu'il faut savoir, ce sont des individus extrêmement dangereux. Alors ce que je souhaiterais pour ma part, c'est que les personnes puissent nous donner des indications sur ces gens-là que nous recherchons, dont je ne donne pas de signalement, mais je demande simplement à ce que tous les individus qui apparaissent suspects ou qui sont inconnus à part les habitants qui peuvent les observer, de bien vouloir informer le groupement de gendarmerie au numéro de téléphone suivant 09.
0: Le lendemain matin, on apprend que les gendarmes sont déchargés de cette enquête. On juge en haut lieu qu'ils n'ont pas été très performants, ce qui n'est pas très juste. C'était des gendarmes de campagne, ils n'étaient pas du tout préparés à ça. Bref, à partir de maintenant, c'est la police judiciaire de Montpellier qui doit identifier et arrêter les deux tueurs. La PJ sera aidée par l'anti-gang du commissaire Pellegrini. Le ministère de l'Intérieur a sorti les gros moyens.
6: La pluie ne cesse de tomber depuis hier sur les contreforts des Cévennes et c'est sous ce déluge que les policiers chargés de l'enquête refont depuis 24 heures l'itinéraire suivi par les gangsters. Les enquêteurs du service régional de police judiciaire de Montpellier passent donc à la loupe le chemin sanglant des deux gangsters. Il s'agit de relever les indices et surtout les témoignages, tous les témoignages, pour tracer le portrait robot des deux tueurs. Et puis, les spécialistes de l'identité judiciaire exploitent bien sûr tous les éléments, les empreintes en particulier, relevées à bord des voitures empruntées par les deux gangsters.
0: Tous les témoins, tous, disent que les deux tueurs étaient des chevelus, des hippies. Et dans la 204, les policiers retrouvent un indice précieux, une paire de lunettes, manifestement oubliées par les tueurs. Sur l'un des verres, il y a une bonne grosse empreinte digitale, un annulaire bien visible. Les flics la passent au fichier.
4: C'est bon les gars, on a une identité. Un type qui a été contrôlé il y a 1 an et demi pour port d'armes sans permis, il s'appelle Pierre Conti. Et on a une adresse les gars, le hameau de Rochebesse à Chanéac.
0: Les policiers de l'anti-gang prennent immédiatement la route de Rochebesse. D'abord toute sirène hurlante et ensuite à pas de velours, ils encerclent la ferme. Mais Pierre Conti n'y est plus. Il y a les gens de sa communauté, mais lui, envolé. Les policiers fouillent les maisons du hameau et dans une étable, ils trouvent un sac de billets et un sac de rouleaux de pièces aux couleurs du Crédit Agricole. Conti est parti avec une partie du butin, mais pas la totalité. Les policiers trouvent aussi, dans la ferme, une carte d'identité qui leur permet d'identifier le deuxième braqueur. Elle est au nom de Stéphane Viopécat.

0: Donc un bon point. Ils savent qui sont les deux tueurs. Et un mauvais, les deux types se sont barrés. Pierre Conti se retrouve à la une des journaux.
1: On peut dire ce soir que Conti est un homme traqué. Hier, en effet, les enquêteurs ont découvert une cache d'où Conti s'était enfui quelques heures à peine avant l'arrivée de la police. Ainsi donc, il n'a pas quitté la région. Il se terre quelque part dans les garrigues et cela donne raison à tous ceux qui, dans les villages ardéchois, sont tenaillés par une folle angoisse.
0: Alors, où sont passés Pierre Conti et Stéphane Viopécate? Où se planquent-ils?
1: Ce matin n'a rien donné. On n'a trouvé ni Conti, ni Viopécate, ni le moindre indice attestant du passage de l'un ou de l'autre. Et tandis qu'en présence du procureur de la République commençait le ratissage, j'ai entendu cette réflexion parfaitement fondée. Dans des endroits pareils, un homme jeune, en pleine force, et dont la rage de vivre est au moins aussi forte que la rage de tuer, eh bien dans ce pays, cet homme peut tenir des jours ou des mois entiers.
0: Depuis le début, une jeune femme ne loupe pas une miette de cette affaire à la radio. Cette histoire de hippie tueur, et pour cause, elle aussi vit dans une ferme paumée, la Hurle, dans la Drôme. Elle aussi, dans son genre, est une hippie. Elle élève des chèvres avec son copain Simon. Elle s'appelle Noël Sarola. Et cette affaire l'intéresse d'autant plus qu'elle connaît vaguement Pierre Conti et lui a acheté des chèvres. Cinq jours après la tuerie, elle est dans sa cuisine en train de préparer une tarte aux prunes et par la fenêtre, elle voit un homme qui s'approche à pied. Nom de Dieu, le type a une carabine à la main. Et quand il est tout près, elle le reconnaît. C'est Pierre Conti.
2: Oh Noël, n'aie pas peur, je vais pas te faire mal. T'es seul?
3: Oui, je suis seul. Simon est à Paris pour quelques jours.
2: Traîne pas devant la maison, entre.
3: Je suis très fatigué, Noël. J'ai besoin de souffler, 2-3 jours. Les flics me cherchent pas dans le coin, en tout cas pas pour le moment.
0: Et voilà comment Noël Sarola va se retrouver complice de la cavale de Conti. Mais d'entrée, elle lui pose une condition.
2: Ok pour que tu restes ici, un petit moment Pierre, mais tu dors pas dans la maison. Hein. Tu pourras dormir dans la chèvrerie, ou dehors.
0: Elle lui sert du thé, une part de tarte, Conti la dévore comme un morval.
2: Tu manges pas Noël?
3: Non, j'ai pas trop faim.
0: En vérité, elle est terrorisée par l'arme de Pierre. Cette arme qui a déjà tué 3 fois et qui est là, devant elle.
2: Tu veux savoir? Tu veux que je te dise la vérité?
3: Ta version des faits est différente de celle racontée par les médias?
2: Non. Ma version, comme tu dis, n'est pas différente. J'en ai touché 3, on en a raté 2. Ils ont réussi à se barrer.
3: Mais les gens dans la voiture, Pierre,
2: pourquoi tu les as tués? Il était trop con, le gars. Même son fils lui disait de lâcher le volant. Il n'y avait pas moyen de lui faire lâcher. Tu comprends? S'ils nous avaient donné la bagnole, on leur foutait la paix. Mais l'autre voulait rien savoir, putain. On était dans l'urgence. On n'avait pas le temps. C'était la panique. J'ai dû...
0: Le soir, Noël le conduit là où il va dormir, dans une combe, dehors. Et là, Conti lui dit...
3: J'ai confiance en toi, Noël. Merci pour ton aide. Vraiment, merci. Je sais que c'est pas facile. T'es une fille courageuse.
0: Le charmeur. C'est un charmeur. N'empêche que Noël se dit, je ne veux pas qu'il reste là. Je ne veux pas tomber pour complicité. Je vais l'aider à s'enfuir. Mais le lendemain, elle n'ose pas. Il a l'air épuisé. Elle ne se sent pas le courage d'exiger son départ. C'est lui qui, 3 jours plus tard, aborde le sujet.
2: Je vais partir, Noël. Vendredi soir, à pied, par la montagne. Il me faut juste de quoi camper, mais je vais partir.
0: Entre-temps, Noël s'est prise au jeu. Elle va lui donner un sacré coup de main. Elle va l'exfiltrer. Elle va lui faire quitter la zone, l'aider à passer les barrages de police. Elle commence, par la bande, à lui procurer des faux papiers qu'elle va récupérer sur un marché entre 2 tonnes de chèvres. C'est ça qui était convenu. Et ensuite, elle le relook. Elle lui coupe les cheveux pour qu'il n'ait plus l'air d'un hippie. Elle lui fait même un petit éclaircissement et l'arrêt sur le côté. L'exfiltration a lieu le 6 septembre, 13 jours après la tuerie. La veille, ils ont regardé une carte, imaginé où pourraient être les barrages. À 22h, Noël confie ses chèvres à l'un de ses amis, ils montent tous les deux dans la voiture, et c'est parti. Voilà leur plan. À chaque fois qu'ils pensent qu'il y a un barrage, Pierre descend de voiture, il coupe par les prés et par les bois, et il se retrouve un peu plus loin, et ainsi de suite. Et c'est aussi comme ça qu'il passe la frontière suisse. Et quelques kilomètres après la frontière, ils se séparent. Noël sait qu'à partir de ce moment-là, il n'est plus question qu'il lui donne des nouvelles.
3: « Pierre, j'aimerais bien savoir si tu es arrivé là où tu dois te planquer. Alors voilà un numéro de téléphone. C'est un ami. De confiance. Tu lui dis juste que tu es arrivé, il me fera passer le message.
0: Bonne chance, Pierre. » Quelques jours plus tard, elle reçoit la confirmation qu'il est bien arrivé.
3: Où ça ?
0: Le gendarme Henri Klins, qui sera là avec moi tout à l'heure, a sa petite idée. Il a retracé le parcours de sa cavale et il pense l'avoir localisé, 40 ans après.
3: Ah oui, parce que ça je vous l'ai pas encore dit.
0: Pierre Conti n'a jamais été arrêté.
3: Et après ?
0: Après on ne sait pas ce qu'il est devenu. On l'a cherché, au début. Après, ça s'est tassé. Figurez-vous qu'après 1982, soit 5 ans après la tuerie, sa fiche de recherche a été supprimée des fichiers de la police et de la gendarmerie. Oui, monsieur, un tueur de gendarmes, au bout de 5 ans, on s'arrête de le chercher. Énorme.
3: Pourquoi ?
0: Les mauvais esprits diront « la gauche au pouvoir a protégé un camarade ». Mais honnêtement, il n'y a pas de preuve. Le gendarme Klins, qui sera avec moi dans un instant et qui a consacré une bonne partie de sa vie à cette affaire, pense qu'après, Conti s'est planqué pendant 3 ou 4 ans en Suède. Et qu'ensuite, il s'est installé, il nous le dira tout à l'heure. D'après lui, il y est toujours. Stéphane Viopekat est arrêté le 20 octobre. Aux Pays-Bas. Et en février 78, c'est Jean-Philippe Mouillot qui est interpellé à Paris, le troisième homme, celui qu'ils n'ont jamais rejoint. Et puis à un moment donné, en mai 1980, en l'absence de Conti, puisqu'il est en cavale, il faut bien organiser un procès devant la cour d'assises de Privas. Pour le défendre, Stéphane Viopekat a choisi Robert Badinter. Ça lui permet de ne prendre que 18 ans de prison. Mouillot, le troisième homme, prend 5 ans et Pierre Conti est condamné à mort par contumace. Mais pourquoi faire ? Puisqu'on ne l'a jamais retrouvé. Depuis le mois de mai 2000, 20 ans après sa condamnation à mort, les faits sont prescrits. Conti, où qu'il soit, peut très bien rentrer en France demain sans aucun problème. Ce récit reconstitué donc grâce à deux livres, celui de Noël Sarola dans lequel elle raconte comment elle a été amenée à être la complice de la cavale de Pierre Conti, et surtout le vôtre, Henri Klins, mon témoignage sur l'affaire Pierre Conti qui vient de paraître aux éditions Mareuil. Vous êtes donc ce gendarme qui a échappé à la mort le 24 août 1977, votre collègue Dany Luxac n'ayant pas eu cette chance puisque lui a été abattu par Conti. C'était il y a 40 ans et quelques mois. Et 40 ans après, on a le sentiment que c'est une histoire qui vous obsède encore et qui vous a obsédé toute votre vie. Vrai ?
4: Oui, c'est vrai. C'est 35 ans d'abord d'enquête, 35 ans de recherche dans la clandestinité, voire dans l'illégalité.
0: Oui, parce que vous n'étiez pas saisi en tant que gendarme de cette enquête.
4: Voilà, j'étais pas gendarme sur cette enquête, et qui plus est, la gendarmerie étant dessaisie de l'affaire au profit de la police judiciaire, je ne pouvais pas m'investir officiellement et faire mes recherches personnelles.
0: Ça veut dire que vous êtes allé lire le dossier d'enquête aux archives, intégralement ?
4: Ça veut dire que je suis allé compulser, après beaucoup de refus, j'ai obtenu une autorisation d'aller compulser ce dossier d'enquête judiciaire entièrement, qui est assez conséquent, il y a 8 pages de dossier,
0: 8 tomes,
4: et puis également l'audition de tous les témoins. C'est-à-dire tous les acteurs et également tous les témoins de cette affaire pendant 35 ans.
0: Ça veut dire que par exemple, vous avez retrouvé tous les membres de la communauté de Rochebesse?
4: Pas tous, mais parce que beaucoup ont disparu, se sont dissous dans la société actuelle. Mais j'ai retrouvé, bien sûr, les membres de la famille et également les proches de Pierre Contier. Ouais.
0: Qui sont restés dans l'esprit de l'époque ou qui sont devenus des petits bourgeois?
4: Le mot bourgeois est peut-être un peu fort, mais on va dire qu'ils se sont intégrés à la société actuelle, oui.
0: Alors, vous dites dans votre livre que vous avez le goût amer de l'épargner. Ça veut dire quoi, ça?
4: Alors, en fait, ce livre, si vous voulez, c'est bien sûr l'histoire de Pierre Conti, mais c'est mon histoire. Les gens comme moi qui survivent à une affaire comme ça sont touchés par un syndrome qu'on appelle psychologiquement le syndrome du survivant, comme il existe le syndrome de Stockholm. Donc moi, j'ai porté ce syndrome pendant des années, pendant 35 ans, ça m'a pourri ma vie. Et un jour, j'ai décidé de poser ce poids. Et ce poids, je l'ai posé en écrivant mon histoire, comme certains vont voir un psychiatre et sur un banc verbalisent leurs mots MAUX par des mots MOTS. Moi, j'ai utilisé ma main comme pour verbaliser cette affaire et échapper par le bout de mes doigts ce poids que je portais depuis 35 ans.
0: Vous écrivez même que dans les années qui ont suivi, au cours de votre carrière de gendarme, vous vous êtes exposé au danger comme pour finir par prendre la balle qui ce jour-là vous a épargné.
4: Tout à fait. En quelque part, ce syndrome est tellement fort que on aurait voulu être parmi les victimes.
0: À ce point-là?
4: Oui, à ce point-là.
0: Au nom de Dany?
4: Oui, au nom de Dany. Également au nom des imperfections de l'enquête, au nom des vides juridiques, au nom des silences, au nom des injustices. C'est un tout, en fait.
0: Votre dernière phrase du livre est... Il ne devrait pas tarder à réapparaître. On y reviendra tout à l'heure après la pub. Vous pensez que Pierre Conti est toujours vivant?
4: Oui, j'ai des nouvelles, on va dire fraîches, si vous me passez l'expression, qui datent du printemps 2017, selon lesquelles Pierre Conti est toujours vivant et il se porte très très bien.
0: Il ne risque plus rien aujourd'hui sur le plan judiciaire. Cette affaire est prescrite maintenant. Et donc, techniquement, il pourrait réapparaître.
4: Oui, il retrouve au bout de 30 ans ses droits civiques et civils de citoyens, comme vous et moi. Et donc, il pourrait apparaître librement sur le territoire national sans que la justice ou la police lui demande des comptes.
0: À votre connaissance, il le souhaite?
4: À ma connaissance, il ne souhaite pas revenir. C'est pour ça que c'est sa famille qui va le voir.
0: Elle va le voir là où il est?
4: Exactement.
0: Vous savez dans quel pays il est?
4: Oui, il est en Afrique du Nord.
0: Vous en êtes certain?
4: J'ai des témoignages qui confirment qu'il est en Afrique du Nord.
0: Henri Klins, vous êtes un miraculé dans cette affaire, puisqu'à l'époque vous êtes jeune gendarme, et vous êtes dans la fameuse estafette qui croise par hasard la route des deux tueurs qui sont en fuite après ce braquage au Crédit Agricole, et vous voyez votre collègue Dany s'effondrer sous les balles de Conti. Vous, qu'est-ce qui s'est passé? Ils ont voulu vous tuer ou ils ont voulu vous épargner?
4: Alors Pierre Conti avait la volonté farouche de me tuer, puisqu'il a dit à son complice « descends-le ». Et moi, je me suis retourné en partie vers Stéphane Diopécat et je lui ai dit « déconne pas, je suis marié ». Et il m'a dit « casse-toi ». Donc Stéphane Diopécat a décidé ce jour-là de m'épargner. Il avait le temps matériel de me tuer, soit de face, soit dans le dos lorsque j'ai pris la fuite, et il ne l'a pas fait.
0: Et donc vous descendez ce ravin en roulé-boulé, oui, jusqu'à cette haie en bas. À ce moment-là, il peut encore vous tuer. Il essaye d'ailleurs, il tire.
4: Il tire, mais il tire volontairement trop haut pour m'atteindre. Il aurait eu le temps matériel de le faire, de m'abattre dans le dos. À 2 mètres, on n'aurait pas sa cible. Et il ne l'a pas fait.
0: Pourquoi d'après vous? Parce que vous êtes marié?
4: Non, je crois parce que c'est un sportif de haut niveau qui fait notamment des sports de combat et qui a une maîtrise de lui-même quasi parfaite. D'ailleurs, ce qui est assez important dans cette affaire et assez surprenant, c'est qu'il ne versera pas dans l'abîme du crime ce jour-là, alors qu'emporté dans la folie de Pierre Conti, combien de gens auraient pu résister à un versement dans ce tel, ce tel ravin du crime?
0: Vieux P4 n'était pas fait du même bois que Pierre Conti.
4: Pas du tout. L'un est un prolétaire, issu d'un milieu ordinaire, un contestataire communiste à l'origine, qui deviendra après terroriste et extrémiste,
2: Conti.
4: Et anarchiste, Conti. L'autre qui est un enfant parisien du 16e arrondissement, qui est en mal à des démons qui lui courent après, s'il est en mal avec lui-même, si vous voulez, c'est quelqu'un qui se cherche et qui va se débrider dans le milieu des néo-ruraux de l'Ardèche, mais qui n'a pas l'essence d'un Pierre Conti. C'est un enfant de famille aisée, qui a une bonne éducation, qui a un milieu intellectuel très élevé, qui vit d'une rente que lui versent ses parents. Donc c'est un enfant de bourgeois, qui est à l'opposé même des idéologies de Conti, puisque sur la maison de Conti, il y avait écrit « Interdit aux flics et aux bourgeois ». Ce qui est paradoxal.
2: Il était bourgeois lui-même.
4: Tout à fait.
2: Une question quand même qu'on se pose dans ce récit. Pourquoi est-ce que vous ne tirez pas? Vous êtes gendarme, vous êtes armé, vous ne tirez pas.
4: Alors, on ne tire pas parce qu'on n'a pas eu le temps de tirer. Les malfaiteurs savaient qui on était. On reconnaît les gendarmes dans leur estafette et leur képi. Nous, on ne savait pas qu'ils étaient des malfaiteurs. La bonne raison technique, on n'avait pas à l'époque les fréquences radio nécessaires pour savoir ce qui se passait dans le département voisin.
2: Vous ne saviez pas qu'il y avait eu un hold-up?
4: Pas du tout. D'autant plus que le commissaire qui clôture l'enquête et son procès-verbal de synthèse, qui dirige le SRPJ de Montpellier, termine son procès-verbal dans cette phrase extraordinaire. Il dit « À la vue des gendarmes, Pierre Conti n'avait plus qu'une idée, se frayer un passage » et éliminer les témoins. Voilà, ça résume l'affaire.
2: Donc vous n'avez pas été en mesure de tirer à aucun moment?
4: Non.
2: Ni de dégainer?
4: Non. J'ai eu le temps de dégainer, mais j'ai pas eu le temps de tirer.
2: En même temps, vous êtes jeune, dans une brigade de campagne, on peut pas être plus à la campagne que là. Vous n'êtes pas vraiment préparé à affronter des olibrius de ce niveau?
4: À l'époque, les gendarmes n'étaient pas préparés, comme le sont maintenant les jeunes gendarmes sortant d'école et du modernisme de la gendarmerie actuelle, qui a fait un bond considérable en avant dans sa technicité. À l'époque, on était des gendarmes ruraux de la campagne traditionnelle, si vous voulez, au sortir de l'après-guerre.
2: Il se passait jamais rien.
4: Et la dernière affaire criminelle importante dans l'Ardèche, c'était l'affaire de Perrebeil.
2: Que j'ai raconté.
4: Voilà,
2: l'auberge rouge.
4: Tout à fait. Que vous avez raconté, qui était survenu pendant la restauration.
2: Pourquoi est-ce qu'il tue les deux automobilistes? Parce qu'il n'y a pas nécessité. Vous savez pourquoi, vous?
4: Alors, votre question est la question d'un enquêteur. Apparemment, bien sûr, on se pose la question pourquoi, au cours de sa cavale, il a des incidents divers avec d'autres automobilistes qu'il épargne. Et il va tuer Cyprien Malos et son fils Roland. Alors, je travaille actuellement sur cette piste qui laisse entrevoir des horizons assez intéressants. Et on le saura dans un prochain livre qui va sortir sûrement pour Noël prochain, dans lequel l'histoire sera éclaircie définitivement.
2: Est-ce que vous pensez que Pierre Conti a été protégé dans sa fuite? Et si oui, par qui?
4: Alors, protégé à plusieurs niveaux. Aujourd'hui, je peux l'affirmer, je l'écrirai, je le prouverai dans mon prochain livre. Mais si vous voulez, moi je ne peux écrire que les choses que j'ai vues et pour lesquelles j'ai un élément certain. Alors, si vous voulez, le premier élément arrive d'un avocat lorsqu'il interpelle le procureur de la République, Maître Perrin, qui est bâtonnier de l'Ardèche, en disant au procureur, au cours d'une audience, qui protège Pierre Conti? C'est pas moi qui le dis, c'est l'avocat des parties civiles. Et qui interpelle le procureur en ces termes? Monsieur le procureur, votre substitut ne m'a-t-elle pas dit? Ce n'est pas la peine de me transmettre les plaintes de vos clients, je les mettrai sous le coude. Voilà ce qui

0: c'est que dans l'atmosphère de l'époque qui va juste suivre, qui est celle de mai 81, l'arrivée de la gauche au pouvoir, il s'est trouvé tout un tas de gens pour ne pas avoir envie ni d'arrêter, ni de faire comparaître devant les assises Pierre Condé.
1: Oui, le député de l'Ardèche, à l'époque, Pierre Cornet, me disait au cours d'un entretien, lorsque on a vu le mouvement néo-rural apparaître, on n'a eu qu'une idée, c'était de le disperser sur le territoire national. Parce que ces gens-là, c'était des contestataires. Donc on n'avait pas envie de créer un nouveau 68. Et donc, puisqu'ils voulaient aller à la terre, dans des coins isolés, eh bien qu'ils y aillent, et on va les aider. C'est-à-dire qu'on va leur donner des facilités pour s'installer à la terre et les y fixer. C'est le mot qu'avait employé par le député Pierre Cornet, de manière à ce que ces gens ne se retrouvent pas dans la rue de la capitale comme c'était passé en 68.
0: Et donc, est-ce qu'il est possible que la gauche de 81 ait fermé les yeux sur la cavale de Conti ?
1: Effectivement, il s'est passé des événements politiques qui font que Pierre Conti a bénéficié de certaines protections, entre guillemets, de fait. Je vais en prendre une au hasard. L'abolition, par exemple, de la Cour de sûreté de l'État a permis de faire mettre à la trappe son dossier de terrorisme. C'est-à-dire Pierre Conti, qui détenait 1600 kilos d'explosifs destinés à faire sauter une centrale nucléaire, 600 kilos de ces explosifs étaient déjà passés dans les rangs d'Action Directe. Le dossier concernant cette affaire est passé à la trappe avec la suppression de la Cour de sûreté de l'État.
0: Ah oui, ça c'est quelque chose que je n'ai pas raconté, mais en 1980, à la suite d'une dénonciation, on creuse à Roche-Bèze et on retrouve de la dynamite et des armes enterrées. Et à ce moment-là, on dit Conti était proche d'Action Directe.
1: Non seulement il était proche, mais effectivement, il voulait être un des leaders du terrorisme. Il avait dans ses idées anarchistes des idées fortes à ce sujet. Et le fait qu'on retrouve chez lui 1600 kilos d'explosifs destinés à faire sauter la centrale nucléaire de Cruas, qui après est allé, a été ventilée dans le groupe d'Action Directe.
0: Donc ce sont au fond tous ceux qui évoluaient dans la mouvance gauchiste de l'époque, à votre sens, qui ont fait en sorte que Conti ne soit jamais attrapé.
1: C'est un peu difficile de répondre à votre question. C'est pas seulement une affaire politique. C'est un mélange de circonstances qui ont été favorables à Pierre Conti. D'abord des protections humaines, politiques également. Puis vous savez, il y a quelque chose de commun à la classe politique. C'est que les loups ne se mangent pas entre eux. Et on trouvait dans la Roche-Bèze des enfants du milieu politique qui appartenaient à des extrêmes politiques qui étaient très éloignés, dont les parents étaient très éloignés des familles politiques. Et les enfants se côtoyaient dans les communautés néo-rurales. Donc à partir de là, il valait mieux jeter un voile discret sur l'affaire.
0: Est-ce que vous aimeriez, aujourd'hui, rencontrer Conti ?
1: Par curiosité malsaine, je dois avouer que oui. Je voudrais bien savoir s'il a évolué dans sa pensée comme moi j'ai évolué. Mais je suis un peu déçu parce qu'on m'a dit qu'il n'a pas changé.
0: Vous lui poseriez quoi comme première question ?
1: Quel regard il a aujourd'hui sur ce qui s'est passé avant ?
0: Vous voudriez qu'il ait des regrets ?
1: J'aimerais bien, oui.
0: Normalement, il devrait en avoir.
1: Je pense qu'avec l'âge, la sagesse aidant, il a dû retourner l'affaire dans sa tête plus d'une fois.
0: Merci Henri Klintz.
1: À votre service, merci à vous.
0: Merci infiniment.
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3: On est en décembre 2020 dans les Ardennes. Rémi, 34 ans, a prévu de passer Noël avec son père. Mais deux jours avant, il le tue de 16 coups de couteau. Tchac, tchac, tchac, tchac. Pourquoi ? A-t-il voulu régler un secret de famille avant les fêtes ? Il est incapable de répondre. Il dit qu'il ne se souvient de rien. Ouvrons ensemble la côte B du dossier d'instruction de Rémi Bouton.
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3: En 2020, à deux jours du réveillon de Noël, Rémi Bouton appelle la gendarmerie.
5: Allô, bonjour. Il y a une personne, elle a été tuée par balle.
3: C'est-à-dire, monsieur ?

0: C'est vous qui l'avez tué ?
1: Non, je sais pas, je viens de me réveiller.
0: Je comprends pas, monsieur. C'est lui qui vient de se tirer une balle ?
1: Bah, je sais pas trop, il y a du sang partout. Il est pas spécialement en bon état, quoi. Il est un peu mort, quoi. Et puis il y a deux couteaux.
0: Mais c'est qui cette personne, monsieur ? C'est un ami ?
1: Non, c'est mon père, Yves. Moi, je m'appelle Rémi. Rémi Bouton.
0: Et votre père, monsieur, il a quel âge ?
1: 65 ans.
2: Les gendarmes foncent chez Rémi Bouton, à Rocourt et Flabat, dans les Ardennes. La porte de l'appartement est grande ouverte. Le père Yves Bouton est allongé sur le dos dans une mare de sang. Il a les bras en croix et les pieds en direction de la porte. Le légiste relève 16 coups de couteau, dont 4 qui ont transpercé le thorax.
0: Monsieur Bouton, le corps était encore chaud, de votre père. Il n'y avait que vous dans cette maison. Qu'est-ce qui s'est passé ? Tout porte à croire que j'ai tué mon père, oui. Donc, oui, j'ai tué mon père, mais je me souviens de rien. De rien du tout, monsieur.

0: Je rencontre un homme complètement perdu, particulièrement déprimé, et qui a déjà fait de multiples tentatives de suicide, donc qui visiblement n'a plus envie de vivre.
1: Maître Guilain Failly, avocat de Rémy Bouton.
0: Ma première préoccupation, c'est de le garder en vie. Parce que il devait à son frère, à sa sœur et à sa grand-mère d'aller au moins jusqu'au procès pour tenter d'apporter des explications. Et que peut-être ce procès pourrait peut-être être un élément déclencheur pour l'amener à comprendre et donner des explications sur ce qui s'était passé. Il ne conteste pas les faits. Parce que il a une analyse assez pragmatique et je dirais logique de ce qui lui est reproché, puisqu'il sait que quand il était interpellé, il était enfermé dans son logement avec son père et que aucune tierce personne n'est rentrée dans cette maison. Donc pour lui, il n'y a pas de question à se poser sur qui a donné les coups de couteau à son père. Il sait que c'est lui. Par contre, effectivement, il a une amnésie complète de ce qui s'est passé ce soir-là.

0: C'est la grande énigme de cette affaire, c'est de savoir si en effet l'amnésie est feinte ou si l'amnésie est réelle.
1: Michael Morley-Rivioni, expert psychologue.
0: Parce qu'il se souvient plus du tout de ce qui s'est passé, il est tout à fait capable de m'expliquer comment a été faite la prise de contact avec son père, qu'ils sont passés un certain temps tous les deux dans la journée, qu'il était d'ailleurs très impatient de voir son père, il était content de partager un moment avec lui. Il m'explique comment se passe la soirée, il y a beaucoup de consommation d'alcool, en tout cas une consommation significative. Il se souvient juste qu'à un moment donné, après moult consommation d'alcool, il se rend aux toilettes, dans la salle de bain. Il a une fin de bouteille de whisky. Il la termine et il prend un médicament à ce moment-là, dont un des effets secondaires est l'agressivité. Médicament auquel il n'est pas habitué à ce moment-là. Oui, il est perdu, il est désorienté, parce que son dernier souvenir remonte à une dernière gorgée d'alcool qu'il a pris après avoir uriné dans la salle de bain, et après, plus aucun souvenir jusqu'au moment où il se réveille sur son lit 2 heures après.
1: Vous savez, monsieur, je pensais que c'était un cauchemar. C'était pas un cauchemar, quoi. J'ai vu mon père, il était allongé, il était affalé sur le sol. J'ai fait tout ce qu'il fallait pour le réveiller, les massages cardiaques, le bouche à bouche, tout ça, quoi. Il devait être décédé depuis une demi-heure à peine. Mais c'est tout ce dont je me souviens. Je me souviens même pas mon arrestation.

0: L'hypothèse la plus probable, c'est qu'il se soit passé quelque chose qui fait qu'il soit sorti de ses gonds. Et un des effets secondaires étant l'agressivité, en plus de son état d'alcoolisation, il n'a pas été capable d'inhiber son comportement, il est passé à l'acte, et que le cerveau étant trop saturé d'informations et n'étant pas en capacité d'encoder parce que parasité par la consommation d'alcool, il n'a pas été capable de créer des souvenirs. Donc quand Rémy Bouton me dit « je ne me souviens pas », j'ai plutôt tendance à croire que son amnésie n'est pas feinte, elle est réelle. J'ai pas d'éléments qui me laissent à penser que j'ai été berné par Rémy Bouton. Ce qui ne veut pas dire que c'est pas le cas.
1: Cette amnésie lui sert à échapper à toute demande d'explication.
2: Maître Stanislas Creusin, avocat des enfants d'Yves Bouton.
1: Et plutôt que de s'expliquer là-dessus auprès de ses proches, peut-être qu'il a feint une partie de son amnésie.
0: Rémy Bouton, c'est quelqu'un qui est installé dans une dynamique dépressive depuis de longues années. C'est quelqu'un qui consomme beaucoup d'alcool.
2: Michael Morley-Rivieni, expert psychologue.
0: C'est quelqu'un qui a un parcours professionnel plutôt stable, mais qui s'isole beaucoup socialement. Il est très isolé, il a très peu de fréquentation, très peu de vie sociale.
2: Code P, expertise psychologique de Michael Morley-Rivieni. Rémy Bouton avoue être dépressif, comme sa mère, comme son père et comme sa sœur. Il dit « C'est une famille dépressive, mais je n'ai consulté un thérapeute qu'en 2019. C'est à cette époque qu'on m'a prescrit un traitement de 4 médicaments antidépresseurs et anxiolytiques. » Dans le travail, Rémy Bouton est quelqu'un d'apprécié et de sérieux. Après avoir réussi des études dans une école d'ingénieurs, il intègre un poste dans une entreprise d'équipementier automobile.
0: Il était toujours performant dans son activité professionnelle, mais en effet, il avait une vie sociale qui était réduite à peau de chagrin depuis un bout de temps au moment où je le vois. Ouais.
1: Et la difficulté qu'il va avoir, c'est qu'il va se consacrer pleinement à son travail, nouant très peu de relations, à l'extérieur de son emploi, pas du tout. Il n'a donc pas de compagne, pas d'amis, et quand il sort de son entreprise, il se retrouve chez lui seul.
0: Il avait une vie un peu d'ermite, Rémy Bouton. Il ne bougeait pas beaucoup, il avait peu d'activités sociales, il restait beaucoup dans son appartement qui était en désordre. Il passait beaucoup de temps à s'alcooliser.
3: Il se réfugie d'une façon maladive dans l'alcool.
2: Maître Guylain Failly, avocat de Rémy Bouton.
3: À tel point que ça choque à la fois ses collègues de travail et puis ses voisins. Effectivement, là, ça a été, on va l'appeler comme ça, une réelle descente aux enfers. Quoi.
2: Seul et dépressif, Rémy Bouton se réfugie dans l'alcool pour échapper à ses souffrances. 3 ans après son passage à l'acte, il consulte un psychiatre. Il est bipolaire.
3: Je pense que la bipolarité... Je suis un profane dans la matière, mais elle peut expliquer des changements brutaux de comportement. On peut aller de l'apathie à l'exubérance. Mais selon moi, ça ne peut pas expliquer un passage à l'acte aussi violent.
1: La famille de Rémy Bouton n'est pas dans la vindicte ou la vengeance. Ils veulent une explication, ils veulent comprendre. C'est leur seul leitmotiv pendant toute l'instruction. Et donc, l'explication qui finalement intellectuellement, psychologiquement la plus indolore, c'est la pathologie mentale. Parce que dans leur esprit, seule une maladie mentale, ou en tout cas une pathologie, pourrait expliquer un geste aussi effroyable. Dans leur parcours, dans leur éducation, on ne peut pas expliquer ce geste-là autrement.
2: Code B126, expertise psychiatrique du docteur Valerio Fruntes. Nous relevons chez Rémy Bouton une problématique dépressive chronique ou un possible trouble bipolaire, mais pas de pathologie mentale. Au moment des faits, Il ne présentait pas de décompensation aiguë sur le plan dépressif, ayant altéré ou aboli son discernement. Il est donc accessible à une sanction pénale.
0: Il n'y a absolument aucun élément clinique en faveur d'un trouble de la personnalité chez Rémy Bouton. Aucun. C'est un individu qui est bien inséré dans la société, c'est un individu qui n'a pas de trouble de l'interaction, pas de trouble du contact. C'est un individu qui est tout à fait capable d'avoir des interactions sociales adaptées, qui est capable de s'inscrire dans une activité professionnelle à terme, durable. C'est un individu qui est capable de s'inscrire dans des relations sentimentales et amicales. Il n'y a pas de trouble de la personnalité chez Rémy Bouton, pas du tout.
1: Et la famille est quelque part déçue, attristée, choquée de ces conclusions, parce que ils ne me l'ont pas dit directement, mais je pense qu'ils attendaient finalement une altération ou une abolition. Ça aurait pu apporter une explication cohérente.
2: Code B126. Expertise psychiatrique du docteur Valerio Fruntes. Rémy Bouton est le dernier d'une fratrie de 3 enfants. Il explique avoir grandi dans un environnement familial aisé, mais non bourgeois, et indique que ses parents étaient présents. Sa mère était dépressive, avec des comportements suicidaires. Enfant turbulent, il est devenu un adulte solitaire, peu sociable.
3: Il a vécu auprès d'une maman particulièrement dépressive, qui a sans doute perturbé son évolution et ses qualités d'enfant. Avec un papa très engagé puisqu'il est médecin et pas forcément toujours disponible pour venir compenser le comportement et puis le manque lié à la pathologie de sa maman dans le cadre de son éducation. Pour résumer ce que me dit Rémy Bouton, quand on est une maman déprimée, dépressive d'une façon récurrente et alors que c'est pathologique, il est un peu brutal, il dit on fait pas d'enfant. L'un des éléments déclencheurs sur l'aggravation de sa situation, ça a été justement le décès de sa maman. Donc une maman décédée, un papa qui se remarie, un éloignement de toute sa structure familiale, à la fois son frère, sa sœur et son père, puisqu'ils habitent dans le Nord, et lui, pour des raisons professionnelles, il vient dans les Ardennes. Donc effectivement, ce sont une succession d'éléments et d'événements qui viennent aggraver une situation qui était déjà très fragile.
2: Côte B107, expertise psychologique de Michael Morley-Rivelli. Rémy Bouton évoque plusieurs relations sentimentales sans lendemain. Puis il tente d'expliquer sa vie amoureuse peu développée ainsi. « J'ai essayé d'avoir notre relation et étant donné que ça n'allait pas personnellement dans la tête, mon père m'a dit « Règle tes problèmes dans ta tête et après, t'essaieras de voir autre chose parce que si déjà t'es pas stable, c'est voué à l'échec. » Il m'a dit d'attendre 3 ou 4 ans avant de commencer à y penser. Donc, j'ai suivi les conseils.
3: On ne peut que s'interroger que quelqu'un de son âge est encore seul. Je sais qu'il a tenté une relation avec une employée de l'entreprise là où travaillait. Ça ne s'est pas fait. Je pense qu'il regrettait vraiment et que sans doute sa vie aurait été différente s'il avait vécu avec une compagne ou une épouse, sans doute. Et que ça l'amène à de la souffrance, c'est pas à écarter. Il n'en parle pas aussi facilement que ça, en tout cas. C'est pas un sujet qui semble évident pour lui.
4: Vous savez, maître, j'ai pas l'habitude de causer de moi. On est une famille de cachotiers. Mon père, il s'ouvrait rarement. Peut-être quand on prenait un verre, ou 2 ou 3. C'est un peu le mal de la famille. On gère nos problèmes seuls, quoi. Alors c'est vrai que maintenant, vu ma situation, j'ai envie que mon frère Et ma sœur me parle, qui m'aide à comprendre comment je suis arrivé là, qui me dit s'il y avait des problèmes plus graves. Je veux comprendre.
3: Donc il a tenté, avec insistance parfois, avec trop d'insistance, auprès de son frère et de sa sœur, pour savoir si c'était réellement passé, à tel point que cette insistance est venue gênante et que son frère et sa sœur ont demandé qu'il n'y ait plus de contact. Et il aimerait à la fois donner des réponses à son frère et sa sœur, et il aimerait lui aussi surtout comprendre ce qui s'est passé et pourquoi il y a eu cette violence. Et ce qui le gêne quelque part un peu, de ce qu'il me dit, c'est que il a cette impression que à la fois sa famille, notamment son frère et sa sœur, ne lui a peut-être pas tout dit sur un éventuel motif à contentieux avec lui et son père, ce qui le fait souffrir et le met dans une attente peut-être de ce qui est impossible à obtenir.
2: Rémy Bouton est interrogé plusieurs fois par la juge d'instruction. Mais il ne donne jamais d'explication à son crime. Pour tenter de provoquer un électrochoc, la juge organise une reconstitution sur les lieux du crime. Mais coup de théâtre, il refuse de sortir du fourgon pénitentiaire.
1: Moi, je pense qu'à ce moment-là, Rémy ne veut pas assumer ce qui s'est passé.
2: Maître Stanislas Creusat, avocat des enfants d'Yves Bouton.
1: Il rentre dans des grandes discussions avec le procureur, avec le juge d'instruction, avec les gendarmes, avec son avocat. Tout le monde lui demande instamment de pouvoir participer à la reconstitution, puisque je pense que tous les intervenants du dossier attendent la même chose que la famille de la famille Bouton. Et là, il refuse, mais on ne sent pas sur son visage de crispation, de signes, de stigmates, d'une douleur ou d'une frayeur ou de quelque chose de particulier qui nous ferait dire qu'il est dans un état anormal. Il reste totalement impassible. Et là, je vais me permettre de l'interroger.

0: Monsieur Bouton, je suis l'avocat de votre frère et de votre sœur. Vous leur devez des explications. Mais si vous ne vous souvenez vraiment de rien et que vous voulez vraiment savoir ce qui s'est passé, allez-y, enfin, entrez, venez chercher votre vérité. Non, non, c'est trop dur, je peux pas.
1: Et je crois qu'à ce moment-là, c'est plus de la lâcheté que la poursuite physique d'un mécanisme de protection.
2: Moi, je savais que c'était impossible pour Rémy Bouton de rentrer dans son appartement. Il ne voulait pas.
0: Maître Guilain Failly, avocat de Rémy Bouton.
2: C'était pour lui mission impossible. Mais vraiment, c'est pas parce qu'il fuyait quoi que ce soit. C'est parce qu'il en est, il se sentait incapable. Et moi, j'avais informé, j'ai eu l'instruction que ça pouvait être un moment de décompensation extrêmement grave qui pouvait l'amener à un passage à l'acte s'agissant du suicide en rentrant en détention.
0: Monsieur Bouton, je suis experte psychologue. Je suis neutre. Je suis là pour comprendre comment vous en êtes arrivé à tuer votre père. Est-ce que vous aviez déjà eu des différends avec lui?
3: On pouvait avoir des mots quand on se voyait. 6 mois plus tôt, pendant l'été, ça a été plus chaud que d'habitude. Il arrêtait pas de me faire la morale en me disant que je picolais trop, ça. Ça m'a gavé, quoi. Et là, d'un coup, il m'a frappé au visage. Je me suis pas laissé faire. Il tombait par terre.
2: Je pense qu'il y a eu un malentendu sur des contacts avec l'épouse du père de Rémy Bouton. Et que, par cette incompréhension, il y a eu un peu de violence. Que chacun, à la fois le père et le fils, ont regretté. Et ils s'en sont expliqués. Ça n'a pas perduré dans le temps. Et les explications et les échanges qui ont eu lieu entre le père et le fils me semblaient avoir apaisé la situation.
1: Ses frères et sœurs prennent régulièrement de ses nouvelles, vont organiser quelques week-ends, mais petit à petit, il n'y a pas trop de répondants et donc les rendez-vous vont s'éloigner. Mais néanmoins, le jour du drame, le père de Rémy venait le chercher pour bien évidemment passer Noël ensemble, en famille, donc les liens ne sont pas du tout coupés.
0: Le soir où Rémy Bouton tue son père, personne n'a rien vu venir. Aucun signe précurseur. 3 heures plus tôt, une voisine a discuté avec lui. Il lui a dit qu'il était impatient de retrouver son père.
1: Le père de Rémy arrive la veille de Noël. Rémy a fait des gros efforts pour être propre sur lui, pour ranger son appartement. Il a préparé des cadeaux pour toute la famille, et lorsque le père de Rémy entre dans son appartement, ils vont partager un repas.
2: Sauf que Rémy Bouton a caché des bouteilles d'alcool fort dans la salle de bain. À un moment donné, son père lui fait une réflexion sur le fait qu'il va consommer en cachette de l'alcool fort dans la salle de bain.
1: Il ne peut plus entendre ses critiques. Donc ses critiques qui étaient nées quelques mois auparavant et qui vont revenir. Et à cette période-là de Noël, qui est une zone dangereuse pour les personnes qui ne sont pas en forme, qui sont en dépression, ça va être la phrase de trop à un moment trop sensible.
4: Est-ce que dans l'état dans lequel ils étaient tous les deux alcoolisés, il n'y a pas eu retour d'une discussion sur cet événement-là ou sur un autre?
0: Michael Morley-Rivelli, expert psychologue.
4: Qui fait que ça s'est un petit peu enflammé entre eux, il y a eu un moment de tension, et puis ayant sous alcool et sous médicaments des capacités d'inhibition comportementale qui ne fonctionnaient plus vraiment bien, qui n'étaient plus vraiment adaptées, il est passé à l'acte. C'est une hypothèse, mais à laquelle on n'aura jamais de réponse.
0: Code B113. Expertise psychologique de Michael Morley-Rivelli. Le positionnement de Rémy Bouton quant à sa responsabilité potentielle dans le meurtre de son père est partiel. Sur la base d'un raisonnement rationnel, il admet que la probabilité pour que l'acte ait été commis par une autre personne que lui est infinitésimale. Mais sur la base d'un ressenti émotionnel et cognitif, il ne peut investir cette vérité potentielle.
4: Est-ce que lui peut investir sur le plan psychologique sa culpabilité ? Manifestement, c'est déjà le cas, puisque moi, il me dit qu'il veut assumer les conséquences de ses actes, même si en effet, il y a un décalage, parce que c'est difficile pour lui de pouvoir accepter une culpabilité pleine et entière ou assumer une responsabilité pleine et entière à partir du moment où il n'a pas de souvenirs, quoi. C'est pas simple, hein. Il faut se mettre à sa place, c'est pas simple d'envisager assumer quelque chose dont je me souviens pas.
0: Quatre ans après avoir tué son père, Rémy Bouton est jugé devant la cour d'assises des Ardennes. Va-t-il enfin se souvenir de ce qui s'est passé ? Va-t-il enfin donner un début d'explication à la famille sur son crime ? Mesdames et messieurs, la cour !
1: Il est impassible. Son visage n'exprime aucune émotion, ni sourire, ni crispation.
0: Maître Stanislas Creusat, avocat des enfants d'Yves Bouton.
1: Il s'assoit dans le box, il écoute les instructions de la présidente qui lui explique le déroulement de l'audience et il va être spectateur de l'audience.
2: Rémy Bouton, c'est un homme, je dirais, costaud, très charpenté.
0: Maître Guilain Failly, avocat de Rémy Bouton.
2: Mais qui s'exprime correctement, avec réflexion. D'ailleurs, ça gêne un peu parce que avant de répondre, il prend le temps de la réflexion. Donc c'est pas forcément spontané. C'est pas spontané parce que c'est quelqu'un qui est, je le répète, qui a un esprit très cartésien et il construit sa réponse avant de l'annoncer.
1: Il a un phrasé qui est quasiment mécanique. Il a une attitude qui est assez étrange d'ailleurs pendant l'audience, c'est qu'il va prendre des notes. Je ne sais pas combien de feuilles il a noircies pendant toutes les heures d'audience, mais il va tout noter mécaniquement, ce qui donne également le sentiment qu'il n'est pas acteur de son procès, mais qu'il est spectateur. Comme un journaliste viendrait prendre des notes pour rédiger un article par la suite.
0: Code B112. Expertise psychologique de Michael Morley-Rivelli. Rémy Bouton est un sujet qui présente une capacité d'introspection réelle, mais limitée. Il montre très peu d'émotions et affiche un profil parfois égocentrique. Il revendique compréhension et tolérance de l'autre, notamment les membres de sa fratrie, alors même qu'il se trouve critiqué en raison du meurtre de son père.
2: On sentait au cours de cette audience qu'il y avait une grande souffrance du frère et de la sœur de Rémy Bouton. Vous vous rendez compte que leur frère a tué leur père. Donc, humainement, c'est quelque chose d'extrêmement fort.
1: À un moment, on a cru qu'il allait craquer, c'est-à-dire que lorsqu'il entend et lorsqu'il regarde sa sœur et son frère passer à la barre, parler de leur enfance, parler de leur sentiment d'affection fraternelle, on le voit pleurer un instant. Mais il va vite sécher ses larmes et revenir à sa posture, ce masque sans émotion. Ce qui va les plus torturer, le plus les faire frémir et réagir, c'est l'absence d'émotion de leur frère.
4: Il m'exprime beaucoup d'empathie, il m'exprime beaucoup de regrets que je considère authentiques au moment de mon examen clinique.
0: Michael Morley-Rivelli, expert psychologue.
4: Il est dévasté, il faut aussi se rendre compte de tous les dommages collatéraux, c'est-à-dire qu'il a perdu tout contact avec sa fratrie, il a perdu tout contact social, les gens qui constituaient sa vie sociale avant ne lui adressent plus la parole, il a essayé de renouer des contacts, notamment avec son frère et sa sœur, c'est plus possible, ça a des dommages irréversibles pour lui.
1: Sur le fond du dossier, bien évidemment, c'est une espèce d'amertume de ne pas avoir réussi à dénouer les fils. Et donc on repart de ce procès en se disant qu'on n'a toujours pas compris ce qui s'était passé dans ce huis clos familial. Si l'amnésie de Rémy n'est pas feinte, ce que je lui souhaite, on aura peut-être un jour un retour de mémoire qui nous permettra de comprendre.
4: Le fond de l'histoire, on ne l'aura jamais. Il n'y a que Rémy Bouton qui peut le dire, et il se trouve que la machine a mal fonctionné à ce moment-là et qu'il ne s'en souvient pas. Donc il y aura toujours une part d'inconnu qui est frustrante, autant pour les jurés populaires que pour les parties, que pour moi-même en tant qu'expert, parce que j'aurais aimé comprendre un peu plus et du coup pouvoir expliquer un peu plus la dynamique du passage à l'acte, mais je ne le peux pas parce que j'ai pas assez d'éléments pour ça. Aussi insatisfaisant que ça puisse être, aussi énervant que ça puisse être, il faut accepter que parfois on n'ait pas de réponse.
0: Pour le meurtre de son père, la cour d'assises des Ardennes condamne Rémy Bouton à 20 ans de réclusion criminelle. Il accepte le verdict et il ne fait pas appel. C'était la version code B de On de la traconte, rédaction en chef Guillaume Maury, enquête aujourd'hui du camarade Vincent Duby, réalisation comme toujours de Boris Paczynski.
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1: Le 20 avril 2018, au petit matin, au moment de prendre leur service, les gendarmes de Jacques ou Clapier, un village à 20 minutes environ de Montpellier, repèrent une voiture bizarrement garée à l'entrée de leur unité. Ils s'approchent et ils découvrent une traînée de sang qui part du portillon d'entrée jusqu'à la voiture. Alors ils vont vers le véhicule et dedans, ils découvrent un homme en sang qui tient un couteau à la main. Monsieur, vous êtes conscient? Qu'est-ce qui se passe? Oui, ça va. Je m'appelle Patrick Bousset. J'ai 57 ans, je suis un ancien militaire comme vous. J'ai voulu me foutre en l'air à cause de ma femme. Tenez, tout est dans cette lettre. Et il leur tend la lettre. Les gendarmes appellent les secours. Patrick Bousset est hors de danger. Bien, monsieur Bousset, maintenant que vous allez mieux, nous allons vous interroger. Que s'est-il passé la nuit dernière? Eh bien, je vis avec ma compagne Elisabeth depuis 5 ans. Mais Pascal, son ex-mari, me pourrit la vie. Il voulait récupérer Elisabeth. Ça fait 1 an et demi que j'espère le tuer. Et puis je l'ai fait la nuit dernière. Je suis entré dans sa maison. Je devais accomplir ma mission. Pour pas qu'il me reconnaisse, j'étais tout en noir. En un ninja. Puis j'avais une lampe torche. Puis j'avais mon katana. Puis je l'ai égorgé dans son sommeil. Mais enfin, combien de fois l'avez-vous frappé? Je suis bien incapable de vous le dire. 23 fois, monsieur Bousset. Vous lui avez donné 23 coups de couteau. Sur le crâne. Sur le cou, sur l'abdomen et sur les avant-bras.

0: La première fois que je rencontre Monsieur Gousset, c'est au parloir avocat. On fait connaissance et c'est vrai que je rencontre un personnage assez hors du commun.
1: Maître Michael Dalimonte, avocat de Patrick Gousset.
0: Habituellement, lorsqu'on rencontre une personne qui est en détention provisoire, la personne, elle est assez impressionnée. Elle attend que l'avocat lui donne un maximum d'explications. Avec lui, c'était complètement différent. C'est-à-dire qu'on a quelqu'un qui nous recevait quasiment chez lui, alors qu'on est dans un parloir avocat, qui est debout lorsqu'on le rencontre et qui nous dit « Asseyez-vous, je vous en prie », et qui ensuite va mener l'entretien en posant un certain nombre de questions.
1: Bonjour, monsieur Gousset. Je suis maître Dalimonte. Je suis votre avocat. Bonjour, maître. Je vais me présenter en quelques mots, si vous voulez bien. Voilà, je m'appelle Patrick Gousset. J'ai 57 ans, je suis agent d'assurance, mais avant, j'étais dans l'armée de l'air. Vous comprendrez que je suis attaché à un certain nombre de valeurs. Et dans cette prison, je peux vous garantir qu'elle n'existe pas chez certains détenus.
0: C'est quelqu'un qui ne supporte pas le désordre. C'était quelqu'un qui était capable de remettre mes feuilles dans l'ordre pour que mon dossier soit rangé. C'est assez hallucinant, parce que normalement, lorsque vous allez voir une personne en détention, il touche pas votre dossier, hein, donc c'est particulier. Après, quand on apprend à le connaître, ça fait presque sourire, parce que finalement, c'est fait avec beaucoup de délicatesse. Et lorsqu'il vient au parloir, il va saluer un à un toutes les personnes qu'il croise dans le couloir.
1: Code P36, expertise psychologique de Daniel Cani. Patrick Gousset a besoin de maîtriser les situations et la relation à autrui, ce qu'il fait en s'imposant par une parole qui n'admet pas la contradiction, par crainte de se retrouver en perte d'autocontrôle, ce qu'il ne parvient pas à supporter, car il manque d'assises intérieures.
2: C'est quelqu'un qu'il faut laisser parler, qu'on ne peut pas tellement contredire et qui a besoin de s'affirmer avec sentiment un peu de toute puissance.
1: Daniel Cani, experte psychologue.
2: Pour lui, il est important de rester maître de l'échange. Voilà. Donc je vais le laisser venir, je vais éviter de le contredire, je vais éviter de m'opposer. Je le laisse venir, je le laisse exprimer toute cette rancœur qu'il porte en lui. Donc c'est un échange qui est quand même complexifié par cette attitude. C'est quelqu'un qui a du mal à synthétiser sa pensée et c'est un discours avec beaucoup de redondance. Il va construire son discours selon un plan établi de façon extrêmement rigide. Et cette psychorigidité va se confirmer en cours d'entretien. C'est-à-dire qu'il construit son plan comme un exposé parfaitement réfléchi, premièrement, deuxièmement, etc. Exposé d'une manière scientifique.
1: Code P41. Expertise psychologique de Daniel Cani. Patrick Gousset s'adosse à des convictions intransigeantes car cela lui fournit une colonne vertébrale possible. Tout ce qui peut introduire du doute, du questionnement, surtout psychologique, le met en danger. De ce fait, il est très difficile de se mettre en cause. La question de sa responsabilité et de sa culpabilité dans cet acte n'est pas intégrée. Il la renvoie sur autrui.
2: Il ne peut pas s'accommoder de la moindre défaillance. C'est quelqu'un qui ne peut pas se mettre en cause. Il ne se met jamais en cause. Et donc, s'il est dans l'échec, s'il est dans l'erreur et s'il est dans la faute, c'est forcément imputable à quelqu'un d'autre qu'à lui. C'est ça son fonctionnement. C'est un fonctionnement paranoïaque.
1: Code B23, expertise psychiatrique du docteur Geneviève Péresson. Patrick Gousset est né à Strasbourg. Il est l'aîné d'une fratrie de trois garçons. Il décrit une éducation rigide et droite. Il ne montre aucune émotion lorsqu'il évoque sa vie passée et ses parents. À l'âge de 15 ans, Patrick Gousset intègre un lycée militaire, puis il entre dans l'armée de l'air en tant qu'ingénieur informatique et technicien radar. Après 7 ans dans l'armée, il devient agent d'assurance.
2: L'armée, c'est quelque chose qui forcément le fascine de par sa personnalité, de par son fonctionnement intime, par l'autorité que ça suppose. Hein. Marcher dans les clous, donner une colonne vertébrale, je pense que c'est ça le but.
1: Daniel Cani, experte psychologue.
2: Il n'a pas de colonne vertébrale, donc il va la chercher dans une structure qui peut la lui fournir. Donc il va quitter le domicile à 15 ans sans pouvoir expliquer pour quelle raison il quitte le domicile à 15 ans. C'est une question qu'il n'a pas de réponse. C'est quelqu'un qui ne peut pas s'interroger sur ses motivations profondes. Il ne peut pas, il n'en a pas les moyens. Depuis le départ du domicile à 15 ans, il dit qu'il a vu son père 2 ou 3 fois par an et c'est tout. C'est-à-dire qu'à 15 ans, il se retrouve seul face à la vie, ne pouvant compter que sur lui-même, et ce n'était certainement pas si facile.
1: Code B24, expertise psychiatrique du docteur Geneviève Péresson. Patrick Gousset décrit son père comme quelqu'un d'exceptionnel, un grand homme, dit-il, officier de la marine marchande, puis ingénieur. Son père est décédé en 2007 des suites d'une noyade. Patrick Gousset précise qu'il s'agirait d'un suicide. En parlant de son père, il ne montre aucune émotion, aucune affectivité et aucun étonnement.
2: Il est très difficile d'approcher les fonctionnements affectifs de cet homme. Parce que tout ce qui peut toucher à une certaine intimité va être mal vécu parce que c'est pour lui trop intrusif. Donc on ne peut pas tellement discuter avec lui de tout ce qui a pu l'affecter quand il était enfant. Mais d'évidence, il me paraît qu'il a été quand même formaté par une éducation certainement très stricte. Et ce qui est marquant dans l'enfance de Patrick Gousset, c'est l'absence de la mère.
1: Code B24, expertise psychiatrique du docteur Geneviève Péresson. La mère de Patrick Gousset était femme au foyer. Elle élevait les 3 garçons du couple. Patrick a gardé des liens avec elle jusqu'en 1991, date à laquelle elle ne serait jamais revenue au domicile conjugal. Patrick Gousset en parle avec détachement. Il émet des hypothèses, ne sachant pas si elle est vivante. Il évoque un possible suicide.
2: La mère a un jour disparu et personne ne l'a jamais revue. Elle s'est évaporée, il avait 29 ans, il dit d'elle qu'elle a disparu et que personne ne l'a jamais revue. Ça reste un point d'interrogation. Il faut se mettre à la place de cet homme, malgré tout, qui perd sa mère, 29 ans. Il est adulte, certes, mais enfin, comment peut-on vivre quelque chose d'aussi difficile ? Il y a tout un questionnement autour de sa disparition qu'il va essayer de mettre de côté pour ne pas se laisser affecter. Parce que c'est quelqu'un qui ne peut pas se laisser affecter par des choses douloureuses sans se sentir en danger d'effondrement toujours. Et c'est une personnalité qui tient sur des bases qui sont peu solides et en conséquence, on ne peut pas trop toucher les choses sensibles.
1: Code B26. Expertise psychiatrique du docteur Geneviève Péresson. Patrick Gousset est père de 2 enfants de 2 femmes différentes. En 2014, il fait la connaissance d'Elisabeth sur un site de rencontre. À cette époque, elle est mariée avec 5 enfants. Mais cela ne freine pas Patrick Gousset. Il débute une histoire d'amour.
0: Cette femme, lorsqu'elle rencontre Monsieur Gousset, va se confier à lui et va se plaindre de sa relation de couple en expliquant qu'elle est avec une personne qui est perverse, une personne qui est infidèle, une personne qui ne cesse de l'humilier, de la dévaloriser.
1: Maître Michael Dalimonte, avocat de Patrick Gousset.
0: Et Monsieur Gousset va s'ériger en sauveur de cette femme. En tout cas, c'est le rôle qu'il veut se donner. Et il va tout faire pour aider cette femme à reprendre confiance en elle. Et il va s'investir à temps plein pour cette femme et pour les enfants de cette femme.
3: L'objectif de Patrick Gousset, c'était de faire son nid dans le nid d'un autre.
1: Maître Iris Christol, avocate de la famille Bilger.
3: C'est-à-dire, l'objectif de cet homme, c'était de s'installer dans cette maison et de faire en sorte que les enfants de Pascal Bulger deviennent les siens. C'est-à-dire qu'il a essayé d'abord de les séduire, puis de les cadrer, de se faire aimer, au point qu'il aurait aimé être leur père. Voilà. Et que même le nom de Bilger puisse disparaître, parce que certains enfants étaient un peu son souffre-douleur, et on leur reprochait leur nom de famille, comme si c'était une insulte. Et tout ce qui pouvait évoquer d'une façon ou d'une autre cette famille Bilger était absolument proscrit, décrié et même dégradé dans cette maison.
1: Bien, monsieur, nous allons vous entendre en qualité de témoin, puisque vous êtes le fils aîné de Pascal Bilger. Vous voulez savoir ce que vous pouvez nous dire sur Patrick Gousset, qui était donc le compagnon de votre mère. Je le déteste, ce mec. Son côté militaire, là, gueulard, voire violent. C'était plus possible, quoi. C'est un type, il est très nationaliste, il est très raciste. Je le fréquentais pas du tout. Je l'ai vu que 3 fois. Mais c'était déjà trop.
2: Les enfants de monsieur et madame Bilger sont des enfants intelligents, qui font de bonnes études et qui vont développer une opposition vis-à-vis de Patrick Gousset de plus en plus forte. Et ils vont petit à petit, tous les uns après les autres, quitter le domicile de madame Fourcadier pour se réfugier chez leur père. Et ils ont tous très bien compris, c'est le portrait qu'ils dressent de cet homme, à savoir que c'est un raté, malveillant, qui s'est forcé d'exercer sur eux une autorité qui n'avait pas lieu d'être, qui était totalement insupportable.
3: C'est-à-dire qu'alors qu'il avait l'impression d'avoir fait son nid dans le nid d'un autre, petit à petit, tous les oiseaux étaient partis, ce nid allait être vide, et finalement, il perdait du terrain, il perdait le pouvoir. Et il était en échec total, dans la mesure où c'est un homme qui n'avait plus de foyer ailleurs, qui n'avait plus de travail. Donc cet homme avait tout perdu. Et les derniers temps, la maman avait fini par dire à Patrick Gousset, maintenant, quand les enfants seront à la maison, tu ne seras plus à la maison. Car il n'était pas capable de ne pas tempêter, de ne pas faire le dirigeant cassant et le militaire avec des enfants, ce qui mettait une ambiance épouvantable et faisait fuir les enfants. Donc cet homme avait perdu du terrain et allait devoir vivre ailleurs, devait le faire déjà 1 semaine sur 2. C'était extrêmement compliqué, il n'avait plus de travail, il avait mis fin à son activité dans les assurances. Donc perdant beaucoup de choses, il a fallu qu'il en tienne rigueur à quelqu'un. Et je crois que c'est depuis ce jour-là que sa haine a couvé envers Pascal Bilger, qu'il a voulu rendre responsable de tous ses échecs. Pour faire en sorte que tous ses échecs et ses défaites se transforment en victoire, il a imaginé qu'il était héroïque d'aller mettre fin à la vie de cet homme qui dormait en l'égorgeant dans son sommeil.

0: En garde à vue, Patrick Gousse s'est confié aux gendarmes qu'il nouait une haine féroce contre Pascal Pilcher. Il ruminait cette haine depuis des mois. Et il lâche. Je pensais être plus fort que cette pourriture. Une espèce de feignasse de fonctionnaire. Petit-fils de collabo. Hautement toxique.
1: Patrick Gousset s'est aussi, au jour le jour, cultivé l'idée qu'il fait partie de l'élite, qu'il est l'élite.
0: Maître Iris Christol, avocate de la famille Bilger.
1: C'est quelqu'un qui déteste les autres, d'une manière générale, surtout ceux qui sont un peu différents de lui. Il va, par exemple, venir à Montpellier, mais vomir tout ce qui est Montpellier, qu'il appelle la capitale de la tongue. Pour lui, c'est un endroit où les gens sont défaits, c'est-à-dire qu'ils vivent en Bermuda avec les orteils à l'air, ce qui est le comble du manque de maintien et de mauvais goût, parce que pour lui, l'apparence, c'est important. C'est quelqu'un qui peut être également raciste, considérer que les autres, qu'ils soient maghrébins, qu'ils soient enfin différents, sont des fainéants. C'est quelqu'un qui peut faire des blagues, par exemple, en voyant passer des enfants dans un supermarché africain et faire semblant de leur mettre deux balles dans la tête avec un silencieux parce qu'ils font trop de bruit. Donc, c'est quelqu'un qui, d'une manière générale, regarde le reste ou une partie non négligeable du genre humain avec un mépris infini.
0: Code B30, expertise psychiatrique du docteur Geneviève Périsson. Pendant ses années de vie commune avec Elisabeth, Patrick Gousset a développé une dépression masquée. Il était dans l'attente d'une relation fusionnelle qui ne venait pas. Durant l'été 2017, un an avant le meurtre, il a senti qu'Elisabeth était fuyante. Elle rentrait tard, elle sentait la transpiration. Il a commencé à ruminer qu'elle le trompait et il s'est demandé si elle n'allait pas revenir avec son mari.
1: Les raisons du passage à l'acte, c'est, je pense que c'est quelqu'un qui s'est dégradé, hein, qui devait être un peu déprimé parce qu'il était en train de tout perdre, hein, objectivement. C'est-à-dire qu'il n'avait plus de travail, il était incapable d'en trouver un. Il avait échoué dans ce qu'il avait essayé de faire pendant 2 ans, c'est-à-dire se constituer une clientèle pour placer des assurances. Et en plus, il avait plus de foyer parce qu'une semaine sur deux, quand même, sa compagne lui disait, il faut pas que tu sois là, même si par ailleurs, elle pouvait lui manifester des signes d'affection. Et donc, ce qu'il appelait le clan Bilger était en train de se reconstituer, que les enfants faisaient bloc avec le père et que la mère adhérait à ça. Donc, on sent que lui, il est en train de se dévitaliser, de décolorer, de se disparaître parce qu'il n'est même plus sur la photo. Et je pense que ça, c'est quelque chose qui a généré un ressentiment terrible chez lui.
0: Code B27, expertise psychiatrique du docteur Didier Desplein. Dans son acte, Patrick Gousset conteste s'être attribué un droit de vie ou de mort. Il indique « J'ai fait tout ça pour protéger Elisabeth. C'était une forme chevaleresque. Je l'ai exfiltrée. Je m'étais préparé à le faire le lendemain de son anniversaire. Je suis entré dans la maison de Pascal Bilger vers 1h30 du matin. J'avais volé un double de clé à ma belle-fille. Je suis monté dans la chambre de Pascal. Il dormait et je l'ai agressé. Je lui ai donné 5 à 10 coups de couteau à la gorge. Il s'est débattu, mais pas très longtemps. Et j'ai continué. »
1: Pour commettre le meurtre, il a revêtu l'habit psychique et l'habit physique du soldat, du ninja. Il a mis des vêtements sombres, il a mis 2 pantalons l'un sur l'autre. On sait qu'il est là à l'affût comme un soldat, mais un soldat de force d'élite qui doit se concentrer, faire le vide dans son esprit pour agir et frapper de la façon la plus efficiente possible. Il avait longuement choisi l'arme, c'est un couteau japonais très tranchant. Il savait qu'il allait monter à califourchon sur le corps de cet homme pour l'égorger le plus vite possible. Il savait que s'il avait dû lui dire quelque chose, il l'avait prévu, il lui aurait dit « Tu vois que tu n'es pas intouchable ».

0: c'est un acte terrible.
1: Daniel Cani, experte psychologue.
0: Il a besoin de le replacer, de le justifier, de le replacer dans un contexte un peu de justicier. Il va éliminer un peu le diable, hein. C'est un combat pour lui, dans sa représentation, dans sa fausseté du jugement, c'est un combat de justice, hein. Il va supprimer l'élément perturbateur, il va supprimer un peu le démon, hein, en quelque sorte.

0: 4 ans après le meurtre sauvage de Pascal Bilger, Patrick Gousset comparé devant la cour d'assises de Léron. Il est jugé pour assassinat, il a en cours la perpétuité. Dans le box, il est imperturbable. Faites entrer l'accusé.
1: L'attitude de cet homme à l'audience, il veut porter beau, il veut essayer de faire des phrases, de s'expliquer, d'avoir le dernier

0: lui, alors c'est un roman, c'est quelqu'un qui est assez antipathique comme ça, dès les premiers instants de l'audience.
1: Bien, monsieur Gousset, levez-vous, je vous prie. Qu'avez-vous à nous dire sur la victime, le docteur Bilger? J'ai agi pour sauver Elisabeth. Rien de plus. Elle subissait des humiliations, des rabaissements de la part de Bilger. Bon, pour moi, c'était un pervers narcissique. Et il fallait que je la libère, quoi, de cette emprise.
2: Monsieur Gousset a clairement fait très mauvaise impression auprès de la cour. Il avait un ton très solennel, un peu obséquieux.
1: Maître Michael Dalimonte, avocat de Patrick Gousset.
2: Il répondait avec beaucoup d'assurance, alors qu'on aurait peut-être aimé voir une personne plus abattue. Il ne veut pas se montrer faible, parce qu'il estimait tout simplement que de par son éducation, c'était pas à lui de se montrer faible à l'audience, qu'il devait du coup assumer et se comporter en homme.
1: Maître Iris Christol, c'est à vous pour la partie civile. Patrick Gousset s'est dit « Je vais sauver quelqu'un et donner du sens à ma vie. » Il n'avait plus de travail, il n'avait plus de famille, il n'avait plus d'argent. Il s'est appelé le Chevalier Blanc. Mais tout cela, ça n'est que du pur narcissisme. Il n'a pensé qu'à lui. Il voulait prendre tout ce que Pascal Bilger pouvait avoir. C'est-à-dire sa femme et ses enfants.
0: Cet homme se présentait comme un héros, un soldat. Mais les héros et les soldats vont pas égorger des hommes qui dorment, hein, dans leur lit. Et ce qui avait de terrible dans ce dossier, c'est que on sentait pas de culpabilité chez Patrick Gousset. Donc il fallait vraiment qu'une décision de cour d'assises qui soit vraiment le reflet de ce passage à l'acte et de la volonté de nuire au-delà du passage à l'acte, y compris aux enfants, pour détruire quelque chose en eux parce qu'ils ressemblaient trop à leur père. Il fallait que tout ça se retrouve dans le verdict de la cour d'assises. Il a fallu, en plus d'être partie civile, défendre la mémoire de Pascal Bilger. Ça, c'était important pour eux. Parce que Patrick Gousset avait pu dire des choses terribles pour se justifier, qui étaient fausses. Parce que on peut tout prendre à un homme. On peut lui prendre sa vie, mais on peut aussi lui reprendre son honneur et l'histoire de sa vie. Et il était important que s'il lui avait pris la vie, Patrick Gousset ne lui prenne ni son honneur, ni l'histoire de sa vie, ni ne lui prenne ce qu'il avait été. Pascal Bilger était juste quelqu'un de bien.
1: Maître Dalimonte, vous avez la parole pour la défense de Patrick Gousset. Patrick Gousset est devant vous, mais il n'est pas venu pour se défendre. Cet homme ordinaire a réussi son suicide judiciaire. Il est jugé pour 55 secondes, alors que sa vie s'est déroulée sans histoire. Patrick Gousset a dérapé. Il a déraillé. Et bien sûr, avant de délibérer, vous allez devoir prendre en compte ce qu'ont dit ici les experts psychiatres. Quatre experts nous disent qu'il était dans un état dépressif. Et ça, vous ne pourrez pas en faire abstraction.
2: Il a compris que son acte était tout sauf un acte héroïque. Il a compris qu'il n'avait sauvé personne, qu'Elisabeth n'avait pas besoin d'être sauvée. Et il a compris aussi que Monsieur Bilger, donc la victime, était un homme bien. Et il sait pertinemment que s'il avait sollicité de l'aide, tout ça aurait pu être évité.
1: Bien, Monsieur Gousset, veuillez vous lever, je vous prie, avant que la cour ne se retire pour des

0: Libéré, avez-vous quelque chose à dire à la cour ?
1: Je regrette abyssalement ce que j'ai fait. Je demande pardon à Pascal et à tous les siens. Je suis le seul à porter tout le poids de la culpabilité.
0: Patrick Gosset est condamné à 30 ans de réclusion criminelle pour assassinat, assorti d'une peine de sûreté de 20 ans. La cour d'assises a retenu l'altération de son discernement. Il fait appel et il écope de la même peine. 30 ans avec 20 ans de sûreté.

0: Voilà. Ainsi se termine ce numéro de On de la Traconte version Code B que nous devons aujourd'hui à Vincent Deby, rédaction en chef Guillaume Maury, réalisation Guillaume Vassot.
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0: En 2015, près de Montpellier, Christophe Penaud, 45 ans, est un violeur en série qui joue avec les nerfs des policiers. Ses proies, des jeunes femmes, son obsession, leurs pieds et leurs collants. Son mode opératoire, il se fait passer pour un flic en civil. Ouvrons ensemble la côte B du dossier d'instruction de Christophe Penaud.
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2: Dans le système judiciaire français, le dossier d'instruction contient un sous-dossier appelé Code B. Il rassemble les rapports des experts psychiatres, psychologues et de l'enquêteur de personnalité. Ouvrons l'un de ces dossiers.
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0: Le 17 décembre 2015, à Montpellier, Emma, 19 ans, passe la soirée chez son petit ami. Et vers 3h du matin, elle sort de l'appartement pour aller chez elle. C'est juste en face, pour récupérer ses affaires avant de revenir s'endormir auprès de son amoureux. Quand Emma sort de l'appartement de son chéri, un homme apparaît. Il est habillé tout en noir et sous son bonnet, il semble avoir une oreillette. Bonjour, je suis policier, t'inquiète pas. Dis-moi, on cherche un agresseur sexuel qui rôde un site universitaire. Il demande aux femmes des fellations. 20 euros. Tu l'as pas vu?
3: Non, je viens juste de sortir.
0: Écoute, il faut nous aider à le trouver. Suis-moi, va. On va passer par ce chemin-là, tu vas nous servir d'appât, t'as compris?
3: Non, je peux pas, je dois rejoindre mon copain.
0: Il va falloir coopérer hein, pour stopper ce type. Enlève tes chaussettes immédiatement. Bon, arrête ça. Arrête. T'as pas pigé. Alors maintenant, on va passer aux choses sérieuses. Tu vas me masturber, ok? Ou me sucer. Emma est terrorisée. Il lui demande de le masturber. Elle accepte. L'homme éjacule et y prend la fille. Emma porte plainte au commissariat de Montpellier. Et comme elle a du sperme sur la main, on en extrait un ADN. Et cet ADN match au FNAEG, le fichier national des empreintes génétiques. L'agresseur d'Emma s'appelle Christophe Penaud. Il a 45 ans et il est déjà condamné pour braquage et pour viol. Et depuis 3 mois, figurez-vous qu'il est recherché pour un viol commis à Pérols, près de Montpellier.
4: Le 29 octobre 2015, on est à 21h50.
0: Maître Maryse Péchevis, avocate d'Emma.
4: Les services de police de Montpellier vont recevoir un appel téléphonique d'une jeune femme qui indique qu'elle a reçu des appels désespérés de sa sœur, disant qu'elle avait été enlevée et qu'elle était séquestrée dans le coffre d'une voiture.
3: Monsieur, ma sœur vient d'être kidnappée par un homme avec un bonnet dans une voiture blanche. Il faut faire vite, elle est à Pérols.
5: Ok, on va mobiliser une patrouille tout de suite, mademoiselle.
4: Elle sortait du tram de Pérols, à proximité de Montpellier, qu'elle allait rejoindre des amis à une soirée, et que sur le chemin à pied, une voiture s'est arrêtée. Son agresseur l'a basculé dans les fourrés, lui a immédiatement attaché les mains avec ce qui semblait être un collant ainsi que les pieds, et il va la mettre brutalement dans le coffre de la voiture.
0: «
4: Ce monsieur va s'arrêter à un moment donné et il va prendre la batterie de son téléphone parce qu'il va se rendre compte qu'elle avait passé des appels téléphoniques. Et il va lui dire qu'il y a un Russe et deux autres femmes qui sont là avec lui. Elle peut rien voir puisqu'elle a les yeux bandés. Que lui était payé 5 000 euros et puis il la renferme dans le coffre de la voiture, ils reprennent la route.

0: Voilà. Bon. On est arrivé à destination. Je te sors du coffre, ma belle. Tu veux une clope? Mets-toi à genoux. Mets-toi à genoux. Bon. Le russe est arrivé. Il est pas commode, le russe. Il veut une pipe en plus. Alors, tu te dépêches, tu lui fais son affaire. Mais bon, si tu veux pas le sucer, tu peux me sucer moi.
1: Elle va être amenée comme ça, faire une première fellation à son agresseur. Elle a toujours les yeux bandés et les mains attachées dans le dos. Ensuite, il va la remettre dans le coffre et il va reprendre la route.

0: Il va s'arrêter une nouvelle fois, il va de nouveau la sortir du coffre, il va l'installer sur la banquette arrière de la voiture. Et puis là, il va la pénétrer avec ses doigts, à la fois vaginalement et analement. Il va l'agenouiller devant la portière de la voiture, il va lui imposer une autre fellation alors qu'elle est toujours ligotée, les yeux bandés. Il va la repositionner sur la banquette de la voiture, il va reprendre la route en lui disant que lui, il fait ça juste pour l'argent. Et c'est là où il va lui rendre ensuite son téléphone, son sac, mais il n'y a toujours pas la batterie du téléphone, donc elle ne peut pas appeler, et il va la déposer dans un endroit isolé.
1: Nathalie dépose immédiatement plainte au commissariat central de Montpellier. Elle est traumatisée. Elle dit qu'elle s'est vue mourir.

0: C'est hyper glaçant. On a peur pour cette jeune femme quand on entend son récit. Et on comprend qu'elle n'avait aucun espace de latitude puisqu'elle était attachée, séquestrée dans le coffre sans plus moyen de communiquer avec l'extérieur. Qu'elle était convaincue que ce Russe et ces deux femmes étaient effectivement là puisqu'il fait semblant de s'éloigner, d'aller parler à des gens. Donc il les a vraiment intégrés dans le scénario. Elle s'est littéralement crue mourir, cette femme. On a rarement un cas comme celui-là, c'est-à-dire un violeur agresseur sexuel en série qui a des proies qui sont très similaires les unes des autres, avec un modus operandi assez similaire. C'est très élaboré.
1: Code B31, expertise psychiatrique du docteur Claude Aiguevive. Faute de séduire, Christophe Penaud est dans l'emprise, la violence et la relation d'objet. Il ne traite pas ces jeunes femmes comme des êtres humains. Ce fonctionnement pervers est très focalisé sur une partie seulement de la femme, le réel de son sexe, le fétiche. Ce réel du sexe féminin, l'organe, le voir, le toucher, se l'approprier, est au centre des différents scénarios de Christophe Penaud.
0: Dans toutes les affaires où il y a du fétichisme, il y a de la perversion sexuelle. Donc, mère de toutes les perversions, c'est-à-dire que c'est sans doute la pire des perversions. Celui qui est fétichiste, au sens bien sûr d'agresseur sexuel, hein, tous les hommes peuvent aimer voir une femme se promener avec des talons aiguilles, ça n'en fait évidemment pas un prédateur sexuel. Mais celui qui a besoin de passer par les collants, les chaussettes, les pieds, dans une posture comme celle-là, hein, de domination, c'est une manière de mettre l'autre à distance. Et c'est donc une manière de le chosifier aussi, comme si l'autre n'est pas un être humain qu'on agresse. On agresse la chaussette, on agresse l'objet. Et le fétichisme, c'est ça, c'est que l'autre n'existe pas.
1: Deux semaines après la dernière agression sexuelle, les policiers interpellent Christophe Penaud chez lui. Et au cours de la perquisition de son appartement, il découvre l'attirail auquel il s'attendait. Une carte de police, grossièrement imitée. Une casquette noire marquée « police ». Un kit d'oreillettes, des serflex, plus des capotes et du popper. Mais en garde à vue, Christophe Penaud minimise. Il n'a ni violé, ni agressé qui que ce soit. Il reconnaît juste qu'il s'est exhibé et masturbé devant des jeunes femmes.
2: Dans un premier temps, il a toujours une tendance à présenter ça comme une agression sexuelle, c'est-à-dire un délit, donc une infraction moindre.
1: Maître Wilfried Jiménez, avocat de Christophe Penaud.
2: Je dirais, si je peux m'exprimer ainsi, que c'est quand même très très commun des clients qui ont eu déjà affaire à la justice sur des affaires de nature sexuelle. Bien souvent, dans un premier temps, lorsqu'ils nous donnent quelques informations, ces informations sont plutôt présentées comme des infractions, non pas mineures, parce que ça n'existe pas, mais à tout le moins qui présentent un caractère délictuel et non point criminel. On a quelqu'un qui, c'est également bien souvent le cas, et dans le déni, prétend qu'il ne sait pas de quoi on lui parle ou ce genre de choses.

0: Bien, Penaud. Va falloir que tu nous dises la vérité. On a deux jeunes femmes qui sont très précises dans leurs déclarations. On va commencer par Nathalie, en octobre. Elle dit que tu l'as violée. Attendez. Moi, je l'ai juste abordée à l'arrêt du tram à Pérol, mais... Je me suis juste masturbé devant elle, mais c'est tout. Je vous jure, je n'ai pas touché. C'est pas ce qu'elle nous dit. Et pour Emma, que tu as agressé devant sa résidence universitaire, je vous dis, elle aussi, je ne l'ai pas touché. Elle raconte n'importe quoi. Bon, écoute, on va faire une pause. Tu peux voir ton avocat si tu veux. Réfléchis bien. Réfléchis bien.
1: Et lorsque je le rencontre, je vois un individu qui semble assez posé. Il a vraiment beaucoup de vocabulaire. Il s'exprime avec énormément de facilité. Et je ne vois pas quelqu'un qui présente des signes de stress particuliers. Il y a dû y avoir 3-4 auditions avec une particularité, c'est qu'il va mélanger les faits. Et lui, sciemment, va commencer à dire « Ah oui, peut-être, puis ça s'est passé à Montpellier ou aux alentours de Montpellier alors qu'il réside à Nîmes. » Et il va indiquer « Ah oui, c'est vrai que peut-être, par exemple, à telle date, il est possible que je fuis à Montpellier. » Dans la mesure où également, il était quand même sous l'emprise de poppers, en très grande quantité, on peut se demander si également, peut-être aussi, dans le phénomène de l'excitation, il n'est pas, à un certain moment, pu confondre certaines scènes.
2: Oui, c'est-à-dire qu'il minimise, il va dire « mais moi, je ne suis pas un tueur, je ne suis pas un meurtrier », sauf que c'est pas ça qu'on lui reproche.
0: Maître Maryse Péchevis, avocate d'Emma.
2: Donc il y a toujours moyen pour lui de contourner les choses dont on l'accuse. Et il va dire « je pensais pas que ça aurait tant d'effets de conséquences sur les victimes ». Bon, pour lui, une masturbation, une fellation, en gros, c'est pas très grave. Une fellation, c'est pas un viol. Bon, alors qu'il a déjà été condamné et qu'il sait très bien qu'une fellation, c'est un viol.
0: Code B12. Enquête de personnalité de Leslie Roncaglia. Le casier judiciaire de Christophe Penaud porte 3 mentions de 3 condamnations. À 20 ans, il est condamné à 3 mois de prison avec sursis pour coups et blessures, puis 3 ans plus tard à 18 mois de sursis pour vol avec violence. En 2003, il est condamné à 15 ans et 10 ans de sursis avec mise à l'épreuve pour des faits de braquage et de viol.
2: Il va sortir en novembre 2014 de prison et il va attendre mars 2015 pour contacter un psychiatre alors qu'il avait une obligation de soins. Donc on voit bien qu'il s'est pas engagé dans une démarche de soins. Et on sait que c'est en mars 2015 qu'il va commencer à agresser de nouveau des femmes, à avoir de nouveau ses pulsions sexuelles.
0: Au total, 4 jeunes femmes portent plainte pour agression sexuelle contre Christophe Penaud. Nathalie, elle, porte plainte pour viol. Le juge d'instruction écarte 2 agressions sexuelles parce que les 2 plaignantes n'ont pas reconnu Christophe Penaud lors du tapissage. Mais il retient le viol de Nathalie. Et pour cause, il vient de l'avouer devant lui.
3: Alors je le vois, nous sommes en 2016, il est à la maison d'arrêt de Nîmes et il se prête volontiers à l'expertise.
0: Roselyne Tessier, experte psychologue.
3: S'exprimant d'une voix monocorde et d'emblée, il se qualifie de dépressif, d'homme en souffrance, ayant besoin d'une aide psychologique, avec une autocritique tout à fait opportune, manquant d'authenticité, puisque tout le long de l'expertise, il va se justifier de tous les ratages comportementaux qu'il a pu avoir depuis l'enfance.
0: Code B17. Enquête de personnalité de Leslie Roncaglia. Christophe Penaud est l'aîné d'une fratrie de 2 enfants. Ses parents se sont mariés tardivement, ayant eu chacun de leur côté un enfant. Il n'a jamais connu sa demi-sœur du côté de son père. Christophe Penaud indique qu'il a eu une bonne éducation, mais à l'adolescence, il se rebelle contre ses parents. Il ajoute « J'avais le dessus sur eux, j'obtenais ce que je voulais à l'usure, je leur en voulais et je faisais ce que je voulais. J'étais l'enfant roi, j'adorais ma mère, elle me pardonnait tout au début. »
3: D'une certaine façon, c'est la relation mère-enfant à un stade très archaïque où la mère n'accepte pas d'être d'une certaine façon séparée de son enfant puisqu'elle est, elle-même elle est dans la toute-puissance de la relation maternelle. Mais bien évidemment, c'est un concept inconscient et donc l'enfant est pris dans cette relation de toute-puissance qu'il va adopter. Donc il ne connaît pas les limites de la réalité, les contraintes. Et tous ces comportements, tels qu'il les rapporte depuis l'enfance, vont dans ce sens.
0: Code B08. Expertise psychologique de Pascal Félicien. Christophe Penaud dit avoir été déstabilisé par les nombreux déménagements de sa famille. À 10 ans, il est en échec scolaire et il est orienté vers un collège professionnel. À 17 ans, il échoue en CAP. Après le service militaire, Christophe Penaud échoue cette fois au concours de la police. Il nous dit « Je n'arrivais pas à suivre, j'étais dans la lune, j'étais un gosse poli mais instable, je n'ai jamais eu de suivi psy pour ça. »
1: Et il goûte très rapidement au cannabis. Il dit « Oui, je fumais énormément, je fumais. » Bon, il est rare, même à cette époque-là, que des jeunes qui fument en permanence, de toute façon, à un certain moment, il faut bien qu'ils financent leur consommation, et très rapidement, d'une façon ou d'une autre, on le retrouve dans du deal.
3: Il est dans la transgression et dans les difficultés sociales depuis l'enfance. Il fugue parce qu'il n'accepte pas les cadres, il vole. Il y a de la violence, c'est-à-dire que si quelqu'un lui résiste, il est violent. Et puis, il y a le viol. Donc, c'est très polymorphe, hein, ces manifestations. Il ne travaille pas, il n'a pas un travail qui dure. Il se met en position de victime, en quelque sorte.
0: Vous savez, madame, je ne sais pas ce qui me prend chaque fois. C'est des pulsions, quoi. Je dois être malade dans ma tête. Mais je suis pas un violeur. Je suis pas méchant, c'est pas ma faute, c'est une maladie. Vous savez, c'est juste que j'ai honte de ce que j'ai fait et du tort que j'ai pu causer aux victimes. J'ai honte.
3: Il est en incapacité de réfléchir sur soi, d'essayer de modifier ses comportements. C'est ce qui est dramatique d'une certaine façon. Parce que même le rappel de la loi n'a rien fait. Il est dans le plaisir immédiat, dans la jouissance. Et ça, c'est assez typique du pervers.
0: Pour tenter de comprendre les motivations de son passage à l'acte, les experts fouillent sa vie affective et sexuelle. Lui dit qu'il n'a eu qu'une seule histoire d'amour, avec Monique, la maman de son fils. En apparence, une relation banale.
1: Il la rencontre dans un relais routier, puisqu'il est routier.
0: Maître Manuel Jiménez, avocat de Christophe Penaud.
1: Celle-ci indique que Christophe Penaud l'interpelle, et que c'est d'ailleurs pour ça qu'ils vont former ce couple, cette famille, parce que justement, il n'est pas comme les autres routiers, et elle a des discussions qui sortent de l'ordinaire, et dans cette forme d'attachement qu'elle peut avoir avec lui, qui passe assez régulièrement de par ses tournées, et à partir de là, ils entament une relation. Enfin, en tous les cas, ils donneront naissance à un fils.
0: Code B27, expertise psychiatrique du docteur Claude Aiguevive. Pendant cette relation amoureuse, Christophe Penaud développe une nouvelle addiction. Il fait de la musculation, il est omnubilé par son corps et il se pique à la testostérone et aux anabolisants. Cette prise de stéroïdes est l'équivalent du couteau qu'il a utilisé en 2003 contre la femme qu'il a violée. Il existe une profonde fêlure qui oblige Christophe Penaud à toujours être armé. Par la testostérone, par un couteau, par une fausse carte de police, dans différentes tentatives de séduction criminelle.
1: Ces produits, encore une fois, c'est pour se créer une autre personnalité, y compris physiquement, puisqu'il fait du culturisme et on l'aura, je pense, également avec le poppers, avec ses montées d'adrénaline qui lui permettent finalement d'être un autre que ce qu'il est, ce qui sera relevé d'ailleurs par l'expert psychiatre, où il dira qu'il est parfois étranger à lui-même.
0: Code B18, enquête de personnalité de Leslie Roncaglia. Consommateur de cannabis et de cocaïne, Christophe Penaud se montre violent physiquement et verbalement avec Monique, sa compagne. Elle évoque des côtes cassées, des blessures à l'épaule et à la jambe. Quand Monique tente de le quitter, Christophe Penaud la menace en lui disant « Tu ne referas jamais ta vie, je vais te pourrir la vie, je vais en faire un cauchemar et te défoncer ». À l'issue d'une ultime scène de violence physique, elle part de domicile conjugal en 2002. À ce moment-là, Christophe Penaud la menace en disant « J'ai été à l'école du vice, et si tu pars, je sais très bien quoi faire. »
1: Je crois qu'il aimait profondément cette personne. Je crois pas, au vu de son parcours et des éléments qui ressortent dans ce dossier, qu'il était véritablement à l'école du vice. Non, il exagère et il se donne peut-être une importance, en tous les cas une importance malfrate, qu'il n'a pas.
0: Vous savez, madame l'experte, j'en voulais à la terre entière de m'être fait jeter par Monique. Alors quand j'ai violé cette femme en 2003, j'ai eu une pulsion. Une pulsion, c'est tout. C'est un coup de folie, complètement stupide. Mais j'ai pas été violent. C'est quoi pour vous la violence, monsieur Penaud? J'ai utilisé un couteau, mais sinon, non, j'ai pas été violent.
3: Il est possible que Monique évoque inconsciemment l'image maternelle.
0: Roselyne Tessier, experte psychologue.
3: Comme il est rejeté par sa compagne, ça renvoie au rejet de sa mère et déclencher des passages à l'acte sexuel.
1: Il n'y a pas de préméditation dans le sens où après, il y a effectivement un scénario, mais le scénario se met en place petit à petit. Il n'est pas arrivé avec un script écrit... et qu'il a suivi à la lettre. Il rentre dans son délire. Donc, après, il y a une opportunité qui fait que, malheureusement, ces jeunes filles ont été là au moment où cet individu passait.
2: Il habitait Nîmes. On sait qu'il travaillait assez tôt le matin et ses forfaits, il les commet tous aux alentours de 3, 4, 5 heures du matin.
0: Maître Maryse Péchevis, avocate d'Emma.
2: Ça veut dire qu'il venait exprès de Nîmes, il venait tourner sur Montpellier et les villes alentours à un horaire précis pour repérer un type de femme précise, 19 ans, brune, les cheveux longs. Et il avait forcément fait du repérage pendant des jours. Parce que la chance qu'il avait de trouver les victimes, ça montre bien qu'il a eu plein d'autres occasions de venir sur Montpellier faire du repérage. C'est clairement un chasseur, un prédateur. Il n'a pas admis, bien entendu, il n'aime pas ce titre-là, mais c'est une réalité.
0: Code B22. Expertise psychiatrique du docteur Claude Aiguevive. La vie de débauche et de violeur récidiviste excitait beaucoup Christophe Penaud. La répétition des actes criminels, la fascination pour le sexe féminin sont les responsables de ces infractions en série. Il ne cherchait pas l'affection, mais la prédation sexuelle de jeunes femmes. Christophe Penaud ne parvient pas à faire la différence entre sa vie imaginaire, ses fantasmes et ses passages à l'acte.
2: Dans ses récidives 1993-2003-2015, l'expert dit qu'il y a une même signature affective et émotionnelle, puisque le processus est assez similaire, tant avec les objets, les pieds, donc le fétichisme, qu'avec l'histoire des scénarios, la préméditation, le repérage. Cette signature est toujours la même. Et ça aussi, ça fait la démonstration de sa perversité. Et quand on voit aussi la multiplicité des victimes, on se dit qu'il aurait pu basculer, aller plus loin, et pourquoi pas aller jusqu'au meurtre. Parce que le fait de brandir la carte de police, d'avoir comme ça ce pouvoir sur ces jeunes femmes, eh ben, ça lui procurait une jouissance. Et on peut se demander à un moment donné où s'arrête la jouissance, parce que quand on a des pulsions, on peut imaginer que ça aurait pu aller encore plus loin. Donc, est-ce qu'il aurait pu devenir un tueur en série? C'est difficile à dire, mais on va dire, est-ce qu'il aurait pu commettre de nouveaux viols avec des scénarios de plus en plus élaborés qui laissent de moins en moins de possibilités aux victimes de s'échapper? Oui, ça me semble assez clair.
0: Trois ans après le viol de Nathalie et les agressions sexuelles d'Emma et de Laurence, Christophe Penaud comparaît devant la cour d'assises de l'Hérault. Il est jugé pour viol en récidive, enlèvement et agression sexuelle.
1: On n'est pas en présence d'un individu qui va devoir répondre de multiples viols.
0: Maître Manuel Jiménez, avocat de Christophe Penaud.
1: Alors, il doit répondre de multiples faits de nature sexuelle, mais uniquement d'un fait de viol. Il est bien évident qu'on va se concentrer sur ce fait de viol et savoir comment ça s'est passé. Parce que, non pas que le reste soit mineur, mais c'est quelque chose qui, normalement, aurait touché la barre du tribunal correctionnel.
0: Mesdames et messieurs, la cour.
1: C'est évidemment un moment qu'il craint, parce qu'il va se retrouver pour la première fois face à ses victimes. Il n'y a eu aucune confrontation pendant l'instruction. Il craint également la chose suivante, à savoir la présence de son fils dans la salle d'audience, plus éventuellement peut-être d'autres membres de sa famille, mais c'est essentiellement son fils.
3: Il a vu grandir son fils en prison et il dit avoir assumé son rôle de père.
0: Roselyne Tessier, experte psychologue.
3: Il dénonce son fils qui ne vient pas le voir en prison. Il est dans une complainte. Il est le victime, encore une fois, des autres. Personne ne l'aide, personne ne l'aime, alors que c'est lui qui n'aide personne, qui n'aide personne, etc.
0: Faites entrer l'accusé.
1: Le sent quand même réticent à s'exprimer sur le déroulement des faits. C'est quand même quelqu'un qui est également réticent à s'exprimer sur sa personnalité, sur son histoire. Ce que je veux dire par là, c'est qu'il n'est pas volubile du tout. Par contre, il répond aux questions, il répond de façon polie, il ne les élude pas, mais il va essayer d'être succinct dans sa réponse.
0: Monsieur Penaud, sur les faits de viol sur Nathalie et d'agression sexuelle sur Emma et Laurence, reconnaissez-vous les faits? Oui, Madame la Présidente, je reconnais les faits. J'ai violé Nathalie et j'ai agressé Emma et Laurence. Pour quelles raisons les avez-vous agressées toutes les trois? Vous savez, Madame, à l'époque, je buvais beaucoup, je fumais du cannabis, donc c'est à cause de ça. Ça m'a fait disjoncter.
2: on sait que l'alcool et ou le cannabis et le cocktail des deux, ça désinhibe et ça peut être très dangereux.
0: Maître Maryse Péchevis, avocate d'Emma.
2: Parce qu'en effet, surtout sur des personnalités comme la sienne, ben ça évite de trop réfléchir et ça empêche encore plus l'empathie, bien entendu. Mais lui, il va utiliser l'alcool et le cannabis comme des choses extérieures où, ben, en gros, il n'est pas responsable des actes qu'il a commis puisque il avait une dépendance à l'alcool et au cannabis. Donc, ce qui est pour nous un facteur aggravant est pour lui un facteur qui enlève un peu de gravité.
0: Code P22. Expertise psychiatrique du docteur Claude Aiguevive. Lors de l'examen, nous n'avons pas été en relation avec l'homme sensible, mais avec un personnage bien adapté avec la réalité, qui évite un travail d'introspection ou d'analyse de soi. Nous n'avons pas de lecture de son fonctionnement émotionnel. Christophe Penaud reste neutre et sans empathie.
1: C'est une émotion qui est mesurée. Je crois qu'il a une certaine forme de retenue, mais qui est en lien finalement avec l'éducation qu'il a reçue, dont finalement il a voulu s'extraire, mais dont il ne s'extrait jamais. Non, je ne peux pas dire qu'il ait exprimé beaucoup d'émotions dans le cadre de ce procès, mais c'est en toute logique avec son discours, c'est-à-dire un discours précis, mesuré, mais sans emphase. Et là, j'ai ce sentiment, il ne se mettait pas en scène. Il était véritablement lui-même.
0: Madame l'avocate générale, nous vous écoutons pour les réquisitions du ministère public. D'abord, monsieur Penaud, il faudra un long travail pour accepter ces pulsions sexuelles que vous traînez derrière vous. Et pour cela, il faudra que vous vous soumettiez à l'action de médecins, de cliniciens, pour savoir d'où ces pulsions vous viennent, et pour les soigner. Et vous, mesdames et messieurs les jurés, je vous répète que monsieur Penaud est en situation de récidive. Et donc, dans ces conditions, je vous demande une peine de 30 années d'emprisonnement et un suivi socio-judiciaire pour une durée de 12 ans. Monsieur Penaud, comme c'est l'usage, la parole vous revient en dernier. Voulez-vous dire quelque chose ?
4: Oui, madame la présidente. Depuis le début du procès, j'ai pas osé regarder les victimes. Ni mon fils, ni ma famille. Par honte. Pardon. Je vous demande à tous, pardon. Quelle que soit la peine que vous me donnerez, je ferai pas appel. Je vous ferai pas souffrir à revivre un deuxième procès. Ce que j'ai fait, c'est grave. Je suis malade. Mais je ne suis pas un monstre. Je ne suis pas un tueur. Oubliez-moi et allez en paix.
1: Il sera toujours, évidemment, très respectueux des victimes. Il va leur présenter des excuses à plusieurs reprises. Des réponses, non, il ne leur en a pas apporté. Je crois très sincèrement même qu'il ne les avait pas, ces explications, à leur donner pourquoi elle et pas une autre. Il errait, il était un peu dans son délire, comme il le dit. Donc ces explications, je crois qu'il ne les a pas lui-même.
0: Après 3 heures et demie de délibéré, Christophe Penaud est condamné à 30 années de réclusion criminelle et 7 ans de suivi socio-judiciaire. Et comme il s'y était engagé, il ne fait pas appel du jugement. Voilà, c'est la fin de cet épisode dont de la traconte version code B. L'enquête d'aujourd'hui était signée Vincent Deby. Rédaction en chef, comme d'habitude, Guillaume Maury. J'ai envie de dire réalisation, comme d'habitude, Boris Paczynski.
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0: En juin 2017, près de Saint-Étienne, Raphaël Rignanez tue Sylvain Épina. Pendant 6 mois, Sylvain a vécu un calvaire. Rignanez le traitait comme un esclave. Il l'humiliait, il le battait, il le torturait. Il lui arrivait même de l'attacher à un piquet. Et pourtant, c'était son ami. Ils se connaissaient depuis 5 ans. Ouvrons ensemble la côte B du dossier d'instruction de Raphaël Rignanez.
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0: Le 16 juin 2017, Alexandre vient porter plainte à la gendarmerie de Montbrisson, à 40 km de Saint-Étienne. Une plainte contre un certain Raphaël Rignanez et contre sa compagne Marjorie Brito. C'est-à-dire que chaque mois, il me raquette mon allocation handicapée. 800 euros, quand même. Chaque mois, les gendarmes prennent l'affaire très au sérieux et ils décident de monter un flagrant délit. Et à cette occasion, ils interpellent des escrocs, d'eux, alors qu'ils viennent récupérer l'argent chez le pauvre Alexandre. La garde à vue de Marjorie Brito, 27 ans, est exceptionnelle. Alors que les gendarmes l'interrogent sur sa participation au racket d'Alexandre, la jeune femme fait une révélation inattendue.
8: Je dois vous le dire parce que c'est trop lourd à porter. J'ai ça en tête depuis 2 mois. Raphaël, il a tué Sylvain Épina, le demi-frère d'Alexandre. Et j'ai rien pu faire pour empêcher ça. On a enterré le corps à Septem, sur un terrain vague. Si vous voulez, je vous montre où c'est.
9: C'est un des dossiers les plus terribles que j'ai eu à connaître dans ma carrière d'expert depuis 30 ans.
0: Hélène Dubost, experte psychologue.
9: Les faits qui sont reprochés à Raphaël Rignanez et Marjorie Brito sont quand même, de mon point de vue, extrêmement gravissimes, extrêmement

0: Sylvain, il était avec nous depuis 6 mois. Eh ben, il faisait tout ce qu'on lui disait de faire. Toutes les corvées. C'était notre souffre-douleur, si vous voulez. Raphaël, il gardait attaché à un piquet. Et c'est lui qui décidait s'il avait le droit de manger ou pas. Il le frappait, il l'humiliait, tout le temps.
1: Comment ils ont pu laisser crever cet homme, quoi, sous leurs yeux, lui donner des araignées et de la viande avariée à manger? Quand Marjorie Brito me racontait qu'elle avait Sylvain Pina à ses pieds, qui lui a tendu la main, il est mort, hein, juste après. Il était en train de mourir, et c'était un appel de détresse, et qu'elle est allée avoir une relation sexuelle avec Rignanez, au lieu de répondre à Sylvain Épina, d'aider Sylvain Épina, de vous en reparler, ça me coupe le souffle.

0: On en sait un peu plus sur les circonstances de la mort de Sylvain Épinard. Les médecins légistes ont rendu leurs conclusions. Le corps du jeune homme présente de multiples fractures sur le nez, les côtes et la mâchoire. Deux dents lui auraient été arrachées avant sa mort à l'aide d'une tenaille. Les médecins légistes précisent que Sylvain Épinard serait mort des suites de dénutrition et d'une bactérie. Le contexte de violences physiques répétées aurait accéléré le décès de la victime.
1: C'est aller loin quand même dans la déshumanisation. Qu'est-ce qui leur est arrivé dans leur vie pour qu'ils soient amenés à commettre de tels faits? Faire ça à un autre être humain, mais comment est-ce possible?
2: Code B18, expertise psychologique d'Hélène Dubost. Raphaël Rignanez est un homme qui parle sans cesse, de manière abrupte, sans tenir compte de la présence de l'autre, des questions posées, sinon selon son bon vouloir. Lorsque nous le lui faisons remarquer, il se défend. Il dit « Je parle vite parce que j'ai peur d'oublier, j'ai un problème de mémoire et je dis vite. » Raphaël Rignanez donne surtout le sentiment de distiller des informations de manière parcellaire, fragmentée, nous observant nous débattre dans la prise de notes, dans nos questions, nos demandes de précision et les liens qu'il fait. Il paraît jouer et jouir de passer d'un sujet à l'autre.
1: Il s'est montré immédiatement assez incisif, vindicatif. Voilà, j'ai essayé de contenir une certaine agressivité verbale, m'apostrophant. Je pense que pour lui, c'était difficile et qu'il essayait de tenir l'autre éloigné tant que faire se peut, ainsi que les questions posées.
2: Ok, je comprends. Vous êtes là pour que je vous parle de moi? J'ai pigé. Mais bon, après vous allez tout balancer au juge, c'est ça?
1: Alors, c'est un personnage pas facile d'accès, qui ne veut pas se laisser approcher, de toute évidence, qui veut maîtriser l'entretien, qui veut avoir le contrôle, et qui décide ce qu'il dit quand il le dit, c'est-à-dire qu'il a évité certaines questions, comme s'il n'avait pas entendu, et si j'insiste, là, il se montre plus véhément.
2: Voilà, ma petite dame, là. Détendez-vous. Parce que c'est pas parce que vous me le demandez trois fois que j'y répondrai.
1: À aucun moment il ne dit qu'il n'est responsable de la mort de la victime. Il reconnaît l'extorsion de fonds. Il reconnaît avoir enterré le cadavre. Mais il ne reconnaît absolument rien d'autre à l'encontre de la victime. Aucune maltraitance, aucune violence.

0: code B32. Expertise psychiatrique du docteur Hervé Claudel. Le couple Sylvain Rignanès-Marjorie Brito erre de camping en camping. Un jour, il s'installe sur un terrain à Septem, en Isère, dans une tente avec Sylvain et Pina. Raphaël Rignanès indique que le soir de la mort de Sylvain, c'est sa compagne qui va porter quelques coups sur la victime. Sylvain aurait quitté la tente pendant que le couple Rignanès-Brito a des relations sexuelles. À leur réveil, ils auraient constaté le décès de Sylvain et Pina, puis ils auraient enterré le corps. Rignanès, parloir, c'est ton avocat.
1: Je suis allé le voir à Corba et l'entretien s'est très mal passé.
0: Maître Jacques Cerna, avocat de Raphaël Rignanès.
1: Il m'a expliqué qu'il n'avait rien fait, que c'était Madame Brito qui était sa compagne qui était principale responsable et en gros qu'il était presque une victime. Comme j'avais quand même un petit peu parcouru le dossier, je lui ai dit qu'il fallait pas qu'il me raconte des histoires, ça s'est arrêté. Et c'est comme ça que s'est terminé le premier entretien. Donc là-dessus, il m'a écrit pour s'excuser, et donc je suis à nouveau allé le voir, et il a un petit peu changé de ton, et un peu dit la vérité, un petit peu.
0: Écoutez, monsieur Rignanès, vous me donnez une version qui n'a rien à voir avec ce que je lis dans le dossier. Faut arrêter de me sortir des salades, ou moi je m'en vais. Bah, je sais pas moi. C'est Marjorie la coupable. Bon, j'ai rien à voir là-dedans. Vous ne dites pas la vérité. Faites donc les PV des gendarmes. Elle dit que vous étiez le tortionnaire de Sylvain. Moi, je peux pas continuer si vous me baladez. Ouais, c'est ce qu'il a écrit. Si vous le dites. Bon, alors c'est vrai, quoi. Mais si vous voulez, c'est Marjorie, quoi, qui a déconné. C'est pas moi.
1: Ah ben, dans les faits, il reconnaît que M. Épina est mort, mais ça, il peut pas faire autrement. Mais tout ce qui concerne les parties extorsion, les violences, les menaces faites à M. Épina, pour lui, il n'a rien fait. Pour arriver à lui faire admettre que ces choses-là sont des infractions, c'était au forceps, quoi. C'était extrêmement pénible. Et si on n'était pas dans une telle affaire, je pense que j'aurais abandonné ce dossier très rapidement.
0: Comme dans toutes les affaires criminelles, on explore la vie de l'accusé pour tenter de comprendre son passage à l'acte. Et forcément, pour expliquer le manque d'empathie de Sylvain Rignanès, on imagine une enfance fracassée. Ça n'est pas le cas. Rien de tout cela. Certes, Sylvain Rignanès a dû composer avec une mère dépressive et un père psychorigide, mais on est très loin des lourds traumatismes vécus en général par les psychopathes.
2: Une mère très angoissée qui avait sans doute peur, beaucoup peur pour son enfant, et un père, alors je ne connais pas la réalité, mais en tout cas un père qu'il qualifie de particulièrement rude, rigide, très droit, très carré.
0: Hélène Dubost, experte psychologue.
2: Il fallait marcher droit. Il n'avait pas besoin de me frapper, il suffisait de regarder, donc il faisait un peu régner la terreur, ce père, sur cet enfant. Enfin, il a visiblement eu du mal, Raphaël Rignanès, à trouver sa place entre cette angoisse maternelle extrêmement importante et peut-être angoisse paternelle aussi, mais qui se manifestait sur un autre versant, qui était un versant beaucoup plus rigide et beaucoup plus rude, qu'il avait du mal à apprécier, dans lequel il ne se reconnaissait pas et il ne voulait pas obtempérer à ce père.
0: Code B22. Expertise psychologique d'Hélène Dubost. Sur le plan scolaire, Raphaël Rignanès redouble le CM2 et au collège, il est orienté dans un institut thérapeutique éducatif et pédagogique qui accueille des adolescents en difficulté psychologique. À 18 ans, il aurait obtenu un CAP de soudeur métallier. Il affirme que ses parents résidaient dans une maison mitoyenne de l'ITEP. Il dit « c'était plus facile ». J'étais juste à côté de mes parents, ça les arrangeait. Si j'étais allé ailleurs, ils se seraient inquiétés.
2: Donc en creux, on voit que les parents étaient quand même très angoissés par ce fils unique, hein, du coup, qu'il s'éloigne. Donc ils ont sans doute dû le garder dans leur giron, ce qui ne lui a pas permis de suffisamment s'autonomiser sans doute. Et donc voilà, il a eu un parcours scolaire qui était pour le moins très médiocre. Hein. Il a un peu travaillé, hein, effectivement, dans une centrale nucléaire, il a vendu des vélos. Il a aussi travaillé chez son père, qui l'a employé.
1: Son père avait une très bonne situation.
0: Maître Jacques Cernat, avocat de Raphaël Rignanès.
1: Son père le protège énormément au niveau professionnel. À un moment donné, son père, qui était directeur d'une usine assez importante, l'avait même fait entrer dans cette usine.
0: Code B25. Expertise psychologique d'Hélène Dubost. Après la disparition de sa mère, Raphaël Rignanès perd son père d'une rupture de la veine cave. À 20 ans, Raphaël Rignanès vit ce nouveau drame comme un choc qui le laisse perdu.
2: Et d'ailleurs, il a eu, Raphaël Rignanès, un grave, très grave accident de moto cette année-là. Cette chute qui vient symboliser, je pense, une chute intérieure, interne. Et sa vie n'a fait que se déliter. Elle avait déjà commencé à se déliter avant, mais elle a continué de se déliter. Il a presque totalement dilapidé l'argent de son père.
1: Une ou deux maisons dans la région lyonnaise, une maison dans le sud vers Perpignan, et de l'argent, du numéraire, etc. En 3-4 ans, il a tout dépensé jusqu'à se retrouver quasiment SDF.
0: Code B39. Expertise psychiatrique du docteur Hervé Claudel. Raphaël Rignanès rencontre Sylvain Épina en 2012. À cette époque, Sylvain Épina distribuait des journaux et Raphaël Rignanès habitait dans l'appartement de son père à Gisors. Il recevait régulièrement Sylvain pour boire un café lorsqu'il faisait sa tournée. Progressivement, les deux hommes deviennent amis. Et en 2015, ils emménagent ensemble dans un appartement à Saint-Étienne.
2: Raphaël Rignanès a vu ce qu'il pouvait en tirer de Sylvain Épina. Hein. Ça a été une proie facile parce que Sylvain Épina est ce que j'appelle une personne vulnérable. On pourrait dire que c'était un gentil, c'était quelqu'un de serviable, d'avenant, qui ne faisait pas de mal à autrui du tout. C'est un jeune homme qui vivait avec sa mère, un frère, qui avait une allocation adulte handicapé. Raphaël Rignanès a clairement organisé ce que j'appelle un racket, une extorsion de fonds, qui permettait de

0: et le prénom. Au deuxième entretien, il n'hésite pas à dire « Vous n'avez rien compris ». Il aurait également eu deux fils dont il refuse de donner les prénoms et les dates de naissance. Avant de lâcher après un long moment, il s'appelait William Patrick Ryan et Michael Jonathan. Il affirme avoir eu une fille à l'étranger dont il ne veut encore rien dire. Sinon, avec un sourire ironique, pas en Italie, ça c'est sûr.
1: Il ne veut pas parler de sa vie sentimentale, mais il ne veut pas parler de sa vie en général. Il maintient l'autre à distance. Il ne veut pas se dévoiler, que l'on en sache le moins possible sur lui. Il n'hésite d'ailleurs pas à avoir recours au mensonge. Parce que au premier entretien, il ne dit rien, puis après il dit, ou inversement. Donc il livre des versions qui sont différentes les unes des autres. Je pense que c'est quelqu'un qui est très loin de la vérité. Il est très loin de la vérité, il est très loin de sa vérité. Ça ne l'intéresse pas du tout. Il veut donner une bonne image de lui-même. Point à la ligne.
0: Face à l'experte psychologue, Raphaël Rignanez est assez peu causant sur sa vie personnelle. Mais il devient plus bavard quand on lui parle de Marjorie Brito, sa compagne, qu'il a récemment rencontrée sur Internet. À 27 ans, c'est une fille paumée, sans domicile. Dès qu'elle rencontre Raphaël, elle s'installe chez lui et son colocataire, Sylvain Épina.
1: Elle aussi, Marjorie Brito, a un parcours extrêmement chaotique.
0: Hélène Dubost, experte psychologue.
1: À 18 mois, sa mère l'a abandonnée pour refaire sa vie ailleurs. Elle a fait de multiples tentatives de suicide, médicamenteuse, phlébotomie, était hospitalisée en psychiatrie, elle a pris de l'alcool, des stupéfiants. Elle a fait une fugue à 17 ans, pris le premier train qui l'a emmenée à Annecy. Elle a été dans la rue, elle s'est complètement marginalisée, elle a rencontré de multiples hommes. Elle s'est mariée, elle a eu une enfant en 2015 qui a été placée immédiatement. Elle a rencontré Raphaël Rignanez. Alors, est-ce que ça représentait pour elle une sorte de figure un peu protectrice à un moment, peut-être?
0: Raphaël Rignanez, sa compagne Marjorie Brito et Sylvain Épina galèrent financièrement. Ils ne peuvent plus assumer le loyer de leur appartement. Alors, ils errent de camping en mobil-home. Et à l'été 2017, il se fixe à Septem, en Isère, pas très loin de Saint-Étienne. Et là, Raphaël Rignanez humilie, frappe et torture Sylvain Épina. Il va même jusqu'à lui arracher deux dents avec une pince. Et Marjorie Brito est là. Et elle ne bronche pas, elle ne dénonce pas son compagnon.
1: Donc peu à peu, la violence est allée crescendo de la part de ce couple à l'encontre de la victime, Sylvain Épina, qui a été un véritable souffre-douleur pour ce couple. Et ça a été une descente aux enfers jusqu'à son décès.
2: Monsieur Épina, c'est un petit gringalet. Par rapport à Monsieur Rignanez, il n'y a pas photo, il ne fait pas le poids.
0: Maître Jacques Serna, avocat de Raphaël Rignanez.
2: Et il n'était pas question qu'il fasse le poids. Et je pense qu'il a accepté des choses de la part de M. Rignanez, par peur. C'était un garçon faible, très faible, qui était sous l'emprise de M. Rignanez, qui l'obéissait comme un petit chien.
3: Madame Brito, vous dites que vous n'y êtes pour rien. Mais vous n'avez rien fait pour empêcher les actes de torture. Pourquoi n'avez-vous pas dénoncé à Raphaël? Pourquoi n'êtes-vous pas allé demander de l'aide? Vous sortiez? Vous voyez des champs? J'avais peur. J'étais terrorisée par Raphaël.
1: Elle dit qu'elle n'a pas pu aller demander de l'aide, parce que je lui ai posé la question. Enfin, pendant ces mois, vous auriez pu... Vous êtes sortie, vous avez vu des gens, vous auriez pu demander de l'aide. Elle ne pouvait pas, elle dit qu'elle en avait peur. Mais elle a quand même joué une partition, elle, où elle a été active dans l'agressivité et la violence à l'encontre de Sylvain Épina, qu'elle a aussi maltraité. Quand elle décrit cette scène ultime où Sylvain Épina est à terre, en train de

0: Sourire, il avance sa main vers elle pour lui demander de l'aide, et elle ne l'aide pas. Elle s'en va. Et elle s'en va pourquoi, dit-elle? Parce que Rignanez lui demande d'avoir un rapport sexuel. Donc elle s'en va pour avoir un rapport sexuel avec Rignanez. Et c'est là que Sylvain Épinas est mort.
1: Monsieur Épinas, il était plus que maigre. Il est mort de faim et il est mort d'empoisonnement. Quelque part, ce sont carrément des faits de sadisme. À deux, tous les deux.
2: Côte P40. Expertise psychiatrique du docteur Hervé Claudel. Dans ce mode de vie à trois, engagé entre la victime et le couple, Raphaël Rignanez n'a pas une position passive. Derrière des aménagements manifestement pervers, il présentait une attitude ascendante sur la victime, comme sur sa compagne. Cependant, le fonctionnement du couple Rignanez-Brito est manifestement pathologique, trouvant une résonance au travers de leur parcours de vie instable et précarisé.
0: Alors, j'ai émis l'hypothèse qu'il pouvait avoir répété avec Sylvain Épinas un vécu de sadisation dans la relation à son père, parce que le père l'a visiblement, à travers ce qu'il dit en tout cas, Raphaël Rignanez l'a malmené, a été rigide, a été autoritaire, a été rude. Et il a pu une forme de sadisation qu'il n'a pas du tout verbalisée et élaborée psychiquement, qu'il n'aurait fait que répéter dans sa relation avec Sylvain Épinas, dont il a vu à un moment qu'il était une proie facile.
2: Code P39, expertise psychiatrique du docteur Hervé Claudel. Raphaël Rignanez n'a pas de pathologie mentale caractérisée. Il n'était pas atteint au moment des faits d'un trouble psychique ou neuropsychique ayant aboli ou altéré son discernement. Raphaël Rignanez s'avère parfaitement accessible à une éventuelle sanction pénale, étant en mesure de comprendre le sens de sa peine.
0: Je pense que dans la famille de Raphaël Rignanez, c'est-à-dire sa mère, son père et lui, ça discutait pas, ça dialoguait pas. On ne pouvait pas parler de soi, de ce que l'on ressentait. Mais bon, tant qu'il y avait le père, la présence du père, il était là. Et son décès a tout à fait pu représenter une digue qui a lâché et où il s'est senti en droit de pouvoir laisser aller ses pulsions sadiques à l'encontre d'un autre, en l'occurrence de Sylvain Épinas.

0: 5 ans après la lente agonie de Sylvain Épina, Raphaël Rignanès et Marjorie Brito sont renvoyés devant la cour d'assises de la Loire.
1: Le couple de tortionnaires devant la justice, Raphaël Rignanès et Marjorie Brito, sont jugés à partir d'aujourd'hui par la cour d'assises de la Loire pour le meurtre de Sylvain Épina, un jeune homme sans histoire. Obligé de dormir sous une tente au soleil et de boire son urine, il était l'esclave du couple. Il avait été laissé pour mort. Les deux accusés risquent la prison à perpétuité.
0: La cour!
2: Ça reste quand même, dans mes affaires d'assises, celle qui m'a le plus marqué et qui me marque toujours le plus.
0: Maître Jacques Cernat, avocat de Raphaël Rignanès. Faites entrer l'accusé!
2: Plusieurs fois, il a fallu forcer à ce qu'il vienne parce qu'il ne voulait même pas venir à l'audience.

0: au dernier moment, il cédait, il venait. Mais ce qui fait qu'on reprenait un petit peu de retard. Mais oui, c'est une manière de continuer son habitude d'être lui le maître des horloges.
1: Monsieur Rignanès et Madame Brito, vous êtes jugés aujourd'hui pour enlèvement, séquestration, acte de torture et meurtre sur la personne de Monsieur Sylvain Épina. Des faits qui sont d'une gravité inouïe. Qu'avez-vous à dire à la cour, Monsieur Rignanès ?
2: Eh ben moi, ce que je dis, Madame la Présidente, c'est que je trouve pas que j'ai été violent avec Sylvain. Mais si vous avez constaté des coups, c'est qu'on les a mis, hein. Mais bon, faut pas me chauffer trop, d'accord ? Moi, je dis ce que je veux.
0: Il sait s'exprimer, mais avec une violence dans les propos et une façon de répondre. Pourquoi on lui pose cette question ? Il vient de répondre avant, pourquoi on lui redit ça, on lui redemande ça ? Chaque fois qu'il répondait, je vois la tête des jurés. Et je vois les jurés, par exemple, surtout les jurés femmes, arrêter d'écrire, posant le stylo, du choc de ce qu'elles viennent d'entendre et du ton de réponse de M. Rignanès. C'est pas le contenu. Le contenu, il est choquant, compte tenu des faits. Mais le plus choquant, c'est sa façon de s'exprimer et la façon de répondre à la présidente, qui se laissait pas d'ailleurs marcher sur les pieds. Donc c'était assez orageux.
1: Monsieur Rignanès, nous vous demandons de bien répondre aux questions, s'il vous plaît. Avez-vous donné des coups à Monsieur Épina ? Avez-vous été violent avec lui ?
2: Vous m'énervez, hein. Je vous ai déjà répondu, non ? Vous voulez quoi ? Vous voulez que je vous dise que j'ai mis des petites claques ? C'est ça que vous voulez ? Franchement, allez-y. Condamnez-moi tout de suite, hein. De toute façon, j'étais pas tout seul dans cette affaire.
3: Ce qu'il ne dit pas est révélateur de sa personnalité en creux, au final.
1: Hélène Dubost, experte psychologue.
3: Et puis surtout, c'est paradoxal avec des éléments du dossier qui sont rapportés par la co-inculpée, mais qui sont aussi rapportés par les enquêteurs, des questions que les enquêteurs ont justement posées. Donc il y a quand même un certain nombre d'éléments qui ne collent pas, qui ne coïncident pas, ce qui le met très en colère, Monsieur Rignanès. Il n'aime pas ça du tout qu'on l'interroge.
1: Monsieur l'avocat général, vous avez la parole pour le ministère public.
2: Ces faits sont à vomir. Et mon rôle n'est pas d'en rajouter. Enfin, comment peut-on tomber dans un tel degré d'horreur ? Qui est responsable ? Lui seul ? Elle seule ? Les deux ensemble ? La responsabilité de Monsieur Rignanès transparaît d'un bout à l'autre. Et son absence d'émotion m'inquiète. On n'a rien à tirer de lui. Quant à Madame Brito, elle ne se contente pas de ne rien faire. Là où son conjoint aurait eu besoin qu'on l'arrête, elle regarde, elle rigole.
3: Je pense qu'il est tout à fait en mesure de répéter ce type de comportement de nouveau dans l'avenir. Sans soin, sans réflexion... Je reste très pessimiste sur le devenir de Raphaël Rignanès quant à son comportement à l'égard des autres.

0: J'ai essayé de trouver chez l'un et chez l'autre de ces deux accusés une part d'humanité. Il y a bien quelque chose qui fait humanité quand même à un moment chez eux. Je l'ai un petit peu trouvé chez Marjorie Brito, un petit peu. Et chez Raphaël Grignanès, j'ai eu beaucoup de mal à trouver quelque chose qui ferait humanité chez lui. Je suis sûre qu'il y a quelque chose. Mais c'est bien caché pour l'instant chez lui. Ce qui fait qu'il n'a pas montré beaucoup d'humanité, c'est peut-être qu'il se protège. Et il se protège de quoi ? D'un effondrement dépressif, qui serait beaucoup trop douloureux, voire d'un effondrement beaucoup plus déstructuré que la dépression. Il veut pas s'effondrer, sinon où cela le mènerait-il ? Où cela le mènerait-il ?
1: Pour le meurtre de Sylvain Épina, Raphaël Grignanès est condamné à la perpétuité, assorti d'une peine de sûreté de 22 ans. Et sa compagne Marjorie Brito écope 20 ans de prison. Et leurs peines sont confirmées en appel. Ainsi s'achève, les amis, ce numéro d'Ondelat raconte dans sa version Code B. Enquête aujourd'hui de l'ami Vincent Deby, qui obéit au doigt et à l'œil à son rédacteur en chef Guillaume Maury. Réalisation Boris Paczynski, bien sûr.
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1: C'est un personnage récurrent dans l'histoire du crime. On les appelle les mentes religieuses. Des menteuses, truqueuses, manipulatrices qui tuent avec beaucoup de sang-froid. Ou mieux que ça, qui font tuer. Celle d'aujourd'hui a fait tuer sa cible par un autre, et pas n'importe quel autre, vous verrez. Il s'agit de l'enquête sur le meurtre de Joël Baude, en 2002, dans la région d'Évreux. Cette affaire, nous la débrieferons avec maître Jean-Paul Legendre, avocat au barreau d'Évreux. Bonjour maître.
4: Bonjour.
1: Vous étiez avocat de la défense dans ce dossier. J'ai écrit cette histoire avec Hawkis, réalisation Mathieu Frey.
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5: Mais c'est quoi ça ? C'est quoi ce truc qui brûle là ? Mais c'est une voiture qui brûle ? Ça alors, à 2h du matin ? J'espère qu'il n'y a personne dedans. Voyons voir. Putain, elle a complètement cramé la caisse. Voyons voir s'il y a quelqu'un dedans. J'espère que non. Non, ça va, il n'y avait personne. C'est quand même bizarre qu'elle brûle comme ça, cette voiture. Il n'y a même pas eu d'accident. Et même pas dans le fossé.
1: Cet homme qui vient de découvrir cette voiture en feu le 5 décembre 2002 vers 2h du matin sur une petite route de campagne de la région d'Évreux, en Normandie, fonce sur le champ à la gendarmerie. Une fois sur place, les gendarmes éteignent les dernières flammes. La voiture est effectivement complètement carbonisée. Il ne reste plus que la carcasse fumante. Rien dans l'habitacle, rien non plus dans le coffre. C'est quand même bizarre, hein ? C'est pas un accident, on dirait qu'elle a été garée, là, cette voiture, sur le bord de la route. Si tu veux mon avis, c'est une voiture volée. Mais pourquoi on est venu la faire cramer là, en pleine cambrousse, hein ? Je sais pas, hein ? Bon, ben voilà, c'est pas l'affaire du siècle. Un dépanneur vient chercher la carcasse et il va la déposer dans un garage. On cherchera tranquillement le nom du propriétaire à tête reposée. Fin de l'histoire. Ou plutôt, début d'une autre histoire, nettement moins banale. Le lendemain, en début d'après-midi, une femme se présente à la gendarmerie voisine. Elle est sans nouvelles de son mari depuis la veille au soir. Et il s'appelle comment, votre mari ?
5: Joël. Joël Baude. B-A-U-D-E.
1: Et vous ? Nadine Baud. Le mari est boucher. Il travaille en région parisienne. Hier, il a pris la route très tôt, vers 2h du mat' avec la voiture de leur fils. Il devait rentrer ce matin à 10h. Et il est 14h et il n'est toujours pas là. Une remarque au passage. C'est une drôle de démarche que fait cette femme. Son mari a 4h de retard. Mais c'est un grand garçon de 45 ans. Elle a du pot que les gendarmes ne l'envoient pas bouler. Mais ils ont bien raison de l'écouter jusqu'au bout.
5: Ce qui m'inquiète, c'est qu'il avait pas mal de liquide sur lui. J'espère qu'il lui est pas arrivé quelque chose à cause de ça.
1: Combien de liquide ? Vous le savez ?
5: Oh, dans les 4000 francs, je pense.
1: Là encore, pardon, mais ça n'est pas non plus une fortune. 4000 francs, ça fait un peu plus de 800 euros d'aujourd'hui. Et là, elle rajoute quelque chose d'assez étrange.
5: Ah oui, je sais aussi qu'il prend régulièrement en stop un jeune homme de 27 ans, je crois. Jean-Philippe, je crois qu'il s'appelle. Et je crois que c'est un garçon qui a pas mal de problèmes d'argent. D'après ce qu'il m'a raconté. Hein.
1: Bizarre, non ? On dirait qu'elle désigne un possible coupable. Mais coupable de quoi ? Ça les titille, ça, les gendarmes. Cette femme qui s'inquiète de son mari disparu depuis 4h seulement. Cet argent liquide qu'elle désigne comme possible mobile. Mais de quoi ? Eh ben, on sait pas. Et ce Jean-Philippe qu'elle semble désigner comme un suspect de... Eh ben, on sait pas non plus.

0: Et donc, il est parti avec la voiture de votre fils, c'est ça? Oui. Vous auriez l'immatriculation et le modèle? Oui, bien sûr, c'est une Peugeot 205. Et l'immatriculation... Attendez, j'ai ça quelque part. Voilà. 3232 VG27. Bon, d'accord. Écoutez, je note. On va faire des recherches. Et pour conclure cet entretien un peu surréaliste, la miss qui s'appelle donc Nadine Bode raconte deux ou trois choses sur elle et sur son couple. Elle est ambulancière, elle a 42 ans. Avec son mari disparu, ils ont un grand garçon de 21 ans qui s'appelle Jérôme et qui est étudiant en médecine et chercheur à l'Institut Pasteur. 21 ans, chercheur. Il n'a pas traîné, hein, le gamin. Et puis elle livre un dernier élément assez touchant. Depuis quelques mois, j'ai un cancer de la peau. Je suis soigné à l'hôpital Gustave Roussy à Villejuif, en région parisienne. Je sais pas si vous connaissez.
1: Si, on connaît. C'est l'hôpital de référence pour la prise en charge du cancer en France, le NEC plus ultra. Cette femme a l'air un peu chelou, mais si elle a un cancer, ma foi, ça peut se comprendre qu'elle perde un peu pied.

La suite, je suppose que vous l'avez anticipée dans votre petite tête de Columbo du dimanche. La voiture retrouvée calcinée sur le bord de la route. Eh bien, c'est celle que conduisait Joël Baud, la bagnole de son fiston, à un détail près. Sa femme avait dit que l'immatriculation était 3232VG27 et c'est 3232VJ27. Ça peut arriver. Donc, à partir de ce moment-là, eh ben l'affaire change de braquet. On a un disparu et une voiture cramée. Finalement, elle n'est pas banane, cette affaire. Et les amis de Joël Baud, alors, et les collègues de la boucherie, qu'est-ce qu'ils ont à dire sur la disparition de leur pote? Sa femme vous a dit qu'il prenait régulièrement un autostoppeur quand il allait à Paris? Ils m'en ont jamais parlé de ça. Moi, je crois qu'il prenait personne en stop. Ils me l'auraient dit. Le prénom de Jean-Michel ne vous dit rien? Oh non, non. Strictement rien du tout. Les gendarmes interrogent ensuite le fiston, Jérôme. Il n'était pas là. Il était en week-end avec sa copine dans un center park. Il n'a jamais entendu parler, lui non plus, d'un garçon que son père prenait en stop. Et voilà, on est bien barré avec ça. Cela dit, il reste la voiture. Est-ce que la carcasse carbonisée peut livrer des indices? Peu probable. On va voir. Des experts débarquent au garage où elle est entreposée. Oh, je vois pas bien. Je vois pas bien ce qu'on va pouvoir tirer de ce tas de tôle, hein. Mais bon, on y va. Toi, tu explores l'avant, moi, je m'occupe de l'arrière. Allez, c'est parti. L'opération consiste à gratter le sol. Tout a brûlé. Les sièges, le tableau de bord, les ceintures de sécurité, tout. Sur le sol de la 205, il n'y a que des cendres et du charbon. Les vitres ont bien sûr explosé avec la chaleur. Hey, tu peux venir m'aider à dégager le pare-brise, là, à l'arrière? Le pare-brise explosé recouvre la carcasse des sièges arrière. Mais qu'est-ce que c'est ça, bordel? Regarde. Qu'est-ce que c'est ça? Eh bien, c'est un amas de chair calcinée. C'est un cadavre, mesdames et messieurs. Enfin, ce qu'il en reste. Un morceau de barbac d'environ 90 cm. Un crâne et ce qui ressemble à une cage thoracique. Et c'est tout. Il est là, Joël Baud. Et on referme tout de suite la piste de l'accident. Il n'y a pas eu de choc. La voiture était garée sur le bord de la route. Moitié sur le bas-côté et moitié sur la chaussée. Et puis le cadavre est à l'arrière. Il n'est pas au volant. Cette voiture, on l'a amenée là et on y a mis le feu pour tenter de faire disparaître le corps de Joël Baud. Et ça s'est joué à pas grand-chose. Si l'homme qui est passé sur la route n'avait pas appelé les pompiers, si les pompiers n'avaient pas éteint les flammes, on n'aurait peut-être rien retrouvé du tout. À l'Institut médico-légal, le légiste confirme qu'il s'agit bien de Joël Baud. On s'en doutait. Mais l'autopsie révèle une chose terrible. Cet homme, messieurs, était vivant quand on a mis le feu à la voiture. Vivant? Il respirait encore? Il respirait, oui. On a retrouvé des résidus de suie dans ses sinus. Ça alors? Autre chose, cet homme a été battu. On a une marque de coup encore visible sur la nuque, et probablement aussi sur la bouche, mais c'est moins évident. Disons que c'est moins certain. Vous voyez le travail? On a battu Joël Baud. On l'a mis probablement inconscient à l'arrière de la voiture. Et quand on a mis le feu, il respirait encore. Et donc c'est un meurtre, bien sûr, avec une dimension barbare. Alors on va l'annoncer à sa femme, Nadine, et à son fils, Jérôme. Et l'enquête change de braquet.

0: Est-ce qu'à ce stade, Nadine Baud est considérée comme suspecte? Ben oui, évidemment. Pour toutes les raisons que je vous ai déjà indiquées. Son empressement à déclarer la disparition de son mari, la désignation d'un suspect, ce stopper qui manifestement n'existe pas. Alors oui, oui, à ce stade, l'hypothèse qu'elle ait tué Joël existe. Et donc, elle est placée sur écoute. Et un matin, une semaine après le drame, on l'entend appeler un monsieur.
1: Comment ça va, ma chérie? Oh, c'est pas évident à gérer tout ça, hein, mon cœur.
0: Oh, chérie, chérie, madame a un amant. Et grâce au téléphone, on sait très vite de qui il s'agit. Il s'appelle Jacques. Et l'enquête révélera qu'il a eu un accident de voiture il y a un an, que Nadine l'a transporté dans son ambulance pour aller à ses séances de rééducation. Et que voilà, crac, crac, Joël étant toute la semaine en région parisienne dans sa boucherie, Nadine s'est installée dans une double vie, du lundi au vendredi avec son amant et le week-end avec son mari. Et pour vous dire à quel point tous les deux se projetaient dans l'avenir, dans les semaines qui ont précédé le meurtre de Joël, Nadine et son amant ont acheté une maison tous les deux. Enfin, ils ont signé le compromis. Ils devaient signer l'acte définitif 2 jours après le meurtre. Les gendarmes se mettent à les filocher tous les deux. Discretos.
2: Je les ai en visio. Figure-toi qu'il y a son fils Jérôme qui est avec eux.
0: Le fils se balade donc avec sa mère et son amant une semaine après l'assassinat de son père. Il n'a pas de cœur, ce gosse. Alors, voyons ce que disent les téléphones de ces trois-là la nuit du crime. Officiellement, Nadine Baud dit qu'elle est restée chez elle et qu'elle n'en a pas bougé. Eh bien, elle a menti. Elle n'est pas chez elle, hein. Elle est à 10 km de chez elle, ici, à Verneuil. Et c'est pas tout. Son fils Jérôme nous a dit qu'il était en week-end au Center Park de Verneuil-sur-Arve, avec sa copine Elodie, je crois. Son portable le situe bien là-bas. Donc, a priori, il n'a pas menti. Sauf que dans la soirée, Elodie l'appelle. Ce qui est quand même bizarre, hein, puisqu'ils sont censés être ensemble. Et elle, elle n'est pas du tout au Center Park. Son portable accroche la même borne téléphonique que Nadine Baud. Ça veut dire que la petite copine était avec la mère et qu'elle serait dans le coup. Si tu veux mon avis, ça veut dire que le gamin, Jérôme, il a échangé son portable avec sa petite amie. Et que c'est lui qui était avec sa mère. Jérôme? Eh oui, le gentil Jérôme. C'est un tremblement de terre dans cette enquête. C'est une hypothèse de fou. Nadine aurait tué son mari Joël avec l'aide de son fils. On commence à avoir assez d'éléments pour placer Nadine, son fiston Jérôme et sa petite copine Elodie en garde à vue. Et l'amant, Jacques, qui tombe des nues. Vous me dites que Nadine, elle est soupçonnée du meurtre de son mari, c'est ça? Mais de quel mari vous parlez? Elle m'a dit qu'elle était divorcée depuis 20 ans. Eh bien, elle vous a menti, monsieur. Elle n'est pas du tout divorcée. Son mari était en région parisienne la semaine. Il travaillait là-bas, mais il passait tous ses week-ends avec elle. Vous ne la voyez pas le week-end? Non. Elle me disait que le week-end, elle prenait des cours pour devenir infirmière. Moi, je la croyais. Et c'est pour ça qu'on se voyait pas, quoi. Eh bien, elle vous a menti. Elle passait tous les week-ends avec son mari. Ça, alors? J'en reviens pas. Il tombe sincèrement de l'armoire, Jacques. Nadine Baud est maintenant face aux gendarmes. Elle n'a pas l'air du tout effondrée par les soupçons qui pèsent sur elle. Elle est stoïque. Elle ne voit pas pourquoi on la dérange. On vous dérange, madame, parce que vous nous avez menti sur votre emploi du temps la nuit où votre mari a été assassiné. Menti sur quoi? Mais vous n'étiez pas chez vous, madame. Votre téléphone portable borne à Venon, à 10 kilomètres de chez vous. Bon. D'accord, là-dessus, je vous ai pas dit la vérité. J'étais pas chez moi, mais ça change rien. Enfin, Joël est parti de chez nous cette nuit-là, à 2 heures du matin, pour aller travailler à Paris. Ce qui s'est passé après, moi, j'y suis pour rien.
3: Ok. Voyons ce que les deux autres, son fils Jérôme et sa petite copine Elodie, racontent sur la nuit du crime. Elodie d'abord.
0: La nuit du crime, vous avez dit, mademoiselle, que vous et votre ami Jérôme étiez en week-end avec des copains au Center Park de Verneuil-sur-Avre, c'est ça? Or, nous avons des raisons de penser que vous n'y avez pas passé tout le week-end. En tout cas, que Jérôme n'y a pas passé tout le week-end. Qu'est-ce que vous avez à nous dire là-dessus, mademoiselle? C'est vrai, Jérôme n'a pas passé tout le week-end avec nous. Il est parti le samedi dans l'après-midi et il est revenu le lendemain matin. À quelle heure? 4 heures du matin, je dirais. Et vous, vous l'avez vu rentrer?
3: Oui.
0: Comment était-il? Oh, ben, j'ai failli pas le reconnaître. Il n'avait plus son collier de barbe, il s'était rasé. Et il sentait le brûlé. Il m'a dit qu'il s'était cramé en allumant le barbecue avec ses parents samedi soir.
3: En allumant le barbecue ou un feu dans une Peugeot 205. On vient de faire un pas de géant. Et maintenant, allons voir comment Jérôme se dépatouille avec tout ça.

Pardon de vous poser une question, jeune homme. Je vous regarde là et je me dis, qu'est-ce qui vous est arrivé au niveau de votre barbe? Il y a comme des trous dedans. Ma barbe? Oui, oui, votre barbe. Votre petite amie Elodie nous a dit que vous vous êtes brûlé à l'occasion d'un barbecue, c'est ça, un barbecue qui a eu lieu, c'est étonnant, vous en conviendrez, donc la nuit ou le soir du meurtre de votre père. Vous avez vraiment fait un barbecue cette nuit-là, monsieur? Que voulez-vous qu'il réponde? Bien sûr que non. Il est fragile, Jérôme. Il est brillant puisqu'il est étudiant en troisième année de médecine à 20 ans. Mais il est fragile. Alors il raconte. Bah, le samedi, j'étais au Center Park et ma mère, elle m'a appelé, elle m'a dit « Je suis inquiète, je crois que ton père a découvert ma relation avec Jacques » et elle a ajouté « Ça va mal se passer ». Et comme elle avait l'air d'avoir très peur, alors ben, je suis allé à la maison pour la soutenir, quoi. Et vous avez échangé votre téléphone avec celui de votre amie Elodie. Ouais, voilà. Et donc je suis arrivé à la maison, et puis mon père est arrivé, je dirais une demi-heure après. Et ça m'a surpris parce que ça avait l'air d'aller, quoi. On a même pris l'apéritif tous les trois. Et puis à un moment donné, il s'est levé et il a dit qu'il était au courant pour maman et pour Jacques. Et toi, Jérôme, pourquoi tu m'as pas dit que maman avait un amant? Pourquoi tu me l'as pas dit? Il était très en colère. Alors, on a commencé à se battre. Et pour me défendre, j'ai attrapé une bûche. Et je lui ai mis un coup derrière la tête. Et là, ma mère, elle est descendue au garage. Et elle a vu mon père qui était tendu par terre. Elle a pris son pouls. Et elle a vu qu'il était mort. Et nous, on s'est mis à paniquer, quoi. Personne croirait que c'est un accident. Alors, on a décidé de faire disparaître le corps. On l'a chargé dans la voiture. Et puis, on est parti. Maman était au volant de la 205 et moi, je la suivais avec sa voiture. On a roulé, je sais pas, une trentaine de kilomètres. On s'est arrêté près d'un bois. On avait pris un jerrycan d'essence avec nous. Et je l'ai vidé sur la 205. Et puis, j'ai mis le feu. Quelle heure était-il? 2 heures du matin. Après, j'ai ramené ma mère à la maison. Je me suis douché. Je me suis changé. J'ai rasé ma barbe brûlée. Et puis, eh bien, je suis retourné au Center Park. Donc, c'est une dispute entre le père et le fils qui a mal tourné. Et Nadine finit par confirmer qu'elle était là, en disant que c'était un accident et que la destruction du cadavre par le feu n'était qu'utilitaire. Mais tout ça suffit à les envoyer en prison, tous les deux. Du fond de sa cellule, le jeune Jérôme Bod écrit tous les jours à sa mère. C'est la première fois de sa vie, vous entendez, la première fois qu'il est séparé de sa mère. Le week-end au Center Park était son premier week-end sans maman. 21 ans. C'est important de savoir ça quand il va s'agir de départager les responsabilités de l'un et de l'autre dans le crime. « Ma chère maman, je suis très inquiet pour toi et sache que je vais autant que je peux à la messe de la prison pour prier pour toi. J'espère te revoir vite
Il me tarde qu'on regarde la télé ensemble, comme avant, et qu'on fasse des dodos tous les deux, comme autrefois. Eh oui, le garçon a fait des dodos avec sa maman jusqu'à l'âge de 16 ans. Je t'aime à l'infini, maman. Et il dessine sur ses lettres des fleurs et des petits cœurs, comme un gamin de 7 ans. Que conclure de tout ça? Eh bien que Nadine est une mère castratrice, comme on dit, qu'elle a maintenue dans une forme d'immaturité et de soumission. Alors certes, a priori, c'est lui qui a donné le coup de bûche, c'est lui qui a mis le feu à la 205. Mais est-ce qu'on peut la dédouaner pour autant? Pas sûr. Pas sûr du tout. Maman, elle m'a raconté depuis quelque temps que papa était violent avec elle et qu'il l'a frappée. Alors moi, j'ai jamais rien vu, mais quand même, j'étais très inquiet pour elle. Alors, quel est le vrai rôle de Nadine Baude dans le meurtre de son mari? Eh bien d'abord, on découvre qu'il y a quelques années, 14 ans environ, Joël a déjà failli mourir. Et là, c'est pas la faute de Jérôme, il avait 6 ans. C'est la sœur de Joël qui raconte cet épisode aux gendarmes. Ben, un jour, il a fait un malaise, mais important hein, comme malaise. Et alors, à l'hôpital, ils ont trouvé des médicaments dans son sang, figurez-vous. Et Joël, il prenait pas de médicaments. Bon, alors, on a dit que c'était une tentative de suicide, mais il n'était pas du tout dépressif, hein, Joël. Et en fouillant le dossier médical de Joël, les gendarmes découvrent qu'il a fait 2 autres malaises cette année-là. Et qu'à l'époque, c'est Nadine qui lui préparait ses sandwichs quand il partait travailler à Paris. Alors, bien sûr, tout ça, il n'y a pas de preuve. Mais quand on se pose la question de la responsabilité de Nadine dans le crime, disons que ça éclaire la scène d'un nouveau jour.

À part ça, Nadine se révèle être une menteuse de première peau. Vous savez déjà qu'elle a menti à Jacques, son amant, en lui faisant croire qu'elle était divorcée depuis 20 ans. Eh bien, sachez qu'elle n'a pas non plus de cancer. Et on ne la connaît pas à l'Institut Gustave Roussy. Même son fils y a cru. Et elle l'a laissé le croire. Mais il n'y a pas qu'elle qui mentait dans cette famille. Le pauvre Joël mentait lui aussi. Au lieu de boucher, il lui arrivait de dire qu'il était vétérinaire. Et Jérôme, le fiston, lui aussi ment. Parce qu'il n'est pas du tout étudiant en médecine, et encore moins chercheur à l'Institut Pasteur. Il y travaille, mais comme employé, via une agence d'intérim.

0: Le procès de la mère et du fils a lieu en avril 2006 à Évreux. Dans le box, Nadine Baud a le regard glacial, alors que son fils Jérôme à côté d'elle est tout ratatiné sur son banc. Et on commence par l'énoncé des mensonges. Vous prétendiez aussi, madame, que vous vous appeliez Nadine de Morel. Alors de fait, votre nom de jeune fille est Morel, mais sans particule. C'est pas vrai. À l'origine, mon nom était bien de Morel. C'est juste qu'un de mes ancêtres a vendu sa particule à la Révolution. Je peux vous dire que ça fait bien marrer dans la salle d'audience. Cette femme est une menteuse pathologique. Et vous, monsieur Jérôme Baud, pourquoi avoir dit que vous étiez étudiant en médecine et chercheur à l'Institut Pasteur alors que c'était faux? Bah, parce que c'était comme ça qu'on faisait à la maison. Pour vous dire, quand j'ai eu mon BEP, mes parents, ils ont fait une fête à la maison pour fêter mon bac. Comme si j'avais eu le bac. Ce procès se déroule dans le cadre d'un assassinat. À la fin de l'instruction, le juge a conclu qu'il y avait préméditation, que la mort de Joël Baud n'était pas un accident. Jérôme Baud, je pense personnellement que ça n'est pas un accident. Et vous, qu'en pensez-vous?
1: Je l'ai frappé avec la bûche quand il avait le dos tourné. Voilà comment ça s'est vraiment passé. Mais je voulais pas le tuer.
0: Peut-être. Peut-être, mais ça n'est pas exactement le même scénario que celui qu'il a décrit pendant l'instruction. Cela dit, le légiste vient redire à la barre que le coup de bûche n'était pas mortel, puisque la victime respirait encore quand on a mis le feu à la voiture. Madame Baud, vous ne vous êtes pas aperçue que votre mari respirait encore quand, avec votre fils, vous l'avez chargé dans la voiture? Pourtant, vous êtes ambulancière.
1: Non. Non, et je peux vous dire que si on s'en était aperçu, Jérôme et moi, on aurait appelé du secours.
0: Ou pas. Jérôme Baud, pourquoi avez-vous échangé votre téléphone avec votre petite amie Élodie avant de rejoindre votre mère le soir du meurtre?
1: C'est ma mère qui m'a dit qu'il fallait faire comme ça.
0: D'accord. Ça voudrait donc dire qu'elle avait l'intention de le tuer ce soir-là, ou de vous faire tuer votre père.
1: Oui. Disons que elle voulait s'en débarrasser. Ça, c'est sûr.
0: Et ce qui est intéressant, c'est la synthèse que l'avocat général fait lors de son réquisitoire à la toute fin du procès. Vous êtes, Madame Baud, l'instigatrice machiavélique du meurtre de votre mari. Une perverse manipulatrice qui s'est servie de son fils. Dès lors, je requiers une peine de 30 ans de prison pour Madame Nadine Baud et de 15 à 20 ans pour son fils Jérôme Baud. Et les jurés suivent son raisonnement. Nadine Baud, qui n'a pas donné de coup de bûche, qui n'a pas mis le feu à la voiture, prend 25 ans de réclusion criminelle. Alors que son fils Jérôme, qui a donné le coup de bûche, qui a mis le feu, prend moins de la moitié, 12 ans. Voilà la vérité de ce dossier. Jérôme a été instrumentalisé par sa mère.

0: passionnante histoire que nous allons débriefer avec vous maintenant, maître Jean-Paul Legendre. Vous étiez dans ce dossier l'avocat de Jérôme Bode. Ce verdict quand même est assez incroyable. 12 ans pour votre client, 25 pour elle. Honnêtement, vous espériez un tel résultat?
1: Alors, c'était un résultat qui paraissait conforme. Moi, à l'idée, je me faisais du dossier. Il est certain que le contraste des personnalités s'est accentué au cours de l'audience, avec quelqu'un qui a une personnalité très forte, qui était la maman, ça s'est apparu, qui a pu apparaître aussi comme effectivement très calculatrice, dominante, alors que Jérôme, manifestement, était quelqu'un, très honnêtement, qui donnait tous les signes de la douceur, d'une certaine innocence, mais vous l'avez bien rappelé. Et je crois que ça s'est tellement apparu que ça s'est ressenti dans le verdict. Avec cette incidence aussi, c'est que les deux accusés ne se sont jamais accablés l'un l'autre. Ils cherchaient plutôt à se protéger. Jérôme n'a jamais rien dit qui soit néfaste à sa mère. Et il faut reconnaître que Madame Bode, également, n'a jamais dit quoi que ce soit qui pouvait nuire à son fils.
0: Ça a pas facilité votre travail, ça, maître Legendre, parce que évidemment, vous, en tant qu'avocat de la défense, votre intérêt, c'était de la charger, elle. Et vous n'avez pas pu.
1: Oui. Mais on ne peut pas, on peut pas non plus aller outre la volonté claire de son client, hein, si vous voulez. Il y a un moment où, voilà. Et en plus, moi, j'ai misé sur le fait que Jérôme avait tout intérêt à plaider la vérité, et la vérité de ce qu'il était, de ce personnage. Qu'on comprenne bien que lui, qui effectivement, matériellement, avait porté les coups, en fait, n'était que l'ombre portée d'une autre personnalité. Je reste persuadé que sa mère ne lui a jamais intimé d'assassiner son père. Hein. Je crois que c'est beaucoup plus subtil, beaucoup plus profond, hein, comme influence de l'un sur l'autre. Madame Bode, faut reconnaître, c'est quelqu'un qui, moi, m'est apparu comme étant intelligent. Alors, intelligent avec probablement des failles, hein, de comportement, et avec un don que tout le monde n'a pas, ce don de dominer les autres. Ça, c'est flagrant. J'ai rarement rencontré des gens avec, on peut dire, cette sorte de qualité. Ça serait une qualité si elle ne l'avait pas employée à autre chose. Alors, qui est à l'origine du monde de mensonges dans lequel vivait cette famille? Parce qu'on citerait d'autres exemples.
0: C'est pas le petit. Ça peut pas être le petit. C'est forcément
1: non,
0: les parents.
1: C'est pas le petit. Mais manifestement, tout le monde, y compris la malheureuse victime, tout le monde s'est écoulé dans cette idée. Moi, je me souviens de l'ébahissement d'un ami très très proche de la victime quand il a appris à l'audience ce que racontait Monsieur Bode de sa situation. Il était très surpris qu'il ait pu mentir de cette façon-là. Je pense que c'était un brave homme. Hein.
0: C'est-à-dire dire qu'il était vétérinaire alors qu'il l'était pas.
1: Oui, mais il y a d'autres. C'était la chose la plus grande. Mais la famille avait besoin de vivre dans l'illusion de ce qui était perçu. Par exemple, ils étaient locataires de la maison qu'ils s'occupaient, mais pour tout leur entourage, ils en étaient les propriétaires. Et moi, ce qui m'avait frappé, c'est qu'ils avaient effectué des travaux qui, en général, sont effectués par les propriétaires et pas par les locataires, même les plus consciencieux, si vous voulez.
0: Est-ce que Jérôme émet des regrets quant au rôle qu'il a joué, et est-ce qu'il verbalise le fait que sa mère l'a manipulé?
1: Non, moi, c'est une histoire ancienne maintenant, il y a beaucoup de dossiers depuis. Jérôme, je pense qu'il était malheureux de ce qui s'était passé. Maintenant, à l'époque du procès, manifestement, il n'avait pas encore coupé totalement le lien ombilical avec sa maman. Hein.
0: Donc c'est compliqué quand même. C'est compliqué à gérer pour lui, parce que son intérêt à lui, à titre personnel, ça serait de la charger un peu, et il ne le fait pas parce qu'il l'aime, quoi. Toujours.
1: Tout à fait. Et si vous voulez, je dirais un peu réciproquement, moi, il y a une chose qui m'a quand même frappé, parce que, faut être honnête, elle apparaissait comme la méchante, comme l'instigatrice, etc. Et aussitôt après le verdict que vous venez de rappeler, vous savez que c'est traditionnel, les avocats, on va voir aussitôt nos clients, ne serait-ce que pour débriefer un tout petit peu. Et je les trouve tous les deux dans la même cellule, dans les bras l'un de l'autre, ce qui est un peu normal, hein, la mère et le fils, etc. Et elle prend la parole le premier, me regarde, et elle me dit, maître, si je fais appel, est-ce que ça remet en cause la décision pour mon fils. Et là, j'avoue qu'elle a remonté un peu dans mon estime parce que elle a manifestement privilégié l'intérêt de Jérôme, qui avait tout intérêt à garder cette décision, au détriment d'une décision la concernant qui peut paraître quand même, enfin, il y avait pas de confession pour quelqu'un qui, encore une fois, n'avait, à mon avis, d'abord n'avait rien fait matériellement, sauf le transport de cadavres quand même, et qui ensuite, encore une fois, je ne pense qu'elle n'a jamais ordonné, mais toute son attitude, toute sa personnalité a induit Jérôme à passer à l'acte.
0: Quel mot est-ce que vous utiliseriez, vous, Maître Legendre, pour qualifier la relation dans le cadre du crime entre la mère et le fils? Elle le manipule, c'est conscient, elle pense que en l'utilisant lui, elle prendra moins cher, elle, au cas où.
1: Personnellement, alors maintenant, vous savez, on a toujours une vérité un peu relative hein, des dossiers, mais moi, je ne pense pas qu'il y ait une manipulation au sens habituel du terme, avec une stratégie, avec des mots, etc. Je pense que c'est plus l'effet d'une personnalité parce que c'est ça, Nadine Baudin, hein, c'est une personnalité exceptionnellement forte. C'est dommage qu'elle ait gâché des qualités pour voilà, une vraie dérive. Et c'est l'influence sur quelqu'un qui, lui, est naturellement... Jérôme, à l'époque, hein, je sais pas comment il est aujourd'hui, c'est un agneau. C'est un garçon qui, tout de suite, inspire la douceur et probablement quelqu'un qui n'est pas de taille à résister à une personnalité qui est très forte. Et je crois que c'est uniquement à ce niveau-là, et elle a dû exprimer souffrance ou une crainte, et c'était peut-être pas que... C'est une personnalité compliquée. Hein,
0: moi, je disais, vous voulez dire qu'au moment du crime, elle ne lui ment pas à dessein pour qu'il tue son père?
1: Personnellement, je ne crois pas. Je ne crois pas. Bon, maintenant, j'étais dans le camp de la défense, donc c'est le souvenir que j'en ai. C'est le souvenir que j'en ai, et je pensais à quelque chose de plus complexe dans leur rapport. Bon, maintenant, elle, encore une fois, à l'audience, elle a aussi, elle a quelque part assumé, hein, elle s'est pas débattue contre l'accusation qu'elle voyait se développer contre elle, en disant c'est elle la véritable instigatrice, etc.
0: Oui, elle n'a pas crié au loup, quoi.
1: Elle est, mais non, elle a essayé de se défendre, alors pas toujours adroitement, mais c'est curieux. Hein, le contraste d'une personnalité intelligente, une personnalité très forte, et puis en même temps, elle gère, on a bien compris le problème qu'elle avait, elle le gère de façon stupide, si vous voulez, parce que assassiner son mari, ça n'avait aucune raison. Mais je ne crois pas que la manipulation soit allée ailleurs, si vous voulez, avec une mise en scène, avec une préparation pour contraindre ou amener son fils à le faire. Je pense que son emprise était tellement puissante sur son fils qu'il n'y avait pas besoin de cela.
0: Vous venez de prononcer le mot, Maître Legendre. L'emprise, c'est le bon mot pour qualifier leur relation.
1: Ah oui, oui. Ah oui. Si vous voulez, d'autres mots ont pu être présents, c'est normal dans un dossier comme celui-ci, mais ont été écartés. Parce que, si vous voulez, il y a une relation, on pourrait dire, intellectuellement... un peu incestueuse, si vous voulez. Mais je ne pense pas du tout qu'il y ait une incestation. Ça n'a jamais...
0: C'est ce qu'on appelle une mère castratrice, quoi.
1: Ah oui.
0: Elle fait dodo avec lui. Elle fait dodo avec lui, et au fond, elle le contrôle intimement.
1: Ah, totalement. Elle représente tout pour lui, si vous voulez. Alors, on peut aimer ses parents profondément, mais c'est vrai que là, c'était. En fait, lui, c'est parce qu'au départ, il a une très bonne nature. Hein. C'est quelqu'un d'affectueux. C'est quelqu'un. Vous l'auriez vu à l'époque. Il inspire la douceur. Hein. Vous le croisez le soir dans la rue, vous n'avez pas peur. Hein. Et elle, c'est une personne qui présente plutôt bien. Hein. C'est tous, ils avaient plutôt, c'est pas des marginaux, c'est pas vraiment des pervers, mais c'est des gens qui sont partis dans la dérive d'un mensonge depuis des années pour tout le monde et pour voilà.
0: Le mensonge, Maître Legendre, on est d'accord qu'il est maladif.
1: Ah oui. Si vous voulez, le mensonge c'est un piège, je pense pour tout le monde, c'est une facilité. Et puis on y recourt de plus en plus. Ils ont tout, mais vous l'avez très bien rappelé, hein, à tout le monde, on a besoin de se montrer à un niveau, à leurs yeux, plus élevé que leur véritable situation. Mais ils le font, y compris vis-à-vis des amis intimes, hein, depuis des années, à l'égard des grands-parents. Je me souviens quand ils sont venus de braves gens qui venaient fêter et faire des cadeaux à Jérôme pour les examens qu'il avait réussi mais qu'il n'avait pas passé. Bon, c'est quand même assez étonnant.
0: Un qui tombe de l'armoire et qui était absolument pas partie prenante de tout ça, c'est l'amant, c'est Jacques. Lui, il hallucine.
1: Mais imaginez que lui, il est réveillé en pleine nuit par, je crois, le GIGN, hein, qui saute les... Parce qu'il pense au départ qu'il peut être coupable, et il découvre d'un seul coup, enfin, il tombe des nues, il découvre cette situation, il découvre qu'il y a un mari, ce qu'il ne savait pas, il découvre que, malheureusement, son amante est probablement criminelle, et que peut-être lui, il finit par se poser des questions sur ce qui aurait pu se passer. C'est un très brave homme, hein. Très, très brave homme. Alors, on imagine ce qu'il a pu vivre.
0: Il y a un élément qui, quand même, fige l'intentionnalité, c'est cet échange de téléphone portable. Jérôme Baud te dit, c'est ma mère qui m'a conseillé d'échanger mon portable avec celui d'Élodie, et Élodie accepte. Pourquoi est-ce qu'elle accepte? Est-ce qu'elle est au courant, elle? Est-ce qu'elle sent quelque chose? Parce que un échange de portable, c'est tout simplement, j'ai regardé les experts à la télé, et je sais qu'on va savoir où j'étais par mon portable.
1: Oui, mais moi le souvenir que j'ai, alors maintenant il aurait fallu, c'est un dossier énorme, hein. Il aurait fallu que je puisse tout relire. Il me semble que Élodie a vraiment été mise hors de cause. Je ne sais plus quel était le prétexte qui avait été trouvé pour emprunter le portable. Mais vous avez raison, il y a plusieurs éléments dans le dossier qui sont un peu troublants l'accusation, forcément, ne s'en est pas privée, laissait penser qu'il y avait eu des éléments préparatoires, de repères, ouais. Etc. Voilà.

0: vue. Maintenant, je ne pense pas, c'est le souvenir que j'en ai, je ne pense pas qu'il ait été du tout démontré que ni Jérôme ni Madame Baude avaient conscience de cela. Parce que vous savez, il y a parfois un état... Alors, ce qui était compliqué, c'est que elle, par contre, touchait à la profession médicale, hein, puisqu'elle était quand même... Ça lui a été reproché. Maintenant, je ne pense pas qu'on puisse aller au-delà. Hein. Très honnêtement, je ne crois pas. Moi, je n'ai jamais cru qu'ils avaient conscience de cela quand ils mettent le feu. Quoi. Mais c'est une dérive. C'est une folie. Hein,
1: C'est une folie. À votre connaissance, évidemment, tout le monde est sorti de prison aujourd'hui.
0: Oh oui. Moi, ça fait longtemps. C'est un peu normal. Si vous voulez, les gens, ils n'ont pas envie de revoir quelqu'un. Qu'est-ce que vous voulez qu'ils viennent parler d'agréable avec moi? Bon, c'est rare, ça m'est arrivé, mais c'est rare. Hein, que
1: oui, ça les ramène vers la face noire de leur vie. Oui, ils sont restés fusionnels pendant l'incarcération?
0: Très longtemps, oui. Oui, très longtemps. J'ai eu des nouvelles. Il y a déjà longtemps maintenant, un petit peu de Jérôme, de sa maman, je ne crois pas. J'espère qu'il a pu évoluer, devenir pleinement un adulte, hein, j'espère.
1: Je vous remercie infiniment, Maître Legendre, d'avoir accepté le débrief de cette histoire qui n'est pas d'hier et qui remonte au début de votre carrière, ou pas loin. Merci, merci infiniment.
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0: de Latte.
1: Une affaire criminelle aujourd'hui de 2004 qui a pour théâtre un tout petit hameau à 60 km de Dijon, en Côte d'Or. L'enquête sur le meurtre de Valérie Barry, sur laquelle on s'est acharné 13 coups de couteau, la tête fracassée sur le sol en pierre. Une enquête par ailleurs sans preuve absolue et qui, au moment du procès, va placer les jurés face à leur intime conviction, alors que l'accusé nie. Et il n'ira jusqu'au bout. Et encore aujourd'hui, il nie. Histoire que j'ai écrite avec Thomas Audouard, réalisation Céline Lebras.
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1: Le 26 mars 2004, les pompiers de Dijon en Côte d'Or reçoivent un appel paniqué. À l'autre bout du fil, un homme qui hurle dans son combiné, tellement fort qu'on a du mal à le comprendre.
3: Tu es à l'anneau ! À l'anneau !
1: Monsieur, parlez moins fort, je ne vous comprends pas. Vous êtes où ?
3: Je suis à l'anneau ! Monsieur Barry ! Monsieur Barry !
1: À l'anneau, vous dites ? Qu'est-ce qui se passe, monsieur ?
3: Ma femme !
1: D'accord, monsieur. Je vous envoie les pompiers de Pouilly en Auxois. Et je vous mets tout de suite en relation avec le SAMU. Hein, surtout, restez en ligne.
4: L'homme est maintenant en ligne avec le SAMU, toujours aussi paniqué.
3: Ma femme ! Elle est étendue par terre ! Elle est couverte de sang !
1: Elle respire, monsieur ?
3: Non ! Elle respire plus ! Je vois pas mes chiens !
1: Vous voyez pas vos chiens ?
3: Non !
1: D'accord, les secours sont en route, monsieur.
3: Mais

Quand les pompiers arrivent sur place, une petite ferme à Lanneau, donc, à 60 km de Dijon, ils le trouvent, lui, dans la cour, couvert de sang, perdu, quasi délirant. Et elle, au milieu du salon, dans une mare de sang. C'est trop tard, beaucoup trop tard. Elle est morte. Elle s'appelait Valérie Barry. Elle avait 38 ans.

0: Je l'ai trouvé comme ça. Ma femme ! Ma femme !
1: Calmez-vous, monsieur. Calmez-vous.
0: Et les chiens ? Je sais pas où ils sont, les chiens.
1: On ne comprend pas la moitié de ce qu'il raconte. Ses nerfs ont lâché. Et donc les pompiers l'embarquent pour l'hôpital de Dijon. Et ce qui est terrible dans cette histoire, c'est que Valérie et Laurent ont une petite fille ensemble. Laura, 4 ans. Sa mère est morte, son père est à l'hôpital. Alors on s'organise pour qu'une voisine la récupère quand elle rentre de l'école par le bus.

Alors que s'est-il passé? On est en pleine Cambrousse. L'Anneau est un hameau de 12 habitants, rattaché à Arconcé, un village d'un peu plus de 200 habitants. Qui est venu là, au milieu des champs, tuer Valérie Barry? Les gendarmes arrivent sur place et ils font les premières constatations. Bon, de toute évidence, elle a été poignardée. À plusieurs reprises. Et l'arme du crime est là, près du cadavre. Un couteau, un grand couteau, genre couteau de boucher, avec une lame d'au moins 20 cm. Regarde là. T'as vu dans ses mains? On dirait des cheveux. Prélève-moi ça. On trouve aussi des cheveux sur le bas de son survêtement. Et autour dans le salon, un souk incroyable. Pas forcément lié au meurtre d'ailleurs. La pièce est manifestement en rénovation. Les meubles ont été déplacés. C'est un chantier. Cela dit, le reste de la maison aussi est en désordre. Le sac de Valérie est retourné par terre dans la cuisine. Dans la chambre, les armoires ont été vidées. Les vêtements sont là, entassés sur le sol. Et sur le bureau, il y a une boîte en métal, une sorte de caisse. Une boîte à monnaie. Vide. Moi, je pense que c'est un cambriolage, non? Mais ce qui est bizarre, regarde, c'est que la porte n'a pas été fracturée. Si on part sur un cambriolage, il n'y a pas que ça qui est étrange. Le mari dira plus tard que des objets ont disparu. Mais des objets qui n'ont aucune valeur. Il manque, figurez-vous, des chaussettes, un mug, des sacs à congélation et 100 euros qui étaient dans la fameuse caisse. Est-ce qu'on tue quelqu'un pour ça, pour si peu? Retour à la ferme des Paris. Et les chiens, alors? Où sont les chiens? Vous vous souvenez que quand il appelle les pompiers, le mari parle tout de suite des chiens qui ont disparu. Normalement, il s'agit de deux chiens, un Rottweiler et un Border Collie, qui montent la garde devant la maison, attachés ou libres, ça dépend. Les gendarmes n'ont aucun mal à retrouver les chiens. De la maison, ils les entendent aboyer. Ils sont à quoi? 10 mètres de la maison, dans une dépendance. Qui a pu les enfermer là? Naturellement, les gendarmes vont interroger le mari à l'hôpital. Ils veulent connaître l'emploi du temps du couple le matin du drame. Femme était en congé. Elle devait poncer les poutres du salon. On fait des travaux en ce moment. Et vous, monsieur? Votre emploi du temps? Moi, je suis volailler. Je suis allé faire une livraison dans un restaurant à Dijon. Et c'est quand je suis rentré que je l'ai trouvé. Dans le salon. Et au passage, le mari raconte leur histoire, leur belle histoire, qui vient de s'arrêter là, d'un coup. Lui est un ancien militaire, et il y a 3 ans, il a décidé de se reconvertir en éleveur de poulets. Et donc avec Valérie, ils se sont installés dans ce petit village. Valérie était aide-soignante, c'était pas facile, hein. Elle devait faire 1 heure de route tous les jours pour aller travailler. Au lendemain du drame, les gendarmes retournent à la ferme des Barry pour une perquisition, en présence de Laurent Barry, c'est la règle. Je vous l'ai dit, il est éleveur de poulets, et donc forcément, dans l'abattoir à volailles, les gendarmes tombent sur des couteaux, beaucoup de couteaux, bien tranchants. Dites-moi, monsieur Barry, on a saisi l'arme du crime, c'est un grand couteau d'environ 30 cm avec un manche en plastique vert. Ça vient d'ici, ça vient de votre abattoir? Oui et non. C'est un de mes anciens couteaux, mais comme il coupait pas très bien, je l'avais mis dans la cuisine, sur le rebord de la fenêtre, je crois. C'est donc là que le tueur a trouvé le couteau, sur le rebord de la fenêtre. Détail intéressant, parce que ça veut dire qu'il ne vient pas pour tuer. Il n'emmène pas son arme avec lui, il la trouve sur place. Et puis là-dessus tombent les résultats de l'autopsie du corps de Valérie. Le légiste a compté les coups de couteau. 4 coups au thorax, 2 dans le dos et 2 dans la poitrine. L'un d'eux perfore le poumon, mais ça n'est pas tout. Le légiste a aussi compté 8 coups de couteau à la tête, dont un sous le menton qui a tranché la jugulaire. On l'a égorgé. Mais vous n'avez pas encore tout entendu. Ce qui l'a tué, c'est un traumatisme crânien. Le légiste pense que bam, bam, bam, bam, le tueur lui a fracassé la tête à plusieurs reprises
sur le sol du salon, en pierre. Ce meurtre n'a pas été commis comme ça, sur un coup de tête. C'est un massacre. Il en faut de la rage pour balancer 13 coups de couteau. Et ensuite, ou avant, on ne sait pas, bam, bam, bam, bam, la tête sur les dalles en pierre. À part ça, elle n'a pas été violée. Elle n'avait pas bu, elle n'avait pas pris de drogue ni de médicaments. Quant à l'heure de la mort, d'après le légiste, elle se situe entre 9h45 et 11h30 du matin. Alors pourquoi elle et qui? Naturellement, comme vous sans doute, les gendarmes pensent d'abord au mari. Au mari, avec un X. Car Valérie a été mariée une première fois avant d'épouser Laurent. Est-ce que ça ne pourrait pas être le premier mari? Une vengeance amoureuse. Les gendarmes vont l'interroger. Il a un alibi en béton. À l'heure du meurtre, quelque part entre 9h45 et 11h30, il était au travail. Ou alors... le deuxième mari, Laurent, qui dit avoir découvert le corps en rentrant d'une livraison de poulet et qu'on retrouve couvert de sang dans la cour de sa ferme, à moitié délirant. Les voisins que les gendarmes vont interroger ont beaucoup de mal à y croire. Ce sont des gens bien intégrés. Impeccable. C'est vrai qu'avec la sécheresse l'an passé, ils ont eu beaucoup de pertes. Sans doute qu'ils avaient des problèmes de sous. Elle, je vais vous dire, elle avait l'air tracassée. Hein. Ça lui faisait du souci. C'est pas facile, l'élevage, hein. Personne ne peut imaginer que Laurent ait tué sa femme. Mais les gendarmes n'écartent pas totalement l'hypothèse. Normal. Je vous rappelle qu'on le retrouve en sang dans la cour de sa ferme, et donc les gendarmes l'interrogent sur son emploi du temps le matin du meurtre. Le matin, j'ai commencé par faire des factures. Et puis ensuite, j'ai préparé ma volaille. Et je dirais que vers 9h, ouais. 9h, je suis parti livrer à Dijon. Avec quel véhicule, monsieur? J'ai pas pris ma camionnette, j'ai pris la Ford Escort de Valérie. En ce qui concerne les chiens, monsieur Barry, où sont-ils quand vous partez de chez vous? Ils sont comme d'habitude. Il y en a un qui est attaché, et puis l'autre qui est libre, quoi. Les gendarmes vont donc voir le restaurateur de Dijon à qui il prétend avoir livré sa volaille. Ah oui, je confirme qu'il est passé chez moi. À quelle heure? Vers 10h15. Laurent Barry dit qu'ensuite, il est passé voir un ami garagiste, Thierry, à Chenove, près de Dijon. Laurent? Oui, il est passé. À quelle heure? Je dirais un peu avant 11h. Il a pas traîné, hein. Il m'a dit qu'il avait une brebis qui allait mettre bas. En 11h05, il était parti. Et donc, on mesure le temps qu'il faut pour aller de chez le copain Thierry jusqu'à la ferme. Laurent Barry a-t-il pu matériellement tuer sa femme ?

0: grand baril dès qu'il quitte la ferme, à 9h. Le client restaurateur de Dijon dès qu'il livre ses volailles, à 10h15. Et l'ami garagiste, qu'il arrive vers 11h et qu'il ne reste pas longtemps, mettons 10 minutes. Ensuite, il lui faut 40 minutes, les gendarmes ont chronométré, pour rentrer chez lui. Le mari ne peut pas, matériellement, avoir commis le crime. À aucun moment dans la matinée, il n'a le temps de faire l'aller-retour jusqu'à chez lui, c'est trop loin. Et il rentre à la ferme bien après l'heure du crime. Donc, ça n'est pas lui non plus. Donc, qui ? On en revient au rôdeur, au cambrioleur. Et vu la violence du meurtre, la tête qu'on fracasse sur le sol plusieurs fois, je vous rappelle, bam, bam, bam, on se dit c'était un malade mental. Et donc, on fait le tour des hôpitaux psychiatriques. Et ça ne donne rien. Et puis un jour, on interroge la factrice d'Arconcé.
1: Chez Marie ? Ah ben, je suis passé devant. Il était quoi, 11h15 ?
0: Vous vous souvenez si vous avez vu les chiens ?
1: Ah non ! D'habitude, il y en a toujours un qui vient aboyer au portail, et puis l'autre qui est attaché, mais là, ils étaient pas là. Hein.
0: Vous avez vu s'il y avait une voiture dans la cour ?
1: Ben, il y avait leur camionnette, mais il manquait leur Ford, là, leur Ford Escort.
0: Ça, ça colle avec les déclarations de Laurent Barry, qui dit qu'il a pris la voiture de sa femme. Et on apprend à l'occasion que les chiens ont été enfermés avant 11h15. Bon. En revanche, un voisin, qui lui aussi voit les chiens le matin quand il part en général, raconte que la camionnette est égarée en marche arrière, prête à partir. Il en est sûr. Et là, il y a un problème, parce que les gendarmes, quand ils arrivent juste après la découverte du corps de Valérie Barry, voient la camionnette garée dans l'autre sens, en marche avant. Or, Laurent Barry n'est pas censé avoir utilisé sa camionnette, puisqu'il part à 9h avec la Ford Escort et qu'il rentre avec la Ford Escort. À aucun moment, dans le récit de son emploi du temps, il ne monte dans la camionnette. Donc là, une lampe se rallume dans la tête des gendarmes. Et si malgré tout, malgré son alibi, c'était lui. Parce qu'en vérité, les gendarmes, entre nous, n'arrivent pas à croire à un cambriolage qui tourne mal. Le cambriolage, je vous rappelle le butin, des chaussettes, un mug, des sacs à congélation, un bifton de 100€, et maintenant, il vient de s'en apercevoir, la montre Festina de Laurent Barry, valeur 150€. Ça ne tient pas debout. On n'a jamais vu un cambrioleur voler des sacs de congélation. C'est une mise en scène, une mauvaise mise en scène, mais une mise en scène tout de même.
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0: Et donc les gendarmes décident de passer la maison tout entière au luminol, un produit qui fait apparaître les traces de sang même les plus infimes. Avec un bémol, tout de même. Le juge a autorisé la levée des scellés, et donc Laurent Barry est rentré chez lui avec sa maman, ils ont tout nettoyé. Et forcément, donc, le luminol vient un peu tard. Mais, dans la cuisine, on trouve quand même un petit quelque chose qui pourrait être du sang. Et puis dans la voiture, la Ford Escort, on trouve les chaussons de Laurent Barry. Après le drame, il est allé passer quelques jours chez sa maman, et il avait pris ses chaussons, il les a laissés dans la voiture, et sous la semelle de ses chaussons, il y a du sang. Tiens, tiens, il n'est pas rentré chez lui en chaussons. Il n'est pas en chaussons quand il découvre le cadavre de sa femme. Alors pourquoi y a-t-il du sang sous la semelle de ses chaussons ? Là-dessus, l'attaque étant la meilleure défense, Laurent Barry lui-même vient désigner un suspect aux gendarmes. Un certain Ludovic.
1: C'est plus ou moins un ami à moi. Il y a quelque temps, on a envisagé de s'associer. Lui aussi voulait se reconvertir dans l'aviculture.
0: Et vous avez des raisons d'avoir des doutes à son sujet ?
1: Oui. Je crois qu'il tournait un peu autour de Valérie. Je me dis que ça peut faire un mobile, non ?
0: C'est la raison pour laquelle vous ne le fréquentiez plus ?
1: Non, c'est pas pour ça. Je vous ai dit, on parlait de s'associer. Puis il a cherché à m'entuber. Donc ça, c'est pas fait.
0: Intéressant. Les gendarmes font donc venir ce Ludovic. qui dit qu'il n'a pas vu Laurent Barry depuis 8 mois, qui prétend qu'il ne s'est strictement rien passé avec Valérie, mais qui raconte tout de même que l'autre lui a fait une fois une crise de jalousie, et qui confirme le projet de s'associer avec Laurent, et le différend financier qui les a éloignés, mais qui a un alibi. Le matin du 26, il était chez ses parents, et les parents confirment. C'est une fausse piste. Fausse piste aussi quand on s'intéresse au simplet du hameau, Pascal. Un vieux garçon un peu bizarre, sauvage, qui vit seul avec ses bêtes. Le suspect idéal. Les gendarmes débarquent chez lui, le bougre se barricade à l'étage. Il refuse d'ouvrir.
3: « Ouvre donc ! T'as rien à craindre ! Ouvre-nous !»
0: Les gendarmes repartent, ils reviennent, et finalement l'autre leur ouvre. Oh le spectacle ! Il y a des photos de femmes à poil partout scotchées dans la maison.
1: Et que faisiez-vous le 26 au matin?
3: J'étais en course.
0: On vérifie. C'est vrai. Il n'y est pour rien, Pascal. Mais bientôt tout le village saura ses petites manies. Et là qui revoilà, Ludovic. Le copain qui a failli s'associer avec Laurent et que l'autre a gentiment balancé.
1: Ouais, je suis venu vous voir parce qu'un truc m'est revenu. Une nuit, Laurent m'a dit qu'il préférait tuer des humains à des animaux.
0: Et il rappelle aux gendarmes le passé militaire de Laurent. C'est un ancien parachutiste. Et un parachutiste, ça sait manier le couteau. Alors, est-ce que la police scientifique va pouvoir impliquer Laurent Barry dans le meurtre de sa femme? Analyser les prélèvements réalisés sur la scène de crime prend toujours un peu de temps, mais ça y est, les résultats viennent de tomber. Les cheveux d'abord que Valérie Barry morte tenait dans ses mains, et ceux qu'il y avait sur le bas de son jogging. On espérait que ce soit les cheveux du tueur. Eh bien non. D'après l'analyse ADN, ce sont ses propres cheveux. Et idem pour l'ADN retrouvé sur la lame du couteau, c'est la sienne. En revanche, on a aussi trouvé une trace ADN sur la caisse, dans laquelle a été volé le fameux billet de 100 euros. Et c'est l'ADN du mari, Laurent. Mais ça ne suffit pas à l'impliquer. C'est lui qui manipulait cette caisse couramment. Quant aux soi-disant traces de sang révélées par le luminol dans la cuisine, eh bien finalement, ça n'est pas du sang. Contre Laurent Barry, il ne reste que les traces de sang sous ses chaussons, inexpliquées. Mais ça n'est pas suffisant pour envoyer l'oiseau devant la cour d'assises. Et pendant 1 an et demi, on en reste là. Jusqu'en octobre 2005, où arrive un nouveau directeur d'enquête qui reprend tout à zéro. Et qui notamment décide de réécouter en boucle l'appel téléphonique de Laurent Barry aux pompiers.
4: Monsieur, parlez moins fort, je ne vous comprends pas. Vous êtes où ?
5: Je suis à l'anneau !
0: Marche arrière, marche avant, stop ! Et d'un coup, fais-moi réécouter ça, là. Voilà, ici. Écoute.
5: Ma femme ! Elle est par terre !
0: On entend les chiens, non ? Il dit qu'il sait pas où sont les chiens, mais... On les entend quand ils passent le coup de fil, non ?
4: Je vous envoie les pompiers.
0: Incroyable ! Ça serait la preuve que Laurent Barry ment. L'enregistrement est envoyé à l'Institut de Recherche Criminelle de la Gendarmerie Nationale. Il est analysé par des experts. Et oui, on entend bien les chiens, en arrière-plan. Il ment depuis le début, quand il dit que les chiens ont disparu. Et en relisant le dossier, le nouveau chef d'enquête bute à son tour sur cet improbable cambriolage. Alors qu'il y avait des bijoux qui n'ont pas été volés, une collection de pièces dans la chambre du gamin, qui est toujours là. Et il arrive lui aussi à la conclusion que le cambriolage ne tient pas.

0: Depuis le début de l'enquête, il y a plus d'un an, Laurent Barry reconnaît qu'il y avait du tangage dans son couple, lié aux difficultés qu'il rencontrait dans son élevage. Mais en creusant, on s'aperçoit que c'était beaucoup plus que du tangage. Il y avait un vrai conflit, et notamment une séquence qui jusque-là avait totalement échappé à l'enquête. 6 mois avant le meurtre, le fils aîné de Valérie, Thomas, 12 ans à l'époque, se plaint de son beau-père auprès d'une psychologue. Il l'accuse à l'époque de lui avoir lacéré ses baskets. Et Laurent Barry porte plainte contre lui pour diffamation, un gamin de 12 ans. Et on retrouve la trace de cette plainte. Il y a eu une enquête à l'époque. Et une gendarme à l'époque a rencontré Valérie. Et voilà ce qu'elle lui a dit, 6 mois avant de mourir. « Je regrette énormément d'avoir quitté mon appartement douillet pour cette vie dans une maison de campagne. Ici, rien n'est terminé. On vit dans un chantier. Je regrette ma vie d'avant. Je regrette d'avoir suivi Laurent ici. » Elle n'en pouvait plus de son histoire d'élevage de poulets, qui en plus, ça se confirme, ne marchait pas. Les gendarmes étudient les comptes, le couple était au bord de la faillite. Au moment où Valérie meurt, les Barry ont 2000 euros de découvert à la banque et une facture EDF de 800 euros impayée. Et ils ont demandé des reports sur le crédit de la maison de l'anneau. Ils étaient au bord du gouffre, ça pesait sur le couple. Les gendarmes apprennent que certaines nuits, Laurent dormait dans son camion. Et en grattant encore dans les relevés téléphoniques de Valérie, ils s'aperçoivent que fin 2003, 3 mois avant de mourir, Valérie a appelé des agences immobilières. Elle cherchait un appartement. Elle voulait se barrer. Et l'un des agents immobiliers raconte une scène qui pourrait être l'étincelle du crime. Un jour, j'ai appelé chez elle. Et puis, je suis tombé sur son mari. Je lui ai dit, j'ai un appartement à faire visiter à votre femme. C'est comme ça que Laurent a appris que sa femme voulait se tirer. Est-ce que ça ne fait pas un mobile, ça ? Deux ans après le meurtre de sa femme, Laurent Barry est placé en garde à vue. Le même jour, une perquisition a lieu chez sa mère. Et qu'est-ce qu'on retrouve ? La montre Festina qu'il disait s'être fait voler dans le cambriolage. Et vers 21h... Bon, d'accord. C'est moi qui ai organisé le faux cambriolage. Mais je peux vous expliquer. Quand j'ai découvert le corps, j'avais peur qu'on m'accuse. Alors j'ai renversé le sac de Valérie. J'ai mis le bazar avec les vêtements et les bijoux. En fait, j'avais peur que mon beau-père m'accuse du meurtre. Il reconnaît aussi que c'est lui qui a enfermé les chiens. À sa demande à elle, dit-il. Et il reconnaît enfin une dispute ce matin-là.
1: Bah oui, on s'est un peu engueulé. C'était sur le ponçage des poutres du salon. Elle savait pas faire.
0: Mais il ne va pas plus loin. Il ne reconnaît pas le meurtre. Et pourtant, à l'issue de sa garde à vue, le juge le met en examen pour le meurtre de sa femme. Étonnant! Parce qu'il a un alibi, Laurent. Il était à Dijon au moment du meurtre.

rappelle la chronologie. Laurent Barry dit qu'il part à 9h de chez lui. Le restaurateur, à qui il livre ses poulets, dit qu'il arrive au restaurant à 10h15. Il aurait donc mis 1h15 pour aller à Dijon. Alors qu'en pratique, il ne faut que 40 minutes. Les gendarmes ont mesuré. Jusque-là, on ne s'était pas attardé sur ce hiatus, mais à bien y réfléchir. Et s'il était parti plus tard qu'il ne le dit? À 9h30, 10h moins le quart. Là, il aurait eu le temps de tuer sa femme avant de partir. Et dans ce cas-là, il n'a plus d'alibi. Au moment de boucler son dossier, le juge retient un scénario. Laurent Barry tue sa femme avant sa livraison à Dijon. Il met en scène le faux cambriolage avant de partir. Et on peut imaginer qu'il enferme les chiens dans l'espoir que quelqu'un d'autre découvre le corps, pour que les chiens n'empêchent pas un visiteur de rentrer dans la maison. Mais personne ne vient. Et il est obligé de faire son cinéma à son retour de Dijon, son appel éploré. Ça se tient. Ça se tient tout ça, mais ça n'est pas très étayé, vous en conviendrez, ça manque de preuves. Est-ce que ça va passer devant la cour d'assises? La preuve que le dossier est fragile, Laurent Barry, que le juge avait envoyé en prison, est libéré dans l'attente de son procès.

0: comparé donc libre devant la cour d'assises de Dijon en octobre 2009. Notez au passage qu'il a toute sa famille avec lui. Son fils aîné, sa mère, sont convaincus de son innocence. Mais le troisième jour, le procès bascule sur un détail. Le président fait projeter sur grand écran les photos de la scène de crime. Et sur la photo numéro 29, qu'est-ce qu'on voit ? À l'entrée de la maison, posée sur le paillasson, les fameux chaussons. Ceux-là même qu'on a retrouvés avec une trace de sang sous la semelle.
1: Monsieur Barry, est-ce que ça n'est pas là la preuve que vous portiez ces chaussons au moment du meurtre, le matin, avant de partir ? Ben non ! Si ça avait été le cas, ils auraient été couverts de sang. Ils ne le sont pas.
0: Pas faux. À ce moment-là, sa mère vole à sa rescousse.
1: Mais enfin, ces chaussons, c'est moi qui les ai mis le lendemain quand on a fait le ménage en grand. C'est pour ça qu'il y a du sang dessus.
0: Mouais. L'avocat général réclame 20 ans de réclusion criminelle contre Laurent Barry. Et les jurés sont d'accord avec lui. Il lui colle 20 ans. À l'annonce du verdict, sa famille hurle.
1: « Il est innocent ! Il est innocent !»
0: Laurent Barry fait appel, bien sûr. Il est rejugé en novembre 2010 à Besançon et il est à nouveau condamné à 20 ans de réclusion criminelle. Et aujourd'hui encore, depuis sa prison, il clame son innocence.
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0: Et pour débriefer cette histoire, je suis avec l'avocate pendant toute cette affaire de Laurent Barry, maître Régine de la Morinerie du barreau de Paris. Alors maître, d'abord, peut-être une mise au point qui s'impose. Je me doute que vous êtes lié à la stratégie de défense de votre client, qui a toujours nié, qui nie toujours aujourd'hui, même si cette stratégie a échoué. Vous défendrez donc, j'imagine, pendant toute cette interview qu'il est innocent, n'est-ce pas ?
3: Bien sûr.
0: Vous êtes tenu par ça ?
3: Je suis pas tenue par ça, mais je le pense véritablement innocent. Et en tout état de cause, les lacunes de l'enquête qui a été faite vont tout à fait dans ce sens-là.
0: Alors, avant que nous reprenions un à un les points qui ont amené à sa condamnation, mais qui peuvent aussi être des arguments pour douter, il y a une première chose, moi, qui m'intrigue, c'est le quantum de la peine. 20 ans. Pour un meurtre, pardon, mais qui ressemble à un meurtre de psychopathe. Faut rappeler les 13 coups de couteau, faut rappeler la tête fracassée sur le sol en pierre de la ferme. Est-ce que ça n'est pas au fond une peine qui dit on pense qu'il est coupable, mais on n'en est pas sûr, donc on lui met pas 30 ans, on lui met 20.
3: Peut-être. Bon, tout état de cause, c'est sûr que c'était quitte ou double, hein, où effectivement la thèse de l'acquittement était retenue par les jurés, ou bien sinon il prenait une peine très sévère.
0: C'est pas une peine très sévère, 20 ans pour un crime de cette violence.
3: Bien sûr, mais je pense que si véritablement il avait commis ses faits, les jurés seraient partis sur le fait que c'était une histoire passionnelle et donc à ce titre lui ont peut-être fait bénéficier d'une réduction par rapport à ce qu'effectivement quelqu'un de totalement extérieur aurait encouru.
0: Il y a un côté, on coupe la poire en deux, je trouve, non ?
3: Oui, peut-être. Enfin bon, moi, c'est pas tout à fait mon avis, parce que je trouve que les 20 ans sont vraiment très lourds pour quelqu'un qui n'a rien fait.
0: Vous n'êtes plus son avocate aujourd'hui, pour que les choses soient bien claires ?
3: Non, moi j'étais son avocat en fait en première instance de cour d'assises. Je ne l'ai pas été par la suite, non pas pour des questions de désaccord avec mon client, pour tout simplement des questions financières, parce que j'exerce à Paris et que ça avait déjà été très lourd financièrement pour la famille de gérer une procédure pendant une semaine à Dijon et qu'ils n'avaient absolument pas les moyens de reprendre un avocat pour la procédure de Besançon.
0: Ah, c'est intéressant ce que vous racontez là, parce que ce sont des choses dont on parle jamais, mais lorsque la famille doit payer un avocat, ça coûte des sous. Hein.
3: Oui, ça coûte, et c'est vrai que c'est d'ailleurs dommage, parce que... mais bon, malheureusement, le fait de l'éloignement faisait que je ne pouvais pas non plus faire d'aller au-delà dans les efforts financiers, parce que c'est vrai que la façon dont se passe la première partie, en général, permet, si vous voulez, justement de voir ce qui a pu pêcher lors de la première instance, et peut-être les éléments qui ont manqué pour convaincre les jurés de son innocence.
0: Oui, si c'est le même avocat, il est plus efficace en appel, quoi.
3: Ah. Oui, tout à fait, tout à fait. Et c'est frustrant pour l'avocat, parce que j'avoue que c'est un dossier auquel je pense encore beaucoup aujourd'hui.
0: Je voudrais mettre qu'on reprenne quelques-uns des points qui ont amené par deux fois les jurés de la cour d'assises à condamner votre client malgré ses dénégations, et vous me direz ce qu'il pèse selon vous. Premier point, moi, que je trouve le plus convaincant de sa culpabilité, c'est qu'il reconnaît qu'il a simulé ce cambriolage après avoir menti pendant des années. Et on a du mal à croire ses arguments. J'avais peur qu'on m'accuse. Vous y croyez?
3: Ben oui, mais oui, moi j'y crois, et je pense qu'effectivement c'est ce qu'il a perdu, c'est ce faux cambriolage. C'est vrai que Monsieur Barry avait de très mauvaises relations avec sa belle-famille, et qu'il était convaincu que si il y avait un doute sur le fait qu'il puisse avoir commis ce meurtre, eh bien immédiatement son beau-père l'accuserait. Et d'ailleurs c'est ce qui s'est produit, puisque lorsque les gendarmes sont allés annoncer à son beau-père le décès de sa fille, immédiatement, il a accusé M. Barry. Mmh. Donc, ce que pensait M. Barry est exact, et c'est vrai que ça a été extrêmement maladroit, et c'est ce qu'il a par la suite, je dirais, condamné.
0: Le coup de la festina est terrible, c'est-à-dire, au moment où il avoue le faux cambriolage, on retrouve la festina chez lui juste avant la garde à vue, quoi.
3: Oui, non, mais bien sûr, ça a été décisif, hein, de toute façon.
0: Pour vous, c'est ça qui l'a emporté?
3: Ah bah clairement, clairement.
0: Alors, il y a ce trou dans son emploi du temps, qu'il y en ait un ou qu'il n'y en ait pas un. Il faut effectivement 40 minutes pour aller jusqu'au restaurant de Dijon. Il y arrive à 10h15. Alors là, tout de même, il y a un doute sur le moment où il arrive au restaurant. Il faut quand même dire la vérité. Le restaurateur dit c'est 10h15 parce que il se souvient que la femme de ménage était en train de passer l'aspirateur et qu'il faut à peu près je ne sais plus combien de temps pour passer l'aspirateur et que donc sans doute c'est 10h15. On n'est pas vraiment sûr de l'horaire d'arrivée de Laurent Barry chez ce restaurateur pour lui livrer des poulets.
3: Bah, l'heure d'arrivée, si telle qu'elle est décrite, est quand même entre 10h et 10h15. Donc la thèse selon laquelle M. Barry aurait tué son épouse avant son départ, pour moi, ne tient pas du tout la route.
0: Bah si, matériellement, ça tient. Si c'est 40 minutes pour y aller, il reste une vingtaine, entre 20 et 30 minutes pendant lesquelles il peut tuer son épouse et retourner son sac à main.
3: Bah, il a quand même été indiqué que son épouse était décédée aux environs de 9h45. Hein. Enfin, c'était au démarrage, on avait un temps de une heure de décès qui était quand même beaucoup plus précise que ce qui a été dit par la suite, puisque à l'origine, le médecin urgentiste qui est intervenu avait fixé l'heure de la mort à 10h30. D'accord.
0: Oui. J'en ai pas parlé, mais c'est le premier médecin. Et ensuite...
3: C'est le premier médecin qui arrive et qui, je dirais, au vu des constatations notamment de la température du corps, etc., indique que c'est très vraisemblablement 10h30. Et ensuite, le médecin légiste, lui, va donner un temps un peu plus large qui va être entre 9h45 et 11h30. Bon. Mmh. Donc, on sait que M. Barry a quitté la maison aux alentours de 9h.
0: C'est ce qu'il dit.
3: Bah, c'est ce qu'il
0: vous
3: dit,
0: dites on sait, mais c'est ce qu'il dit seulement.
3: C'est pas simplement ce qu'il dit lui, c'est aussi les constatations qui sont faites, puisque il y a notamment un témoin qui indique que lorsqu'il est passé devant la maison à 9h10, le véhicule de M. Barry n'était plus présent.
0: La Ford Escort,
3: tout à fait. Donc à 9h05, on a un témoin qui nous dit le véhicule est là, et à 9h10, on a un autre témoin qui dit le véhicule n'est pas là. Donc, à partir de là, on sait quand même de façon relativement précise l'heure de départ de M. Barry, qui correspond d'ailleurs après avec l'heure de livraison des poulets.
0: Alors, quelque chose qui est assez convaincant, c'est la découverte qu'il y a un vrai conflit dans ce couple, sur cette aventure de s'installer à la campagne, d'élever des poulets. Ça ne se passe pas bien, elle le vit mal, et elle est sur le point de partir. Et il reconnaît que le matin même, ils se sont disputés au sujet du ponçage des poutres dans le salon. Cette dispute, on voit bien sa suite logique. Il se dispute, il la tue.
3: Non, mais ça, M. Barry a toujours contesté vouloir enfin être en séparation avec son épouse. Il y avait eu une petite dispute, comme il y a dans tous les couples, parce qu'il y avait effectivement du bricolage à faire, enfin, qui était plus que du bricolage, qu'il y avait du ponçage de poutre, c'était quand même assez lourd. Et on peut aussi parfaitement comprendre que Mme Barry, qui était soignante, qui était une jeune femme, je dirais, bon, très jolie, habituée à la ville, ait eu du mal à s'adapter à la vie, à la campagne, et notamment dans des conditions financières qui étaient quand même assez difficiles, puisqu'il y avait eu une saison qui avait été dure, et c'est vrai que le couple manquait d'argent. Donc, je veux dire, qu'il y ait des petites disputes, ça peut se concevoir, qu'à un moment donné, elle se soit renseignée pour repartir vivre en ville.
0: Prendre un appartement, quoi, tout de même.
3: Oui, mais ça a duré une journée. Enfin, voilà, elle avait appelé un agent immobilier, et puis ensuite, elle a tout de suite indiqué que non, bon, voilà, c'est typiquement le coup de tête de quelqu'un qui est un peu déçu par cette vie-là. Mais parallèlement, au mois de février, donc peu de temps avant le décès, mon client avait emmené son épouse dîner dans un restaurant pour la Saint-Valentin où plusieurs personnes les ont vus très heureux ensemble. Donc on n'est pas du tout dans ce contexte-là. Et d'ailleurs, les témoins, les voisins proches qui ont été entendus ont confirmé que pour eux, il n'y avait pas de dispute dans le couple Barry.
0: Alors il y a quelque chose qui, en revanche, pèse assez lourd, ce sont les chaussons. Chaussons tachés du sang de la victime. Ces chaussons sont convaincants du fait que il l'aurait tué alors qu'il était toujours en chaussons, c'est-à-dire avant de partir le matin, et qu'ensuite il enlève ses chaussons, il met ses chaussures, il va travailler, il revient, il a toujours ses chaussures, il ne remet pas ses chaussons, et donc les chaussons sont accusateurs. Vous ne trouvez pas ?
3: Non, je trouve pas, parce que lorsque les gendarmes avaient fait une première perquisition, ils avaient absolument rien trouvé. Donc c'est par la suite, lorsqu'ils vont revenir vraiment plusieurs semaines après à la maison, qu'ils vont trouver ces chaussons dans la voiture de Monsieur Barry. Mais je veux dire, entre-temps, Monsieur Barry, il est revenu dans la maison, il a fait le nettoyage de la maison avec sa mère. Enfin, c'est quand même un dossier dans lequel on peut s'étonner, puisque la maison a été placée sous scellé 12 heures après le décès de Madame Barry. Enfin bon, et ensuite on a gentiment dit à Monsieur Barry, écoutez, débrouillez-vous, vous pouvez faire le ménage. Donc que Monsieur Barry ait effectivement utilisé ses chaussons ou que sa mère les ait utilisés pour faire le ménage, ça n'a strictement rien d'étonnant. Et quand on voit l'état dans lequel se trouvait le corps de Madame Barry, là aussi, je peux pas imaginer qu'il y aurait pas eu des taches de sang sur le dessus du chausson si ça avait été le cas.
0: Et pas seulement sur la semelle.
3: Alors, Et pas seulement sur la semelle.
0: Il y a cette histoire de chien qu'il dit chercher, mais qu'on entend en arrière-plan de l'appel téléphonique qui passe aux pompiers et qui prouve qu'il ment. On a du mal à comprendre d'ailleurs au total de cette histoire quel est le rôle que jouent ces chiens. On ne comprend pas pourquoi il cherche ces chiens alors que sa femme vient de mourir. On ne comprend pas pourquoi il les aurait enfermés dans cette baraque, si ce n'est pour éventuellement ne pas empêcher que quelqu'un rentre dans l'intervalle, découvre le corps à sa place, etc. Autour de ces chiens, il y a une sorte de mystère. C'est un truc qu'on comprend pas bien. Qu'est-ce que vous comprenez, vous, de
3: l'usage des chiens ? Moi, ce que je comprends, c'est que son épouse faisait du ponçage, elle grimpait sur l'escabeau, etc. Et elle ne voulait pas que les chiens lui tournent autour et avait préféré qu'ils soient enfermés. Il n'y a rien d'aberrant dans cela. Et d'ailleurs, c'est pareil, c'était confirmé par une de ses voisines qui disait que souvent, Madame Barry n'aimait pas trop avoir les chiens, c'était les gros chiens, et peut-être qu'elle avait peur que les chiens bousculent l'escabeau, je ne sais pas. En tout état de cause, si vraiment ça avait été quelque chose de très réfléchi de la part de Monsieur Barry, je ne vois pas pourquoi il aurait continué à dire qu'il cherchait ses chiens, alors que de toute façon, lorsque les gendarmes sont arrivés, ils ont tout de suite vu les chiens qui étaient effectivement renfermés. Donc c'est pas, pardonnez-moi, comme vous l'indiquiez tout à l'heure, le responsable de l'enquête, le nouveau responsable de l'enquête qui aurait eu brutalement une lumière avec les chiens, puisque de toute façon, les chiens, ils avaient tout de suite été retrouvés étant enfermés dans un appentis adjacent. Oui. Donc non, je pense tout simplement...
0: Ce qui sonne comme un hiatus incroyable, c'est qu'ils réclament ces chiens alors même qu'on les entend dans l'appel téléphonique.
3: Oui, mais parce que lui, il ne les entend pas, parce que M. Barry était vraiment en état de choc. Lorsqu'il a été pris en charge par les pompiers, il était en état de choc d'avoir trouvé son épouse décédée, pleine de sang. Il était vraiment en état de choc.
0: Maître de la Morinerie, dernier argument assez convaincant, c'est un ancien parachutiste. Alors évidemment, bon, c'est un délit de sale gueule, hein,
3: oui.
0: mais c'est assez convaincant, c'est-à-dire que on sait que les parachutistes savent manier le couteau.
3: Ouais, bah écoutez, en tout état de cause, s'il avait tant su manier le couteau que ça, là, je trouve ça un petit peu facile, si vous voulez, comme argument, comme le fait de dire qu'il était volailler et qu'il savait aussi trancher la gorge et couper. Bon, c'est ça, sont les accusations de son ancien collaborateur. Dont d'ailleurs la compagne de ce dernier avait indiqué qu'il avait eu très peur d'être soupçonné. Donc du coup derrière il s'est lancé sur des accusations extrêmement graves à l'encontre de Monsieur Barry, qui aurait à mon avis dû peut-être un peu plus alerter les gendarmes, qui n'ont pas fait de grosses recherches non plus sur le sujet, puisque bon, ils se sont contentés d'entendre son père qui a dit qu'il l'avait vu, mais l'emploi du temps, il n'a pas été réellement vérifié. Il n'y a eu aucune réelle recherche.
0: Alors j'entends bien, à vous écouter, Maître de la Morinerie, que de fait, chaque élément qui l'accuse est aussi un élément qui peut être retourné. Vous le faites parfaitement bien. Comment expliquez-vous qu'il ait été condamné alors ? Est-ce que il s'est mal comporté au procès ?
3: Oui, je pense. Oui, c'est mal comporté parce que c'est quelqu'un, c'est pas quelqu'un justement qui sait jouer avec ses propres sentiments ou qui sait donner le change. Et c'est quelqu'un qui a été profondément traumatisé par la perte de sa femme. Moi, lorsque je l'ai rencontré la première fois, à l'époque, il était en détention et c'est vrai qu'il était vraiment dans un état de désespoir total. Et je pense que, comme tous les comportements qui sont parfois un petit peu excessifs, ça peut être très mal ressenti par des jurés. Donc c'est vrai que lorsque l'on entend l'appel au secours de Monsieur Barry, quand il appelle les pompiers, quand on écoute ça, je dirais à froid par la suite, on peut se dire qu'il en a rajouté, qu'il en a fait des caisses, et ça s'est retourné contre lui. Alors qu'il y a des tas d'autres arguments qui vont totalement, voyez, à l'inverse du fait qu'il aurait pu être accusé. Madame Barry, on a découvert qu'elle avait elle avait les doigts limés tellement elle avait lutté, si vous voulez, pour se défendre. Donc, parce que vraisemblablement, elle avait fait des griffures, etc.
0: À
3: son agresseur. Bon, il n'y a pas d'ADN de Monsieur Barry. Monsieur Barry, il est immédiatement examiné par les services de secours. Lorsqu'ils le prennent en charge, il n'a pas une seule griffure. Enfin, vous voyez, donc il y a rien qui va dans le sens de démontrer qu'il aurait participé à une agression à l'égard de sa femme. Il n'y a aucune trace qui vont dans ce sens.
0: Merci, Maître de la Morinerie, d'avoir accepté de plaider à nouveau en faveur de votre client, qui néanmoins a été condamné par deux fois par la cour d'assises à 20 années de réclusion criminelle et qui purge sa peine aujourd'hui. Je tiens à préciser une petite chose avant de terminer. J'ai eu accès à l'enregistrement original de la conversation avec les pompiers et j'ai tenté de le reproduire à l'identique. Et je vous promets qu'on est très proche de la réalité dans le caractère assez hystérisé de cet appel téléphonique aux pompiers.
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0: J'ai choisi de vous raconter une grande affaire criminelle que je n'avais pas eu le loisir de vous raconter jusqu'ici, parce qu'elle a eu un dénouement très récent, l'affaire des disparus de la gare de Perpignan, c'est comme ça qu'on l'appelle. Grande affaire par le nombre de victimes, 5, et par la durée de l'enquête, 20 ans, et aussi par la somme, vous allez voir, des fantasmes qu'elle a suscité. Et pour le débrief tout à l'heure, une sorte de héros, puisque pendant toutes ces années, il a défendu les intérêts des familles des victimes. C'est lui qui s'est battu pour qu'elle ne tombe pas dans l'oubli. Maître Étienne Nicolo du barreau de Perpignan est là. Bonjour maître.
4: Bonjour.
0: Et à tout à l'heure, voici donc cette histoire. Je l'ai écrite avec Thomas Oudouard, réalisation signée Céline Lebrun.
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0: C'est une histoire à tiroir. Une histoire de femmes brunes qui disparaissent les unes après les autres près de la gare de Perpignan. Une enquête qui a duré plus de 20 ans, qui a soulevé tous les fantasmes. On a pensé à un tueur en série. On a même envisagé qu'il s'inspire du peintre Dali, qui disait que la gare de Perpignan était le centre du monde. on s'est trompé sur toute la ligne. Il n'y avait pas un, mais deux tueurs, et même peut-être trois, puisqu'une disparition est demeurée inexpliquée. Je vous emmène dans les méandres de l'affaire des disparus de la gare de Perpignan. La première disparue s'appelle Tatiana Andouja. Je vous le dis d'entrée, à ce jour, c'est le seul mystère qui n'a pas été percé. Tatiana vient de passer le week-end chez une copine. Le dimanche soir 24 septembre 1995, ses parents l'attendent, elle accourt le lendemain, elle ne rentre pas. Les parents laissent passer la nuit et le lendemain matin, ils vont à la gendarmerie.
4: Bonjour, ma fille, elle devait rentrer hier soir à la maison, elle a disparu, personne ne sait où elle est. Elle a quel âge, votre fille ?
5: 17 ans.
0: Et là, les parents se mettent à raconter, eh bien la vérité. Tatiana est en pleine crise d'ado. Tatiana sèche les cours. Tatiana s'est fait tatouer un diablotin sur les fesses. Tatiana participe à des rave parties. Bref, Tatiana n'est pas une enfant sage.
1: Si vous voulez mon avis, elle a fait une fugue, votre fille. Elle a bien le profil.
0: Et oui, il vaut mieux être un enfant sage quand on disparaît. Parce que sinon, on ne vous prend pas au sérieux. D'autant que finalement, elle n'a pas passé le week-end chez sa copine, elle est allée faire la teuf à Toulouse, en stop. Mais le dimanche soir, elle a bien pris le train Toulouse-Perpignan pour rentrer chez elle. Il y a des témoins. On l'a vue descendre à la gare de Perpignan. Et après plus de nouvelles.

Et à cause du diablotin sur les fesses et du reste, il n'y a pas véritablement d'enquête. Les gendarmes restent accrochés à leur idée d'une fugue. Et 2 ans plus tard, le dossier est classé. Les parents sont furieux. Et s'il n'y en avait pas eu d'autres après, on aurait sans doute très vite oublié Tatiana. Trois mois plus tard, 2e affaire. Dans un terrain vague de Perpignan, on retrouve le cadavre d'une jeune fille. Nue, face contre terre et dans un état, waouh ! Il n'y a plus un millilitre de sang dans son corps. Il s'est entièrement vidé. Et vous allez comprendre pourquoi. C'est une horreur. On lui a sectionné les seins et on a retiré l'appareil génital. Si ! On a retiré sa vulve et son vagin en les détourant, comme dans cette opération barbare des années 60 qu'on appelait la vulvectomie.

0: Le légiste n'en revient pas.
1: On a utilisé un bistouri, c'est sûr. Combien de temps faut-il pour pratiquer une telle ablation? Je dirais au moins 1 heure et demie, hein.
0: C'est du travail de pro, un chirurgien, un boucher, ou un vétérinaire peut-être, mais un pro c'est sûr. Et ce qui est troublant, c'est le visage de cette fille. Il est absolument intact.
2: À Perpignan, la police lance un appel à témoins et diffuse la photographie de la jeune femme de 19 ans dont le corps mutilé a été retrouvé dimanche dernier sur un terrain vague.
0: Et on parvient à mettre un nom sur ce cadavre supplicié. Mokhtaria Shaib. Elle étudiait la sociologie, elle vivait en foyer après avoir fui un père violent. C'était une très belle brune. Et à cause du travail de pro, eh bien on va se mettre à chercher un médecin, un chirurgien fou. Et on va en trouver un. C'est la police qui est chargée de cette enquête. Et elle commence par retracer l'itinéraire de Mokhtaria. Le soir du 20 décembre, elle sort de chez son petit ami. Et a priori, elle se dirige vers son foyer à pied. Ça représente un trajet d'environ 40 minutes. Par où a-t-elle pu passer? On regarde un plan de Perpignan. Elle est forcément passée par le quartier de la gare, par la rue Courteline. À moins qu'elle n'ait fait du stop et qu'elle soit montée dans la voiture de son assassin. Alors on cherche des témoins, quelqu'un qui aurait vu quelque chose. On n'en trouve aucun. En revanche, on retrouve ses chaussures. Des gens viennent les apporter au commissariat, on les a balancées dans leur jardin.

0: Et donc on se met à la recherche d'un médecin, et même d'un chirurgien, un fou, un tordu. Et on en trouve un, figurez-vous. Le docteur Andrés Palomino Varios, un Péruvien. Pour vous dire à quel point il est allumé, les fenêtres de son appartement sont toutes tapissées de papier journal. Et renseignement pris, l'oiseau a travaillé dans 18 hôpitaux français, à chaque fois il s'est fait virer. Parce qu'il était nul, incapable, incompétent. Certains de ses anciens employeurs ne sont pas loin de penser que son diplôme de médecin péruvien est un faux. Et ajoutez à ça qu'il est connu de la police pour des vols et des escroqueries et qu'il a notamment volé du matériel chirurgical. Bref, le type a le profil. Et donc, un mois après la découverte du corps de Moctaria, on va l'arrêter chez lui.
1: Je ne comprends pas. Les veines, c'est ça, hein? J'étais en Espagne. Vous n'avez qu'à demander. On m'avoue là-bas, à Motaro. J'ai même rencontré un prêtre.
0: On vérifie. Personne ne confirme, et le prêtre non plus. Les policiers font le tour des voisins.
1: Le Péruvien? Je peux vous dire que c'est un sacré coco. À une époque, il harcelait une fille de l'immeuble, une belle brune. Vous me dites que ça s'est passé le 20? Il me semble que le lendemain, si, le lendemain, le 21, je l'ai vu nettoyer sa camionnette en grand. Ah, j'en suis sûr, oui.
0: Et ça se précise quand on fouille son appartement.

0: traces de sang. Il y en a dans la salle de bain, il y en a dans la chambre et il y en a dans les toilettes. Et il y en a aussi dans sa camionnette. On analyse ce sang. Zut, c'est du sang de poulet et c'est son propre sang. Mais bon, le docteur Palomino Varios est tout de même mis en examen pour assassinat et incarcéré à la maison d'arrêt de Perpignan. Et à ce moment-là, on se dit, il n'y a pas d'aveu, il n'y a pas de preuve, mais on tient le salaud qui a tué Moctaria. Et le temps passe, 2 ans, et au mois de mars 1998, nouvelle affaire. En mars 98, Sabrina, une jeune métisse, sort du restaurant où elle travaille dans le quartier de la gare. Elle est là, sur le trottoir, elle attend un ami, une voiture blanche s'arrête.
1: Salut! C'est mon anniversaire aujourd'hui. J'aimerais bien passer un peu de temps avec toi pour mon anniversaire, ça te dit?
0: Sabrina refuse. Et là, le type sort un couteau. Elle se met à hurler, il la menace, il la coince sous le porche mal éclairé. Et elle se dit, je vais mourir. Mais si je survis, il faut que je retienne son visage. Et là, d'un grand coup de couteau, le type lui lacère le ventre de haut en bas. Il lui ouvre le ventre en deux. Et à ce moment-là, une passante s'arrête et le type part en courant. Et Sabrina perd connaissance. Mais elle n'est pas morte. Elle passe plusieurs jours dans le coma, mais elle s'en sort. Et on se dit, au moins elle, si on retrouve un jour le salopard, elle pourra l'identifier. Elle l'a vu. Une autre affaire, la quatrième, intervient très vite après. En juin 1998, Marie-Hélène Gonzalez, 22 ans, qui travaille à Argelès, prend le train pour rentrer chez ses parents à Perpignan. Elle aussi est une très jolie brune. Et à 21h, elle n'est toujours pas arrivée chez elle. Ses parents s'inquiètent, ils vont signaler sa disparition, on reconstitue son trajet, elle est passée par la rue Courteline. Forcément, comme Tatiana, comme Moctaria, comme Sabrina, cette fichue rue que le journal L'Indépendant de Perpignan appelle désormais le boulevard du crime. On met 10 jours avant de retrouver Marie-Hélène, ou plutôt son corps. C'est un chiffonnier qui la découvre près d'un échangeur de l'autoroute, un pied qui dépasse d'un tapis sur un tas d'ordures. On déroule le tapis. Il manque la tête et les deux mains. Et elle a été éventrée, ses viscères sont en vrac dans un sac juste à côté. Et que dit le légiste quand il examine le corps?
2: Ah ça, je vous le dis, hein. Ça, c'est du travail de professionnel, hein. La découpe est parfaite.
0: Sauf que là, on ne peut pas accuser le docteur péruvien Palomino Varios, il est en prison. Alors du coup, qu'est-ce qu'on fait du péruvien, hein? Eh bien, on le relâche. Mais comme le juge se dit que peut-être il a trouvé quelqu'un pour commettre un crime similaire et donc le blanchir, il reste mis en examen et sous contrôle judiciaire. Et on se met à la recherche d'un autre médecin fou.

0: comme dans les séries américaines. Vous savez que je ne crois pas beaucoup à ces soi-disant criminologues, disons que j'attends qu'ils nous prouvent que leur science est une science. Et je vous le dis tout de suite, ça ne va pas être sur ce coup-là. Alors que disent les profilers? Eh bien, ils en reviennent aux médecins, aux chirurgiens. Ils disent que le tueur est un notable. Quand vous verrez la tronche du notable à la fin de l'histoire, vous ne croirez plus jamais à toutes ces salades. Mais là où on atteint le sommet du délire, c'est quand on se met à imaginer que le tueur en série que l'on soupçonne être à l'origine de tous ces crimes pourrait être inspiré par le peintre Salvador Dali. Dali qui disait dans les années 60 « La gare de Perpignan est le centre du monde !» Et comme le même Dali a représenté dans ses tableaux beaucoup de femmes éviscérées, on s'interroge, pourquoi pas? Est-ce que Dali n'est pas l'inspirateur du tueur qui sévit à Perpignan? Sérieux? On voudrait que, comme dans les films, les tueurs en série aient un petit truc en plus, un petit truc romantique, un télo. Alors qu'en vérité, ils ont plutôt un petit truc en moins et même un gros. Et on perd beaucoup de temps à explorer cette piste à la noix. Et ce qui devait arriver, arrive. En février 2001, nouvelle disparition. Fatima Hidraou. Elle est caissière chez Leclerc dans la zone commerciale. Elle quitte son magasin vers 6h30. Elle n'arrive jamais chez elle. Et quand sa sœur vient signaler la disparition au commissariat, elle apporte une photo.
1: Oh nom de Dieu! Regarde-moi ça! Une jolie brune, comme les autres.
0: Fatima ressemble à toutes les autres. Et elle a, comme les autres, emprunté la rue Courteline, avec une différence qui va bouleverser le cours de toute cette enquête. Sur un parking, on retrouve sa dernière fiche de paye. Les flics font le tour des magasins qui jouxtent ce parking.
1: Vous avez remarqué quoi que ce soit sur ce parking ces derniers jours? Ces derniers jours, non, non. Mais il y a 10 jours, oui, ah oui, je me souviens, il était quoi, dans les 7h? J'étais en train de tirer la grille de mon magasin. J'ai entendu des cris de femmes. Ah ah! Et vous avez vu quelque chose? Oui, oui, oui, je suis allé voir. Il y avait un couple qui se disputait dans une voiture. C'était une voiture claire. Je me souviens, hein, j'ai noté leur numéro d'immatriculation. Vous l'avez toujours, ce numéro? Oui, oui, le voilà, mais je suis désolé, j'ai pas pu tout noter. J'ai que les 4 premiers chiffres. Mais la voiture était immatriculée ici, hein, dans le 66.
0: Et là, ça va très vite. Les 4 premiers chiffres, plus les 2 derniers. Il ne manque que les lettres au milieu. On fait tourner l'ordinateur de la préfecture, il y a 4 voitures dont les chiffres correspondent. Et une seule est de couleur claire.
1: Alors, il s'agit de la voiture d'un certain Marc Delpech, 34 ans. Il habite le Canet en Roussillon, il tient un bar d'étudiants, le San Diego, à Perpignan. Pas de casier judiciaire.

0: Avant d'aller le voir, les policiers se font remonter son relevé de téléphone portable. Et hé, ce Delpech connaît Fatima Hidraou. Ils se sont téléphonés à plusieurs reprises. Et là, qu'est-ce qu'on fait? On va le chercher, et vite. Sauf qu'il n'est pas chez lui, il est en vacances chez ses beaux-parents à l'autre bout de la France, en Meurthe-et-Moselle. Qu'importe, un inspecteur saute dans sa voiture, il roule 850 km et il débarque chez les beaux-parents. C'est le beau-père qui ouvre, mais Marc Delpech est juste derrière lui. Et il comprend tout de suite, et il se met à paniquer, et il recule dans le couloir, et depuis le seuil de l'appartement, le flic tente un coup de bluff.
1: Monsieur Delpech, ce qui s'est passé, c'est pas le moment d'en parler. Je veux juste savoir où elle est.
0: Et là, Delpech pâlit, il se met à transpirer à grosses gouttes.
1: Je l'ai jeté au Cap Béhar.
0: Au beau milieu du couloir de ses beaux-parents, Marc Delpech

0: vient d'avouer le meurtre de Fatima Hidraou. Il est donc arrêté et placé en garde à vue.
1: Vous l'avez rencontré comment, mademoiselle Hidraou ?
2: Je suis tombé amoureux d'elle à la caisse du Leclerc. Alors on a entamé une relation.
1: Et pourquoi l'avez-vous tué ?
2: J'étais marié. Elle voulait que je quitte ma femme. Elle a menacé de me dénoncer à ma femme. Ça m'a monté, elle criait, je l'ai étranglée.
0: Il raconte un crime passionnel, une histoire d'amour qui finit mal. Bon, pour l'instant, on va se contenter de ça. Et donc, on va voir au Cap Béhar, qui se situe près de Port-Vendres, à quelques kilomètres de la frontière espagnole. Il dit qu'il l'a mise là pour qu'elle ait le silence et le repos des vagues pour l'éternité. Un romantique, je vous dis. Tu parles, on ne la retrouve pas.
2: Et le corps a dû être emporté par le courant, voilà tout.
0: Et non, monsieur Delpech, vous mentez. Il n'a pas été emmené par le courant, puisqu'on le retrouve pas loin de chez vous, au bord de l'étang du Canet. Un cadavre qui présente des traces de coups sur le visage, mais notez-le tout de suite ça, qui n'est pas mutilé comme les autres. Mais le plus intéressant, c'est ce qu'on retrouve chez lui. D'abord, une collection d'articles de presse sur le tueur de la gare. Et dans son ordinateur, encore mieux, l'ébauche d'un roman dont le titre est « Tatiana ». C'est pas long, hein, 15 lignes, qui raconte l'enlèvement de Tatiana Andoujard, rue Courteline, la première disparue. Dingue ! Ça serait donc lui. Lui qui a tué Tatiana, qui a tué Mokhtaria, qui a tué Marie-Hélène. Ça serait lui, le tueur en série de la gare de Perpignan, Marc Delpech. Eh bien, je vous le dis tout de suite, comme ça, on ne va pas perdre de temps. On n'arrivera pas pendant l'enquête à lui coller les autres meurtres. Et donc, c'est pour le seul meurtre de Fatima que Marc Delpech sera jugé. Et les autres, alors ? Si ça n'est pas lui, c'est qui ? Mais ça n'empêche pas les parents des autres, les parents de Tatiana, de Marie-Hélène et de Mokhtaria, de venir assister à son procès en juin 2004 devant la cour d'assises de Perpignan. On ne sait jamais, il va peut-être craquer. Craquer ? C'est pas le genre du bonhomme. Il est fermé comme une huître. Quand on lui pose une question, il répond oui ou non. Rien de plus. Quand on lui demande s'il a violé Fatima, il dit non, tout simplement, et il n'ajoute rien. Pourquoi l'a-t-il tuée ? Parce qu'elle refusait ses avances. Point. Un mur. Un mur qui, à la fin, réclame lui-même la peine la plus lourde.
2: Je veux le maximum. Je le mérite.
0: Eh bien, il sera exaucé. 30 ans de réclusion criminelle assortie d'une peine de sûreté de 20 ans. Mais ça ne l'empêche pas de faire appel. Et il prend la même peine en appel. Sur les 5 dossiers de la gare de Perpignan, voilà une affaire de résolu. Marc Delpech a tué Fatima. Et les autres alors ? Est-ce qu'on est certain que ça n'est pas lui ? Pour Tatiana, aujourd'hui encore, on a un gros doute. Mais on n'a aucune preuve. Et d'ailleurs, on n'a jamais retrouvé le corps de Tatiana. On a cru l'avoir retrouvé en mars 2005, un crâne découvert près de la frontière franco-espagnole. Malheureusement, il n'y avait pas assez d'ADN dessus. On ne saura jamais. Et les autres alors ? Mokhtaria, Marie-Hélène et Sabrina qui s'en est sortie. Si ça n'est pas Delpech, ce que les familles n'écartent pas complètement, hein ? Qui est-ce alors ? Eh bien, c'est un autre homme. Et ça, on va le découvrir grâce au progrès des analyses ADN. En 2012, la juge d'instruction Anne Hay, qui vient de reprendre le dossier, ordonne le réexamen génétique de toutes les pièces du dossier, une trentaine de sachets plastiques qui dormaient dans les sous-sols du palais de justice. C'est un labo de Lyon qui s'y colle, Biomnis. Ça va prendre un peu de temps, 2 ans. Mais en 2014, on parvient à isoler sur la chaussure de Mokhtaria un ADN masculin. Et on peut enfin le comparer au stock d'ADN du fichier national des empreintes génétiques. Et là, miracle.
2: Oh putain, regarde. Oh putain, ça match. On a un nom. Jacques Ranson, 54 ans, deux séjours en prison, condamné en 92 pour agression sexuelle et une autre fois pour violence sur son ancienne compagne. On le tient, putain, on le tient.
0: Je vous rappelle que les profilers à la noix avaient ciblé un notable, un médecin ou un chirurgien. Or, ce Jacques Ranson est un marginal au look de clochard. C'est un picard, débarqué à Perpignan en 1997, qui vivote à coups de petits boulots et qui vit dans un foyer de Perpignan. Le voilà, le notable. Que de temps perdu! Et donc Jacques Ranson est arrêté et placé en garde à vue. Et là, il nie. On l'emmène sur place rue Courteline, on l'emmène à la gare pour tenter de le faire réagir. Il nie. Il n'y est pour rien. On se trompe. Et ça dure comme ça pendant 30 heures. Et à la 30e heure de garde à vue, les flics abattent leur carte maîtresse.
2: Ranson, on a retrouvé ton ADN sur les chaussures de l'une des victimes.
1: Qu'est-ce que t'en dis ?
2: Oh, je comprends pas. C'est pas possible.
0: Malgré la preuve implacable, Ranson résiste encore. À 2h du matin, ça fait 39 heures qu'il est en garde à vue. L'une des policières lui propose un petit break.
2: Monsieur Ranson, si vous voulez, on va faire une pause. Vous voulez une cigarette ?
0: La bourrique se laisse amadouer. Il allume sa clope, elle lui parle de ses enfants, vu qu'il a deux enfants, et là se crée comme un climat de confiance. Et en trois mots, il craque.
2: Je l'ai tué, Mokhtaria. Je l'ai tué.
0: On le ramène en salle de garde à vue. Et 17 ans plus tard, il se met à raconter le meurtre de Mokhtaria.
2: Je traînais vers la rue Courteline. J'avais un couteau. J'ai vu la fille, je l'ai menacée, je voulais lui faire l'amour. J'ai essayé, j'y suis pas arrivé. Elle résistait, elle criait. Elle disait qu'elle allait appeler la police. Alors je lui ai donné des coups de couteau, je sais pas combien. Monsieur Ranson, Mokhtaria Chaïb a eu les seins et l'appareil génital découpés.
1: Pourquoi ?
2: Bah c'était pour enlever les traces ADN. Comme j'avais touché les seins et puis tout le reste, j'ai tout enlevé, quoi.
0: On devra se contenter de cette explication moisie. Alors qu'entre nous, l'ablation des seins et de l'appareil génital de Mokhtaria ressemble plus à de la barbarie sadique. En tout cas, les aveux sont là, et les policiers qui bossent envoient des SMS à ceux qui sont en congé. C'est bon, c'est lui, il a avoué. Et le lendemain, bien sûr, l'information fait la une de la presse locale. Le tueur de la gare a été arrêté. Et l'article est accompagné d'une photo de Jacques Ranson. Et là, une jeune femme qui s'était promis de ne jamais oublier son visage. Le reconnaît tout de suite. Sabrina. Sabrina qu'on avait coincée sous un porche en mars 98 dans le quartier de la gare. Sabrina qu'il avait éventrée d'un coup de couteau. Sabrina qui a survécu par miracle. Sabrina, c'est lui aussi. C'est Ranson. Et Tatiana, c'est lui aussi. Et Marie-Hélène. A-t-il tué Marie-Hélène Gonzalez? A-t-il tué Tatiana Andujar? Pour l'instant, non. Et pour Tatiana, l'espoir s'éteint assez vite. Ranson était en prison quand elle a disparu. Ça n'est pas lui, c'est sûr. Et Marie-Hélène alors? Les policiers travaillent Ranson pendant des mois et des mois. Et au bout d'un an, il avoue le meurtre de Marie-Hélène.
3: Procès de celui que l'on a surnommé le tueur de la gare de Perpignan, Jacques Ranson, ancien magasinier, confondu par son ADN.
0: Et voilà donc Jacques Ranson devant les assises. Et là, je vous le dis, je ne sais pas si les profilers ont eu le courage de passer une tête à ce procès, mais on est très très très très loin du notable qu'ils avaient préconisé de chercher. Quand il se présente dans le box, Ranson ressemble plutôt à un clodo. Il est vêtu d'un improbable t-shirt Jonas Canary. Il a les cheveux longs, gris et gras, le regard vide. C'est une bête.
1: Et je vous résume ce procès en deux phrases. Vous aurez tout compris. Quand on lui parle de viol, lui, il dit
2: « Bah, je voulais faire l'amour !»
1: Voilà. Tout est dit. Les psychiatres le traitent de sadique, de pervers. Il est incapable d'expliquer quoi que ce soit. Ce procès est marqué par un moment extrêmement fort. Le témoignage de Sabrina, la survivante.
2: J'ai prié le bon Dieu pour que ma tête dépasse, pour que quelqu'un puisse me voir. Il m'a enjambé, il m'a mis la main sur la bouche, puis il m'a ouverte en deux, comme on éventre un cochon pour sortir ses tripes. Il me disait « je vais te tuer ». On aurait cru un film d'horreur, et là j'ai vu la satisfaction dans ses yeux. C'est un gros sadique. J'ai pris la lame dans la main pour la bloquer. Il voulait me couper le cou. Je me voyais mourir. Je commençais à partir.
1: Sabrina dit qu'elle souhaite le voir crever en prison. Et elle s'effondre dans des hurlements de douleur. Le verdict est sans surprise. Jacques Ranson est condamné à la réclusion criminelle à perpétuité. Il ne pourra pas sortir avant 2040. Il sera alors âgé de 80 ans. Tous les crimes de la gare de Perpignan ont trouvé un coupable, sauf la disparition de la jeune Tatiana Andujar. Le dossier est toujours ouvert. On saura peut-être un jour. Et pour compléter cette histoire, je suis maintenant avec l'avocat qui a défendu dans ce dossier toutes les familles de victimes depuis le début, maître Nicolo du barreau de Perpignan. Alors maître, on pourrait peut-être parler de Tatiana Andujar pour commencer. Vous êtes toujours l'avocat de la famille de Tatiana ?
4: Oui, j'étais encore avec sa mère il y a 3 ou 4 jours. On a toujours l'espoir d'arriver à une solution, de trouver celui qui a fait disparaître Tatiana, mais c'est plus difficile parce que on n'a pas de corps, et donc on n'a pas d'indice matériel, et on n'a aucun témoin dans l'immédiat. Mais les policiers continuent à enquêter.
1: Il y a toujours une enquête active, quoi. Il y a une enquête active.
4: Absolument, l'enquête continue. Comme elle avait continué pendant 20 ans pour les autres victimes, celles de Ranson, et donc je pense qu'il y a encore espoir.
1: L'hypothèse de Marc Delpech, assassin de Tatiana, est-ce qu'elle existe encore dans l'esprit de vos clients et dans le vôtre d'ailleurs ?
4: On a pensé, et vous avez expliqué pourquoi, on a pensé que Marc Delpech avait pu être à l'origine de l'disparition de Tatiana. Parce que il avait écrit un roman, un début de roman qui s'intitulait Tatiana, parce que Tatiana aurait pu effectivement monter dans le véhicule de cet homme qui était un patron de bar, affable, n'ayant aucun problème relationnel. Donc on pensait que c'était possible, mais pour l'instant on n'a pas d'éléments permettant de le mettre en cause véritablement.
1: Mais vos clients, dans leur tête, c'est possiblement lui, toujours aujourd'hui ?
4: C'est vrai que la famille de Tatiana pense encore que Delpech a pu faire disparaître leur fille.
1: Et ils sont touchants, ces gens, quand même. Ils attendent une réponse depuis 23 ans.
4: Ils attendent une réponse depuis 23 ans et ils sont malheureusement toujours dans le même état d'esprit. Je puis vous dire qu'il y a 3 jours, quand j'ai rencontré la mère de Tatiana, elle pleurait encore, mais elle garde espoir.
1: Il y a donc ce crâne qui a été découvert en mars 2005. On a pensé que ça pouvait être le crâne de Tatiana, mais il n'y avait pas assez d'ADN sur le crâne pour l'identifier à coup sûr.
4: Il y a eu surtout une vérification faite avec la dentition et qui a permis d'écarter l'hypothèse du crâne de Tatiana. On a pu contacter l'ancien dentiste de Tatiana qui avait donc un panoramique des dents. Et ça ne correspondait pas au crâne qu'on a retrouvé.
1: Est-ce que d'ailleurs, on a percé ce mystère-là ? Est-ce que Marc Delpech a suivi les agissements de Jacques Ranson dans la presse ? Et est-ce qu'il s'est inspiré de lui, d'une certaine manière ?
4: Alors, on avait trouvé chez Marc Delpech des articles de presse qui relatait effectivement les disparitions des précédentes jeunes femmes, c'est-à-dire les disparitions de Moctaria Chaïb et de Marilène González. Mais c'est vrai qu'il ne s'est pas véritablement inspiré de ces disparitions parce que le corps de Sabrina Hidraou n'a pas été mutilé, il était intact et donc ça n'est pas une réplique des deux crimes précédents.
1: On ne sait même pas, j'imagine que la question lui a été posée au cours du procès en assise, on ne sait même pas s'il avait connaissance du détail de toute l'enquête.
4: Je ne pense pas qu'il avait connaissance d'autres éléments que ceux qui avaient paru dans la presse
1: voilà.
4: Et qu'il avait collectionné. Mais je ne pense pas qu'il ait pu avoir des éléments précis que les enquêteurs conservaient pour le jour où on interpellerait quelqu'un.
1: Alors cette histoire, maintenant Maître Nicolau, de tueur en série unique, qui serait l'auteur qui a été le grand fantasme de toute cette affaire, et qui a été extrêmement nourri par les analyses des profilers, qui ont pensé que c'était un tueur unique, qui en ont tracé le profil, qui ont dit que c'était un notable, qui ont ciblé des médecins, chirurgiens, vétérinaires. On a perdu beaucoup de temps à cause de ces gens-là quand même.
4: Il y a eu, comme dans la plupart des affaires criminelles, et des loupés et des coups de chance. Le premier loupé, il vient des experts et des légistes qui ont affirmé haut et fort que le crime commis sur Moctaria Chaïb avait été commis par un professionnel, spécialiste du bistouri, qu'il fallait 1h30 pour pratiquer les mutilations qu'on avait retrouvées sur le corps.
1: Et c'était
4: il fallait même un éclairage particulier. Et donc, les policiers ont orienté leurs recherches et ils ont trouvé dans le quartier où on avait retrouvé le corps de Moctaria, ce médecin péruvien Palomino Barrios qui avait le profil rêvé. C'était le meurtrier idéal.
1: Mais vous croyez au profiler, vous, Maître Nicolau, vous avez compris que moi, pas beaucoup, parce que, ayant raconté près de 500 affaires criminelles, je suis en mesure de dire qu'ils n'ont jamais vraiment permis la résolution d'une affaire criminelle. Jamais.
4: J'ai la même opinion que vous, parce que, effectivement, dans cette affaire en particulier, on voit qu'ils se sont complètement trompés, et que, bon, ils ont induit aussi en erreur les policiers, donc il y a eu des loupés. Et le plus gros loupé, c'est lorsque Sabrina est agressée, qu'elle est éventrée, on ne fait pas le lien avec le meurtre commis sur Moctaria. Et là, c'est regrettable.
1: Alors parlons de Jacques Rançon et de ses motivations, parce que ça reste un grand mystère. Vous l'avez vu lors du procès d'assises, Jacques Rançon. Dites-nous ce que vous avez ressenti au fond. Qui est ce bonhomme ?
4: Jacques Rançon, c'est évident parce que les experts le disent, c'est un pervers sadique qui a commencé à commettre des agressions sexuelles dès son adolescence, qui a ensuite été condamné avant de venir à Perpignan pour viol à deux reprises, et qui, 3 semaines après être arrivé à Perpignan, commet une première agression sur le pont Arago. La jeune femme réussit à s'enfuir, c'est sa première agression. Et ensuite, chaque 3 mois, il y a des agressions de plus en plus violentes et de plus en plus graves. Donc c'est quelqu'un qui était un agresseur sexuel impénitent.
1: Et qui avait donc là, pour le coup, le profil absolu du tueur en série.
4: Alors, je pense qu'effectivement, c'est un tueur en série qui a d'abord été un violeur en série parce qu'il a commis plusieurs viols. Et puis, on a compris que si des jeunes femmes, parce qu'elles étaient pétrifiées, terrorisées, et pas parce qu'elles étaient consentantes, ne résistaient pas, il ne les tuait pas. Mais si vous résistiez, il vous tuait. Il pensait, lui, comme il disait, faire l'amour, et donc il ne comprenait pas qu'on lui résiste. Il a tué Moctaria et Marilène González parce qu'elles ne se sont pas laissées faire.
1: Tout au long de l'enquête et devant la cour d'assises, quand on lui demande de parler des viols, il répond « j'ai fait l'amour » ou « je voulais faire l'amour ». Quoi. Il est à côté de la plaque sur le plan sexuel.
4: Complètement, et je ne sais pas si c'est un problème de langage ou si c'est vraiment ce qu'il pense, mais il a toujours dit, il l'a dit en garde à vue, il l'a dit devant la cour d'assises, je lui ai fait l'amour, alors qu'en réalité, bon, il violait.
1: Alors, on est d'accord que les découpes de la tête et des mains de Marie-Hélène Gonzalez et des seins et du sexe de Mokhtaria Shaïb ne relèvent en aucun cas de la volonté de faire disparaître des traces ADN. Il s'agit d'actes sadiques.
4: C'est ce que j'ai dit lorsque j'ai plaidé. J'ai dit que, contrairement à ce qu'il expliquait, il n'a pas coupé les mains de Marie-Hélène et la tête de Marie-Hélène pour faire disparaître des traces. Des traces d'ADN, non, il les a coupées par sadisme. Et d'ailleurs, il n'avait pas réussi à violer ou tenter de violer Marie-Hélène. Et malgré tout, il lui a enlevé tous les viscères.
1: Comment va Sabrina, maître Nicolo? Vous la voyez toujours?
4: Alors, je la vois toujours. Et curieusement, ce procès qui a été très dur pour elle, comme il a été très dur pour les parents de Marie-Hélène ou pour le frère de Mokhtaria Shaïb, ce procès lui a fait du bien. C'est-à-dire que si aujourd'hui elle n'est pas encore remise de ce qui lui est arrivé, elle admet que effectivement, ça l'a soulagée de voir que l'homme qui l'avait agressée et dont elle avait gardé le visage en tête a été arrêté, condamné. Elle a attendu ça pendant 15 ans. Donc c'est dire que elle a été soulagée par l'issue de cette histoire, en ce qui la concerne.
1: Devant la cour d'assises, elle dit « Je veux que vous creviez en prison ». Elle lui parle.
4: Oui, et les parents des victimes se sont tous adressés à Rançon, qui lui, bien entendu, non seulement n'a pas répliqué, mais avait un regard dans le vide et n'était pas ému par les insultes qui lui étaient souvent adressées et que l'on comprend par la douleur immense des parents ou de la victime directe.
1: Je me disais, Étienne Nicolo, que vous aviez passé 20 ans de votre carrière sur cette affaire. C'est l'affaire, sans doute, qui a le plus marqué votre carrière d'avocat.
4: La longueur, effectivement, de l'enquête, la difficulté des recherches, effectivement, est exceptionnelle. Et je crois que, effectivement, j'ai vécu pendant très longtemps avec les disparus de Perpignan, avec l'espoir aussi que l'on arrêterait un jour ce criminel dangereux qu'est Jacques Rançon.
1: Étienne Nicolo, une dernière question. Vous êtes un avocat qui, en général, défend les parties civiles. Vous êtes l'avocat qui a défendu les victimes de Vangelhoven, par exemple. Là, dans ce dossier, vous êtes l'avocat des 5 familles de victimes de cette affaire. Vous auriez pu défendre Rançon?
4: Si il m'avait choisi avant que je sois choisi par les victimes, je pense que il aurait été de mon devoir de le défendre. Même si, comme d'ailleurs mes confrères, j'aurais su à l'avance que le résultat n'aurait pas été autre que celui que l'on a connu et que l'on connaît dans ce dossier.
1: Vous l'auriez fait, vous n'êtes pas qu'un avocat de partie civile.
4: Non, et c'est vrai que j'ai été partie civile dans des affaires très importantes, mais quand j'ai fait un retour un peu en arrière, je me rends compte que j'étais aussi souvent en défense qu'en partie civile.
1: Eh ben on en parle moins, ça doit être ça. Merci Étienne Nicolo, donc avocat au barreau de Perpignan, ténor du barreau des Pyrénées-Orientales.
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1: En novembre 2001, une vieille dame de 78 ans, Marguerite Lagrave, est retrouvée égorgée dans sa petite maison d'Aisus, en Vallée d'Aspe, dans les Pyrénées. Son meurtrier lui a enfoncé les yeux dans les orbites. Il va falloir 13 ans pour l'identifier et identifier sa complice. Une histoire que je débrieferai tout à l'heure avec maître Thierry Sagardoito, avocat au barreau de Pau. Je l'ai écrite avec Thomas Oudouard, réalisation Céline Lebras.
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1: Je vous emmène dans les Pyrénées, la vallée d'Aspe, en Béarn. Un petit village de montagne de 600 habitants qui s'appelle Aisus. Je vous préviens, si vous aimez les accents, vous allez être servi, c'est la région du député Jean Lassalle. C'est vous dire. Aisus, en tout cas, ça n'est pas le genre de village où on meurt sans que les voisins s'en aperçoivent. Marguerite Lagrave, par exemple, 78 ans. Elle ouvre ses volets tous les matins à 8 heures pétantes. Eh bien, le 12 novembre 2001, à 8h30, ils sont toujours fermés. Et à 9h, encore fermés. Et la voisine d'en face s'en inquiète tout de suite.
2: Eh bien, diao! Qu'est-ce qui lui arrive à la Marguerite? Qu'elle laisse ses volets fermés comme ça?
1: La voisine en parle tout de suite à une autre voisine. Et les voilà donc toutes les deux qui s'approchent de la petite maison de Marguerite.
2: Marguerite? Marguerite?
1: Pas de réponse. Elle tourne la poignée. La porte n'est pas fermée à clé. Et donc elles entrent. Oh, Boudjou! Elle est là! Elle est là juste devant la porte! Elle est là en bas de l'escalier, dans son tablier bleu. Un bain de sang! Elle a été égorgée. La blessure au cou est très nette. Les deux voisines, évidemment, sont bouleversées. Elles courent appeler les gendarmes d'Oloron-Sainte-Marie. Le temps de faire la route, et ils sont là. Ils entrent dans la maison. Le crime est encore plus barbare que ce qu'avaient dit les voisines. Non seulement Marguerite a été égorgée, mais en plus, on lui a enfoncé les yeux. On lui a enfoncé les globes oculaires jusqu'au fond des orbites. Faut le faire, ça! À part ça, la maison a été entièrement retournée. Elle est sans dessus-dessous. Toutes les pièces ont été fouillées. Et le tueur a dû faire ça après le meurtre parce qu'il a laissé du sang partout. Tous les objets qu'il a touchés dégoulinent de sang. Bon, il va falloir prévenir la famille. Elle a de la famille, cette dame? Des enfants, non. Elle était vieille fille. Mais une nièce, oui. Sonia. Je vais la prévenir. L'affaire est un peu grosse pour les gendarmes de Laurent. Le procureur la confie donc à la section de recherche de Pau. Et a priori, sur quoi part-on? Un crime de rôdeur? Un type qui passe par là, qui veut de l'argent, qui entre chez cette pauvre femme qui laisse toujours sa porte ouverte, qui la torture, peut-être, pour savoir où elle planque ses économies, et qui finalement la tue. Sauf que Marguerite était une pauvre femme, qui n'avait pas un sou et strictement rien de valeur chez elle. Bon, bien. Il faut répertorier et interroger tous ceux qui sont passés par Aisus ces derniers jours, d'accord? Il ne passe pas grand monde à Aisus. Cela dit, le village se trouve sur l'un des chemins de Compostelle, celui qui vient du Puy-en-Velay. Est-ce qu'un pèlerin aurait pu faire le coup? Les gendarmes identifient assez vite un groupe qui est passé par là ce jour-là. Mais tous sont mis hors de cause. Un temps, les gendarmes espèrent que le sang retrouvé dans la maison soit en partie, au moins, le sang du tueur. Comme ça, on aurait son ADN. Mais non. Malheureusement, il n'y a que du sang de la victime. Que du sang de Marguerite.

0: 600 habitants à Isus, dont beaucoup de personnes âgées qui n'ont strictement rien d'autre à faire de la journée que de regarder par la fenêtre. Peut-être que quelqu'un a vu quelque chose. Les gendarmes se lancent dans un tour du village, maison par maison, en commençant par les maisons voisines de chez Marguerite. Et là, trois voisins signalent une voiture.
1: « Ah, la veille du crime, moi j'ai vu une voiture, hein !»«
0: Ah oui, intéressant. Et quel genre de voiture ?»«
1: Je dirais une Golf, hein, une GTI noire, deuxième génération, avec un liseré rouge. »
0: Un autre voisin a vu la même voiture à l'heure du crime, à quoi 10 mètres de chez Marguerite.
2: « Il y avait quelqu'un dans cette voiture, monsieur ?»«
1: Ah oui, oui. » »«
2: Et vous sauriez nous le décrire ?»«
0: Aïe ! C'est là que le bât blesse, parce qu'aucun de ceux qui ont vu cette voiture ne décrit la même personne. Il y en a un qui dit
1: « Ah moi ? Moi j'ai vu un homme, hein ?»
0: Et un autre
1: « Ah ben, c'était une femme, hein ?»
2: Elle était comment cette femme ? Ses cheveux ?
1: Eh ben, blonde.
0: D'accord, sauf qu'un autre dit qu'elle était brune. Bref, on n'est pas très avancé. Les témoins du village ne s'accordent que sur un point, la voiture. Une Golf 2 GTI noire à liseré rouge. Les gendarmes dressent la liste de tous les propriétaires de GTI noires de la région. Ils les interrogent un par un. Ça ne mène à rien. Ils ont tous un alibi. Là-dessus tombe le rapport du médecin légiste de Pau. Il est terrifiant. Et si vous êtes sensible, vous vous bouchez les oreilles s'il vous plaît. Ce qu'on a fait à cette pauvre Marguerite est une horreur. Avant de l'égorger, on l'a battue, et pas qu'un peu. Le légiste a relevé des ecchymoses et des plaies au visage, le sternum et les côtes cassées, et des vertèbres sectionnées. C'est pas courant, ça. Il faut y aller pour sectionner des vertèbres. À part ça, il confirme que la vieille dame est morte égorgée. D'après lui, on a utilisé un couteau à lame large et tranchante. Et il confirme aussi qu'on lui a enfoncé les doigts dans les yeux. Et on va s'arrêter, comme le font les gendarmes à ce moment-là, hein, sur cet acte de barbarie. Pourquoi le ou la meurtrière s'en est-il pris aux yeux de cette vieille dame? Pour le plaisir de torturer? Peut-être. Ou alors pour ne pas être vu, pour ne pas être reconnu, parce qu'il ne supportait pas le regard de quelqu'un qui le connaissait. Et là, ça ouvre une autre piste, qu'on avait peut-être un peu vite écartée. Quelqu'un du village, quelqu'un des us. D'autant que plus ils avancent dans leur enquête, moi, les gendarmes croient à un crime de rôdeur. Et oui, il faut que je vous décrive la maison de Marguerite. Elle y vivait depuis l'âge de 8 ans. Elle y a vécu près de 70 ans. Vieille fille, sans enfant. Elle y vivait comme après-guerre. Elle n'y avait jamais fait de travaux. C'est une maison délabrée. Venez avec moi, dans la cuisine par exemple. Un évier, une gazinière et puis c'est tout. Quelques casseroles, quelques brocs, rien de plus. Et le sol en terre battue. Et maintenant, levez la tête. Vous voyez l'ampoule électrique qui pend? C'est la seule de la maison. Et vous ne trouverez aucune prise de courant dans toute la maison. Et ne cherchez pas de salle de bain, il n'y en a pas. Marguerite se lavait à l'évier et à l'eau froide. Quant aux toilettes, il y en a, mais au fond du jardin. D'après ce qu'ont appris les gendarmes, Marguerite avait des frères. Ils lui ont proposé, au fil des années, d'aménager un peu sa maison. Elle a refusé. Elle n'avait pas besoin du confort moderne, disait-elle. Tout ça pour dire qu'a priori, on ne l'a pas tuée pour son argent. Et d'ailleurs, de quoi vivait-elle, Marguerite ? Elle recevait le Fonds National de Solidarité. Elle est morte un mois et demi avant le passage à l'euro, donc on parle encore en francs. Elle recevait 3600 francs de pension par mois, c'est-à-dire 548 euros. Cela dit, en se promenant dans le village,
2: Les gendarmes ont reçu 2 ou 3 confidences.
1: Bon, elle n'était pas si pauvre que ça, la Marguerite. Elle avait un bas de laine, du bivan. Et vous dire qu'il devait être bien rempli. Avec ce qu'on dit. Moi, je ne l'ai jamais vu, hein. Mais cet argent, d'où le tenait-elle? Mais de sa pension. Elle touchait 3 500 francs par mois. Elle ne dépensait rien, rien du tout.
2: En théorie, c'est le genre de rumeurs qui ne doivent pas intéresser un gendarme, ça. Enfin, comment peut-on imaginer que cette femme ait pu se faire un bas de laine avec 548 euros par mois? Mais comme les gendarmes n'ont rien d'autre à se mettre sous la dent, eh bien nous voilà partis pour la piste du magot. Si elle avait un magot, qui aurait pu en avoir connaissance? Qui savait où il était planqué? La famille? Je vous l'ai dit tout à l'heure, elle n'a pas de famille, elle a juste une nièce, Sonia.
1: Sonia? Non.
2: En poussant leur enquête sur la piste familiale, les gendarmes s'aperçoivent que la nièce, Sonia, et son mari ont de gros problèmes d'argent. Lui est ouvrier, ils ont 3 enfants, ils viennent d'acheter une maison, ils n'y arrivent pas. Ça fait un mobile, ça, pour tuer la vieille tante Marguerite. Non? D'autant qu'interrogé par les gendarmes, le mari, Bruno, n'a pas vraiment d'alibi à l'heure du crime.
1: Mais j'étais chez moi, c'est tout.
2: Et vous faisiez quoi chez vous?
1: Il y avait des travaux, de rénovation.
2: Mais personne ne peut confirmer. Et avec la nièce Sonia, les gendarmes sont encore plus directs.
1: Madame, parlez, hein, ce sera plus simple, ça. Ça vous soulagera. C'est votre mari Bruno qui a tué votre tante? Je vous jure que non. Mais je sais pas comment on a inventé ça. Franchement, c'est peut-être les mauvaises langues des us qui vous ont mis ça à la tête, mais c'est pas vrai. Vous aviez besoin d'argent. Vous saviez où votre tante cachait son pécule. Ça a dû être tentant. Mais c'est horrible ce que vous insinuez. Moi, je l'adorais, ma tante. Et puis l'argent, franchement, elle vivait avec le fonds de solidarité. Je suis bien placé pour le savoir.
2: Votre tante ne vous a jamais dépanné de l'argent?
1: Mais si, elle m'en a prêté, et je lui ai remboursé, mais franchement, c'était plus facile comme ça qu'en la tuant. Hein. C'était plus mon intérêt qu'elle reste en vie, non?
2: Fausse piste. La nièce et le neveu n'y sont pour rien. Mais les gendarmes ont glissé le verre dans le fruit. Hein. Au village, tout le monde pense que c'est lui, Bruno. Et à l'école, ses enfants se font traiter de fils d'assassins.
1: C'est dégueulasse. C'est pas eux.
2: Et le temps passe. 1 an, 2 ans, 3 ans, 4 ans. Et l'enquête sur le meurtre de Marguerite reste au point mort. Aucune piste, aucune. Et qu'est-ce qui se passe dans ces cas-là? Eh bien, au bout de 4 ans, en septembre 2005, le juge d'instruction prononce un non-lieu. Le meurtre de Marguerite Lagrave restera une affaire non résolue. Mais comme vous le savez, ça n'est pas trop ma tasse de thé, les affaires non résolues. Moi, j'aime bien connaître la fin de mes histoires. Et la fin de cette histoire met 8 ans de plus à émerger. Et entre nous, c'est un miracle. En mars 2013, ça fait presque 12 ans que Marguerite est morte. Et une jeune femme de 35 ans, qui s'appelle Karine Barbour, se présente à la gendarmerie de Lacanau, en Gironde. On est à 250 km d'Aizus.
3: Bonjour. Je voudrais déposer contre mon ex-mari. On est en conflit pour la garde des enfants, et il me menace.
2: Très bien, madame, patientez. Un de mes collègues va vous recevoir. Cette Karine Barbour est coiffeuse. Et elle explique que son ex-mari, Daniel Trey, serait violente avec elle.
3: Je me sens en danger. Quand on était mariés, il était violent, il buvait. Mais maintenant qu'on est séparés, il me menace toujours, quoi. J'ai peur, j'ai peur pour ma vie.
2: Et à un moment, elle ajoute,
3: et puis mon mari, c'est un tueur.
2: Un tueur? Pourquoi dites-vous ça, madame Barbour?
3: Il a tué quelqu'un à Aizus, il y a plusieurs années. Une vieille dame. Il m'a dit, je vais te faire la même chose qu'à la vieille.
0: Les gendarmes de Lacanau préviennent immédiatement le procureur de Pau, qui va fouiller dans ses vieux dossiers et qui tombe sur le meurtre non élucidé de la pauvre Marguerite Lagrave. Et la section de recherche de Pau rouvre le dossier. Autant vous dire que 12 ans après, plus personne ne connaît cette histoire. Les gendarmes doivent donc relire le dossier d'instruction page par page. Et là, oh stupeur, ils s'aperçoivent que la dite Karine Barbour, coiffeuse à Lacanau près de Bordeaux, habitait Théisus à l'époque du crime. Elle a été interrogée, comme tous les habitants du village. Et il y a encore mieux que ça. On s'était intéressé à elle à l'époque. Et vous savez pourquoi ? Parce qu'elle avait une Golf 2 GTI noire à liseré rouge. Et il y a encore mieux. Parmi les voisins qui avaient vu cette voiture et son occupant, deux avaient dit « Le conducteur était de forte corpulence. » Or, Karine Barbour pèse 160 kilos. Elle est obèse. Tout ça était dans le dossier, dès les premiers jours de l'enquête. Les gendarmes à l'époque sont passés complètement à côté. À Esus, en tout cas, tout le monde se souvient d'eux.
1: Ouh, c'était un couple un peu spécial, hein? Ils se sont jamais vraiment intégrés, hein? Non?
0: Et les gens se mettent à parler d'eux. Et ça n'est pas tant de lui qu'ils disent du mal, mais d'elle.
1: C'était une femme terrible, hein? Oh. Il s'arrêtait au bistrot. Elle venait le déloger à coups de pied au cul. Elle était tout le temps sur son dos.
0: Un voisin raconte qu'un jour, elle a tabassé Daniel sous ses yeux juste parce qu'il passait trop de temps à discuter avec lui. Et ça change un peu la perspective de cette enquête qui vient de rebondir. Compte tenu de son caractère, et si c'était elle, et pas lui, ou au moins elle avec lui. Elle l'a dénoncé, mais ça ne veut pas dire qu'elle n'était pas dans le coup. En remontant l'historique de leur compte en banque, les gendarmes s'aperçoivent qu'en novembre 2001, Karine Barbour et Daniel Trey étaient au bord du gouffre financier. Ce qui nous ferait un mobile. Même si on bute toujours sur un os, Marguerite n'était pas riche. Elle vivait avec 3600 francs par mois. À moins qu'on en revienne à la rumeur du début de cette enquête. À moins qu'elle n'ait eu un magot, un bas de laine. En juillet 2013, Karine Barbour, qui paraît bien louche, est placée sur écoute. Et les gendarmes captent une conversation avec son ex-mari Daniel, bien intéressante.
4: J'ai rendez-vous à la gendarmerie, là, tu sais, pour le meurtre. Ah ouais? De quoi? Qu'est-ce que tu vas leur dire? Ben oui, le meurtre, tu sais, la petite vieille, là. Et alors? T'oublies pas que t'étais avec moi, quand même, non? Que t'es impliqué. Autant que moi, non?
0: Ou que c'est intéressant, ça.
4: T'oublies pas que t'étais avec moi, quand même, non? Que t'es impliqué. Autant que moi, non?
0: La cocotte accuse son ex-mari, mais elle n'a pas l'air blanc-blanc. Une autre écoute s'avère bien intéressante. La même Karine Barbour appelle un jour une journaliste du quotidien régional Sud-Ouest.
4: J'ai un scoop à vous donner, là. Vous savez la vieille dame qui a été tuée à Esus en 2001? Mais je peux vous donner le nom de l'assassin. C'est mon ex-mari. Je peux vous le dire avant que la gendarmerie ne l'arrête parce que je leur ai donné son nom aux gendarmes. Mais pour l'instant, ils n'ont rien fait. Hein?
0: Elle informe la presse maintenant. Mais à quoi joue-t-elle? D'autant que dans un autre coup de fil, elle appelle son ex-belle-mère, la mère de Daniel. Et là, elle se fait passer pour la journaliste de Sud-Ouest.
4: Allô, bonjour. Je suis journaliste à Sud-Ouest. Dites-moi, j'ai besoin de renseignements concernant votre fils qui est mêlé à une affaire de meurtre à Esus.
0: La donzelle joue un drôle de jeu. Les gendarmes la convoquent à nouveau. Elle ne se doute pas évidemment qu'elle est soupçonnée. Elle pense que les gendarmes n'ont que son ex-mari Daniel dans le nez. Madame, vous accusez votre ex-mari. Est-ce que vous auriez, c'est pas moi, un élément, une preuve qui nous permette de le confondre? Mais l'arme, c'est un couteau. C'est moi qui l'ai offert, hein? Je l'ai acheté dans une venta en Espagne. Et ce couteau, qu'est-ce qu'il est devenu, madame? Il l'a donné à un ami.
3: Un gars qui voit plus trop, je crois. Christian.
0: Les gendarmes vont droit chez cet ancien ami. Et l'autre leur donne le couteau en question. Et non seulement il correspond parfaitement aux blessures de Marguerite, mais incroyable, 12 ans après, les experts de la gendarmerie y trouvent l'ADN de la vieille dame. Et un deuxième ADN, qui s'avère être celui de Daniel Trey. C'est donc l'arme du crime. Le 9 septembre 2013, Daniel Trey est placé en garde à vue. Et il avoue tout de suite, il a tué Marguerite Lagrave. Ce qui est intéressant, ce sont les circonstances.
3: On avait besoin d'argent. Et un jour, ma femme m'a dit, faut que tu fasses un casse. Et c'est elle qui m'a dit, je connais une dame qui a de l'argent.
0: Il dit que c'est elle, Karine, qui a fixé la date du meurtre. Et elle était là. Elle l'a accompagnée chez Marguerite, avec leurs deux petits garçons, sur le siège arrière.
3: Elle m'a dit de mettre des gants que j'avais, des gants polaires, vous savez, pour pas que je laisse des empreintes, quoi. Et c'est elle qui m'a dit de prendre le couteau dans la boîte à gants. Elle m'a dit, prends-le au cas où. On ne sait jamais.
0: Il dit qu'il est entré dans la maison sans problème, puisque la porte était ouverte, qu'il a commencé à fouiller le rez-de-chaussée à la recherche du bas de laine, et que là, il a entendu Marguerite à l'étage qui descendait l'escalier, qu'il a paniqué, qu'au début, il pensait la neutraliser sans la tuer, qu'elle ne s'est pas laissée faire, qu'il lui a donné un premier coup de couteau involontairement, c'est comme ça qu'il dit les choses, et puis un autre, et encore un autre, et qu'à un moment, il s'est aperçu qu'elle était morte.
3: Et après moi, j'ai continué à chercher l'argent, mais j'ai rien trouvé. Il y avait rien, quoi. Elle avait rien.
0: Votre femme vous attendait dehors?
3: Oui. Quand je lui ai dit que j'avais rien trouvé, elle m'a dit, t'inquiète pas, je m'occupe de tout.
0: Daniel Trey est donc mis en examen pour meurtre, et elle, le lendemain, est mise en examen pour complicité de tentative de vol avec arme. Et ils sont tous les deux écroués à la maison d'arrêt de Pau. Si ça se trouve devant les assises, elle va prendre autant que lui. Le procès du duo s'ouvre le 27 novembre 2015 devant la cour d'assises de Pau. Jésus se trouve à 40 kilomètres, autant vous dire qu'une bonne partie du village est là. Dans le box, les deux zigotos ne se regardent pas. Pendant tout le procès, ils ne vont pas échanger un seul mot. Pour elle, Karine Barbour, l'enjeu est très lourd. Si les jurés retiennent que c'est elle qui a remonté son mari comme une pendule, elle va prendre cher. Lui, d'une certaine manière, il a avoué, c'est lui qui a tué, il sait qu'il va être condamné lourdement. Mais plus elle sera sa complice, moins il sera responsable. Lui, Daniel Trey, apparaît assez vite comme un andouille. Il a beaucoup de mal à s'exprimer, et la stratégie de ses avocats est de le faire passer pour un homme sous influence.
1: Est-ce que c'est la volonté de Daniel Trey d'être devant chez Marguerite Lagrave ce 11 novembre 2001? Est-ce qu'il a la capacité d'élaborer ce plan? Ça n'est pas lui qui a eu l'idée. Parce qu'il en est incapable.
0: Elle, à l'inverse, s'exprime très bien. Le dossier d'instruction dit que c'est une maîtresse femme, que c'est elle qui porte la culotte. Ses avocats n'ont pas la tâche facile.
1: On veut t'assombrir, Karine Barbour, hein? On veut t'assombrir, Karine Barbour, pour faire disparaître les faits. Or, les faits, c'est que c'est lui, Daniel Trey, qui l'a tué. Ma cliente n'est jugée ici que pour complicité de tentative de vol. Alors je ne vous demande pas de l'aimer, mais ne sombrez pas dans la caricature qui dit que c'est un petit idiot et elle une marâtre corpulente.
0: Le délibéré dure 2 heures. Et à la fin, la cour d'assises condamne Daniel Trey à 20 ans de prison pour meurtre. Et Karine Barbour a 13 ans de réclusion criminelle pour complicité de tentative de vol.
2: Lui n'a aucun intérêt à faire appel. 20 ans, compte tenu de la barbarie de ce meurtre, ils ne s'en tirent pas si mal. Mais elle, évidemment, fait appel. Et l'avocat général, considérant à juste titre qu'on ne peut pas rejuger l'un sans l'autre, fait appel à son tour des 2 condamnations. Un nouveau procès se joue donc, 1 an plus tard, en décembre 2016, devant la cour d'assises des Landes, à Mont-de-Marsan. Et bis repetita, ou presque. Daniel Trey est copain nouveau de 20 ans, et Karine Barbour voit sa peine légèrement adoucie. Elle en prend pour 10 ans. Intéressant verdict que nous allons débriefer maintenant avec l'un des acteurs de ce procès. Vous étiez maître Thierry Sagardoito, partie civile dans ce procès. Vous défendiez les intérêts de la famille de Marguerite. Moi, je plaide évidemment qu'en général, il n'y a que ceux qui ont assisté au procès qui peuvent en comprendre le verdict. 20 ans, compte tenu de la barbarie quand même de ce meurtre, c'est pas cher payé, non ?
5: Je pense que les années qui avaient passé ont, d'une certaine manière, invité les jurés à considérer qu'il avait aussi vécu avec ce drame pendant 15 ans. De 2001 à 2016, il est possible que le temps écoulé ait aussi, d'une certaine manière, infléchi la sévérité du verdict. Parce que le temps qui passe est parfois synonyme aussi un peu d'oubli, et puis parce qu'il tient compte aussi de ce que cet homme a fait après. Il est une évidence que Daniel Trey n'était pas dans une spirale criminelle. Après ce drame, il n'en a pas commis d'autres.
2: J'ai noté, me semble-t-il, que le juge d'instruction n'a pas aggravé le meurtre par une notion de barbarie, d'acte barbare qui lui aurait fait encourir perpétuité. Néanmoins, les yeux enfoncés, l'égorgement, les coups portés avant le meurtre, la barbarie est là, non ?
5: Il aurait pu effectivement retenir ces éléments qui sont de nature à majorer considérablement la gravité des faits, mais à partir du moment où un vol a été suivi, précédé ou accompagné de la commission d'un meurtre, on arrive peu ou prou au même résultat. Mais il est indéniable que les faits étaient d'une particulière gravité et personne n'a oublié la sauvagerie de la scène. J'en ai vu beaucoup comme vous, des albums photos en matière criminelle, je vous avoue que celui-là, je l'ai toujours en mémoire.
2: Alors, en ce qui concerne Karine Barbour maintenant, elle prend 13 ans. Alors là, ce qui est saisissant, c'est le hiatus qu'il y a avec le motif de renvoi devant la cour d'assises, qui est aussi le motif de sa condamnation, complicité de tentative de vol. Qu'est-ce qu'il y avait de difficile à lui coller une complicité de meurtre ?
5: J'ai été de ceux qui ont toujours pensé que le rôle de Karine Barbour était beaucoup plus important que celui qui a été judiciairement retenu. En réalité, il faut bien comprendre que Karine Barbour est à toutes les étapes du processus criminel. D'abord, lorsqu'il s'agit de se procurer l'arme. Ensuite, lorsqu'il s'agit de le conduire dans cette petite ruelle face à la maison du crime, de lui donner ensuite l'impulsion qui va lui dire « vas-y ». Elle le voit partir, elle sait qu'il a une arme qui est une arme létale, elle sait qu'il a des gants, mais elle sait surtout qu'il n'a pas grimé son visage. Autrement dit, au moment où il va pénétrer dans cette habitation dont il sait qu'elle est habitée, parce que naturellement Marguerite Lagrave était à l'intérieur de l'habitation, elle n'avait aucune raison de s'être éloignée, il savait qu'il entrerait en contact avec elle, il savait aussi raisonnablement qu'il serait démasqué. Par voie de conséquence, elle ne peut pas, Karine Barbour, ne pas avoir imaginé qu'il y avait un risque qu'il soit en face-à-face avec sa victime. J'ai toujours pensé que l'idée de donner la mort à Marguerite Lagrave était consubstantielle du projet de vol. Autrement dit, il n'y avait pas de part à l'imprévu. Je suis de ceux qui pensent qu'elle devinait l'issue funeste qui s'attacherait à ce drame. Mais c'est ainsi, la justice a fait ce choix, la justice l'a jugé à minima. Peut-être est-ce aussi à raison du fait du temps qui s'est écoulé, parce que c'est infiniment délicat de juger une affaire 15 ans après les faits.
2: Et en même temps, il n'y a pas de preuve absolue en dehors des déclarations qu'il fait lui quand il dit « elle m'a tendu le couteau qui était dans la boîte à gants », il n'y a pas de preuve absolue que c'est elle qui est derrière.
5: Elle était pourtant présente. Il faut ne pas oublier aussi que les deux enfants du couple étaient assis à l'arrière du véhicule Golf.
6: Non, non, on n'oublie pas. On n'oublie pas.
5: Ils étaient présents. Ils n'avaient sans doute évidemment aucune conscience de ce qui se passait. Mais vous imaginez que cette femme a conduit son compagnon, le père de ses enfants, sur les lieux du drame. Elle devine nécessairement ce qui s'est déroulé à l'intérieur. Et lorsqu'il revient en disant « c'est fait », elle s'en va, et puis elle va faire en sorte ensuite que l'arme soit sagement dispersée ailleurs. Et lorsqu'elle est entendue 15 jours après les faits à la gendarmerie, elle n'a pas un zeste d'émotion, un zeste de repentir, elle ne s'effondre pas, elle est rugueuse. N'oubliez pas, et vous l'avez très justement souligné dans cet intéressant récit, n'oubliez pas qu'elle a une très forte emprise morale sur lui. D'ailleurs, lorsque l'affaire va être judiciairement révélée, lorsque les gendarmes tendent les grandes oreilles et écoute ce qu'ils se disent, elle est dominatrice, elle est manipulatrice.
6: C'est elle qui est à la manœuvre. Alors d'une certaine manière, en lui collant 13 ans, les jurés rétablissent ce que le juge d'instruction n'avait pas fait, qu'elle est plus responsable que de la complicité du vol, quoi.
5: Absolument, absolument. La difficulté était de savoir, comme vous l'avez là aussi évoqué, s'il prendrait la même peine. Peut-être aussi n'ont-ils pas oublié qu'il y avait des enfants entre tout cela, que certes des années avaient passé, mais il y avait encore...

0: leurs échanges téléphoniques à leur insu, on se rend compte que lui est effectivement l'andouille, il est visiblement pas très intelligent, mais aussi peut-être le craint-elle, parce que elle a été aussi victime de violences. Elle a été une femme soumise à certains égards. Elle a subi des coups de sa part. Donc, indéniablement, il y a une alchimie, une interaction entre les deux qui est un véritable mystère. Au final, on arrive à cette équation, 20 ans pour le tueur, 10 ans pour la complice du vol avec arme. Est-ce que c'est moralement équitable? Écoutez, c'est la loi du peuple qui a parlé, c'est la voix divine, hein, c'est le jury qui s'est exprimé. Après tout, ce qui est important aussi, et vous l'avez là aussi très opportunément rappelé, cette affaire judiciaire est un miracle, parce que on a bien compris que 20 ans pour l'un, 10 ans pour l'autre, ça aurait pu aussi jamais, ne jamais se produire sans elle, parce que toute la particularité de ce dossier, c'est que il n'y a pas de dossier Marguerite Lagrave sans la présence de Karine Barbour, mais il n'y aurait pas non plus eu de procès si elle n'avait pas été à la rencontre de cette femme gendarme. Alors après, évidemment, on pourra peut-être revenir dans un instant qu'elle a commis une erreur de calcul là-dessus.
1: Quand Karine va dénoncer au gendarme de Lacanau son mari, elle est quand même extrêmement naïve. Elle n'envisage pas que son mari va dire « Oui, mais c'était son idée, elle était avec moi dans la voiture ».
0: Je ne pense pas qu'elle soit naïve. Elle est imprudente. Elle a en réalité commis une erreur de calcul. Bon, ils s'étaient déjà trompés l'un et l'autre en 2001 en imaginant que Margot avait un magot, ce magot qui n'a jamais été découvert. Elle a commis une seconde erreur de calcul en 2013. Elle a regardé Internet, elle a consulté les moteurs de recherche, ce que d'ailleurs les gendarmes vont vérifier ensuite. Et quand ils constatent sur son ordinateur qu'il y a des recherches sur prescription en matière criminelle, délai, 10 ans, etc., elle s'imagine que le délai de prescription court à compter de la commission du crime. Autrement dit, elle pense en 2013 que le crime est prescrit depuis 2011 parce qu'il n'y a jamais eu d'auteur interpellé.
1: D'accord.
0: Ce qu'elle ne sait pas, parce que évidemment la chose était restée judiciairement confidentielle, elle ne sait pas que c'est en septembre 2005 que le non-lieu est intervenu. Par voie de conséquent, elle ignore que jusqu'en septembre 2015, elle se devait de garder le silence, sous peine évidemment que l'affaire soit exhumée.
1: Marguerite n'avait pas de magot, maître Sagardoito?
0: Marguerite n'avait pas de magot. La croyance qu'ils ont eue, c'était que elle était peut-être radine, qu'elle était à ce point économe, qu'elle avait d'une certaine manière caché ce pactole. Je me suis intéressé à beaucoup d'affaires de ce type dans le département, notamment au Pays Basque, en Soule ou en Béarn, et on constate sur les deux siècles passés qu'il y a eu déjà pas mal d'affaires de ce type, où des gens qui parfois affichaient un certain train de vie, ou d'autres qui au contraire le cachaient, ont été victimes de cambrioleurs, de braqueurs, et parfois d'assassins ou de meurtriers, qui se sont imaginés que, parce qu'il y avait une rumeur, ils abritaient un magot. Margot n'avait pas de magot, ça c'est une évidence. À l'examen du dossier, le butin avec lequel Daniel Treille est reparti était ridicule. En tout cas, il ne valait même pas le fait de l'agresser, encore moins le prix du sang, évidemment.
1: Alors maître Sagardoito, vous êtes ce qu'on appelle un ténor du barreau de Pau, vous plaidez dans beaucoup d'affaires pénales, et vous êtes d'ailleurs souvent en défense, tout autant qu'en partie civile. Est-ce que néanmoins vous oseriez un jugement sur l'enquête de la section de recherche de Pau, la première enquête? Enfin, ils sont passés à côté de la vérité, parce que à rebours, quand on regarde, tout est dans le dossier.
0: Tout est dans le dossier, certes, mais à l'époque, il n'y a pas les mêmes ressources en termes d'ADN. L'ADN, ça commence au début des années 2000, mais il faut tout de même aussi reconnaître que malgré l'impréparation et le profil de Daniel Treille, il faut reconnaître quand même que il avait bien calculé son coup. Il n'y a pas d'empreinte sur la scène de crime, il n'y a pas d'ADN en tout cas exploité ou exploitable à l'époque. Peut-être qu'aujourd'hui on aurait davantage d'éléments, mais à l'époque il n'y a rien, pas une empreinte papillaire. Certes, tout a été remué à l'étage, mais il n'y a pas une empreinte. Alors évidemment, à l'époque, les gendarmes avaient la ressource de poser la question « Où étiez-vous ?» etc. Donc, elle avait un alibi. Elle a dit « Oui, ce jour-là, nous sommes allés chez des proches, et puis ensuite on est rentré à Oloron. » Il n'y a pas le moyen de la coincer. Donc, c'est une enquête de grande ampleur. Quand on travaille uniquement sur le témoignage humain, c'est très délicat et c'est très fragile. Moi, je considère quand même que l'enquête des gendarmes a été de qualité. Maintenant, évidemment, on peut considérer rétrospectivement que celle de 2013 a été bien meilleure que celle de 2001, mais en 2013, ils ont quand même joué d'astuce. Lorsque la gendarmette de Lacanau appelle le parquet de Pau et la gendarmerie de Pau, bon, on exhume le dossier, on le fait revivre, on convoque Marine Barbour. Et on lui dit, dites madame, c'est quoi cette histoire? Donc on l'interroge, évidemment, et surtout, on l'écoute. Et on va surveiller à leur insu si l'un et l'autre s'appellent. Et c'est là qu'on va tomber sur toutes ces confidences, ces menaces, parce que les échanges téléphoniques,

0: dynamique entre Karine et Daniel valent leur pesant d'or. On se rend compte qu'en réalité, elle est en train de le faire chanter. Elle lui demande de passer des aveux en contrepartie du fait de renoncer de voir leurs enfants dans un contexte de séparation et de divorce particulièrement houleux. Elle tente même d'obtenir et de lui extorquer la somme de 100 000 euros qu'il n'a même pas. Il n'a même pas un centième de cette somme. Elle joue à la journaliste. Elle se fait passer auprès de la mère de Daniel Treille, qui est à peu près aussi limitée que son fils. Elle se fait passer pour une journaliste qui enquête. Tout ça pour effrayer Daniel Treille et le mettre en condition pour payer cette somme. C'est proprement machiavélique et diabolique. Et il y a une particularité, lorsque la cour d'assises a entendu ces enregistrements sur notre demande, les enregistrements téléphoniques, chacun a été saisi d'effroi, parce que là, on avait non pas une femme soumise, non pas une femme endoctrinée, mais bien une femme manipulatrice qui en plus rigolait au téléphone des menaces et du plaisir malicieux qu'elle prenait à le mettre dans la difficulté. Et lui d'ailleurs ne se démontait pas lorsqu'il entendait ces menaces. Il lui dit, écoute, tu feras ce que tu veux, de toute façon t'es au même niveau que moi. Donc effectivement, tout ça, on l'a entendu. Et là, j'allais dire, on est dans l'intimité de leur relation, mais qui est faite aussi de menaces, de chantage. Enfin, bref, c'est aussi propre qu'une mort à canard.
1: Finalement, Maître Sagardoito, est-ce qu'on sait pourquoi est-ce qu'il lui a enfoncé les deux doigts dans les yeux ?
0: Est-ce que Marguerite Lagrave était à la moitié de l'escalier, comme il le dit, ou est-ce qu'elle était dans la salle? Moi, il faut s'imaginer, quand on rentre dans cette maison très spartiate, le sol est en terre battue. Je pense que lorsqu'il est entré dans l'habitation, à mon sens, c'est elle qui lui a ouvert. Parce que il est déjà 20h, la nuit est tombée, on est dans un village un peu reculé. Donc forcément, pour qu'elle lui ouvre, il fallait qu'elle le connaisse. Alors moi, j'ai pensé, d'ailleurs, je lui ai posé des questions au procès, je lui ai demandé, mais comment avez-vous fait pour qu'elle ouvre? Il dit, la porte était ouverte. Ça, personne n'y croit, parce que tout le monde est formel. La maison de Marguerite était fermée à clé habituellement. Donc, peut-être a-t-il taqué à la porte en disant, écoutez, je suis en panne, etc., c'est Daniel. Enfin, je pense qu'elle ne s'est pas méfiée, et parce qu'elle le connaissait. Donc, à partir du moment où il est entré dans ce local, je pense qu'elle a tout de suite compris là, pourquoi il était venu, et à ce moment-là, on ne peut même pas imaginer qu'elle se soit débattue, parce qu'elle est tellement frêle, tellement maigrichonne, comme on dit, dans cette partie du territoire, qu'elle ne pouvait pas être une adversaire robuste.
1: Donc
0: qu'il a eu peur symboliquement qu'elle le reconnaisse et qu'elle l'identifie, mais de toute façon, avec la plaie béante qu'il lui a infligée, son sort était malheureusement
1: déjà scellé.
0: Absolument.
1: Merci beaucoup, Maître Sagardoito du barreau de Pau, d'avoir débriefé cette histoire pour nous.
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1: La Saint-Valentin, c'est la fête de l'amour, n'est-ce pas ? Eh bien, la bonne histoire, c'est la fête de la mort. En 2018, dans le Pas-de-Calais, à la veille donc de la Saint-Valentin, Jennifer Deforge, 25 ans, empoisonne Bruno Benedi, le papa de ses deux filles. Elle ne supportait plus leur vie de couple. Ouvrons ensemble la côte B du dossier d'instruction de Jennifer Deforge.
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3: Dans le système judiciaire français, le dossier d'instruction contient un sous-dossier appelé côte B. Il rassemble les rapports des experts psychiatres, psychologues et de l'enquêteur de personnalité. Ouvrons l'un de ces dossiers.
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1: Le matin de la Saint-Valentin 2018, les parents de Jennifer Deforge appellent les pompiers de Neuilly-les-Oxys, près d'Abbeville. Mais quelle connerie ! Un suicide ! Quand ils arrivent sur place, les pompiers découvrent le compagnon, Bruno Benedi, mort, dans la salle à manger. Avec sur la table des médocs, une boîte de méthadone et une autre d'antidépresseur. Sauf que ça ne ressemble pas à un suicide. Les pompiers sentent tout de suite que c'est une mise en scène grossière. Alors ils alertent les gendarmes.

Les gendarmes auditionnent toute la famille de Forge. Et c'est le père de Jennifer qui craque le premier. Ma fille m'a demandé de rien dire, mais j'en peux plus. La tôle, c'est pas pour nous. J'ai quelque chose sur la conscience et je peux pas garder ça pour moi. Ce qui s'est passé, c'est que ma fille Jennifer, elle est arrivée dans la nuit chez nous. Et elle nous a dit, j'ai tué Bruno. J'ai mis des médicaments dans une bouteille de Porto. Et comme ça, il nous emmerdera plus. Après les aveux de son père, Jennifer craque à son tour. Ce soir-là, je dis à Bruno que j'allais le quitter. Et il m'a dit, si tu fais ça, je tue tes enfants et tes parents. Moi, j'ai pas supporté. Alors j'ai écrasé de la méthadone, du Xanax, un antidépresseur. Et j'ai mis tout ça dans une bouteille de Porto et je lui ai dit, vas-y, vas-y, bois cul sec. Et il a bu. Il s'est aperçu que j'avais mis du poison dedans. Alors il m'a dit, t'as pas fait ça quand même? T'es ma femme. Et puis il est allé dans la salle à manger, il titubait, il s'est assis. Alors je sais pas ce qu'il m'a pris, j'ai pincé son nez, j'ai fermé sa bouche. Je l'ai étouffé.

0: À l'issue de ses aveux, Jennifer Defforge est incarcérée. Et là, elle se rend compte de l'énormité de son geste. Alors elle tente de se suicider.
1: La première fois que je vois Jennifer, c'est quelque chose d'atypique parce qu'elle est hospitalisée à l'UHSA de Seclin, c'est-à-dire dans l'unité médicale de la prison, parce qu'elle a fait une tentative de suicide.
0: Maître Loïc Bussy, avocat de Jennifer Defforge.
1: Elle se scarifie, elle a eu des dizaines de points de suture sur les avant-bras parce que elle a fait une tentative de suicide à la prison et elle avait été retrouvée inconsciente dans sa cellule entourée d'une mare de sang. C'était pas une simulation, c'était véritablement une volonté pour elle d'en finir. Elle souffre psychiquement et ça se traduit par des violences auto-agressives.
2: On se retrouve seul avec Madame Defforge et on voit que le contact est difficile à nouer.
0: Docteur Bruno Roux, expert psychiatre.
2: Il y a des échanges de mimiques, elle sourit, mais elle ne dit pas grand-chose. Et on sent déjà un peu ces malaises qu'on peut avoir en présence d'une personne psychotique qui a juste ce qu'on appelle une alexithymie, une difficulté de lecture émotionnelle pour elle-même comme pour son interlocuteur. Et du coup, le contact n'est pas très naturel.
0: Code P19, expertise psychiatrique du docteur Bruno Roux. Jennifer Defforge est une jeune femme de 29 ans qui vivait en concubinage avec Bruno Benedi. Ils ont deux filles de 7 et 5 ans. Elle était mère au foyer. Après avoir été déscolarisée au collège, Jennifer Defforge a repris un BEP. Elle s'exprime distinctement dans un français sans particularité, tant au plan de la syntaxe qu'au registre de la langue.
2: Elle se plaindra d'être traumatisée de la mort de Bruno. Elle en décrira tous les symptômes, c'est-à-dire qu'elle revoit Bruno en journée, elle entend des fois sa voix, elle se réveille la nuit en pensant à lui, et elle a des flashs de la journée des faits encore au moment où je la rencontre. Il y a aussi tout ce... ce phénomène très automatique des reviviscences et des flashs qui font que, en situation tout à fait prenante, hein, en pleine discussion, etc., on peut voir la personne se détacher, regardant le vague, hein, et puis on sait que là, à ce moment-là, elle a une reviviscence du jour des faits, parce qu'elle a l'air, complètement absente, mais c'est fugace, hein, c'est quelques instants, ce qu'on appelle la dissociation traumatique.
0: Code P19. Expertise psychiatrique du docteur Bruno Roux. Jennifer Defforge comprend les questions de l'entretien sans difficulté et y répond de manière adaptée. Durant tout l'entretien, elle demeure calme, cohérente et orientée. L'examen ne retrouve pas de bizarrerie du comportement, de propos délirants ou d'indices d'hallucination.
2: Elle énonce les choses de manière toujours assez froide, hein. Elle énonce les faits qui se sont succédés le jour de la mort de Bruno comme une liste de courses. Mais sans plainte ni tentative non plus de se disculper. Hein. C'est-à-dire qu'elle assume relativement facilement son acte. Elle aura presque des propos de personnes contentes de s'être vengée. Hein, puisqu'elle dit « j'ai buté ce gros bâtard ».
0: J'ai buté ce gros bâtard. Il me fera jamais plus chier, quoi. Il nous fera plus chier, mes enfants, moi et mes parents. Voilà. Voilà ce qui est sorti de ma bouche quand je vais aller chez mes parents pour leur dire. Mais bon, maintenant je réalise. Hein. Je l'aimais.
2: Non, elle n'est pas du tout sur la conséquence de ses actes. Et ce qui est surprenant, c'est qu'elle dit bien ce qui est sorti de ma bouche. Donc elle se distancie de ses propos, mais elle garde la fidélité des propos en disant qu'elle a tué Bruno parce qu'il la faisait chier. Mais on comprend bien qu'elle a tué Bruno parce qu'il était violent et parce que les perspectives d'avenir étaient sombres en raison des problèmes addictologiques de celui-ci. Mais non, elle se présentera pas comme quelqu'un qui s'est défendu, comme quelqu'un qui était légitime dans le fait de le tuer. Elle a sans doute eu un enthousiasme pathologique qui l'a aidé à passer à l'acte à la période des faits.
3: Elle est surtout triste. Elle dit « Bon, bah moi je me dégoûte, pourquoi j'ai fait ça ?»
0: Docteur Catherine Thévenon, experte psychiatre.
3: Et puis j'ai foutu en l'air la famille de Bruno, ma famille et celle de mes enfants. Et moi, je suis encore vivante à la com, l'angoisse, enfin la dépression du survivant.
1: Elle l'assume, elle ne le revendique pas, elle l'assume. C'est ce qui fait chez elle, d'ailleurs, quelque chose de très touchant. Parce que elle a une vie très, très difficile depuis qu'elle est née. Une enfance particulièrement difficile. Une vie de jeune femme, très difficile. Mais finalement, elle ne se plaint jamais. Elle semble subir son existence, mais ne s'en plaint pas.

0: Code B15. Expertise psychiatrique du docteur Catherine Thévenon. Quand elle était enfant, Jennifer Deforge nous dit être victime de sévices physiques par ses parents. Elle dit « Ma mère me tirait les cheveux pour savoir si mon père l'a trompée ». Jennifer Deforge ajoute qu'à ses 7 ans, elle a subi des sévices sexuels par son père. Elle dit ainsi « Mon père prenait des bains avec moi, il me faisait faire le train avec son sexe, il disait que du blanc allait sortir et de ne pas en parler à ma mère ».
1: Dans la prime jeunesse, les parents rassurent les enfants affectivement et ils apprennent à donner, à recevoir, à gérer le non, à gérer le oui, à gérer les frustrations.
0: Maître Loïc Pussy, avocat de Jennifer Deforge.
1: Et là, c'est pas le cas, puisque c'est une jeune femme qui s'est élevée toute seule, finalement. Elle a grandi toute seule, isolée, et elle a pris la place de sa mère lorsqu'elle avait à peine 10 ans. Parce que sa mère était dans l'incapacité de s'occuper d'elle et de la fratrie. Donc, elle s'est débrouillée toute seule, elle s'est construite toute seule. Et ça, ça a créé des failles, évidemment.
0: Code B5. Enquête de personnalité de Clotilde de Tournay. À 13 ans, Jennifer devient rapidement autonome. Sa mère étant souvent alcoolisée, l'adolescente effectue les tâches ménagères. Son père cesse son activité professionnelle en raison de problèmes de santé. La situation financière du foyer devient difficile, de sorte qu'elle et ses deux sœurs n'ont plus à manger car leur mère dépense tout l'argent dans l'alcool. Le père de Jennifer sombre psychologiquement et tente de se pendre. C'est sa fille, Jennifer, qui l'a trouvée et qui l'a dépendue.
1: Elle vit un isolement lorsqu'elle est jeune parce qu'on lui donne au sein du foyer la fonction de maman. Et elle part assez tôt du foyer familial. Elle s'échappe où elle rencontre le futur papa de ses enfants.
2: Donc elle va se retrouver, dès l'âge de 13 ans, en couple avec Bruno, qui lui est âgé de 17 ans et commence déjà à travailler comme maçon.
0: Docteur Bruno Roux, expert psychiatre.
2: Et elle arrête ses études donc au collège, mais pendant son mariage, elle va pouvoir passer un BEP en relations clients et même travailler un peu dans cette fonction. À cette époque-là, il avait déjà commencé à prendre des opiacés et à avoir des habitudes avec l'alcool. Néanmoins, elle s'est installée en concubinage avec lui, avec la bénédiction de ses parents.
3: Il la recueille, elle trouve l'amour, elle trouve une belle famille, elle trouve tout.
0: Maître Vincent Desblicky, avocat de la famille de Bruno Benedi.
3: Elle a trouvé un refuge dans cette famille et elle ne s'est pas posé des questions métaphysiques pour savoir si c'était le bon, si c'était le meilleur mari possible, si elle devait mûrir un petit peu pour faire un choix de vie. C'était une bouée de sauvetage.
0: Code B15, expertise psychiatrique du docteur Catherine Thévenon. Jennifer Deforge évoque sa relation à l'alcool comme un épisode précoce. Elle connaît son premier coma éthylique à l'âge de 14 ou 15 ans. Elle raconte « J'ai suivi des copines, je pensais tenir l'alcool et on m'a retrouvé dans un sous-sol, dans un état comateux. » Vers 16-17 ans, on s'amusait à prendre des cuites avec Bruno. Ensuite, j'ai eu nos deux filles et ça m'a calmé. J'ai jamais bu en dehors de Noël.
2: À partir de l'âge de 21 ans, elle aura deux filles avec Bruno. Et déjà, à la naissance de sa deuxième fille, elle commence à avoir une humeur fluctuante, elle ne retravaillera plus, elle va donc se renfermer sur le système familial avec ses deux filles et Bruno.
1: Et là, elle est victime de violences physiques, psychologiques, sexuelles, elle le dit à plusieurs reprises. Elle a même plus de médecin traitant, elle n'a pas de médecin traitant. Et elle est isolée. Et ça ressort également de toute la procédure, c'est une jeune femme qui est totalement isolée. Isolée de sa famille, isolée de ses amis. Et elle ne peut pas le révéler, elle n'a pas la force, elle l'explique. Elle a voulu à plusieurs reprises aller déposer plainte pour des violences, par exemple. Elle n'a pas trouvé cette force, elle était tellement isolée.
0: Code B8. Enquête de personnalité de Clotilde de Tournay. Jennifer affirme que son conjoint se montre méchant, voire humiliant avec elle. En plus de l'alcool, elle ajoute qu'il se pique à l'héroïne et s'injecte du skénan, un dérivé de la morphine. À cause de son addiction, Bruno finit par perdre son emploi de maçon et coupe les ponts avec sa famille.
3: La famille n'ignorait pas qu'il pouvait y avoir de l'exagération dans la consommation d'alcool, qui pouvait d'ailleurs être commune aux deux époux, et je pense qu'il y avait une forme d'exutoire à la difficulté de la vie sociale, économique.
2: Rétrospectivement, elle a conscience qu'elle-même a usé de l'alcool pour se voiler la face. Et qu'elle disait qu'elle avait besoin de boire pour oublier ce que pouvait lui dire Bruno ou ce qui s'était passé entre eux. Donc elle est pas totalement critique envers les habitudes toxiques de Bruno, admet en avoir elle-même. En tout cas, elle décrit chez Bruno deux addictions conjointes qui s'accompagnent souvent de réactions violentes au sein du couple.
1: C'est un couple qui n'est pas équilibré, qui ne peut pas être équilibré, qui est très fragile. C'est deux fragilités. Et finalement, c'est ce que certains experts ont qualifié de fonctionnement conjugopathique. Ça ne pouvait pas aller. Je ne sais pas si c'était écrit, mais avec certitude, c'est un couple qui ne pouvait pas fonctionner de façon normale. Voilà, de par les carences respectives de l'une et de l'un. C'était impossible. Donc, il y a eu toute cette période, finalement, où le mal-être de l'un a entraîné le mal-être de l'autre. Et ils se sont tirés vers le bas, ils ne pouvaient pas se tirer vers le haut.
0: En garde à vue, Jennifer Deforge confie aux gendarmes que son crime l'a soulagée. Elle ne supportait plus Bruno. Elle dit que quand il buvait, il devenait menaçant.
1: Alors c'est un paradoxe, et puis c'est très difficile de le dire, mais elle s'est sentie délivrée à partir de ce moment-là.
0: Maître Loïc Bussy, avocat de Jennifer Deforge.
1: Parce que elle avait cette peur qu'elle ne maîtrisait plus du fait qu'il était susceptible de s'en prendre à elle, de s'en prendre aux enfants et à sa famille. Et ça, pour elle, c'était quelque chose de trop. Voilà. Et elle s'est sentie délivrée de ça. C'est terrible, mais c'est sa réalité. Sa réalité, elle l'a vécue comme ça. Voilà. C'est le seul échappatoire qu'elle a trouvé devant cette situation et devant l'impasse qui était la sienne.
2: Bruno est entré dans sa vie comme le sauveur, qu'il a arraché aux griffes d'un milieu familial violent et incestueux.
0: Docteur Bruno Roux, expert psychiatre.
2: Et puis c'est devenu purement le mauvais objet. Et on sent qu'elle a cette difficulté à regretter, mais parce que c'est exactement ça dont elle avait besoin, c'est-à-dire le gommer, pour ne plus y penser, pour ne pas regretter justement. Et puis au jour où on a commencé à envisager de divorcer, c'était peut-être plus facile de gommer purement et simplement Bruno, qui aurait pu se venger.
1: Elle a évoqué ce souhait à plusieurs reprises de partir, et à chaque fois, Bruno l'a menacée en disant que si elle partait, il la retrouverait, il retrouverait les enfants, il s'en prendrait à elle, ses enfants, et à sa famille, à ses parents. Et ça, pour elle, ça a créé une peur incommensurable et qui a, entre guillemets, justifié son passage à l'acte. C'est la menace de trop. Et elle a vécu ça comme une impasse. Elle s'est retrouvée dans une impasse absolue.
3: Bruno Bénit n'a jamais été accusé d'avoir nuit à nous. Qui ça, nous? Les parents, les beaux-parents, les enfants, etc. Personne ne lui a jamais reproché d'avoir été un mauvais père ou un mauvais gendre ou d'avoir eu un comportement qui nuisait à l'ensemble de la famille.
0: Maître Vincent Desblicky, avocat de la famille de Bruno Bénit.
3: Ils comprendront jamais parce qu'on ne peut pas expliquer l'inexplicable. Et que dans les sociétés actuelles, il y a suffisamment de ressources pour les les femmes en difficulté, seules, etc., et qu'elle ne l'était pas parce qu'elle avait sa belle famille, qui était quelquefois sa confidente, ils peuvent pas admettre, ils peuvent pas comprendre ce qui s'est passé. Et pour eux, c'était un acte de folie, mais c'est pas un acte de folie réel, puisque il y a eu toute une réflexion, et en tout cas un ensemble d'actes qui ont mené au fait qui se sont produits, c'est-à-dire que ça s'est pas fait sur un instant de temps, en disant tout fait j'en ai marre, sur un couteau de cuisine, quoi. Il y a eu toute la préparation, il y a l'achat de l'apéritif, d'un alcool qu'il ne connaît pas, dont il ne peut pas repérer le goût, qui est préalable à l'administration du médicament, on écrase les comprimés, enfin, il y a tout un ensemble d'événements qui démontrent que plus que la folie, c'est le tunnel.
0: Code B17. Expertise psychiatrique du docteur Catherine Thévenon. La difficulté de Jennifer Deforge à gérer les pulsions auto- et hétéro-agressives, le recours à l'agir plutôt qu'à la pensée, le sentiment de vide chronique, les consommations excessives d'alcool et l'angoisse de l'abandon sont symptomatiques d'un trouble de personnalité dit d'état limite ou borderline.
4: Le borderline, en général, s'appuie sur un sujet vécu comme grand protecteur.
0: Docteur Catherine Thévenon, experte psychiatre.
4: Mais parfois, si la personne elle-même est fragile, pouf, la relation de domination s'inverse et l'ancienne victime devient celui qui domine. Et c'est sans doute ce qui s'est passé. C'est une femme qui est instable. Sa personnalité a été fragmentée par les abus dont elle a été victime. Elle est comme un camailleux. Elle a des parties d'elle-même où elle est complètement adaptée si elle est dans un environnement structurant. Et elle a des parties d'elle-même qui ne le sont pas du tout si l'environnement autour d'elle ne l'aide pas.
0: En mars 2023, 5 ans après son crime, Jennifer Deforge comparaît devant la cour d'assises du Pas-de-Calais pour assassinat. Elle a en cours le maximum, la perpétuité. Faites entrer l'accusé.
1: Elle est pétrifiée de peur.
0: Maître Loïc Bussy, avocat de Jennifer Deforge.
1: Elle arrive entourée d'une escorte, mais également parce qu'elle se trouve hospitalisée avec deux infirmières dans ce box, qui est un petit box. Et elle a du mal à poser son regard sur la salle, sur les gens qui sont présents, et elle est pétrifiée de peur. Et mon travail, c'est de la rassurer. Et de faire en sorte, justement, pour atténuer un peu cette peur, qu'elle se tourne un peu d'un quart, un peu plus vers la cour, pour avoir ses juges en face et pas regarder les gens qui sont dans la salle, qui augmentent évidemment ce phénomène d'appréhension et de peur. C'était très important qu'elle maîtrise cette peur, voilà, pour pouvoir s'expliquer, pour pas qu'elle soit dans un blocage.
3: Pour la famille du défunt, elle est parue un peu hautaine et puis distante.
0: Maître Vincent Desblicky, avocat de la famille de Bruno Benedi.
3: C'est-à-dire que il s'attendait à ce qu'en rentrant dans le box, d'office, elle soit en larmes, elle soit désespérée de son geste, qu'elle. Ils attendaient tellement des excuses, un pardon et le comportement d'un coupable qu'ils ont pris son attitude distante comme une absence de remords ou une revendication de son geste.
0: Code B12. Expertise psychologique d'Yves Delannoy. Jennifer Deforge fait preuve de capacité fine d'analyse et de déduction rationnelle. Mais elle présente une immaturité affective, la laissant dominer et soumise à des ressentis et des affects non métabolisés. Il s'agit d'une personnalité mal structurée dans une quête de reconnaissance narcissique qui s'est construite en réaction aux carences et aux maltraitances parentales.
1: J'appréhendais l'arrivée des parents, pas pour moi, mais pour Jennifer. Et j'ai été très déçu par leurs discours respectifs, que ce soit la maman ou le papa, parce que j'avais l'impression qu'ils étaient totalement indifférents à la situation de leur fille. Voilà. Ils ont un discours très pauvre, très pauvre en émotions. C'était un moment que je qualifierais de pathétique. Voilà. J'attendais d'eux peut-être un ou deux mots pour leur fille, de tendresse, d'amour, de réconfort, n'a même pas eu le droit à cela. Après, ça a montré aussi aux jurés d'où elle venait.
0: Madame l'huissier, je vous prie de bien vouloir faire entrer Madame Deforge, la mère de Jennifer Deforge. Madame Deforge, je vous prie d'avancer à la barre, vous êtes la mère de Jennifer Deforge. Madame, nous aimerions vous entendre sur votre fille. Quel est votre sentiment sur sa vie ? C'est notre ch'tite, vous voyez ? On l'a élevée comme on pouvait, quoi, je peux rien vous dire d'autre. Je comprends pas comment elle est arrivée là, je lui souhaite bon courage. Maître Bussy, c'est à vous. Madame, je suis le conseil de votre fille. Nous en sommes au moment où elle a le plus besoin de vous. Elle n'a besoin que de quelques mots. Et une fois encore, vous n'êtes pas là, madame. Vous n'êtes pas là.
1: Elle a tourné les talons, elle est partie. J'ai eu ce sentiment d'indifférence absolue et ça a créé chez moi une colère aussi parce que c'est une gamine qui est seule. Seule dans le box, elle a été seule toute sa vie et c'est terrible pour cette jeune femme, quoi. Parce que je pense qu'elle a pris conscience en disant, bah, je pourrais jamais compter sur mes parents, c'est pas possible. Ils n'ont jamais été là, ils ne le seront jamais. Même dans la pire de situation, ils sont incapables. Voilà. Je pense qu'ils sont trop enfermés dans leurs problématiques de violence, d'alcool, des problèmes psychiques. Ils sont incapables de d'ouvrir les bras à leurs enfants, quoi. Et ça, c'est terrible. C'est terrible.
3: Et alors, le point capital, parce que c'est vraiment mon fil directeur dans ce dossier, il faut absolument sauver les enfants. Donc, sauver les enfants, c'est aussi ne pas accabler leur mère, parce que de toute façon, c'est leur mère, et que si chaque fois qu'ils voient les grands-parents ou les oncles et tantes du côté de Bruno, c'est pour dire ta mère ceci, votre mère cela, c'est pas possible. Donc, il faut qu'ils polissent leur discours, qu'ils rentrent leur colère, parce que on n'élève pas des enfants dans la haine de leur mère. Et les petits-enfants, ils ont déjà un père dans la tombe, une mère en prison. On va pas en rajouter, quoi. Il y a vraiment beaucoup de maturité dans le comportement de la famille de Bruno Bénédite.
0: Madame Deforge, nous venons de parler de vos filles. Avez-vous quelque chose à ajouter pour la cour à ce sujet ? Bah, Monsieur le Président, je veux pas qu'elles soient en famille d'accueil. Je veux qu'elles grandissent dans la famille. Et leur famille, c'est la famille de leur père. Donc, je suis d'accord si elles sont gardées par la sœur de Bruno. Je m'y oppose pas.
3: Ça a été un soulagement, les larmes dans les yeux, tout le monde pleurait. Enfin, c'était magique parce que c'était... voilà, j'ai fait une énorme erreur. Bien sûr, votre fils ou votre frère n'était pas un homme parfait, mais vous, j'ai rien à vous reprocher, et c'est mieux que mes enfants, que ses enfants soient avec vous plutôt que dans une famille d'accueil.
1: On l'a replacée dans les geôles et je suis descendu la rassurer sur le fait que j'étais content d'elle, qu'elle n'a pas été spectatrice de son propre procès. Je l'ai rassurée en lui disant qu'elle s'était exprimée avec sincérité, que c'était important. Et que tout ça, ça allait jouer.
0: Mesdames et messieurs, la cour. Madame Deforge, veuillez vous lever, je vous prie. La cour vous reconnaît coupable des faits d'assassinat sur la personne de votre conjoint Bruno Benedi. En conséquence, la cour vous condamne à la peine de 16 années de réclusion criminelle. Jennifer Desforges ne fait pas appel de son jugement. Et la Cour décide de ne pas la priver de son rôle de mère. Elle conserve l'autorité parentale sur ses deux filles. Voilà pour ce numéro dont de la traque compte format Côte B. Rédaction en chef assurée par Guillaume Maury. Enquête aujourd'hui de Vincent Deby et réalisation de Boris Paczynski.

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1: Je vous raconte l'affaire de Breuil, l'un des plus grands scandales de la présidence de Valéry Giscard d'Estaing. Un député, Jean de Breuil, est assassiné et la vérité s'avère introuvable, car l'affaire est classée secret défense. On se contentera donc de juger les lampistes. Une histoire que j'ai écrite en m'appuyant notamment sur le livre de Christian Chatillon, qui sera là tout à l'heure, « Contre-enquête sur l'affaire de Breuil » aux éditions L'Artilleur. La réalisation est signée Céline Lebras.
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1: Cette histoire commence la veille de Noël 1976 à Paris, rue des Dardanelles, à côté de la Porte Maillot. Un matin glacial. À 9h22 précise, on entend trois coups de feu. Et on voit un homme qui s'enfuit en courant et un autre qui s'effondre. Le temps d'appeler le SAMU, et pour lui c'est fini. L'homme décède sur ce trottoir gelé, mort d'une balle dans la tête. Approchez-vous, venez, regardez-le. La soixantaine, les cheveux gris gominés tirés en arrière, un pardessus noir et des chaussures, vous avez vu les chaussures? La semelle est usée jusqu'à la corde. Ça doit être un truand. C'est un règlement de compte dans le milieu, voilà tout. Et les règlements de compte, c'est bien connu, ça ne nous regarde pas. Il n'avait qu'à pas être dans le milieu. Vous n'y êtes pas du tout. Les policiers qui viennent d'arriver fouillent la poche intérieure de son veston. Dedans, il y a un portefeuille. Ils l'ouvrent. Une carte tricolore, une carte de l'Assemblée nationale. La victime est un député. Et pas n'importe lequel. Le prince Jean de Breuil, député de l'Eure, maître de requête au Conseil d'État, l'homme qui a négocié la fin de la guerre d'Algérie, secrétaire d'État aux affaires étrangères sous De Gaulle, président de commission à l'Assemblée sous Pompidou, et mieux encore, c'est le cousin du président de la République, Valéry Giscard d'Estaing. Et c'est aussi le cousin du ministre de l'Intérieur, le prince Michel Poniatowski. Sacré pédigré. Qu'est-ce qui a bien pu lui valoir de mourir sur ce trottoir glacé? C'est évidemment le 36 quai des Orfèvres qui est sur l'affaire. Avec, on s'en doute, une légère pression politique. Oh, trois fois rien. Et médiatique aussi. Il y a des meurtres auxquels les journalistes ne prêtent pas attention, mais celui-là, même si on est la veille de Noël, il se rue pour interroger les témoins.
2: J'ai entendu deux coups de revolver. J'ai regardé là de ma fenêtre, parce que j'habite au rez-de-chaussée, et j'ai regardé et je vois un jeune homme brun, pas très grand, avec un pardessus foncé, à courir. Il a couru comme ça, il a fait le tour et il est allé par là.
3: En courant?
2: En courant. Tout en, il volait.
3: Et alors il était comment physiquement, le visage?
2: Il est jeune, il est brun, oui. Sans barbe, sans moustache, tout ce que je peux dire.
3: Et de toute évidence, il était tout seul?
2: Il était tout seul. Moi, je l'ai vu tout seul. Il n'y avait personne, il y avait que lui qui courait et puis c'est tout.
1: Et dans ces années-là, un commissaire de police s'accose. C'est le commissaire Ottavioli, le patron de la criminelle, qui est à la manœuvre. Commissaire, qu'est-ce que vous pouvez nous dire sur cette enquête? Écoutez, c'est une enquête qui s'annonce longue et difficile. Et vous avez des pistes, commissaire? Non, pas de pistes à l'heure où on parle. Nous allons procéder à des vérifications. Tous les effectifs sont mobilisés. Et d'emblée, la piste qui est privilégiée est celle des affaires. Jean de Breuil faisait des affaires, il était très riche. François croit savoir qu'il était mêlé à des affaires suspectes. Et donc il connaissait son tueur. Il est tombé dans un guet-apens. Les obsèques du prince de Breuil ont lieu 4 jours plus tard, sous la neige, dans le petit village de Broglie, le fief de la famille dans l'Eure. La famille y possède un petit cimetière privé, c'est vous dire. Tout le village est là. Jean de Breuil en était le maire. Mais en revanche, pas un ministre.
4: On attendait messieurs Le Canuet, Dornano et Ruffnac. Ils se sont fait excuser ce ce matin, en toute dernière minute, en invoquant le mauvais temps. On attendait aussi M. Edgar Faure. Il s'est fait représenter par son directeur de cabinet.
1: À cause de la neige, tu parles? Et bien sûr, pas de Giscard non plus, et pas plus de Poniatowski. C'est que le cousin, mort, est devenu sulfureux. C'est le mouton noir de la Giscardie. Mais de quoi ont-ils peur? Quand ils héritent de l'affaire de Breuil, les policiers du 36 Quai des Orfèvres sont très embarrassés. Très, très embarrassés. Parce que figurez-vous que 3 mois plus tôt, un flic, l'inspecteur Roux, a eu un tuyau selon lequel le prince de Breuil allait être assassiné. Ce Roux a rédigé 2 rapports sur cette menace. Et depuis, ben, ils prennent la poussière. On les a négligés, alors qu'ils étaient prophétiques. On les a négligés ou on les a enterrés? On les a enterrés, en vérité, mais ça, on l'apprendra plus tard. On les a enterrés sur ordre du ministre de l'Intérieur. En personne, le prince Poniatowski, le cher cousin du mort. Ce qui, pour être clair, veut dire que le ministre de l'Intérieur de Valéry Giscard d'Estaing savait que le député Jean de Breuil allait être assassiné et qu'il n'a pas bougé. C'est énorme. Tout ça pour dire qu'au moment où le 36 récupère le dossier de Breuil, ce rapport, bah, il est là. Il est sur un bureau. Et maintenant, il n'y a qu'à le lire, j'ai envie de dire. Alors, qu'est-ce qu'il y a dans ces 2 rapports, en vérité, qui tiennent sur quelques feuillets? Dans ce rapport, on raconte l'histoire suivante. 2 hommes ont fait l'acquisition de faux bons du trésor. L'un est propriétaire de grands restaurants, et l'autre, c'est Jean de Breuil. Ils sont mouillés jusqu'au cou dans une affaire à plusieurs millions de francs. Et dans ce cadre, c'est écrit, hein, il y a un contrat sur Jean de Breuil. Donc le directeur de la PJ, ayant lu ce rapport, appelle immédiatement l'inspecteur Roux. Il l'appelle 1 quart d'heure après le meurtre de Jean de Breuil. Michel Roux, salut. Bon, dis-moi, c'est fait, hein. Le prince de Breuil est mort, comme tu l'avais écrit dans ton rapport. Ouais, ouais. Rue des Dardanelles, il y a un peu plus 1 quart d'heure, là. Abattu au 9 mm. Dis-moi, le tonton, là, qui t'a rencardé sur ce projet d'assassinat, tu peux retourner le voir? Il faut absolument qu'on sache qui a fait le coup, Michel. Et donc, l'inspecteur Roux retourne voir son indique. Ah, mais moi, je veux pas paraître dans cette histoire, oula. Ça, c'est trop chaud. C'est beaucoup trop chaud. Michel, je peux rien te dire.
5: Ils veulent que t'ailles au Quai des Orfèvres. Ils veulent te voir.
4: Ah non, non, j'irai pas. Je veux pas paraître, je te dis.
1: Roux lui met la pression toute la soirée et toute la nuit. Et finalement, le matin de Noël, l'autre lui balance 4 noms.
4: De Varga. Lui, c'est le commanditaire. Ensuite, il y a Simonet. Guy Simonet. Ça va te surprendre un peu, c'est un flic. C'est l'organisateur. Et puis, il y a Tessèdre. Lui, c'est celui qui a recruté le tueur.
5: Et le tueur, c'est qui?
4: Fraîche. Gérard Fraîche.
5: Merci. Tu le regretteras pas.
1: Sacrée révélation. Il y aurait donc un flic dans la boucle. Évidemment, on va les arrêter tout de suite. Eh ben non. Étrangement, on attend 3 jours. Pourquoi? C'est l'un des mystères de cette histoire. Et donc le 27 décembre, 4 jours après le meurtre, les 4 sont arrêtés et conduits au 36 Quai des Orfèvres discrètement. Un photographe a réussi à prendre une photo, il se fait immédiatement confisquer sa pellicule. Pas question de révéler l'identité des gardés à vue. Trop sensible. Et en garde à vue, tout le monde se met à table. Tessèdre, Fraîche et même l'inspecteur Simonet. Oui, ils ont participé au meurtre de Jean de Breuil. Mais pas de Varga, le commanditaire présumé, si on en croit l'indique.
4: Il faut dire que ce de Varga, c'est un conseiller juridique de Jean de Breuil. C'est de chez lui que le député sortait quand il a été assassiné. Et lui, il dit qu'il n'a rien à voir avec tout ça. Je ne lui connaissais pas d'ennemi. Je ne m'explique pas ce drame. À ce détail près, qu'on a trouvé chez lui deux chèques provenant d'un certain Simonet. On les lui met sous le nez. Il fait un malaise. Et quand il se remet, ça n'a rien à voir, ces chèques. C'est de l'argent que j'ai prêté à Simonet. Il me l'a remboursé, c'est tout. Fermez le banc. Il n'y aura pas d'aveu. Et de Varga est relâché. Et dans la foulée, le ministre de l'Intérieur Poniatowski annonce une conférence de presse. C'est très étrange d'ailleurs, au nom de la séparation des pouvoirs, que le ministre de l'Intérieur fasse une conférence de presse sur une affaire en cours. D'habitude, c'est le procureur qui parle, éventuellement le juge d'instruction. Mais là, c'est inédit. Poniatowski apparaît à la tribune avec le patron de la CRIM à sa gauche et le patron de la PJ à sa droite. Bien, messieurs, je vous annonce que dans l'enquête sur l'assassinat de Monsieur de Breuil, la police a réussi un coup de filet magistral. J'ose le dire. Tout le monde a été arrêté. Et cette enquête a été conduite de manière exemplaire, et je donne maintenant la parole au directeur de la police judiciaire qui va vous donner de plus amples détails. Et voilà donc l'histoire, ou oserais-je dire la fable, que le directeur de la PJ livre aux journalistes 5 jours après le crime. De Breuil était en affaire avec 2 personnes. Pierre de Varga et Patrick de Ribemont. À 3, ils ont acheté un restaurant, la rôtisserie de la Reine Pédoc, près de la gare Saint-Lazare à Paris. Pour ça, ils ont contracté un emprunt au nom de Varga et de Ribemont. 4 millions à la BNP. Et c'est De Breuil qui était la caution, c'est lui qui s'engageait à payer, et c'est donc lui qui a souscrit l'assurance du prêt. Et maintenant qu'il est mort, les 2 autres n'ont plus rien à rembourser. C'est pour ça qu'ils ont fait tuer De Breuil, pour ne pas rembourser l'emprunt de la rôtisserie. C'est un crime d'intérêt. Voilà la fable qu'on demande aux Français de gober tout cru. Une histoire d'investissement dans le poulet rôti qui a mal tourné. Et maintenant, circuler ? Circuler, il n'y a rien à voir. Et évidemment, on ne dit rien, pas un mot, du rapport Roux. On ne dit pas que la police savait depuis 3 mois qu'il y avait un contrat sur De Breuil et que c'est Pognat qui l'a enterré. Voilà, la conférence de presse est terminée. Vous pouvez rentrer chez vous. Et dans un bel ensemble, le ministre et ses 2 porte-flingues se lèvent et quittent la salle. Ça sent la salade, ça sent l'enfumage. Que vient faire un policier, l'inspecteur Simonet, dans cette équipe de tueurs? Pourquoi le ministre a-t-il tenu à s'exprimer en personne, alors que les suspects n'ont même pas encore été déférés devant le juge? La presse ne se contentera pas de ces balivernes. D'autant que quelques semaines plus tard, le dossier De Breuil est classé secret défense par le premier ministre Raymond Barre. Tiens, tiens, on aurait donc des choses à cacher? Pile au moment où le ministre de l'Intérieur Poniatowski sert à la presse cette histoire à dormir debout, les 2 associés dans l'affaire de la rôtisserie, de Varga et de Ribemont, sont toujours dans le bureau du juge d'instruction. Ils ne sont pas encore inculpés. Et ils n'adhèrent pas du tout à ce scénario. Ils sont innocents. De Ribemont, notamment, est indigné. Il tempête, il s'étrangle. Au point d'ailleurs que le juge lui dit « Monsieur de Ribemont, si je m'aperçois que vous n'avez rien fait, vous pouvez compter sur ma parole. Je vous relâcherai aussitôt. » Et il va le faire. Après 2 mois de préventive, de Ribemont sort blanchi. Non-lieu. L'inspecteur de police Simonet est lui aussi entendu par le juge d'instruction. Selon l'indique, c'est l'organisateur du crime. Il assume. Monsieur De Breuil était devenu trop gênant. À cause d'un conflit économique très grave. Alors un jour on m'a dit, en haut on s'impatiente. Et donc on est passé à l'action. Et en haut, monsieur Simonet, c'est qui? En haut, monsieur le juge. En haut, c'est intouchable.
5: Vous reconnaissez avoir recruté Gérard Fraîche pour exécuter Monsieur de Breuil?
4: Oui. Oui, je le reconnais. À la demande de Pierre de Varga. Il m'avait demandé un acte d'euthanasie.
5: D'euthanasie?
4: Oui. C'était son expression.
5: Le juge interroge aussi Gérard Fraîche, le tueur présumé. C'est un gamin, 20 ans, pas très grand, frêle. Il colle assez bien avec ce qu'ont vu les témoins rue des Dardanelles.
4: Moi, je voulais juste toucher un peu d'oseille, quoi. Je crois bien que dans cette affaire, j'ai été roulé. Bien fait pour moi, c'est moi qui vais tout prendre. Hein.
5: Pour vous, monsieur Fraîche, qui est l'organisateur du meurtre?
4: Ben, c'est Simonet, l'inspecteur Simonet. C'est avec lui que j'ai fait les repérages. Avec lui et puis monsieur Albert.
5: Monsieur Albert. Le juge fronce les sourcils. Qui c'est celui-là? Il n'apparaît pas du tout dans la procédure. Les policiers du 36 n'en disent pas un mot dans leur PV. Et pour cause, c'est le tonton de l'inspecteur Roux. C'est l'indique. C'est lui qui a balancé les quatre noms. Jusqu'au bout, les flics du 36 l'ont sorti de l'affaire. Fin de l'interrogatoire de Gérard Fraîche, le tueur, et une séquence étonnante qui se joue juste après, dans les couloirs du palais de justice. Gérard Fraîche, les pinces dans le dos, croise par hasard l'inspecteur Simonet.
4: Gérard, surtout tout la boucle. On est super couvert. T'en fais pas. On moisira pas en prison. 5 ou 6 piges, pas plus.
5: Le juge assiste à la scène médusé et il fait noter le dialogue par sa greffière. Super couvert. Mais par qui ?

Le juge, évidemment, est très intrigué par ce monsieur Albert dont les flics du 36 ont voulu lui dissimuler le rôle. Et donc, il le convoque. Et pas de peau, ce jour-là, un photographe est en planque. Rassurez-vous, on lui prend sa pellicule. « Bien, monsieur, votre nom apparaît dans l'enquête que je conduis sur l'assassinat du député Jean de Breuil. Qu'est-ce que vous pouvez me dire spontanément dans ce dossier ?»« Monsieur le juge, vous êtes en train de vous attaquer à une affaire d'État. À trop vouloir chercher la vérité, monsieur le juge, je vous le dis, vous mettez votre vie en danger. » Je vous repose la question, monsieur. Quel est votre rôle dans cette affaire? Moi, je suis juste l'indicateur de l'inspecteur Roux, monsieur le juge. C'est moi qui l'ai prévenu 3 mois avant que De Breuil allait être exécuté. C'est moi qui l'ai tuyauté, quoi. Vous verriez la tête du juge à ce moment-là. Il ne connaît rien de ce volet de l'histoire. Il ne sait pas que le 36 avait été prévenu du meurtre 3 mois plus tôt. Il ne sait rien des 2 rapports de l'inspecteur Roux. Il tombe de l'armoire. Et ça l'agace, ouh que ça l'agace. Et donc dans la foulée, il demande qu'on lui transmette les 2 rapports. Eh bien, il ne les aura jamais. Jamais. En revanche, les Français vont les avoir 4 ans plus tard. Ils sont publiés par le Canard enchaîné le 2 avril 1980. C'est un scandale ravageur pour Giscard. On est à 1 an de l'élection présidentielle de 1981 qui va l'opposer à Mitterrand pour un 2e mandat. Dans la foulée, Michel Poniatowski, qui a enterré les rapports, doit s'expliquer devant une commission d'enquête parlementaire. Il risque d'être traduit devant la haute cour de justice pour non-assistance à personne en danger, le ministre de l'Intérieur. Rassurez-vous, la commission d'enquête est présidée par un giscardien, Gérard Longuet, qui conclut à l'absence de preuves contre le ministre de l'Intérieur, Poniatowski. C'est pas beau, ça. En revanche, on a 4 coupables, ils vont être renvoyés devant la cour d'assises pour l'assassinat du député Jean de Breuil. 4 lampistes, d'une certaine manière. Le procès de l'affaire de Breuil s'ouvre en novembre 1981. Pour Valéry Giscard d'Estaing, entre-temps, les choses ont tourné court. En mai, il a perdu l'élection face à Mitterrand. Et il a prononcé son fameux « au revoir ». Et c'est donc parti pour un procès fleuve d'1 mois et demi. Un dossier titanesque, des centaines de témoins. Et je vous rassure, je ne vais pas vous le raconter en entier. Mais tout de même, on y apprend des choses bien intéressantes qui viennent éventuellement éclairer cette affaire sous un autre jour. D'abord, on découvre que Jean de Breuil, avant sa mort, était à la tête d'une société, la Sodetex,

0: directeur s'est noyé dans le lac Léman et un administrateur s'est tué sur la route. D'où la question. Est-ce que ça n'est pas De Breuil qui a siphonné les 400 patates? Auquel cas, ça fait un sacré mobile pour l'assassiner. Comme dit Roland Dumas, l'avocat de Simonet, cette histoire est autrement plus crédible que l'histoire de la rôtisserie. Autrement plus crédible. Maître Dumas qui rappelle par ailleurs que De Breuil se trouvait mêlé à un trafic d'armes. Mais on n'en saura pas plus puisque le secret défense est activé. Mais ça n'est pas tout. Au cours de ce procès, on apprend aussi qu'au sein de l'assaut des textes, dont je rappelle que De Breuil était le patron, il y avait un fondé de pouvoir, un certain Raoul de Léon. Et celui-là, Pierre de Varga, l'accuse d'être le vrai commanditaire du meurtre. Or ce Raoul de Léon est un ancien collabo, qui a tenté de berner tout le monde à la libération en décrochant une médaille de résistant. Résistant, tu parles. Il était en cheville avec l'Opus Dei franquiste. Et quand ça s'est su, il a fallu lui retirer sa médaille. Il vient à la barre, et il dit qu'il n'y est pour rien. Alors le président lui demande de revenir le lendemain, et il ne revient pas. Et ça n'ira pas plus loin, on ne va pas embêter Monsieur de Léon. Car ce procès est fait pour faire payer les lampistes. Rien de plus. Il l'a dit, Simonet. En haut, c'est intouchable. Dans ce procès, il y a aussi un moment où le président s'attaque aux renseignements généraux. Car l'inspecteur Simonet affirme que dans cette affaire, ils étaient couverts par un inspecteur des RG. Simonet dit même que les RG étaient présents rue des Dardanelles le matin du crime et qu'en gros, ce sont eux qui ont récupéré le tueur. C'est une scène qui a été parfaitement décrite par la gardienne du 2 rue des Dardanelles. Elle a parlé d'un jeune homme maigre, le tueur, s'engouffrant dans une voiture dans laquelle se trouvaient deux hommes. Mais c'est dommage, on n'a pas retrouvé la concierge. Impossible de la faire venir à la barre. Le président s'étonne. À chaque fois que j'aborde la question des relations entre les renseignements généraux et Pierre de Varga, je constate que c'est le silence. À la fin, l'avocat général réclame 20 ans pour De Varga et Simonet, 15 ans pour Fraîche et 6 ans pour Tessèdre. Paul Lombard, l'avocat de Pierre de Varga, plaide l'acquittement.
1: Dans quelques heures, les 9 jurés de la cour d'assises de Paris, 5 femmes et 4 hommes, vont rendre leur verdict. Bien malin qui pourrait avancer un pronostic en se basant sur leur mine, il est vrai, là, c'est plutôt désabusé après 2 mois de débats fracassants mais tout à fait stériles. S'il est en effet une certitude que nous pouvons avoir ce soir tous, c'est de dire que l'affaire De Breuil restera une affaire sans mobile. Car ce soir, à la veille du 5e anniversaire de l'assassinat du prince Jean de Breuil, mort comme un truand sur un trottoir, le mystère n'est toujours pas éclairci. Personne ne croit au mobile officiel, soutenu par l'avocat général d'Orlin Carter, avec, il est vrai, la conviction d'un pilote désespéré qui s'écrase sur le pont d'un navire, faute de pouvoir faire autre chose.
0: Et maintenant, on attend le verdict. Le verdict tombe le 23 novembre 1981 à 23h. Les 4 accusés sont jugés coupables. Fraîche le tireur, Simonet l'organisateur et De Varga l'instigateur prennent chacun 10 ans, soit 2 fois moins que ce qu'avait demandé l'avocat général. Et Tessèdre le recruteur prend 5 ans. À l'annonce du verdict, Pierre De Varga crie à la cour d'assises.
2: « Lavez-moi de cette infamie !»
0: Et son jeune avocat, le futur ténor Francis Piner, tombe en larmes. L'un des accusés se penche vers lui et lui glisse perfide. « Ne pleurez pas, maître. Votre client sait bien qu'il est coupable. » Au moment du verdict, les 4 hommes ont déjà passé 5 ans en détention provisoire. Et donc ils savent qu'ils ne vont pas tarder à sortir. Un seul des acteurs de cette affaire a échappé.

0: échapper au procès. Patrick de Ribemont, l'un des associés de De Broglie dans l'affaire de la rôtisserie. Il estime pourtant que son honneur a été sali et il saisit la Cour européenne des droits de l'homme. Et 15 ans plus tard, il obtient 2 millions de francs de dommages et intérêts pour violation du principe de la présomption d'innocence. Pierre de Varga fait la même démarche, mais elle est rejetée. Il sort de prison en 1984. L'inspecteur Simonet sort à son tour de prison. Et depuis, il se bat pour obtenir la levée du secret défense dans cette affaire. Ce qui est bien la moindre des choses. Réponse du ministère de l'Intérieur. Il faudra attendre 2025. Et donc en 2025, peut-être qu'on saura. Et pour débriefer cette histoire absolument incroyable, je suis avec Christian Chatillon, qui est l'auteur de ce livre dont je me suis servi pour vous raconter l'histoire, Contre-enquête sur l'affaire De Broglie, aux éditions L'Artilleur. Christian Chatillon, vous attendez 2025, vous aussi, je suppose.
1: En fait, c'est 2030.
0: Ah, ça a été reporté.
1: Et pas 2025. Et d'après une information que j'ai toute récente, il semblerait que ce soit même 2051.
0: À quel titre ?
1: Toujours secret défense. Alors,
0: c'est-à-dire que c'est le ministère de l'Intérieur actuel, le gouvernement actuel, qui refuse la levée du secret défense.
1: Ou celui qui était en place avant. Peut-être du temps où Manuel Valls était ministre de l'Intérieur, ça je ne sais pas.
0: Une sorte de solidarité du monde politique.
1: Disons que j'ai entendu sur une émission où l'un des inculpés, en tout cas, disait qu'il avait fait une demande et que ce serait 2051. Mais moi je ne suis pas au courant, c'est sa version à lui.
0: Parce que l'inspecteur Simonet est toujours de ce monde.
1: Bien évidemment.
0: Vous l'avez vu, vous le connaissez bien.
1: Je le connais, oui, bien sûr. Je me suis intéressé à cette histoire dès 1998. Donc vous voyez, oui, je l'ai rencontré, nous nous sommes rencontrés plusieurs fois, il m'avait fait part d'une historienne qui aurait trouvé un dossier aux archives qui était l'affaire De Broglie, mais qui n'aurait pas dû se trouver là. Cette historienne l'aurait...
0: Lui, il n'a pas toute l'histoire, Simonet. Simonet, c'est pour ça qu'il veut accéder aux archives interdites, c'est parce qu'il lui manque le début de l'histoire.
1: Oui, alors...
0: Lui, il connaît le contexte.
1: Oui, mais je veux dire que l'inspecteur Simonet... C'est tout comme moi que aux archives, le ménage est fait, donc il n'y aura rien.
0: C'est ce que j'allais vous dire, il n'y aura rien.
1: Il n'y aura rien.
0: Poniatowski a nettoyé.
1: Ou d'autres.
0: Qui l'ont suivi.
1: Qui l'ont suivi, ou qui l'ont précédé.
0: Giscard était à la manœuvre, à votre avis ?
1: Alors, Joker, vous voulez que je sorte de ce studio
0: avec des pinces
1: Non, sans pinces, directement.
0: Avec un
1: là
0: procès en
1: diffamation. On ne revient plus. Il faut quand même savoir que dans l'affaire De Broglie, on parle, comme d'ailleurs dans l'affaire Boulin, dans d'autres affaires, j'écoutais l'autre jour avec plaisir Raphaël Baquet sur De Gros Souvres, qui est de son point de vue à elle, un véritable suicide. Mais en tout cas, dans ces affaires-là, il y a une vedette, une star, celle que connaît le grand public. Mais dans l'affaire De Broglie, et vous l'avez dit, il y a Bertrand de Murat qui est un banquier suisse, il y a le banquier de la famille Giscard, l'ex-banque La Harpe, qui était devenue la banque Leclerc, et d'autres, Charles Bignon, qui était vice-président de l'Assemblée nationale, accident de voiture, un autre qui se suicide avec du fil de fer barbelé dans sa baignoire, probablement un sadomaso, etc., etc. Donc
0: risqué.
1: Ça fait une douzaine. Donc moi je tiens encore à garder quelque temps ma vie.
0: Alors je suppose que vous vous êtes fait, Christian Chatillon, votre propre opinion. Selon vous, quelle est la plus grande probabilité, sans accuser nommément personne, pour protéger vos arrières ? qui a tué De Broglie et pourquoi ?
1: Un président de cour d'assises vous dirait que quand il y a un mensonge d'État, affaire d'État, ne parlons même pas de crime d'État, la justice est traitée par l'exécutif en fille soumise. Vous n'avez pas de moi. Donc, tout a été fait, et vous l'avez très bien raconté, jusque au 2 avril 1980, où le canard enchaîné sort sa bombe.
0: À savoir les rapports de l'inspecteur Roux.
1: Astucieusement alimenté à l'époque par un avocat que vous avez cité et qui était aussi l'avocat du canard enchaîné, Roland Dumas, citons-le, qui Par ailleurs, en 79 commence la fameuse affaire des diamants de Bokassa, où il y aurait aussi là beaucoup à dire.
0: Alors, la clé, semble-t-il, c'est ce qu'on découvre, le grand public découvre à l'occasion du procès, c'est cette société, la Sodetex, dont De Broglie était le président, qui présentait donc un trou de 400 millions de francs. Est-ce que c'est cette somme d'argent qui semble être la clé de cette histoire? Et dans ce cas-là, où est-elle passée, cette somme d'argent?
1: Alors, c'est la clé majeure. En 1967, il avait eu une première réunion, puisque les franquistes, dont plusieurs membres du gouvernement étaient de l'Opus Dei, ou en tout cas
0: proche,
1: ou numéraires, ou proches, ou sympathisants, on avait considéré que ça pourrait être aussi une façon de faire l'après-franquisme, et sur le modèle des républicains indépendants. Donc des contacts avaient eu lieu, Jean De Broglie avait été président de la Sodetex, qui en fait était une filiale de la Matesa. La Matesa qui en 69, il y a eu un énorme scandale, c'était des métiers à tisser fictifs, et en fait c'était de l'évasion de capitaux.
0: De franquistes. Qui allaient planquer leur pognon au Luxembourg.
1: Où étaient plongés des ministres, qui ont été d'ailleurs mis à la porte.
0: Est-ce que la politique française a pu se payer un peu, au passage, sur ces 400 millions de francs?
1: Oh, jamais les politiques ne se servent sur une somme, voyons.
0: Ouais.
1: Enfin, tout de même.
0: Jamais.
1: Oh, jamais, jamais, ça se saurait.
0: L'hypothèse, une des hypothèses, est que cet argent ait financé la campagne de 74 de Valéry Giscard d'Estaing.
1: Bon, il y a des bruits qui courent, des rumeurs qui ne sont pas forcément infondées.
0: C'est cette hypothèse-là, fantasmée en l'état actuel des choses, qui paraît la plus probable.
1: Oui, alors il y a aussi un autre fait qu'on est obligé quand même de signaler, c'est que Jean De Broglie s'était totalement éloigné des Giscardiens, et Jean De Broglie, le 5 décembre, était à la porte de Versailles au moment où Jacques Chirac annonçait la création du RPR.
0: C'est-à-dire que Jean De Broglie avait quitté Giscard pour l'ennemi?
1: Absolument. Et je signale aussi, vous avez dit qu'il était cousin du prince Poniatowski, cousin
0: de Giscard,
1: par alliance. Par alliance, puisque De Broglie appartenait à la famille des Effrussi, donc étaient des grands banquiers juifs, et donc c'est aussi le 5 décembre, parce que quand on dit les renseignements généraux ne savaient rien de De Broglie, mais bien évidemment que les renseignements généraux de l'époque, vous pouvez demander à n'importe quel ancien des services, vous diront, mais nous c'est notre job. La deuxième section des RG, c'était la section politique. Vous voyez Jean De Broglie au RPR, et le 6 dans l'heure, à la suite d'une discussion extrêmement houleuse, extrêmement agitée, il fait voter une motion pour prendre fait et cause pour Jacques Chirac. Eh bien, évidemment, à partir de là, il y a aussi un événement qu'on ne peut pas passer sous silence, c'est la soirée du 8 décembre, où il y avait sur un agenda dîner Beauvau, donc chez le prince Poniatowski, qui était ministre de l'Intérieur,
0: oui.
1: Sauf que sur un autre agenda, il y avait dîner Bénil. Or, Bénil, c'est l'abréviation d'une rue où habite encore aujourd'hui Monsieur Giscard d'Estaing.
0: Rue de Bénouville.
1: Absolument. Et la discussion, c'est sur des procès-verbaux, secret défense ou pas, c'est une discussion qui a été qualifiée d'orageuse, de coup de poing sur la table. Et donc là, le 8 décembre, la BRI, qui était encore en charge d'une surveillance, soi-disant c'était pour des truands, des gens dangereux, le 8 décembre, il y a une affaire qui se produit à Marly-le-Roi dans une auberge, et le 9 au matin, on décroche, du 9 décembre jusqu'au 24 décembre, Jean De Broglie est livré à lui-même. Le 12, il rencontre des amis en disant « Je vais pouvoir enfin toucher l'argent qu'on me doit. » Alors, quel est ce con-là, hein, qu'on me doit? Et le 24 décembre, eh bien, il sait ce qu'il en est. Voilà.
0: Il meurt sur ce trottoir.
1: Voilà.
0: Il y a une dernière chose que je n'arrive pas à comprendre. C'est pourquoi Manuel Valls, aujourd'hui Christophe Castaner, aurait intérêt, ou disons François Hollande et Emmanuel Macron, auraient intérêt à protéger ce secret. Est-ce qu'on attend la mort de Giscard d'Estaing pour ouvrir le dossier?
1: Rien n'est impossible, mais vous savez, Jean Edernalier me disait que deux crocodiles dans le même marigot ne se bouffaient jamais entre eux. Peut-être que dans le monde politique, il y a une façon de penser, une façon, et que peut-être je vais avoir droit à des remarques.
0: Vous voulez dire qu'on protège toujours son prédécesseur, quoi qu'il ait fait?
1: Écoutez, il y a une affaire qui est encore récente, je crois, monsieur Jérôme Cahuzac, qui avait été défendu par Eric Woerth, et je crois que l'un était président de la commission des finances, que l'autre était ministre, et on a vu le résultat que ça a donné. Il y en a un qui a casqué, et l'autre qui s'en est sorti, mais enfin, je peux vous rassurer, monsieur Cahuzac est en voie de prendre des fonctions de médecin à Bonifacio.
2: Mais je suis bien content d'avoir réveillé cette histoire qui vient interpeller le gouvernement actuel. Est-ce qu'il est opportun d'attendre 2051 pour lever le secret défense dans ce dossier? Objectivement, non. Et donc, censément, nous demandons ensemble la levée du secret défense, n'est-ce
1: juste
2: pas?
1: Juste à ma connaissance, car c'est ma connaissance, c'est 2030.
2: Bon, 2030 minimum. Ça devrait être 2019, n'est-ce pas, Christian Châtillon?
1: Ça devrait être 1892.
2: Christian Châtillon a écrit contre-enquête sur l'affaire de Breuil aux éditions L'Artilleur.
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2: Le 15 avril 2019, un incendie ravageait la toiture de Notre-Dame de Paris. Je vais vous raconter minute par minute le sauvetage de la cathédrale et de ses trésors. Un récit que je tire tout droit d'un livre qui paraît chez Albin Michel, Dans les flammes de Notre-Dame, de Sébastien Spitzer. Sébastien Spitzer qui sera là tout à l'heure. J'ai écrit mon histoire avec Simon Veil, réalisation Céline Lebras.
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2: Ce lundi soir 15 avril 2019 marque le début de la Semaine Sainte. Le père Jean-Pierre Caveau, le chanoine de Notre-Dame, est là, devant environ un millier de fidèles. Il célèbre les vêpres. La soliste chante un psaume.
4: Nous avons vu l'homme des douleurs. Il n'avait ni déclat ni beauté.
2: Quand elle a fini, elle se retourne vers le prêtre. Il est 18h20. Le père Caveau s'avance vers l'autel. Il relève ses manches, il tend les bras pour former une croix. Et là, le père Caveau entend l'alarme. Mais ça n'est pas la première fois qu'elle se déclenche en pleine célébration. Alors il se dit c'est une fausse alerte. Et là-dessus, les employés arrivent pour faire évacuer les fidèles. L'organiste ne sait pas quoi faire. Il va voir le prêtre. Qu'est-ce qu'on fait, mon père?
5: C'est embêtant, je n'ai pas encore lu les évangiles. Allez voir de votre côté et dites-moi ce qui se passe. Je vais attendre un peu.
2: L'organiste va jusqu'à la sacristie. Il regarde le boîtier de contrôle qui dit d'où vient l'alarme. Et il lit « Zone, nef, sacristie ». En sortant, il croise un agent, il ne le connaît pas, c'est un nouveau. Il est en ligne avec son chef au poste de sécurité.
5: Mais j'ai rien vu, chef. J'ai rien vu.
2: Alors l'organiste retourne voir le prêtre qui n'a pas bougé. Un petit groupe de fidèles est encore là au premier rang. Il veut terminer son office.
5: Allez-y, rentrez chez vous. Je vais rester. Je vais faire une messe basse, quoi. C'est que j'ai pas pu lire les évangiles, vous comprenez?
2: Et donc le père Caveau se lance dans sa lecture.
5: Lecture de l'évangile de Saint Jean. Marie prit un flacon d'un parfum très pur et de très grande valeur. Elle répandit le parfum sur les pieds de Jésus qu'elle essuya avec ses cheveux. La maison fut remplie de l'odeur du parfum.
6: Suite à un incident technique, le public est invité à évacuer le bâtiment.
2: Mais le père Caveau poursuit.
5: Judas Iscariote, l'un des disciples, celui qui allait le livrer, dit alors.
6: Following a technical incident, the public is invited to evacuate the building.
5: Mon père, il faut évacuer, vous pouvez plus dire la messe. Il y a une alarme, tout le monde doit sortir.
2: Le père Caveau se laisse alors conduire à la sacristie. Il est 18h42, ça fait plus de 20 minutes que l'alarme s'est déclenchée. Et sur le boîtier, dans la sacristie, le même message clignote toujours. Zone, nef, sacristie. Et c'est une erreur, en vérité, une mauvaise configuration du système, un problème identifié depuis plusieurs années. Ce capteur qui vient de se déclencher n'est ni dans la nef, ni dans la sacristie. Il est là-haut, sous la charpente. Et d'ailleurs, le chef de la sécurité vient d'envoyer un de ses agents, là-haut, dans la forêt. Lui aussi, c'est un nouveau. Il connaît mal les lieux, alors il le guide au téléphone. Il est 18h46.
7: Chef ? Chef, je suis au niveau de l'escalier de bois qui mène à la flèche. Il y a le feu, chef. Je vois des flammes. C'est un feu énorme, chef.
2: Ok, tu prends une photo, vite. Et tu dégages. Quand le chef de la sécurité reçoit la photo, il est atterré. Il est 18h48. Ça fait presque une demi-heure que l'alarme s'est déclenchée. Et là seulement, il compose le 18. Allô ? Les pompiers ? Quand l'alarme retentit, à 900 mètres de là, à la caserne des pompiers de la rue du Cardinal Lemoine, la caporale-chef Myriam est au réfectoire. Elle se précipite avec les autres. Feu de toiture ! À Notre-Dame ! Ils connaissent bien les lieux. Ils y font des exercices chaque année. Le camion sort, il tourne à gauche, et là, il voit la fumée. Renfort incendie, je répète, renfort incendie. Le chef appelle tous les pompiers de Paris à l'aide. Il leur faut 4 minutes pour arriver sur place. Au même moment, deux engins pompes arrivent. Myriam déroule sa lance, quelques mètres de tuyau, qu'elle branchera sur une colonne, là-haut. Elle sait où elles sont. Et donc son rouleau à l'épaule, elle s'engouffre dans l'escalier de la tour nord. Un escalier en colimaçon très étroit. Pas plus large qu'un homme. Myriam avale les marches deux par deux, voire trois par trois. Et derrière suivent son servant et l'adjudant-chef. Et ils montent comme ça, l'équivalent de 15 étages en courant. Ils arrivent en haut. Et en haut, il y a une porte. Le servant ouvre la porte. Et là, ce qu'ils voient dépasse tout leur cauchemar. Une vision d'enfer. Tout le toit est en feu. Et la base de la flèche. Et ça coiffe. Le plomb commence à dégouliner. Et eux, ils sont trois, sur un petit balcon qui fait à peine 1 mètre carré. On attaque ! Myriam positionne sa lance. Le servant la branche sur la colonne sèche qui immédiatement se gonfle de l'eau qui est envoyée d'en bas par les camions. Et elle se met à arroser. À pisser, en vérité, sur ce brasier d'enfer qui semble se moquer d'eux. Les flammes font plusieurs mètres de haut. Elles font quoi ? 10 mètres ! Et elles avancent. Et il y a du vent. Un mauvais vent qui pousse les flammes vers eux. On va se faire coincer ! Qu'est-ce qu'il dit, le chef ? Ben pour l'instant, rien ! Ne pas penser. Ne pas réfléchir. Tenir. Coûte que coûte. Il est 19h37 et Myriam est toujours là à lutter avec sa lance dérisoire. Malgré son masque, son casque et son respirateur, elle sent la chaleur sur son visage. Elle a les yeux qui pleurent. Mais elle se livre tout entière, tout entière.
8: On change de point d'attaque !
2: Myriam remballe sa lance, elle s'engouffre sous le toit, dans la forêt. L'idée, c'est d'aller viser le cœur. Mais le danger est trop grand, elle fait demi-tour.
8: Il faudrait ceinturer le feu !
2: Myriam a le plan de la cathédrale en tête. Il y a une porte plus loin qui donne sur un chemin de ronde. Ils vont sortir par là. La lance est assez longue. Mais il faut qu'aucune poutre ne tombe dessus et vienne ralentir le débit qui est déjà si faible. Myriam passe la porte. Elle s'engage dans la corniche. Les poutres sont en train de s'effondrer les unes après les autres. Et la chaleur est démente. Peut-être 300 degrés. Avec un effet four à pain qui est causé par la voûte en dessous. La chaleur augmente à chaque pas. Si elle va tout droit, elle pourra attaquer le cœur du brasier. Il doit y faire dans les 600 ou 700 degrés. Elle crève de chaud sous sa combinaison. Ça y est, la lance est en position. Ils savent que de l'autre côté, côté sud, une autre équipe est en place. Elle ne voit pas le feu qui s'est emparé de la flèche. Elle ne voit pas que le feu crève la flèche. Elle arrose droit devant. et soudain, un bruit assourdissant. Elle se colle au mur. Le vent semble devenu fou, l'air est saturé de flammèches qui cherchent un point de chute et qui valdinguent dans tous les sens. Myriam ne sait pas que la flèche s'est effondrée.
7: Repli ! Repli !
2: Elle fait demi-tour, elle court vers l'escalier, la porte est fermée ! Condamnée ! Myriam est coincée avec son équipe sur une coursive à 40 mètres du sol.
8: Cette putain de porte résiste ! Y a rien à faire !
2: Ils la frappent de toute leur force. Ils donnent de grands coups de hache. Rien n'y fait. Et là, Myriam applique la procédure. C'est un réflexe conditionné. Radio ? En rade, y a plus de jus. Balise de détresse ? À portée de main, ok. Bouteille d'oxygène à moitié pleine. Il lui reste beaucoup d'air, c'est très bien. Ouf ! La radio marche à nouveau.
7: On vous envoie des gars !
2: Leur balise a fonctionné. On les a localisés par GPS. Myriam balaye la coursive du regard. Le feu gagne du terrain. Et elle est dépitée. Ils ont perdu la bataille. Ils sont arrivés trop tard. Pourquoi est-ce qu'ils ont donné l'alerte si tard ?
8: Mais qu'est-ce qu'ils foutent, putain ? On perd du temps !
2: Quelques secondes plus tard, ils entendent des coups sur la porte. Et la porte s'ouvre enfin.
8: Pas de blessés ? RAS !
2: Myriam et ses équipiers dévalent l'escalier. Et sans marche plus bas, ils arrivent à l'air libre. Myriam enlève son casque.
8: On fait quoi maintenant ? On sort la grosse et on crache.
2: Là-haut, Myriam avait la petite. 200 ou 300 litres d'eau par minute. La grosse envoie 1000 litres, 8 litres d'eau à la seconde. Faut s'accrocher, hein ? La pression peut monter d'un coup, jusqu'à 8 bars.

0: En bas, sur le parvis, ça grouille de monde. Près de 400 pompiers sont maintenant déployés. Toutes les casernes de Paris et de la petite ceinture. Aux alentours de 20h05, un homme arrive sur le parvis. Il est confus de débarquer si tard. Il s'appelle Jean-Marc Fournier, il est militaire et prêtre. C'est l'aumônier des sapeurs-pompiers.
1: Ah, oh, mon père, on vous cherchait partout. Je suis désolé, c'était une cérémonie à l'Arc de Triomphe et ben, j'avais coupé mon portable. Et c'est en partant en haut des Champs-Élysées que j'ai vu la fumée. Y a des blessés? Non, mon père, non. Et le trésor? Ben justement, c'est pour ça qu'on vous cherchait.
0: Le père Fournier s'engouffre sous une tente réservée aux personnalités. Le président Macron est là, le premier ministre, la maire de Paris et le recteur de la cathédrale, Monseigneur Chauvet.
1: Ah, Monseigneur. Ah, c'est vous, mon père. Il faut y aller, mon père. Et il faut aller sauver le trésor. Et il faut faire vite avant que tout s'effondre.
0: Le trésor. C'est-à-dire surtout la couronne. La couronne que le Christ aurait portée sur la croix. C'est Saint-Louis qui l'a achetée à l'empereur de Byzance en 1239 et qui l'a ramenée en France. Et depuis, elle a survécu à la Révolution. Et depuis 1806, elle est enfermée dans un coffre-fort dans la cathédrale, dans Notre-Dame. Un coffre qui la protège du feu et de l'eau et de toutes les agressions chimiques et bactériologiques.
1: Allez, père Fournier, il ne faut pas traîner. Et il faut aller la chercher. J'y vais, monseigneur. Vous avez le code du coffre?
2: Le code? Mon Dieu, non.
1: Vous ne l'avez pas?
2: Ah non, je l'ai pas.
1: Il faudrait demander aux sacristains, mais ils sont injoignables. Je n'arrive pas à les joindre depuis tout à l'heure sur leur portable. Y a rien qui passe.
2: Ok, monseigneur, je m'en occupe.
0: L'abbé Fournier s'élance vers la cathédrale. Il est équipé, hein. Il a son casque, son masque à gaz, sa tenue ignifugée. Il enjambe des dizaines de tuyaux et en même temps, il sort son téléphone et il essaye d'appeler les sacristains. Et plus il s'approche de la façade, plus il doit éviter des brandons, des flamèches qui tombent du ciel gros comme le pouce. Premier numéro, messagerie.
3: Messagerie Orange, bonjour.
0: Deuxième numéro, messagerie encore. L'abbé passe les grilles du jardin de la sacristie. Quand il entre dans la sacristie, il entend des coups. Il se dit c'est bon. Les pompiers sont en train de casser la vitre qui protège le coffre de la couronne. Mais pas la vraie. La réplique en or, la vraie, elle est au coffre. Un coffre rouge. Mais il est où, ce coffre? Alors il appelle le recteur.
1: Monseigneur!
4: Ah, Fournier. C'est bon, vous l'avez?
1: Pas encore, monseigneur. Mais il est où, le coffre de la couronne? Il est pas dans la salle des trésors?
4: Non, non, non, pas du tout. Hein, il est au bout derrière le chœur, hein, tout au fond de Notre-Dame. On l'a mis là, maintenant. Dépêchez-vous avant que tout s'effondre. Hein.
0: Le père Fournier, en tant qu'aumônier militaire, a fait l'Afghanistan. Il est toujours allé sur le terrain. Il n'a pas peur. Il était aussi au Bataclan avec les pompiers en novembre 2015. Il est soldat, prêtre et aujourd'hui pompier. Il est là pour sauver. Il est 20h31, ça fait plus de 2 heures que l'alarme a retenti.
1: Père Fournier! Père Fournier, ça y est, on a trouvé le coffre. Il est là-bas. Vous avez le code, mon père?
2: Mais non, j'ai pas le code. Et pas moyen de mettre la main dessus.
1: Bon, bah écoutez, on va devoir faire ça, venez.
0: Le pompier fait demi-tour. Le père Fournier le suit. En marchant, il se signe. Il passe la main sur la croix brodée sur sa veste anti-feu, près de son grade. Et il prie pendant un quart de seconde. Et là, il entend un grand bruit, un craquement. Une poutre énorme vient de s'abattre à une vingtaine de pas derrière lui. Et dans la foulée, une pluie de plomb en fusion s'écoule sur l'autel central. Et il arrive devant le coffre de la Sainte Couronne. Les pompiers du Louvre sont déjà là, ils ont les plans de la cathédrale et la liste des œuvres à sauver. Ils ont réussi à briser la vitre qui protège le coffre. Et maintenant, ils cherchent un coffre dans le coffre. C'est ce qu'on leur a dit, hein. un meuble d'un mètre de haut arrondi sur le devant. On leur a dit que la couronne était dedans.
2: Allez-y doucement, hein!
0: Un coup de hache mal placé détruirait la couronne. Il est 20h38. Et là arrive un groupe d'hommes, dont deux civils en veste, protégés par des casques.
2: Bonjour. Je suis le conservateur auprès de la direction des affaires culturelles. Et voici le régisseur de Notre-Dame. Ok, le code. Le code, vous l'avez?
5: Oui.
2: Oui, c'est bon, je l'ai. Ouf!
0: Le gars s'appelle Laurent Prade. Il travaille à Notre-Dame depuis 20 ans. Il était à Versailles quand le feu s'est déclenché. Il a pris le RER et ensuite un Vélib. Arrivé à la cathédrale, il a dû supplier un flic pour le laisser passer. Il est en mocassin et parka en toile, mais il s'en fout.
2: Alors, monsieur Prade, c'est quoi le code? Putain, le code, c'est quoi déjà?

Entre-temps, les pompiers ont réussi à dégager le coffre. Laurent Pratt s'agenouille. Il se souvient du début, ça commence par zéro. Mais il a un doute sur la suite. Alors il essaye ? Erreur. Il essaye encore ? Erreur. Il tente d'appeler un ou deux des trois sacristains qui ont le code, ça ne passe pas. À 20h40, son téléphone sonne. 888, messagerie Orange, vous avez un message. Il appelle pour le consulter, réseau indisponible. Il tente une nouvelle combinaison, erreur. Et comme les textos passent, il envoie un SMS au sacristain. Et là, miracle, il est 20h42 et le code s'affiche sur l'écran de son portable. Il le compose, le coffre s'ouvre. Mon Dieu, ça y est, la couronne est sauvée. Il est 20h42. Le caporal-chef Myriam vient de terminer sa deuxième rotation. Elle a tenu son point d'attaque, du parvis vers la nef. Elle tend sa bouteille d'air pour qu'on la lui remplisse. Elle va faire une petite pause de 30 minutes pour reprendre ses forces. Elle lève la tête. Là-haut, les flammes atteignent maintenant 20 mètres de haut. 20 mètres. Un type de la Croix-Rouge passe avec un caddie rempli de bouteilles d'eau. Elle en attrape une et elle s'hydrate longuement. Elle a eu chaud, très chaud.

0: Il est 21h41. Et ça y est, le père Fournier et les pompiers ont réussi à sauver les œuvres de la cathédrale. Il a dû décrocher les tableaux lui-même. Et au passage, il en a percé un avec son pouce. Mais c'est comme ça. Il a sauvé la couronne du Christ, la tunique de Saint-Louis et tout un tas de reliques, des centaines d'objets qui s'entassent maintenant dans un Algeco, jardin du chevet, sous haute protection des policiers de la BRI, armés jusqu'aux dents. Le prêtre entre dans l'Algeco, il enlève son casque, il ouvre une petite boîte en cuir rouge. La voilà, la couronne, dans son anneau de cristal d'une vingtaine de centimètres de diamètre. Et à côté, un tube qui renferme un morceau de la croix du Christ. Et ensuite, enroulé dans un tissu, il déballe la troisième relique. Une tige métallique d'une quinzaine de centimètres. Un clou de la croix. Un clou qui aurait perforé le corps du Christ lors de sa crucifixion. Il le soulève dans le faisceau de la lampe de son casque. Et il l'embrasse. Il a rempli sa mission. Mais il lui reste une dernière chose à faire. Il se dirige vers la cathédrale. Et il faut que j'y retourne. Je voudrais sauver le Christ. C'est dangereux, mon père. Quand il dit qu'il veut sauver le Christ, lui, il pense aux hosties. Parce qu'une fois consacrés pour des millions de chrétiens, ils sont le corps du Christ. C'est toujours difficile de voir quelqu'un qu'on aime périr dans les flammes. Il sait très bien où sont les hosties, dans l'armoire du tabernacle, près de l'autel. Mais l'endroit est inaccessible. Des billes de plomb brûlants pleuvent tout autour. Près du coffre-fort, mon père, il y a un deuxième tabernacle. Et dedans, vous trouverez le ciboire. Le père Fournier remonte le déambulatoire. Il s'agenouille devant l'autel. Il se relève, il ouvre le tabernacle. Il sort le ciboire, il ôte son couvercle et il prie. Il est 23h. Au PC des pompiers, la tension est retombée. Il n'y a pas eu de blessés graves, juste un pompier sous oxygène et quelques coups de chaud. Le patron des pompiers de Paris, le général Gallet, affiche son premier sourire de la soirée. Il s'approche de Monseigneur Chauvet, le recteur, qui est avec la maire de Paris, Anne Hidalgo.
1: Monseigneur, Anne, ça y est, on l'a sauvé. On a sauvé Notre-Dame. Le feu est circonscrit et la structure est sauvée. Bon, elle a beaucoup souffert. Il faut rester prudent, mais elle est sauvée.
0: Dans la foulée, sur le parvis, le président Macron s'adresse à la nation.
2: Parce que Notre-Dame de Paris, c'est notre histoire, notre littérature, notre imaginaire. Le lieu où nous avons vécu tous nos grands moments, nos épidémies, nos guerres, nos libérations. C'est l'épicentre de notre vie. C'est l'étalon d'où partent les distances et d'où l'on se mesure depuis Paris. C'est tant de livres, de peintures. C'est une cathédrale qui est celle de toutes les Françaises et de tous les Français, même celles et ceux qui n'y sont jamais venus. Nous rebâtirons Notre-Dame. Parce que c'est ce que les Français attendent. Parce que c'est ce que notre histoire mérite. Parce que c'est notre destin profond. Je vous remercie.
0: Voilà pour ce récit haletant que je sors directement de votre livre, Sébastien Spitzer, Dans les flammes de Notre-Dame, qui paraît chez Albin Michel. Quelle a été votre méthode de travail? Je précise d'ailleurs que je n'ai pas repris la totalité du livre. Il y a d'autres points de vue, d'autres personnages, celui de Anne Hidalgo, celui des journalistes qui annoncent et font vivre l'événement à la télévision. Je me suis concentré sur place, j'ai envie de dire. Quelle a été votre méthode pour arriver à reconstituer minute par minute ce qui s'est passé?
3: Ma méthode a été empirique. J'ai pas voulu faire une enquête, j'ai pas voulu être exhaustif. Je suis allé voir les pompiers parce que j'avais pas mal d'amis qui étaient pompiers. J'ai été journaliste pendant des années, je les ai suivis, j'ai dormi à la caserne, j'ai décalé avec eux dans leur camion, je les connais. Mmh. Et le lendemain de l'incendie, je les ai appelés pour prendre des nouvelles et ce qu'ils ont commencé à me raconter m'a stupéfait. Et donc j'ai voulu en savoir plus. Pas comme un livre d'enquête, mais comme un recueil de témoignages qui me permettait de palper la réalité.
0: Tu parles facilement? Parce que ce sont des militaires, hein, les pompiers de Paris, c'est un cas à part avec ceux de Marseille.
3: Alors les premiers coups de téléphone ont été spontanés et faciles. Ensuite, quand ça a été plus systématique, là, il a fallu obtenir des autorisations nécessaires, notamment par le biais de l'état-major.
0: Ils sont tenus au devoir de réserve.
3: Il y a un devoir de réserve, ce sont des soldats du feu, une brigade créée par Napoléon et qui est régie par toutes les lois qui correspondent à la Grande Muette. Hein. Alors, on n'interviewe pas les militaires comme ça, donc il a fallu prendre du temps. Mais
0: vous pensez qu'ils vous ont tout dit ou qu'ils ont laissé certains épisodes de côté?
3: Je sais pas. En tout cas, ce qu'ils m'ont dit m'a...
0: Dans vos yeux, à l'instant, je viens de dire oui. Hein.
3: Ce qu'ils m'ont dit m'a stupéfait, ce qu'ils m'ont dit m'a comblé, ce qu'ils m'ont dit m'a suffi parce que c'était humain, infiniment humain. Vous avez retenu le personnage de Myriam.
0: Ouais.
3: Myriam, c'est un petit bout de femme. Elle a 25 ans. Elle est dure comme le fer, elle a un mental d'acier et c'est la première à se rendre sur place. Myriam a 25 ans. Quand elle était plus jeune, elle rêvait d'être pompier. Elle est née à Arras, elle passait par la place des héros quand elle rentrait chez elle. Et elle est la première à monter là-haut. Et imaginez-vous quoi? Cette femme, Myriam, avec son nom symbolique, Myriam, c'est Marie. Mmh. C'est la Marie de la Bible qui va sauver Notre-Dame. Quel ouais. premier symbole fou! Eh bien, Myriam, elle est là-haut, perchée sur Notre-Dame, entre le vide et le néant. Le néant, c'est le brasier, et le vide, c'est l'altitude, quoi. C'est les 45 mètres qui les séparent du sol. Et elle va y aller.
0: Alors, prenons l'intervention d'abord des pompiers de cet équipage qui arrive de la caserne voisine, qui est donc à 900 mètres. Ce qu'on perçoit dès le début de ce récit, c'est que le problème, il vient de la sécurité de Notre-Dame, qui met 28 minutes, ça paraît surréaliste, à comprendre et à appeler les pompiers. On se demande s'ils n'auraient pas pu appeler les pompiers avant de comprendre.
3: Mais c'est le départ du feu, c'est le départ du drame. Vous savez, Victor Hugo disait, dans tous les drames, comme dans la réalité, il y a du grotesque et du sublime.
0: Oui.
3: Le grotesque, il s'est logé là-dedans, dans ce petit boîtier. Mm. En fait, il y avait un message d'alerte. Zone, nef, sacristie.
0: Mais tout le monde savait que ça désignait pas la nef et la sacristie.
3: Bah, pas tout le monde. Pas ceux qui ont fait le tour
0: du feu.
3: Pas ceux
0: qui sont là.
3: Les agents de sécurité, ceux qui sont chargés de se présenter tout de suite quand il y a un incendie. C'est un nouveau, c'est un petit gars qui a été embauché la veille.
0: Ouais.
3: Il voit sur le boîtier cette alerte-là, ce message-là, et il monte dans la sacristie. Mais la sacristie, c'est le petit bâtiment qui est à côté de Notre-Dame.
0: Ouais.
3: Alors que le feu s'est déclenché sous le toit de Notre-Dame.
0: Ouais.
3: C'est une erreur d'appréciation, de nomination, hein, une erreur d'appellation zone nef sacristie qui va entraîner cette perte de temps phénoménale. Et vous savez, les pompiers disent une chose. Ils disent que pour éteindre un incendie, au bout d'une minute, il suffit d'un verre d'eau. Au bout de deux minutes, il faut un seau. Au bout de 3 minutes, il faut une tonne. Alors imaginez la quantité de flotte qu'il a fallu au bout de 20 minutes.
0: Y a un côté très dérisoire dans l'arrivée de ce premier équipage. On comprend pas bien, s'il y a le feu à Notre-Dame, c'est pas un camion. C'est-à-dire que normalement, ils doivent tous arriver en même temps. Ils arrivent tout seuls. Alors évidemment, bon, les autres suivent assez vite, je pense. Mais ils arrivent tout seuls. Un petit camion de pompiers avec ses trois pompiers qui s'engagent dans la tour nord, c'est dingue.
3: Ils arrivent les premiers, mais très vite, ils font le tour du problème. Et ils sont très vite rejoints par leurs collègues. Il y a Myriam, primo intervenante. Et puis au sol, il y a une autre équipe. Au sol, il y a un pompier qui s'appelle le lieutenant Julien, qui va rentrer par le portail principal, hein,
0: ouais.
3: qui va lever les yeux au ciel et qui va voir qu'il y a quelque chose qui se passe. Il y a un crépitement au-dessus de ce toit. Et puis, le toit s'effondre. Parce que c'est la flèche qui vient de s'effondrer. Et il me dit, une fois qu'il a vécu ça, il me dit, ce jour-là, Sébastien, j'ai vu, en levant les yeux au ciel, en levant les yeux en haut, sur le toit de Notre-Dame, j'étais dessous et je me suis dit, c'est le diable qui est en train de nous vomir dessus toutes les flammes de l'enfer. Vous voyez ces images-là, fortes. Ils ont tous été très marqués par la symbolique, par la puissance de cet incendie. Pas par sa difficulté technique à l'appréhender, à en faire le tour, mais par tous les symboles que ça générait. Et le diable, vaincre le diable. Vous savez, les pompiers sont des soldats du feu. Ils sont là pour vaincre un ennemi. Ce jour-là, leur ennemi était diabolique. Il avait une bouche énorme et il vomissait sur eux toutes les flammes de l'enfer.
0: Alors ce qu'on perçoit aussi, c'est que le fait que les pompiers se soient entraînés, et ces pompiers-là, se soient entraînés régulièrement à Notre-Dame, qui connaissent la cathédrale, est essentiel. C'est-à-dire que Myriam, elle sait précisément où sont les colonnes sèches auxquelles elle peut connecter sa lance pour faire monter de l'eau et arroser l'incendie. Elle le sait.
3: Vous l'avez très bien dit, hein, quelques mois plus tôt, ils vont faire des repérages, ils en font régulièrement dans la cathédrale, elle en a le plan dans la tête, elle la connaît par cœur, sa cathédrale. Simplement, quand il faut monter par ce petit escalier par lequel elle accède au toit, l'escalier il est tellement étroit qu'il y a une seule personne qui peut tenir à la fois.
0: Mmh. On voit bien à quoi il ressemble cet escalier.
3: On voit bien à quoi il ressemble. Hein. Étroit, c'est un petit sas en pierre. mais avec tout le matériel, 20, 30 kilos qu'elle a sur le dos, et puis cette lance qu'elle va porter, et puis l'urgence de la situation, eh ben, ces marches, il faut les monter, il faut aller jusqu'en haut. Et puis après, ce qu'elle découvre, ces flammes immenses, c'est invraisemblable.
0: Parce que ça, c'est une morale qu'on peut d'ores et déjà tirer, c'est que c'est l'entraînement des pompiers sur ce site, dans les années qui précèdent l'incendie, qui leur permettent d'être efficaces ce jour-là. Et que donc, sans doute, il y a la tentation de dire, on va pas encore aller Notre-Dame cette année, on y est déjà allé l'année dernière. N'empêche que, à ce moment-là, elle sait où est la porte, elle sait où sont les colonnes sèches, elle sait comment monter jusqu'à la corniche, elle sait tout ça.
3: Elle sait tout ça et ses chefs savent tout ça. Ouais. Ils ont des plans d'évacuation, de lutte contre l'incendie en cas d'incendie de Notre-Dame, en cas d'incendie du toit, en cas d'incendie de la forêt. Ils savent très bien ça, ils ont imaginé ce scénario. Mmh. Ils l'ont imaginé.
0: Le meilleur moyen d'être efficace pour un pompier, c'est d'avoir répété dans ces lieux très fragiles.
3: C'est ce qu'ils ont fait plusieurs fois. Simplement, vous savez, Christophe, les militaires, ils ont tous ça en tête, que les plans de bataille sont faits pour être balayés le jour de la bataille. Et là, quand l'incendie prend
0: vraiment,
3: quand l'incendie se déroule...
0: Quand c'est pas un fumigène d'entraînement.
3: Il y a un facteur qu'ils n'avaient pas pris en compte, c'est le vent. Et le vent qui va pousser cet incendie vers la tour nord, vers le clocher.
0: Et donc vers eux.
3: Et vers eux, et vers le clocher, et vers ces énormes cloches-là qui risquent de s'effondrer, et en s'effondrant, d'entraîner avec elles tout Notre-Dame. Mmh. Et là, ils ont les jetons. Et là, le général Gallet a mesuré la difficulté qui se présentait à lui. Et quand il va ensuite s'enfermer dans une salle de la préfecture juste en face, avec le Premier ministre, avec le Président de la République, ils n'en menaient pas large. Il paraît que le Premier ministre était en larmes à ce moment-là.
0: Alors parlons du curé, de ce père Fournier, qui est donc aumônier militaire, à la fois soldat, pompier et prêtre. Bon, il ne faut sans doute pas trop personnaliser la chose, il n'est pas le seul à intervenir, il y a, vous le racontez, une brigade de sapeurs-pompiers, les sapeurs-pompiers du Louvre, qui donc sont déjà des gens habitués à manipuler des œuvres d'art, qui sont là avec la liste des objets à sauver.
3: Oui, ils ont tout inventorié, ils savent très bien ce qu'il faut aller chercher, à quel moment, et pour la plupart, où exactement. Simplement, comme vous l'avez raconté, le père Fournier, il y a un moment d'hésitation. Mais où est-ce qu'elle est, la couronne du Christ? Parce qu'il y a une fosse et une vraie.
0: Ouais.
3: Donc, fosse est dans la sacristie, et la vraie est tout au fond de la cathédrale.
0: Et peu de gens savent où elle est en vérité.
3: Oui, oui, c'est ça. Elle est présentée une fois par an par toute l'équipe de Notre-Dame, par Monseigneur Chauvet. Mais à ce moment-là, il y a un tâtonnement, il y a une hésitation, et puis l'histoire du code est invraisemblable.
0: Donc c'est quelque chose, ce sauvetage des objets, des reliques, qu'ils font tous ensemble. Fournier, il a quel rôle là-dedans? C'est lui qui donne l'impulsion? C'est lui qui motive les troupes?
3: Fournier, c'est sa mission. Fournier, il est chevalier d'un ordre particulier qui est chargé de défendre la Sainte Couronne. Ça fait partie de ses attributions. Fournier, il est... C'est le premier prêtre qui va pouvoir rentrer alors que Notre-Dame est devenue un sanctuaire interdit à tous, où seuls les pompiers peuvent encore pénétrer.
0: Alors cette couronne sacrée, il y a quand même quelque chose que je veux dire ici, c'est que certes l'Église catholique dit que c'est la couronne du Christ, qu'il n'y a aucune certitude là-dessus. C'est comme le Saint-Suaire de Turin, c'est comme le clou, c'est comme le morceau de la vraie croix. Ce sont possiblement de vraies reliques, ce sont possiblement de faux objets. Personne n'a jamais pu dire si c'était vrai. Faut le dire, ça, quand même. Parce que vous, dans le bouquin, on vous sent enthousiaste, mais bon, moi, quand même, j'ai une petite lumière qui s'allume, je suis pas sûr que c'est la vraie croix, je suis pas sûr que c'est la vraie couronne.
3: En tout cas, ils se sont battus pour la récupérer.
0: Ouais. Eux, ils en sont sûrs, en tout cas.
3: Ah oui, intimement convaincus, oui. Intimement convaincu, il va prendre tous les risques pour aller la sauver des flammes. Et puis, il va prendre une deuxième fois tous les risques pour aller sauver une miette de pain. Et ça, vous l'avez raconté.
0: Ah, ça, c'est
3: encore
0: fascinant. Donc, ça, c'est... Alors, ça s'appelle comment, ça, ça
3: a l'hostie
0: un... Oui, l'hostie, mais derrière, ça a un...
3: La présence réelle.
0: La présence réelle.
3: C'est le corps du Christ, l'hostie. Ouais. Vous savez qu'on a bâti des cathédrales et des églises, pas seulement pour abriter des cérémonies ou des messes, mais pour faire autant de temples consacrés à ce petit bout de pain-là. C'est pour héberger ce petit bout de pain-là qui est le symbole du Christ.
0: Et donc, lui, il ne peut pas imaginer que le feu tombe sur le corps du Christ, quoi.
3: Non. Non.
0: C'est de la symbolique, hein, rien
3: oui.
0: de plus.
3: Oui, oui.
0: Et il prend des risques, parce qu'à ce moment-là, quand même, les poutres tombent.
3: Les poutres tombent. Quand il retourne une deuxième fois dans Notre-Dame pour aller chercher l'hostie, il faut se figurer la situation, quoi. Le toit est encore en train de s'effondrer. Il y a cette cascade de plomb, puisque c'est le
0: plomb fond.
3: Le plomb fond, c'est quoi? C'est ces tubes qu'on est en train de retirer aujourd'hui. C'est le toit, c'est la charpente, c'est les restes de la flèche qui étaient couvertes de plomb. Tout ça, c'est un brasier. Et il a son casque. Il n'y a plus personne à l'intérieur. Hein, à ce moment-là, le général Gallet, qui est un homme avisé, a fait sortir ses équipes parce que le toit s'est effondré, parce que la flèche s'est effondrée, et il n'est plus question de il n'est pas question de perdre d'hommes. C'est un homme avisé qui a déjà vécu comme ça des situations dramatiques, qui a perdu des hommes sur une autre opération quelques mois plus tôt. Il est hors de question d'en perdre. Donc il a cette préoccupation-là en tête. Mais le père Fournier a sa mystique chevillée au corps. Il a son idée et il faut qu'il y retourne.
1: Et puis il y a cet épisode du code, donc que tout le monde a oublié. Enfin, on n'arrive pas à joindre les gens qui ont le code. Et le type qui est censé avoir le code l'a oublié. Il s'en souvient partiellement et finalement il l'a par SMS de la part d'un sacristain. Là encore, quand même, il y a un truc qui ne va pas dans le système.
3: C'est Laurent Pratt qui me raconte ça. C'est lui qui était devant le coffre à ce moment-là. C'est lui qui cherchait désespérément le code. Et puis il me dit, c'est Sébastien, dans un moment de panique, dans un moment d'urgence. Je me souvenais plus, mais bon, au dernier moment, il y arrive quand même.
1: Hein. Oui, enfin, le sacristain lui envoie le code.
3: Ouais, ils retrouvent le code, et puis ils mettent la main sur le trésor, ils arrivent à le sortir de là.
1: Mais il y a un côté, pardon, ce qu'on comprend, c'est que, bon, il y a la sécurité de Notre-Dame, mais qu'en fait, tout ce qui est secret et important, c'est les curés qui ont ça sous le boisseau, et que donc, c'est pas très professionnel, en fait, eu égard à l'importance du trésor et du bâtiment.
3: Voilà, on est face à un trésor immense, et puis après, c'est de l'humain. Mmh. Après, c'est de l'humain, avec des moments de panique, avec des moments d'hésitation, avec des erreurs commises, avec ce gros test dont je vous parlais tout à l'heure pour le boîtier qui indiquait la mauvaise zone pour aller chercher la source de l'incendie.
1: Non, mais je veux dire, il y avait une gestion hasardeuse, ça changera sans doute. Il n'est pas normal que le chef de la sécurité de Notre-Dame n'ait pas le code, en vérité. Voilà, c'est tout simple. Que ça soit un sacristain qui est dans sa sacristie.
3: Il l'avait, Laurent Prade avait le code, il s'en souvenait plus.
1: Ouais, ça
3: il
1: c'est
3: s'en
1: autre chose.
3: Souvenait plus. Ouais.
1: C'est un choc traumatique.
3: C'est un choc traumatique. Il avait le code, bien sûr, mais il s'en souvenait plus.
1: Passionnant bouquin, en tout cas. Vous m'avez beaucoup facilité le travail parce que c'est exactement le genre de bouquin que je cherche pour raconter des histoires. Ça s'appelle Dans les flammes de Notre-Dame. C'est beaucoup plus complet que ce que j'ai raconté aujourd'hui. C'est signé Sébastien Spitzer et ça paraît chez Albin Michel.
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1: Je vous raconte aujourd'hui l'une des plus grandes affaires criminelles du XXe siècle, l'affaire Violette Nozière. Le 23 août 1933, Violette retrouve ses parents inanimés dans leur appartement du quartier Picpus, à Paris. Le père Jean-Baptiste est mort, la mère Germaine a juste perdu connaissance. La réalisation est de Céline Lebras.
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1: Cette histoire soulève des passions depuis 1933. Ça fait une paille. Cette affaire mythique a inspiré des films, des livres, des chansons même. Alors pourquoi elle ? Violette Nozière tue son père parce que son père l'a violée. Il y a une quantité d'histoires similaires dans les annales du crime. Des tas d'histoires. Alors pourquoi se souvient-on de celle-là ? Mystère. Je n'ai qu'une réponse à vous proposer. Une seule. Parce que c'était elle. Parce que c'était Violette. Parce que les assassins ont parfois un truc, une sorte de charisme. C'est dérangeant, mais dire le contraire serait mentir. Et elle, elle avait un truc, ça c'est sûr. Une modernité, une indépendance, une petite folie. Un truc qui a effacé tout le reste. L'affaire commence le 23 août 1933. Un soir d'été, dans le quartier de Picpus, du 12e arrondissement de Paris. Vers 1h du matin, les sapeurs-pompiers débarquent au 9 rue de Madagascar. Et la concierge les envoie directement au dernier étage, sous les toits.
2: Montez vite, c'est chez les Nozières. La fille, elle est rentrée d'une soirée de tout à l'heure, et ça sentait le gaz, qu'elle a dit. Elle a dit que ses parents avaient perdu connaissance. Montez vite!
1: Quand les pompiers arrivent au 6e, ils enfilent leur masque, la porte de l'appartement n'est pas fermée à clé. Ils la poussent, et effectivement, ça sent le gaz.
2: Oh, mais c'est normal, regarde. Le robinet, il est grand ouvert. Eh ben, coupe-le. J'ouvre la fenêtre en grand.
1: Notez qu'en 2 minutes, le gaz s'est envolé. Ça ne sent plus rien. Et donc, on trouve effectivement 2 personnes inanimées dans l'appartement. D'abord le père, Jean-Baptiste Nozière, raide mort, couché sur un lit. L'un des pompiers le touche, il est froid.
2: Oh, mais il est pas mort depuis 5 minutes, celui-là, t'as. Vu comme il est froid, ça fait moins 10 heures.
1: Et dans la chambre d'à côté, Germaine Nozière, sa femme, qui, elle, respire encore. Elle a du sang sur le visage, mais elle est vivante. Les pompiers la mettent sous oxygène et ils l'emmènent à l'hôpital Saint-Antoine. Et à ce moment-là, débarquent 3 agents de police secours. Et oui, il y a un mort. Un mort par accident, sans doute, mais un mort tout de même. Et donc les 3 policiers entrent à leur tour dans l'appartement. Ils notent qu'il y a des traces de vomi sur le tapis et sur le parquet. Et on dirait que quelqu'un a glissé dessus. Et puis il y a aussi du sang sur le sol de la cuisine. Ils vont dans la chambre et ils prennent une photo du cadavre. La routine, quoi. Parce que vous devez savoir que dans ces années-là, le gaz de ville était très toxique. Il y avait beaucoup d'accidents. Sans compter les gens qui se suicident. Bref, la routine. Et quand les policiers ont fini, ils demandent à voir la fille. Puisque c'est elle qui a découvert ses parents inanimés. La fille s'appelle Violette. Elle a trouvé refuge chez les voisins, les Mailleuls. Elle est en larmes, sur le sofa, dans le salon, en robe de bal, un peu olé olé puisqu'elle rentre de soirée. Son rimmel a coulé.
2: Toutes nos condoléances, mademoiselle. Je comprends les circonstances, mais j'ai 1 ou 2 questions à vous poser. C'est pour mon rapport.
1: Violette secoue la tête dans un sanglot.
2: À quelle heure êtes-vous rentrée ce soir?
3: Ça fait 20 minutes.
2: Vos parents avaient-ils un souci particulier?
1: Violette sanglote à nouveau.
2: Bien. Pardonnez-nous de vous avoir importuné, mademoiselle. Nous allons vous laisser.

Et donc les policiers ouvrent une petite enquête, dont l'enjeu est assez limité. Est-ce que c'est un suicide ou est-ce que c'est un accident? C'est de ça dont on parle pour l'instant. Le crime, je vous le dis tout de suite, à ce moment-là, personne n'y pense. Personne. Et donc il se renseigne sur le mort, Jean-Baptiste Nozières. Il avait 48 ans, il était mécanicien conducteur de locomotive sur le PLM, le Paris-Lyon-Marseille. Syndiqué à la CGT, mais très bien noté. C'est lui, figurez-vous, qui a conduit là, il y a quelques semaines, le train du président Albert Lebrun en voyage officiel dans le Doubs. Il a d'ailleurs une photo de lui avec le président sur la cheminée du salon. Ah, tout de même quelque chose d'intéressant. Jean-Baptiste Nozières était en arrêt maladie. Depuis 3 semaines, il avait fait un malaise sur sa loco et il avait bien failli passer sous les roues. Le médecin lui avait diagnostiqué une crise d'urémie. Bon, autre chose. Figurez-vous que les pompiers sont déjà venus chez les Nozières il y a 6 mois. Un début d'incendie. La mère Germaine avait été intoxiquée par les émanations. Elle était restée 10 jours à l'hôpital. Intéressant, non? Le père et la fille Violette, eux, s'en étaient sortis. Ils avaient beaucoup toussé, beaucoup vomi, mais sans aucune conséquence. Et comment s'était déclenché cet incendie? Violette avait expliqué, un peu confuse, qu'elle s'était endormie avec une cigarette au bec et qu'elle avait mis le feu par accident au rideau. 2 accidents en 6 mois, plus ce malaise sur la loco il y a 3 semaines. Les Nozières n'ont pas de chance, hein? Vous ne trouvez pas ?

Le lendemain, le commissaire Guedet, du commissariat du 12e, poursuit sa petite enquête. Et en début d'après-midi, il passe voir Violette chez elle. « Bonjour, mademoiselle. J'avais l'intention d'aller interroger

0: mouvement de recul. Ah, allez-y sans moi.
1: Mais enfin, mademoiselle, je ne comprends pas. Ressaisissez-vous. Je conçois que c'est difficile pour vous tout ça.
0: Et ils entrent donc tous les deux dans l'hôpital.
1: Bonjour docteur. Commissaire Guedet du commissariat du 12e arrondissement. Je souhaiterais interroger l'une de vos patientes, Madame Nozière Germaine. Ah, mais c'est qu'elle est très fatiguée. Je ne pense pas que ce sera possible. Plus tard sans doute, mais aujourd'hui ça me paraît prématuré. Je me permets d'insister, docteur, j'ai besoin de l'avoir pour mon enquête.
0: Et là, les deux se mettent dans un bureau à part pour négocier. Et Violette en profite pour se carapater. Étonnant, non? Elle ne voulait pas entrer dans l'hôpital et maintenant elle s'est enfuie. Le commissaire Guedet est, comme on dit, circonspect. Et pour tout dire un peu perdu, il ne va pas tarder à comprendre.

0: Car le lendemain, il reçoit le résultat de l'autopsie du corps de Jean-Baptiste Nozière. Et là, il y a comme un problème, comme un gros problème. Ça n'est pas un accident de gaz qui a tué le monsieur. Le légiste a trouvé des traces de somnifères dans son estomac, du diéthylbarbiturique pour être précis, et pas qu'un peu, hein, de grandes quantités, 6 grammes. En revanche, dans son sang, on n'a pas trouvé d'oxyde de carbone, et ça, dans une intoxication au gaz, ça n'est pas normal. Et ça veut dire que Jean-Baptiste Nozière était déjà mort quand on a ouvert le robinet de gaz. Il n'est pas mort à cause du gaz, il est mort à cause d'un poison. Mais ça reste possiblement un suicide, même si honnêtement, le comportement de la fille, Violette, est assez louche. Et donc le commissaire Godet retourne à l'hôpital, et là, pas question de l'empêcher de voir Germaine, la survivante. Elle est encore dans le coltard.
1: Bonjour madame. Nous enquêtons sur la mort de votre mari. Pardon de vous poser la question un peu brusquement. Avez-vous tenté de mettre fin à vos jours, vous et votre mari?
2: Bien entendu que non, monsieur le commissaire. Nous n'avons pas du tout pensé à nous suicider. Jamais.
1: Mais alors que vous est-il arrivé?
2: Eh bien, c'est-à-dire que... C'est Violette. Elle nous a donné un verre à boire, hein, tous les deux, avec de la poudre blanche.
1: Et vous l'avez bu?
2: Eh oui. Elle nous a dit que c'était un médicament pour nous purifier, qu'avait prescrit notre médecin. Et donc nous avons bu, mais elle aussi en a bu.
0: Eh bien voilà, on y est. La fifi a empoisonné ses parents. Godet commence à comprendre pourquoi la veille, elle ne voulait pas voir sa mère et pourquoi elle s'est carapatée. Elle cachait bien son jeu, la petite. Alors où est-elle maintenant? Le commissaire retourne à l'appartement, au 6e étage. Et il tombe sur des journalistes qui auraient trouvé la porte ouverte.
3: Veuillez sortir, messieurs! Vous n'avez rien à faire ici. Débarrassez-moi le plancher, vite.
0: Et après, il se met à pester.
3: Mais qui a nettoyé le sol? C'est assommant, il y avait des traces de sang, là, et des traces de vomi. Qui a nettoyé?
0: C'est la voisine, Madame Mailleul, qui, croyant bien faire, a passé la serpillière. En fouillant, pas longtemps, hein, le commissaire tombe sur 2 enveloppes qui contiennent toutes les deux de la poudre blanche. L'arme du crime. Et donc, en rentrant à son bureau, il appelle immédiatement le juge d'instruction.
3: Monsieur le juge. Godet, à l'appareil. Dites-moi, monsieur le juge, je crains que dans l'affaire de la rue de Madagascar, nous ayons affaire à un homicide.
4: Un homicide?
3: Oui. Doublé d'une tentative d'homicide sur sa mère, des barbituriques.
4: Et avez-vous un suspect?
3: Un peu que j'ai un suspect, monsieur le juge. La fille, Violette, 18 ans à peine.

0: diable. Il me faut donc l'inculper.
1: Oui, mais pour ça, il faut que je la retrouve. Elle a disparu, figurez-vous. Alors pour l'instant, si vous pouviez me faire parvenir un mandat d'amener, ça m'irait bien. À partir de là, le dossier devient un peu complexe pour le commissariat du 12e arrondissement. Le juge décide donc de saisir la brigade criminelle du 36 quai des Orfèvres. Et la presse s'empare de cette affaire. Une fille qui empoisonne son père, c'est toujours une bonne histoire. Le journal Le Populaire en fait sa une. Une horreur que l'imagination peine à concevoir. Et Violette Nozière en cavale se fait traiter de monstre en jupon.

0: Alors, où est-elle? Sa photo est diffusée à toutes les patrouilles de Paris et, dans un deuxième temps, à tous les commissariats du pays. Elle a très bien pu prendre un train. Dans la foulée, on la signale dans tout Paris et après dans toute la France. Le 36 envisage aussi qu'elle ait pu mettre fin à ses jours, rongée par ses états d'âme. Et donc, on fait draguer la scène. Et puis, comme toujours à l'époque, les médiums s'autosaisissent du dossier. Ils font parler les boules de cristal, le marc de café, les pendules, et ils proposent des pistes. Au passage, je vous signale que c'est toujours le cas aujourd'hui. On en parle rarement, mais dans beaucoup d'enquêtes contemporaines, on voit débouler toutes les madames Irma de l'Hexagone. Mais je sais où elle est, Violette. Elle n'est pas loin. Elle ne se cache même pas. Je vous y emmène. Elle n'est pas allée bien loin. Elle est à la Samaritaine. Vous la voyez là, la grande gigue avec le béret noir, celle qui est en train d'essayer un chapeau. Eh ben, c'est elle. Elle est en train de faire quelques courses. Et tout à l'heure, elle est allée se faire faire une manucure. Bref, elle est en train de claquer les 3000 francs qu'elle a volés à ses parents. C'est pas joli joli, hein? Le monstre en jupon n'est pas accablé par le remords. Alors où est-ce qu'elle dort? Depuis 3 jours qu'elle s'est envolée. À l'hôtel? Non. À l'hôtel, il faut montrer ses papiers. Elle n'a pas pris le risque. Elle change de lit tous les soirs, figurez-vous. Elle est jeune, elle est jolie. Et quand la nuit tombe, elle se met à chercher un amant pour la nuit. Elle n'est pas farouche, Violette, malgré ses 18 ans et sa bonne éducation. Et tous les soirs, elle trouve un bienfaiteur pour l'accueillir dans son lit. Voilà comment elle fait. Et d'ailleurs, entre nous, elle n'a pas commencé à jouir de la bagatelle hier. L'enquête va révéler que la jeune Violette Nozière menait une vie de barreau de chaise depuis un bon bout de temps. Le matin, quand elle quittait l'appartement familial pour aller soi-disant au lycée en gloussant comme une bonne petite fille. « Au revoir mon petit papa, au revoir ma petite maman, à ce soir. » Dès qu'elle avait descendu l'escalier, elle n'allait pas tout droit au lycée Fénelon pour préparer son bachot. Elle allait à l'hôtel de la Sorbonne où elle avait, disons, ses habitudes. Et là, dans l'une des chambres, elle se transformait en vampe. Elle se maquillait, elle s'habillait en femme. Et après, eh ben, elle allait au cinéma ou au Quasar, un café du quartier latin, où elle retrouvait d'autres lycéens qui, comme elle, préféraient les troquets aux amphithéâtres. Et là, l'enquête va révéler qu'elle mentait comme une arracheuse de dents à tout le monde. Un jour, elle disait qu'elle était étudiante en sciences naturelles. Le lendemain, qu'elle étudiait l'English. Et une autre fois, qu'elle était mannequin de haute couture. Ou la fille d'un général. Ou d'un homme politique dont elle ne voulait bien sûr jamais dire le nom. Il lui est arrivé de raconter que son père abusait d'elle depuis ses 12 ans. Mais elle était tout aussi capable de dire qu'elle était orpheline. Une menteuse. Une menteuse professionnelle. Qui, dans tous les cas, disait qu'elle était riche. Et d'ailleurs, au bistrot, c'est elle qui payait. Avec l'argent qu'elle avait volé à sa petite maman. Un jour au quartier latin, elle fait la connaissance d'un photographe. « J'aimerais beaucoup, mademoiselle, prendre quelques clichés de vous. Voudriez-vous venir à mon studio ?» Elle dit oui.
1: « Très bien. Très bien. Excellent. Encore une. Voilà. » Et maintenant, peut-être pourriez-vous laisser un peu de côté votre pudeur?
2: Mais je n'ai pas de pudeur.
0: Et elle s'était laissée photographier toute nue, en échange de quelques billets. Sacrée Violette. Et bien entendu, elle couche. Au moment où elle commet son crime, elle couche depuis longtemps. On va découvrir que du haut de ses 18 ans, Violette Nozière avait deux sortes d'amants. Des amants d'intérêt, riches et souvent plus âgés. Et à côté de ça, des amants de cœur, de son âge. Donc à la fois intéressés et fleurs bleues. Jean Dabin, par exemple. Elle en a été folle amoureuse. Un étudiant en droit, un grand dégingandé, avec un chapeau et une sibiche au coin des lèvres. Elle était folle de lui, au point qu'elle lui a donné de l'argent pour payer ses dettes. On n'en connaît pas beaucoup, hein, des filles qui donnent de l'argent à leur amoureux. Ça serait plutôt l'inverse, en général. Surtout en 1933. Eh bien, Violette le faisait. Et un jour, oh, elle a même attrapé la syphilis. Et le docteur lui a dit, « Vous êtes mineur, faudrait informer vos parents. » Les parents, figurez-vous, la croyaient vierge. Il a fallu leur expliquer pourquoi elle prenait un médicament. Elle leur a dit qu'elle avait une forme de syphilis héréditaire. Et pour les mensonges, elle sait y faire. Ils y ont cru. Violette a aussi une amie. Une vraie amie. Une amie intime, Madeleine, qu'elle appelle Maddy. Elle habite son quartier dans le 12e. Elles en ont fait toutes les deux, hein, des vertes et des pas mûres. Et notamment quelques chapardages. Elles ont volé des gants, des chapeaux, du maquillage. Cette Violette a vraiment tous les défauts. Tout ça pour dire qu'avant d'empoisonner ses parents et se faisant de tuer son père, Violette Nozière était déjà sur la mauvaise pente. Elle filait du mauvais coton. Et tous les soirs, sa journée de vente terminée, elle repassait par l'hôtel de la Sorbonne, elle se démaquillait, elle remettait ses habits de jeune fille sage, et elle redevenait Cendrillon, la fille adorée de son petit papa et de sa petite maman. Voilà à peu près ce que découvrent les policiers du 36 pendant tout le temps où ils la cherchent. Cette Violette Nozière est un sacré numéro. Alors où se cache-t-elle? Ça fait maintenant 6 jours qu'elle est en cavale. Je vous l'ai dit, elle ne se cache pas. Elle évite juste le quartier latin où elle est trop connue. Rien de plus. Et à force de faire la belle, eh ben, elle a fini par claquer les 3000 francs de ses chers parents. Et donc maintenant, elle n'a plus d'argent, alors elle joue les courtisanes. Et ça, c'est imprudent. Sa photo est maintenant à la une de tous les journaux. Et donc le 36 commence à recevoir des signalements. On l'a vu par exemple au Mélodise, un cabaret de la rue Fontaine. Les clients ont prévenu la police, mais trop tard, elle avait déjà filé. Une autre fois, en se promenant aux Invalides, elle tombe sur un fils de bonne famille. Un comte, figurez-vous. Lui, la reconnaît tout de suite. Tôt de suite. Il le lui dit d'ailleurs. Vous ne trouvez pas que vous ressemblez à cette Violette dont on parle dans les journaux? Ah bon? Vous croyez? J'ai le regard moins dur. Et il lui donne rendez-vous le soir même à 8h30 dans un café. Mais entre-temps, il va la balancer au 36 quai des Orfèvres. Et Violette Nozière est arrêtée, furieuse d'avoir été trahie par un homme. Elle le lui dit d'ailleurs.
1: Espèce de salaud!
0: Et là, c'est une autre histoire qui commence. Car pour avoir tué son père et tenté de tuer sa mère, Violette risque tout bonnement l'échafaud. Quand elle arrive au quai des Orfèvres, le monstre en jupon a droit à un petit comité d'accueil. Des dizaines de journalistes. On la descend de la voiture, les flashs crépitent, et les photographes prennent cette photo qu'on retrouve le lendemain à la une de tous les journaux. Violette en manteau noir et col de fourrure, encadrée par 2 policiers. Et d'ailleurs, tapez son nom sur Internet, aujourd'hui encore, c'est la première photo qu'on vous propose. On la regarde et on se dit, est-ce que cette fille a une tête d'empoisonneuse? Eh bien non, franchement. Pour autant qu'il y ait des têtes empoisonneuses, disons qu'on les imagine rabougries, des sorcières. Et que là, on a affaire à une grande gigue très élégante. C'est carrément le patron de la criminelle qui l'accueille, le commissaire Guillaume. Notez pour l'anecdote qu'il est ami avec Georges Simenon et que c'est lui qui aurait inspiré le personnage du commissaire Maigret.
3: Mademoiselle, vous savez sans doute pour quelle raison vous êtes ici, hein? Nous pensons que vous avez tué votre père, que vous avez tenté de l'empoisonner, et tenté d'empoisonner votre mère. Qu'est-ce que cela vous inspire?
1: Monsieur le commissaire, mon père abuse de moi depuis que j'ai 12 ans.
0: Ah, ça c'est un élément nouveau. Est-ce qu'il faut la croire? Le commissaire Guillaume en tout cas la croit.
3: Il dira plus tard, il y a des cris de sincérité qui ne peuvent pas tromper. C'est l'un de ces cris que j'ai entendu au cours de la soirée du 28 août. Si coupable que fut Violette Nozière, elle méritait au moins d'obtenir des circonstances atténuantes. Le commissaire Guillaume transmet ensuite le bébé au juge d'instruction Edmond Lanoir. Et c'est à lui que Violette raconte tout. Elle a commencé par se procurer le somnifère, qui, vous l'avez compris, à haute dose devient un poison. Le soménal, qui se présente sous la forme de cachet qu'elle a réduit en poudre et réparti dans deux sachets. Elle a ensuite pris du bicarbonate de soude, qui est absolument inoffensif, et elle en a mis dans un troisième sachet qu'elle a marqué d'une petite croix pour le reconnaître. Et le soir du 22 août, après le repas, juste avant d'attaquer la partie de belote contrée quotidienne, elle a sorti de son sac les trois sachets.
4: « Papa ? Maman ? Ce médicament-là, c'est le docteur qui me l'a donné. » Ça vient des États-Unis. C'est un purificateur révolutionnaire. Alors il faut le mélanger à de l'eau et l'avaler d'un trait. Tu es certaine? Le docteur ne nous en a jamais parlé.
3: Si je suis certaine? Ah ben oui. Le docteur insiste pour que vous l'absorbiez d'un coup, hein, avant de vous coucher. Elle a rempli les trois verres d'eau, versé le contenu des trois sachets et bien repéré son verre qu'elle a avalé cul sec.
4: Mon père, monsieur le juge, a bu juste après. À la fin, il a fait une grimace. Et puis ma mère s'est lancée. Elle a trouvé ça imbuvable. Elle n'en a bu que la moitié et elle a vidé le reste dans l'évier. Je pense que ça explique qu'elle ait survécu. Mon père s'est senti mal assez vite, alors il s'est levé, et il est allé vers son lit et puis s'est écroulé.
3: Et là, Violette se dit que puisque sa mère est vivante et encore consciente, il faut qu'elle fasse un peu de cinéma. Alors elle se plie en deux de douleur, elle s'écroule et elle attend. Elle ne bouge pas. Sa mère finit par s'endormir, tandis que son père agonise.
4: Et après, qu'avez-vous fait, mademoiselle? Écoutez, ma mère avait 1 000 francs dans son corsage. Je les ai pris. Et puis j'ai pris 2 000 francs dans l'armoire. Et puis je suis parti. Quelle heure était-il? Je dirais aux environs de minuit.
3: Elle a marché 1 heure pour se changer les idées. Remarquez, il y avait de quoi. Et après, elle devait être consolée puisque elle est allée dans un bistrot au quartier latin où elle raconte qu'elle a offert plusieurs tournées générales. Le lendemain, elle est allée à la poste pour envoyer un pneumatique à ses parents. « J'ai rencontré une amie, je ne pourrai pas être de retour à la maison avant tard ce soir. » Son idée était que l'employé des pneumatiques découvre les corps et donne l'alerte. Ce qui n'a pas été le cas, mais elle avait bien pensé son coup, tout de même. Et ensuite, elle est allée chercher Maddy et elles sont allées faire la fête. Elles se sont mises en chasse, comme elles disent. Et la chasse a été fructueuse puisqu'elles ont fini la soirée chez un soi-disant diplomate suisse avec vue sur la Seine et sur la Tour Eiffel. Et après, elle est rentrée chez elle. Et son père était mort et sa mère non.
4: C'est pour ça, monsieur le commissaire, que j'ai ouvert le gaz. C'est pour ma mère. Je l'ai laissé ouvert 10 minutes. Pendant ce temps-là, je suis allé dehors. Et puis après, j'ai frappé chez mes voisins pour qu'ils fassent appeler les pompiers.
3: Voilà. Voilà ce que Violette raconte d'un trait au juge d'instruction, sans chercher à se dissimuler, avec tous les détails. Reste la question. Pourquoi?
4: Pourquoi les avez-vous tués, mademoiselle Nozière? Ah, mais je n'ai pas voulu tuer ma mère. Je l'ai fait pour lui éviter du chagrin, c'est tout. Si je voulais tuer mon père, je n'avais pas le choix.
3: Et votre père, justement?
4: Pourquoi voulez-vous le tuer?
3: Le juge, évidemment, cherche à lui faire répéter ce qu'elle a déjà dit au commissaire.
4: Ah, mais je l'ai dit au commissaire. Je ne le répéterai pas. C'est difficile, vous comprenez?
3: Non. Non, il ne comprend pas. Le commissaire n'avait pas le droit de l'interroger. Il y a une instruction en cours. Il avait demandé de l'arrêter, c'est tout. Et il l'a interrogé. Et maintenant, elle ne veut même pas répéter que son père l'a violée.
4: Il est furax, il enrage. Alors il décroche son téléphone pour souffler dans les branches du commissaire Guillaume.
5: « Oh mais je suis confus, monsieur le juge. C'était un entretien informel, vous savez. »
4: Et ce soir-là, le 31 août 1933, Violette Nozière est conduite à la prison de la Petite Roquette. C'est sa première nuit en prison. Le lendemain, le juge organise une confrontation avec la mère. C'est un moment très éprouvant, très. Violette implore le pardon de sa maman, en vain.
1: « Je te pardonnerai, ma fille, mais seulement quand tu seras morte. Morte, tu entends ?»
4: La mère, qui 15 jours plus tard, se constitue partie civile contre sa fille. L'enquête est bouclée, le procès approche, la jolie Violette risque la guillotine.

0: Le procès de Violette Nozière, devant la cour d'assises de la Seine, à Paris, s'ouvre pour 3 jours le 10 octobre 1934. La salle est pleine à craquer. L'écrivaine Colette est là, au premier rang. Et malheureusement pour les journalistes, Germaine Nozière, la mère, n'est pas là. Elle s'est faite représenter par son avocat. Violette apparaît dans le box en chapeau, blême, boudeuse, la tête baissée, qui utilise son chapeau pour se cacher. Et ensuite, on se met à raconter sa vie. On fait défiler ses amis et ses amants. Jean Dabin, par exemple.
1: Monsieur Dabin, reconnaissez-vous que Mademoiselle Nozière vous donnait de l'argent ? Oui. Mais elle m'avait dit que ses parents étaient riches. Combien vous donnait-elle ? Oh, dans les 100 francs par jour. Mais pour le crime, je n'ai rien à voir.
0: Et là, l'avocat général bondit de sa chaise.
1: Vous ne relevez pas de la justice ? Et c'est regrettable, monsieur Dabin. Mais soyez assuré que vous relevez du mépris général.
0: Et le jeune Dabin s'éclipse sous les huées.
1: Mademoiselle, pouvez-vous nous dire dans quel état d'esprit vous étiez au moment où vos parents ont avalé le contenu de leur verre ?
0: Et là, Violette s'évanouit. Le premier jour, elle s'évanouit 2 fois. Et il faut à chaque fois suspendre l'audience. Et puis elle revient. Et on reprend. Le deuxième jour, la mère débarque. Les journalistes sont ravis. Ils rêvent d'une prise de bec entre la mère et la fille. Ils vont être déçus.
1: Je veux dire ici quelque chose concernant Violette. Je lui ai pardonné. Je n'ai plus de haine pour elle. Ma malheureuse enfant.
0: Et là-dessus, elle va pour quitter la salle, elle se retourne et elle hurle.
1: Pitié ! Pitié pour mon enfant, je vous en supplie !
0: Et Violette lui répond de son box.
1: Je te demande pardon, maman ! Je te demande pardon !
0: Ensuite, on lui demande.
1: Maintenez-vous les accusations d'inceste contre votre père ?
2: Oui, monsieur le président.
0: Et là, son avocat, maître Vézine Larue, fait venir un témoin de dernière minute, un certain monsieur Ronflard.
3: Nous vous écoutons, monsieur.
2: Merci.
3: Voilà. Je veux, en quelque sorte, libérer ma conscience. Elle m'avait dit que son père couchait avec elle. Elle me l'avait dit. Et je dois dire qu'elle l'a dit à beaucoup de monde. Et je m'étonne que personne ne soit venu ici le répéter. Nous étions tous au courant.
0: Et puis arrive la fin, le dernier jour. L'avocat général Gaudel prend la parole face au juré. Il est très dur, très dur.
1: Le meurtre était prémédité. Il est calculé. Exécuté de sang-froid. Le sang-froid écœurant de l'accusé. Son insensibilité. Alors rien, rien ne me permet de vous demander d'atténuer votre verdict. Rien. Et c'est la mort que d'un cœur ferme, je vous demande.
0: Et là, Violette à nouveau s'évanouit. Et c'est ensuite son avocat qui parle. Maître de Vézine Larue, c'est un bleu. Il semble avoir le même âge qu'elle. Il manque d'expérience, il n'est pas très bon, et elle aurait sans doute mérité mieux. Mais il dit ce qu'il y a à dire.
1: Violette, une criminelle, un monstre, n'est-elle pas d'abord une victime ? Les condamnateurs ont beaucoup parlé des noirceurs de son milieu d'adoption. Mais qu'en est-il du climat familial dans lequel elle a grandi ? Hein ? Qu'en est-il ?
0: Il ne va pas plus loin que ça. Il ne dit pas clairement que le père a violé la fille. Non, ça ne se fait pas comme ça, à l'époque. On tourne autour du pot. On ne met pas des mots sur les choses, surtout ce genre de choses. Et à la fin des fins, le président demande à Violette si elle a quelque chose à ajouter.
1: Je veux remercier ma mère de m'avoir accordé son pardon.
0: Et elle ne dit rien d'autre. Et les jurés se retirent. Et là, j'insiste sur le fait qu'en 1934, il n'y a que des hommes parmi les jurés. Les femmes n'ont pas encore le droit d'être jurées, puisqu'elles n'ont pas le droit de vote, et qu'on tire au sort les jurés sur les listes électorales. Violette Nozière va donc être jugée par des hommes, dont des pères, de bons pères de famille, qui n'auront aucun mal à se projeter dans la peau de la victime, qui leur ressemblent, finalement, et qui ne seront pas forcément très perturbés par le fait que la gamine soit peut-être passée par le lit du défunt. Le délibéré dure une heure, et voici le président et les jurés qui reviennent.
1: La cour prononce contre mademoiselle Nozière Violette la peine de mort. Elle ordonne qu'elle soit conduite à l'échafaud en chemise nu-pied, la tête couverte d'un voile noir, qu'elle soit exposée au pied de l'échafaud. Le greffier lira la sentence du peuple et elle sera immédiatement exécutée à mort. Qu'il soit fait selon notre volonté.
0: Violette, à ce moment-là, est prise d'une crise de nerfs.
4: Vous êtes tous des saligots! Vous êtes tous des saligots! Je vous maudis! Je vous maudis tous!
0: Les gardes l'emmènent, et jusqu'au bout, elle se débat. Mais je vous le dis tout de suite, Violette va sauver sa tête, et elle va même sauver son honneur.

0: Le soir de sa condamnation à mort, Violette est ramenée à la prison de la Petite Roquette. Mais on la change de cellule. On la place dans le quartier des condamnés à mort. Lumière allumée 24-24 et deux gardiennes qui se succèdent pour la surveiller car on a peur qu'elle se suicide. En vérité, chacun sait qu'elle ne sera pas exécutée. En 1934, on n'exécute pas les femmes en France. Les hommes, oui, mais pas les femmes. Et effectivement, donc, elle est graciée par le président Lebrun la veille de Noël 1934. Et sa peine est commuée en travaux forcés à perpétuité. Et quelques semaines plus tard, elle est donc conduite en train à la prison centrale d'Haguenau en Alsace pour y purger sa peine. Et là, je vous dis que la prison d'Haguenau, c'est pas de la tarte. C'est une prison très dure, gérée par des bonnes sœurs, des sœurs de Béthanie. Violette est enfermée dans une grande salle, très sombre, dans laquelle sont posées des sortes de cages à poules de 2 mètres cubes. Une cage par détenu. Interdiction de parler aux autres, et de fumer, et de se maquiller. Violette, contre toute attente, fait le choix de se plier à la règle. Elle ne se révolte pas, comme on aurait pu s'y attendre. Elle obéit. Elle va même à la messe le dimanche.
1: Jésus vous portera toujours dans son cœur, car il vous a aimé. Il vous aime encore, vous aimera toujours chacune d'entre vous, au point d'avoir donné sa vie pour vous. Allons, toutes à genoux, prions-le, remercions-le.
0: Et ces paroles, l'air de rien, sont pour Violette comme une révélation. C'est ça qui va la sauver de ces horribles conditions de détention, la foi. En mai 1940, devant l'avancée allemande, Violette quitte l'Alsace pour la maison d'arrêt de Rennes, en Bretagne. Nette amélioration, la prison est moins sinistre. Et là va se produire quelque chose d'extraordinaire. Compte tenu de son comportement en prison, et avec le soutien de l'Église catholique, son avocat dépose une demande de réduction de peine. Et il l'obtient. De qui ? Du maréchal Pétain, figurez-vous. La peine de Violette Nozière est réduite à 12 années de travaux forcés. Sacrée remise de peine. Et à partir de là, elle compte les années. Et en août 1945, 12 ans jour pour jour après son arrestation, elle est libérée. Et là, il faut que je vous raconte quelque chose qui, pour le coup, lui ressemble vraiment. Au cours des dernières années en prison, elle a travaillé pour le comptable de la prison. Et elle a fait connaissance avec son fiston, Pierre, Pierre Giraud. Eh bien, dès qu'elle sort de prison, elle s'installe avec Pierre. Et un an plus tard, ils se marient. Violette avait un temps envisagé de prendre le voile en sortant de prison. Elle est revenue à la raison. Elle s'appelle désormais Madame Pierre Giraud. Ils ont 5 enfants, une petite fille et 4 garçons. Malheureusement, Pierre meurt dans un accident de voiture. Et Violette va donc élever seule ses 5 enfants, tout en continuant de veiller sur sa mère, Germaine. Mais elle continue de recevoir de temps en temps la visite de son avocat. Vous vous souvenez, Maître De Vézine Larue, qui l'avait si mal défendu au procès. Il ne l'a jamais lâché, comme s'il cherchait à se rattraper. C'est lui qui a obtenu la révision de sa peine. Et maintenant, il veut encore mieux. Il veut sa réhabilitation. Il veut qu'on efface sa condamnation totalement. Il dépose 2 demandes. C'est la 3e qui est la bonne. Violette Nozière est entièrement réhabilitée le 18 mai 1963. Décision, je dois vous le dire, absolument exceptionnelle dans l'histoire judiciaire française. Sa condamnation est tout bonnement effacée. Malheureusement, elle n'aura pas le loisir d'en profiter longtemps. Violette Nozière est atteinte par un cancer du sein et elle s'éteint en 1966. Mais à partir de ce moment-là, son mythe prend le relais, qui lui ne s'éteindra jamais. Comme l'a si bien écrit André Breton, Tu ne ressembles plus à personne de vivant ni de mort, mythologique jusqu'au bout des ongles.

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1: Un profil criminel très rare aujourd'hui, assez proche de celui du célèbre Jean-Claude Roman. L'histoire d'un homme qui ment et qui, pris par ses mensonges, finit par tuer celle qui a découvert le poteau rose. Comme d'habitude, je ne vous donne pas son nom pour le moment, vous le découvrirez au cours du récit. Il s'agit du tueur de Laurence Maille, à Farbus dans le Pas-de-Calais, en novembre 2007. Et pour le débrief tout à l'heure, j'ai invité l'avocate de la famille de Laurence Maille. Vous êtes là, maître Blétrac du barreau de Béthune?
2: Bonjour, je suis bien là.
1: À tout à l'heure, j'ai écrit cette histoire avec Thomas Audouard, réalisation Céline Lebrun.
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1: Le 28 novembre 2007, vers 16h30, en sortant de la polyclinique de Bois-Bernard, dans le Pas-de-Calais, une femme voit sur un rond-point un chien, avec la laisse qui pend, un joli petit cocker roux. Elle s'arrête. Viens là mon chien, viens. Elle se dit, il a dû s'échapper. Alors elle le fait monter dans sa voiture et elle le ramène chez elle. Et là, elle s'aperçoit qu'il y a une petite médaille accrochée à son collier, avec une adresse. 3 rue du 11 novembre à Farbus. Farbus, c'est pas loin, 7 kilomètres. Alors elle va sur les pages jaunes, elle trouve le numéro, elle appelle.
3: Messagerie Orange, bonjour. La personne que vous essayez de joindre n'est pas disponible.
1: Pas de réponse. Alors toujours sur les pages jaunes, elle cherche le numéro des voisins.
4: Allô?
1: Oui, bonjour. Voilà, je viens de trouver le chien de vos voisins. J'ai tenté de les appeler, mais ils sont pas là.
4: Ah ben, je vais les prévenir. Je vais mettre un mot sur leur porte.
1: En début de soirée, 19h15 exactement, les gendarmes de Vimy reçoivent l'appel d'un homme affolé.
4: Bonjour. Voilà, je vous appelle. Ma compagne, Laurence. Laurence Maille, elle est partie depuis 15 heures promener son chien, elle n'est pas rentrée.
1: Les gendarmes vont sur place, à Farbus, aux 3 rue du 11 novembre. Et là, ils sont accueillis par le compagnon de la disparue, John Zablewski. Vous comprenez ce qui m'inquiète, c'est que je viens de découvrir un mot de ma voisine sur ma porte. Elle me dit qu'on a retrouvé la petite chienne de Laurence, Chloé, à Bois-Bernard. Il a raison. Qu'est-ce que le cocker de Laurence faisait si loin de Farbus? Et quand avez-vous eu des nouvelles de votre compagne pour la dernière fois, monsieur? C'était vers 16h. Elle m'a envoyé un SMS, justement pour me prévenir qu'elle allait promener son chien. Vous étiez où, vous, à ce moment-là? J'étais à ma salle de sport, à Lens. Les gendarmes demandent alors à John s'il est possible que Laurence ait fait une fugue en abandonnant son chien. Ah non. Ah non, c'est impensable. On vient de se mettre ensemble. Elle est en instance de divorce avec son mari. Et d'ailleurs, elle avait rendez-vous avec lui ce soir à 7h chez le notaire pour régler les détails de la vente de leur maison. J'ai vérifié, elle n'est pas allée au rendez-vous. Là-dessus, justement, arrive le mari, ou l'ex-mari. Il vient d'apprendre que son ex-femme a disparu. Et il dit aux gendarmes, « Je trouve ça vraiment bizarre. Ça sent pas bon. Non ? Ça sent pas bon. »

0: Et donc, trois patrouilles de gendarmes commencent à fouiller les environs. Laurence a peut-être fait un malaise en promenant son chien. Ils arrêtent à minuit. Aucune trace de la jeune femme. Le lendemain, l'enquête est confiée à la section de recherche de Lille. Et là, on monte d'un cran. Plus de 100 gendarmes ratissent le village de Farbus. Laurence et John vivent là depuis 6 mois seulement. Peu de gens les connaissent. Ensuite, les gendarmes élargissent leur périmètre. Ils fouillent la campagne alentour, les champs, les sous-bois. Ils installent des barrages routiers. Bonjour, messieurs, dames. Je vous montre la photo d'une personne qui a disparu dans le secteur. Est-ce que par hasard, vous l'auriez aperçue? Personne ne l'a vue. Laurence est introuvable. Et les gendarmes décident de fouiller sa maison. La maison qu'elle occupe avec son ami John. Et là, ils trouvent son sac à main. Ses clés, son portable, ses papiers d'identité, son portefeuille. Ce qui est déjà la preuve qu'elle n'a pas fait de fugue. Et naturellement, avec l'aide de John, il reconstitue son emploi du temps le jour de sa disparition. Le matin du 28, Laurence est souffrante. Elle ne va pas travailler à la sécu à Lens où elle est employée. John lui prépare son petit-déj. Il reste avec elle à la maison. En fin de matinée, il sort acheter du pain en voiture. Il dit qu'il ne trouve aucune boulangerie d'ouverte. Vers 14h, il va à Lens faire des courses. Il rend un DVD qu'il avait emprunté la veille. Il passe à la pharmacie retirer des médicaments pour Laurence et il va à sa salle de sport. Et c'est là qu'il reçoit le dernier SMS de Laurence. N'oublie pas de passer à la pharmacie. Je vais promener le chien. Les gendarmes apprennent que Laurence a par ailleurs envoyé un SMS vers 9h à une collègue de la sécu. « Bonjour Sylvie, peux-tu prévenir la chef que je serai absent aujourd'hui parce que je suis malade ?» Et juste après, elle envoie un SMS à son amie Corinne, avec laquelle elle fait du sport. « Coucou, aujourd'hui je suis resté au lit, je suis naze et j'ai mal au ventre. Je serai en forme jeudi en cours. » Voilà, c'est un peu maigre tout ça. Et ça n'ouvre aucune piste, aucune. Alors s'il n'y a pas de piste extérieure, quoi de plus naturel que de s'intéresser aux proches? Oh, me dites pas que vous n'y avez pas pensé. Le mari en cours de divorce. Ou alors le nouveau compagnon, John. Comment se sont-ils rencontrés, Laurence et lui? On s'est rencontrés il y a environ un an et demi, à la salle de sport à Lens. Moi, j'étais marié, j'ai deux enfants. Mais on était en train de se séparer avec ma femme. En revanche, elle a quitté son mari pour moi, quoi. Ça fait un mobile, ça. Le mari qui tue sa femme parce qu'elle l'a quitté pour un autre. À John. Comment imaginer qu'il est mêlé à cette histoire? Depuis la disparition de Laurence, il est très actif. Il a imprimé un avis de recherche, il est allé le placarder dans tous les coins de rue, dans tous les magasins, il a mobilisé la presse, il veut organiser une battue, il est même allé voir une voyante qui lui aurait dit « Laurence souffre d'un problème respiratoire. Elle se trouve entre le Mont Saint-Éloi et Vimy. Je vois son corps enterré, près de grands sapins. » Il est allé le dire tout de suite aux gendarmes, qui ne l'ont écouté que d'une oreille, hein, mettez-vous à leur place, une voyante. Et entre nous, John lui aussi a des soupçons sur le mari, et il finit par en parler aux gendarmes. Ben moi je me demande s'il l'a pas tué, pour garder la maison. Eh oui. Je vous rappelle que le soir de sa disparition, Laurence avait rendez-vous chez le notaire pour régler avec son mari, et bientôt ex-mari, la vente de la maison commune. Aujourd'hui, elle est morte. À qui revient la maison tout entière? Eh ben, au mari. Les gendarmes décident donc de vérifier l'emploi du temps du mari. Et c'est vite fait. Il travaille dans une banque. Et le 28, il n'a pas quitté son bureau de la journée. Il y a 10 personnes pour le confirmer. Alors ils interrogent les amis communs sur les circonstances du divorce. Est-ce qu'il y avait un conflit ? Oh ben pas du tout. Ça se passait très bien. C'était pas un divorce conflictuel du tout. Conclusion des gendarmes, John s'est fait des idées. Le mari n'y est pour rien. À moins qu'il n'ait voulu détourner l'attention, parce que, entre nous, il est bizarre ce John. Il en fait trop. Avec eux, avec les journalistes, il en fait des caisses. Il y a quelque chose qui sonne faux chez lui. Et puis ses déclarations, il y a 2 ou 3 trucs qui clochent. Par exemple, depuis la disparition de Laurence, il a changé la serrure de la porte arrière de la maison. Pourquoi ? Eh ben, il est incapable de l'expliquer. Le chien, on le retrouve à 7 km de Farbus, mais il est tout propre, il est tout pomponné, comme si on venait de le déposer sur le rond-point où on l'a trouvé. Et puis, le SMS que Laurence est censé avoir envoyé à sa collègue de la Sécu, Sylvie. Il commence par « Bonjour Sylvie ». Or, la copine dit que Laurence commence toujours ses messages par « Bonjour ma poulette ». Alors, ajoutez à ça une faute d'orthographe, « Je serai absent » au lieu de « Je serai absente ». Et puis cette phrase, « Peux-tu prévenir la chef ?» Laurence avait de très bons rapports avec sa supérieure. Elle avait son portable. Elle n'avait aucune raison de passer par la collègue pour la prévenir. Pour être clair, les gendarmes se demandent si ces messages ont vraiment été écrits par Laurence ou s'ils ont été écrits par quelqu'un d'autre. Par exemple, par son ami John. Alors, voyons ce que dit le portable de John Zablewski et mettons-le en parallèle avec le portable de Laurence. Tiens. Quand Laurence envoie le message « Je vais promener le chien », John est juste à côté d'elle alors qu'il est censé être à la salle de sport. Et après, quand John se déplace, eh bien le portable de Laurence se déplace aussi. Ça n'est pas du tout ce qu'il a raconté. Il a dit qu'elle était malade, qu'elle était restée au lit et qu'il est allé seul à Lens. Il a menti. Et il n'y a pas que là-dessus qu'il a menti. Il dit qu'en fin de matinée, il va chercher du pain, mais que toutes les boulangeries sont fermées. C'est faux ! Les gendarmes ont vérifié. Les 2 boulangeries de Farbus étaient ouvertes. Alors, monsieur Zablewski, pourquoi est-ce que vous nous racontez des salades ? Jours après le meurtre, les gendarmes reviennent fouiller la maison de Farbus avec une équipe de TIC, les experts de la gendarmerie. Quand ils débarquent... Bonjour, monsieur Zablewski. Nous avons un mandat du juge pour perquisitionner à nouveau la maison. Alors bien sûr, vous êtes libre de rester. Ou vous pouvez vaquer à vos occupations. On en a pour un moment, hein, je vous préviens. Qu'est-ce que vous faites, vous ? Vous restez ou vous partez ? Vous restez ? Eh bien, lui, il part, comme si ça n'était plus son affaire. C'est l'impression qu'il donne. Sauf que les gendarmes le filochent de loin. Et ils le suivent jusqu'à Lens, où ils le voient entrer dans une bijouterie. Ils le laissent ressortir, ils attendent un peu, et ils vont voir le bijoutier.
1: « Oh ben, il m'a porté 2 bagues à vendre. J'en ai donné 40 euros. »
0: Ces 2 bagues, les gendarmes les montrent à la mère de Laurence.
2: « Oh ben, ce sont les bagues de ma fille !» Je les reconnais.
0: John Zablewski vient tranquillement de vendre les bijoux de sa compagne disparue. Quel homme déroutant. Retournons dans la maison de Farbus. Les tics viennent de faire une sacrée découverte. Le matelas conjugal, il est couvert de taches de sang. Couvert, il y a du sang aussi sur le montant du lit. Et vu la quantité, il ne pourra pas dire que c'est un saignement de nez. Et c'est pas tout. Les tiques pulvérisent les pièces du rez-de-chaussée avec un produit qui s'appelle du Blue Star. Et à la lumière noire, il voit apparaître des traces de sang dans le couloir. C'est une scène de crime. La maison est une scène de crime. Et juste après, qui voilà ? John Zablowski, qui rentre de sa promenade avec les 40 euros des deux bagues de sa chérie dans la poche. Il affiche un air serein. Dites-moi, monsieur Zablowski, on a trouvé des traces de sang sur votre matelas. Vous avez une explication ? Oh ben, Laurence a dû saigner au lit ? Voilà, c'est en général ce qu'on dit. Et donc, fini de rigoler, monsieur Zablowski, vous êtes placé en garde à vue. Laurence a disparu depuis 6 jours. Elle est où, Laurence ? Allez, dis-le ! C'est peut-être pas toi qui l'as tuée, elle a peut-être eu un accident. Mais elle est où ? Je vais vous dire la vérité. Ouais, elle est morte. Et là, mes amis, écoutez ce que l'oiseau va nous servir. Je suis parti faire un footing. Et quand je suis rentré, je pensais trouver Laurence au lit, malade. Je l'ai trouvée dans son lit, oui, mais un fil de fer serré autour de la gorge. Accrochée au bois de lit, elle était morte. S'était suicidée. Je suis resté là un moment. Je me suis dit, on va m'accuser. On va dire que c'est moi. Pourquoi est-ce que vous n'avez pas appelé les gendarmes, les secours ? Mais j'étais paniqué de l'avoir comme ça. Alors je l'ai habillée en tenue de joggeuse. Je l'ai mise dans le coffre. Il dit qu'il est allé dans le bois de Vimy, à 5 kilomètres. Je l'ai prise dans mes bras. Je suis tombé plusieurs fois. Et puis j'ai creusé. Je l'ai enterré. Et j'ai recouvert la terre de feuilles. Puis je suis parti. Et après, il dit qu'il a déposé la chienne Chloé sur le rond-point, qu'il a rédigé les faux SMS, qu'il est allé à Lens pour se créer un alibi. Et voilà. Vous avez compris l'enjeu, maintenant. Faut-il croire à cette histoire de suicide ? Les gendarmes n'y croient pas une seconde, je vous le dis tout de suite. Et vous non plus d'ailleurs. Et moi non plus. Dans l'immédiat, où est le corps de Laurence ? Il est 2h du matin. Est-ce qu'on y va tout de suite ? Ou est-ce qu'on attend demain ? Eh bien lui, il est d'accord pour y aller tout de suite. Alors on appelle la juge d'instruction, on la réveille, on embarque l'avocate, et on va dans le bois de Vimy, où sans la moindre hésitation, John Zablowski montre l'endroit. C'est là. Les gendarmes commencent à creuser. Faites attention avec les pelles. Vous allez toucher le corps et l'abîmer. Et à peu près sous 30 cm de terre, il tombe sur le corps de Laurence, les pieds et les poings ligotés par du scotch et la tête couverte d'un sac poubelle. Pourquoi vous avez mis le sac ? Je voulais pas que le visage de Laurent soit attaqué par les bêtes qui vivent sous terre. Et John Zablowski réclame de retirer lui-même le sac. Ça lui est refusé, bien sûr. Et donc il est mis en examen pour homicide volontaire aggravé et envoyé à la prison d'Arras. Une autopsie est réalisée, bien sûr. Et on trouve des traces de strangulation, 2 sillons sur le cou qui collent avec l'usage du fil de fer. Mais d'après ce que dit le légiste, elle n'a pas pu se faire ça elle-même. C'est impossible. Il a fallu serrer très longtemps. Et par ailleurs, il y a des ecchymoses sur la tête et sur le visage. Elle a saigné. Et c'est ça qui donne les taches de sang sur le matelas. Et ça, elle ne se l'est pas fait elle-même. Ils se sont bagarrés, c'est clair. Dans son sang, on trouve aussi du zolpidème, un somnifère, un hypnotique, en grande quantité. Le légiste suppose qu'elle en prenait souvent, et depuis plusieurs mois. Alors ce fil de fer, monsieur Zablowski, où est-il ?
1: Ben, je l'ai jeté sous le pont du canal. À Arnes.
0: Ok. On l'emmène sur place, on envoie des plongeurs, l'eau est très trouble, au fond c'est de la vase, on ne trouve pas le fil de fer. Mais Zablewski s'accroche toujours à sa thèse du suicide.

0: Là-dessus, 15 jours après la mort de Laurence, arrive chez l'avocat de John Zablewski une lettre anonyme, bourrée de fautes d'orthographe. Une lettre qui explique que John est innocent et qu'il est incarcéré à tort. Le vrai coupable, c'est le mari, avec cette explication. Il préfère voir son épouse morte qu'heureuse avec un autre. La lettre désigne aussi des complices, un couple d'amis du mari. 2 semaines plus tard, deuxième lettre, qui cette fois contient un plan qui indique un endroit où seraient enterrés des clés et des bijoux. Et cet endroit, c'est le pont sur le canal à Arnes, le même où on a cherché le fil de fer. Et donc on fouille avec des détecteurs de métaux, et on ne trouve ni clés, ni bijoux. Mais les gendarmes reviennent tout de même à la piste du mari, on sait jamais. Alors que je vous rappelle que matériellement, il ne peut pas tuer Laurence puisqu'il est au travail. Mais on vérifie ses connexions informatiques, son téléphone. Et décidément non, ça ne peut pas être lui. Quant aux amis, lui est dentiste et il l'a consulté toute la matinée. Et elle a fait des courses à Lens, sa carte bancaire le prouve. On fouille la cellule de John Zablewski. Et on tombe sur un bloc-notes, des enveloppes et des crayons. C'est le même papier que la lettre anonyme. Les mêmes enveloppes. Et sur le bloc-notes, on trouve ce qu'on appelle un foulage. C'est-à-dire qu'en écrivant sa soi-disant lettre anonyme, Zablewski a légèrement gravé la page du dessous. C'est lui, bien sûr, qui a écrit cette lettre dans une misérable tentative de se disculper. Alors qui est ce type-là, qui est sans doute l'assassin de Laurence May? John a grandi à Arnes, père soudeur, mère épicière et femme de ménage. Scolarité moyenne, il passe son BEP, il enchaîne les petits boulots et il trafique un peu de cannabis. Ensuite, il fait son service militaire dans un régiment de parachutistes. Il est prêt, dit-on, à s'engager. Mais il se marie et il devient papa d'un petit garçon et donc il renonce à l'armée. Et comme c'est un beau parleur, il trouve un poste de commercial dans le secteur de l'intérim. Il est chargé de placer des ouvriers sur les chantiers. Et ça lui donne un petit train de vie. Ça le rend crâneur, flambeur, belle voiture, beaux vêtements, assez bien gaulé par ailleurs grâce à la salle de sport. Il n'est que commercial. Mais sur sa carte de visite, il écrit « directeur d'agence ». Ça en dit long sur le personnage. Quelques mois avant le crime, il démissionne de son agence pour une autre agence où il prend du galon. Mais il se fait virer au bout de 6 mois. Et ça, on s'aperçoit qu'il ne le dit pas à Laurence, sa nouvelle compagne. Il lui cache qu'il est au chômage. Le matin, il fait semblant d'aller travailler. Et le soir, semblant de rentrer du travail. En vérité, il passe ses journées à la salle de sport. Il y a du Jean-Claude Roman dans John Zablewski. Parce qu'en plus, il est sans emploi, mais il dépense, hein, ça pour dépenser, il fait des chèques à tire-larigot, et là, arrive la scène qui est sans doute à l'origine du crime. Laurence découvre qu'il ne paye plus le loyer de la maison. Elle découvre le poteau rose, l'orgueil de John en prend un coup. Le 23 novembre, 5 jours avant le crime, un huissier de justice se présente à la maison. John Zablewski parvient à ruser, il se fait passer pour quelqu'un d'autre. Il évite la saisie. Mais on a le mobile! L'honneur blessé de Zablewski. Il tue Laurence parce que Laurence a découvert qu'il était un menteur. Et si vous aviez encore un doute, écoutez ce que raconte sa maîtresse, Maëva. Et oui, forcément, il a une maîtresse. La dernière fois qu'ils se sont vus, elle dit qu'ils n'ont pas couché ensemble, mais qu'ils ont dormi ensemble.
1: Et au milieu de la nuit, je me suis réveillé d'un coup. J'ai senti comme une pression sur le cou. J'ai crié « Aïe !» Il était en train de m'étrangler.
0: Elle a gardé la trace 2 jours. autre chose. Vous vous souvenez du somnifère, le Zolpidem, dont on retrouve une grosse quantité dans le sang de Laurence. On a pu penser que c'est elle qui le prenait. Mais les gendarmes sont allés voir dans les fichiers de la sécu. Aucun médecin ne lui a jamais prescrit de Zolpidem. Alors que lui, en revanche, John, s'en est fait prescrire par son docteur une semaine avant le meurtre de Laurence. Pendant combien de temps va-t-il défendre encore la thèse du suicide ? Un an après le crime, John Zablewski est à nouveau interrogé par la juge. Il a compris que son histoire ne tient pas, alors il en invente une autre.
1: Tout ce que j'ai dit jusqu'ici est faux. C'est pas du tout ce qui s'est passé. Je suis prêt à dire aujourd'hui ce qui s'est réellement passé.
0: Et là, accrochez-vous. Laurence a été tuée par la mafia de Lens.
1: Si, si.
0: Et voilà le scénario. John prétend qu'un jour, dans un bar de Lens, le Sombrero, il rencontre un certain Marcello, qui lui propose de monter le plan suivant. Il doit récupérer les pièces d'identité des personnes qui viennent s'inscrire dans son agence d'intérim, et avec, Marcello veut ouvrir des comptes bancaires.
1: Je lui ai dit que j'étais d'accord, mais que ça avait un prix. Je lui ai demandé 200 000 euros. Il a refusé. Et donc,

Et après, ils m'ont conduit pour enterrer le cadavre jusqu'au bois de Vimy. C'est comme ça que je savais où elle était. Quelle fable ! Mais quelle fable ! Qui peut croire à une fable pareille ? Et les gendarmes perdent un temps fou à essayer d'identifier ce Marcello qui, bien sûr, n'existe pas. Alors, quelle version va-t-il servir devant la cour d'assises ?

0: Le procès de John Zablewski s'ouvre le 28 mars 2011 devant la cour d'assises du Pas-de-Calais. Il entre dans le box, il ne jette pas un regard à la salle. Et la présidente lui demande « Monsieur Zablewski, levez-vous, je vous prie. Quelles sont vos intentions? Allez-vous plaider coupable ou non coupable ?»« Coupable, madame la présidente. » Étonnement général dans la salle d'assises. Après 3 ans et demi de mensonges, il va donc dire la vérité. Eh bien oui. Et voilà ce qu'il raconte, enfin.
1: Elle avait découvert mes mensonges. Le fait que j'étais au chômage, tout ça. On s'est disputé. Elle voulait me quitter. J'ai été pris d'un coup de colère, on était dans la chambre, je l'ai poussée sur le lit. Je voulais la faire taire. Elle avait un collier et un foulard, alors j'ai serré. Et puis à un moment, je me suis aperçu qu'elle bougeait plus. Je venais de la tuer.
0: Il a raconté tout ça d'une voix monocorde, sans aucune émotion. Mais au moins, il a enfin reconnu les faits. Enfin! À la fin du procès, l'avocat général requiert 30 ans de réclusion criminelle, assorti d'une période de sûreté de 15 ans. Mais les jurés sont encore plus durs. En moins de 2 heures, ils condamnent John Zablewski à 30 ans de prison, assorti de 20 ans de sûreté. Verdict qu'il accueille sans aucun signe d'émotion. Mais il fait appel. Et donc il est rejugé devant les assises de Douai en février 2012. Il n'a pas changé de version. C'est un crime passionnel. Elle a découvert le poteau rose, il l'a étranglé sur un coup de sang. Sauf qu'il y a le zolpidem. Et ça n'a pas échappé à l'avocat général.
1: Vous lui avez administré un somnifère jour après jour, monsieur. Et donc ça n'est pas un coup de sang, n'est-ce pas? C'est un crime prémédité. C'est un assassinat pour lequel je vous demande une peine de 30 ans de réclusion criminelle, assortie de 20 ans de sûreté. Monsieur Zablewski est dangereux, mesdames et messieurs.
0: 30 ans, 20 ans de sûreté, l'avocat de Zablewski, maître Gribouvin, trouve que c'est beaucoup.
1: Enfin, c'est une peine disproportionnée. C'est une peine de serial killer, de multirécidiviste, de barbare.
0: Mais ça ne convainc pas beaucoup les jurés, qui condamnent finalement Zablewski à 30 ans de réclusion criminelle, assorti d'une période de sûreté de 20 ans, avec en bonus un suivi socio-judiciaire de 10 ans après sa sortie. Et c'est la fin de cette histoire que nous allons maintenant débriefer avec maître Marianne Blétrac du barreau de Béthune. Vous étiez, maître Blétrac, dans cette affaire, l'avocat de partie civile, donc l'avocat de la famille de la victime, Laurence Maille. Première observation sur le verdict. John Zablewski est condamné pour meurtre, n'est-ce pas? Pas pour assassinat.
2: En effet, il est condamné pour meurtre et pas pour assassinat, puisque ça n'a pas été retenu lors de l'instruction. Donc, on ne pouvait pas changer le fait que ça soit un meurtre et pas un assassinat. Ça aurait été très très compliqué pour prouver l'assassinat. C'est sur meurtre qu'il a été condamné, mais très lourdement, puisque pour un meurtre, c'est pas la peine normalement réclamée.
0: Oui, il a raison, maître Gribouvin. 30 ans plus 20 ans de sûreté, plus 10 ans de suivi socio-judiciaire, pour

0: un meurtre qui n'est pas un assassinat, c'est beaucoup quand même.
1: C'est énorme.
0: Ça correspond à quoi ?
1: Bah, ça correspond à son attitude générale. En fait, Zablewski nous a menés en bateau pendant 3 ans et demi. L'instruction a été menée avec beaucoup, beaucoup de précision. Madame le juge d'instruction a suivi toutes les pistes qu'il a données. Donc ça a fait perdre énormément de temps. Il faut penser aussi aux victimes, c'est-à-dire aux parents qui étaient là derrière et qui disaient « Mais pourquoi c'est si long ? Quand est-ce qu'il va être jugé ?» etc. Donc, bon, surtout que mes clients, monsieur et madame Maïs, sont des personnes âgées, c'était leur fille unique. Donc, vous voyez à quel point ça pouvait être choquant pour eux que ça soit si long.
0: J'imagine que le fait que la maîtresse, la Maëva, elle aussi vienne dire « Il a failli m'étrangler » a pesé.
1: Ah bah évidemment. Bon, lui, il a contesté, évidemment, il contestait, mais je vois pas pourquoi elle aurait raconté ça, cette jeune femme. D'ailleurs, c'était après la disparition, on n'avait pas encore retrouvé Laurence, mais c'était après la disparition de Laurence. Il l'avait appelée pour venir passer la soirée avec lui, il a tenté de coucher avec elle, elle a pas voulu. Donc ils ont dormi parce que, je sais pas, il était angoissé, soi-disant, dans le même lit, et pendant la nuit, il aurait tenté de l'étrangler.
0: Ce qui se dessine là, c'est un tueur en série.
1: Ben, c'est très inquiétant, oui, en effet. Bon, je pense pas qu'il ait tué d'autres personnes, mais il était très violent avec sa première femme.
0: L'avocat général a raison quand il dit cet homme est extrêmement dangereux. Ce que les faits eux-mêmes ne prouvent pas forcément.
1: Oui, mais là, je pense que c'est un homme très dangereux, parce que même sa façon d'agir pendant toute la procédure montre que c'est quelqu'un de dangereux et de très manipulateur.
0: Parlez-nous de cet homme, parce que nous, on l'a pas vu, vous, oui, pendant les deux procès d'assises. C'est un beau gosse?
1: Ah oui, c'est un beau gosse, bien costaud, faisant beaucoup de gymnastique, même à la prison, il avait pas perdu ses biceps. Hein.
0: Ouais.
1: Il continue à faire du sport, voilà.
0: C'est un gars...
1: Séducteur,
0: séduisant.
1: Parleur, oui, enfin, bon, pour celui à qui plaît, oui, il peut être séduisant sûrement. Hein, Laurence, elle a rêvé, quoi, hein, elle a rêvé de ce prince charmant et est tombée follement amoureuse de lui au départ, hein, ça c'est sûr et certain.
0: Ce qui est inquiétant, à contrario, c'est son extrême froideur, notamment quand il prononce ses aveux devant la première cour d'assises. Moi j'ai noté qu'il était extrêmement froid, qu'il n'y avait pas d'affect.
1: Il n'y avait aucun affect, et d'ailleurs, ma cliente, Madame May, est tombée dans les pommes, il y a eu un arrêt on a été obligé d'arrêter l'audience, on a appelé le SAMU, etc. Il faut se rappeler quand même que c'est des personnes qui, bon, maintenant, ils doivent avoir près de 90 ans, mais à l'époque, ils avaient 83, 84 ans. Ils sont pas des jeunes, hein, donc, elle est tombée carrément dans les pommes, on était obligé d'appeler le SAMU, enfin, ça a été assez dur, quoi, hein, pour elle. Parce qu'au bout de 3 ans et demi, d'un seul coup, il avoue, vous voyez, alors qu'il a jamais avoué pendant toute l'instruction, et il nous a raconté des bateaux absolument extraordinaires, auxquels personne ne croyait, d'ailleurs, hein, mais, bon, madame le juge d'instruction a bien fait son instruction. Elle a voulu fermer toutes les portes, si vous voulez.
0: Mais quand il avoue, il n'y a pas un mot de regret, il n'y a pas un mot
1: tout.
0: Pour les parents.
1: Puis à la fin, il a fait ses excuses, mais on sentait vraiment que c'était des excuses. Son avocate avait dû lui dire de s'excuser hein, auprès des parents, mais bon.
0: C'était stratégique, quoi.
1: Ouais, c'était stratégique. D'ailleurs, le fait qu'il avoue à l'audience, c'était stratégique, parce que je pense que son avocate, comme tout bon avocat, lui a dit « Vaut mieux avouer, parce que vous allez vous en prendre plein la figure. » Ok, il s'en est pris quand même plein la figure. Enfin, voilà, hein, c'était stratégique, à mon avis. Hein. On voit pas pourquoi il n'aurait pas avoué avant, en ce moment-là.
0: Parlons du mobile, Maître Blétrac, qui serait donc le fait que Laurence ait découvert le poteau rose, il était au chômage, il n'avait pas osé le lui dire, et il l'a tué pour ça ?
1: Bah, semble-t-il que oui, hein. Donc si vous voulez, il y a eu plusieurs problèmes. D'abord, elle s'est rendue compte qu'il ne payait pas le loyer alors qu'il s'était engagé à payer le loyer. Donc ça lui a posé beaucoup de questions. Elle comprenait pas pourquoi le loyer n'était pas réglé, donc elle lui a posé la question. Et elle s'est rendue compte en même temps qu'il lui avait pris sa carte bleue. Il lui avait piqué, entre guillemets, sa carte bleue et dans son sac, et qu'il était parti en Belgique acheter de l'essence, des cigarettes, etc., etc. Donc là, elle a commencé vraiment à se poser des questions. Elle en avait d'ailleurs parlé à sa mère, Sa mère, qui d'ailleurs avait aucune confiance dans ce monsieur Zablewski, hein. Depuis le début, elle l'aimait pas.
0: Depuis le premier jour.
1: Elle le sentait pas. Oui, dès le premier jour, elle le sentait absolument pas. Elle a toujours dit d'ailleurs, hein. Elle s'en méfiait énormément. Elle était très très très très inquiète que sa fille soit avec lui. Et si vous voulez, elle a commencé à se poser beaucoup de questions, hein, parce que bon, au départ, c'était vraiment le grand amour, hein. C'était on sortait, on allait au Touquet, on achetait des bijoux, etc., etc. C'était la grande vie. Petit à petit, elle s'est rendue compte qu'il y avait quand même des problèmes d'argent. Donc, je sais pas s'il lui a avoué qu'il était au chômage. Ça, j'en sais rien. En tout état de cause, elle s'est rendue compte qu'en fait, il lui avait menti, qu'il travaillait pas, puisqu'il payait même plus le loyer de la maison.
0: Mais tuer Maître Blétrac pour un mensonge. Est-ce que les psychiatres ont expliqué ça ? Faut être sacrément narcissique.
1: Bah, c'est-à-dire qu'il est très... C'est un type, d'ailleurs, le psychiatre le dit, c'est un type extrêmement narcissique. Extrêmement narcissique. C'est lui le plus beau, c'est lui le plus grand, c'est lui le plus intelligent. Il s'aime profondément. Hein. Je sais pas s'il peut aimer quelqu'un d'autre, mais il s'aime profondément. Donc, découvrir son mensonge, pour lui, c'était... c'était insurmontable qu'elle ait découvert que c'était pas vrai, le vrai John qu'elle aimait, que c'était un faux John. Voilà, donc je pense que ça a dû le mettre dans une rage folle et il l'a étranglé, hein, il l'a étranglé. Alors bon, on ne saura jamais comment il l'a étranglé. Il semblerait que elle était en pyjama, il l'aurait étranglé avec son collier fantaisie. Son collier fantaisie qu'elle aurait autour du cou. Moi, j'ai jamais vu une femme qui porte un collier fantaisie autour de son cou quand elle dort, enfin, quand elle est au lit. Puisque c'était un long collier, donc ça me semble très bizarre, mais enfin, bon. Voilà. Il y a beaucoup de choses qui n'ont pas été éclaircies hein, dans le procès.
0: Est-ce qu'il pensait avoir commis le crime parfait ? Parce que il a joué finement avec les SMS, il a joué finement en allant déposer le chien, il a joué assez finement en se donnant un alibi, en allant à la salle de sport à Lens et en allant rendre ce DVD.
1: Il a pensé qu'il avait absolument... que c'était le crime parfait, qu'on n'arriverait jamais à imaginer que c'était lui. Bon, ce qu'il a perdu, c'est le fait d'aller vendre les bijoux le jour même...
0: De la perquisition.
1: De la perquisition dans une bijouterie à Lens.
0: Et puis le fait de ne pas avoir pensé que son portable était géolocalisé.
1: Il n'y a pas pensé, mais ça montre que... Il n'est pas aussi intelligent qu'on ne le croit. Mais il n'y a pas pensé. Et puis il a fait des fautes en disant absent au lieu d'absente. Ça a mis la puce à l'oreille
0: terrible,
1: à tout le monde, ça. Etc, etc.
0: Ça prouve que c'est écrit par un homme, quoi.
1: Ben, bien sûr. Une femme, elle ne va jamais dire « je suis absent ».
0: Et puis change pas le matelas. Alors que le matelas est couvert de taches de sang, il y a une preuve, là.
1: Ben oui, mais il dit qu'elle avait saigné au départ, après il dit que vous avez bien expliqué toute l'affaire, après il dit que c'est des voyous, après avoir dit que c'était son mari, après avoir dit qu'elle s'était suicidée, après avoir dit que c'était pas lui, que c'était le pauvre dentiste là qui n'y pouvait aimer, il a dit que c'était des voyous de Lens qu'on a cherché partout, qu'on n'a pas trouvé,
0: que de temps perdu, etc. Hein. On a cherché Marcello.
1: On a cherché Marcello, oui. La mafia de Lens.
0: Incroyable.
1: Ouais.
0: Alors, ce qui est inquiétant aussi, c'est que il a été très pressant, très présent, très investi au début dans les recherches.
1: Il était partout, il était tout le temps avec la police. Il a même essayé d'amener les journalistes de la Voix du Nord au commissariat, etc., etc. Hein. Il était tout le temps là, quoi. Il cherchait. Bah, vous savez, moi, je vais vous dire une chose qui m'est personnelle. Je l'ai vu coller les affiches.
0: D'accord.
1: Dans Lens, deux jours ou trois jours après la disparition de cette jeune femme et de Laurence. Je l'ai vu moi-même, de mes yeux. Il a été faire les affiches à la CPM, qui n'a pas osé dire non, parce que bon, c'était leur
0: chez
1: copine.
0: L'employeur.
1: Les employeurs, ils ont dit, bah oui, faites les affiches. Alors, il a fait des affiches pour coller un petit peu partout, dans toute la région, quoi. C'est lui-même qui allait les coller, hein. Il faut quand même le faire, quoi. Je veux dire, c'est quand même incroyable.
0: Je pense à tous mes confrères qui disent que Jonathan Daval est le premier fourbe de l'histoire criminelle. C'est faux. C'est assez courant, finalement, que celui qui participe aux recherches...
1: Bah, ça y ressemble beaucoup, hein. Ouais. Ça y ressemble beaucoup, hein. D'ailleurs, j'étais étonné qu'on n'ait pas fait le rapprochement, parce que ça ressemble tellement à cette histoire-là. Et je vais vous dire, l'histoire de, des gangsters qui venaient, des mafieux qui seraient venus, ça me faisait penser aussi au dossier factif.
0: Absolument.
1: Dans lequel j'étais partie civile.
0: Vos clients, Maître Blétrac, oui. Sincèrement, ils le soupçonnent depuis quand?
1: Je crois depuis le début. Hein,
0: le premier jour?
1: Ah oui. La mère était très circonspecte contre quoi, à la gare de Zablewski. Elle n'avait absolument pas confiance en lui. Bon, en plus, vous voyez, la maman qui a téléphoné, je sais pas combien de fois, sa fille qui a jamais répondu dans la journée, alors qu'elle la savait malade, puisqu'elle l'avait vue la veille de l'assassinat. Elle s'en allait chez le médecin, et comme une mère ou comme toute mère, elle se téléphone pour savoir sa fille unique, hein. Comment ça va? Qu'est-ce qu'il a dit le médecin, etc. Elle a jamais eu aucune réponse. Or, c'était pas du tout la façon d'agir de Laurence. Laurence était une bonne fille, agréable, jolie, gentille, enfin tout ce qu'on peut imaginer, quoi.
0: Et un peu naïve, sans doute. Merci beaucoup, voilà. Maître Blétrac, d'avoir accepté de débriefer cette histoire.
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1: Vous savez déjà, parce que je vous l'ai dit mille fois, que les deux principaux moteurs du crime sont l'argent et l'amour. Eh bien, l'histoire que je vais vous raconter n'entre dans aucune de ces catégories. C'est l'histoire d'un prof qui étrangle la principale du collège où il travaille. Ça se passe en 1993 dans l'Aube. Pour débriefer cette histoire, vous écouterez un autre podcast dans lequel je ferai appel à maître Philippe Sarda, avocat au barreau de Paris, qui défendait dans cette affaire les intérêts du mari de la victime. J'ai écrit cette histoire avec Thomas Audouard, réalisation Boris Paczynski.
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1: Il est rare, le décor de ce crime, très rare, quasi unique, un collège. Un collège de 800 élèves à la chapelle Saint-Luc dans la banlieue de Troyes, dans l'Aube. On est mercredi, le mercredi 21 avril 1993. Il est 13h30. Normalement, à cette heure-ci, la cour du collège est vibrionnante, ça joue, ça crie et ça rigole. Sauf que là, on est en pleine vacances de Pâques. La cour est vide. Et l'établissement aussi, d'ailleurs, est quasiment vide. En dehors de la principale qui est dans son bureau, des agents de service, des jardiniers et du concierge, bien sûr. Il n'y a personne. Dommage, parce qu'on va manquer de témoins dans cette enquête.

Il est 13h35. Le concierge se dirige vers le bureau de la principale. Il passe par le bureau de la secrétaire. Il fait un pas, deux pas. Et il découvre Denise Descaves étendue sur le sol, morte. Arrêtons-nous quelques instants sur la scène de crime telle que la découvrent les policiers. Eh bien, dis donc, celui qui a fait ça, il n'est pas allé de main morte, hein? C'est le moins qu'on puisse dire. D'abord, il semble que la principale a été étranglée. Étranglée avec le fil de son téléphone, qu'elle a encore autour du cou. Étranglée, mais pas que. On l'a poignardée aussi, sauvagement, au niveau du ventre. Tellement sauvagement que sous son chemisier grand ouvert, on entrevoit ses viscères, ses tripes, et autour, il y a du sang partout. Et avec quoi est-ce qu'on l'a poignardé? Avec des coupe-papiers qui sont là, par terre, et on a frappé tellement fort qu'ils sont tordus. Vous imaginez la violence des coups? Tchac! Tchac! Tchac! J'ai l'impression qu'elle a résisté autant qu'elle pouvait, la pauvre. Regarde, il y a des traces de défense sur ses mains. Puis regarde les meubles, les fauteuils, tout ça a été déplacé. Le bureau, je t'en parle pas, c'est le sou. Elle s'est battue avec celui qui l'a tué. Elle s'est battue, c'est clair. Il est 16h30. On est 3h après la découverte du cadavre. Le médecin légiste vient d'arriver sur place pour les premières constatations. Bon, nous avons des sillons assez profonds ici au niveau de la gorge. On peut penser qu'elle a été étranglée avec le fil du téléphone qui est autour de son cou. Et puis donc, on a des coups portés avec un objet tranchant ici au niveau de l'abdomen et ici au niveau de la cage thoracique. Je vous dirai combien après l'autopsie. Est-ce que vous êtes en mesure de nous donner l'heure de la mort, docteur? Écoutez, on regarde la température du corps qui est de 34,7 degrés. Je dirais que le crime a eu lieu entre 13h15 et 14h. Notez bien ça dans un coin de votre tête, parce que ça va beaucoup compter dans l'enquête. Selon le légiste donc, le crime a été commis entre 13h15 et 14h, une fourchette de 45 minutes. Une dernière chose dans les premières constatations. En général, la principale gardait la porte de son bureau fermée à clé. Elle préférait qu'on passe par le secrétariat pour entrer dans son bureau. Mais là, la porte est ouverte et les clés pendent à l'intérieur. Ce qui peut vouloir dire qu'elle connaissait celui qui l'a tué, au point de lui ouvrir la porte sans problème.

0: Denise Descaves était principale de ce collège depuis 3 ans. Elle était mariée et avec son mari Pierre, ils avaient 3 filles. Que faisait-elle en pleine vacances de Pâques dans son bureau? Eh bien, elle devait rendre son rapport de notation sur les professeurs de l'établissement, comme elle le fait tous les ans. Eh oui, chaque année, les professeurs sont notés. Notés sur leur ponctualité, sur leur assiduité et sur leur rayonnement, leur charisme, quoi. Leur capacité à emballer leurs élèves. Une note sur 40 que le chef d'établissement doit proposer au recteur tous les ans, au mois d'avril. Entre nous, c'est une piste. Un professeur mal noté qui se venge. Mais dans l'immédiat, il y a une autre piste. Je sais que 4 jours avant d'être tué, Madame Descaves avait eu une altercation avec Dominique. C'est l'un des jardiniers du collège. Sur quel sujet? Eh bien, elle n'était pas contente de son travail, je crois. Et je sais qu'elle avait menacé de le renvoyer. Tiens, tiens, tiens. Et où était ce Dominique au moment du meurtre? Il était dans le collège, oui. Mais il travaillait dans le jardin. Très intéressant. Sauf qu'assez vite, ce jardinier est blanchi. Elle était comment, Madame Descaves, avec le personnel du collège?
1: Disons qu'elle était dure. Oui, plutôt dure. Certains vous diront qu'elle n'avait pas beaucoup d'humanité.
0: Il y a des problèmes autour de ce collège?
1: Des problèmes, disons que... Bon, c'est un établissement qui est classé en ZEP, donc on a un public qui n'est pas forcément facile. Avec une donnée quand même qui a son importance, on est dans la cité Chantrine, qui est juste à côté, où il y a pas mal de trafic de drogue. Et je sais que Madame Descaves, elle était très inquiète de ça. Elle voulait pas que ça déborde dans le collège, vous voyez. D'autant que les petits dealers sont souvent d'anciens élèves, quoi.
0: Ce qui ouvre une autre piste. Mais très vite refermé. Des parents, des anciens élèves sont interrogés. A priori, ce meurtre n'entre pas dans le contexte d'un quartier difficile.

0: deux jours après le meurtre, les policiers procédaient à une fouille complète du collège. Et dans un placard, juste en face du bureau de la principale, ils tombent sur un sac poubelle. Ils l'ouvrent. À l'intérieur, il y a des lettres déchirées. Alors ils se lancent dans un puzzle. Ils reconstituent une par une toutes les lettres, toutes signées par Madame Descaves. Hey, les gars, venez. J'ai peut-être quelque chose, regardez. C'est une lettre qu'elle adresse à l'inspection d'académie pour se plaindre d'un certain Pierre Dubois. On sait qui c'est, celui-là ? Non, on ne le sait pas encore, mais on le découvre assez vite. Pierre Dubois est le directeur de la SES, la section d'éducation spécialisée, qui s'occupe des élèves en difficulté. Vous avez peut-être déjà entendu l'expression, hein. Celui-là, il est en SES. Autrement dit, ça va pas fort à l'école. La lettre de Madame Descaves à son sujet porte sur un sujet sensible, la répartition de la taxe d'apprentissage. Mais c'est-à-dire que Madame Descaves, elle voulait que la taxe d'apprentissage profite à tout le collège. Et lui, il voulait qu'elle profite qu'à la SES. Pour résumer, ils n'étaient pas d'accord sur la répartition. Oui, ça crée des frictions entre eux, ça. C'est sûr.
1: Intéressant, ça aussi. Ils ne sont pas d'accord. Elle se plaint de lui au rectorat. Il vient la voir, le ton monte. Ils se disputent, ils pètent les plombs et ils la tuent. Ça tient la route, ça, comme hypothèse. Pierre Dubois est placé en garde à vue dans la foulée avec sa femme. Et leur logement de fonction au sein du collège est fouillé en leur présence.
0: Monsieur Dubois, venez voir. Vous vous souvenez quels vêtements vous portiez le jour où Madame Descaves a été tuée ?
2: Oui. Un survêtement. Celui-là, là. Et en dessous, j'avais un t-shirt blanc.
1: Sauf qu'on retrouve bien le pantalon du survêtement vert, mais pas la veste. Et maintenant, direction le commissariat.
0: Bien. Monsieur Dubois, d'abord, est-ce que vous reconnaissez qu'il y avait un conflit entre vous et Madame Descaves ?
2: Ben oui. Je peux pas le nier. On s'entendait pas bien. Il y a plein de trucs sur lesquels on n'était pas d'accord.
0: Et ce désaccord, comme vous dites, est-ce qu'il a pu vous amener à tuer Madame Descaves ?
1: La question est, comment dire, directe. Il n'y répond pas tout de suite. Mais au bout de quelques heures d'interrogatoire, d'un coup, il baisse la garde.
2: Ben oui. Oui, je le reconnais. C'est moi qui l'ai tué. Je l'ai étranglé.
1: Étranglé ? Et de quelle manière ?
2: Avec mes mains, hein. C'est comme ça que je l'ai étranglé, avec les mains.
0: Je sais pas, monsieur. C'est vous qui devez me le dire.
2: Oui, c'est ça. Je l'ai étranglé avec les mains. Et après, je lui ai planté des coups de cutter.
1: Il vient d'avouer. Et l'inspecteur qui est en face de lui, on est même un peu surpris. Sauf que ça ne colle pas du tout avec les constatations du légiste. Le légiste dit, elle a été étranglée avec le fil du téléphone qu'elle avait autour du cou. Pas avec les mains, avec le fil du téléphone. Et par ailleurs, il n'est pas question de cutter, mais de coupe-papier. Mais bon, il a avoué. C'est bien l'essentiel, n'est-ce pas ?
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1: Puisqu'il a avoué, intéressons-nous au bonhomme, Pierre Dubois. Il a commencé sa carrière comme instit. Ensuite, il a été psychologue scolaire. Et puis, il est donc devenu directeur de SES. Il exerce au collège Pierre Brossolette depuis 7 ans. Et il habite sur place, dans un appartement de fonction. C'est un drôle de voisin, selon ses collègues.
2: Pierre ! Oh ! Ben lui et sa femme, ils ouvrent presque jamais les volets. Jamais. Ils vivent dans le noir. Et jamais, jamais personne ne vient les voir. Jamais. Ils ont aucun ami. Même leurs filles ne viennent pas. Oh, c'est un drôle de bonhomme. Et puis vous avez vu comment il est habillé. Remarquez, vous l'avez vu qu'en garde à vue, mais disons que sur le plan vestimentaire, c'est un homme d'un autre temps.
0: Vous diriez qu'il était antipathique ?
2: Oui, enfin. Après, chacun voit les choses comme il veut, mais c'est vrai que il n'est pas facile.
0: Et ça se confirme. Denise Descaves l'avait dans le nez. Et sur le plan humain, et sur le plan professionnel. En gros, pour elle, c'était un nul. Un incapable. Les collègues racontent que récemment, ils se sont engueulés comme du poisson pourri en plein conseil d'administration. Et Denise Descaves avait fini par réclamer une inspection.
2: Et alors l'inspecteur est venu, mais son rapport a été terrible, terrible. Il a rétrogradé la note de M. Dubois de 3 points. C'est pas tous les jours que l'inspection d'académie fait ça, hein, ça je peux vous le dire. Et il a ajouté à la main sur le rapport « indigne de sa fonction ». Indigne de sa fonction. Et du coup, Mme Descaves nous avait dit bah, « bon débarras, quoi, il sera pas là à la rentrée prochaine ».
0: Mais finalement, c'est elle qui ne sera pas là à la rentrée prochaine. Pierre Dubois a avoué le crime d'entrée. Mais il est toujours en garde à vue. Les policiers l'ont renvoyé en cellule, il a pu parler avec son avocat, et le voilà de retour dans leur bureau. Bien, monsieur Dubois, je voudrais qu'on revienne point par point sur l'enchaînement des faits, parce qu'il me semble qu'il y a deux ou trois incohérences.
2: Les faits ? Mais de quels faits est-ce que vous parlez ?
0: Enfin, monsieur Dubois, vous avez avoué le meurtre de Mme Descaves ce matin. Vous avez signé le procès-verbal. C'est de ça dont je parle.
2: J'ai avoué un meurtre, mais je n'y suis pour rien. Je suis pas allé dans le bureau de Mme Descaves le jour où on l'a tué.
0: Mais enfin, monsieur, vous avez avoué. Je vous ai pas forcé.
2: Oui, c'est vrai que j'ai avoué, mais c'est parce qu'on avait marre. Et je voulais qu'on relâche ma femme. Mais c'est pas vrai ce que j'ai dit.
0: C'est déjà arrivé que pour se débarrasser du poids d'une garde à vue, quelqu'un avoue un crime qu'il n'a pas commis. Et si vous ajoutez à ça qu'il prétend avoir étranglé Mme Descaves avec ses mains alors qu'elle a été étranglée avec le fil du téléphone et qu'il a parlé d'un cutter alors qu'on a utilisé un coupe-papier, disons que maintenant, il est difficile d'avoir des certitudes. Et donc, Pierre Dubois est relâché. Et quelques jours plus tard, après les vacances de Pâques, eh bien, il est de retour dans son bureau au collège, le jour de la rentrée. Bonjour l'ambiance. Certains ne veulent plus travailler avec lui. Et du coup, Pierre Dubois est prié de se mettre en arrêt maladie.

6 mois après le meurtre, le juge d'instruction en charge de l'affaire reçoit une drôle de lettre. Une lettre d'un petit dealer qui est en prison et qui s'appelle Mickey. Il dit avoir des révélations à faire. Qu'à cela ne tienne. Asseyez-vous, monsieur Mickey, on vous écoute. Voilà ce que je vais vous dire. Le jour où la dame du collège, là, elle a été tuée, j'avais rendez-vous avec ma copine. Et quand elle est arrivée, elle était toute bouleversée, et voilà ce qu'elle m'a dit. Je répète, elle m'a dit, j'ai vu mon demi-frère Karim, et il m'a dit, donc Karim, il m'a dit, j'ai envie de dégueuler, j'ai zigouillé une bonne femme. Il a dit ça à sa demi-sœur. C'est ma copine, elle me l'a répété. Ça, c'est la première chose. Mais c'est pas fini. 3 mois plus tard, à peu près, Karim et moi, on se retrouve tous les deux dans la même prison pour du trafic de shit, quoi. Il me raconte. Il me raconte tout. Et voilà ce que Karim, qui est un ancien élève du collège, aurait raconté à Mickey. Ce jour-là, en pleine vacances scolaires, il pénètre dans le collège. Pourquoi ? Eh bien parce que c'est là qu'il planque son shit. Denise Descaves le surprend. Elle décroche son téléphone pour appeler la police. Il panique et il l'étrangle avec le fil du téléphone. On a bien envie de l'entendre du coup, ce Karim. Va-t-il confirmer ? Le juge d'instruction demande qu'on le sorte de prison et qu'on le lui amène sur le champ. Ah oui, c'est vrai, je lui ai dit ça. Mais c'est faux. Oh, c'était pour me vanter, c'est tout. Moi, je lui ai rien fait à cette femme, rien du tout. On n'est pas obligé de le croire, hein, le monsieur. Sauf que le jour du meurtre, il a un alibi en béton. Il ne pouvait pas être au collège. Ça ne peut pas être lui. Et voilà, quoi. On n'a plus de pistes.

Un an après la découverte du cadavre de Denise Descaves, le juge d'instruction organise une reconstitution dans le collège. Parmi tout ce qui était là, dans le collège, ce jour-là, où étaient les uns et les autres? Qui a vu quelque chose? Qui a entendu quelque chose? Bon, vous, madame, vous êtes la secrétaire du collège, on est d'accord? Ok. À quelle heure est-ce que vous voyez madame Descaves vivante pour la dernière fois? Midi? Midi 5, je dirais. Qu'est-ce que vous faites après? Ben après, je vais jusqu'à ma voiture et ben je vois monsieur Dubois au niveau des poubelles. D'accord. Vous, monsieur, donc vous êtes le gardien du collège. C'est vous qui allez découvrir le corps à 13h35. À quelle heure est-ce que vous arrivez dans votre loge? À peu près midi et demi, je dirais midi 35. Et vous restez dans votre loge? Oui, en tout cas, jusqu'à ce que je sorte et que je découvre le corps de madame Descaves une heure plus tard. Est-ce que pendant cette heure, alors que vous êtes donc dans votre loge qui jouxte le bureau de madame Descaves, hein, je le précise, j'insiste là-dessus, est-ce que pendant cette heure, au cours de laquelle vous êtes dans votre loge, vous entendez du bruit? Peut-être un cri? Ah non. Non, j'ai rien entendu. Or, si le meurtre avait eu lieu pendant qu'il était dans sa loge, juste à côté du bureau de madame Descaves, collé au bureau de madame Descaves, il aurait forcément entendu du bruit. Je vous rappelle que vu l'état du bureau, madame Descaves et son tueur se sont battus. Conclusion. Contrairement à ce qu'on pensait jusqu'ici, le meurtre n'a pas eu lieu entre 13h15 et 14h, comme l'a dit le médecin légiste, mais entre 12h05, heure de départ de la secrétaire, et 12h35, heure d'arrivée du concierge dans sa loge, qui ensuite n'entend plus aucun bruit. Et si le crime a eu lieu entre 12h05 et 12h35, alors Pierre Dubois n'a plus d'alibi. Plus tard, il a un alibi. Il était dans sa voiture avec Bobonne, en route pour leur résidence secondaire. Mais avant, il n'a pas d'alibi. On remerciera au passage le légiste qui a bien planté l'enquête depuis un an. Le légiste dont le rapport est par ailleurs bourré d'incohérences. Du coup, le juge nomme un nouveau légiste, qui évidemment ne peut pas travailler sur le cadavre, mais uniquement sur des photos. Écoutez bien sa conclusion. Selon moi, sans aucun doute possible, il y a eu deux étranglements consécutifs. L'un avec le fil du téléphone et le second avec les mains. Deux étranglements dont l'un avec les mains. Les mains. Mais c'est exactement ce qu'a dit Pierre Dubois dans ses aveux avant de se rétracter. Je l'ai tué avec les mains. Et voilà comment Pierre Dubois redevient le suspect numéro 1.

0: Sur la base des nouveaux éléments, Pierre Dubois est à nouveau placé en garde à vue. Et les policiers lui collent sous le nez tous les éléments qu'ils ont désormais contre lui. À un moment, ils sentent qu'il va craquer. Mais non, il ne craque pas. Qu'est-ce qu'on fait, monsieur le juge? Vous avez l'intention de le mettre en examen?
1: Eh bien non, qu'est-ce que vous voulez, commissaire? Nous n'avons aucune preuve incontestable contre lui. Je suis d'accord avec vous pour dire qu'il est très probablement le meurtrier de madame Descaves, mais moi j'ai aucun élément solide pour le mettre en examen. Et donc, que voulez-vous? Vous le relâchez.
0: Bon ben, l'enquête est à nouveau au point mort. Quand on est juge d'instruction, si on veut prendre du galon, si on veut booster sa carrière, il faut muter. Et donc le juge s'en va vers de nouveaux horizons. Et une nouvelle juge le remplace. Elle se coltine le dossier des caves d'un bout à l'autre. Et pour moi, il y a assez d'éléments au dossier pour mettre M. Dubois en examen. J'avoue que je comprends pas vraiment pourquoi mon collègue l'a pas fait. Il y a quand même un faisceau d'indices qui est assez convaincant, quoi. Et donc, 4 ans après les faits, elle met Pierre Dubois en examen pour le meurtre de Madame Descaves. Et elle l'envoie en prison. À charge maintenant pour elle de trouver d'autres preuves. Dites-moi, commissaire, je vois que vous avez saisi à l'époque le pantalon de survêtement de Monsieur Dubois qu'il portait le jour du crime.
1: Oui, effectivement, madame la juge.
0: D'après ce que je vois dans le dossier, ce pantalon de survêtement n'a jamais été expertisé, hein.
1: Effectivement, madame la juge, cela ne nous a jamais été demandé. Vous voulez qu'on fasse une expertise sur le pantalon qui est dans nos scellés?
0: Oui, j'aimerais bien, oui. Un expert prélève les fibres du pantalon de jogging et il les compare à des prélèvements réalisés à l'époque sur les vêtements de Denise Descaves. Résultat.
2: Madame la juge, vous aviez raison. Nous avons identifié sur les vêtements de la victime 65 fibres, 65 qui proviennent toutes du bas de survêtement de Monsieur Dubois.
0: Eh ben voilà la preuve qu'il manquait. Est-ce que ça va suffire à convaincre les jurés d'assises? On va voir. Le procès de Pierre Dubois s'ouvre en juin 2000 à Troyes. C'est un procès plein de suspense. Le dossier est fragile. Il n'y a pas de preuve absolue. Il n'y a pas non plus d'aveu définitif. La plupart des profs du collège sont là, bien sûr. Partagé en deux camps. Il y a ceux qui croient qu'il est coupable, la majorité, et puis ceux qui le pensent innocent, moins nombreux, mais remontés comme des pendules. Monsieur Dubois, levez-vous, je vous prie. Vous venez d'entendre le compte-rendu des éléments qui vous amènent devant cette cour d'assises pour le meurtre de Madame Descaves. Avez-vous quelque chose à nous dire d'emblée? Oui. Il a à dire qu'il est innocent, bien sûr. Mais la manière dont il s'exprime le rend d'entrée antipathique. Il est arrogant, il est maladroit. Il y a même un moment où il s'en prend directement et assez violemment au mari de Denise Descaves. Pour meurtre, il a en cours 30 ans de prison. L'avocat général, à moitié convaincu, peut-être, n'en demande que 18. Et les jurés, plus convaincus que lui sans doute, en rajoutent 2. Et Pierre Dubois est finalement condamné à 20 ans. Puisqu'il se dit innocent, il fait appel, bien sûr. Vous noterez qu'en l'an 2000, c'est une première. Parce que jusque-là, on ne pouvait pas faire appel d'une décision de cour d'assises. Pierre Dubois est le premier en France à en profiter. Et il ne va pas le regretter. Puisque sa peine est réduite à 15 ans de réclusion criminelle. Et là, normalement, c'est fini. Mais l'avocat de Dubois, le ténor du barreau Maître Pelletier, finit par le convaincre de se pourvoir en cassation. 99% du temps, ça ne sert à rien. Sauf que là, Miracle, ça passe. Le jugement du procès en appel est cassé. On en arrive donc à un troisième procès, en 2003, à Orléans. Procès dans lequel la défense de Dubois tente de ressortir l'hypothèse Karim. Vous savez, l'ancien élève qui avait dit un jour à son copain Mickey « J'ai envie de dégueuler parce que j'ai zigouillé une bonne femme ». Les avocats de Dubois estiment que la piste n'a pas été assez exploitée. Mais ça ne convainc personne, en tout cas pas les jurés. La première fois, il avait pris 20 ans. La deuxième, 15 ans. Eh bien là, les jurés décident d'une cote mal taillée. Ce sera 18 ans. Ce qui, entre nous, montre que les jurés ont eu un petit doute. Parce que étrangler une femme deux fois, une fois avec le fil du téléphone, une fois avec ses mains, et ensuite la larder de coups de papier jusqu'à ce qu'on voit ses tripes, tchac, tchac, tchac. En général, ça coûte beaucoup plus cher.
3: Pour commenter son histoire du jour, Christophe Ondelatte reçoit un invité, acteur direct de son récit.
0: Je vous ai raconté un crime commis en 1993 dans la banlieue de Troyes, dans l'Aube. Un enseignant, Pierre Dubois, qui étrangle et larde de coups de coupe-papier la principale du collège où il travaille, Denise Descaves. Meurtre pour lequel il a été condamné à 18 ans de réclusion criminelle. Et c'est une histoire que je débriefe avec vous, maître Philippe Sardin. Vous êtes avocat au barreau de Paris et dans cette affaire, vous défendiez les intérêts du mari de la victime, Madame Descaves, qui s'appelle Pierre Descaves. Je voudrais votre opinion sur ce verdict final à 18 ans. Le premier verdict, 20 ans. Deuxième verdict, 15 ans. Finalement, 18. Il y a comme ça des verdicts qui donnent l'impression que les jurés avaient des doutes qui se traduisent par des peines un peu comme ça, moite-moite, quoi.
4: C'est pas comme ça que j'ai interprété ces verdicts. Il y a un petit clin d'œil, même s'il est involontaire, c'est que 18 ans, c'était les réquisitions de l'avocat général à Troyes lors du premier procès. Et c'est finalement la peine à laquelle il est condamné après trois procès. Je pense que c'est pas le doute qui explique ce que vous appelez cette cote mal taillée, c'est les circonstances. C'est-à-dire que on n'est pas en présence d'un assassinat, hein.
0: Il n'est pas venu pour la tuer.
4: Il la tue sans doute dans un moment de colère absolue. Moi, j'ai toujours pensé que ça avait été crescendo. Elle avait, par exemple, un hématome sur la joue.
0: Donc, il l'a d'abord frappée.
4: C'est ça. Il la frappe. Elle lui dit, là, Dubois, vous étiez déjà mal en point, vous êtes mort.
0: Vous avez dépassé les bornes.
4: Et puis, il se laisse aller au total. C'était un homme, quoi qu'on en dise, tout à fait normal, un bon citoyen qui n'avait jamais fait parler de lui, qui n'était pas dangereux, il n'y avait pas de risque de récidive. Donc, il n'était pas anormal qu'il ne prenne pas le maximum malgré la violence du crime.
0: Malgré la violence, quand même, je le redis, il étrangle deux fois. Donc, il frappe une première fois, il étrangle deux fois, et ensuite, il larde de coups de papier. J'ai assisté à quelques procès d'assises, moins que vous, probablement. Ça vaut 30 ans, pardon, c'est souvent 30 ans.
4: C'est souvent 30 ans, mais je ne pense pas pour ce type de profil d'accusé.
0: Ok. S'il n'y a pas de fibre de son jogging sur les vêtements de Madame Descaves, il n'y a pas de preuve absolue. C'est la seule preuve absolue. Est-ce qu'au début du procès, il y a une hypothèse d'acquittement ?
4: Au début du procès, il y a absolument la conscience de notre côté d'un risque d'acquittement. Il a un très bon avocat, hein, vous l'avez rappelé, c'est mon regretté confrère Pelletier.
0: Qui était vraiment une des stars du barreau de Paris.
4: Voilà. Barreau de la France entière.
0: Il
4: est mort il y a quelques années. Donc on sait que ça va être un combat très très fort et que il peut y avoir un acquittement absolument.
0: En même temps, c'est assez courant ça. Finalement, quand un juge d'instruction à la fin de son instruction dise, bah, écoutez, je vais laisser le jury trancher. J'ai plutôt la certitude que c'est lui, mais j'ai pas non plus des preuves absolues. À vous de voir quoi.
4: Alors la défense a beaucoup joué sur les pistes alternatives avec, de mon point de vue, un défaut, c'est que c'était de la diversion. C'est-à-dire que pendant qu'on expliquait qu'il y avait d'autres pistes, finalement, Pierre Dubois s'expliquait assez peu sur les charges, sur ses aveux, même sur sa rétractation. Il y a un indice dans sa rétractation qui est mortel. Il dit de mémoire « J'ai inventé de toutes pièces un passage dans le bureau de Denise Descaves entre 12h15 et 12h20. »
0: L'horaire n'est pas bon.
4: L'horaire n'est pas bon à l'époque où il dit ça, puisqu'on est encore sous les mauvaises conclusions du mauvais médecin légiste. Mais quand on reprend ça a posteriori, et là il se rétracte.
0: Là, il y a un indice de culpabilité.
4: Spontanément, il va donner
0: la bonne heure,
4: par exemple.
0: Il n'y a pas d'ADN dans cette histoire. Pourquoi ?
4: Alors, il n'y a pas d'ADN, il n'y a pas non plus, chose incroyable, d'empreinte digitale.
0: Parce qu'on est, bon, c'est particulier, on est en 93, l'ADN vient de surgir,
4: oui,
0: de manière un peu efficace, dans les enquêtes de police. Ouais. A priori, on n'a pas fait de recherche. Un détail que je n'ai pas donné, mais quand on retrouve le cadavre, on trouve un cheveu blond,
4: ouais,
0: hein, à côté du cadavre. Ce cheveu blond, on n'a pas cherché à en donner l'ADN.
4: En plus, il a été malencontreusement détruit. Donc ça fait désordre. Mais non, l'une des raisons, c'est que malheureusement, on est dans un collège et la scène de crime va être totalement polluée. Il y a une anecdote qui est magnifique, c'est qu'on trouve des empreintes digitales, notamment sur la poignée de porte du bureau. Ben, figurez-vous que l'une d'elles est celle du procureur de la République.
0: Effectivement. Il y a encore des gens, aujourd'hui, qui disent que Pierre Dubois est innocent. Alors j'ai feuilleté la presse. Il y a une de ses collègues qui est présidente de son comité de soutien qui s'appelle Madame Bizarri qui dit à l'Est éclair, ça n'est pas lui, c'est évident. De quoi est-ce que se nourrit ce doute ?
4: Oh, je pense que j'ai beaucoup croisé Madame Bizarri et elle est totalement sincère, hein, donc je n'ai vraiment aucun reproche à lui faire. Elle y croit profondément. Le souci, comme je le disais tout à l'heure, c'est que vous savez, quand vous avez deux parties à un procès, l'accusation, la défense, regardez bien qui tord le dossier, qui élude, qui ne prend pas les charges telles qu'elles sont, mais essaye de vous les tordre dans un sens ou dans un autre, vous aurez un indice fort de la partie qui est en difficulté.
0: La défense.
4: Et là, en l'occurrence, c'est la défense. Absolument. Et c'est vrai que l'argumentation du comité de soutien, de ses avocats, même d'une contre-enquête qui a été faite au moment du troisième procès, sont tous discutables, contestables, et je le redis. Et pendant ce temps-là, on ne nous explique pas la présence des fibres, on ne nous explique pas les aveux qui se sont avérés finalement très précis et exacts de Pierre Dubois, la compatibilité totale de son emploi du temps avec le crime, le fait qu'il voit partir la secrétaire, ça vous l'avez raconté tout à l'heure, c'est très important. À 12h05...
0: Il sait qu'elle est seule dans son bureau.
4: Exactement. On ne retrouve pas sa veste de survêtement. Compte tenu de la bagarre... Il doit y avoir du sang dessus. Enfin, si vous voulez, il y a quand même beaucoup de choses contre lui. Et c'est vrai que ce soit le comité de soutien ou la défense, il ne s'explique pas là-dessus. Il nous parle de Karim, il nous parle d'un ancien collègue de Nogent-sur-Seine dont Madame Descaves aurait eu très peur. Il nous parle de tout ça, mais c'est vrai que les jurés, eux, ils restent sur le concret et sur les éléments qu'on leur apporte et qui sont là et sur lesquels ils attendent des explications de la défense qu'ils n'ont pas.
0: Il y a tout un tas de gens, après la condamnation de Pierre Dubois, qui ont défendu son innocence. On en a parlé un petit peu. Je veux qu'on poursuive là-dessus. Je me demande pour quelles raisons fondamentales est-ce qu'ils le défendent. Et j'ai une piste. C'est un type atypique, Pierre Dubois. Il est très vieille France. Il s'habille comme dans les années d'après-guerre. Il a une manière de vivre qui est étonnante. Je ne l'ai pas raconté, mais lui et sa femme notent tous les jours leurs dépenses sur un carnet. Quand ils vont acheter la baguette qui, à l'époque, doit coûter 80 centimes, ils notent sur le carnet « baguette, 80 centimes ». Ils sont différents. Et au fond, est-ce que ça n'est pas cette différence qui va nourrir la volonté des gens de le croire innocent ?
4: Je ne suis pas sûr. Vous l'avez rappelé, il y a eu deux camps au collège. Un camp majoritaire pensant qu'il était coupable, d'ailleurs, dès les premières heures. et un camp minoritaire qu'il a défendu.
0: Et pour quelle raison ? Syndicale ? Des choses comme ça ?
4: Alors, syndicale, non, mais je ne vais pas vous dire que c'est une forme de lutte des classes, mais un peu quand même.
0: D'accord.
4: Un peu quand même. Vous avez la direction du collège, vous avez Madame Descaves, oui, qui était très dure.
0: Donc la syndicale, ce que vous êtes en train
4: d'expliquer. Qui était très dure, qui était une excellente principale, mais qui était cassante, qui pouvait être redoutablement dure. Et je me demande, hein, j'ai pas l'explication, mais je me demande si cet élan de défense, bon, cet élan, c'est pas non plus une foule, hein, mais de quelques personnes pour se mobiliser, créer un comité de soutien pour Pierre Dubois, ne vient pas de là, puisque ce sont des gens du collège, hein, mis à part sa sœur, mais bon, sa sœur, c'est la famille. Si la source n'est pas là, finalement, d'une rivalité qui existait, d'opposition qui existait avant
0: d'une
4: même le crime.
0: D'une partie du corps enseignant à l'égard de Madame Descaves, qui finalement prend Dubois dans son camp, quoi.
4: C'est ça.
0: Il y avait aussi un truc qui a pas mal pesé dans cette espèce de doute, cette idée de doute qui a été entretenue après, alors qu'en vérité, je ne pense pas qu'on sorte vraiment de cette affaire avec un doute. C'est un documentaire. Un documentaire de Thierry de Lestrade, qui est donc le frère de François-Xavier de Lestrade, qui pour nous est une sorte de monstre sacré, qui a tourné des documentaires extraordinaires sur des crimes commis aux États-Unis, notamment. Et donc Thierry de Lestrade va construire un documentaire qui est à charge contre la justice et à décharge contre Pierre Dubois. Est-ce que là encore, vous savez quels sont les ressorts de cette démarche surprenante, très surprenante ?
4: Oh, je vais être un peu méchant, mais je crois que M. de Lestrade voulait son non-coupable français.
0: Oui, parce que son frère a fait un non-coupable aux États-Unis qui l'a rendu célèbre ici.
4: Absolument, qui lui a valu, je crois, même un Oscar mérité. C'est un documentaire remarquable. Et donc, il y a eu un travail phénoménal. Vous savez, Pierre Dubois, quand j'entendais notamment mon confrère dire qu'il y avait une pression contre lui, que il n'avait pas forcément bénéficié d'un procès équitable, c'est totalement faux. Vous l'avez rappelé tout à l'heure, ce monsieur a avoué un meurtre en garde à vue d'une violence inouïe. Il ne termine même pas les 48 heures de garde à vue, il est relâché. Il fait une deuxième garde à vue, on le relâche de nouveau. Il a eu trois procès. Lors du troisième procès, l'équipe de télévision avait été autorisée à filmer quasiment en continu les suspensions. Il y a même une interview de Dubois dans sa geôle. Ils ont trouvé des témoins. Je ne dirais que le verbe « trouver », à mon avis, c'est allé un peu au-delà du fait de trouver. Donc, il y a une industrie dans sa défense. Alors, du point de vue du réalisateur, c'était évidemment pour réussir un coup. C'est-à-dire que grâce à leur industrie, ils allaient faire innocenter cet innocent. Parce que sur le fond, c'était très contestable. Le rapport fait par leur enquêteur, qui était un commissaire radié de la police, excusez du peu,
0: devenu détective privé.
4: Était une farce. Sincèrement, c'était une farce.
0: Comme beaucoup d'enquêtes faites par des détectives privés dans le cadre de ces affaires criminelles.
4: C'est pas
0: faux. J'en ai lu plein.
4: Je me souviens notamment de la fantaisie qu'il arrivait à tirer d'une trace de cirage qu'on retrouve sur un rideau du bureau. Ok, c'est vrai, il y a une trace de cirage de chaussures sur le rideau.
0: Ça veut sans doute rien dire.
4: Ça veut sans doute rien dire. Il y a une bagarre, effectivement, ça peut être un coup de pied dans le rideau. Et à partir de là, ils montent tout un scénario sur le fait que ça veut dire que quelqu'un est arrivé par la fenêtre, etc. Enfin, c'était fantaisiste.
0: Moi, ça m'intéresse, je veux qu'on poursuive un peu là-dessus. Donc, de Lestrade fait ce documentaire, que je vois à l'époque, alors que je viens de faire le fait entrer l'accusé. Donc, c'est une autre version. Ça me secoue un peu. Et le lendemain, Éric Fotorino, du Monde. Donc, on est là, dans l'immense, le crédible. Éric Fotorino dit, il y a un doute. Il n'en sait rien, Fotorino. Il n'en sait rien. Comment se crée une agrégation comme ça, d'une opinion légèrement élitiste, c'est pas nouveau, c'est souvent dans des dossiers, qui va laisser penser à l'innocence de quelqu'un qui a été condamné trois fois? Comment ça s'organise?
4: Alors ça, je peux vous répondre de façon très précise, puisque je l'ai vécu, et ce quotidien que vous venez de citer est directement en cause, puisque lors du premier procès à Troyes, le chroniqueur du Monde, Jean-Michel Dumay, est présent et prend fait et cause pour Dubois. Clairement, à tel point que lorsque je lis ses papiers, je ne reconnais pas l'audience que j'ai vécue la veille. Et je me suis d'ailleurs fâché avec lui en lui disant, enfin, c'est pas possible. Et je pense, parce que c'est un garçon très charismatique et très, très auto-convaincu, il a embarqué à l'époque les confrères qui étaient là, et c'est resté. L'Est éclair, par exemple, hein, qui est le quotidien régional de Troyes, qui avait été tout à fait neutre pendant toute l'instruction, s'est mis à douter officiellement.
0: Mais ils ont fait des résumés de l'affaire, comme le fait souvent la presse régionale, 10 ans après, 20 ans après, etc. Et l'article est axé sur le doute.
4: C'est ça.
0: Justement.
4: Absolument.
0: C'est étonnant. Je l'ai dit à plusieurs reprises dans ce programme. Bon, en général, les moteurs du crime, il y en a trois. La folie, enfin une forme de folie.

0: Lyon de lui-même, qui a un ego assez, assez fort.
1: Mais en militaire de réserve, fils de militaire, ça compte. Vieille France,
0: absolument.
1: On en a parlé, plein de principes.
0: Absolument. Et je suis convaincu que c'est la raison pour laquelle il va la voir. Je vous rappelle quand même, il va la voir en survêtement. C'est-à-dire, il ne prend même pas le temps de se changer, alors que pour quelqu'un de vieille France, on ne va pas voir son principal en survêtement. Donc, il y a urgence. Pourquoi il y a urgence ?
1: Survêtement vert.
0: Survêtement vert, pas très jojo. Et pourquoi il y a urgence ? C'est ma conviction, là, que je dis, c'est qu'il va s'humilier, il va s'aplatir. Il va supplier Madame Descartes. Et il veut que personne ne voit ça. Et c'est sans doute ce qui va provoquer sa réaction, c'est que alors qu'il s'aplatit, alors qu'il la supplie, elle va, je pense, lui porter l'humiliation ultime qui va déclencher sa fureur.
1: Comment il est, lui, au procès ? Donc vous l'avez vu trois fois, lui. Trois fois, trois procès. Les articles de journaux que j'ai lus disent qu'il n'est pas sympa, qu'il est antipathique, qu'il est même parfois odieux.
0: Alors, il y a une vraie différence entre le premier procès et les suivants, puisqu'il a appris. Mais lors du premier procès, c'est hallucinant. Hallucinant. C'est-à-dire, c'est un monsieur, effectivement, je crois, il ne mesure pas l'enjeu, qui a comme des fiches sur tout le monde. Lorsque le témoin lui est favorable, il remercie, il est souriant, il est presque obséquieux. Quand le témoin vient dire du mal de lui, quand on va lui donner la parole, vous savez, on donne toujours la parole à l'accusé après que les questions aient été posées, et là, il va cataloguer, il va dire que telle dame a eu un amant, il va dire que telle autre dame doit de l'argent, etc. Le plus fou va être sa façon d'agresser mon client, Pierre Descaves, qui est pourtant, je peux vous dire, un homme qui a douté jusqu'au bout, qui s'est obligé à douter jusqu'au
1: bout. Lui aussi,
0: mais par conviction. Pierre Descaves est un homme de gauche, c'est un monsieur qui avait des responsabilités au Parti Socialiste de l'Aude, et il s'efforce, et vous savez, je le sais comment. C'est qu'après le verdict, il y a eu un cri dans la salle. C'est un souvenir très fort pour moi. Je suis convaincu que c'est un cri du côté de la famille de Dubois. Et je me retourne et là, je vois mon client par terre, en larmes.
1: C'était lui
0: parce que pour la première fois...
1: Une vérité était dite.
0: C'est ça, une vérité était dite et il s'autorisait à être convaincu. Et face à ce monsieur, Dubois a été odieux, mais odieux. Il a demandé à ce qu'on lise une lettre qu'on avait trouvée dans un tiroir chez eux qui datait de plusieurs années, où Denise Descaves lui faisait des reproches très durs dans le cadre de leur mariage. Vous imaginez l'effet que ça a pu faire sur les jurés. Les 20 ans, ils sont un peu à chercher de ce côté-là, je pense.
1: Cette enquête a failli être plantée par un médecin légiste. Personne n'est à l'abri d'une erreur. Mais la confiance que parfois on fait aux experts dans les enquêtes criminelles, peut amener une enquête au plantage.
0: Absolument, et celui-là, d'ailleurs, je crois savoir qu'il a été radié quelques années plus tard. Il n'a plus le droit d'être expert médecin légiste. Il fait deux erreurs massives. Alors, la première, c'est qu'il nous dit que la mort a eu lieu entre 13h15 et 14h. Je vous rappelle quand même que le corps a été découvert à 13h35.
1: Oui.
0: Donc, il y a une absence de rigueur énorme. À l'époque, j'avais pointé, il est parti de la température du corps, l'évolution, la courbe de température de refroidissement du corps, c'est une méthode parmi de nombreuses. Un médecin légiste sérieux en utilise plusieurs. Là, il a pris deux relevés de température à des heures qui collent pas, sans température extérieure. C'est-à-dire
1: Et oui, parce que la température du corps dépend de la température de la pièce.
0: Mais évidemment. Et nous n'allons pas, il n'a pas pris la température du bureau, il n'a pas pris la température de la morgue, donc ça ne veut rien dire. Et en ce qui concerne l'étranglement, contrairement à ce qu'on croit, l'étranglement à la main cause beaucoup plus de dégâts physiologiques, et notamment la fameuse fracture de l'os hyoïde, que ne provoque pas un étranglement au lien, parce que le lien vous prend finalement beaucoup plus haut qu'à la base du cou, où vous avez le larynx, l'os hyoïde. Et c'est ça que voit le second médecin légiste. Il voit que l'os hyoïde est brisé, et ça c'est la signature d'un étranglement à la main. Et ce médecin légiste n'avait pas vu ça.
1: Quand on est avocat, on ose contrer un médecin légiste. je parle pas de ce dossier en général, mais quand on

0: On voit que là, il s'est planté. D'autres ont pu se planter. Est-ce qu'on peut oser, dans une cour d'assises, alors que le légiste est à la barre, lui dire « Vous vous êtes trompé. Vous avez potentiellement commis une erreur. » C'est impossible.
1: J'adore votre question, parce que non seulement on peut, mais on doit.
0: Mais vous le faites
1: pas. Et vous voyez, bah écoutez, je vais pas parler pour mes confrères, mais alors moi, je le fais. Et non seulement je le fais, mais vous voyez, au début de ma carrière, j'ai même fait un diplôme de criminalistique. Parce que je voulais non pas être d'égal à égal avec un balisticien, avec un médecin légiste, avec un toxicologue, mais je voulais les bases. Et Madame Rudler, qui à l'époque dirigeait le centre de police scientifique de Paris, avait créé ce diplôme principalement pour les magistrats. Et je me suis incrusté pendant un an, et d'ailleurs ça m'a permis de rencontrer d'excellents professionnels.
0: Et ça vous permet de contrer des experts?
1: Ben, ça me permet de voir notamment sur une heure de la mort, comment il a fait. Pourquoi il n'a pas mesuré le potassium dans l'humeur vitrée de l'œil, qui est la méthode la plus précise, hein, puisqu'il y a du potassium.
0: Le potassium dans l'humeur, c'est quoi l'humeur?
1: L'humeur vitrée de l'œil, hein, oui. Vous savez, la partie blanche.
0: Oui.
1: Dès que vous décédez, il y a du potassium qui est généré dans votre humeur vitrée.
0: Et c'est le taux de potassium?
1: Et on connaît à peu près la courbe d'évolution de ce potassium. Et donc, on sait que s'il y a tant de milligrammes, ça veut dire que l'heure de la mort date de tant d'heures. Je n'ai plus les données. Il ne le fait pas. Il utilise en fait la méthode la moins précise.
0: Ah oui, on la voit au 19e siècle.
1: La moins précise,
0: là,
1: vous voyez, par exemple, il y a une méthode qui est utilisée, on analyse le bol alimentaire. On regarde ce qu'il y a dans l'estomac et on se renseigne sur le dernier repas.
0: Et on voit quel est le niveau de digestion.
1: Exactement, vous voyez, il y a beaucoup de critères comme ça. Mais c'est vrai que ce médecin-là a été catastrophique et d'ailleurs a été beaucoup utilisé par votre confrère de l'Estrade dans son documentaire, puisqu'il... De façon hallucinante, il défendait son rapport, alors qu'il était avéré qu'il s'était quand même bien planté.
0: Il s'est par ailleurs planté sur les horaires, puisque en fait, il fait le relevé de température à 16h, et dans le rapport, il marque 16h30.
1: C'est
0: ce qui vient invalider d'entrée.
1: Absolument.
0: Son expertise. On va boucler la boucle sur cette question de doute. Il est sorti de prison, Pierre Dubois, depuis il y a un petit moment, 2008. Son avocate a demandé une grâce présidentielle. C'était absolument voué à l'échec. Le président de la République n'a pas gracié depuis Omar Haddad. Je suis pas sûr qu'on ait gracié personne. Et Haddad, c'était pour des raisons diplomatiques et politiques. Pourquoi fait-elle ça?
1: Il faudrait lui poser la question, mais je pense que c'est symbolique. C'est une façon de dire encore, malgré une peine purgée, qu'on n'accepte pas ce verdict pourtant triple de culpabilité.
0: Prenez impérativement Maître Sarda comme avocat si vous avez un souci, parce qu'il connaît. Il connaît la technique, il connaît les expertises, il est capable de contrer un expert légiste. Merci beaucoup.
1: Merci
0: Philippe
1: beaucoup.
0: Sarda pour ce débrief.
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1: Aujourd'hui, une histoire que j'ai envie de vous raconter depuis un bon bout de temps. Et puis je repousse parce que c'est une histoire rude à raconter et sans doute d'ailleurs à entendre. L'affaire des frères Jourdain qui, en février 1997, au Portel, dans le Pas-de-Calais, un soir de carnaval, Jean-Michel et Jean-Louis Jourdain, donc, enlèvent, violent, étranglent quatre jeunes filles de 17 et 20 ans. C'est une affaire qui, à l'époque, a suscité une grosse polémique parce qu'ils étaient déjà récidivistes. L'un avait déjà violé, l'autre avait déjà tué. Pour le débrief tout à l'heure, j'ai invité celui qui fut l'avocat général à leur procès, qui est désormais d'ailleurs magistrat honoraire, comme on dit, depuis pas longtemps. Bonjour Luc Frémiot.
2: Bonjour Christophe Ondelatte.
1: Vous avez donc la parole totalement libre, ce que vous avez déjà eu, toujours eu d'ailleurs.
2: Ben, je vous en remercie, je compte bien en profiter.
1: A tout de suite donc, voici l'histoire des abominables frères Jourdain, réalisation de Céline Lebrun.
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1: Je vous en ai raconté des histoires de gens qui tuent, des centaines. Mais celle-là pour moi c'est une histoire à part. J'en ai connu des assassins. Je sais que certains d'entre vous en doutent, mais je vous jure qu'ils ont toujours un peu d'humanité en eux. Toujours. Même les grands fous, les Émile Louis, les Francis Holmes, les Guy Georges. Ah, ça nous arrangerait qu'ils ne nous ressemblent pas, n'est-ce pas ? Ils nous ressemblent, plus que vous ne le pensez. Ils sont humains dévoyés, mais des humains tout de même. Mais les frères Jourdain, je sais pas. Ils ont des bras, des jambes, une tête, physiquement, ils ont l'air d'être humains, mais c'est tout. Les frères Jourdain sont une interrogation pour l'humanité. Voici leur histoire. Le paradoxe de cette histoire sordide, c'est que son décor est une fête. Le carnaval du Portel, dans le Pas-de-Calais. Nous sommes le mardi 11 février 1997, la fête bat son plein depuis 3 jours. Et ce soir c'est la DER, c'est le bal. Pour vous dire à quel point c'est important, le bal, Peggy et Amélie Merlin, deux sœurs de 20 et 17 ans, ont séché les cours pour préparer leur déguisement. Peggy sera marquise et Amélie sera Pierrot. Tout l'après-midi, elles peaufinent leur déguisement. Ce soir, elles ont rendez-vous avec deux copines, deux sœurs elles aussi, du même âge. Isabelle et Audrey. Elles viennent d'arriver au Portel. Elles vont leur faire découvrir le carnaval. Isabelle a prévu de se déguiser en indienne et sa sœur en mousquetaire rouge. Elles sont toutes contentes. Elles sont toutes joyeuses. Elles sont toutes naïves. Avant de partir, leur mère leur dit
3: « Surtout, vous restez bien à quatre, hein ? Vous restez ensemble. Allez, bonne soirée, les filles !»
1: Et c'est parti.

0: Elles se retrouvent d'abord sur la place à faire la tournée des bars. Oh, rassurez-vous, elles ne vont pas aller bien loin. Elles n'ont que 50 francs chacune en poche. Mais elles font comme les autres. Elles boivent des coups, elles chantent, elles rigolent, elles s'amusent. Et elles assistent au clou de la soirée, le brûlé. On met le feu à un homme de paille et tout le monde danse autour du feu. C'est la tradition. Et les quatre filles sont là avec les autres, à chanter et à rire. Et après le programme, c'est les balles, jusqu'à l'aube. Les filles ont prévu d'aller à celui d'Équien, à 3 km. Ce qui s'est passé après, bah pour l'instant, on ne le sait pas. Mais toujours est-il que le lendemain matin, à 7h, la mère de Peggy et Amélie a rendez-vous avec ses deux filles sur la place. Elles ne sont pas là. Au début, elles ne s'inquiètent pas. Elles ont dû dormir chez des copines. Elles sont du coin. Elles connaissent plein de gens. Et puis la matinée passe. Toujours pas de nouvelles. Alors elle appelle la mère d'Isabelle et Audrey. Pas de nouvelles, elles non plus. Et là, ça devient vraiment inquiétant. Alors au début d'après-midi, les deux mères vont au commissariat. Et là, on leur dit « Bah c'est le carnaval, elles doivent être chez des amis ». Les mères insistent. Audrey et Amélie sont mineures, tout de même. Et donc les policiers consentent à diffuser un téléx pour signaler deux mineurs en fugue. En fugue ? Ah si seulement elles pouvaient être en fugue. Ça ne tient pas. Ça n'est pas leur genre. Ces quatre gamines sont trop attachées à leur mère. C'est pas possible. Elles auraient appelé. Et ça dure, figurez-vous. Ça dure 2 jours. 2 jours sans nouvelles. 2 jours sans que la police ne s'inquiète vraiment. Mettez-vous à la place des parents. Parce qu'en plus, il y a une tragédie dans cette tragédie. Peggy et Amélie sont orphelines. Leur mère est leur mère adoptive. Et Isabelle et Audrey ont perdu leur père. Ce sont donc deux mères qui sont là à se ronger les sangs. Et donc, au bout de 2 jours, elles mobilisent leur entourage. Une petite équipe qui se lance dans une recherche désespérée. Ils se mettent à fouiller les endroits isolés, les tunnels, les voies ferrées, les blocos entre le Portel et Équien, les dunes, les plages. C'est bouleversant. À un moment, quelqu'un leur montre une photo. Regardez là. C'est elle, non? C'est Audrey? Ah ouais? Vous l'avez prise où, cette photo? Ben, au Portel. Donc c'est sûr, elles étaient au carnaval du Portel. En revanche, la petite équipe d'amis va à Équien. Et là, personne ne les a vues. Personne. Elles auraient donc disparu entre le Portel et Équien. Ça fait maintenant 3 jours que les 4 filles ont disparu. Et l'après-midi, le téléphone sonne chez la mère d'Isabelle et Audrey. Allô ?
1: Allô ? Bonjour. Je peux pas vous dire qui je suis, mais je voudrais vous donner mon témoignage. Le soir du carnaval avec ma petite amie, on était sur un banc. On a vu 2 types qui nous mataient, on a eu peur. On est partis. Eh ben ils nous ont suivis. Et on pensait les avoir semés, on les a vus réapparaître dans une camionnette. Une camionnette blanche, avec des bandes vertes. Immatriculée dans le Nord, 59. Voilà. Je me suis dit que peut-être ça vous serait utile.
0: Utile ? Pour l'instant, on ne sait pas. Mais c'est une piste. Et jusqu'ici, on n'en avait aucune. Alors la mère appelle tout de suite le commissariat. Et dans la foulée, elle alerte la presse, un journaliste de La Voix du Nord, qui publie un papier dès le lendemain matin, 4 jours après la disparition des 4 filles. Un papier avec la description de la camionnette, blanche, avec des bandes vertes. Et là, ça dégringole. Les gens appellent.
1: Allô ? C'est rapport à la camionnette, là, au Portel. Moi, je l'ai vue le soir du carnaval, cette camionnette. avec deux types bizarres à l'intérieur.
0: Et à partir de là, la presse nationale commence à s'intéresser à cette histoire.
2: Les enquêteurs continuent d'accumuler les témoignages sur la disparition de quatre jeunes filles près de Boulogne-sur-Mer il y a près d'une semaine maintenant. Ils ne privilégient pour l'instant aucune hypothèse. Leur famille ne croit pas à une fugue. Elles étaient parties faire la fête, le cœur léger. Lionel Bougelot.
3: Marie-Josée Merlin, la maman de Peggy et Amélie, espère, elle, qu'elle aura bientôt les réponses aux questions qu'elle se pose.
4: Si jamais quelqu'un les a aperçus ou c'est quelque chose qu'ils viennent le dire immédiatement, pour moi comme pour l'autre famille. Parce qu'on est deux familles et qu'on est vraiment dans l'angoisse complète. J'ai l'espoir qu'ils vont rentrer. De toute façon, je garde l'espoir parce qu'il faut.
0: Là-dessus, au sixième jour, un jeune homme qui connaît Amélie vient dire qu'il l'a vue le lendemain du carnaval. À Outreau, c'est la ville d'à côté. Il est formel, il l'a vue vivante. Le lendemain. Ouf, on vous l'avait dit, c'est une fugue. Et d'autres témoignages du même tonneau arrivent. On les a vus à Fréjus, figurez-vous, dans le Var. Un policier qui plus est, il est absolument formel. Et d'autres les ont vus à Paris. Ça vous donne une idée de la valeur des témoignages, en général. Bidon. Mais bon, c'est la piste privilégiée. Le procureur s'adresse à la presse.
5: Nous avons recueilli au cours de ces dernières heures quelques indications plus favorables qui laissent penser que malheur ne leur est pas arrivé.
0: Est-ce que les mères y croient ? Non, non. Elles ne sont pas allées à Fréjus en tenue de carnaval. Qui peut croire ça ?

0: L'enquête va rebondir par un deuxième coup de fil anonyme, chez la mère d'Isabelle et Audrey. Une femme. Allô ?
1: Allô, bonjour ? La camionnette, là, que vous cherchez, avec des bandes vertes. Je sais qui c'est. Elle est au Jourdain. C'est des types pas recommandables. Ils ont déjà été condamnés. Pour meurtre et pour viol, je crois. Ils habitent rue du Stade, à Dan.
0: Dan ? Dan, c'est à 20 km au sud du Portel. La petite équipe qui s'est constituée autour des deux mamans y va tout droit. Ils arrivent devant un taudis, une porcherie, un cabanon au fond d'une cour remplie de détritus. C'est là donc que vivent les frères Jourdain. Ensuite, la petite équipe va dans le village poser des questions.
2: Les Jourdain ? Oh, là vous avez des spécimens. Le Jean-Michel, il a pris 15 ans pour meurtre. Et son frère Jean-Louis, il a pris 10 ans pour viol. Vous voyez les zigotos ?
0: Et donc, qu'est-ce qu'ils font ? Bah, ils appellent la police, qui envoie une équipe, qui fait un petit tour, et puis qui repart. Véridique. Mais heureusement, le lendemain, des gendarmes appellent pour dire qu'ils ont vu une camionnette blanche avec des bandes vertes. Ils ont noté l'immatriculation, 7554 BN59. Le propriétaire est immédiatement identifié et les policiers vont le voir.
2: Oh ben je l'ai vendu, moi, mon camion, il n'y a pas longtemps. À un type qui s'appelle, je crois, Jean-Michel Jourdain.
0: Tiens, les Jourdains. On y revient.

0: Ah, ils ont un sacré pédigré, les frères Jourdain. Jean-Louis a déjà été condamné pour attentat à la pudeur et pour viol. Et Jean-Michel a déjà passé plus de la moitié de sa vie en prison pour des attentats à la pudeur et pour le meurtre d'une jeune fille de 19 ans, il y a 8 ans. Les psychiatres qui les ont examinés tous les deux à l'époque décrivent des rustres, débiles, bestiales, lâches et alcooliques. Il est temps d'aller les chercher, vous pensez pas ? Les policiers vont les arrêter chez eux. Et tant qu'à faire, ils interpellent un troisième frère et le père. Mon Dieu, l'endroit où ils vivent. À neuf dans un cabanon, une porcherie, une horreur. Pas de salle de bain, pas de toilette, les étrons dans la cour, les enfants au milieu, et partout de la ferraille, de vieux frigos. Quand on nettoiera, on enlèvera 150 tonnes de déchets. Et ce panneau, Jourdain ramasse. Ils sont ferrailleurs, les Jourdain. 9 jours après le carnaval, les voilà donc en garde à vue. Mais face aux policiers, les deux frères sont comme des murs, fermés, taiseux.
1: Vous étiez au carnaval du Portel le 11 février dernier ? Oh non, j'y étais pas.
0: C'est à se demander si Jean-Louis comprend même les questions. Il n'y a rien à en tirer. Heureusement, un couple se présente à la police. Le soir du carnaval, ils ont vu la camionnette. Et les deux hommes à l'intérieur. Ils les ont trouvés tellement louches, tellement patibulaires, qu'ils les ont suivis pendant 2 heures. Notamment sur la route qui va du Portel à Équien. Et sur le bord de la route, ils ont vu les filles.
1: Bah, je crois bien que je les ai vues, oui. Il y en a une qui était en mousquetaire, c'est ça, rouge.
0: On leur présente les deux frères Jourdain derrière une glace sans teint. Ils les reconnaissent. Formellement. Mais Jean-Michel Jourdain ne bouge pas. Rien à dire. Jean-Louis, en revanche, il est légèrement débile et il montre des signes de faiblesse. C'est le maillon faible. Alors les policiers le bichonnent. Ils lui parlent tout doucement. Et d'un coup, ils lui glissent les photos des 4 filles sur le bureau. Il les regarde, fixement. Il se tortille.
1: Bon sang de bonsoir, Jean-Louis. Faut que tu m'aides. Elles sont peut-être en train de crever quelque part, ces gamines. Faut que tu me dises, Jean-Louis. Faut que tu me dises.
0: Et là, il dit.
1: Il n'y a plus rien à faire pour elles. Elles sont sur la plage. À Sainte-Cécile.
0: Et ensuite, il fait un malaise. Le policier lui tend alors une feuille de papier et un crayon. Et il se met à dessiner l'endroit où sont les corps. Une plage, un parking, un blocos. Les policiers l'emmènent tout de suite sur place et il les conduit sur une dune. Et les pompiers se mettent à creuser. 10 cm, 30 cm, 50 cm, 70 cm. Et là apparaît un bout de tissu, rouge, rouge comme l'habit du mousquetaire. Elles sont là toutes les 4, entassées l'une sur l'autre. Et lui, on dirait que ça lui fait rien. Il ne manifeste rien, pas la moindre humanité. Les deux mamans apprennent la nouvelle dans leur voiture, à la radio.
2: Sur une plage de Sainte-Cécile, près de Boulogne-sur-Mer, c'est là qu'ont été retrouvés les corps sans vie d'Audrey, Amélie, Isabelle et Peggy, toutes âgées de 17 à 20 ans et dont on était sans nouvelles depuis 10 jours. Il a fallu nous enquêter.
0: Les 4 petits corps sont emmenés à l'Institut médico-légal. Elles ont été étranglées, une par une. Isabelle, tout au fond du trou, a été battue, mais c'est la seule qui n'a pas été violée. Peggy, juste au-dessus, a été violée et enterrée vivante. Il y a du sable dans son estomac. Amélie a été violée et étranglée, de même qu'Audrey. Le lendemain, les gens du coin voudraient les pendre, les lyncher, là, maintenant, tout de suite.
3: Quand on s'aperçoit que c'est des gens qui ont déjà violé, qui ont déjà tué, bah, je suis désolée, ils auraient dû rester là où ils étaient, c'est-à-dire en prison. On les a fait ressortir. Qu'est-ce qui se passe 10 ans après? Eh ben, il se passe que 4 gamines, eh ben, elles sont parties. Et il n'y a personne qui les ramènera. Maintenant, on va mettre ces gens en prison. Ben, je suis désolée. Si nous qu'allons côtoyer pour les nourrir, ils vont avoir une cellule. Même s'ils passent 30 ans, 40 ans dans une cellule, eh ben, les gamines, elles sont parties. On les fera pas revenir. Et moi, je dis que quand il y a viol et meurtre sur des enfants, la peine de mort doit revenir.
0: D'autant que d'anciennes victimes des deux frères viennent témoigner.
4: Je me promenais avec un bébé et puis j'ai rencontré Jean-Louis à Chopy. Et puis je suis passée derrière la gare. Et puis il m'a poussée et puis il m'a déshabillée, m'a violée. Enfin non, il a fait une tentative de viol. Parce que il m'a étranglée aussi, mais bon, j'ai perdu connaissance et lui, il a cru que j'étais morte. Donc il est parti.
5: Et pour cela, il a été condamné?
4: Il a pris 10 ans. Mais enfin, il n'a pas eu 10 ans, quoi. J'espère que ce coup-ci, ils vont entendre tout le monde et puis que ce coup-ci, ils s'en prendront à vie, de toute façon.
0: Les gens défilent pendant des jours, par centaines, dans les rues d'Outreau, de Boulogne-sur-Mer, du Portel, au point que le président Chirac doit prendre la parole.
6: Je suis horrifié et bouleversé par cet acte de sauvagerie. Je pense à ces jeunes filles, des enfants, victimes innocentes. Je pense à leurs parents et à leur détresse. Justice sera faite.
0: Le ressentiment des gens est tel qu'il faut planquer le reste du clan Jourdain pour éviter qu'on ne les lynche. Et encore, les gens ne savent pas encore complètement ce qui s'est vraiment passé. Interrogé à nouveau par la juge d'instruction, Jean-Michel Jourdain raconte un peu, à sa sauce. Oui, ce soir-là, ils étaient au Portel. Toute la soirée, ils ont trimballé dans leur camionnette des groupes de fêtards. Et oui, à un moment, ils ont fait monter les 4 filles. Il dit qu'ils les ont emmenées jusqu'à la plage de Sainte-Cécile. Mais à partir de là, il raconte n'importe quoi. Il prétend que les gamines les ont suivies tout sourire jusqu'au blocos. Il prétend qu'ensuite il est parti, qu'il les a laissées toutes les 4 avec son frère Jean-Louis, qu'il est allé à sa camionnette, qu'il a fumé une cigarette et qu'au total il s'est absenté 1 heure. Il dit qu'ensuite il est revenu au blocos et que là, il a croisé son frère sans les filles et qu'il lui a demandé
1: « T'en as fait quoi ?»
0: et que Jean-Louis lui aurait montré les 4 corps. Jean-Michel Jourdain accuse son frère et il se dédouane complètement. Le lâche, il reconnaît seulement avoir aidé son frère à enterrer les corps. Alors que Jean-Louis dit que c'est Jean-Michel qui a tout fait, voilà ce qu'il raconte. Il dit que dans la camionnette, les filles comprennent assez vite qu'elles sont piégées, qu'elles paniquent. Ils les descendent, ils les emmènent jusqu'au blocos, et là, il dit que Jean-Michel les prend une par une, pendant que lui garde les autres. Il part d'abord avec Isabelle, au sommet de la dune. Il dit que ça dure 20 minutes et qu'il revient. Et puis il prend Peggy, et il l'emmène à son tour. Et puis il revient, et il repart avec Amélie. Et puis il revient, et il n'en reste qu'une, Audrey. Et là, il l'accompagne tous les deux sur la dune. Jean-Louis reconnaît qu'il pratique à ce moment-là sur elle des attouchements. Et qu'ensuite, il assiste à sa mise à mort. Il voit son frère étrangler Audrey dans le creux de son bras. Jean-Louis donc accuse Jean-Michel. Il se renvoie la faute. Lequel des deux faut-il croire? Disons que la version de Jean-Louis est plus crédible. Elle colle assez bien avec le rapport des légistes, mais on n'arrive pas à croire qu'ils sont allés d'abord au blocos. Parce que ça ne tient pas, parce qu'il faisait nuit, parce qu'il pleuvait, parce qu'ils n'avaient pas de lampe de poche, parce qu'il faut passer des rochers et des barbelés. On n'y croit pas. Et puis on ne trouve pas de sable dans les sous-vêtements. Elles n'ont pas été violées sur la dune. Ils mentent. Ils mentent tous les deux. De toute façon, au fil des interrogatoires, ils changent de version, et l'un et l'autre. Et à un moment, ils se dédouanent complètement. Jean-Louis prétend même qu'ils n'ont jamais fait monter les filles dans la camionnette. Ils n'ont rien fait. Ils sont innocents. Heureusement, on a une preuve tangible à leur mettre sous le nez. On a retrouvé la boucle d'oreille d'Audrey dans la camionnette.

Il est probable donc, je ne dis pas certain, je dis probable, qu'en vérité tout s'est passé dans la camionnette. Les viols et les meurtres. Le passage par le blocos est une invention. Ça s'est passé dans le J5. Elles ont dû se rebeller, ils les ont frappées, tous les cadavres portent des coups. Ils les ont violées là, ils les ont tuées là, dans les 4 mètres carrés de la camionnette. Les unes devant les autres. Vous imaginez l'horreur, jusqu'à la dernière qui a vu mourir toutes ses copines, une par une.

0: malgré leur monstruosité, les frères Jourdain ne veulent pas assumer leur crime. Mais peut-être diront-ils la vérité au procès. Les gens, évidemment, sont venus voir à quoi ressemblent les monstres. Jean-Michel Jourdain entre le premier, massif, des mains de bûcheron. Et il toise la salle du regard. Et puis arrive son frère. Lui, c'est tout l'inverse. Il est penaud, il est tremblant. Ils vont prendre perpète, bien sûr. Aucun doute là-dessus. Mais est-ce qu'ils vont parler? Est-ce qu'ils vont dire enfin la vérité? C'est tout l'enjeu de ce procès. Et dès le premier jour, c'est très mal parti. Jean-Michel Jourdain garde les bras croisés, un mur. Il refuse de répondre aux questions. Tout ce qu'il dit, c'est...
1: Je comprends pas ce que je fais là. Je suis innocent. J'ai rien fait.
0: Jean-Louis, c'est différent. Il est demeuré, Jean-Louis, mais il fait des efforts. Il répond aux questions, mais on comprend rien, rien. Il baragouine, en ch'ti.
1: Vous pouvez répéter, monsieur Jourdain? On n'a pas bien compris.
0: Le chef d'enquête de la police judiciaire vient à la barre. Il parle de la camionnette.
1: Il semble clair qu'ils ont acheté la camionnette dans le but de commettre les crimes. Quand ils l'achètent, ils savent à quoi elle va servir. Ils savent que les jeunes filles vont mourir dedans.
0: La preuve, 2 jours avant le drame, ils ont tenté un premier enlèvement. On fait d'ailleurs venir la victime à la barre.
1: J'étais en train de téléphoner dans une cabine. Et puis une camionnette s'est arrêtée. C'était Jean-Michel Jourdain. Quand je suis sorti, il m'a suivi. La camionnette était juste derrière moi. Et puis là, la porte arrière.
0: On imagine alors que c'est Jean-Louis qui est à l'arrière, prêt à bondir. Ça ne s'est pas fait. Mais ça a failli. C'était une répétition. À un moment, le président de la cour d'assises décide d'emmener tout le monde sur la plage. Les jurés, les magistrats, les avocats, les accusés, les journalistes, tout le monde se retrouve sur les lieux du crime. Car les accusés persistent à dire qu'ils ont d'abord emmené les filles dans ce fichu blocos. Et là, ça se confirme. Ça n'est pas possible. Les jurés font le chemin. C'est une galère. En pleine nuit, dans le noir, sans lampe de poche, ça ne tient pas. Et eux, comment se comportent-ils sur la plage? Sur cette plage où ils ont violé et étranglé 4 filles. Eh bien, Jean-Michel ne manifeste aucune émotion. Il profite de la promenade. En même temps, il n'est pas prêt de se repromener sur une plage. Jean-Louis, en revanche, il a l'air plus affecté. Retour au palais de justice. À un moment, comme toujours, les parties civiles, les 2 mamans, viennent à la barre. Elles font revivre le souvenir d'Isabelle, de Peggy, d'Amélie, d'Audrey. Et puis elles les regardent. Elles leur demandent la vérité. Et elles n'en tirent rien. Rien. Et le verdict arrive, qui vient dire ce sentiment partagé que dans l'horreur, il y a un faible et il y a un fort. Le faible, c'est Jean-Louis. Il prend perpète avec 20 ans de sûreté. Et le fort, c'est Jean-Michel. Il prend perpète avec 22 ans de sûreté. La différence était nue, mais les jurés ont voulu marquer la différence. Jean-Louis a parlé, Jean-Louis a dit où elles étaient. Jean-Michel s'est muré dans le déni.
2: La sentence est tombée. La cour d'assises du Pas-de-Calais condamne à la réclusion criminelle à perpétuité les frères Jourdain. Pour les parents des 4 victimes, ce procès a été un nouveau calvaire. La réaction ce soir de la mère de 2 d'entre elles, Laure Lamotte, au micro de Lionel Gougelot.
3: Nos filles ne sont plus là, donc on refermera toujours nos bras sur du vide. Mais enfin, au moins, ils ne feront plus de mal à d'autres enfants et à d'autres familles. Vous savez, notre deuil, on ne terminera jamais. Il nous faudra un bon moment avant que nous soyons apaisés.
4: La vérité, vous ne l'avez pas eue parce qu'ils n'ont pas avoué.
3: Justement, on ne l'a pas eue puis on ne l'aura jamais. Donc, c'est ce qui nous peine le plus. C'est vrai, on l'attendait. On a cru qu'il se serait conduit pendant ce ne serait que quelques instants comme des hommes dignes de ce nom et qu'il nous aurait dit la vérité. Malheureusement, ils sont restés dans leur bulle et ils nous ont rien dit.
0: Voilà donc pour cette horrible histoire et pour le débrief, je suis avec celui qui fut avocat général à leur procès d'assises. Luc Frémiot est là, dont je signale le dernier livre chez Michalon, La vengeance d'une femme. Alors je suppose, monsieur Frémiot, que vous gardez un souvenir précis du procès des frères Jourdain. Quels souvenirs vous ont-ils laissé, et l'un et l'autre? Comment est-ce qu'ils se sont comportés?
5: C'est une affaire qui colle au cœur et à la mémoire. Lorsque je vous entendais tout à l'heure, je les revoyais devant moi. Je revoyais Jean-Michel, ce bloc de silence, de dureté, de cruauté aussi. Et je revoyais le regard de Jean-Louis, dont les yeux fous semblaient vouloir s'échapper de ses lunettes à double foyer. C'est à ça que je pense. Je pense au silence aussi, lorsque je suis rentré dans la cour d'assises. Je vois cette cour avec ces gens assis, avec le portrait de ces malheureuses jeunes filles. Et puis, dès les premiers mots, on comprend que, eh bien, ils ne parleront pas, ou ils parleront en nous mentant, en nous jetant au visage, en fait, les mensonges qui leur viennent à l'esprit. Voilà la première impression que j'ai. Lorsque je suis arrivé devant la cour d'assises de Saint-Omer, il y avait de la brume, il faisait froid. Et dès le matin, à midi, je me souviens même, il y avait des files devant le palais de justice avec des pancartes « À mort les Jourdain ». Voilà les premières images que j'ai lorsque je repense à tout cela.
0: Vous êtes d'accord avec le chef d'enquête de la police judiciaire qui dit qu'ils ont acheté cette camionnette pour enlever des filles?
5: J'en suis absolument persuadé. En fait, les Jourdain sont des braconniers. Ils étaient en maraude. Ça faisait plusieurs jours qu'ils cherchaient en fait une proie. Comme vous l'avez rappelé tout à l'heure, à Berck-sur-Mer, ils ont failli enlever une jeune femme qui a eu la chance d'avoir son compagnon 100 mètres plus loin dans une autre cabine téléphonique lorsque celle-ci a été interpellée par Jourdain qui arrivait avec leur camionnette tout doucement à proximité de la cabine où elle-même téléphonait. Elle a dû son salut au fait justement que son compagnon était à 100 mètres plus loin, sinon on ne l'aurait pas retrouvé. Ce sont des maraudeurs, ce sont des braconniers de jeunes femmes, et bien évidemment ce soir-là ils étaient partis pour cela, et la preuve en est que lorsqu'ils étaient sur le chemin entre le Portel et puis je ne sais plus leur point de départ initial et Équien, eh bien ils ne prenaient que les jeunes femmes. C'est-à-dire qu'ils refusaient de prendre des autostoppeurs lorsqu'il y avait un garçon. Et à un moment donné, il y en a un qui est rentré dans la camionnette et les gens étaient très très mécontents de cela. Ils étaient en maraude ce soir-là.
0: Au moment de vos réquisitions, Monsieur Frémiot, est-ce que vous constatez vous aussi qu'il y a un fort Jean-Michel et il y a un faible Jean-Louis? Et est-ce que vous demandez que au minimum, la peine de sûreté ne soit pas exactement la même, pour marquer la différence?
5: Oui, j'ai effectivement marqué cette différence, mais pour une raison quand même très particulière qu'on n'a pas évoquée, dont je voudrais parler. D'abord, il est vrai, comme vous l'avez souligné, que Jean-Louis a expliqué où le retrouver ces quatre jeunes femmes.
0: Il faut lui rendre ça.
5: Voilà, il faut lui rendre ça. Mais surtout, voyez-vous, vous parliez tout à l'heure d'humanité en posant la question de savoir si on trouvait ou pas un zeste d'humanité. Eh bien écoutez, il y a eu un moment malgré tout, parce que le fonctionnaire de police judiciaire qui a obtenu ses aveux de Jean-Louis, lui a parlé de sa petite sœur. Parce que Jean-Louis avait perdu sa petite sœur quelques années plus tôt, une maladie très grave, une maladie infantile, il avait très très mal supporté. Et ce fonctionnaire d'APJ, il lui en a parlé, il lui a dit « Mais est-ce que tu pourrais imaginer que ta petite sœur que tu aimais tant, Jean-Louis, puisse être comme ça sans inhumation, n'importe où, dans un terrain vague, dans une forêt, sans qu'on puisse lui rendre un dernier hommage ?» Et c'est à ce moment-là que Jean-Louis a parlé. Et puis il y a autre chose aussi. Ces jeunes femmes ont été déshabillées, c'est clair. On le voit, les vêtements n'ont pas été arrachés. Eh bien, c'est Jean-Louis qui a, comment dire, patiemment remis chaque bouton de chaque costume de chaque victime. Comme s'il y avait une espèce de volonté qui le dépasse, de vouloir réparer d'une certaine manière au moins l'image de ces jeunes femmes. C'est la seule chose à laquelle on peut se raccrocher, parce qu'on a besoin, au plus noir de la nuit, de trouver une étincelle qui vous permette, vous savez, d'avoir un moment de respiration.
0: Monsieur Frémiot, au procès, au moment donc du transport de la cour d'assises sur la plage, on s'aperçoit que le scénario que décrit Jean-Louis, selon lequel les quatre filles auraient d'abord été emmenées au blockhaus et ensuite emmenées une par une sur la dune par son frère, ça ne tient pas. Mais au final, qu'est-ce que ça change ?
5: Eh ben, ça change beaucoup de choses. D'abord, ça nous permet de constater une fois encore qu'il nous ment de manière éhontée. Et la vérité, c'est qu'au cours des débats, on s'en rend compte grâce aux questions que l'on pose. Et c'est moi qui vais demander au président de la cour d'assises, eh bien, pour lever l'équivoque, d'organiser un transport. On va se rendre sur place avec les jurés. On y va dans une après-midi où il fait clair. La marée est haute. Ce qui était le cas le soir de la disparition et du meurtre de ces jeunes femmes. Et là, les jurés se rendent compte que pour accéder à ce blockhaus, compte tenu de la mer, on a dû disposer des échelles de bois pour leur permettre d'arriver au blockhaus. La démonstration est faite, ça ne s'est pas passé dans le blockhaus. Et ça change tout, parce qu'on imagine, et vous l'avez très bien souligné tout à l'heure, le calvaire qu'elles ont vécu parce qu'elles ont assisté, chacune d'elles, au viol et au meurtre de chacune d'entre elles, dans une espèce de bulle de violence dans cette camionnette où les cris devaient résonner, dans cette caisse métallique où elles ont assisté les unes et les autres à leur calvaire. Et c'est en ce sens que ça change tout.
0: Ça aussi, finalement, ça leur donne une once d'humanité. Ils ne sont pas capables d'affronter ce qui s'est passé cette nuit-là dans ces 4 mètres carrés, quoi.
5: Et moi, j'y vois plutôt de la lâcheté. Alors, bien évidemment, la lâcheté est un sentiment humain, malheureusement. C'est peut-être là aussi que l'on retrouve une certaine once d'humanité, mais c'est certainement pas la plus flatteuse. La vérité, c'est qu'ils se rendent bien compte, comment dire, que la scène que l'on imagine est insupportable. Et ça, le reconnaître pour eux, c'est quelque chose qui est impossible. Mais vous savez, il y a eu d'autres choses, encore des détails qui sont terribles avec Jean-Louis. Je me souviens à un moment donné, je quitte la chaire où je suis, je descends dans la cour d'assises pour être au plus proche de lui, pour essayer de le faire parler, parce que je sens qu'à un moment donné, il est en train de faiblir. Et je lui pose une question parce que on a retrouvé en haut de la dune une canette de bière qui était vide. Et je lui pose la question, brusquement, ça me vient à l'esprit, je lui dis, Jean-Louis Jourdain, je lui dis, dites-moi, vous avez enterré ces 4 enfants là-haut avec Jean-Michel ? Il répond, oui. Je lui dis, dites-moi, la bière, elle était bonne ? Il me répond, elle n'était pas fraîche, monsieur l'avocat général. Et là, vous voyez, on a toute la personnalité, ce détachement absolu, cette capacité chez eux d'aller boire une bière sur la tombe de ses enfants.
0: Je vais me faire l'avocat du diable face à l'avocat général, et ce sera ma dernière question. Jean-Louis, on l'a dit, est débile. Jean-Michel est un rustre. Ils sont tous les deux rustres. Ils ont grandi comme des animaux, dans la crasse, dans la violence, dans la misère. Il faut que ça soit évoqué quand même. Leur monstruosité a des circonstances, je dis pas atténuantes, mais au moins des circonstances. Vous êtes d'accord avec ça ?
5: Mais bien sûr. Vous savez, les gens ne sont jamais par hasard devant une cour d'assises. On les trouve jamais par hasard dans des affaires de cette nature. Il y a malheureusement tout un passé, toute une misère morale, psychologique, sociale qui est souvent derrière. Et on retrouve tout cela chez les Jourdain, avec un père alcoolique qui les battait, avec des relations très très ambiguës avec leur mère. On s'est même posé beaucoup de questions pour savoir
0: si c'était
5: pas dans l'inceste, bien sûr. Et bien évidemment, ça fait des monstres. Et c'est ce qui s'est passé. Je les ai appelés à l'époque, je me souviens, les 6 mois de l'horreur. Mais c'était exactement l'image qui venait à l'esprit lorsqu'on les côtoyait.
0: Je vous remercie infiniment, Luc Frémiot, d'avoir partagé tout ça avec nous. Je signale donc la sortie de votre dernier livre, qui est un travail de réflexion que vous avez fait après un procès au sujet d'une jeune fille qui avait été violée et violentée par son père et qui a ensuite tenté de le tuer. C'est publié chez Michalon, ça s'appelle « La vengeance d'une femme ».
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7: Dans la plupart des meurtres intrafamiliaux, comme on dit, c'est l'homme qui tue la femme. Dans l'histoire que je vais vous raconter, c'est l'inverse. C'est une femme qui tue son ex avec une violence incommensurable. Ça se passe en juillet 2015 dans le Var. Elle s'appelle Sylvia Martin. Et en pleine nuit, toute grimée de noir, elle se glisse dans la chambre du père de son fils unique et elle lui tranche la gorge. en jeu la garde de leur gamin de 3 ans. Ouvrons ensemble la côte B du dossier d'instruction de Sylvia Martin.
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7: Le 8 juillet 2015, à 3h du matin, à Draguignan, Sylvie Martin se gare à 800 mètres de la maison de son ex, Fabrice Pietri. Elle s'est habillée en ninja, combinaison noire, gants noirs, collants sur les cheveux. Elle a dans les mains un couteau, un marteau et une barre de fer. Elle entre dans la maison de Fabrice Pietri. Elle monte jusqu'à sa chambre. Elle ouvre la porte. Et elle se jette sur lui et le frappe de plusieurs coups de couteau à la gorge. Mais lui résiste. Malgré sa blessure, il se bat comme un chien. Et il parvient à prendre le dessus et à étrangler Sylvia Martin avec la tresse de ses cheveux. Il serre tellement fort qu'elle vomit. Et après, fou de rage, il lui fracasse le crâne contre les escaliers et lui casse le bras. Et après, il sort de chez lui, en sang, un couteau à la main. Et il se précipite dans l'hôpital tout proche. Docteur ! Docteur, mon ex m'a agressé. Elle a voulu me trancher la gorge. Monsieur, allongez-vous sur le brancard. Vous ne bougez plus, ok ? On va s'occuper de vous. Vous le transférez immédiatement au bloc. Vite.
10: Il a une cicatrice extrêmement impressionnante qui fait quasiment tout le tour de son cou. Mais surtout, c'est un homme terrifié.
7: Tandis que Fabrice Pietri est pris en charge aux urgences, des policiers débarquent chez lui et découvrent Sylvia Martin vivante. Mais défigurée.
11: Elle a la mâchoire fracassée, elle a du mal à articuler, et en plus elle est complètement traumatisée.
12: Une situation inédite dans les annales judiciaires, deux personnes victimes et accusé dans l'affaire de la tentative de meurtre à Draguignan en 2015. Les deux ex-concubins sont à la fois accusés et victimes. Tout d'abord Sylvia Martin pour avoir égorgé et tenté de tuer Fabrice Pietri, son ex-compagnon. De son côté, Fabrice Pietri est lui aussi accusé d'avoir commis des violences aggravées sur son ex-compagne Sylvia Martin.
7: Sylvia Martin, c'est pour toi, c'est ton avocat. Bonjour Sylvia, je suis Jean-Marc Darrigade, votre avocat. C'est moi qui vais vous défendre jusqu'au procès. Comment allez-vous? C'est compliqué de vous parler. J'ai encore des douleurs à la mâchoire, je me sens mal. C'est dur la prison. J'en peux plus de tout ça.
11: C'est un petit bout de femme, c'est pas quelqu'un de très impressionnant physiquement.
7: Maître Jean-Marc Darrigade, avocat de Sylvia Martin.
11: Elle est dans un coin de pièce, elle est recroquevillée, il faut la conquérir, quoi. Il faut l'apprivoiser, il faut l'approcher, il faut la rassurer, qu'elle ait le sentiment qu'on lui veut pas du mal, en fait, et qu'on est un interlocuteur avec lequel elle peut un peu s'ouvrir, ce qui est très très difficile avec elle tout le temps.
10: On est surpris par sa fragilité physique.
7: Maître Virginie Pain, avocate de Fabrice Pietri.
10: Et c'est vrai qu'il faut un effort pour se dire comment elle a réussi à faire ce qu'elle a fait. Il y a une vraie distorsion entre cette image-là et celle qu'on peut avoir quand on se représente ce qui s'est passé le soir des faits.
7: Pour la juge d'instruction, Sylvia Martin a prémédité son crime. Et donc elle l'envoie en prison. tandis que Fabrice Pietri est laissé libre avec obligation de répondre aux convocations judiciaires. À la juge maintenant de démêler cette histoire. Est-ce que Fabrice Pietri n'a fait que se défendre? Et pourquoi cette mère de famille, sans histoire, a-t-elle basculé dans cette folie meurtrière? Code B65, enquête de personnalité de Roger Naon. Sylvia Martin a rencontré Fabrice Pietri à l'été 2010, alors qu'elle était déjà en couple avec un homme. À cette époque, Sylvia et Fabrice travaillent au sein d'une association écologique où chaque adhérent cultive un jardin bio collectif. Sylvia est immédiatement séduite par l'humour et le physique de Fabrice. Le coup de foudre est réciproque et les deux amoureux emménagent rapidement ensemble. Les premiers mois de leur vie commune sont harmonieux. Sylvia évoque un homme merveilleux, très attentionné, très doux.
13: Ils se plaisent tout de suite. C'était quasiment un coup de foudre tous les deux. Donc la mise en ménage est rapide.
7: Roger Naon, enquêteur de personnalité.
13: Les premiers mois de leur vie, ben ça se passe très bien. Elle est heureuse avec Fabrice. Et puis, donc, tout naturellement, arrive la naissance d'un enfant. C'est ce que Sylvia désirait avant tout. Et c'est là, vraisemblablement, que les relations du couple se dégradent. Sylvia avait une obsession pour son fils. Elle le surprotégeait. Elle interdisait même à sa famille de le prendre l'enfant dans les bras.
10: La bascule, elle se fait quand elle devient mère, parce que là, il n'y a plus de place pour l'homme et pour le père, en fait. Hein. Elle est dans une toute-puissance où elle va s'isoler de lui avec cet enfant. Et c'est très compliqué pour lui de continuer à garder sa place.
7: Code B66, enquête de personnalité de Roger Naon. Quand elle est tombée enceinte, Sylvia Martin affirme que Fabrice Pietri a été violent et l'a frappée, puis elle a tenté de l'étrangler. Elle s'est enfuie quelques fois chez sa sœur ou chez sa mère avant de retourner au domicile commun. De son côté, Fabrice nie les violences. Selon lui, les premières tensions sont apparues lorsque Sylvia est tombée enceinte. Elle était jalouse et lui adressait des reproches qu'il ne comprenait pas.
10: On n'a jamais à aucun moment de ce dossier l'impression d'un couple qui a pris le temps de se connaître, de se construire et d'avancer ensemble. C'est l'addition, me semble-t-il, de deux personnalités fragiles et l'accession très vite à la maternité de Sylvia Martin qui fait qu'on va basculer dans un registre où effectivement le couple, il n'a plus du tout sa place et la séparation arrive très vite.
7: Code B37, expertise psychiatrique du docteur Daniel Glaser. Sylvia Martin s'est convaincue, à l'issue de la séparation définitive du couple, que son fils pouvait être en danger au contact de son père. Elle a tenté d'établir un dossier explicite, notamment en démontrant que Fabrice Pietri consommait régulièrement du cannabis. De ce fait, Sylvia Martin développait d'indéniables manifestations anxieuses, rapportées par sa sœur aînée, chez qui elle demeurait avec l'enfant.
10: Au lieu de saisir un juge en disant « je veux aller vivre à Bordeaux près de ma famille », qu'est-ce qu'elle fait? Elle part, elle prévient pas, elle se cache, elle donne pas d'adresse. On ne peut pas faire ça quand on a l'autorité parentale conjointe. C'est ce qu'elle a fait, mais on dit « bah le seul parent raisonnable qui exerce les choses comme elles doivent l'être, c'est le papa, et madame, il va falloir rendre l'enfant au papa ». Et c'est là que tout dérape.
11: Elle va ça le vivre de manière très très douloureuse. Voilà. Elle va le vivre comme une injustice en fait.
10: À partir du moment où elle sent qu'elle va perdre son enfant, parce qu'un huissier vient de passer chez elle, que c'est fini, il va falloir qu'elle remette l'enfant, ça n'est plus tolérable pour elle. Elle va tenter le tout pour le tout.
7: Sylvia Martin a perdu son bras de fer judiciaire avec son ex-compagnon. Elle doit partager avec lui la garde de leur fils. Pour elle, c'est une décision insupportable. Elle pense que c'est un père dangereux. Alors en juillet 2015, deux jours avant qu'un huissier ne lui notifie la décision du tribunal, elle saute dans sa voiture. Elle roule près de 800 km de Bordeaux jusqu'à Draguignan. À 3 heures du matin, elle se gare à une centaine de mètres de chez lui. Dans sa tête, c'est clair. Elle va régler le problème.
11: Elle va se changer, elle va se transformer en une sorte de ninja, habillée tout en noir.
7: Maître Jean-Marc Darrigade, avocat de Sylvia Martin.
11: Elle est venue avec un couteau, elle est venue avec un marteau, elle est venue avec tout un matériel qu'elle avait effectivement acheté préalablement la veille de son expédition, en fait, en quelque sorte. C'est la raison pour laquelle on considère qu'elle a prémédité cette expédition.
7: J'ai ouvert la porte. Je suis rentré chez lui. J'avais pris un couteau à viande, puis un marteau, et puis une barre de fer. L'idée, c'était de tout prévoir pour pas me faire voir, qu'il n'y ait pas de traces, puis qu'il n'y ait pas de risque. Je me disais que dans le pire des cas, même s'il me voyait m'enfuir, il pourrait pas m'accuser. Il était sur le lit. Et moi, je regardais sous le lit pour voir si c'était là qu'ils mettaient les pots de cannabis.
11: Ce qu'elle dit, elle, c'est qu'en fait, lui, il l'a très bien vu, et qu'en fait, il a fait semblant de dormir, et que quand elle s'est approchée, il lui aurait sauté dessus, et que l'altercation, en fait, la bagarre, elle commence en fait à son initiative.
10: Il dort et brutalement, il se réveille et quelqu'un est au-dessus de lui.
7: Maître Virginie Pain, avocate de Fabrice Pietri.
10: Une forme noire, il ne voit pas de visage et il sent très vite du sang qui pulse dans son cou et il réalise qu'il est en train de perdre beaucoup de sang parce que cette forme qui est au-dessus de lui a essayé de l'égorger. Et à cet instant-là, c'est un combat pour sa survie qui va s'engager. Il va se rendre compte que cette personne, ce ninja, c'est le mot qu'il emploiera, c'est la mère de son enfant. Elle est méthodique. Elle est venue pour le tuer. Il décrira une respiration de sportif, une respiration cadencée, saccadée, comme si elle était vraiment dans un effort sportif important. Et puis surtout, là, il faut que je vive, et il faut que je me batte, et il faut que j'arrive à survivre. Il est dans une

0: Vous vouliez le tuer? Qu'avez-vous à répondre à ça?
1: J'ai essayé de m'enfuir, mais il m'a attrapé encore. J'ai essayé de lui faire peur avec le couteau comme si je l'attaquais, sans vraiment porter des coups. Je voulais lui faire peur qu'il me lâche. Dans le couloir, j'étais à genoux. Lui, au début, il me tenait le poignet, je me débattais. Je le repoussais avec mes mains. Il m'a mordu à la main gauche, il m'a étranglé. J'étais choqué de voir sa haine. J'étais choqué de ce qui était en train de se passer.
2: C'est une altercation d'une violence inouïe, inouïe. Lui, il est tailladé au niveau du cou, qui va saigner abondamment, ne va pas l'empêcher pour autant de réagir, voire de surréagir, au point qu'il va l'étrangler avec ses propres cheveux, avec sa natte, sa tresse, au point de la faire vomir, de lui faire perdre connaissance, de la traîner dans les escaliers avec le crâne qui frappe chaque marche de l'escalier, et puis, comme si ça suffisait pas, de lui tordre le bras jusqu'à entendre le bruit des os qui se brisent. C'est glaçant, quoi.
3: Non, à un moment donné, il n'a pas été capable de discerner le moment où il fallait qu'il arrête de se battre et de se défendre. Voilà. Objectivement, ce moment a existé, mais lui, il n'était pas capable de

0: madame, l'accoutrement des ninjas, et puis le couteau, et puis le marteau, et puis la barre de fer. Vous vouliez tuer votre ex-compagnon. Non. Je vous le jure sur la tête de mon fils, je voulais juste prouver que Fabrice était un gros cannabis, que c'était un toxicomane, que c'était pas un bon père.
1: Alors, quelle était la vocation de l'expédition? Avait-elle vocation à tuer Fabrice ou avait-elle vocation à récolter des preuves? Elle a toujours maintenu que c'était cette deuxième version qui était la vérité. Elle voulait, elle était obsédée par rapporter la preuve qu'il était addict au cannabis et que ça comportait un danger pour l'enfant et que pour cette raison, elle devait reconquérir la garde. Et on va même retrouver sur les lieux une mèche de cheveux qui font penser qu'elle est venue chercher une mèche de cheveux pour rapporter la preuve qu'il était toxicomane.
2: Il suffit de voir la cicatrice de Fabrice Pietri pour comprendre que c'est pas un coup de couteau qui aurait ripé parce qu'elle essayait de couper les cheveux. Déjà, les cheveux, on les coupe avec des ciseaux, pas avec un couteau comme ça. Et il sait qu'elle est là parce que pour garder l'enfant, il faut qu'elle l'élimine. Ça va très vite dans son esprit. Et puis la taille de la cicatrice qui fait le tour de la gorge de Fabrice Pietri ne laisse aucune place au doute.
0: À 3 heures du matin, toute vêtue de noir, armée d'un couteau, d'une barre de fer et d'un marteau, Sylvia Martin entre dans la chambre de son ex et elle lui tranche la gorge. Mais Fabrice Pietri n'est pas mort. Il se défend et il la frappe violemment. Sylvia Martin est accusée de tentative d'assassinat. Elle est incarcérée. Lui, sous l'accusation de violences aggravées, est laissé libre sous contrôle judiciaire. Sylvia Martin explique à la juge d'instruction qu'elle ne voulait pas tuer Fabrice Pietri, mais seulement récolter des éléments pour prouver son addiction au cannabis, pour démontrer que c'est un mauvais père et récupérer la garde exclusive de leur fils.
2: Elle a essayé de le salir sur toute la ligne, hein. C'est un toxicomane massif, il a des troubles psychiatriques.
0: Maître Virginie Pain, avocate de Fabrice Pietri.
2: Pas du tout, on va décrire une personnalité assez fragile et surtout très angoissée. Angoisse qui va donc être majorée par tous ces traumas de séparation, de procédure pour la garde de son fils. C'est quelqu'un, Fabrice Pietri, qui a un parcours, j'ai envie de dire, assez classique. Il n'y a pas de problème au niveau de la famille, famille stable. Il était professeur, il est resté dans la région où il a grandi. Quelqu'un d'assez bien inséré, et sans casier judiciaire.

0: enfin, un citoyen lambda. Hein.
1: Code B97. Enquête de personnalité de Roger Nahon. L'ambiance au sein de la famille Pietri est qualifiée d'excellente. Les parents ont été proches de leurs enfants qui n'ont souffert d'aucune carence affective. Fabrice Pietri est décrit par ses parents comme un enfant gentil et obéissant. Par sa sœur comme un frère très sensible, avec un très bon cœur, et par ses amis comme quelqu'un de gentil, introverti, sensible et colérique.
0: Alors Sylvia Martin, quand on la voit pour la première fois, on est surpris par sa fragilité physique. Au moins, on peut en deviner. Elle est très menue, elle est très fine. Et c'est vrai qu'il faut un effort pour se dire comment elle a réussi à faire ce qu'elle a fait.
2: C'est ce qui m'a marqué, moi, dans cette affaire.
1: Roger Nahon, enquêteur de personnalité.
2: Ce décalage total qu'il y a entre la jeune fille plutôt timide, qui aimait la nature, et la mère prête à tout pour garder son fils.
1: Code B22, expertise psychiatrique du docteur Daniel Glaser. Née à Marseille, Sylvia Martin est la benjamine d'une fratrie de 5 jeunes filles. Elle a évolué dans l'enfance et à l'adolescence dans une atmosphère familiale disharmonieuse. Elle dit que sa mère s'est mariée avec le premier homme qu'elle a rencontré et elle aurait souffert de troubles anxio-dépressifs. Elle décrit un père colérique, parfois violent, sans qu'elle n'en comprenne les raisons. Alors qu'elle n'a que 16 ans, le couple se sépare et elle part vivre chez sa mère.
2: Ça a été un couple qui se déchirait très souvent et la maman de Sylvia était une femme qui était très souvent en dépression nerveuse. Donc c'est une éternelle déprimée, donc qui a fait souvent des séjours, qui était sous médication quasi permanente. Et donc Sylvia, finalement, n'a pas eu une enfance normale, on va dire. Peut-être que certaines de ses sœurs aînées ont pu suppléer au manque d'affection qu'elle a pu recevoir de sa maman ou de son papa. Mais le fait est qu'à 17 ans, donc, elle a quitté ses parents pour aller en internat, pour faire des études.
1: Code B25, expertise psychiatrique du docteur Daniel Glaser. Sylvia Martin intègre une école de travaux forestiers avant de devoir renoncer, 18 mois plus tard, en raison d'une intolérance au gluten. De retour chez sa mère, elle se sensibilise à l'écologie et trouve un emploi dans un commerce bio à Salerne, où elle fera la connaissance de son futur conjoint, Fabrice Pietri.
2: Et ses collègues, elles, ont vu une fille qui était sensible, plutôt timide, plutôt réservée, mais d'une grande droiture. Et ensuite, elle a fait des stages de survie. Et ça, ça lui avait beaucoup plu, effectivement. Il n'y avait absolument rien de militaire là-dedans.
3: Elle est un peu dans cette mouvance-là, elle est un peu survivaliste, elle est un peu attirée par toute cette philosophie-là, enfin ce mode de vie, mais elle est de milieu social quand même relativement aisé, elle a une éducation, elle a fait des études.
1: Code B80, expertise psychologique de Jacques Milano-Maillon. Au cours de ses stages de survie, Sylvia Martin y aurait notamment emmené son fils, alors âgé de 10 mois environ. Fabrice Pietri déclare que le formateur serait un ancien militaire, formateur de commando, de self-défense, un homme fasciné par les armes.
4: Sylvia Martin et Fabrice Pietri de nouveau face à face, cette fois pour la reconstitution dans la maison du père de famille à Draguignan. Les deux ex-compagnons vont donner leur version des faits devant le juge d'instruction. L'heure de vérité pour les protagonistes de l'affaire, à quelques mois de leur procès.
3: Il y avait un contraste énorme entre Fabrice, qui était quand même en représentation, en parade. Il expliquait tout ce qui s'était passé avec, en éprouvant aucune émotion particulière.
1: Maître Jean-Marc Darrigade, avocat de Sylvia Martin.
3: Et moi, j'avais ma cliente, ma pauvre cliente, qui rampait au pied du juge tellement elle n'avait plus de force. Ses jambes lâchées, elle tremblait de tout son corps. C'était une scène d'une intensité aussi dramatique, impressionnante. C'est-à-dire qu'elle était incapable de supporter la charge émotionnelle que créait ce retour sur les lieux, cette reproduction des gestes et ce contact à nouveau avec cette scène de violence.
0: On va dans la chambre de leur petit garçon, parce qu'on fait le tour des chambres de l'étage de cette maison. Et à ce moment-là, elle est incarcérée, hein, Sylvia Martin, on est en pleine instruction. Et il y a une photo de la maman. Il y a une photo de Sylvia Martin dans la chambre du petit Gabriel. Ça fait partie des souvenirs les plus forts que j'ai de ce dossier. Parce que je me disais, mais il n'est quand même pas obligé de mettre sa photo dans la chambre de son gamin. Elle a tenté de l'égorger dans la pièce à côté. Ça a été une scène de lutte affreuse dans cette maison. Et il y a sa photo. Oui, mais c'est la chambre de l'enfant. Donc on ne mélange pas tout. Et ça, j'avoue que je l'ai rarement vu dans un dossier aussi lourd, aussi grave. Généralement, celui qui est victime, il va avoir tendance à capter un peu les enfants en disant, bah, s'il m'a fait du mal, il n'est pas bon pour les enfants. Et là, très vite, Pietri, il est capable, lui, de faire la part des choses et de laisser la photo de la maman dans la chambre de l'enfant, même si la maman, c'est celle qui a voulu le tuer.

0: trois ans après cette terrible nuit d'une extrême violence, Sylvia Martin et Fabrice Pietri se retrouvent devant la cour d'assises. C'est un fait rarissime. Ils sont là, tous les deux, à la fois accusés et victimes. Sylvia Martin est accusée d'avoir tenté d'assassiner Fabrice. Elle a en cours la perpétuité. Lui est accusé de violences aggravées sur son ex-compagne. Il risque jusqu'à 7 ans de prison.
1: Alors, c'était une grande première pour moi aussi. Je pense que certainement pour mon confrère Darrigade également.
0: Maître Virginie Pain, avocate de Fabrice Pietri.
1: Et on prend le parti dès le début des débats de se positionner tous les deux du côté de la défense, puisqu'effectivement, on a chacun un statut de partie civile sur lequel on va débattre, mais on est surtout accusé.
0: Faites entrer l'accusé.
1: Fabrice Pietri, lui, va être assis dans la salle devant le banc de la défense. Et Sylvia Martin, elle est dans le box. Ouais. Lui, il n'a pas fait un jour de détention, hein, donc il n'a jamais été incarcéré dans le cadre de ce dossier. Et on voit qu'il a beaucoup de mal à la regarder, qu'il tremble, qu'il est... Vraiment, physiquement, Fabrice Pietri, il porte les stigmates de la peur. Alors, et là, on se dit que presque 3 ans avaient passé, mais que rien n'était guéri, rien n'était solutionné pour autant.
0: Je me sens vide, vide, profondément affecté par ce drame. Je fais des cauchemars toutes les nuits, je me réveille en sueur. Les psys me disent que je suis traumatisé. Je ne sais pas quand ça va s'arrêter.
1: C'est un homme qui était dans l'affliction la plus profonde et je la revois, elle, dans son box, quand même, pour moi, sans émotion, très, très froide, très distante.
2: Et l'ambiance, c'était un peu toujours la même ambiance, c'est-à-dire qu'elle est quand même assez repliée sur elle-même, assez difficile, pas expansive, etc.
0: Maître Jean-Marc Darrigade. Avocat de Sylvia Martin.
2: Et en face, on a un personnage volubile, à l'aise dans son rôle de victime, enfin bon, victime accusée, mais à l'aise, enfin, c'est assez contrastant, quoi. Mais après, ça a été toujours à cette image-là, et puis avec l'idée quand même qu'il y avait une gradation dans la hiérarchie des accusés, puisque elle, effectivement, c'était elle qui était venue quand même au contact cette nuit-là.
1: Non, moi, j'ai jamais eu l'impression, tant à la reconstitution qu'au procès, qu'elle était dans une démarche de repentir et de regret. Hein. Elle reste très distante, toujours. Je pense que les vrais regrets qu'elle a, c'est pour son fils, mais que pour Fabrice Pietri et pour ce qu'elle lui a fait, il n'y a pas vraiment de regrets. Hein.
0: Côte B82. Expertise psychologique de Jacques Milano-Maillon. En dépit de la situation dramatique qui est la sienne, Madame Martin ne fait état d'aucune souffrance en dépit de séquelles physiques constatées, d'aucune douleur morale en dépit de sa situation, d'aucun sentiment de culpabilité subjective. Elle constate avec un certain détachement que son enfant est actuellement confié à son père et que ce dernier demeure libre en dépit des charges retenues contre lui. La cour.
2: S'il y avait une particularité, c'est que le président de cette cour d'assises ne favorisait pas l'oralité des débats. C'est bon. Normalement, la cour d'assises, c'est l'oralité. Et il lisait sans cesse tous les procès-verbaux d'audition. Donc, quand quelqu'un venait à la barre, un témoin, on lui lisait son audition. Donc, la personne n'avait plus qu'à valider ou invalider. Bon. Et donc, pour les accusés, c'était pareil. De sorte qu'on a fait un procès et qu'on a donné la parole aux accusés, aux deux accusés, qu'à une extrême limite du procès, à la clôture des débats, et que je me souviens d'un incident violent avec le président.
0: Maître Darrigade, vous avez la parole pour interroger Monsieur Pietri. Merci, Monsieur le Président. Monsieur Pietri, on ne vous a pas beaucoup entendu lors des débats, mais j'ai une question qui me taraude. Pourquoi est-ce que vous avez refusé de discuter des modalités de la garde de votre fils avec Sylvia ? On a déjà entendu ça, maître. On a déjà eu des réponses. Je, Je vais clore les débats sur le fond. Mais c'est totalement indigne d'un procès d'assises, monsieur le président. Les parties sont là pour livrer des réponses, hein, et vous empêcher de faire éclater la vérité.
2: Et ce qui était curieux, c'est que Fabrice, il me répondait volontiers à mes questions, et je pense qu'il était peut-être en train de favoriser la défense de Sylvia, puisque il reconnaissait son addiction, il reconnaissait qu'elle lui avait téléphoné, il reconnaissait qu'elle lui avait proposé de voir Gabriel, de rester, qu'il avait refusé. Et à force, à mesure de me concéder tout ça, dans une absence totale d'agressivité, ça a été interrompu net et le procès s'est arrêté là.
0: Madame l'avocate générale, vous avez la parole pour votre réquisitoire. La lutte était inégale. Monsieur Pietri se réveille hébété. Face à lui, Madame Martin, alerte, en tenue de combat, un couteau à la main, venue lui trancher la gorge. Madame Martin se sentait dos au mur. La justice avait tranché. Et plutôt que d'abandonner son enfant, c'était l'expédition de la dernière chance. Elle a fait en sorte de se débarrasser définitivement du père. Je vous demande 15 années de réclusion criminelle pour Madame Martin. En janvier 2018, la cour d'assises du Var reconnaît Sylvia Martin coupable de tentative d'assassinat. Elle écope de 10 ans de réclusion criminelle, la cour ayant retenu l'altération de son discernement. Fabrice Pietri, lui, est acquitté des violences commises sur elle. Et ils conservent la garde de leur fils.
1: Alors, Gabriel, il sait que sa maman était en prison, puisqu'il est allé la voir en prison, et ça, c'est quelque chose que le père a permis. Et je pense qu'un jour, il comprendra que sa maman, elle a pu faire du mal à son papa, mais que du coup, sa maman, elle a été allée en prison. Parce que ça n'est pas possible et on ne peut pas accepter ça. Mais je pense que Monsieur Pietri, il aura la sagesse et l'intelligence du cœur qu'il a toujours eu de préserver Gabriel, c'est-à-dire peut-être de lui expliquer ce qui s'est passé parce qu'on ne peut pas le cacher, mais aussi de ne pas salir à outrance l'image de sa mère. Ça reste important pour lui que son petit garçon continue à avoir une image de sa maman qui ne soit pas que négative. Et ça, depuis le premier jour.
0: Voilà, ainsi se termine cette douloureuse histoire que nous avons observée à travers son prisme psy, comme dans tous les numéros de On de la Traconte version code B. Enquête aujourd'hui de Vincent Deby, rédaction en chef de Monsieur Guillaume Maury, réalisation de Messire Boris Paczynski.
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1: Je vais vous raconter aujourd'hui l'histoire d'un homme à qui les femmes françaises doivent beaucoup. Lucien Neuwirth. Dans les années 50 et 60, il est député gaulliste et il se met en tête d'en finir avec la vieille loi de 1920 qui, en France, assimile la prise de la pilule à un avortement. Ce qui lui vaudra d'ailleurs le surnom de Lulu la pilule. Lucien Neuwirth est un peu l'équivalent dans le combat en faveur de la contraception de ce que Simone Veil a été dans le combat en faveur du droit à l'interruption volontaire de grossesse. C'est un sacré bonhomme, vous allez voir. Et pour débriefer cette histoire, j'ai choisi d'inviter l'historienne Annette Wiewórka. Bonjour à vous.
2: Bonjour.
1: Vous venez de publier aux éditions du Seuil avec Daniel Volman un livre qui s'intitule « Triste grossesse » qui raconte justement à travers un fait divers des années 50 que nous avons déjà raconté ensemble tous les deux, l'affaire des époux Bach et comment est né ensuite le mouvement du planning familial dont on va voir dans quelques instants qu'il est en arrière-plan en permanence du combat de Lucien Neuwirth. Voici donc l'histoire de Lulu, la pilule, réalisation de Céline Lebras.
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1: Ça va peut-être vous paraître bizarre, mais cette histoire commence pendant la guerre, à Londres, à Hyde Park, en juin 44. Hyde Park, c'est un grand parc dans le centre de la capitale. Et vous voyez les deux jeunes là ? Ils sont venus batifoler. Le garçon, c'est un Français, Lucien Neuwirth. Il a entendu l'appel du 18 juin et il a rejoint De Gaulle à Londres. Il est en train de se former comme parachutiste. Et puis la fille à côté, là, c'est Kathleen, une Irlandaise, engagée dans l'armée. Elle s'occupe d'une batterie de DCA. Bon, voilà, ça fait quelques jours qu'ils se connaissent. Ils se sont donné rendez-vous à Hyde Park pour la bagatelle. Ils sont là derrière un bosquet, ils s'enlacent, ils s'embrassent, et puis, au moment où ça devient chaud... Attends, bouge pas. Kathleen va chercher quelque chose dans sa poche. Une petite pilule. Lucien ouvre les yeux, tout rond. Bah tu sais pas ce que c'est ? C'est la ginomine. C'est un contraceptif. En vérité, c'est un spermicide. Une pilule qui s'introduit dans le vagin pour tuer les spermatozoïdes. Et voilà donc comment le jeune Lucien Neuwirth découvre qu'en Angleterre, pour coucher sans avoir d'enfant, il existe des contraceptifs chimiques. En vente, libre. Il n'en avait jamais entendu parler. Il ne savait pas que ça existait. Et cette découverte va changer sa vie. Parce qu'en France, à cette époque-là, oh là là, c'est pas du tout la même limonade, hein. En France, il y a une loi qui date de 1920, qui dit que la contraception, en gros, c'est un avortement. Et oui, depuis la saignée de la guerre de 14, 1,5 million de morts français, on prend tous les bébés qui se présentent. En attendant, que fait Lucien ? Le soir même, il ramène de la ginomine à ses copains, et c'est comme ça qu'il gagne le surnom de Lulu la pilule. Mais pour l'instant, fini les batifolages à Hyde Park. En avril 1945, le jeune Lucien Neuwirth est parachuté avec tout un groupe au-dessus de la Hollande. Et pas de peau, quand ils atterrissent, en bas il y a les Allemands. Qui ne font pas de quartier, ils les alignent tous contre un mur et... ils les mitraillent. Et puis ils s'en vont. Et là on est proche du miracle. Lucien n'est pas mort. Les balles ont ricoché sur des pièces qu'il avait dans sa poche. Il a survécu à son exécution. Et là, Lucien se dit, si je ne suis pas mort, il y a une raison. Si je suis vivant, c'est qu'il faut que je fasse quelque chose de ma vie. C'est essentiel pour comprendre la suite. Avoir échappé à la mort donne à Lucien Neuwirth une force, une envie de soulever des montagnes. Et puis c'est la libération. Lucien rentre en France. Et c'est peu dire qu'il est gaulliste, hein. Chez lui, c'est une religion. Il adhère tout de suite au parti du général, le RPF. Et il se fait élire à Saint-Étienne, adjoint au maire, à 23 ans. En charge des divorces, et de l'aide sociale. Et ça aussi, ça va changer sa vie. Parce qu'à cette place, il est les deux mains dans le cambouis. Il est au cœur des problèmes des Français de l'après-guerre. Il reçoit des couples qui veulent divorcer, des qui cherchent un appartement pour caser leur famille nombreuse. Et aussi un jour, cette femme enceinte jusqu'au cou, qui débarque dans son bureau en se tapant le ventre et en hurlant. « Mais que voulez-vous que j'en fasse, moi, de lui ? Hein ? Je le mets dans mon appartement d'une pièce ? Dans le tiroir de la commode ?» Et Lucien, n'essaye pas de lui démontrer qu'elle a tort. Il l'écoute, il la comprend, en vérité, cette femme au bout du rouleau. Car elle n'est pas la seule à venir déballer devant lui sa misère. « Oh, monsieur Neuwirth, mon mari, c'est simple. À chaque fois qu'il rentre sous le soir, il me fait un gosse. Moi, j'en peux plus des gosses. » Et lui, la solution, il la connaît. La pilule de sa copine irlandaise. Et à ce moment-là, à Saint-Étienne, il est tenté de redevenir Lulu la pilule. Il en parle à sa secrétaire. « Dites-moi, Colette, je sais, moi, comment aider ces femmes. On peut faire venir des contraceptifs d'Angleterre. J'ai testé. Ça marche. Elles prennent tout ça, là-bas. Mais enfin, monsieur, mais c'est interdit. Même raconter ou décrire, c'est interdit. Vous n'y songez pas. » Il n'y a pas qu'à la mairie que Lucien Neuwirth, jeune adjoint au maire de Saint-Étienne, est confronté à ce problème des enfants non désirés. Lucien fréquente toute une bande de jeunes, dont une fille, Mireille. Un jour, Mireille prend son vélo et elle va se jeter du barrage de roches taillées. Une fille toute douce, toute gentille, qui se suicide. Il veut comprendre et les copains lui expliquent ce qui lui est arrivé. Lucien, Mireille, tu dois savoir qu'elle a été violée. Et puis après, elle est tombée enceinte. Et quand ses parents l'ont appris, ils l'ont chassée. C'est pour ça, Lucien, qu'elle s'est jetée du barrage avec son vélo. Pauvre Mireille. Et donc, quand le jeune Lucien Neuwirth met tout ça bout à bout, la pilule de sa copine Kathleen, la promesse qu'il s'est faite au pied du peloton d'exécution de faire quelque chose de sa vie. Et puis toutes ces femmes en larmes qui défilent dans son bureau de la mairie de Saint-Étienne. Et aujourd'hui, le suicide de Mireille. Il se dit, j'ai trouvé ce que je vais faire. Je vais faire quelque chose pour ces femmes. Bon Dieu, en Angleterre, aux États-Unis, il y a des centres de planification de naissance. Pourquoi pas en France, hein? En France, les femmes seraient condamnées à aligner les enfants les uns derrière les autres, même ceux dont elles n'ont pas envie. Pourquoi ? En 1957, Colette, son éternelle secrétaire, le traîne à l'ouverture à Saint-Étienne de l'antenne d'une nouvelle association nationale, la Maternité Heureuse. Ne vous fiez pas au nom. Il a été choisi exprès pour faire diversion, pour ne pas effrayer monsieur le curé et ses bigotes. En vérité, c'est l'ancêtre du planning familial. La Maternité Heureuse s'inspire des centres de birth control qui existent aux États-Unis. Là-bas, ils distribuent des moyens contraceptifs, des pilules. L'association française va faire la même chose. Elle se met à distribuer des pilules sous le manteau et uniquement aux adhérents. Lucien Neuwirth vient de trouver des alliés. Et il va en passer des soirées et des nuits à débattre avec ces gens dont il partage le combat. En 1958, Lucien Neuwirth devient député de la deuxième circonscription de la Loire, sous l'étiquette UNR, le nouveau parti gaulliste. Et là, ses copains de la Maternité Heureuse lui collent la pression. Lucien, maintenant t'es en position de te battre, hein, pour légaliser la pilule. Il faut leur dire qu'en Angleterre ou aux États-Unis, ça existe, quoi. Il faut offrir ça aux femmes françaises. C'est à toi de jouer, Lucien. Sauf qu'en 1958, c'est pas gagné, hein. Le gouvernement n'est pas franchement ouvert sur le sujet. Et le général de Gaulle non plus. C'est trop tôt. La France n'est pas prête. Et donc les années passent. 59, 60, 62, 63, 64, et des milliers d'enfants non désirés viennent au monde. Et puis arrive l'année 65, la première élection présidentielle au suffrage universel. Et pendant la campagne, il y en a un qui tend l'oreille au sujet de la contraception. Un certain François Mitterrand, qui sera le candidat de la gauche.
2: Je ne pensais pas que le problème du contrôle des naissances deviendrait à ce point un fait politique. Ce n'est pas la campagne électorale présidentielle qui oblige les candidats à évoquer le contrôle des naissances. C'est parce que le contrôle des naissances touche tant de femmes et tant de femmes que c'est devenu un fait politique et qu'il appartient aux responsables de la nation de s'en préoccuper.
1: Le jeune François Mitterrand vient en quelques phrases de donner un bon coup de vieux au général de Gaulle, lequel va vite comprendre. Mitterrand va obliger le général de Gaulle à bouger sur le sujet. Lucien Neuwirth s'occupera du reste. Le général a du flair. Il se dit, je ne peux pas laisser l'avantage à Mitterrand là-dessus. La moitié des électeurs sont des femmes. C'est trop risqué. Alors en pleine campagne, en octobre 65, il charge son ministre des Affaires sociales, Raymond Marcellin, de réunir un comité des sages pour étudier les effets de la pilule. 13 médecins. Sur le plan politique, c'est finement joué. Il ne promet rien, hein. Mais il ne ferme pas la porte. Et donc il ne se met à dos ni les femmes qui veulent la pilule, ni la droite catholique qui n'en veut pas. Là-dessus, en décembre 65, de Gaulle est réélu. Et dans les mois qui suivent, son comité rend son rapport. Et il est positif. Les sages ne voient aucun obstacle à la légalisation de la pilule contraceptive. Et là, notre Lulu se dit « c'est le moment de foncer ». Alors il rédige une proposition de loi qu'il dépose symboliquement le jour de son 42e anniversaire. Manière de dire « je suis pour la pilule, mais je suis aussi attaché à la naissance ». Cette proposition de loi porte le numéro 1870. Et son article premier abroge, tout simplement, la loi de 1920 qui assimilait contraception et avortement. C'est radical. Tellement radical, d'ailleurs, que le Premier ministre Georges Pompidou le met en garde. « Lucien, je soutiens votre combat, mais êtes-vous sûr de vouloir vous jeter là-dedans ? Ce faisant, vous savez que vous faites une croix sur votre entrée au gouvernement. » « Oui, oui, monsieur le Premier ministre, mais je suis sûr que c'est ce que je dois faire. » À l'Assemblée, une commission parlementaire est créée. Et pendant 5 mois, de juin à novembre 1966, elle fait défiler les experts. Pendant ce temps, Lucien Neuwirth et sa famille en prennent plein la figure. On écrit sur leur porte « assassin d'enfant ». On lui envoie même en recommandé un fœtus mort. Et un jour, la directrice de l'institution privée catholique où il a scolarisé sa fille de 13 ans, demande à le voir avec son épouse. « Monsieur Neuwirth, je suis très embêté. Une délégation de parents d'élèves est venue me voir. Ils craignent que votre fille, compte tenu de vos combats personnels, ne soit au courant de choses, enfin. Vous voyez, ils ne veulent pas que leurs enfants aient à connaître de cela. Hein. On peut les comprendre. Hein. Et donc nous n'allons pas pouvoir garder votre fille chez nous. Vous comprenez, je l'espère. » Il comprend. Enfin, il comprend surtout que l'Église catholique est de tous les combats d'arrière-garde. Et donc les Neuwirth sont contraints de retirer leur fille de son institution catholique. À l'Assemblée nationale, Lucien Neuwirth n'a pas que des amis dans la majorité. Il est devenu la bête noire d'une partie de son camp. Un sénateur demande même qu'il soit jugé par la haute cour. Et on l'accuse de mettre en péril la moralité des Français. On le surnomme le fossoyeur de la France. Et puis un jour...
3: Au cours d'un déjeuner privé qui avait lieu à l'Élysée, le général de Gaulle m'avait dit « Non, Neuwirth, il faudra venir me parler de votre affaire. »
1: Depuis le début, Lucien Neuwirth sait que l'avenir de sa proposition de loi passe par le général. S'il arrive à le convaincre, ça passe. S'il n'y arrive pas, il faudra renoncer. Et voilà donc notre Lucien dans le bureau du président de la République. Il a réfléchi évidemment à son argumentaire. Et il attaque. Mon général, laissez-moi vous donner un exemple. Imaginez un couple, ils ont un enfant. Tous leurs espoirs sont placés en lui. Et là, le deuxième arrive, mais il n'était pas voulu. Il est en trop, hein. Il traîne dans les pattes. Le général ne répond pas. Il plie et déplie ses jambes sous le bureau. Alors Lucien dégaine son argument numéro 2. Mon général, à la libération, vous avez donné le droit de vote aux femmes. Vous avez eu raison, hein. Elles l'avaient bien gagné dans la résistance, n'est-ce pas? Vous avez bien fait. Mais maintenant, mon général, le temps est venu de leur donner le droit de maîtriser leur fécondité. Le général de Gaulle le regarde. Il réfléchit.
4: Vous avez raison. Transmettre la vie, c'est important, hein. Il faut que ce soit un acte lucide. Continuez, Neuwirth.
1: Et donc Lucien Neuwirth enchaîne. Il parle pendant presque trois quarts d'heure. Le général de Gaulle ne dit rien, pas un mot. Et du coup, quand il sort de l'Élysée, Neuwirth n'est absolument pas certain de l'avoir convaincu. Et il attend la réponse jusqu'au printemps 1967. Et un jour à l'Assemblée, il croise le Premier ministre Pompidou.
4: Ah, Neuwirth! Vous allez être célèbre, Neuwirth. Le général vient de faire inscrire votre proposition de loi à l'ordre du jour de l'Assemblée.
1: Ouf! Rien n'est gagné, hein, mais au moins, on avance. Rien n'est gagné parce que les députés gaullistes ne sont pas avec lui. Et c'est de loin le groupe le plus nombreux, 200 députés. Mais bon, le coup est parti. La session parlementaire d'été s'ouvre en juillet 1967 par l'examen de la proposition de loi Neuwirth. À la tribune, Lucien Neuwirth est à la manœuvre.
4: Nous estimons que l'heure est désormais venue de passer de la maternité accidentelle et du souvent au seul hasard à une maternité consciente et pleinement responsable. C'est un pas considérable vers une nécessaire amélioration des conditions d'existence de la femme à laquelle on fait supporter seule jusqu'à présent tout le poids de la fécondité.
1: Les débats sont houleux. Les députés réactionnaires s'en donnent à cœur joie.
5: Un de mes collègues a commencé son propos en disant « Il est regrettable qu'un tel projet ne puisse être discuté à huis clos, comme aux assises, quand il s'agit d'une affaire de morse. » Voilà, c'était que le début, écoutez le morceau de bravoure. Et il a terminé en disant « D'autre part, les maris ont-ils songé que désormais c'est la femme qui détiendra le pouvoir absolu d'avoir ou ne pas avoir d'enfant en absorbant la pilule, même à leur insu ? Les hommes perdront alors la fière conscience de leur virilité féconde et les femmes ne seront plus que des objets de volupté stérile. »
1: Et pourtant, l'histoire est en marche. En première lecture, le texte est adopté à main levée par des députés de droite et de gauche. Mais c'est pas fini. Le texte revient en deuxième lecture le 14 décembre 1967. Et là, il s'agit de repousser un par un tous les amendements concoctés par les uns et les autres pour restreindre la loi.
6: Il y avait des amendements qui avaient prévu le carnet à souche.
7: Comme
6: pour les toxicomanes, comme si ces malheureuses femmes étaient des toxicomanes. Il y en avait d'autres qui prévoyaient que les... Il y avait un amendement qui prévoyait que les pharmacies pourraient délivrer la pilule sur présentation du livret de famille s'il y avait deux enfants et avec une autorisation signée par le mari. Enfin, vous ne pouvez pas imaginer tout ce qu'on a entendu.
1: La loi Neuwirth est finalement adoptée à main levée par 271 voix pour et 201 voix contre. Et elle est entérinée par le Sénat par 175 voix pour et seulement 34 voix contre. Et voilà comment, fin 1967, la pilule entre enfin dans la vie des femmes françaises.
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1: Voilà donc pour l'histoire de Lulu, la pilule que je voudrais débriefer maintenant avec Annette Wieworka, qui vient de publier avec Daniel Volman aux éditions du Seuil Triste Grossesse, un livre qui raconte à partir d'un fait divers déclencheur des années 50, l'affaire des époux Bach, que j'ai raconté avec vous, Annette, la naissance du planning familial dont on a vu dans mon histoire qu'elle est celui qui remonte au fond les pendules en permanence de Lucien Neuwirth, qui lui est à la manœuvre au plan politique. Peut-être un commentaire sur le vote. Ça passe juste hein, quand même. 1967, on est à un an de 68, et il se trouve quand même 201 députés français pour voter contre la légalisation de la
9: ça
1: contraception.
9: Ça passe juste, et la même chose se reproduira avec la loi qu'on appelle la loi Veil.
1: Sur l'interruption volontaire de grossesse.
9: Voilà. Avec les voix de la gauche, c'est-à-dire les voix qui ne sont pas celles du camp de Neuwirth.
1: De Neuwirth qui l'a déposé. Alors, ce député qui écrit à Lulu, désormais ce sont les femmes qui auront le pouvoir absolu d'avoir ou de ne pas avoir des enfants. Les hommes vont perdre la frayère conscience de leur virilité féconde. Les femmes ne seront plus que des objets de virilité stérile. J'adore cette phrase.
9: Cette phrase est formidable, mais le début de la phrase est tout à fait juste.
1: Ce sont
9: ça
1: les femmes qui ont le pouvoir.
9: Que les femmes ont la maîtrise de leur fécondité. Et Simone Veil, dans les entretiens qu'elle a donnés à Nick Cogent, les hommes aussi s'en souviennent, autour de la loi, dit l'important, c'est la loi Neuwirth. Parce que c'est avec la loi Neuwirth que les femmes ont, sans rien demander à personne, la maîtrise de leur fécondité. Donc le premier volet de la phrase est parfaitement exact. Le reste... je ne sais pas si on dirait ça encore aujourd'hui. Je ne pense pas.
1: On le relirait avec honte. C'était donc une question de pouvoir, en fait.
9: C'est une question de pouvoir des hommes sur les femmes. Et effectivement, une question de libération de la femme. Avec une opposition qu'on retrouve constamment, qui est l'opposition de l'Église catholique, qui, elle, ne veut pas de la contraception, ne voudra pas de l'avortement, ne voudra pas du mariage pour tous. C'est-à-dire sera sur tous les plans de cette évolution qui suit quand même une évolution des mœurs, toujours
1: à freiner des cas de fer.
9: À freiner des cas de fer avec une violence, avec violence.
1: Mon invité aujourd'hui est Annette Wieworka qui publie avec Daniel Volman Triste grossesse aux éditions du Seuil. J'aime bien déjà pour commencer le début de l'histoire. Quand même, en Angleterre, pendant la guerre, c'est pas la pilule.
9: C'est pas la pilule, c'est ce qu'on appellera des spermicides, oui. C'est-à-dire que, en fait, les deux grands moyens de contraception, ceux que Marie-André Lagroix Veillalet et Lucien Neuwirth souhaitent rendre légaux en France, ce sont ce qu'on appelle les crèmes spermicides et les diaphragmes. Et d'ailleurs, une des actions à la fois de la maternité heureuse et du planning familial, ça va être de faire de la contrebande
1: pour faire passer d'Angleterre
9: ces moyens contraceptifs.
1: Donc le mot pilule n'est pas la pilule contraceptive.
9: C'est pas la pilule contraceptive, mais c'est un contraceptif.
1: Mais c'est une pilule quand même qu'on se met dans le vagin en vérité. Hein,
9: absolument.
1: La forme du pilule. Comment expliquez-vous, vous l'historienne, que l'Angleterre des années 40 ait autorisé ce spermicide en vente libre? Alors que la France, appuyant au fond sur une situation probablement assez proche, le grand argument est de dire en 14 on a perdu des centaines de milliers de Français, il faut repeupler le pays, donc c'est pas le moment de limiter les naissances. Comment l'Angleterre prend-elle un autre chemin que la France? Quel est l'argument de la loi
9: c'est pas simplement
1: de 1920.
9: L'Angleterre, c'est aussi les États-Unis et ce sont, vous l'avez dit,
1: la Hollande,
9: l'ensemble des pays du Nord, la Hollande, la Suède, tous ces pays-là. C'est très difficile de l'expliquer. Alors, il y a effectivement la saignée de la guerre de 14-18 qui a été au-delà pour la France des autres pays. Pratiquement 1 500 000 hommes
1: sont morts
9: au combat. Et une espèce de rivalité démographique avec l'Allemagne qui est qu'on veut repeupler la France. Alors, ce qui est quand même très intéressant, c'est que malgré cette loi de 1920, les Français ne font pas d'enfants. En 1936-1937, on remarque que il y a plus de cercueils que de berceaux. Ça veut dire qu'il y a plus de
1: mort que de naissance.
9: Ça veut dire que cette loi est parfaitement inefficace. Mmh. Ce qui change après la Seconde Guerre mondiale, c'est qu'on a ce qu'on a appelé le baby boom, qui se prolonge de très nombreuses années. Donc l'argument nataliste, même si on l'entend donner dans votre documentaire sur la vie virte, est un argument qui n'a plus tellement de réalité. Moi, j'aurais envie de dire qu'en France, il y a eu deux forces importantes qui se sont opposées. Le catholicisme,
1: qui a freiné
9: peut-être
1: des cas de fer.
9: Les pays qui sont de différentes dénominations protestantes ont été plus facilement
1: progressistes.
9: Mais en France, et nous le montrons dans le livre avec Daniel Vollmann, il y a aussi le Parti communiste, qui est une grande force à la Libération, qui a à peu près 30% des voix à chacune des élections, et qui est vent debout contre la contraception, en utilisant des arguments qui ne sont pas très loin du troisième volet de la citation que vous aimez tant.
1: Et l'homme va perdre son honneur.
9: Alors non, l'homme perdant son honneur moins que le fait qu'on va se vautrer dans la luxure.
1: Ah oui, et que femmes, la femme ne deviendra que sujet de volupté.
9: Voilà, et que les femmes, comme disait Jeannette Vermeersch, l'épouse du secrétaire général du Parti communiste, les femmes prolétaires vont avoir les mêmes vices que les femmes bourgeoises.
1: Que dit d'ailleurs la loi de 1920? Très exactement.
9: Alors la loi de 1920...
1: C'est une loi sur l'avortement au
9: début. Non, alors c'est une loi qui a deux volets. Un premier volet qui pénalise l'avortement. J'ai envie de dire que c'est quelque chose de normal, parce que l'avortement a toujours été pénalisé. Donc on pénalise les femmes qui ont avorté, et on pénalise ceux ou celles qui ont aidé ces femmes à avorter. Ce sont les deux premiers articles de la loi. Il y a quatre articles. Et l'article 3 et 4 sont les articles sur la contraception.
1: Et qui disent que la contraception est un avortement.
9: C'est pas dit comme ça dans la loi. Mais il est interdit de faire de la propagande et il est interdit, bien évidemment, de prescrire des moyens contraceptifs. C'est peut-être une des explications aussi du baby-boom, parce que quelque chose s'est perdu de la transmission de ce qu'était la contraception à cause de cette loi.
1: Et cette loi, à aucun moment entre 1920 et 1967, il n'est question de la révoquer.
9: Absolument que si. Le Parti communiste, dans les années 30, dépose une proposition de loi pour modifier cette loi.
1: Oui.
9: À l'époque, c'est impensable. Mais la grande enquête de Jacques de Rogy, elle était là en appui de l'idée d'une proposition de loi pour supprimer les deux articles qui concernaient la contraception.
1: Donc gauche, en gros, dans les années 50, poussait l'idée.
9: C'est un tout peu plus compliqué, parce que ce sont les députés dits progressistes, c'est-à-dire compagnons de route du Parti communiste, notamment d'Astier de la Vigerie, qui veulent déposer une proposition de loi. Mais en mars 1956, c'est-à-dire le jour même, le 8 mars 1956, quand Evelyne Sullerot dépose les statuts de la maternité heureuse, Marie-Claude Vaillant-Couturier fait un discours. Le 8 mars, c'est la journée internationale des femmes. Elle fait un discours pour s'opposer à la suppression de ces articles-là. Donc ça mettra encore 12 ans. Donc nous notons que 12 ans, c'est rien au regard de l'histoire, mais pour la vie des femmes et pour les drames qui ont été suscités par ces naissances multiples et par les avortements clandestins, c'est énorme.
1: Et je voulais savoir d'ailleurs ce que vous pensiez à titre personnel, vous qui êtes une militante féministe et une historienne.
9: Alors je ne suis pas militante féministe, je suis féministe, mais je ne suis pas militante.
1: Est-ce que c'est abusé de dire qu'il a eu un rôle clé?
9: Absolument.
1: Ou est-ce qu'il est tombé au bon moment?
9: Alors, il a eu un rôle clé et il est aussi tombé au bon moment. Vous avez rappelé que François Mitterrand avait mis à son
1: programme de 65,
9: l'abolition de ces articles de la loi de 1920. Et vous avez dit aussi quelque chose d'important, c'est que ça donnait un coup de vieux
1: au général de Gaulle.
9: Mais on peut dire que c'est Giscard d'Estaing qui met à son programme la légalisation de l'avortement, et que ça donne aussi un coup de vieux à ceux d'avant. Donc, oui, Lucien De Wirt a joué un rôle clé, parce qu'il y a eu cette volonté politique, avec beaucoup de freinage d'ailleurs, parce que les décrets d'application de la loi ont mis très longtemps à sortir, qu'il y avait aussi un certain nombre de restrictions, notamment les jeunes femmes mineures. Et là, on était majeur à 21 ans à l'époque. Ginette Bach avait eu le temps d'avoir 3 enfants.
1: Oui.
9: Ne pouvait pas consulter sans, enfin, avoir la pilule, puisque après il y a eu effectivement la pilule, sans autorisation parentale. Et on oublie de dire que, souvent, que Simone Veil a accepté de défendre la loi de Giscard d'Estaing, à condition qu'avant, il y ait un certain nombre de mesures qui rendent la contraception plus facile, et notamment le remboursement par la Sécurité sociale, à la fois des contraceptifs et de tout ce qui va avec, les visites médicales, enfin les prises de sang, enfin tout ce que les femmes connaissent bien.
1: Vous racontez dans votre livre l'histoire de la création de la maternité heureuse, qui est le premier nom en fait du planning familial. C'est très astucieux parce que quand ils vont déposer, vous le racontez dans le livre, le statut de l'association à la préfecture, on leur dit de manière un peu bigote « Oh, quel beau projet !»
9: Oui, surtout que Vince Leroux raconte qu'elle a son dernier enfant, qu'elle le pose, on voit très bien le geste, qu'elle le pose
1: sur le comptoir,
9: et que l'employé qui enregistre la déclaration de l'association dit « Ah, je vois !» Et elle rajoute « Il ne voyait rien du tout. » Et il ne voyait pas surtout qu'on allait faire une véritable révolution. Parce que la contraception, c'est la révolution. C'est, on l'a déjà dit, mais on peut le répéter, ce qui permet aux femmes d'avoir la maîtrise de leur fécondité sans rien demander à personne, ou presque.
1: Alors on voit que tout au long de du processus, le général à la base n'est pas motivé, ça n'est pas une priorité dans son esprit, et qu'il évolue lentement, mais sûrement. Est-ce qu'il ne le fait que parce qu'il sent que c'est moderne, ou est-ce qu'il acquiert une véritable conviction, à votre avis?
9: C'est très difficile à dire, hein. Il n'est pas impossible qu'il ait acquis une véritable conviction, et qu'il ait compris, comme le rapporte Lucien De Wirt, que donner la vie devait se faire dans la lucidité, puisque c'est l'expression qu'il utilise.
1: Et François Mitterrand, alors, qui lui souffle à l'oreille cette idée, ou est-ce que c'est une intuition qu'il a tout seul?
9: Non, je crois que François Mitterrand, c'est une autre génération, vous l'avez dit,
1: que le général de Gaulle.
9: C'est le candidat des socialistes qui, eux, ont toujours été favorables. Et qui d'ailleurs, bon, j'ai pas le détail des votes, vous avez donné les votes globaux, mais les socialistes ont voté
1: majoritairement
9: pour la loi Neuwirth. Et ils vont à nouveau voter très majoritairement pour la loi Veil aussi. Donc je pense qu'il est en phase avec les forces politiques qui le soutiennent et qui sont favorables à la contraception. Il faudrait reprendre l'histoire du planning, voir le rôle de gens comme Pierre Simon et le rôle de la franc-maçonnerie, qui a été extrêmement active, et le rôle effectivement de gens plus jeunes, qui comme Lucien De Wirt, avaient été souvent des résistants. C'est vraiment une nouvelle génération, et une nouvelle génération aussi de médecins.
1: Les francs-maçons faisaient en quelque sorte quoi, du lobbying auprès des députés pour faire passer l'idée de la contraception.
9: Absolument, oui, oui. Et puis ils ont énormément soutenu les centres de planning familial. Le premier vrai centre de planning familial, et pas les antennes de la maternité heureuse, il ouvre à Grenoble en 1960. Donc en 1967, on est déjà dans une situation où ce n'est pas légal, mais où les militants du planning familial ont trouvé, après ceux de la maternité heureuse, les moyens finalement de détourner la loi. Vous l'avez dit très bien, ils le font
1: auprès des membres. Adhérents.
9: Auprès des membres, donc il faut adhérer.
1: Et à partir de là, on obtient les produits.
9: Voilà.
1: Est-ce qu'à votre avis, ça c'est un avis d'historienne que je sollicite, Lucien De Wirt a à la place qu'il mérite dans l'histoire. Est-ce qu'on l'a pas un peu vite oublié, ce monsieur ?
9: Eh bien, je dirais comme Simone Veil, ou avec Simone Veil, qu'il n'a pas la place qu'il mérite. Parce que tout l'intérêt médiatique, et encore aujourd'hui, est porté sur l'avortement.
1: Et donc sur Simone Veil.
9: Et donc sur Simone Veil, qui le mérite bien évidemment, hein, c'est pas du tout, je veux pas diminuer
1: le
9: mérite de Simone Veil pour laquelle j'ai...
1: Il s'agit pas de déshabiller
9: une
1: Simone
9: profonde...
1: pour habiller
9: Mais
1: Lucien.
9: Simone Veil le disait elle-même, que la révolution c'est Lucien Neuwirth. Or, il me semble qu'aujourd'hui le planning familial est en difficulté, qu'un certain nombre de crédits ne lui sont pas donnés, et il me semble aussi que dans tout le discours public, il n'est pratiquement plus jamais question de la contraception. Et avec Daniel Volman, on avait quand même une petite idée derrière la tête aussi, qui était de réhabiliter ceux qui s'étaient battus pour la contraception, Marie-André Lagroix avait y allé, et bien évidemment Lucien Neuwirth, et on avait envie de dire quand même que la contraception, c'était probablement préférable à l'avortement. Or, ce que l'on remarque, c'est que le chiffre des avortements reste remarquablement stable, environ 200 000 par an. Ça veut dire que ce sont des femmes jeunes, et peut-être moins jeunes, qui
1: n'utilisent
9: pas cette éducation à la contraception. Et ça ne nous déplairait pas s'il y avait une grande campagne sur la contraception.
1: Et que si on faisait des rues Lucien Neuwirth, des collèges
9: Lucien
1: Neuwirth.
9: Absolument.
1: Ce bonhomme le mérite, outre le fait qu'il est drôle.
9: Et en plus, c'est une belle personne, c'est un résistant, c'est quelqu'un qui mériterait effectivement d'être beaucoup plus célébré qu'il ne l'est.
1: Militons pour la réhabilitation totale et entière de monsieur Lucien Neuwirth. Qu'on lui donne, je ne sais pas moi, le nom d'un boulevard, d'une place, une grande place. Merci beaucoup. Annette
9: c'est Dévorka, moi qui vous remercie.
1: D'avoir accepté de débriefer cette histoire avec moi. Je rappelle le titre de votre livre écrit avec Daniel Volman et publié au Seuil. Triste grossesse.
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4: Est-ce qu'un homme peut rouler sur sa femme avec sa Mercedes et dire « Oups, je voulais pas la tuer, c'est un accident ». David Turtle, un Anglais installé dans le Lot, affirme que oui. Mais les juges ne l'ont pas cru et les jurés non plus. Ouvrons ensemble la côte B du dossier d'instruction de David Turtle.
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4: En 2022, David Turtle est condamné à 14 ans de prison pour avoir tué sa femme en lui roulant dessus avec sa voiture. Et comme il se dit innocent, naturellement, on lui fait appel. Et donc en avril 2023, le voilà de retour devant la cour d'assises, celle du Gers. Entre-temps, il n'a pas changé d'avis. Il est innocent, c'est un accident, quoi qu'ait pu en penser la juge d'instruction. Faites entrer l'accusé. Dans le box des accusés, David Turtle, 69 ans, correspond au parfait cliché de l'expatrié anglais dans le sud-ouest de la France pour se la couler douce une fois à la retraite. Il parle mal français, mais il est élégant et même souriant. Aucune violence conjugale à son actif, aucune bagarre, rien.
11: Je suis placée tout près, mais vraiment tout près, de l'accusé.
4: Valérie Noël, avocate générale.
11: Je suis un petit peu sur une estrade qui est fermée.

0: en français. Il va essayer quand même, alors vraiment de façon très légère, de me dire qu'il est innocent. Alors, il va pas le dire comme ça, mais il va me dire des choses du genre « je suis pas comme vous croyez ». Donc moi, je coupe court tout de suite. Je lui dis « écoutez, on parle pas du dossier, monsieur Turtle ». Mais voilà, voilà, il est arrivé à quelques occasions qu'on échange et il est sympathique. Franchement, il est beaucoup plus sympathique que ce qu'il laisse à penser à la lecture du dossier.
1: Monsieur Turtle, je viens de lire l'acte d'accusation. C'est la vision de la juge d'instruction. Et vous l'avez entendu, c'est pour cela que vous êtes ici. Pour elle, cette nuit du 30 mars 2017, vous avez volontairement écrasé votre épouse. Très certainement, pense-t-elle, après un différend. Not guilty, monsieur. Je vous le dis, je suis innocente. Jamais j'ai voulu tuer Stéphanie. Ce sont des bullshit de la juge, tout ça.
0: Quand il évoque sa femme, il y a les larmes aux yeux. Quand il évoque sa femme, il n'en dit que du bien. Et il ne s'explique pas ce qui s'est passé. Il s'explique pas la façon dont sa femme a pu se retrouver sous la voiture. Il n'explique pas la façon dont il a pu rouler sur elle. Et il dit qu'il n'a rien senti. Mais ça, c'est pas audible, en fait. Moi, en tout cas, j'ai beaucoup de mal à l'admettre. Et effectivement, ce qui vient en tête immédiatement de toute personne qui entend cette audience, et bien évidemment des jurés, c'est qu'on a tous roulé malheureusement sur un petit animal et qu'on l'a tous senti. Évidemment, je suis désolée d'être un peu triviale, hein, mais quand on l'idée de passer sur un corps, on se dit que forcément, il n'a pas pu ne pas le sentir. Donc, on ne comprend pas, en fait. Moi, j'avoue que je ne comprends pas ce qu'il nous dit. Enfin, je ne vois pas comment ça peut être crédible.

0: début dans la nuit du 30 au 31 mars 2017 à Prayssac dans le Lot, quand David Turtle appelle les gendarmes. Il vient de rouler sur sa femme, Stéphanie, avec sa voiture. Les gendarmes débarquent, le cadavre gît au pied de sa Mercedes. David Turtle est en larmes. Il répète qu'il ne comprend pas ce qui s'est passé, qu'il n'a pas vu sa femme, qu'il ne sait pas comment ce terrible accident s'est produit. Et les gendarmes le croient. À aucun moment, ils ne mettent en doute sa version.
1: Monsieur Turtle, qui cherche un avocat qui parle un peu anglais, qui est capable de lui discuter avec lui, me demande de le défendre, donc je dis oui.
0: Maître Édouard Martial, avocat de David Turtle.
1: Monsieur Turtle, c'est d'abord, alors je ne sais pas si c'est un cliché, mais en tout cas, il est un peu de l'ordre du cliché, il est d'une élégance rare. Veste en tweed, petit gilet, cravate dont le nœud est parfaitement réalisé, pantalon droit, le pli, chaussures impeccables, cirées de quelques heures, et me dit « je suis complètement innocent, c'est un accident, je ne l'ai pas vu, et je ne comprends pas ce qu'elle faisait sous ma voiture ».

c'est un homme abattu. Alors certains disent que ce sont des larmes de crocodile. Moi, je ne sais pas ce que sont des larmes de crocodile. En tout cas, le visage que j'ai devant moi, c'est celui d'un homme qui souffre. Il est tout plissé. Je sens bien que les sanglots montent dans sa gorge. Et puis surtout, il ne cesse de me dire à quel point il aimait son épouse et que bien évidemment, jamais il n'y aurait fait du mal qu'il revenait d'un voyage au ski avec des amis, qu'il lui avait offert une très jolie montre pour son anniversaire. Enfin, dans sa tête et dans ce qu'il exprime devant moi, il n'y a que de l'émerveillement et de l'admiration pour celle qui a été son épouse. Et puis surtout, la force avec laquelle il me dit « Je suis innocent ».

0: Monsieur Turtle, je vais assurer votre défense. Reprenons tout depuis le début. Est-ce que vous pouvez d'abord me raconter comment vous et votre épouse avez atterri dans ce village paumé du Lot ? Maître, nous voulions changer de vie. Comme beaucoup de nos compatriotes, nous sommes venus ici pour goûter à votre douceur de vivre. Le canard, le vin, la campagne.
1: Ils ont quitté, ils le disent, le brouillard, la vie londonienne qui leur pesait. Ils ont suffisamment d'argent pour pouvoir acheter une propriété. Et cette propriété, ils n'ont qu'un but, c'est de la restaurer pour en faire des chambres d'hôtes. Et les voilà dans leur projet, complètement à l'anglaise d'ailleurs. Il n'y a pas de surprise là non plus. Discussion avec les entrepreneurs, pied à pied, choix de couleurs, anglaises, choix de matériaux. Enfin, tout y est, mais à leur façon, avec leur élégance, parce que ce sont deux personnages qui méritent le respect, qui sont extrêmement vivants. Elle va au sport, elle essaie très vite de s'intégrer dans la petite communauté anglaise qui est dans ce village et aux alentours du village. Et lui, il est gêné parce qu'il ne parle pas du tout un mot de français. Et ça l'agace de temps en temps de ne pas pouvoir entrer en relation aussi facilement qu'il le voudrait, qu'il avait l'habitude d'ailleurs. Tel qu'il était en Angleterre, puisqu'il était en plus commercial, il avait l'habitude de discuter avec les gens, d'essayer de les convaincre, etc. Là, il peut pas, parce que la barrière de la langue fait qu'il est gêné. Voilà. Mais ce sont deux Anglais qui vont au marché tous les dimanches du village, qui retrouvent leurs amis anglais, qui boivent des bières avec eux, qui s'invitent mutuellement. Il n'y a strictement aucun problème.

0: Monsieur Turtle, je veux comprendre avec vous comment est arrivée la mort de votre épouse. Que faisiez-vous juste avant ? Nous venions de regarder les informations au journal télévisé parce que ça parlait de situation politique en Angleterre. Ensuite, ma femme m'a demandé de mettre quelque chose de plus divertissant. Elle voulait regarder Masterchef. Et ensuite, il y a eu une dispute sur le programme télé.
1: Il va expliquer une scène, dite de ménage, mais telle qu'il la raconte, ça serait peut-être une scène à l'anglaise, très doucereuse. Il y a un problème en ce qui concerne le choix du programme télé. Et donc, elle veut regarder ça, et lui veut regarder un autre programme. Je crois qu'il est question du Brexit. Et donc, il finit par se soumettre, et dit-il, j'ai décidé de lui donner la télécommande, je l'ai mise sur le canapé, je ne la lui ai pas jetée à la figure, et comme je la connais, je sais qu'elle va commencer à me faire des reproches, et moi je ne veux pas rentrer dans cette discussion, et donc j'adopte le même comportement que celui que j'ai d'habitude quand on est en crise, elle sait comment je me comporte, j'adopte la conduite du silence. Et elle va continuer à parler, j'en sais rien, on va se retrouver à l'extérieur de la maison, lui il monte dans sa voiture, parce que son but, c'est d'échapper aux paroles, d'échapper aux reproches. Et il dit, je vais prendre ma belle voiture, je vais aller faire une dizaine de kilomètres dans la campagne et je reviens.
0: Ensuite, maître, je suis entré dans ma voiture, j'ai cherché mes lunettes dans le vide-poche, j'avais la tête baissée. Et vous la voyez, votre épouse ? Non, jamais, à aucun moment. Dès que j'ai quitté ma maison, je ne le vois plus. Que faites-vous ensuite ? Eh bien, après, j'ai démarré.
1: C'est une voiture relativement puissante, c'est une Mercedes. On est sur un terrain un peu gravillonneux, même très gravillonneux. Et donc la voiture marque son temps de départ, et là il sent quelque chose, il s'arrête, il recule, il descend de la voiture, parce qu'il n'a pas très bien compris ce qui s'était passé, il fait le tour de la voiture, et sur le côté conducteur, à l'arrière du véhicule, il voit la main de sa femme.
0: David Turtle est effondré. Il a les mains maculées du sang de sa femme. Il appelle une amie du couple. Jane, quick, appelle les emergency. Stephanie est en sang sous la voiture. C'est grave. Les pompiers arrivent à 1h49 du matin. Ils prodiguent les soins d'urgence sur Stephanie, mais en vain. 40 minutes plus tard, le médecin du SMUR constate le décès de ma

0: Il est agité, il va dans tous les sens, son visage se flétrit, il se regroupe autour de lui, ils lui viennent en soutien et jamais ils ne le remettent en question quand il parle d'accident.
1: Concernant le dossier lui-même, quand j'en prends connaissance, il y a des éléments qui me dérangent.
2: Valérie Noël, avocate générale.
1: La scène de crime initiale n'a pas été traitée pour moi comme une scène de crime initiale. C'est-à-dire que M. Turtle a été autorisé à aller se laver les mains. Enfin voilà, il y a eu un petit peu de légèreté sur la prise en compte de la situation d'emblée. C'est-à-dire qu'en fait, on a l'impression que les primo-arrivants pense que c'est un accident, on ne comprend pas forcément les précautions qu'on prend d'ordinaire sur une scène de crime.
2: Trois semaines après la mort de sa femme Stéphanie, les gendarmes interrogent à nouveau David Turtle. Mais cette fois, il est suspect. Et donc, il est placé en garde à vue. Monsieur Turtle, à partir de maintenant, vous êtes en garde à vue. Et on va commencer par le début de votre histoire avec votre femme. Quand est-ce que vous l'avez rencontrée ?
3: Oh, c'était il y a 23 ans. Nous étions en Turquie, en vacances. Elle était divorcée. Moi, j'avais jamais été marié. Je l'ai trouvée superbe. Et je l'ai séduite.
2: Nous avons rencontré au moment de la découverte du corps de votre épouse, et vous nous avez dit que tout cela était un accident. Vous maintenez ?
3: Mais bien sûr ! Jamais j'aurais tué Stéphanie. C'est l'amour de ma vie. J'ai pas vu qu'elle était près de la voiture. Mais j'ai reculé, je savais pas qu'elle était là.
2: La juge d'instruction ne croit pas, donc, la version de l'accident. Elle met David Turtle en examen pour meurtre. Mais lui, du fond de sa prison, répète qu'il n'a pas tué sa femme, qu'il est innocent, not guilty.
0: Moi, l'homme que je vois en prison, il est presque déjà en voie de destruction. Il va essayer de se défendre, il va essayer de nous convaincre. Il dit « evidences, evidences ». Il n'y a rien. Il n'y a pas de preuves. Il n'y a rien. Il n'y a strictement rien.
2: Maître Édouard Martial, avocat de David Turtle.
0: Quand on lui explique que ce n'est pas aussi simple qu'il le croit, il ne comprend pas. Il est dans un système, qui est le système français, qui est un système accusatoire, qui est extrêmement difficile à comprendre. Donc, cet homme, il se bat avec ses arguments, il essaie de répondre aux questions qui lui sont posées par les juges, mais là aussi, quand on sort de l'interrogatoire, il le dit très franchement. Mais il n'en a rien à foutre de ce que je dis. Et il va vivre l'instruction tout au long de la procédure de cette manière-là. Mais elle s'en fout de ce que je dis.

0: Code B45. Expertise psychologique de Catherine Goupil. Monsieur Turtle a recours à la formalisation de manière massive. Les nombreux commentaires et le recours formel pour la quasi-totalité des réponses mettent en évidence une grande vigilance et un souci de contrôle verrouillant l'expression d'affect.
1: Dans le dossier, on a vraiment le sentiment de quelqu'un d'assez froid.
0: Valérie Noël, avocate générale.
1: Il est décrit comme quelqu'un d'assez rigide, en fait. C'est vraiment le mot qui revient, comme quelqu'un de rigide, qui ne plaisante pas beaucoup, même s'il a de l'humour. Mais il faut que tout soit réglé au millimètre. Enfin, voilà, c'est vraiment ce qui ressort. Et elle est décrite comme étant très pétillante, très souriante, très joviale. Il est également décrit comme quelqu'un qui ne se lit pas beaucoup, qui ne fait pas beaucoup d'efforts pour apprendre à parler le français, etc.
0: Code B2. Enquête de personnalité. David Turtle est né le 22 mai 1954 à Southampton, au Royaume-Uni. Fils unique, sa scolarité semble avoir été difficile selon ses dires. Il s'engage dans la Royal Air Force pour accomplir son service militaire. Il quitte la Royal Air Force au bout de quelques années et sera gérant d'un magasin de chaussures avant de travailler pour plusieurs constructeurs automobiles et terminer sa carrière chez Mercedes, puis prendre sa retraite. En fin d'instruction, comme souvent, la juge d'instruction réalise un dernier acte. Une reconstitution. Elle veut confronter la version de David Turtle à l'épreuve des lieux et des expertises.
2: Premier élément, on arrive et on voit au pied de la voiture, pratiquement, un mannequin. Et donc, on est un peu surpris parce que le mannequin... On essaie de le soulever, on n'y arrive pas. Il est très grand, il a un poids imposant, et donc on regarde ce mannequin et on ne peut pas imaginer une seule seconde que c'est le mannequin qui va servir à la reconstitution. Sachant que l'épouse de M. Turtle est toute menue, qu'elle a une petite taille, etc., et que c'est un oiseau par rapport à ce qui est par terre et qu'on n'arrive pas à soulever. Alors on interroge du regard les uns et les autres, et puis on nous dit, non, mais c'est uniquement pour une question de technique, pour voir comment la voiture peut ou pas passer au-dessus d'un obstacle. Ouais, mais si vous prenez cet objet-là, ça fausse tout. Et puis après, on a compris que la reconstitution, ça allait être uniquement à charge.
0: Madame l'experte, comment s'est déroulé l'écrasement de l'épouse de Monsieur Turtle selon vos travaux ? Selon moi, la victime était côté gauche du pare-choc avant. Le corps a fait une rotation au passage de la voiture. Il y a eu un arrachement de la gomme du pneu à l'arrière gauche. Et ça s'est dû au moment du patinage des roues arrière sur le gravier. Est-ce que Monsieur Turtle, Madame l'experte, a pu ne pas se rendre compte de quoi que ce soit? Non, c'est pas possible, Madame la juge. Pour moi, il y a eu une accélération significative au moment des faits, pour passer le corps. Madame l'experte, je suis le conseil de Monsieur Turtle. Vous nous dites n'importe quoi, pardon. C'est-à-dire que vos calculs se basent sur de grossières erreurs. Tenez, le mannequin, il n'est pas lesté du poids de Madame Turtle. Il est bien plus lourd.
2: Il y a l'expert judiciaire dont j'ai dit le plus grand mal, à qui j'ai dit, Madame, le travail que vous faites est vraiment pitoyable et vous n'avez eu de cesse que d'accuser. Elle accusait notamment de cette manière-là, parce que tout le monde se posait la question de savoir pourquoi cette dame, Madame Turtle, était là, devant la voiture, couchée. Et donc, dans son rapport d'expertise, elle avait émis l'hypothèse, bien évidemment, qu'elle avait été cognée avant, qu'elle était assommée, qu'elle était inconsciente, et que on avait pu la transporter de cette manière-là et la mettre devant la voiture avant que de rouler dessus. Donc là, tout le monde, enfin moi surtout, la regarde en disant « Mais attendez madame, mais vous avez les rapports d'expertise là, médicaux, vous avez le rapport d'autopsie. Vous savez qu'il n'y a pas un seul coup qui a été porté à Mrs. Turtle. Donc expliquez-nous. » Elle me dit « Non, mais ça c'est au titre des hypothèses. Mais madame, attendez, avec des hypothèses, vous envoyez un mec à l'échafaud là-haut. Deuxième hypothèse, les coups. Mais derrière, alors, si c'est pas les coups, c'est peut-être qu'elle a été droguée. » Alors, aussitôt, on tourne les rapports d'expertise, les conclusions, et on lui dit « Mais madame, vous racontez n'importe quoi. Il n'y a pas une seule trace de produit médicamenteux dans le sang de madame Turtle au moment de l'autopsie, et puis il y a eu des expertises toxicologiques, rien. Qu'est-ce que vous nous racontez ?» Et je disais que la reconstitution basculait, parce qu'elle, elle émet l'hypothèse que la voiture a roulé sur madame Turtle, et là, le médecin légiste intervient. Il a assisté à toutes les opérations d'expertise. Et il dit « Je suis pas d'accord. » Ah bon ? Je pense que cette femme, qui était sans aucun doute devant la voiture, on ne lui a pas roulé dessus. Elle a été happée par le démarrage de la voiture et elle est passée sous le châssis. Puisque, très simplement, quand on fait les premières constatations, ça on en est sûr, on sait qu'il n'y a pas de choc à l'avant. C'est-à-dire que la voiture n'a heurté aucun corps, que ce soit sur le capot ou que ce soit sur le soubassement du véhicule, il n'y a aucune trace de choc. Et cet expert dit « Mais moi, je ne peux pas être d'accord avec les conclusions de l'expert en accidentologie et moi, je vous propose ma version qui est complètement différente. » Là, surprise. Hein. Alors, je dis surprise de tous les intervenants, mais surprise surtout de la juge d'instruction qui, depuis des mois et des mois, est attachée à la perte de David Turtle et qui ne pense qu'à une chose, c'est dire que ce type, il a voulu se débarrasser de sa femme parce qu'il s'était disputé avec elle, qu'il ne veut pas nous dire à quel point cette dispute a pu monter en intensité, alors même que c'est lui qui en parle, personne ne lui avait posé la question, il a simplement raconté une soirée ordinaire avec une dispute banale pour le choix d'une chaîne de télé. Et là, on a l'impression, et la reconstitution va s'arrêter là, que tout devient figé.
0: Quelques semaines après la reconstitution, le juge des libertés de la détention remet David Turtle en liberté sous contrôle judiciaire. Le Britannique qui martèle son innocence depuis 3 ans se dit qu'il a enfin été entendu.
3: La cour !
0: En première instance, David Turtle est condamné à 14 années de prison. Mais comme il répète qu'il est innocent, évidemment, il fait appel. Et donc, 6 ans après la mort de son épouse Stéphanie, David Turtle comparaît à nouveau devant la cour d'assises. Cette fois-ci, dans le Gers. Entre-temps, il a été libéré, mais il n'a pas bougé d'un iota. Il est innocent, il n'est pas guilty.
2: J'ai toujours une peur de ces procès où l'accusé comparé libre, parce que j'ai l'impression qu'il n'y a que moi qui redoute ce qui peut se passer, c'est-à-dire un verdict de culpabilité et une lourde peine d'emprisonnement. David Turtle, pour lui, être libre, c'est presque être innocent. Et que la comparution devant la cour d'assises d'appel du Gers va bien se passer. Il se dit « Je vais ressortir de cette cour d'assises du Gers, libre, innocenté, et je vais pouvoir, bien évidemment, me consacrer au souvenir de mon épouse que j'aimais tant. » Et lui, il est rentré dans cette salle, persuadé de tout ça.
0: Faites entrer l'accusé. Monsieur l'huissier, je vous prie d'aller chercher l'expert accidentologue pour son témoignage. Cote D563. Conclusion de l'expertise en accidentologie. Il est manifeste que pour passer sur le corps de la victime, il a été indispensable de donner une accélération suffisante de l'ordre de 1700 à 1800 tours minute, d'où une action significative sur la pédale d'accélérateur. De plus, le passage sur le corps a nécessairement d'abord provoqué une certaine résistance, puis des ressentis et vibrations au niveau du volant.
1: À l'occasion de cette expertise, on s'est rendu compte qu'à chaque fois, on sentait le passage. Mais moi, il y a des choses qui me gênent, effectivement, et je comprends que la défense s'en empare parce que c'est son rôle. Il y a des choses qui sont gênantes, c'est qu'il y a certaines mesures qui n'ont pas été faites, notamment la distance entre les deux roues avant de la voiture. Or, le corps, c'est important de savoir s'il est passé de façon parallèle, de façon latérale, de façon diagonale. Enfin voilà, il y a quand même des éléments qui sont importants. Or, si on n'a pas la distance entre les deux pneus, et ça on ne l'a pas dans l'expertise, c'est embêtant. Et autre chose me gêne, et je sais que la défense, à juste titre, va s'en empérer, c'est que l'expert, dans son expertise, a donné son avis sur des choses sur lesquelles elle n'a pas à donner son avis, à savoir quasiment sur la culpabilité de David Turtle. Donc en termes d'impartialité, ça ne va pas.
2: Je sais que tous les pénalistes, on a des égos surdimensionnés, mais quand même, quelquefois, on est un peu capable de prendre une recul sur celui qu'on est, et puis de se dire, voilà, j'ai cet expert en face de moi. Moi, je l'ai eu plusieurs fois, donc je sais qu'elle dit n'importe quoi. Donc j'essaie de la découper, et je la découpe. Ou d'ailleurs, elle va se jeter par terre pour démontrer qu'elle a raison sur la position des lunettes de Madame Turtle, telles qu'elles ont été retrouvées, et qui prouve pour elle qu'elle a été roulée dessus, et que c'est dans le roulement du corps lui-même que les lunettes ont quitté le nez de Madame Turtle pour se retrouver dans la position qu'elle indique sur le plan de son expertise. J'ai dit, enfin, madame, vous dites n'importe quoi. Mais franchement, il y a des gens qui rigolent.
1: Je suis pas très à l'aise de la façon dont le dossier se présente. Pour autant, je suis quand même assez convaincue, je dirais même totalement convaincue, de ce qu'il s'agit d'un homicide volontaire, ça, c'est-à-dire d'un meurtre. Ça, j'en suis convaincue. Après, j'en suis convaincue parce que je me dis que je ne vois pas comment on peut rouler sur quelqu'un sans s'en rendre compte.

0: Maître Martial, vous avez la parole pour la défense de votre client, Monsieur Turtle. Merci, Monsieur le Président. J'ai une question toute simple. Vous nous dites que c'est Monsieur Turtle qui a tué son épouse. Lui vous répond que c'est un terrible accident. Si je suis votre logique, pourquoi ? Enfin, pourquoi ce brave homme aurait-il tué celle qu'il aime ? Et ça, c'est indéniable dans le dossier. Et elle l'aime aussi en retour. Il n'y a pas d'amant, il n'y a pas de maîtresse, il n'y a pas de violence précédente. Pourquoi ce crime, alors, monsieur le directeur d'enquête ?
1: Alors, le mobile, c'est vrai que dans la tête des jurés, c'est vraiment quelque chose qui leur tient à cœur de comprendre le pourquoi. Évidemment, pour nous magistrats, c'est important de comprendre le pourquoi. Mais parfois, on ne l'a pas, ce pourquoi. Et ça arrive qu'on n'ait pas la raison. Alors, le pourquoi, moi, j'estime que je ne dois pas complètement construire une histoire. Parce que pourquoi la mienne serait plus recevable que celle des avocats? Les éléments du dossier, c'est une dispute. C'est une dispute qui d'ailleurs est indiquée par monsieur. Et cette dispute, il en a toujours parlé. Ce qu'on sait, c'est que son épouse ne résistait pas beaucoup aux disputes. C'est-à-dire qu'elle ne rentrait pas dans le jeu de la dispute. C'est-à-dire que si monsieur lui faisait une réflexion désagréable, elle souriait, enfin je parle en public en tout cas, elle souriait et passait à autre chose. Personne ne les avait vraiment jamais vus se disputer. Par contre, des gens avaient déjà senti des tensions. Or, on sait que ce soir-là, il y a une dispute. Le prétexte de la dispute, c'est vraiment une histoire complètement stupide, anodine et je dirais assez courante, de désaccord sur le programme télé de la soirée. Et en fait, à cette dispute, monsieur Turtle, lui, va répondre par le silence. C'est-à-dire qu'elle va vouloir, elle, de façon assez inhabituelle, entrer en discussion, et lui ne va pas vouloir. Alors, il faut savoir qu'également, à ce moment-là, il y a beaucoup de travaux dans la maison, et voilà, les travaux sont pénibles, sont fatigants pour le couple. Donc, il y a des tensions autour du coût des travaux, il y a des tensions autour de la fatigue liée aux travaux. Donc, visiblement, il esquive la discussion, et elle, à plusieurs reprises, revient vers lui pour avoir des discussions, et lui change de place, change de pièce, pour ne pas, voilà, se disputer avec elle. Donc ça, on le sait. Mais après, sur ce qu'il se passe, parce qu'il va dire qu'elle le poursuit jusqu'à l'extérieur dans un premier temps, il va ensuite dire qu'il a été dans sa voiture mais qu'il n'a pas démarré tout de suite, puis il va dire qu'il a démarré. Bref, il va donner des versions assez différentes de l'issue de la dispute. Mais est-ce qu'on sait qu'il sait qu'il y a cette dispute ? C'est tout ce qu'on a. Moi, je ne sais pas si elle s'est allongée devant la voiture ou s'il l'a percutée. Tout ça, je n'en sais rien. Ce que je sais, c'est qu'il a franchi le corps et que pour franchir ce corps, il a accéléré. Et pour moi, voilà, l'intention, elle est là. Elle est caractérisée dans le fait qu'il a accéléré pour franchir le corps. Moi, je pense que c'est malheureusement le mobile classique qui est celui de la colère, en fait. Il est en colère contre sa femme et puis voilà, il accélère brutalement et il franchit son corps en connaissance de cause.
0: Maître Chiret, vous avez la parole pour la partie civile. Je suis donc là pour défendre la sœur de la victime. Elle veut que l'on respecte sa mémoire. Et elle ne le croit pas quand il dit qu'il ne s'est rien passé avant la mort de sa sœur. On ne passe pas de rien à la mort. Que Monsieur Turtle tente-t-il de cacher par ce mode opératoire? Des violences avant la mort? Des coups? Tout sonne faux dans ce que nous dit Monsieur Turtle. Enfin, comment peut-on imaginer que Stéphanie se mette sous ses roues pour l'empêcher de partir? C'est impossible. Monsieur Turtle ment.
1: Ce que je dis aux jurés, et ce que je dis de toute façon toujours quand je tiens ce poste d'avocat général, c'est que la vérité complète, on ne la connaîtra jamais. Puisque la vérité, c'est toujours un point de vue. Mais la vérité complète de la dispute, des tensions du couple, on n'est pas dans la vie des gens. Donc on ne peut pas complètement la connaître. Et il faut toujours que les jurés soient conscients que la vérité intégrale, il n'y a que les intéressés qui la connaissent.
0: Madame l'avocate générale, c'est à vous pour vos réquisitions.
1: J'ai demandé les jurés de le condamner à la peine de 14 ans de réclusion criminelle. Je précise qu'il encourait la perpétuité. J'estime tout d'abord que c'est un homicide et que l'intention criminelle a été très courte. Et qu'aussitôt, M. Turtle l'a regretté. C'est important quand même. Il y a également des éléments qui sont à prendre en considération. C'est bien évidemment le fait qu'il est inséré, qu'il n'y a pas de risque de fuite. D'ailleurs, il l'a prouvé en restant en France pendant son contrôle judiciaire. J'estime, au vu de l'intégralité du dossier, que les premiers juges, la première cour d'assises, avait parfaitement évalué la situation en le condamnant à 14 ans de réclusion criminelle. Donc c'est la peine que je demande, parce qu'elle me semble cohérente. Évidemment, ce type de peine est toujours insuffisante pour les parties civiles, et bien entendu trop importante pour Monsieur Turtle, qui plaide l'acquittement.
0: Maître Martial, vous avez la parole pour la défense de votre client, Monsieur Turtle. Mesdames et messieurs les jurés, je vous le dis d'emblée, je vais vous demander d'acquitter Monsieur David Turtle, qui n'est pour rien dans la mort de sa femme. C'est un accident.
2: On était tellement bien dans la défense de Turtle. On était tellement à notre aise. Avec l'impossibilité de ce scénario idiot raconté par l'expert judiciaire. On était tellement à l'aise avec l'homme qui n'avait jamais été condamné, qui avait toujours eu, bien évidemment, une vie personnelle tout à fait normale. Il n'y avait rien. Il n'y a jamais eu l'ombre d'une violence conjugale. Il n'y a jamais eu l'ombre de crise entendue par des voisins ou sur la place du marché, un type qui s'excite de manière très, très volubile et très forte à l'égard de son épouse. Personne n'a jamais dit ça. Il n'y a rien qui soit de l'ordre de la pathologie. Il n'y a rien qui soit de l'ordre de la sociopathie. Il n'y a rien de tout ça. C'est un homme normal. Un homme qui est venu s'installer en France avec son épouse. Ils avaient un rêve, ils étaient en train de le construire, et ça a tourné au drame. Moi, j'étais persuadé qu'on allait y arriver. Mais il y avait une petite musique dans ma tête. Moi, ce président, je le connais. Le mot acquittement, je ne sais pas comment il l'écrit. Avec un H peut-être devant, tellement peu souvent l'a-t-il écrit.
0: La cour! David Turtle a eu bien tort de faire appel, parce qu'il écope de 20 ans de prison, soit 6 années de plus qu'en première instance.

quand il entend non seulement la déclaration de culpabilité, mais la lourdeur de la peine prononcée, je n'imagine même pas ce qu'il pense. Pour lui, c'est une déflagration. Mais quelle est cette justice française qui me condamne de cette manière-là? Il n'y a pas de preuve, il ne cesse de me le dire d'ailleurs. Eh bien non, monsieur Tortel, il n'y a pas de preuve. Et puis lisez la feuille de motivation. On a retenu le rapport d'expertise de cette experte ridicule qui propose la réalisation d'un acte criminel, alors même que le médecin légiste est venu dire à la barre de la cour d'assises, mais non, c'est pas comme ça que les choses sont passées. Allez lui expliquer. L'homme libre repart avec des menottes et il repart pour plusieurs années d'emprisonnement. On ne peut pas comprendre. On ne peut pas admettre.

0: Ainsi se termine cette histoire que je vous ai racontée dans la version code B dont je la raconte, autrement dit avec une loupe psychologique. L'enquête d'aujourd'hui était signée Guillaume Maury, la réalisation Mathieu Fret.
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3: Voici une affaire criminelle qui se joue à la veille de la guerre de 14. La femme du ministre des Finances, Henriette Caillot, tue de 6 balles de revolver le directeur du Figaro, Gaston Calmette. Et à la fin, grâce à un tour de passe-passe qui raconte une époque où la justice bricolait avec la vérité, eh bien elle est acquittée. Et le lendemain, la guerre éclate. C'est une histoire que j'ai écrite en grande partie en m'appuyant sur le livre de Jean-Yves Le Naour aux éditions Larousse, « Meurtre au Figaro, le procès Caillot ». La réalisation est de Céline Lebras.
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3: Le 16 mars 1914, à 5 heures de l'après-midi passé, une limousine avec chauffeur s'arrête devant un immeuble rococo au numéro 26 de la rue Drouot, dans le 9e arrondissement de Paris. C'est le siège du journal Le Figaro. Une dame en tessin, distinguée, blonde, pâle, vêtue d'une robe de satin noir avec une jaquette assortie en astrakan et une toque à plumes et des aigrettes. L'élégante a peut-être 40 ans, pas plus. Et elle garde ses petites mains bien au chaud dans un manchon de fourrure. Elle entre dans l'immeuble du Figaro. « Bonjour, monsieur. Je souhaiterais m'entretenir avec monsieur Calmette, s'il vous plaît. » Gaston Calmette est le directeur du Figaro. « Ah, c'est que monsieur Calmette est absent. Il devrait arriver sans tarder, si madame veut bien patienter. Vous aviez rendez-vous ?»« Non. Mais quand il saura qui je suis... » Il me recevra, n'ayez crainte. Elle tend sa carte de visite et elle va s'installer dans un fauteuil à la réception où elle patiente calmement 45 minutes, sans mouveter. À 6 heures, le directeur du Figaro arrive en trombe. Calmette est un petit quinquagénaire replé avec des binocles ovales et une moustache tirée en pointe sur les joues. Il a épousé la fille du directeur du Figaro et quand beau papa s'est retiré, ben, c'est lui qui lui a succédé. Ce soir, il est pressé. Il est sur le point de repartir pour un autre rendez-vous vers les Champs-Élysées. On lui remet la carte de la visiteuse. Il a l'air un peu surpris. « Madame Joseph Caillot ? La femme du ministre ? Mais que diable me veut-elle ? Écoutez, faites-la entrer. » Quand elle arrive, il est à la porte de son bureau. « Bonjour, madame. »«
4: Bonjour, monsieur. »
3: Et il la laisse passer galamment.
4: « Vous vous doutez peut-être de l'objet de ma visite ?»«
3: Ah, mais non, madame, non. Veuillez vous asseoir, je vous en prie. » Il referme la porte derrière elle. Et une poignée de secondes plus tard, 6 coups de feu claquent dans le bureau. Les huissiers se précipitent et ils découvrent Madame Caillot, la femme du ministre des Finances, livide, un revolver à la main que la diablesse avait caché dans son manchon. Et ils l'entendent qui murmure.
4: « Puisqu'il n'y a plus de justice en France, c'était le seul moyen d'en finir. »
3: Et à ses pieds, Gaston Calmette, grièvement blessé mais vivant, qui murmure dans un râle de douleur.
4: « Ce que j'ai fait, je l'ai fait sans haine. » N'est fait que mon devoir.
3: L'ambulance tarde, mais elle finit par conduire le blessé dans une clinique de Neuilly. C'est très grave, car sur les 6 balles tirées par Henriette Caillot, 4 ont atteint Calmette, et une a touché l'artère iliaque, au niveau de l'intestin. Quant à Henriette Caillot, elle est emmenée tout droit au commissariat de la rue Drouot, tout à côté.
4: Mais lâchez-moi enfin! « Ne me touchez pas. Je suis une dame. Je suis la femme du ministre des Finances, tout de même. »
3: Et elle se retrouve face au commissaire.
4: « Je ne voulais pas le tuer, monsieur le commissaire. Je voulais juste lui faire peur. Je regrette. Mais vous êtes au courant, monsieur, n'est-ce pas, de la campagne que mène monsieur Calmette contre mon mari. J'ai demandé à une personne que je ne nommerai pas de le moyen de faire cesser cette campagne. Elle m'a répondu, il n'y en a pas. Que vouliez-vous que je fasse? Le journal s'apprêtait à publier des lettres, disons, compromettantes. Je ne pouvais pas le laisser faire.
3: Et là, elle lâche cette phrase qui risque de lui coûter très cher.
4: J'ai prémédité mon acte, hein, depuis 1 heure de l'après-midi.
3: Et d'ailleurs, dans la foulée, elle est inculpée de tentative d'homicide volontaire. Mais comme Gaston Calmette décède sur la table d'opération à 1 heure du matin, alors ça n'est plus une tentative d'homicide volontaire, c'est un meurtre. La femme du ministre des Finances est une meurtrière. Où ça va faire du bruit, ça? Pour comprendre le mobile du crime, le juge en charge de l'enquête n'aura pas beaucoup de travail, hein. À supposer qu'il ne soit pas au courant, ce qui, entre nous, est assez peu probable. Tout le monde est au courant. Il suffit d'ouvrir le Figaro. En 1914, à la veille de la Première Guerre mondiale, le ministre Joseph Caillaux est la cible de toutes les attaques. Allez-y, lisez. Ne vous gênez pas, c'est public. Caillaux, l'homme le plus haï de France. Caillaux, le traître. Caillaux, l'ennemi de la prospérité nationale. Caillaux, le fossoyeur de la France. Le Figaro lui a même trouvé un petit nom, le Canaillaux. Et qu'a-t-il fait pour être à ce point détesté par le Figaro? Eh bien d'abord, il a inventé l'impôt sur le revenu. Pour être impopulaire, il n'y a pas mieux. Mais pire que ça, c'est un pacifiste, comme Jaurès. Il ne veut pas de la guerre contre l'Allemagne, et il dit que ça serait la ruine de l'Europe. Et donc pour tous ceux qui rêvent d'en découdre avec Berlin, eh bien c'est un traître. Et pour parfaire le tableau, il s'est fait un ennemi personnel, c'est de notoriété publique. À la Chambre des députés, il y a 1 an, Caillaux a fait tomber le gouvernement Barthou, un homme de droite. Barthou ne le lui pardonnera jamais, jamais. Et comme les élections approchent, Barthou veut à tout prix empêcher Caillaux de les gagner. Il veut l'abattre. Et pour l'abattre, il a un allié enfin. Il avait un allié. Son ami Gaston Calmette, le directeur du Figaro. Le Figaro qui s'est donc lancé dans une campagne de dénigrement, en 3 mois et demi, le Figaro a publié pas moins de 138 articles sur Joseph Caillaux. Henriette les a comptés. Et si Joseph Caillaux, en vieux briscard de la politique, tient bon dans la tempête, Henriette c'est autre chose. Henriette, depuis 3 mois, accuse le coup. Il faut imaginer cette grande bourgeoise dans la salle à manger de son appartement de la place Wagram dans le 17e qui, tous les matins, au petit déjeuner, se jette la boule au ventre sur le Figaro et qui, tous les matins, découvre de nouvelles calomnies sur son mari. Toujours signé Gaston Calmette. Ces phrases, monsieur le juge, ces phrases me pénétraient dans le cœur comme autant de coups de poignard, vous voyez. Et le soir, évidemment, dans les dîners mondains et les galas, elle était obligée de faire profil bas. Tout le monde nous était hostile, monsieur le juge. Tout le monde. Dans les salons, on nous tournait le dos. Le matin même du meurtre, le 16 mars, Calmette a annoncé dans le journal du lendemain la publication, je cite, « d'imprudentes correspondances ». C'est ça qui a mis Henriette dans cet état. Ce qu'elle redoutait le plus était en train de se produire. On allait étaler sa vie privée au grand jour. Et vous aviez une idée de ce qu'il pouvait y avoir dans ces lettres, madame?
5: Oui. Enfin, je supposais qu'il s'agissait de lettres que nous nous sommes écrites avec Joseph quand nous étions, enfin, amants. Mariés chacun de notre côté, enfin. Vous voyez, quoi?
3: Ah oui, on voit très bien. Des lettres qui commençaient par « ma chère petite Riri » et qui se terminaient par « 1 000 000 000 de baisers sur ton petit corps adoré ».
4: Et ces lettres, madame, à votre avis, d'où monsieur Calmette les tenait-il?
5: De Berthe, bien sûr. C'est la première femme de Joseph. Elle les avait découvertes à l'époque. Ça avait fait toute une histoire.
6: Thank you.
3: Alors madame, reprenons depuis le début. Racontez-moi votre journée du 16 mars, jour du meurtre.
5: Eh bien, quand j'ai lu l'article qui annonçait les lettres pour le lendemain, j'ai pensé à ma fille. Ma fille de 19 ans que j'ai de mon premier mariage. J'ai pensé à ce qu'elle allait subir si ces lettres étaient publiées. Et puis un peu plus tard, j'ai eu de la visite à un magistrat, un ami de Joseph. Je lui ai demandé par quel moyen empêcher la publication de ces lettres. Il m'a dit, il n'y a rien à faire. Il m'a dit, il faut se résigner. Et de là, j'ai pensé à me défendre moi-même.
3: Elle dit qu'ensuite, elle est allée au ministère des Finances pour y retrouver son mari. Et un collaborateur dira qu'elle avait l'air d'une bête traquée. Et là, elle a assisté à une réunion entre Caillot, son chef de cabinet, et le directeur d'un journal de gauche.
5: Je lui ai demandé ce qu'il comptait faire. Et là, il s'est emporté. Il m'a dit, si Calmette publie une de ses lettres, je lui casserai la gueule. Ensuite, on est rentrés déjeuner tous les deux, chez nous dans le 17e, pour vous dire dans quel état il était. Les côtelettes étaient trop cuites, eh bien, il a renvoyé la cuisinière pour des côtelettes. Et ensuite, il est retourné à son ministère.
3: Et elle ? Elle est restée seule, dans son salon, à ruminer. Et c'est à ce moment-là qu'elle s'est mise en tête d'aller régler son sort à Calmette. Pas tout de suite, hein. Elle est d'abord passée au bureau de placement du personnel domestique pour trouver une nouvelle cuisinière.
5: Vous comprenez, je l'avais promis à mon mari.
3: Elle se rend d'abord chez Gastine Reynette, l'armurier du Tout-Paris près des Champs-Élysées. C'est là que son mari se fournit pour la chasse.
5: Bonjour monsieur. Voilà, je viens faire l'acquisition d'une arme. Voyez-vous, mon mari s'apprête à partir en campagne électorale dans la Sarthe. Je devrais le rejoindre la nuit en voiture. Je ne voudrais pas être imprudente.
3: Mais certainement, madame. Est-ce que ces deux revolvers, par exemple, pourraient convenir à madame? Le premier est trop lourd. Elle choisit un petit Browning, automatique.
5: Oui, c'est bien ça. Je trouve la détente plus souple. C'est plus facile à manier, vous voyez?
3: Vous voulez l'essayer peut-être? Nous avons un stand de tir.
5: Ah oui, oui. Pourquoi pas?
3: Le garçon l'a conduite au sous-sol et elle fait un carton, 3 balles, dans la tête de la silhouette qui lui sert de cible. Fine gâchette, la Henriette.
5: Pouvez-vous peut-être me charger mon arme?
3: Ah, je regrette, madame, non. Le règlement ne le permet pas. Elle règle la note, 55 francs. Elle passe par sa banque, le Crédit Lyonnais, et elle rentre chez elle dans le 17e arrondissement. Et là, elle va vers son armoire. Elle choisit sa tenue avec soin. Une robe en panne de velours frappé, noire, col montant, serrée à la taille par un gros nœud. Et elle s'installe à son secrétaire. Et elle prend la plume. Elle écrit une lettre à son cher mari.
5: Mon mari bien-aimé, tu m'as dit que tu voulais casser la gueule à l'ignoble Calmette. J'ai compris que ta décision était irrévocable. Mon parti à moi fut alors pris. C'est moi qui ferai justice. La France et la République ont besoin de toi. C'est moi qui commettrai l'acte. Si la lettre t'est remise, c'est que j'aurai fait ou tenté de faire justice. Pardonne-moi. Ma patience est finie. Je t'aime. Et je t'embrasse du plus profond de mon cœur. Ton Henriette. Et cette lettre, elle la remet à sa domestique.
3: Vous la donnerez à mon mari quand il rentrera ce soir, n'est-ce pas? Elle fait venir sa voiture.
5: Retirez du pare-brise la cocarde tricolore, je vous prie. Nous allons rue Drouot, au siège du Figaro.
3: Et vous connaissez la suite.
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3: Mais que se passe-t-il après le crime? Ça, je ne voulais pas encore raconter. Quand il apprend la nouvelle, Joseph Caillot débarque furibard au commissariat de la rue Drouot. Et bien sûr, on le laisse voir Henriette. Il est ministre.
0: Mais qu'est-ce qui t'a pris? Enfin, ma carrière est fichue, Henriette, fichue. Tu m'as perdu. Perdu.
3: La nouvelle a déjà fait le tour de Paris. Et dehors, devant le commissariat, la foule grossit de minute en minute. Et très vite, elle devient houleuse, vindicative. Des militants d'extrême droite sont là, qui crient « Assassin! Assassin! À mort Caillaux !» Le commissaire craint un lynchage.
4: « Je ne vois qu'un seul moyen de la conduire à la prison. Il faut l'exfiltrer par l'arrière-boutique de l'épicerie qui donne sur la cour du commissariat. Sinon, ils vont la lyncher. »
3: Je vous rassure, le procureur est un ami du ministre Caillaux et c'est lui qui l'accompagne personnellement jusqu'à la prison Saint-Lazare, rue du Faubourg Saint-Denis, dans le 10e. À son arrivée, le directeur de la prison est dans ses petits souliers.
4: Madame la ministre, par ici, madame la ministre.
3: On ne la fouille pas, bien sûr.
4: Et vous pouvez conserver vos vêtements, bien entendu, madame la ministre.
3: La fameuse robe de velours noir. Pour elle, le directeur a déplacé deux prisonnières de la cellule 12.
4: Comme ça, voyez-vous, vous l'aurez tout entière pour vous.
3: Il l'a faite nettoyer de fond en comble, fait mettre des rideaux à la fenêtre et ajouter une descente de lit. Et le ménage sera fait tous les jours, hein, et les repas portés depuis le restaurant à côté. Le 20 mars, le Figaro, qui n'en perd pas une miette, publie son menu de la veille. Sel de présalée, macaroni à l'anglaise, pommes bonne femme et lait coupé d'eau de Vichy. Burke. Pendant ce temps, son ministre de Marie s'attelle à la préparation du procès. C'est qu'à cause de la préméditation, Henriette risque tout de même sa tête. Et puis, il s'agit aussi de tenter de sauver sa carrière. C'est lui qui choisit l'avocat, maître Fernand Laborie, qui a défendu Zola et Dreyfus. C'est le meilleur. L'avocat qui, dès qu'il est mandaté, organise un petit écart avec la procédure. Oh, trois fois rien, une broutille. Il réunit les deux époux discrètement dans une pièce de la prison. Avant leur premier interrogatoire chez le juge. Juste pour caler leur témoignage, quoi. Pour qu'ils racontent la même chose. Pour qu'ils disent tous les deux, par exemple. Henriette était une femme bafouée qui a d'abord pensé à sa famille. Elle était dans un état second. Elle n'a rien prémédité du tout. Ça tombe bien. Les experts psychiatres, nommés par le juge, sont sur la même ligne. Je vous lis leur rapport, c'est absolument délicieux. Le cas de Madame Caillaux est un cas atypique d'impulsion subconsciente avec dédoublement de personnalité. Elle n'avait plus la direction consciente de ses actes, ni la notion claire de leurs conséquences. En clair, elle n'est pas irresponsable, mais presque, quoi. L'instruction est bouclée en 3 mois. Le procès est fixé pour juillet. Le ministre Caillaux a tout verrouillé. Un nouveau ministre de la Justice vient d'être nommé, eh bien c'est l'un de ses fidèles. Le ministre de l'Intérieur est resté en place, mais lui aussi est l'un de ses proches. Quant au président de la Cour d'assises, ce sera Louis Albanel. Quand il y a de la gêne, il n'y a pas de plaisir, c'est une relation du couple Caillaux. Et cerise sur le gâteau, quelques jours avant le procès, le procureur est fait commandeur de la Légion d'honneur. Félicitations, monsieur le procureur. Alors bien sûr, il reste les jurés. Les jurés sont impartiaux. Les jurés, ça ne s'achète pas, hein? Bien sûr que non. Sauf que le premier jour, quand l'huissier apporte l'urne qui contient le nom des jurés à tirer au sort, les scellés se sont brisés. Oh, c'est ballot! L'avocat de la famille de Gaston Calmette s'insurge.
0: Enfin, comment se fait-il que les scellés soient rompus? Monsieur l'huissier, expliquez-vous là-dessus. C'est-à-dire que je suis tombé dans l'escalier.
3: Voilà. On ne va quand même pas ajourner le procès pour ça. Ben non. Les jurés sont donc tirés au coquin de sort. Et le procès peut commencer. On se croirait à une soirée de première d'opéra. Le tout Paris mondain est là. Une forêt de hauts de forme et de bonnets à plumes. Le pouvoir, l'adultère, l'odeur du sang, la poudre, tout y est. On vient assister à un mélodrame bourgeois. Les militants royalistes de l'Action française auraient bien voulu s'inviter au spectacle aussi, mais Caillaux a tout prévu. Il connaît l'importance du public dans les cours d'assises. Par ses réactions, il peut influencer les jurés. Et donc il s'est débrouillé pour que l'assistance soit triée sur le volet. Hein, ses partisans dedans, et puis les autres dehors. C'est mieux comme ça, hein? Et au cas où, il a fait recruter par un ami corse, le député Cecaldi, toute une troupe de gros bras, une garde corse, toujours prête à faire le coup de poing avec les gars de l'Action française. Dans son box, Henriette Caillaux est pâle, très pâle, et tout en noir, coiffée d'un étonnant chapeau que les chroniqueurs judiciaires de l'époque décrivent ainsi. Un cylindre de satin noir surmonté de deux ailes de corbeau qui lui donne un air de valkyrie funèbre. « Voulez-vous vous lever, Madame Caillaux ?» Et très vite, on en vient aux lettres. Dans le public, l'excitation est à son comble. Et d'emblée, Henriette accuse l'ex-femme de son mari, Berthe.
6: « C'est d'elle que vient tout ce mal. C'est elle qui est allée proposer ses lettres à plusieurs journaux. Elle voulait détruire notre bonheur. Et elle y est parvenue. »
3: Mais enfin, madame, jamais aucun journal n'a publié ses lettres.
6: Je savais que ça allait venir. Et j'ai compris que mon mari finirait par se livrer un acte violent envers le directeur du Figaro. Et donc c'est moi qui devais tout tenter. C'est moi qui devais tenter la suprême démarche. C'est moi qui devais tout faire pour l'empêcher de publier ses lettres.
3: Vous avez acheté un revolver. Vous avez tiré 6 balles. Aviez-vous l'intention, madame, de tuer Monsieur Calmette?
6: Oh non! Non, je n'ai pas voulu le tuer. Vous savez, c'est effrayant. Un revolver comme ça, ça part tout seul.
3: Le ministre Caillaux est ensuite invité à déposer à la barre. J'ai des regrets. Oui. Oui, j'ai des regrets. Je n'ai pas vu les ravages que faisait sur Henriette cette campagne de presse. J'ai énormément de regrets. Et ensuite, il passe à l'attaque. C'est son métier. Il sait se battre. Il a mené sa petite enquête sur la victime, Gaston Calmette. Vous savez, on veut faire de M. Calmette une innocente victime. Savez-vous qu'il lègue une fortune considérable à ses héritiers? J'ai ici son testament. Il lègue plus de 3 millions

Viennent ensuite à la barre les experts en balistique. Alors je vous le dis tout de suite, hein, la science est encore molle aujourd'hui, mais à l'époque je ne vous dis pas. Madame Caillot, voyez-vous, a tiré vers le bas. Et malheureusement, Monsieur Calmette, qui a sans doute voulu se protéger, a plongé au sol. On peut dire qu'il s'est littéralement jeté sous les balles, voyez-vous. Oh, celle-là, c'est la meilleure. Il fallait oser. On fait ensuite témoigner un chirurgien qui se trouve être tout à fait par hasard un ami des Caillot. Si les chirurgiens n'ont pas tué Calmette, on peut dire qu'ils l'ont laissé mourir, hein? Ce qui revient au même. Ah là, on applaudit. Ce ne sont pas les coups de feu d'Henriette qui ont tué Calmette, ce sont les médecins. Du grand art. En face, l'avocat de la famille Calmette doit se sentir bien seul. Il met bout à bout tous les éléments de la préméditation et « Je veux vous lire ici la lettre dans laquelle Henriette annonce à son mari qu'elle va faire justice. C'est important que vous entendiez ces mots. Mon mari bien-aimé, tu m'as dit que tu voulais casser la gueule à l'ignoble Calmette. J'ai compris que ta décision était irrévocable, mon parti à moi fut alors pris. » À ce moment-là, dans le box, Henriette Caillot blêmit. Et elle tombe dans les pommes. La pauvre. L'audience est suspendue. À la reprise, l'avocat de Calmette a repris du poil de la bête. Et il dit ce qui se dit à droite depuis le début de cette affaire. Le Figaro n'allait absolument pas publier les lettres des deux tourtereaux Caillot, comme Madame Caillot veut nous le faire croire. Chacun sait qu'ils allaient publier le rapport Fabre, hein? Monsieur Fabre étant un magistrat qui démontrait que Caillot était intervenu pour étouffer une affaire dans laquelle il était mouillé. Et donc elle n'a pas tué Calmette pour empêcher la publication de lettres d'amour, non? Non! Elle l'a tué pour empêcher qu'un journaliste publie le rapport Fabre. C'est ça la vérité. Tout ça est vrai, à 100%. Mais c'est trop tard. On est venu pour juger un crime passionnel perpétré par une femme bafouée. Restons-en là. Tenez, écoutez la fin de la plaidoirie de l'avocat général. Il n'est pas possible dans ce procès de retenir la préméditation. Impossible. Je requiers donc contre Madame Caillot une peine de 5 années de travaux forcés. Je vous remercie. 5 ans, alors qu'elle encourt la peine de mort. La parole est à Maître Laborie, avocat de la Défense. J'ai là une lettre de Monsieur Calmette lui-même, dans laquelle il exprime ses remords sur son action à la tête du Figaro. Il demande, je lis, hein, qu'on transmette ses excuses à qui de droit. Eh bien, je vous le dis, Monsieur Calmette, s'il était là, demanderait l'acquittement de Madame Caillot. La guerre est à nos portes, messieurs les jurés. Acquittez Henriette Caillot. Et là-dessus, les jurés se retirent. Ils ont délibéré 50 minutes. Ils viennent de reprendre leur place dans le prétoire. Et c'est absolument incroyable. Henriette Caillot n'a pas commis d'homicide volontaire. Elle est acquittée. Le public explose de rage ou de joie, c'est selon. Les ennemis du ministre crient « À mort Caillot !» mais on entend aussi un peu moins fort « À mort Calmette !» comme s'il n'était pas déjà mort. Et dehors dans la cour, une méchante bagarre éclate entre les partisans et les ennemis de Caillot. Les gendarmes doivent intervenir, la garde rapprochée de Caillot, sa garde corse, l'amène à l'abri hors du palais de justice. Voilà, Henriette peut rentrer chez elle. Ce que je ne vous ai pas encore dit, mais vous devez vous en douter, à cause de la date de ce procès, c'est que ce verdict intervient aux prémices de l'un des plus grands désastres du XXe siècle. La Première Guerre mondiale. Les magouilles de Joseph Caillot, le pacifiste, pour

0: sauver sa femme Henriette ont pour décor l'Europe qui s'embrase. Le jour du verdict, le 26 juillet 1914, l'Autriche-Hongrie déclare la guerre à la Serbie. 5 jours plus tard, Jaurès est assassiné. Et 8 jours après, le 3 août, l'Allemagne déclare la guerre à la France. La grande boucherie peut commencer. Henriette Caillot, elle, a vécu jusqu'en 1943. Et son mari Joseph jusqu'en 1944.
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0: Quelle formidable histoire que nous allons débriefer maintenant avec celui qui a publié ce livre aux éditions Larousse, Meurtre au Figaro, le procès Caillot, livre dont je me suis inspiré pour vous raconter cette histoire, Jean-Yves Le Naour. Évidemment, ce qui est saisissant dans cette histoire, c'est le dysfonctionnement de la justice. Le président de la cour d'assises est un ami du couple Caillot. Ça colle, ça, avec le fonctionnement de la justice avant 14?
2: Non, pas vraiment. Vous savez, les juges sont toujours embarrassés quand ce sont des affaires politiques. Ils peuvent y laisser des plumes au niveau de leur carrière. Donc ils se bousculent pas pour aller siéger dans ce genre d'affaires. Là, il s'agissait effectivement d'un ami de Caillot qui est allé dîner chez eux, par exemple, et donc qui s'est porté volontaire. Donc là, il s'agissait effectivement d'un bidouillage, d'un bidonnage de la justice. Mais comme vous l'avez dit, il y a beaucoup de choses qui sont truquées. Les jurés...
0: On est d'accord qu'ils sont cooptés, donc, les jurés. Hein, c'est ça que j'ai compris. Alors,
2: oui, c'est-à-dire que on a cassé les scellés, hein, bien sûr, on a dit que la boîte était tombée dans les escaliers, etc. Mais voilà, on a relevé les noms et ensuite on a fait une enquête de police sur chacun des jurés. On interroge les voisins, on regarde les journaux qu'ils lisent. Et alors dès qu'on lit Le Gaulois, dès qu'on lit Le Figaro, dès qu'on lit L'Action française, qui sont les journaux de droite ou d'extrême droite, eh bien évidemment, ceux-là, on ne les choisira pas.
0: Mais concrètement, vous avez retrouvé, vous, des traces de ces enquêtes sur les jurés dans les archives?
2: De la préfecture de police. Et ça, j'en revenais pas. Quand j'ai commencé à écrire ce livre, je me suis dit, qu'est-ce que je vais trouver? Parce que cette histoire, on l'a déjà racontée depuis longtemps. Il y a déjà des ouvrages dans les années 20, les années 30, les années 50, etc. Et donc, je me suis dit, mais qu'est-ce que je vais apporter de neuf? Quand je suis tombé aux archives de la préfecture de police sur ces enquêtes sur chacun des jurés, mais alors là, c'était un choc. Ça, c'était la preuve que tout était truqué, que le ministère de l'Intérieur avait employé même ses moyens, ses policiers en bourgeois, hein, comme on disait à l'époque, c'est la Sûreté Générale, pour enquêter sur des jurés. Ça veut donc dire qu'on avait cassé les scellés, qu'on avait relevé les noms des jurés et qu'on allait les choisir et qu'on allait faire un jury aux petits oignons. Mais si vous voulez, c'est truqué, c'est horrible, etc., c'est injuste, etc. Mais ce procès ne pouvait pas être juste. Il ne pouvait pas être juste parce que c'est un procès politique. C'est pas Henriette Caillot qu'on va juger. C'est pas la mort de Gaston Calmette qu'on va juger. C'est Joseph Caillot et c'est sa carrière qui est en jeu. Alors si vous êtes de droite, vous ne voulez surtout pas de Joseph Caillot, qui est le chef des gauches et le chef du Parti radical, le principal parti de la gauche, et qui risque de gagner les élections en avril mai 1914 et qui les a gagnées. Et donc, il va devenir président du Conseil. Il va mener une politique de rapprochement avec l'Allemagne. C'est une horreur, etc. Donc, vous devez le condamner et vous allez vous servir de sa femme pour le condamner parce qu'il ne pourra pas, il n'aura plus de carrière politique si sa femme est en prison, c'est terminé. Et en revanche, si vous êtes radical, si vous êtes socialiste, etc., vous allez l'acquitter en disant « Oh mais Henriette Caillot, elle a eu ses nerfs, c'est un crime passionnel, blablabla », parce que vous ne voulez pas condamner Joseph Caillot.
0: Alors il faut qu'on parle, Jean-Yves Le Naour, du tour de passe-passe de génie de cette histoire, qui est d'avoir fait passer cette histoire pour un crime passionnel. Parce que, si j'ai bien compris, la vérité des menaces qui planaient sur Joseph Caillot, c'était le rapport Fabre, c'était pas des lettres d'amour.
2: Alors non, c'était effectivement pas des lettres d'amour, mais Caillot n'avait pas intérêt non plus à ce scandale qui tout de même l'a forcé à la démission. Et si sa femme était condamnée, eh bien lui barrait la route du pouvoir pour toujours. Et Henriette Caillot, si vous y réfléchissez, il y a quelque chose d'irrationnel là-dedans. Elle va tuer un homme pour l'empêcher de publier des lettres qui, évidemment, au procès, seront lues publiquement. Elle va rendre la chose complètement... Voilà, il pleut et vous vous jetez à l'eau. Il y a quelque chose de complètement irrationnel, ce qui fait que, d'accord, bien sûr, crime passionnel, tout cela est monté en épingle pour arriver à l'acquittement d'Henriette Caillaux, mais il y a quelque chose dans la personnalité d'Henriette Caillaux qui est complètement irrationnel, qui échappe peut-être à l'entendement.
0: Mais qu'est-ce que le Figaro allait publier? Parce qu'il y a une petite ambiguïté là-dedans. Est-ce qu'il allait publier ses lettres ou le rapport Fabre? Parce que dans l'annonce du Figaro, on ne parle pas d'un rapport, on parle de correspondance.
2: Oui, d'abord, on dit que le Figaro a publié des correspondances privées d'Henriette Caillaux, mais c'est effectivement faux. C'est des correspondances privées de la première épouse de Joseph Caillaux, Berthe Guédan. Hein. Et simplement, Henriette Caillaux, elle avait peur que les prochaines lettres la concernent, puisque une partie de sa correspondance avait été
0: volée. Mais c'était irrationnel, ça. Elle n'avait pas de preuves.
2: Il n'y a absolument aucune preuve, mais il faut imaginer que c'est une bourgeoise. Alors, c'est vrai qu'on, pour la défendre, on dit qu'elle ne connaît rien à la politique, c'est une faible femme, etc., etc. Mais il faut imaginer qu'elle déteste effectivement la politique. Elle voudrait vivre. C'est pas du tout comme Berthe, la précédente épouse, qui était infatuée d'être comme ça, une princesse de la République, de recevoir dans les dîners, etc., d'être importante. Elle, c'est le contraire, Henriette Caillaux. Elle déteste la politique. Elle évolue dans un milieu qui est plutôt un milieu de droite, un milieu fortuné. Et elle a son mari qui est le chef du Parti Radical. Donc, quand elle se déplace dans un salon, on la monte du doigt en disant « Oh là là !» C'est la femme de ce voleur de Caillaux, l'impôt sur le revenu. C'est la femme de ce traître de Caillaux, etc. Donc, elle déteste la politique. Elle aimerait bien mener une vie de bourgeoise tranquille. Et elle a même des hallucinations auditives. Elle est persuadée qu'on dit du mal de son mari un peu partout. Elle est sur les nerfs, véritablement. C'est vraiment la...
0: Une petite piste psychiatrique.
2: Écoutez, il y a peut-être un petit peu de cela.
0: Un peu exaltée, quoi.
2: Un peu exaltée. C'est-à-dire que c'est vraiment... Je ne veux pas tomber dans les stéréotypes, mais c'est-à-dire qu'elle, elle est dans ce stéréotype-là de la femme qui ne s'occupe pas de politique, qui la déteste, qui ne voit qu'une source d'ennui et qui se met à gamberger parce qu'elle a peur qu'on publie ses lettres et d'être une femme, comment dire, elle a toujours élevé sa fille en disant « il faut être sérieuse, il ne faut pas avoir d'amant, sinon on est une femme perdue ». Et tout d'un coup, le monde entier va découvrir qu'elle était... Alors qu'elle était mariée, elle avait Joseph Caillaux pour amant. Elle a donc trompé son mari. Pour elle, ce sera... Elle ne vaudra... Voilà, c'est la honte absolue.
0: Une femme de droite, c'est pas bien.
2: Oui, mais elle va tuer un homme pour cela. C'est encore pire. Enfin, c'est complètement fou. Et on va lire les lettres.
0: Dites-moi, monsieur Le Naour, il y a quelque chose qui me gratouille. Est-ce qu'on peut imaginer que c'est Joseph Caillaux, le ministre, qui demande à sa femme Henriette de tuer Gaston Calmette en lui disant « Je te sortirai de là ».
2: Alors, cette hypothèse, elle a été envisagée. Elle a été soutenue notamment par le Figaro parce que le but de ce procès d'Henriette Caillaux était aussi de condamner Joseph Caillaux.
0: Bien sûr.
2: Mais qu'est-ce qui vient finalement apporter de l'eau au moulin de cette thèse? Finalement, je ne suis pas convaincu parce qu'il a beaucoup plus à perdre. Qu'est-ce qui prouve qu'il arrivera à faire acquitter sa femme?
0: C'est pas
2: facile. S'il n'y avait pas eu ce meurtre en mars 1914, deux mois plus tard, la gauche a gagné les élections et Joseph Caillaux devenait président du Conseil. Et il ne l'est pas devenu à cause de quoi? À cause de sa femme.
0: Donc il a tout perdu dans cette affaire, on ne peut pas imaginer qu'il soit l'organisateur.
2: Voilà. Il avait rendez-vous avec le destin en 1914, il a tout perdu, il ne reviendra jamais véritablement plus, il reviendra comme ministre des Finances en 1925, mais il ne sera jamais plus l'homme politique de premier plan. Et surtout, il y a quelque chose de dramatique, on peut dire que Henriette Caillaux est la femme qui a déclenché la Première Guerre mondiale, je dis ça un peu en plaisantant, parce que Joseph Caillaux voulait former un gouvernement avec Jaurès comme ministre des Affaires étrangères. Alors, y serait-il parvenu? C'est autre chose, parce que le Parti Socialiste ne voulait pas participer à des gouvernements dits bourgeois, etc. Mais il voulait envoyer un signal à l'Allemagne dans cette situation de tension européenne pour dire « nous ne voulons pas la guerre ». L'Allemagne était persuadée que la France voulait la guerre, la France était persuadée que l'Allemagne voulait la guerre, il y avait une situation de tension. Et si Joseph Caillaux est arrivé comme président du Conseil, il l'avait dit, hein, qu'il mènerait une politique de rapprochement avec l'Allemagne. Donc l'histoire aurait pu être tout autre, et il n'a pas eu ce rendez-vous avec l'histoire à cause de sa femme. Donc l'intérêt d'envoyer sa femme tuer le directeur de Figaro, je ne suis pas certain.
0: J'aime cette histoire pour cela, parce que c'est une petite histoire qui rencontre la grande histoire. Merci infiniment, Jean-Yves Le Naour, d'avoir travaillé sur cette affaire qui me permet aujourd'hui de la raconter à mes auditeurs. Le livre de Jean-Yves Le Naour s'appelle « Meurtre au Figaro, le procès Caillaux ». Vous le trouverez aux éditions Larousse.
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0: Est-ce que le nom d'Anne-France d'Hauteville vous dit quelque chose? Si la réponse est non, alors c'est que vous êtes trop jeune. Mais rassurez-vous, dans une heure, vous serez au parfum. Anne-France d'Hauteville a été, dans les années 70, une aventurière très célèbre, la première femme à avoir bouclé un tour du monde à moto. C'était en 1973. C'était une performance physique, mais d'une certaine manière, me semble-t-il, un acte féministe. Rendez-vous compte, en 1973, il y a 45 ans, faire de la moto pour une femme, c'était très inhabituel. Bonjour Anne-France d'Hauteville.
3: Bonjour Christophe Ondelatte.
0: Féministe, ça vous va ?
3: On en parle tout à l'heure.
0: Eh bien d'accord. Je vais donc vous replonger 45 ans en arrière. C'est l'une des vertus de cette émission. Dans ce tour du monde qui vous a rendu célèbre, évidemment, il m'est strictement impossible de raconter la totalité de la boucle que vous avez faite autour de la planète. J'ai choisi deux étapes très exotiques. Surtout pour l'époque, et absolument impensable aujourd'hui, dans le cadre d'un pareil périple, le Pakistan et l'Afghanistan. Et tous ceux qui voudront poursuivre pourront lire votre livre qui, ça tombe bien, vient d'être réédité dans la petite bibliothèque des éditions Payot, et j'ai suivi le vent, qui à l'époque, quand il est sorti en 1975, a été un immense best-seller. C'est parti. J'ai écrit cette histoire avec Quentin Mouchel. Réalisation Céline Lebras, mise en onde Jean Lénaf. Je vous emmène à Paris, dans la rue, au tout début de l'année 1973. Vous imaginez le décor ? Les voitures, les R5, les R12, les 504, les GS, ça y est, vous visualisez ? Le début des années 70. Et là, vous la voyez ? La jeune femme, là, la brune, avec sa crinière. Celle qui marche vite, nerveuse, le visage tendu, les traits crispés. On dirait qu'elle va mettre une rouste à quelqu'un. Eh bien, c'est son histoire que je vais vous raconter. Anne-France d'Hauteville, 29 ans. Une sacrée nénette, je vous préviens. Je vais vous dire dans une minute pourquoi elle est nerveuse comme ça et à qui elle mettrait bien une rouste. Mais d'abord, laissez-moi vous la présenter. D'abord, disons les choses. Anne-France d'Hauteville est une bourgeoise, une fille de bonne famille du 16e arrondissement. Et quand vous la verrez s'embarquer dans son aventure tout à l'heure, n'oubliez jamais ça. À l'origine, c'est une bourge. Il y a 5 ans, en 68, pendant les grèves, au lieu de faire la mariole sur les barricades, elle s'est achetée une mobylette. Et elle est partie sillonner la France en meule. Et ça lui a beaucoup plus, beaucoup. Alors en rentrant, elle a passé son permis moto. Et en 71, il y a 2 ans, elle a tout lâché. Elle était rédactrice conceptrice dans une agence de pub, une parisienne tourbillonnante. Elle trouvait que sa vie manquait de sens. Elle a tout envoyé balader. Et elle s'est engagée dans un raid à moto. Le raid Orion, Paris, Ispahan, en Iran. 92 partants, la seule femme. Et elle est arrivée au bout sur sa Guzzi 125. Et après, elle a continué. Avec 11 autres motards, elle est allée jusqu'en Afghanistan et jusqu'au Pakistan. Et là, je vous demande de faire un petit effort. Remettez-vous dans l'esprit de l'époque. Pompidou est président de la République, vous voyez ? Alors une femme qui va en moto jusqu'au Pakistan, c'est très audacieux. Et forcément, depuis son retour, Anne-France d'Hauteville connaît une petite célébrité. Et la célébrité, c'est bien connu, ça n'a pas que des avantages. Et c'est pour ça qu'elle est énervée, là, dans la rue, ce jour de 1973. C'est pour ça qu'on a l'impression qu'elle va emplâtrer quelqu'un. On vient de lui dire que des journalistes remettent en cause son exploit. Ils l'accusent d'être allé jusqu'au Pakistan en camion. La moto dans la remorque. En camion. Elle déboule chez un de ses copains, Tom, et elle lui raconte tout. Tu sais comment j'ai voyagé l'année dernière ? Ben en moto. En camion. Tu le savais ? En camion, moi. Et là, elle balance des coups de pied dans les meubles, elle fait valdinguer une chaise. Mais d'où tu sors ça, Anne-France ? Je viens de l'apprendre d'un journaliste. Te mets pas dans cet état, on sait que tu l'as fait en moto ton voyage. Ouais, c'est ça, toi tu le sais, mais c'est pas le cas de tout le monde, manifestement. Alors je vais te dire un truc, cette fois, je pars toute seule, sur une 125, et je vais aller en Alaska, et je le fais constater par la police, et ils vont tout

0: repart. Un magasin de moto lui prête une Kawasaki 100 cm3, jaune. Air Canada lui paye le voyage. Elle met sa moto dans une grande caisse en bois. La caisse en bois dans un 747 et direction Montréal. Et la voilà au Canada, en train d'ouvrir sa caisse et de déballer sa moto. Et là, un type lui dit « Vous allez où comme ça ?»« Je vais en Alaska. » »« Elle est trop petite ta moto. Elle tiendra jamais. Tu crois sérieusement que tu vas aller en Alaska comme ça ?» Je vous le dis tout de suite, l'Alaska est liée un mois plus tard. Elle a connu quelques bricoles en route, des problèmes mécaniques, une chute, mais elle y est arrivée. Elle est à Anchorage, avec sa 100 cm3. Elle a dompté les nids de poules des routes d'Alaska. Et si je vous raconte son histoire aujourd'hui, c'est parce qu'elle ne va pas s'arrêter là. Seule, en 1973, elle se lance dans un tour du monde en 100 cm3. Japon, Inde, je vous propose de la retrouver au Pakistan.
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0: Elle est au poste frontière, avec sa veste en cuir, sa salopette et son casque vissé sur la tête, la moto chargée comme une mule. Good morning, welcome in Pakistan. Passport please. Le policier lui accorde un visa de 3 jours, juste le temps de traverser le pays. Vous vous souvenez qu'elle connaît déjà le Pakistan. Elle y est venue l'année dernière avec le Raid Orion. Pour vous dire la vérité, elle n'en a pas gardé un souvenir impérissable. Elle se souvient d'un monde peuplé d'hommes avec des yeux très noirs et des vêtements très blancs qui la regardaient en silence, sans curiosité, sans amitié. Bref, la voilà de retour au Pakistan, seule, avec sa moto. Au milieu de gens qui conduisent comme des fous furieux. Les chauffeurs de camions notamment, vous savez les jolis camions avec les petits rideaux et leurs franges de perles. Ce sont des tarés qui foncent sans se poser de questions. Sans compter que pour obliger les Fangio à ralentir, les Pakistanais ont semé de ci de là des dodanes. Tu ne ralentis pas à temps, tu finis dans le décor. Bref, sur sa moto, Anne-France n'en mène pas large. Elle a l'impression de jouer sa vie à chaque fois qu'un camion la double. Elle roule comme ça jusqu'à Gujarat, au nord-est du Pakistan. Et là, elle cherche un endroit pour dormir. Et on la dirige vers une école de filles. Le directeur s'appelle Monsieur Khan. Il lui dit, pas de problème, venez dormir à la maison. Je vous présenterai ma femme et mes enfants. C'est lui, Monsieur Khan, qui va la réconcilier avec les Pakistanais. Dans son livre, elle écrit « Monsieur Khan est un homme plein d'esprit et de curiosité. Il a commencé une conversation de bonne éducation. Puis il a saisi la manière dont je réagis, il m'a lancé quelques signaux, il s'est installé entre nous une espèce de complicité qui faisait que nous nous esclavions aux mêmes plaisanteries avant même de les avoir dites. Était-ce là ce Pakistan opaque de l'année dernière, la méfiance qui m'avait tant rebuté ? Quoi qu'il en soit, le lendemain matin, elle reprend la route. Et tout d'un coup, au sommet d'une côte, au niveau d'un petit village, alors que sa moto rame dans la montée, elle voit un groupe d'hommes au loin, qui se dirigent vers elle. Ils ont des fusils à la main. Et là, elle entend des détonations. Elle est prête à se jeter dans le fossé. Les hommes se rapprochent et elle s'aperçoit que derrière eux, sur un cheval, se trouve un homme tout habillé d'or et de soie précieuse. Il porte une calotte sur la tête et son visage est recouvert d'une longue frange de perles. Elle s'est fait peur pour rien. C'est un mariage. Et au Pakistan, on tire des coups de feu pour les mariages. Coutume locale. Et l'homme sur le cheval, eh ben, c'est le marié. Elle leur fait un petit coucou et elle les entend dire. Comme, comme. Viens, viens. Elle aurait bien voulu, mais elle n'a que 3 jours pour traverser le pays. Pas un de plus. Elle ne peut pas se mettre en retard. Et c'est bien dommage. Et elle poursuit sa route en remontant une rivière, le Kaboul, qui coule vers l'Afghanistan. Et elle s'arrête pour faire une pause près d'une citadelle. Elle ne va pas rester longtemps, elle ne coupe même pas le contact de sa kawa. Elle veut juste prendre une photo de la citadelle. Elle sort son Nikon, elle pointe l'objectif vers la citadelle, et là elle entend.
2: Hello !
0: Elle se retourne, et elle voit un militaire en manteau vert. Elle panique. S'il l'arrête, elle va être fouillée. Et si elle est fouillée, on va la dépouiller de ses pellicules. Alors ni une ni deux, elle saute sur la moto et vroom ! Elle laisse le militaire planté là. Dans son rétro, elle le voit au loin qui la prend en chasse, mais sa Kawa 100 cm3 est plus puissante et le militaire finit par laisser courir. Elle le voit lever le poing en l'air, fou de rage. Et elle arrive à la passe de Khyber, un long col. Derrière les montagnes, c'est l'Afghanistan. Elle emprunte une longue route qui monte, qui monte, qui monte, qui fait des virages, des épingles, avec des ravins vertigineux. Tous les sommets alentours sont coiffés de radars. Il y a des soldats partout. Et au bout de 50 kilomètres, la voilà au poste frontière entre le Pakistan et l'Afghanistan. Une jeune femme, seule, en 1973, sur une moto conçue pour aller de la maison au boulot. Elle est vraiment gonflée. Le poste frontière est tenu par quatre hommes, quatre types avec des gilets brodés. Un barbu s'avance.
3: Good morning. Where are you coming from?
4: France.
3: Ok. And where are you going?
4: Afghanistan.
3: Afghanistan. You are very brave woman.
0: Le policier vient de lui dire qu'il la trouve courageuse. Une claque amicale dans le dos et voilà Anne-France d'Hauteville qui pénètre en Afghanistan.
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0: Je vous raconte aujourd'hui l'histoire d'une héroïne française des années 70, Anne-France d'Hauteville, la première femme à avoir réalisé un tour du monde à moto. Et je m'inspire pour cela de son livre qui vient d'être réédité chez Payot, « Et j'ai suivi le vent ». Et elle sera là tout à l'heure, 45 ans plus tard, pour débriefer cette histoire. Partie de Montréal, elle est passée par l'Alaska, le Japon, l'Inde, le Pakistan, et la voilà sur sa Kawasaki 100 cm3 qui arrive à la frontière de l'Afghanistan.

0: avec sa veste en cuir, sa salopette poussiéreuse, son casque et sa petite moto jaune chargée comme un baudet, les gens ne s'aperçoivent pas tout de suite que c'est une femme. Mais quand les gardes frontières afghans s'en aperçoivent, ils sont sciés.
1: Very brave woman. France is very good, hein?
0: Et Anne-France obtient un visa d'une semaine. Au poste frontière, elle est à 230 km de la capitale, Kaboul. Il est 14h, elle rêve d'une bonne assiette de baklava et d'une bière fraîche. Si tout va bien, elle y sera au coucher du soleil. Si tout va bien. Anne-France n'est pas peureuse. Elle sait qu'en Afghanistan, au milieu des gens, elle ne risque strictement rien. Mais sur la route de Kaboul, elle va traverser des zones désertiques. Et là, on lui a dit « Méfie-toi des hommes. Ils ne savent pas se tenir. On peut se faire violer pour un oui ou pour un non. » Donc, prudence. Anne-France décide d'aller de petite ville en petite ville, de ne jamais s'arrêter entre deux. Et la voilà qui prend la route, le nez au vent, avec son rêve de baklava et de bière fraîche dans la tête. Sauf que ça ne va pas se passer comme elle l'avait prévu. Au milieu de nulle part, elle s'aperçoit que son pneu arrière est crevé. La galère. Elle s'arrête, elle sort ses démonte-pneus, sa chambre à air de secours. Elle a tout ce qu'il faut pour réparer. Et elle commence par démonter sa roue en se disant « pourvu que personne ne passe ». Et là, elle entend un bruit de moteur au loin. Un camion surgit sur la route. Un camion qu'elle reconnaît tout de suite, il était au poste frontière tout à l'heure. Et évidemment, quand le chauffeur arrive à sa hauteur, il ralentit et il passe une tête à la fenêtre.
1: Capote ! Oui, capote ! Mais ça ira, merci !
0: Et il repart. Ouf ! Mais dans la seconde, surgit un autre camion, rouge. Et il ne ralentit pas, il freine devant elle dans un fracas de tôle rouillée. Et trois types en descendent. Des moustachus avec des trognes de bandits, l'air franchement pas commode. Pour leur faire croire qu'elle n'a pas la trouille, elle pose ses démonte-pneus et elle va vers eux avec un sourire crispé.
1: Hello ?
0: Pas de réponse. Les trois types sont là coude à coude, pas de réponse. Et d'un coup, ils explosent de rire. Le plus grand prend Anne-France par les épaules, il l'assoit par terre et tous les trois, ils se mettent à lui changer son pneu. Mieux que ça, ils se relaient pour lui faire de l'ombre. Et quand c'est fini, ils lui serrent la main. Tous les trois, avec un grand sourire.
1: « Francis, very good, France !»
0: Dans son livre, elle écrit « Ils sont partis, je ne les ai jamais revus. Ils ne m'ont ni volé, ni violé, ni tué. Ils ont eu du respect pour la femme que je suis. Ils m'ont aidé et protégé. Je le savais, et pourtant j'ai eu peur en les voyant venir à moi. J'ai eu peur, et maintenant j'ai honte d'avoir craint. Comme si je les avais insultés en ne leur faisant pas confiance. » Au premier instant. Du coup, elle s'enhardit. Et un peu plus loin, elle s'arrête pour prendre un thé dans une chaikana, une petite boutique au bord de la route. Et elle achète une pastèque. Et pour s'en couper une part, eh ben, elle sort son couteau. Les gens autour sont médusés. Il n'y a que des hommes, bien sûr. Une femme à moto, c'est déjà un événement. Mais une femme à moto qui est armée d'un couteau, on dirait qu'ils n'ont jamais vu ça. L'un d'eux s'approche, il passe son pouce sur la gorge, manière de demander « est-ce que c'est un couteau pour trancher les gorges ?» Anne-France, qui a un peu vaincu sa peur, leur répond en mimant
1: « non, c'est pour me curer les ongles !»
0: Et là-dessus, tout le monde se marre. Et elle, elle est sur le point de partir, et l'un des types lui dit
1: « wait, wait, attendez !»
0: Et elle le voit qui court comme une fusée jusqu'à sa voiture. Et il revient avec un bébé emmailloté. Et il lui colle le bébé dans les bras.
1: « Il est à toi ?»
0: Il fait oui de la tête.
1: « Il est très beau. Il est très très beau. Félicitations !»
0: Et l'homme retourne à la voiture avec son bébé. Et de là où elle est, Anne-France aperçoit une femme voilée dans la voiture qui lui fait un petit signe. J'aime beaucoup ce moment où cet homme qui m'a trouvé tellement inhabituel est allé chercher son enfant afin que je l'admire et que je l'admire lui par contre-coup. À quelqu'un de rare dans son optique, il a offert ce qu'il y a de plus précieux, naïvement, simplement. Et en fin de journée, Anne-France arrive à Kaboul. Là, elle marchande un paquet de gauloises à un gosse et elle entre dans un restaurant.
1: Je voudrais deux grosses portions de baklava. Énorme, hein ?
0: Et en riant, le serveur lui répond.
1: Ok, mister. I would like a beer. Fresh beer.
0: Elle lui réclame une bière, bien fraîche.
1: No beer. Finish beer.
0: Comment ça, pas de bière ? Et là, le type lui explique que depuis la révolution, il n'y a plus d'alcool en Afghanistan. Et ça n'est pas le seul changement.
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0: Je vous raconte aujourd'hui l'histoire d'une grande aventurière des années 70, Anne-France Dauteville. Première femme à avoir réalisé un tour du monde à moto. C'était en 1973. Et je m'inspire pour cela du livre qu'elle avait publié en rentrant « Et j'ai suivi le vent » qui vient d'être réédité aux éditions Payot. Et 45 ans plus tard, Anne-France Dauteville sera là, dans un instant, pour débriefer cette histoire ancienne. Partie du Canada, elle est passée par l'Alaska, le Japon, l'Inde, le Pakistan et la voilà en Afghanistan. Pays où elle était déjà venue un an plus tôt et qui, entre-temps, a été secoué par une révolution. Elle se souvient bien de l'année dernière. Elle s'asseyait en terrasse avec sa bière. Elle regardait passer les gens. Les femmes en tchador, les enfants, les montagnards, les paysans. Tout un petit monde qui parlait, qui criait, qui chantait. Et ces policiers qui tiraient sur leurs cigarettes de haschich. Dans son livre, elle écrit « Kaboul a bien changé. Moi aussi. Pourtant, nous nous sommes retrouvés comme deux vieilles amies. Je me suis promené le long des quais, j'ai marchandé des bijoux que je n'ai pas achetés, discuté avec des gamins et des mendiants. Je me suis rempli le nez de parfums d'épices le long des restaurants où les kebabs cuisent en plein air. Et j'ai roulé doucement dans les rues vertes des beaux quartiers. J'ai eu l'illusion que tout le monde m'aimait et que j'étais universelle et chaude. Et à regret, elle quitte Kaboul. Toujours ses fichus visas à durée limitée qui l'empêchent de s'attarder. Et elle prend la route de Bamiyan. Et elle fait une pause dans une chaïkana. Et là, trois hommes assis en tailleur lui font une petite place sur leur tapis. Et ils regardent sa moto.
1: Tu comptes passer la montagne avec ça ? Mais je vais essayer. Tu nous prends en photo ? Vraiment ? Je peux ? Tu m'y autorises ? Oui, oui, oui, pour toi.
0: Et les voilà qui posent, assis, les jambes croisées, le buste bien redressé. Elle n'aurait jamais osé les prendre en photo, s'il ne l'avait pas invité à le faire. Arrivée à Bamiyan, elle se trouve un petit hôtel et elle s'assoit au restaurant.
1: Américaine ? Non, française. Et toi, tu viens d'où ? Turkménistan.
0: Et il explique qu'il est tailleur de pierre.
1: Quel beau métier ! Je te félicite. You are married ? T'es marié ? Non, mais j'ai deux chats. Moi non plus, je suis pas marié. J'économise pour m'acheter une femme. Dans 2 ans, j'aurai ma famille. Alors, je te souhaite tout le bonheur du monde.
0: À ce moment-là, le type veut payer la note.
1: Ah ben non, tu payes pas. Comment veux-tu t'acheter une femme si t'invites les touristes ?
0: Et le lendemain, elle reprend la route vers Kandahar. Et avant de partir, elle dit au revoir à son Turkmène.
1: La prochaine fois que je reviens, t'auras une femme et 40 enfants. Et moi, 3 motos et 40 chats.
0: À Kandahar, elle dort sur la pelouse d'un hôtel, sous une bâche tendue sur sa moto. Et la voilà, à la frontière avec l'Iran, sa prochaine étape. Et là, elle tombe sur un garde-frontière, un petit brun avec une voix très douce, qui examine sa valise. Pour qu'on lui fiche la paix, Anne-France a pris l'habitude de mettre un soutien-gorge sur le dessus de la pile. En général, ça les met mal à l'aise et ils la laissent filer. Mais là, le monsieur n'est pas du tout mal à l'aise.
1: You have beautiful eyes. Vous avez très beaux yeux.
0: Merci.
1: Kiss me. Embrassez-moi.
0: Pardon ?
1: Embrassez-moi.
0: S'il vous plaît, donnez-moi mon passeport.
1: Allez, baisez. Vous n'aimez pas les Afghans ?
0: S'il vous plaît, mon passeport.
3: Ce sera finalement le seul problème qu'elle aura eu avec un homme afghan. Le seul. Alors qu'on lui avait dit que les hommes ne savaient pas se tenir en Afghanistan. Prochaine étape, l'Iran. Voilà pour ce court extrait de votre voyage Anne-France d'Hauteville qui, en 1973, vous a amené à faire le tour du monde sur cette moto. J'ai réveillé de vieux souvenirs ou bien est-ce que tout ça est définitivement gravé dans votre tête?
4: J'ai même pas besoin de fermer les yeux pour être dans l'étendue chaude dans l'Alaska, pour être dans le Bouddha de Bamiyan, pour me mettre en colère parce qu'il n'y a plus de bière à Kaboul et tout, enfin c'est gravé.
3: Par exemple, le visage de Monsieur Khan qui vous réconcilie avec les Pakistanais que vous n'aviez pas beaucoup aimé à votre premier séjour.
4: J'avais rien compris. Quand on est dans un groupe, on était partis, on était nombreux sur ce premier raid d'Orient. J'étais la seule femme à conduire. Quelques-uns ont continué sur vers l'Afghanistan, j'y étais. Quelques-uns des uns sont arrivés au Pakistan. Mais quand vous êtes dans un groupe, même petit, ce groupe vous prend une partie de votre attention. Mm-hmm. Et vous n'êtes pas ouverte aux autres. Mm-hmm. Tandis que là, j'étais toute seule. Donc, j'étais disponible pour tout. Quand je dis tout, c'est-à-dire toute l'attention. Et ça fait un voyage totalement différent. Vous dépendez de tout le monde. Mais en même temps, vous êtes tellement exceptionnel pour eux, c'est la télé en couleur, enfin vous imaginez, surtout à cette époque-là, qu'on ne peut avoir que des échanges. Et si on est de bonne volonté dans un pays où il y a ce sentiment obligatoire de s'intéresser à l'autre et où il y a cette tradition d'hospitalité, ça fait des voyages magiques.
3: Est-ce que vous avez gardé cette kawasan ? On aimerait que vous l'ayez dans un coin.
4: Non, je l'ai gardée pendant un an ou deux. Et pour rouler en France, moi j'aime bien quand il y a un danger pouvoir mettre les gaz et foutre le camp.
3: Oui.
4: C'est-à-dire
3: c'est
4: avoir.
3: C'est pas assez puissant.
4: Non. Dans une côte, quand vous avez un camion qui essaye de vous bouffer le pare-choc arrière, faut pouvoir filer.
3: Elle n'était pas du tout adaptée à un tour du monde, cette petite cylindrée. D'où vous est
4: finalement
3: venue cette idée?
4: Si.
3: Finalement si.
4: Mais oui, bien sûr. Il y avait un gars qui s'appelait Neveu, je sais plus son prénom. Cyril Neveu, oui, qui est allé jusqu'en Afghanistan sur une mobilette 50 cm3. Non, du moment que ça roule et qu'on peut mettre un carburant dedans, on y va, vous savez.
3: L'avantage, c'est que ce sont des motos qui se réparent facilement.
4: C'est que surtout que c'est une moto qui se casse la gueule, je peux la relever.
3: Oui.
4: Vous comprenez? Premier voyage, j'avais une moto qui faisait 240 kilos vide. Elle penchait, je pouvais pas l'empêcher de tomber. Elle était par terre, je pouvais pas la relever. Je me suis retrouvée gaufrée à mort sur une piste au nord de l'Iran. Et dans un désert, toute seule, et assise sur la moto, je ne pouvais pas la remonter. Ouais. Il y a un camion qui est arrivé, je l'ai arrêté. Par geste, j'ai demandé aux trois costauds à turban qui en sont descendus de m'aider à relever la moto. Ils ont vu que j'étais une femme, ils ont poussé un hurlement de terreur, ils ont sauté dans le camion et ils se sont taillés. Donc non, je ne veux pas rester coincée dans un désert assise sur une moto, je suis partie avec quelque chose de léger.
3: Vous faites toujours de la moto, je n'ai pas donné votre âge, vous faites le choix de le dire.
4: J'ai 74 ans et je suis ravie de les avoir.
3: Bon, à 74 ans, est-ce que vous faites toujours de la moto?
4: Alors, j'ai conduit ma moto le 1er août 2012.
3: Oui.
4: Le 2 août 2012, je suis montée dans ma voiture faire des courses. Un cerveau d'huître a grillé un stop, s'est jeté dans ma bagnole. Et pour la première fois de ma vie, j'ai eu des os cassés. On a coupé la voiture en deux pour m'en sortir.
3: Oui.
4: On a réparé les os. Et depuis, j'ai une polyarthrite qui fait que je peux plus conduire. Donc finalement, j'ai vendu ma moto au printemps parce qu'il est temps de se dire que c'est plus possible.
3: On va marquer une pause et puis on va reprendre quelques moments clés de ce récit. Et on va redémarrer notamment au moment où vous prenez votre décision de tout envoyer balader de votre vie de jeune parisienne écervelée. À tout de suite.
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3: Je vous ai raconté aujourd'hui un tout petit petit bout de l'épopée qu'a vécu dans les années 70 une aventurière française. Célèbre à l'époque, Anne-France d'Hauteville, première femme à boucler en 1973 un tour du monde à moto. Et je vous ai raconté deux étapes de ce tour du monde, le Pakistan et l'Afghanistan. Et 45 ans après, je suis très heureux de débriefer cette histoire avec vous, Anne-France d'Hauteville. Et je voudrais qu'on reparte au tout début de cette histoire, au moment où vous décidez de tout envoyer balader, de votre vie de petite bourgeoise parisienne qui travaille dans la pub, qui vit sans doute dans une certaine légèreté, qui doit sortir un peu le soir, et vous décidez d'envoyer balader tout ça en disant « ma vie manque de sens ». Qu'est-ce qui manquait dans votre vie que vous avez trouvé dans la moto?
4: Alors, d'abord je suis bélier. Étant bélier, je fais les choses et puis quelquefois, longtemps après, je les comprends. Ce qui est certain, c'est que quand je faisais mon travail de publicité, je m'amusais, c'était joyeux, je gagnais bien ma vie. Quand j'avais un mois de vacances, je m'installais sur ma moto et j'allais me promener en France. Et j'étais mais complètement heureuse. J'adore la route. Je fais de la route comme on fait du bateau, c'est long, c'est monotone, c'est magique, c'est l'errance. Je rentrais et pendant les 11 autres mois de l'année, j'étais simplement heureuse. Et je me suis dit, mais ma fille, quand tu vas mourir, tu auras été très, très, très heureuse.
3: Un mois par an.
4: Voilà, un douzième de ta vie. Et le reste, c'est de l'à peu près. Attends, j'ai qu'une seule vie sur les milliards d'années de l'histoire de cette planète. Je vais quand même pas passer à côté de tout ça.
3: Bon, c'était l'esprit de l'époque aussi. On était après 68. L'idée de tout envoyer balader pour vivre une nouvelle vie était dans l'air du temps quand même.
4: Certainement. Hein? Certainement.
3: Vous étiez encouragé un peu par l'époque.
4: Je pense. Ça me gêne un peu parce que j'aurais aimé avoir moi la décision toute seule, mais effectivement, je suis un produit d'une époque.
3: Il y avait le rejet de l'argent qui était aussi un truc très contemporain des années 70.
4: Oh, bah, je vais vous dire qu'il s'est rejeté tout seul l'argent. Hein, parce que... Là, j'ai entamé une vie de fauché absolument somptueuse.
3: Qui continue aujourd'hui.
4: Mais c'est... Qu'est-ce qu'on s'en fout? On va pas m'enterrer avec mon carnet de chèques. Hein. Du moment que je peux me nourrir et inviter les copains à dîner... Et être chez moi, mais quel bonheur.
3: Alors le déclic, ce qui vous met en pétard, ce qui déclenche le bélier qui sommeille en vous,
4: oui.
3: C'est ce soupçon de journaliste selon lequel vous n'auriez pas fait ce voyage, ce premier voyage jusqu'au Pakistan et,
4: oui.
3: Et jusqu'en Afghanistan. C'était du machisme?
4: Je sais pas, vous savez...
3: De la jalousie?
4: Je crois que j'avais fait mon premier livre. On avait beaucoup parlé de moi au moment du départ de ce Raid Orient parce que j'étais la seule femme pilote. Et du coup, tout le monde a envie d'en savoir plus sur ma vie. Et puis tout le monde est spécialiste de la vie sexuelle des gens qui sont passés une fois à la radio ou à la télé, vous savez. Sauf que quand c'est quelqu'un du milieu, ben on le croit.
3: Mais vous n'étiez pas du milieu, par exemple.
4: Et j'étais pas du milieu. En plus, je suis une bourgeoise. Et une bourgeoise à Cambouis, ça n'existait pas. Un cheveu dans la soupe, quoi.
3: Vous étiez une féministe, je ressors ma question du début.
4: Non, moi j'ai envie que les hommes et les femmes avancent ensemble. Et le féminisme qu'ils se dressaient contre les mecs, j'avais pas envie de ça. Moi je les trouvais délicieux, les hommes, j'avais rien contre.
3: Il n'y avait pas de conflit.
4: Moi j'avais pas de conflit. Je rentrerais facilement en conflit actuellement parce qu'effectivement je trouve que les filles à travail égal doivent gagner autant que les hommes. Mais c'est ma limite.
3: C'est votre limite.
4: J'ai jamais été militante de rien. Je me suis régalée de ma vie et j'ai essayé de partager ce régal avec ceux qui me lisent.
3: Point barre. Une part d'égoïsme là-dedans, alors. Assumez.
4: Oh, vous avez peut-être de la moralité. Moi, j'en ai pas. Hein. Moi, je me régale.
3: Point.
4: Point. Et je partage. Et je partage avec ce que j'ai de plus intime à travers l'écriture. Mais peut-être que c'est de l'égoïsme, j'en sais rien.
3: Est-ce que vous aviez un goût du risque? Je pense à cette scène au Pakistan, donc où vous prenez en photo cette citadelle, où vous voyez bien qu'il y a un militaire qui va vous arrêter, vous contrôler, que probablement il va vous piquer vos pellicules photo et que vous allez...
4: Je risquais de passer en tôle, surtout.
3: Et vous sautez sur la moto au Pakistan, en
4: oui.
3: 73,
4: oui.
3: Et vous barrez.
4: Oui, mais parce que j'avais appris chez les Cannes, justement, que le téléphone était tombé en panne dans la région.
3: Oui.
4: Et donc, il ne pouvait pas téléphoner pour qu'on m'arrête en route.
3: Ouais, il faut réfléchir vite à ce moment-là.
4: Oh ben je vais vous dire que quand vous avez le feu qui arrive, vous attendez pas que l'incendie vous brûle. Hein.
3: Mais chez le motard, il peut y avoir un goût du risque dans le goût de la vitesse.
4: Oh non. Le goût du risque, c'est aller chatouiller les monstres. Je fais pas ça. Moi, je suis trouillarde. Hein. Non, j'ai toujours été extrêmement prudente. Je fais de la moto comme un panier. Quand ça penche dans les virages, j'ai peur. Non, je cherche pas le danger. J'aime pas le danger.
3: Ni la vitesse.
4: Ah non, en plus c'est fatigant sur la longue route. Vous avez une pression du vent sur le casque et sur les épaules. Et si vous allez vite, il y a un moment où vous allez vous user. Quand j'ai fait mon tour d'Amérique du Sud, j'ai vu arriver un jeune Français.
3: Ça, c'est dans les années 80, hein,
4: début des années 80. Oui, 80, oui. Et il est parti sur les routes, et je le voyais qui me disait « Ouais, moi, je suis un vrai motard, j'avance. » Il a tenu 10 jours. Moi, j'ai tenu 7 mois.
3: Ouais.
4: Non, il faut prendre soin de la machine, c'est-à-dire la machine mécanique et la machine humaine. Et il faut s'économiser.
3: On va marquer une nouvelle pause. Je veux qu'après on parle de l'homme musulman que vous rencontrez donc dans ces années-là, qui a sale réputation et que vous découvrez différent de ce qu'on vous avait raconté. À tout de suite.
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3: Je vous ai raconté tout à l'heure un petit bout, tout petit bout de l'épopée que a vécu dans les années 70 une aventurière française célèbre à l'époque qui s'appelle Anne-France d'Hauteville, première femme à boucler en 1973 un tour du monde à moto. Je vous ai raconté deux étapes de ce tour du monde et j'ai la chance 45 ans après d'être avec la même Anne-Claire d'Hauteville qui est aujourd'hui à 74 ans, qui est toujours là, qui est toujours sympa, toujours rigolote, toujours agréable à fréquenter, et je voudrais qu'on reparte en Afghanistan en 1973. C'est intéressant votre expérience parce que vous y allez une première fois en 72 en Afghanistan. À cette époque-là, c'est, je crois, une monarchie assez douce.
4: Oui, c'est Zahir Shah. C'est pas le pays des bisounours, hein. Ce sont des tribus, chacun est maître chez soi. Mais ils arrivent tous à s'entendre parce qu'il y a ce personnage sacré qui est le roi et qu'une fois par an, ils se réunissent pour la Loya Jirga, c'est-à-dire la Grande Assemblée. Ils mettent les problèmes sur la table et ils les règlent ensemble.
3: 73, vous revenez, c'est devenu une république autoritaire.
4: Oui.
3: Et l'alcool a été interdit.
4: Alors ça, c'est un drame.
3: Pour vous ?
4: Bah oui, il n'y a plus de bière. Qu'est-ce que vous voulez qu'on devienne à Kaboul quand on a des baklawa et qu'on n'a pas de bière? Voyons.
3: Et eux, il vous semble qu'ils regrettent l'alcool?
4: Non, pas du tout. Non, moi je rigole, mais en fait, eux, on n'a pas parlé de ces choses-là avec eux. Simplement, quand je suis allée à Bamiyan, la route était ouverte, mais j'ai pas pu aller à Bandiamir parce qu'on se battait encore dans les montagnes. J'aurais voulu aller voir Mazar-e-Sharif où il y a une mosquée sublime, c'est au nord de l'Afghanistan, au début des grandes terres plates du nord. Et pareil, la route était coupée, on se battait. Zahir Shah avait été chassé du trône sur les manigances de son beau-frère Daoud, qui avait raconté que la maîtresse allemande de Zahir Shah volait les trésors archéologiques de l'Afghanistan pour les vendre en Allemagne.
3: Alors vous arrivez en Afghanistan avec un certain nombre d'a priori.
4: De peur, plutôt, je dirais.
3: Sur l'homme afghan, qui vous a transmis ça? Qui vous a dit l'homme afghan est un type qui viole?
4: Toute personne qui n'est pas blanc-blanc, franco-française, qui ressemble de près de loin à un arabe, à un maghrébin ou à autre chose, est automatiquement un assassin, violeur, voleur, épouvantable. C'était la pensée du 19e siècle, qui existait encore jusque dans les années 68. Vous savez, le 19e siècle, il est mort en 68, finalement.
3: Et donc, vous avez peur de tous ces hommes que vous croisez?
4: Non, j'ai pas peur d'eux, mais il y a quelque part dans ma conscience quelque chose qui était encore inscrit. Et que je n'avais pas mesuré. Et c'est quand ces trois Afghans m'ont réparé mon pneu et que j'ai vu à quel point c'était une connerie ce qu'on nous avait mis dans la tête. On ne savait pas à cette époque-là et on n'avait peut-être pas assez dit qu'un musulman se doit, c'est un devoir sacré de protéger la femme seule, de la protéger, de la respecter. Et c'est ce que j'ai appris ce jour-là avec ces trois hommes et c'est pour ça que j'ai eu tellement honte. Parce que leur attitude était tellement belle et tellement généreuse et tellement respectueuse que comment est-ce qu'on peut imaginer que des gens comme ça soient minables? Alors c'est pas des bisounours, je reviens là-dessus, c'est pas des tendres tout le temps. Mais le devoir, il est au-delà des petitesses, il est au-delà de la brutalité de ces mondes. Parce que c'est des mondes brutaux aussi.
3: Alors vous ne pourriez plus aujourd'hui refaire ce voyage-là. Le Pakistan et l'Afghanistan sont des terres fermées actuellement au tourisme. Et il est impensable aujourd'hui de passer la frontière entre le Pakistan et l'Afghanistan en moto pour une femme seule.
4: Je ne sais pas, je ne tenterai pas le coup, il est possible. Vous savez, ils ont eu 30 ans de guerre. 30 ans de guerre, vous êtes fous pendant combien de générations encore? Peut-être qu'ils me tireraient dessus, parce qu'il prend, il croirait que je suis un homme, et ensuite il serait très triste de voir que je suis une femme. J'ai pas envie de prendre le risque.
0: Mais peut-être qu'il y a des femmes qui le font aujourd'hui. On ne sait jamais, on a toujours, dans toutes les époques, il y a des gens qui ont le courage de faire ce que vous avez fait en 73. On vous a pris pour une folle à l'époque.
4: Ah oui, oui, facilement. Mais en même temps, je faisais rire. J'ai une amie qui est une spécialiste de l'islam, qui va assez régulièrement en Afghanistan, mais elle, elle se met un voile sur la tête, elle est dans une famille qui la protège, elle appartient à un clan, et elle continue son étude là-bas. Mais l'errance qui était la mienne, me balader le nez en l'air, de pousser la porte d'une chaïrana et de discuter avec les gens, ça, ça n'existe plus. Kandahar, qui était une ville absolument fascinante où on faisait du vin, vous imaginez, une ville qui chuchotait la nuit, Kandahar, on n'y met plus les pieds. C'est devenu un monde totalement hostile et fermé. D'ailleurs, il paraît que la route entre Kaboul, Kandahar et Herat est complètement enfoncée, elle n'existe plus. Enfin bon, c'est...
0: Alors, moi, ce qui m'intéresse aussi, c'est que vous avez été, je le dis franchement, vous étiez célèbre dans les années 70 jusqu'au tout début des années 80. Et puis, vous disparaissez pour le grand public. Vous n'êtes plus tenté de faire parler de vous. Il y a un moment où vous renoncez à la célébrité.
4: Mais non, c'est Mitterrand, mon pauvre ami.
0: Qu'est-ce qu'il vous a fait?
4: Eh ben, il m'a mis le carnet de change. On ne pouvait plus sortir que 5000 francs par an. Donc, je ne pouvais plus voyager.
0: Ah, le carnet de change. J'avais oublié celui-là. Il me revient d'un coup.
4: Donc, on ne pouvait plus voyager. Ou alors, il fallait que je mette de l'argent dans ma culotte, comme à mon premier voyage. Non, hors de question. Ça n'avait plus de sens. Parce que, finalement, les gens qui lisaient mes livres se disaient, ben, si cet andouille-là l'a fait, moi, je pourrais le faire. Parce que je ne suis pas du tout athlétique. Je suis pas du tout, n'importe qui aurait pu faire mon voyage. Mais, voilà, c'était fini. Alors du coup, j'ai commencé à écrire des romans. Et j'ai écrit des romans qui n'ont pas eu le même succès, mais qui m'ont permis d'être très très heureuse et de moi de me ranger en très bon ordre.
0: Ouais.
4: Et puis une fois que les romans se sont arrêtés, après il y a une vingtaine d'années, j'ai commencé à travailler bizarrement sur les plantes. Et les plantes me permettent de ranger le monde en bon ordre. Et c'est ça qui est passionnant. Les romans, moi j'ai fait l'équivalent d'une psychanalyse, mais au lieu d'être très triste et de donner mon fric à un type qui s'en fout, les éditeurs m'ont donné de l'argent et j'étais très heureuse. Et puis en travaillant sur les plantes, ben maintenant je range le monde.
0: Alors j'ai l'impression de jouer à Stéphane Marie dans Silence ça pousse, mais vous venez d'écrire Miscellanée de mon jardin chez Buchet-Chastel.
4: Ben voilà.
0: Votre jardin, c'est votre territoire d'aventure aujourd'hui.
4: Ouais, il me raconte le monde.
0: Alors, ce qui est intéressant, c'est que les éditions Payot ressortent votre bouquin. Ça vous a peut-être surpris, ça.
4: Alors,
0: il sort une première fois en 75, et le voilà qui sort en 2018.
4: Oui, parce que, imaginez-vous que tout ça, c'était dans un cercueil. Et un jour, une maison de couture qui s'appelle Chloé me contacte et me demande à utiliser trois phrases de mon tour du monde pour les invitations de la collection automne-hiver 2016-2017. Moi, je tombe de ma chaise, parce que s'il y a un monde qui est loin du mien, c'est celui des bonnes femmes, de la mode en particulier, etc. J'ai rencontré ces gens, et ce sont des bijoux. Ils sont venus à la maison, on a déjeuné ensemble. Et
0: vous avez sorti vos vieilles photos?
4: Ouais, j'ai sorti mes diapos de mes voyages avec les Bouddhas de Bamiyan et tout. Et du coup, on a décidé de raconter ensemble.
0: Et c'est ça qui a entraîné la sortie de ce livre. Dernière question. Ce bouquin est lu aujourd'hui par des jeunes.
4: Oui.
0: Est-ce qu'ils le lisent comme le lisaient les gens de votre génération dans les années 70?
4: Pas du tout. Dans les années 70, tout le monde disait, oh, une fille qui fait des choses. Et maintenant, c'est, oh, le monde était ouvert, mais qu'est-ce qu'on pouvait se régaler? Et c'est marrant parce que le livre, il vit d'une autre façon et il devient actuel d'une autre façon 45 ans après.
0: Merci beaucoup. Ce livre s'appelle Comment ? Redonnez-moi le titre.
4: Et j'ai suivi le vent.
0: Et j'ai suivi le vent. Vous le retrouvez dans la petite bibliothèque de chez Payot.
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1: Je vais vous raconter aujourd'hui trois petites histoires criminelles qui toutes les trois racontent à leur manière le métier d'avocat. Et vous verrez, elles sont toutes les trois touchantes et même certaines bouleversantes. Je les ai tirées d'un livre qui est publié par les éditions Les Arènes, le livre de Maître Mot. Maître Mot étant le pseudonyme sur les réseaux sociaux d'un avocat de Lille qui s'appelait Maître Jean-Yves Moyard et qui est décédé au début de l'année 2021. Il tenait un blog dans lequel il racontait son métier et c'est de ce blog que sont tirées les histoires de son livre. En voici trois, dont deux, je le répète, vous le verrez, extrêmement touchantes. Et nous les débrieferons avec vous, Maître Morin, bonjour.
2: Bonjour.
1: Vous êtes avocat au barreau de Paris, vous avez bien connu Maître Mot, et vous resituerez évidemment ces histoires dans le contexte du bonhomme. Voici la première histoire, elle raconte ses premiers pas d'avocat, avec une scène très drôle dans laquelle il se prend les pieds dans sa robe. Je l'ai écrite avec Nicolas Loupien, réalisation Céline Lebras.
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1: Me voilà donc, avec une trentaine d'autres élèves avocats et leurs familles, dans la belle salle du Parlement des Flandres à Douai. Je suis debout avec une robe d'avocat flambant neuve. C'est ma grand-mère qui me l'a offerte. Et j'ai des gants blancs. Et je dis à mon tour notre magnifique serment. Je le jure. Et je deviens avocat. Dans les heures qui suivent, j'ai droit à ma première permanence pénale, ma première audience correctionnelle et ma première plaidoirie. Ce jour-là doivent comparaître deux garçons qui sont soupçonnés d'avoir volé à l'arraché, devant la gare de Lille, le sac d'une dame âgée. La dame s'est mise à hurler, les policiers toujours présents dans la gare ont fendu la foule, ils ont relevé la dame qui leur a donné une description des malentrains. Mais c'était deux jeunes arabes. Il y en avait un grand, avec les yeux noirs, méchant. Dans la foule, les policiers ont repéré deux jeunes gars qui pouvaient correspondre à la description. Tout le monde a été amené au poste. Et l'un des deux avait un casier long comme un jour sans pain. La victime l'a reconnu. Mais lui, il a tout nié. Sachant qu'il avait sur lui la somme de 150 francs, qui correspondait à peu près à la somme contenue dans le sac à main de la dame.

0: les vendeurs de stupes font la même chose. Si ça se trouve, c'était Madame Escobar et je ne l'ai jamais su. Quoi qu'il en soit, les billets de 50 francs saisis sur notre Lascar présentaient bien une trace de pli vertical et deux horizontales. Le lendemain, le garçon et la victime se retrouvent devant le tribunal correctionnel. Et l'étudiant attardé que je suis encore est commis d'office. Et donc je rencontre mon client dans les geôles du palais. Il s'appelle Farid et appartient à la catégorie des clients ingérables. Quand j'arrive, je l'entends déjà hurler. « Relâchez-moi ! J'ai rien fait de mal, justice de merde ! Je veux voir l'avocat !» Et là, il me découvre. « Je bois un gamin, moi ! C'est un bébé, putain ! Je veux un avocat !»« D'accord. Je vous demande de vous calmer. Vous êtes innocent, d'accord ? Mais vous allez le dire avec une voix normale, hein ?
1: Oh, vas-y, va. Dégage, bouffon ! Va changer ta couche !
0: Il nie. Je plaiderai la relaxe. C'est tout. Je regagne la salle d'audience qui, pour ma plus grande trouille, commence à se remplir. Et là, je vois deux types hirsutes au premier rang. Ce sont les chroniqueurs judiciaires de deux quotidiens lillois.
1: Bienvenue, maître. C'est pas mal, cette affaire, hein ? C'est rigolo, hein, le coup des billets.
0: Effectivement. Dites-moi, vous n'auriez pas un billet de 50 francs ? Je vous le rendrai après l'audience. Et je le plie devant eux, exactement comme la victime. Avant de le ranger dans la poche arrière de mon pantalon. Un costume au champ, si je me souviens bien. Ah, c'était le début, hein. L'audience commence et mon Farid entre en scène. Il faut que je vous précise que notre robe, longue jusqu'à mi-mollet, comporte une sorte de queue de pie, une traîne qui est repliée à l'intérieur.
1: Maître Mot, le tribunal se réjouit de vous entendre pour la première fois. Vous avez la parole.
0: Merci, monsieur le président. Et là, je me lève de mon banc, et l'un de mes pieds se prend dans l'une des suspentes de ma robe, et je me retrouve allongé sur le dos, les bras en croix, tandis que tout le monde, sans exception, rit à gorge déployée.
1: Ça va, maître ? J'espère que ça n'est pas la défense de monsieur qui s'écroule. Non, non, monsieur le président, je demande à votre tribunal de ne pas tenir compte de ce premier argument.
0: Et là-dessus, je plaide. Et le coup du billet fonctionne.
1: Voici le billet que j'ai dans ma poche. Je l'ai plié très exactement comme la victime. Et vous noterez qu'en le dépliant, s'agissant d'un billet usagé, il ne porte aucune trace de pliure. Aucune.
0: Et Farid est relaxé au bénéfice du doute. Voici une histoire d'avocat que je tire du livre de Maître Mot, publié aux éditions Les Arènes. Maître Mot, c'est le pseudonyme de l'avocat lillois Jean-Yves Moyard, décédé il y a quelque temps. Maître Mot tenait un blog dans lequel il racontait des histoires qu'il avait vécues. Et voici une histoire d'accident. La réalisation est signée Céline Lebras.
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0: Au tout début de ma carrière, je travaille dans un cabinet qui a notamment pour client une chaîne très connue de magasins. Et un jour, l'un des avocats associés qui dirige le cabinet me confie une affaire.
1: « Tenez, Moyard, c'est pour vous. Faites pour le mieux, hein, c'est un très gros client du cabinet. »
0: Alors, voilà le dossier. L'un des cadres supérieurs de l'entreprise était revenu en pleine nuit d'un voyage d'affaires dans un pays de l'Est. Son avion avait atterri à Bruxelles vers 2h du matin. Il lui restait ensuite 1h30 environ de trajet pour rejoindre son domicile à Lille. Et donc, il avait réservé une grosse berline de location. Ni lui, ni personne n'a jamais su ce qui s'était vraiment passé. Il roulait sur l'autoroute B

belge, à la vitesse légale de 120 km/h, enfin, c'est ce qu'établira l'enquête. Il n'avait pas bu une goutte d'alcool. Et il a brutalement perdu le contrôle de son véhicule. Et sans raison apparente, la voiture a soudain brutalement dévié de sa trajectoire rectiligne et foncé vers le muret en béton séparant les deux voies de l'autoroute. Il a voulu redresser. Il n'y est pas arrivé. Et il a percuté le muret, mal conçu, puisqu'il n'a pas arrêté la voiture. Il est passé au travers et il a déboulé de l'autre côté, c'est-à-dire à contresens, au moment et à l'endroit précis où une voiture arrivait en face. Une jeune bruxelloise, dans une petite voiture. Les deux voitures se sont percutées frontalement. Les secours sont arrivés. Ils ont dégagé mon client de ce qui avait été une voiture de luxe. Et c'est incroyable, il n'avait rien, pas une griffure. En revanche, la jeune fille en face avait été broyée dans les débris de sa voiture.

0: L'enquête a été longue et fouillée. Est-ce que vous pensez que vous vous êtes endormi ? Ah non, je ne me suis pas endormi. Vous en êtes sûr et certain ? Ah oui, certain. Est-ce que vous étiez fatigué ? Non, j'ai dormi dans l'avion et même un peu avant le vol. Je n'étais pas fatigué. Je ne me suis pas endormi. Je ne sais pas ce qui s'est passé. L'enquête a établi que la chaussée était sèche et qu'il n'y avait pas de taches d'huile. La voiture a été auscultée dans tous les sens. Elle était récente. On n'a pas trouvé de défaillance technique. Le train de pneus arrière était neuf. Il y avait juste un doute sur le train avant, puisque les pneus avaient éclaté dans le choc, ou éventuellement avant le choc. Vous n'aviez rien constaté d'anormal depuis le début de votre parcours ? Ben non, rien. Un bruit suspect avant l'accident ? Absolument pas. On avait observé des traces de freinage, elles étaient cohérentes. Et il y avait un témoin qui roulait derrière, c'est d'ailleurs lui qui a appelé les secours. Je n'ai rien remarqué de particulier. Jusqu'à ce que la voiture dévie brutalement, strictement rien. Mon client n'avait pas bu, il n'avait pas pris de drogue ni de médicaments. Il avait un passé sans tâche, pas de casier judiciaire et un bonus d'assurance maximum. La jeune fille décédée avait 24 ans. Elle s'appelait Johanna. Elle était étudiante. Elle était la fille unique d'un couple de commerçants de Bruxelles. Et elle devait se marier dans 2 semaines. Et là, elle rentrait d'une soirée entre copines. Est-ce que vous avez détecté de l'alcool dans son sang ?
1: Négatif. Pas 1 mg d'alcool.
0: Mon client a d'abord arrêté de travailler, et puis il a voulu reprendre, mais il n'était plus tout à fait le même. Il était rongé par la culpabilité. Il avait fini par accepter un suivi psychologique, mais sans grand succès. Et il avait écrit une lettre poignante aux parents de Johanna pour leur dire à quel point il n'aurait jamais voulu se trouver là, à cet instant. C'est donc moi qui vais défendre cet homme dans un procès pour homicide involontaire en Flandre, en Belgique. Je plaiderai donc avec un confrère flamand. Le jour de l'audience, je n'emmène pas large. C'est un petit tribunal, une salle classique et ancienne. Mon client entre, costume sombre, le visage tendu à l'extrême. J'essaye de le rassurer comme je peux, à voix basse. Et puis les juges entrent dans la salle. Et là, une dame se lève, grande, fine, habillée de noir, et elle s'avance vers nous, avec un petit cadre à la main. C'est la photo de sa fille, Johanna. Elle s'arrête devant mon client, et d'une voix tremblante, les yeux plantés dans les siens, elle lui dit « Monsieur, monsieur, je suis la maman de Johanna. Monsieur, je voulais vous dire que quoi qu'il arrive aujourd'hui, ça n'est pas votre faute. » Et là, elle prend ses mains dans les siennes. Nous avons, ma famille et moi, vu tout le dossier. Et nous avons lu votre lettre. Nous sommes croyants. L'accident, ça n'est pas votre faute. Ça pourrait arriver à n'importe qui, n'importe comment. Ça devait sans doute arriver cette nuit-là. Et vous êtes impliqué. Mais nous avons discuté beaucoup. Et nous ne voulons pas qu'une deuxième vie soit brisée. Vous n'y êtes pour rien. C'est le hasard. C'est le destin. En tout cas, vous avez notre pardon. Et là, elle l'enlace. Et lui, la tête penchée sur son épaule, il est bouleversé. Et il bredouille. Merci. Merci. procès a eu lieu quelques heures plus tard, mais ça n'avait vraiment plus aucune importance. Voici une histoire d'avocat que je tire du livre de Maître Mot, publié aux éditions Les Arènes. Maître Mot, c'était le pseudonyme de l'avocat lillois Jean-Yves Moyard, décédé il y a quelque temps. Et Maître Mot tenait un blog dans lequel il racontait des histoires qu'il avait vécues. En voici une histoire d'inceste et de violence intrafamiliale. La réalisation est signée Céline Lebras.
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0: Ça a commencé en début d'après-midi. Un premier appel téléphonique. Et Laurence raccroche. Au bureau. Personne ne doit savoir. Il rappelle. Peut-être 20 ou 30 fois. Elle sent le vibreur dans sa poche. Mais elle tient bon. Elle fait semblant de bosser, malgré les douleurs au ventre qui la reprennent. Et puis arrivent des SMS. Trois coups sur coup. Tu réponds pas? Ok. Je vous attends, les trois. On va discuter. Tu as tort de pas me répondre. Je vais lui arracher son clito. Je vais la massacrer. Je vais la défigurer. Quand elle lit ce dernier message, Laurence sent la sueur qui lui inonde le dos. Elle le connaît, Igor. Elle ne le connaît que trop. Au bout de 20 ans. Ça n'est pas une menace en l'air. Il va s'en prendre à Nathalie, sa fille. Car il vient d'apprendre qu'elle avait enfreint une règle. D'après le bulletin de son lycée professionnel, Nathalie a séché les cours 2 jours et elle ne l'en a pas informé. Alors que bordel de merde, il doit tout savoir. On ne doit jamais lui mentir. Sale pute de Nathalie. Et forcément, elle a fait quelque chose d'interdit pendant ces 2 jours. Quoi? Hein? Quoi? Elle a flirté avec un mec? Avec plusieurs? Dis-moi ce que ta sale pute de fille a fait! Elle sait, Laurence, que comme tous les jours, il les attend, déjà armé de sa rallonge électrique pliée en deux pour les fouetter. Mais aujourd'hui, c'est différent. Elle le sent. Elle le sait. Et elle n'a toujours qu'un seul but. Protéger ses filles, vaille que vaille, s'interposer entre elles et lui. Elle sait aussi que ses filles vont bientôt sortir de cours, qu'elles vont sauter pour prendre le bus, et que elle, Laurence, elle travaille trop loin. Elle ne pourra pas y être à temps. Elle ne peut pas les appeler non plus puisqu'elles sont en plein cours. Elles ne décrocheront pas. Reste un SMS. Laurence ne leur en envoie que très rarement parce que Igor ne travaille pas, mais il est informaticien. Il arrive à savoir, d'après l'historique, les messages qui ont été envoyés et à qui. Et s'ils ont été effacés, il les retrouve. Mais là, c'est un cas d'urgence. Laurence ne veut pas que Nathalie rentre à la maison. Alors elle envoie un message simultanément à ses deux filles. Votre père est fou de rage. Il sait pour l'absence de Nat. Il veut lui faire du mal. Il faut qu'on trouve une solution. Rappelez-moi. Maman. Et elle attend. 16h10. 16h15. 16h20. 16h25. Toujours rien. Et puis enfin, son téléphone sonne, elle décroche sans regarder. Allô? Nat? Oh bon sang, je crevais de trouille. Et là, une voix calme, froide, lui coupe la parole.
1: Pourquoi tu crevais de trouille, grosse vache? Qu'est-ce qu'elles foutent, les filles? J'arrive pas à leur parler. Aucune des deux décroche.
0: Elle le connaît, Laurence. Ce ton-là. Elle sait ce que ça signifie. Alors elle lui raccroche au nez, comme ça. Et à ce moment-là, son téléphone sonne à nouveau, et merci mon Dieu, ce sont bien ses filles. Pas Nathalie, mais sa sœur, Stéphanie.
1: On était déjà dans le bus quand on a eu ton message, maman. Alors on a décidé de descendre 2 arrêts avant la maison. Là, on est sous la pluie, près de l'église. Papa a essayé plein de fois de nous appeler. On n'a pas répondu. Et maintenant, qu'est-ce qu'on va faire ?
0: Il y a des instants où tout bascule. Quelques secondes qui transforment votre vie. Tout à coup, brusquement, vous savez ce que vous avez à faire. Laurence se surprend elle-même. Écoute, Steph. Écoutez-moi toutes les deux. On va au bout. Voilà ce qu'on fait. Je vais déposer plainte. On va aller chez les flics. Et vite, hein, parce qu'il doit vous chercher.
1: Maman, mais il va te...
0: Non, c'est décidé. On n'a pas le choix. Tu me dis que vous êtes à côté de l'église ? Le poste de police est tout près de la mairie. Vous allez à pied jusqu'à la mairie et je vous retrouve sur la route. On y va toutes les trois. D'accord ? Je vais tout raconter. Ils seront obligés de réagir, ils vont l'arrêter.
1: Maman ?
0: Quoi ? Tu vois une autre solution ?
1: Non. C'est ce qu'on doit faire. Tu as raison. Mais... on aurait dû...
0: Et là, à l'autre bout, c'est Nathalie qui prend l'appareil.
1: Maman ? Maman, ce que Steve veut te dire, c'est qu'il nous viole. Tu comprends ? Depuis des années, depuis toute petite, il nous viole. Tout le temps.
0: Laurence est en état de choc. Elle aurait pu, elle aurait dû voir, elle aurait dû entendre. Laurence arrive devant le commissariat. La nuit est tombée. Et en reconnaissant la voiture de leur mère, Nathalie et Stéphanie sortent de l'ombre. Et Laurence regarde ses filles. Et elle leur murmure. « J'aurais dû le faire depuis longtemps. » Et elle ouvre grande la porte du commissariat. Les voilà sur un banc. Qui attendent.
3: Pourquoi vous ne m'avez pas... On a essayé, maman. Plusieurs fois. Mais on ne pouvait pas te le dire. Il répétait que c'était un secret, que ça tuerait, qu'on nous placerait. Moi, je pensais que tu ne croirais pas. On était tellement sales, tu sais. Parfois, j'ai pas su comprendre. Mais je vous aime. Et je vous aimerai toujours.
0: Et là, Laurence s'interrompt net, brusquement envahie par cette espèce de peur glacée. La grande porte du commissariat s'est à nouveau ouverte. Un homme entre. Il a le visage fermé et dur. C'est Igor. Il est là. Il les a retrouvés. Laurence se lève, il est devant elle, et elle est toute droite, toute blanche, monument de courage devant cet homme qui les a tellement meurtris. Et elle tend le bras bien droit, paume à la verticale.
3: « Stop, Igor ! Stop, c'est fini ! Je sais tout !»
0: Il fronce les sourcils. C'est la première fois qu'on tient tête au maître. Et sa main remonte malgré lui et malgré le lieu. Et là, une main ferme se pose sur son épaule et il se retrouve face au policier du guichet.
4: Bonjour, monsieur. On se calme, hein. Vous êtes
5: Tout va bien. Je suis le mari de madame. Je m'inquiétais pour elle et pour mes filles, elles étaient pas rentrées.
4: Parfait, parfait. On va voir ça. Madame, vous allez venir avec moi. Et vous, monsieur, vous allez vous asseoir là-bas.
5: D'accord. Mais je sais pas ce qu'elle veut vous dire. Je peux lui parler avant, peut-être, quand même, non ?
4: Non, non, non. Votre femme va d'abord me parler, c'est la procédure.
0: Laurence parle. Mais probablement parce qu'elle est en pleine décompensation. Par un de ces tours de passe-passe mentaux qui ne se maîtrisent pas. Oui. Elle minimise. Elle n'évoque pas les violences physiques les plus récentes. Mais le policier n'est pas idiot ni débutant. Alors il la laisse venir, quitte à la bousculer au bon moment, pour que l'essentiel sorte.
4: Pourquoi venir dénoncer ces faits aujourd'hui, madame ?
3: Parce que personnellement, j'aurais pu tout supporter. Mais maintenant, il s'en prend à mes filles. Nathalie m'a parlé de se suicider il y a quelques jours.
4: Comment s'en prend-il à vos filles?
3: Il les espionne. Il regarde leur correspondance téléphonique. Il veut qu'elles soient toujours joignables.
4: Mais enfin, madame, là, vous dénoncez un père attentif.
3: Non. En fait, mon mari viole mes deux filles. Je veux porter plainte contre lui.
4: Igor a été placé en garde à vue. Il a nié, au début. Et puis il a reconnu des rapports sexuels avec ses filles depuis leurs 12 ans. Mais consenti, selon lui. Il a été mis en examen pour atteinte sexuelle et viol sur mineurs de moins de 15 ans par ascendant et placé en détention provisoire. L'instruction a duré une année. On a énormément parlé d'emprise. Cette notion de domination morale jusqu'à l'écrasement qui broyait la famille et qui faisait de sa femme et de ses filles des choses modelables à volonté en fonction de ses envies. Elles ont fini par penser qu'elles souffraient suffisamment pour aller voir un avocat et lui demander de les assister. Et c'est là donc que j'ai fait leur connaissance. Un an et demi après la plainte, Igor a été reconnu coupable de l'ensemble des faits qui lui étaient reprochés. Et il a été condamné à 16 années de réclusion criminelle. J'étais particulièrement heureux de cette condamnation-là. Il a fait appel et sa peine est passée à 18 ans de réclusion. Vous forcez mon admiration, Laurence et les filles. Vous êtes trois femmes exceptionnelles. Vraiment, je vous souhaite une belle vie.

0: Trois histoires donc que j'ai tirées du livre de Maître Mot. Et pour lui rendre hommage, en quelque sorte, un certain nombre d'avocats ont tenu à ce qu'on ressorte en livre les histoires de Maître Mot. C'est donc ce livre aux éditions Les Arènes. Et parmi ces avocats, il y a vous, Maître Éric Morin. Vous êtes vous avocat au barreau de Paris. Vous avez rencontré Maître Mot via Twitter, c'est ça?
1: Oui, j'ai rencontré Jean-Yves Moyard, alias Maître Mot. C'est drôle parce que vous disiez Maître Mot, alias Jean-Yves Moyard.
0: Oui.
1: Et c'est vrai que les deux sont entremêlés. En 2013, on se suivait sur Twitter. Il était déjà très connu sur ce réseau. Il en riait d'ailleurs parce qu'il disait que être connu sur Twitter, c'est comme être riche au Monopoly. Et un jour, on a voulu se rencontrer en vrai. Il venait plaider à Paris. On s'est retrouvé derrière le palais de justice, place Dauphine. Et puis, on s'est tout de suite très bien entendu. Et on est devenu amis.
0: Quand il est mort, ça a été un moment étonnant sur Twitter en tout cas, c'est-à-dire qu'on a vu la totalité quasiment des avocats de France pleurer sa mort. Il avait 60 000 followers sur Twitter, ce qui est quand même un très bon score, nettement supérieur à votre serviteur et à vous sans doute.
1: Exact.
0: Ouais. Il représentait quelque chose manifestement pour le monde des avocats. Qu'est-ce qu'il représentait ?
1: Ah, il représentait pas seulement pour le monde des avocats, mais pour le monde judiciaire dans son ensemble, magistrats, étudiants. Beaucoup de témoignages sont venus après ce 20 février pour venir dire, moi, si je suis devenu avocat ou si je suis devenu magistrat, c'est parce que je lisais son blog, les histoires de son blog qu'il écrivait dans ses insomnies, parce qu'il se levait très très tôt dans la nuit. Dès qu'il y en avait une nouvelle, on se l'échangeait, on se l'envoyait, on la lisait. Et il était comme la première histoire que vous avez racontée, sa première plaidoirie où il se prend les pieds dans cette satanée robe. Personne ne sait, à part ceux qui la portent, qu'effectivement il y a des plis à l'intérieur et que c'est assez compliqué. Et il se mettait en scène, mais sans faux semblant. Il aimait rire de lui-même, il aimait avoir de la dérision sur lui-même. Il se prenait pas au sérieux, mais il racontait des histoires aussi très sérieuses.
0: Alors ce livre est particulièrement bien écrit. C'est donc qu'il avait aussi à côté un talent d'écrivain.
1: Il avait un talent pour raconter les histoires. Il aimait raconter les histoires, il en racontait à ses enfants. Puis un jour, il a décidé de les raconter un peu plus publiquement. Et puis il aimait aussi raconter la justice de l'intérieur. C'était un peu comme un mécanicien à l'ancienne. Vous savez, aujourd'hui, nos voitures, quand on les emmène au garage, on les branche sur un ordinateur et puis on appuie sur des touches et puis tout est réparé. Lui, c'était un peu un mécanicien à l'ancienne, il mettait les mains dans le cambouis de ses dossiers, qu'ils défendent des auteurs ou qu'ils défendent des victimes, partie civile, comme dans la troisième histoire. Voilà, il la racontait de l'intérieur et du début jusqu'à la fin, mais en mettant parfois un focus. L'histoire de l'accident est tellement bouleversante parce que finalement il raconte pas le procès. Le procès n'avait plus aucune espèce d'importance. On est nombreux, nous avocats pénalistes, à avoir vécu ce type d'audience avec des homicides involontaires à la suite d'accidents mortels de véhicules où effectivement il y a pas de drogue, il y a pas d'alcool, il y a pas de fatigue, il y a une faute à pas de chance, ça arrive. Ce sont des audiences extrêmement douloureuses où vous avez toute le malheur du monde qui s'est abattu sur une famille, mais aussi le malheur du monde qui s'est abattu sur un conducteur qui n'a pas pu éviter l'accident. Lorsque effectivement,
0: on appelle en général le chauffard.
1: Oui, mais le chauffard, c'est celui qui viole les règles, qui monte à 200 km/h, qui brûle les feux rouges, qui prend l'essence interdite, qui fume du cannabis alors que c'est interdit, ou qui prend le volant alors qu'il a bu. Là, ces histoires-là, on les a vécues, et c'est cette justice un peu quotidienne qui est souvent racontée dans la presse quotidienne régionale, mais de manière beaucoup plus fugace. Et lui, à chaque fois, a voulu s'appesantir pour raconter l'humain derrière.
0: Il avait un goût manifeste pour le pardon. En tout cas, c'est ce que raconte cette histoire d'accident. Est-ce que c'est quelque chose que vous partagez avec lui, ça? C'est vrai qu'il y a très peu de pardon dans les procès. Il est très rare qu'une partie civile se lève et se tourne vers l'accusé et dise « Nous avons réfléchi avec mon mari, nous vous accordons notre pardon. »
1: C'est vrai que c'est rare. C'est vrai que ce sont des scènes. On dit que les audiences pénales, c'est une catharsis, c'est-à-dire que on va purger les passions. Et forcément, dans une audience pénale, on raconte une histoire qui s'est passée. Et on va la rejouer, en quelque sorte. Alors, parfois, quelques jours après, quand on est en comparution immédiate, parfois, quelques années après, lorsque on est devant une cour d'assises. Mais en tout cas, on va rejouer une scène. Et ce temps qui passe, et puis le caractère des uns et des autres, Je ne sais pas s'il était attaché au pardon. En tout cas, c'était quelqu'un qui était profondément attaché à accoucher la parole des uns et des autres. Et ensuite, à être ce porte-parole. Avocat, on est appelé à l'aide étymologiquement, mais on va porter la parole de ceux qui parfois ne savent pas
0: parler,
1: bien s'exprimer, n'ont pas les codes, vont aussi paniquer, puis sont accusés lorsqu'ils sont accusés. Et lorsqu'on est accusé, on est un piètre défenseur de soi-même. C'est pour ça que les avocats existent.
0: Et c'était un avocat, j'ai envie de dire, ordinaire.
1: Oui, il disait, tu sais, moi je suis qu'un petit avocat de province.
0: Ouais.
1: Il était très attaché à sa ville. C'était un
0: Lillois
1: à Lille, un Lillois de cœur, profondément attaché à cette région, profondément attaché aux gens, ceux qui ont dans le cœur,
0: ouais.
1: On connaît la chanson. Et quand il venait à Paris, il avait toujours ce petit sentiment de d'infériorité qu'il aimait bien cultiver ou faire croire, alors qu'il avait un immense talent. Et c'était un avocat, oui, ordinaire, de la justice ordinaire. Vous savez, de celle dont on ne parle pas obligatoirement.
0: C'est pour ça que j'ai voulu raconter ces histoires, en fait.
1: Ces histoires qui ne font pas la une des journaux, dont on ne parle pas. Mais notre justice, certes, qui est bien malade, qui était déjà bien malade avant le Covid et qui est encore bien malade après la pandémie, mais elle fonctionne tous les jours. Tous les jours, il y a ces histoires-là que lui a voulu raconter, en préservant d'ailleurs le secret professionnel, en changeant parfois...
0: Il n'y a pas de nom, il n'y a pas de lieu, il n'y a rien.
1: Voilà,
0: en changeant les
1: prénoms, les dates, les lieux. Mais en même temps, on parle de la justice tous les jours. Voilà, c'est devenu un sujet d'actualité, soit à travers un certain nombre d'affaires, de procès importants qui se déroulent, soit à travers le budget de la justice, les déclarations du garde des Sceaux et les histoires de prison et autres. Mais en même temps, le français, il ne connaît pas sa justice. Le français, on va dire ordinaire, quand il va avoir affaire à la justice, c'est parce qu'il va divorcer, donc il va voir le juge aux affaires familiales, c'est quand il va être licencié, il va aller au conseil de prud'homme. Mais la justice pénale telle qu'il la raconte, elle concerne finalement assez peu de français. Et lorsque le français est confronté à cette justice pénale, c'est toujours avec une certaine immédiateté, une certaine violence. Il n'a pas les codes. Et là, ce qu'il raconte, c'est comment on défend. C'est un livre d'utilité publique pour tous les étudiants aspirants avocats ou magistrats. Comment on défend? Comment on s'entretient? Qu'est-ce qu'on cherche à faire dire? On nous présente parfois de manière assez caricaturale, nous les avocats, on n'est pas là pour mentir au juge, on est là parfois pour porter, alors toujours pour porter une parole, et puis pour faire un zoom. Moi, j'aime bien cette expression de faire un zoom sur telle ou telle partie du dossier. Lorsque vous avez un appareil photo, que vous êtes en montagne et que vous allez zoomer sur telle ou telle partie de la montagne, vous vous occupez pas du reste, vous mentez pas, vous avez choisi un angle. Et puis, si jamais cet angle, il n'est pas suffisant pour le procureur, à charge pour le procureur de raconter le reste de la montagne, finalement, c'est ce qu'on fait, nous. On vient mettre un focus particulier sur tel ou tel élément qui nous paraît important pour défendre nos clients.
0: Est-ce qu'au fond... Le métier d'avocat existe vraiment? Est-ce qu'il n'y a pas, au fond, deux sortes, au minima, d'avocats? C'est-à-dire ceux qui font du pénal d'un côté, et de temps en temps, quelques divorces et quelques affaires civiles pour arrondir les fins de mois, et puis les avocats d'affaires. Parce que maître mot, c'est pas un avocat d'affaires. Et le sentiment qu'il donne, c'est d'être une race à part par rapport à une grande majorité d'avocats qui font un autre métier que le sien et que le vôtre.
1: Alors, je ne dirais pas qu'il y a deux sortes d'avocats. On est 36 000 avocats, je crois, en France. Mmh. Je crois qu'il y a 36 000 manières d'être avocat. Mmh. Et qu'à partir du moment où vous rajoutez un adjectif au mot avocat, finalement, vous le perdez un peu. On est tous avocats. Avocat d'affaires, comme avocat pénaliste, comme avocat civiliste, comme avocat qui fait du droit du travail. Simplement, on a une mission pas sacrée, qui l'est de moins en moins, parce que notre secret professionnel est attaqué par le législateur. Mais... avocat d'affaires ou avocat pénaliste, on vient recueillir des confidences. On sait que lorsqu'on va aller chez l'avocat, c'est comme quand on va aller chez le médecin, lorsque l'on va donner une information à un journaliste, eh bien, ce secret des sources, ce secret médical, ce secret de l'avocat, il doit être absolu, il doit être défendu. Et à ce moment-là, on est investi d'une mission, quelle que soit la matière juridique dans laquelle on exerce. Évidemment que le pénal, c'est aussi les faits divers, vous connaissez ça bien, ce sont à la fois les petites escroqueries, les petites violences, et puis les vrais drames humains, voilà. Et dans ces histoires-là, il y a des vrais drames humains, quelle que soit la partie que l'on défende. Et c'est ça, finalement, qui a fait qu'avec avec quelques amis, et puis Laurent Beccaria, le directeur des Arènes, on a voulu rééditer ce livre, qui avait connu un petit succès d'estime dont il était assez fier, mais pas assez.
0: Il avait été épuisé, c'est-à-dire
1: qu'on... nous l'a réclamé le week-end de son décès. On a rajouté quelques textes inédits, ainsi que le texte lu par, par sa femme à ses obsèques. Et ça fait un bel objet.
0: Est-ce qu'il aurait aimé qu'on raconte ces histoires post-mortem? Autrement dit, avait-il un petit peu de vanité? Ce qui est en général très partagé chez les avocats.
1: je crois qu'il en aurait beaucoup ri, mais en même temps, il en aurait été très flatté. C'était quelqu'un qui était un bon vivant. C'était quelqu'un qui ne comptait pas ses heures, qui comptait encore moins ses heures de sommeil. Il est parti bien trop tôt, sans doute à cause de cela. C'est un métier qui ronge, hein. C'est un métier qui use. Moi, je dis souvent à mes clients, bon, bah voilà, vous m'avez confié vos soucis, maintenant c'est moi qui les porte. Je vous assure que parfois c'est lourd à porter, même quand on a 20 ans, 30 ans ou 40 ans de barre. C'est sans doute ce métier qui l'a aussi trop usé, parce qu'on pense pas assez à sa santé, et peut-être plus à la santé de ses clients. Mais voilà, c'était lui, Maître Mot.
0: Le livre s'appelle « Le livre de Maître Mot ». Il paraît aux éditions Des Arènes. Il est signé Jean-Yves Moyard.
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0: Je n'ai personnellement jamais compris pourquoi l'affaire Daval avait été à ce point médiatisée. Je vous raconte tous les jours des affaires criminelles aussi intéressantes, voire plus. Mais finalement, peu importe, ce qui est fait, et quoi qu'il en soit, c'est une affaire qui ne manque pas d'intérêt. Je vais vous raconter l'enquête. Et pour le débrief, je ferai appel à Emmanuel Dupuis, qui était à l'époque procureur général à Vesoul et qui a été l'avocat général au procès d'Aval. Interview à retrouver dans un deuxième podcast. J'ai écrit cette histoire avec Thomas Audouard, réalisation Céline Lebrun.
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0: Le samedi 28 octobre 2017, dans l'après-midi, un homme se présente à la gendarmerie de Grès-la-Ville, en Haute-Saône. Il s'appelle Jonathan Daval, et il vient signaler la disparition de sa femme, Alexia.
3: Elle est partie faire un footing ce matin, et elle n'est pas revenue. Et depuis, pas de nouvelles.
0: Il était quelle heure quand elle est partie courir?
3: 9h, je dirais, oui, c'est ça. 9h.
0: D'accord. Vous pouvez nous la décrire?
3: Oui, elle est blonde, avec des cheveux mi-longs, 1m70, oui, mince.
0: Les vêtements qu'elle portait pour aller courir, vous vous en souvenez?
3: Oui, un short noir avec un gilet et dessous, je crois, un t-shirt gris.
0: C'est tout?
3: Non, elle avait aussi des baskets roses pétantes, et puis des lunettes rouges aussi.
0: Et vous savez où elle a l'habitude de faire son jogging?
3: Oui, bien sûr.
0: Jusque-là, on est dans une affaire de disparition classique. Et donc Jonathan Daval rentre chez lui et on lui donnera des nouvelles si on en a. Sauf que d'entrée, une petite lumière rouge s'allume dans la tête des gendarmes.
4: Faut qu'on l'ait à l'œil, hein, celui-là. Ce serait pas le premier à venir nous signaler la disparition de sa femme alors qu'il l'a tuée. Faut qu'on le revoie cet après-midi, ce gars-là, ok?
0: L'après-midi, Jonathan Daval est de retour face aux gendarmes. Et d'entrée, il y va tout seul.
3: Il faut quand même que je vous dise quelque chose. Avec Alexia. Ça ne va pas trop bien ces derniers temps.
0: D'accord. Et c'est lié à quoi?
3: Au fait, je pense qu'on n'arrive pas à avoir d'enfants. Elle voit d'ailleurs un gynécologue qui lui a donné un traitement hormonal. Et puis, vous devez savoir que moi, par ailleurs, j'ai des problèmes d'érection.
0: D'accord.
3: Et ça a quelles conséquences, ça, dans votre couple? Ben, depuis quelque temps, je sais pas si c'est le traitement, mais disons qu'elle a des accès de violence. Avec qui? Avec vous? Oui, oui, avec moi. Ça lui arrive de me frapper, d'ailleurs. Regardez, je dis pas de bêtises. Hein. Et là, il montre son bras droit au gendarme. Et effectivement, il y a des traces. Des hématomes, des griffures et une morsure. Et ça se serait passé quand, ça? Ces coups qu'elle vous aurait portés? Hier soir, on est allé manger une raclette chez ses parents. Et en rentrant, on s'est disputé. Mais pourquoi diable est-ce qu'il raconte tout ça aux gendarmes qui ne lui ont rien demandé? Que ça n'allait pas trop entre eux, qu'elle le battait, qu'ils se sont disputés la veille, et que donc, il bande mou. Le lendemain, les gendarmes sortent le grand jeu. Ils organisent une grande battue avec des chiens, un hélico, des drones. Tout le village ou presque est là, en randonnion, à battre la campagne, à refaire mètre par mètre le trajet supposé d'Alexia pendant son footing. Et pourquoi tant de monde? Eh bien parce que le père d'Alexia, Jean-Pierre, tient le PMU sur le quai de Saône et que sa mère est conseillère municipale. C'est un gros bourg gré, 5000 habitants. Tout le monde ou presque connaît Alexia et son mari Jonathan. En revanche, je ne suis pas sûr que tout le monde soit au courant que Jonathan a une trique façon chamallow. À partir de là, se passe un truc qu'aujourd'hui encore, je suis incapable d'expliquer. Les médias fondent sur cette disparition comme la vérole sur le bas clergé. Alors qu'à ce stade, Alexia est juste disparue, pas encore morte, et que son mari Jonathan n'est qu'un mari effondré, et pas encore un meurtrier. Et puis tout ça se passe à Gré-la-Ville, en Haute-Saône, un coin de France où les journalistes parisiens ne fichent jamais les pieds. Le syndrome de la joggeuse disparue, nous dit-on. Bof, bof, bof. Quoi qu'il en soit, les baveux ont envahi le village. À partir de maintenant, ils sont témoins et aussi un peu acteurs de cette affaire. D'autant qu'il y a du nouveau. Ils ne vont pas regretter le déplacement. On vient de retrouver un cadavre dans le bois des Moulins. Un cadavre dissimulé sous des branchages et sous un drap, à 1 kilomètre de la route la plus proche. Un cadavre de femme, avec des baskets roses, couché sur le dos, calciné sur toute la partie supérieure. Regarde, on a des traces de pneus là, hein? Assez nettes. Hein? Hé, isolez-moi tout cet endroit là, et demandez qu'on prenne l'empreinte des pneus. Et maintenant, eh ben, il va falloir le dire au mari et aux parents. Alexia est morte, et tout porte à croire qu'elle a été assassinée. Et faut pas traîner parce que les baveux sont déjà sur le coup. Il faudrait pas que la famille la prenne par la radio. Alors, qu'est-ce qui est arrivé à Alexia? De quoi est-elle morte d'abord? Le légiste rend son verdict.
5: Elle a été asphyxiée.
3: D'accord. Par quel moyen?
5: Savoir par ailleurs qu'elle a été rouée de coups, hein, notamment au niveau du visage et dans le dos.
3: Donc, elle a été battue.
5: En plus que battue, hein. Elle a été massacrée.
3: La calcination, docteur, est importante?
5: Oui, tout l'avant du corps est brûlé, notamment au niveau des organes génitaux.
3: D'accord. Autre chose, docteur?
5: Oui, j'ai procédé à l'analyse du contenu de son estomac. Les feuilles de salade qu'elle a consommées au cours du dîner raclette chez ses parents n'ont pas été digérées.
3: Intéressant, ça. Ça veut dire qu'elle est morte juste après la fin du dîner, c'est ça?
5: C'est exactement ça.
3: Donc ça veut dire qu'elle est jamais allée faire de footing, ça. C'est tout, docteur ?
5: Non. On a des traces d'anxiolytiques dans le sang, de somnifères, et aussi un décontractant. Pas en très grande quantité, mais présent néanmoins.
3: Entendu. Merci, docteur. J'attends votre rapport. Bonne journée. On l'a battue et étouffée. Et les gendarmes en sont déjà convaincus, c'est son mari Jonathan qui l'a tuée. À partir de maintenant, ils cherchent des preuves à lui coller sous le nez. En attendant, il faut dire au revoir à Alexia. Aux obsèques, Jonathan, le mari, est au premier rang, à côté des parents. Normal. Il ne sait pas que dans l'église, des gendarmes un peu particuliers ne manquent aucun de ses gestes. Ils sont comportementalistes, chargés de décrypter ses attitudes, le poids de ses larmes, en quelque sorte, s'il se tient comme un coupable ou comme un innocent. Après les obsèques, les gendarmes placent Jonathan Daval sur écoute. Et c'est très instructif. Quand il parle avec l'un de ses copains, ça donne à peu près ça.
5: Ça va, John ? On fait aller. Mais ça va, c'est la vie, qu'est-ce que tu veux ? Et toi, quoi de neuf ?
3: Mais quand il appelle ses beaux-parents, c'est beaucoup plus larmoyant.
5: Je ne m'en remettrai jamais. Comment est-ce que je vais vivre sans elle ? Mais non, Jonathan, on est là, hein ? On va faire front ensemble.
3: Il chic, et ça s'entend. Il y a autre chose qui titille les gendarmes. Il dit qu'après la raclette chez ses parents, Alexia et lui sont rentrés à la maison à 23h30 et qu'ils n'ont plus bougé. Sauf qu'un voisin a entendu un bruit très caractéristique environ 2 heures plus tard. Ils ont une plaque de fer devant chez eux. Et à chaque fois qu'ils roulent dessus, ben, ça fait du bruit, quoi. Et cette nuit-là, ça m'a réveillé. Il était quelle heure ? Oh, je peux vous le dire précisément, j'ai regardé mon réveil. Il était 1h26. Là, il y a un blême. Un gros blême. Les gendarmes continuent leur travail de fourmi. Ils s'aperçoivent que la voiture de Jonathan est un véhicule professionnel fourni par l'entreprise informatique pour laquelle il travaille. Alors ils vont voir le patron. Le véhicule ne serait pas équipé d'un tracker, par hasard. Oh ouais, bien sûr, comme toute voiture. Hein. Vous pouvez me dire si le véhicule s'est déplacé dans la nuit du samedi 27 au 28 ? La réponse est oui. La voiture a bougé cette nuit-là. Elle a quitté le domicile des Daval à 1h26, le voisin n'a pas menti. Et elle est allée jusqu'au bois, où on a découvert le corps. Les gendarmes n'avaient pas beaucoup de doutes, ils n'en ont plus aucun. Un autre élément à charge vient s'ajouter aux autres. Les pneus de la voiture de fonction de Jonathan collent pile poil avec les empreintes retrouvées près du cadavre. Ça commence à faire beaucoup. Les gendarmes pourraient le placer tout de suite en garde à vue et lui coller tout ça sous le nez. Ils ne le font pas. Ils veulent bétonner au maximum leur dossier. Et pour ça, ils font venir des experts en criminologie à qui ils demandent de décrypter la scène de crime.
5: Bon, il y a deux choses, hein. Surprennent. Quand on retrouve son cœur, la jeune femme a des lunettes qui sont correctement positionnées sur son nez. Donc, c'est pas un corps qui a été jeté là. On l'a déposé avec précaution. Avec peut-être une forme de tendresse, vous voyez ? Si on peut employer cette expression dans le contexte. La deuxième chose, c'est que le corps a été recouvert d'un drap. Comme si... Le tueur, en quelque sorte, ne pouvait pas assumer le regard de la victime. Tout ça nous oriente indubitablement vers un proche. Hein.
3: Le samedi qui suit la mort d'Alexien, un grand jogging est organisé à Grès en sa mémoire. Et son mari Jonathan est là, en tête du rassemblement. Et le lendemain, il est là aussi au premier rang de la marche blanche. Il est en larmes, bras dessous avec son beau-père et sa belle-mère. Et quand ils montent tous les trois à la tribune, eux sont dignes, droits, alors que lui inonde l'estrade de larmes.
6: Mon épouse et moi partageons la même soif de liberté à travers nos activités sportives. Alexia aimait nager et courir, passion qui nous réunissait, tant dans l'effort que dans l'épanouissement de notre couple. Elle était ma première supportrice, mon oxygène, la force qui me poussait à me surpasser lors de mes challenges physiques.
3: Il est touchant, bouleversant même. Il aurait peut-être pas dû dire quel était son oxygène, puisqu'il l'a étouffé. Pour l'instant, les journalistes ne savent rien des preuves réunies par les gendarmes. Eux aussi, les journalistes, ont en tête que le mari est bizarre. Eux aussi trouvent qu'il en fait un peu trop. Mais ils ne savent pas que le fruit est mûr, que les gendarmes ont réuni assez de preuves pour le faire tomber. Entre nous, c'est l'avantage des gendarmes. C'est muet comme une carpe, un gendarme. Ça ne bavasse pas. Les gendarmes, justement, viennent de tomber sur un nouvel élément à charge. La meilleure amie d'Alexia a gardé des SMS envoyés par sa copine. Il m'énerve. C'est un cas désespéré qui ne comprend rien aux femmes. Et à moi. Quand j'essaie d'être tactile, il me repousse, car il ne veut pas faire l'amour. Autrement dit, Jonathan n'est pas un homme, un vrai. Et au passage, un mobile pointe le bout de son nez. Jonathan n'aime pas les filles. Et peut-être leur préfère-t-il les garçons. Il s'est marié. Il a cru qu'il arriverait à faire semblant, mais sa bistouquette, elle, n'arrive pas à faire semblant. Alexia lui balance tout ça à la figure, il pète les plombs et il la tue. Mais n'allons pas trop vite, il nous reste du chemin à faire. Un dernier élément tombe dans l'escarcelle des gendarmes. Un SMS qu'Alexia a adressé le samedi matin à 9h15 à sa sœur. À l'heure où on le sait désormais, elle était déjà morte. « Je vais aller courir un coup. Je passerai peut-être vous voir si je suis motivé. Je passerai peut-être vous faire un coucou. » Ça correspond pas du tout à la manière d'écrire de ma sœur. Hein. Ma sœur, elle écrivait toujours en abrégé. Et là, c'est super bien écrit, quoi. C'est pas elle qui a envoyé ce SMS, j'en suis sûr. D'accord, mais qui, selon vous? Ah ça, j'en ai strictement aucune idée. Enfin, celui qui l'a tuée, sans doute, et qui a voulu faire croire qu'elle était toujours vivante. Eh oui, à ce stade, la sœur n'implique pas Jonathan. Pas plus d'ailleurs que ses parents. Les semaines ont passé depuis le meurtre d'Alexien et Jonathan vient toujours déjeuner chez eux tous les midis. Et ils le serrent dans les bras et ils pleurent ensemble. Ils n'ont aucun soupçon à son endroit. Pas le quart de la moitié du début d'un soupçon. Ils ne vont pas tarder à tomber de haut. De très haut. Le 23 mai 2018, 3 mois après le meurtre d'Alexia, les gendarmes considèrent qu'ils ont assez d'éléments pour placer Jonathan Daval en garde à vue. Alors ils vont l'interpeller chez lui. Monsieur Daval, Je vous informe qu'à dater de cet instant, vous êtes placé en garde à vue pour une durée de 24 heures renouvelable une fois dans le cadre d'une enquête pour homicide volontaire sur conjoint. Dans l'immédiat, nous allons procéder à la perquisition de votre domicile en votre présence. On y va ! Ses avocats viennent d'arriver, ceux qu'il avait choisis en tant que partie civile et qui se retrouvent maintenant avocats de la défense. Leur tête quand ils réalisent que l'autre les a complètement baladés. Le premier s'appelle Randall Schwerdorfer. Physique à la Dupont-Moretti, la clope au bec, massif, grognon. Il était jusque-là ténor du barreau de Besançon. Cette affaire va lui offrir un destin national. Son associé est là aussi, Ornelas Patafora. Elle, c'est tout l'inverse, tout en finesse, tout en douceur. Laurel et Hardy, quoi. Le duo parfait.

0: Hé, chef, venez voir.
1: Les gendarmes viennent de tomber sur une bombe à aérosol à laquelle il manque un capuchon. Capuchon qu'on a retrouvé sous le cadavre d'Alexia.
0: Hé, il y a ça aussi.
1: Un drap. Un drap avec les mêmes motifs que le drap qui recouvrait le cadavre. Voilà donc Jonathan Daval dans les locaux de la section de recherche de Besançon. Toute petite salle d'interrogatoire. Deux gendarmes face à lui, un homme et une femme. Le premier interrogatoire ne donne rien. Pas plus que le deuxième, ni le troisième, ni le quatrième. Face aux preuves posées sur la table, il se contente de dire
2: « Je comprends pas. Je comprends pas. »
1: Au soir du premier jour de garde à vue, la situation est bloquée. Le lendemain matin, ses avocats demandent à lui parler en tête à tête. En pleine garde à vue, c'est une entorse à la procédure. Mais au point où on en est...
2: Je crois qu'il faut dire les choses, Jonathan. Ce qui s'est vraiment passé... Le fait que votre voiture ait été localisée sur les lieux du crime en pleine nuit laisse peu de doute sur votre culpabilité, vous l'avez compris, ça. Réfléchissez. Ce que je vous dis, moi, c'est que vous avez tout intérêt à dire la vérité. Je sais que tous les éléments sont contre moi, mais j'ai pas d'explication à donner. Dites la vérité, Jonathan. Croyez-moi, hein? C'est ce que vous avez de mieux à faire.
1: Jonathan Daval revient s'asseoir face aux gendarmes. C'est son cinquième interrogatoire. Et il se met à pleurer.
2: Vous avez pu vous entretenir avec vos avocats, monsieur Daval? Qu'est-ce que vous avez à nous dire?
3: J'ai pas voulu ce qui est arrivé. C'était pas volontaire.
2: Vous pouvez nous dire ce qui s'est passé?
3: Elle a fait une crise, comme souvent. J'ai voulu la serrer dans mes bras pour qu'elle ne me frappe pas. Et je l'ai étouffée.
1: À partir de maintenant, c'est au juge d'instruction d'obtenir plus d'explications. Maître Schwerdorfer sort devant les grilles de la gendarmerie. La meute de journalistes est là qui attend.
4: Jonathan a tenu à s'exprimer et à dire ce qui s'était réellement passé. Il explique qu'il avait une relation de couple avec de très fortes tensions, qu'Alexia avait une personnalité écrasante, qu'il se sentait rabaissé et qu'à un moment, il y a eu des mots de trop. Une crise de trop qu'il n'a pas su gérer. Et ça a débordé. Je le dis ici, Jonathan Daval n'est pas un meurtrier. Il a occasionné la mort de son épouse de manière accidentelle.
1: Ce sera donc ça, la stratégie de défense de Jonathan Daval. Une femme avec un gros caractère, un mari sans cesse rabaissé et une dispute qui finit mal. À ce stade, ni vous, ni moi, ni les gendarmes, ni le juge d'instruction ne savent si c'est le vrai scénario du crime. Eh bien, peu importe. La secrétaire d'État à l'égalité femmes-hommes, Marlène Schiappa, sort la mitrailleuse lourde.
5: Pour vous dire, elle a une personnalité écrasante et c'est pour cela qu'elle aurait été assassinée, je trouve ça proprement scandaleux. Ça suffit. Moi, je ne m'immisce pas dans ce dossier encore une fois. Là, il s'agit de déclarations qui ont été faites publiquement et de déclarations médiatiques et qui sont relayées dans des articles. Et moi, je trouve que c'est extrêmement dangereux de relayer ça. Mais je crois que les médias également ont une responsabilité dans la manière dont ils présentent les féminicides et les violences.

0: Un mois plus tard, rebondissement. Dans le bureau du juge, Jonathan Daval revient sur ses aveux. Il livre une toute autre version, comment dire, très, très sulfureuse. En fait, j'en ai pas parlé jusqu'ici parce que jusqu'ici, je voulais les protéger. Mais c'est mon beau-frère, Grégory, qui a étranglé Alexia. Et c'est mon beau-père qui l'a aidé à se débarrasser du corps. D'accord. Allez-y, racontez. Ce soir-là, le repas chez mes beaux-parents s'est mal passé. On s'est disputé avec Alexia. Et là, Grégory s'en est mêlé. Et c'est lui qui a tué Alexia. Le juge, je vous le dis tout de suite, n'en croit pas un mot. Mais il est bien obligé d'explorer cette piste. Il n'a pas le choix. Et donc en décembre, il décide de mettre dans son bureau Jonathan et sa belle-famille. Un par un. Vous imaginez la tension à ce moment-là. Ils sont à 1,50 m de lui. Devant son beau-frère, Jonathan maintient sa version. Tu sais que c'est toi qui l'as tué, Alexia. Idem ensuite devant la sœur d'Alexia. Et puis vient le moment du face-à-face avec sa belle-mère, Isabelle Fouillon. Elle a une idée dans la tête. Elle veut le toucher au cœur. Elle est venue avec une photo d'Alexia tenant dans ses bras son chat Happy. Leur chat, à tous les deux. Elle entre dans le bureau et lui dit « Bonjour Jonathan. Bonjour Isabelle. » Elle a eu bien raison de lui dire bonjour. Il était branlé, ça se voit. Et là, elle lui tend la photo. Le juge la laisse faire. « Regarde cette photo, Jonathan. Ça te fait plaisir de la voir? Et ça te fait plaisir de voir le chat? Tu l'aimais beaucoup, hein, ce chat? Jonathan, arrête de refuser la vérité. Arrête! Je t'en supplie. » À un mètre de sa belle-mère, Jonathan est maintenant en larmes. Et d'un coup, il se jette à ses genoux.
1: « C'est moi qui l'ai tué. Je suis impardonnable. »
0: Et là, elle le relève elle-même et elle le serre dans ses bras.
1: « Merci d'avoir parlé, Jonathan. Merci. »
0: Sacrée bonne femme. Vraiment. Avant de boucler son dossier, le juge organise une reconstitution dans la maison de Jonathan et Alexia.
2: Bien, monsieur Daval, racontez-nous ce qui s'est passé ce soir-là.
1: Eh bien, quand on est rentré du dîner chez mes beaux-parents, Alexia a exigé qu'on fasse l'amour. Et moi, je voulais pas. Je lui ai dit que j'allais partir. Elle a voulu m'en empêcher. Elle était hystérique. Elle m'a insulté en disant que j'étais pas un homme. Elle m'a griffé. Elle m'a mordu au bras. Et là, je lui ai frappé la tête contre le mur. Je voulais la faire taire.
2: Ok. Vous prenez le mannequin, monsieur Daval, et vous refaites les gestes.
1: D'accord.
2: Et maintenant, l'étranglement.
1: Allez-y. Allez-y, faites le geste.
2: Non, monsieur Daval, pas 30 secondes, hein. Monsieur Daval, ça a duré 4 ou 5 minutes. Allez-y, continuez.
0: Et il va au bout. Et c'est, waouh, terrible à regarder.
3: Le procès de Jonathan Daval s'ouvre en novembre 2020 devant la cour d'assises de Haute-Saône. Je ne rentrerai pas dans les détails de l'audience, mais j'ai bien envie de vous faire entendre l'expert psychiatre.
4: L'accusé, dirais-je, est une

0: personne normale. Il a eu une enfance heureuse, jusqu'au décès de son père quand il avait 13 ans. Et à partir de ce moment-là, on a vu se manifester chez lui des tocs, principalement liés à l'hygiène. Et donc c'est une personnalité que nous appelons toquée, et qui est parfaitement compatible, je dirais, avec le fait qu'il ait pu éclater le soir des faits. L'avocat général Emmanuel Dupic requiert une peine très sévère, la réclusion criminelle à perpétuité. Je réfute la thèse de la dispute de trop. Je crois qu'en réalité, il l'a tué, Alexia, parce qu'elle voulait le quitter. Jonathan Daval est un manipulateur, un simulateur et un menteur. Il avait préparé son scénario, celui d'un crime parfait. Et là, Maître Schwerdorfer se lève pour plaider. Enfin, la perpétuité, c'est une peine qu'on prononce pour les criminels les plus dangereux de la société. Pour Francis Holm, tueur d'enfants. Pour Michel Fourniret, pour Marc Dutroux, pour Guy Georges. Quel est le point commun avec Jonathan Daval? Aucun. Si, c'est la médiatisation. Ce qu'on nous réclame, c'est une vengeance à cause des médias, à cause des mensonges, parce qu'il a trahi ses beaux-parents. L'avocat général a requis dans le cadre d'un réquisitoire fait pour plaire à la France entière. Ça n'est pas mon problème. Ce meurtre n'était pas prémédité. Il n'était pas réfléchi. C'est ce qu'on appelle un coup de sang. Le coup de sang d'un homme normal. Le président donne une dernière fois la parole à Jonathan Daval. La main sur le cœur, il demande pardon à la famille d'Alexia. Au terme d'un délibéré de 2h30, il est condamné à la peine de 25 ans de réclusion criminelle. Et il décide de ne pas faire appel. Je vous ai raconté l'affaire Daval, premier volet d'une série en 5 épisodes, que je vais débriefer maintenant avec vous, Emmanuel Dupic. Vous avez été avocat général au procès, mais avant cela, le procureur qui a géré cette affaire au nom du parquet. Vous avez donc tenu ce qu'on appelle un rôle clé dans ce dossier. Vous vous êtes d'ailleurs auto-désigné avocat général alors que vous étiez procureur. Ça arrive dans d'autres dossiers, c'est pas une exception. Mais pourquoi est-ce que vous l'avez fait? Parce que c'est une affaire qui vous tenait à cœur?
1: Alors c'est le parquet général qui m'a demandé effectivement d'assurer l'accusation au procès d'assises, et je crois que ça a été réalisé parce que j'étais celui qui connaissait, hormis le juge d'instruction, le mieux ce dossier et qui avait vu l'évolution entre la déclaration de disparition et puis, bien sûr, le Jonathan Daval qui s'est présenté dans le box des assises.
0: Mais est-ce que cette affaire vous tenait à cœur? C'est ça ma question. Et si oui, pourquoi?
1: Alors, c'est une affaire qui, je crois, vraiment aura pu donner lieu au crime parfait parce que, vous savez, Christophe, on avait très peu de chances de retrouver ce corps qui avait été très finement caché dans la forêt, avec effectivement un scénario à partir de la mort d'Alexia qui semble préparé, puisqu'il l'avait, Jonathan l'avait déguisé à nouveau en joggeuse, l'avait caché derrière des branchages, et c'est simplement une participation citoyenne, des milliers de personnes ont participé au battu, il y a eu effectivement une mobilisation exceptionnelle, et c'est grâce à cette mobilisation qu'on a trouvé le corps d'Alexia dans une forêt très éloignée du parcours que nous avait désigné Jonathan Daval. Donc c'est un corps qu'on n'aurait jamais dû retrouver, ou alors retrouver peut-être 3-4 ans plus tard, dans un état de décomposition avancée, avec bien sûr aucune preuve.
0: Donc vous avez réclamé perpétuité au procès, en s'appuyant bien sûr sur le fait qu'un meurtre par conjoint est punissable de perpétuité. Mais est-ce que ça mérite perpétuité vraiment ? C'est-à-dire, est-ce que vous êtes convaincu qu'il avait préparé son coup ?
1: Il m'a semblé que dans cette affaire, compte tenu de la mort horrible d'Alexia, hein, c'est une strangulation après avoir été tabassée, vous l'avez très bien rappelé dans le rappel des faits, elle est tabassée et puis après elle est étranglée pendant 4 minutes, c'est-à-dire qu'elle voit sa mort venir, donc c'est une mort épouvantable. Le fait de cacher le corps, de la crémation, ça empêche la famille de pouvoir veiller son mort. Et puis enfin, je l'ai appelé les trois morts d'Alexia, la troisième mort qui est le fait, Jonathan Daval, au cours de l'instruction, de désigner sa propre famille comme étant l'auteur de la mort. Moi, il m'a semblé qu'avec la manipulation, avec également les avis d'experts que vous avez rappelés, qui étaient terribles, hein, puisqu'ils pointent une dangerosité, il m'a semblé que ça méritait effectivement la perpétuité.
0: Oui, mais l'instruction, monsieur Dupic, l'instruction ne dit pas du tout ça. Hein. C'est-à-dire que l'instruction semble avoir retenu l'idée que, comme il était incapable de donner du plaisir à Alexia, il la tue parce que elle lui a dit « t'es pas un homme, quoi ». Et c'est pas du tout ce que vous retenez, vous.
1: Ah non, je crois que la finalité que nous avons après 2 ans et demi d'instruction, c'est un motif qui reste encore incertain. Probablement, je pense, la séparation, je pense qu'elle voulait le quitter, c'est quelque chose qui était inentendable pour lui, puisque je vous rappelle qu'il était accueilli dans la famille Daval comme étant le fils qu'il n'avait pas eu. Hein, il appelait au demeurant ses beaux-parents papa et maman, donc vous voyez, c'est une place importante. Je pense qu'il ne pouvait pas perdre sa place. Et effectivement, le mot de trop peut-être d'Alexia a conduit à une telle furie de la part de Jonathan. Et je crois qu'en aucun cas, c'était le cri d'alarme d'une personne qui était, comme a voulu le faire croire la stratégie de la défense, une personne qui était battue, une personne qui était dans un mal-être très important. Je crois qu'il n'y avait rien de ça dans l'instruction et dans le procès d'assises.
0: Enfin, monsieur Dupic, vous retenez dans votre réquisitoire tout de même la préméditation, puisque vous dites « Jonathan Daval est un manipulateur, un simulateur, un menteur, il avait préparé son scénario, celui du crime parfait ». Je fais que vous citez, hein. Quand on lit le dossier d'instruction, on n'a pas du tout
1: alors
0: cette
1: option-là. Alors ça, la préméditation...
0: Vous l'avez dit.
1: Tout à fait. Puisque à partir de la mort d'Alexia, Jonathan Daval, donc à partir de son décès, on le sait, le samedi, entre 23h30, enfin le vendredi soir, entre 23h30 et 1h30 du matin, on sait, donc c'est le décès d'Alexia, on sait qu'à partir de ce moment-là, il y a vraiment un scénario qui se met en place, et il va même l'écrire, hein, sur son ordinateur, on va retrouver un fichier Word, où il va indiquer, heure par heure, ce qu'il va faire à partir de la mort d'Alexia. Donc on voit bien cette stratégie, qui est de la maquiller en jogueuse, et ensuite, effectivement, de la faire disparaître par la crémation, de la cacher en forêt, ensuite d'aller voir sa mère, de faire le faux texto, d'aller vider les poubelles. Et puis, finalement, dans ce scénario, il était indiqué d'ensuite aller déclarer la disparition au service de gendarmerie. Et c'est ce qui nous a alertés, et c'est pour la raison pour laquelle j'ai demandé aux gendarmes, ce qui est assez rare, une deuxième audition en fin d'après-midi. Et vous l'avez rappelé, c'est une audition importante, puisqu'on va voir une marque sur son corps.
0: L'idée selon laquelle Jonathan serait un homosexuel en quelque sorte refoulé, qui est incapable de donner du plaisir à sa femme et qui la tue parce qu'elle lui a dit « t'es pas un homme ». Vous la retenez ou pas ?
1: C'est peut-être un élément en plus, effectivement. On sait, c'est une réalité du dossier, qu'il y avait un problème érectile, que Alexia en a également parlé à certaines de ses amies. Elle n'était pas heureuse. Elle avait dit à certaines d'entre elles qu'elle voulait le quitter. Effectivement, c'est un élément, c'est peut-être le mot de trop qui a conduit à un tel acte de la part de Jonathan.
0: Alors, les jurés choisissent de condamner Jonathan Daval à 25 ans de réclusion criminelle sans peine de sûreté. On est très loin de la perpétuité. Parce que, hypothétiquement, donc, il pourra s'en sortir aux alentours de 10 ans de prison. Vous êtes quand même obligé de constater que vous les avez pas convaincus, les jurés.
1: Je vais vous avouer que cette peine C'était une peine qui me semblait juste. Elle était extrêmement élevée par rapport au quantum des peines des meurtres conjugaux, hein, qui, je le rappelle, sont entre 8 et 15 ans. Hein, elles sont très faibles en France. Et le fait d'avoir requis la perpétuité permet, dans ce dossier, non seulement d'avoir une peine qui peut faire valeur d'exemple, et d'autre part, et c'était pour moi quelque chose de très important, qu'il n'y ait pas un second procès. Je voulais absolument épargner un procès d'appel d'assises à la famille d'Aval, que j'avais trouvé extrêmement éprouvé par cette affaire. Et je suis donc satisfait, effectivement, de cette décision qui est juste comme toute décision rendue par une cour d'assises.
0: Alors, est-ce que vous savez, vous, monsieur le procureur Dupic, pourquoi cette affaire, qui n'est pas sans intérêt, mais qui n'est pas l'affaire du siècle, a été à ce point médiatisée?
1: C'est très étonnant, effectivement, Christophe Ondelat, c'est très étonnant. C'est un week-end où il se passe peu de choses en termes d'actualité. On est, comme vous l'avez rappelé, sur le mythe de la jogueuse. C'est vrai qu'il y a un appel à témoins qu'on va faire, on va mobiliser un petit peu les médias locaux pour faire des recherches. Il y a eu une vraie psychose, hein, faut quand même le rappeler à Grès, sur un éventuel prédateur, hein, les femmes ne faisaient plus de footing à ce moment-là. Et c'est vrai que c'est difficile à comprendre. Peut-être que l'intervention d'un ministre sur cette affaire a conduit à un fort intérêt des médias. Et puis c'est vrai qu'après, il y a un enchaînement tout de même, puisque la disparition est déclarée le samedi, on recouvre le cadavre le lundi. Et puis très vite, effectivement, on est sur la thèse d'une personne très proche, c'est-à-dire probablement le mari. Et puis ensuite, il y a ce comportement aussi assez spectaculaire, je pense, de Jonathan Laval, ses revirements.
0: Oui, d'accord, mais les journalistes sont déjà là, à Grès-la-Ville, quand ils pleurnichent comme une madeleine. Ils sont déjà là. Ils sont venus pour une disparition de joggeuse, point. Et ils sont déjà nombreux. Et moi, je raconte tous les jours des histoires de disparition de femmes qui ont été tuées par leur mari. Il n'y a pas de journaleux. Il n'y en a pas un.
1: Je suis entièrement d'accord avec vous. On n'est pas loin de la Vologne. Madame Daval...
0: Géographiquement, ouais. Vous voulez dire?
1: Oui, exactement. On n'est pas loin de la Vologne. Et la mère d'Alexia nous avait dit surtout de ne pas faire un petit Grégory. On avait quand même une pression assez importante de ne pas commettre d'erreurs judiciaires. Il y avait un contexte un peu particulier. Vous savez, c'est aussi deux familles. On peut être proche, en fait, d'un Chabrol, puisque vous avez une famille, entre guillemets, de notables qui possède un commerce, et puis une famille un peu plus désargentée, qui est la famille de Jonathan. Donc, vous avez beaucoup de choses qui sont réunies, des personnalités aussi, très marquées, de chaque côté. Voilà, c'est peut-être ce qui a entraîné l'engouement des journalistes.
0: Alors, par ailleurs, cette médiatisation, s'accompagne de très nombreux viols du secret d'instruction, parce que, je me souviens avoir entendu le mot pour mot des procès-verbaux d'aveu ou de réfutation à la télévision, je dirais une heure après les auditions. Comment est-ce que vous expliquez que ça ait pu être possible?
1: Alors c'est un vrai problème. Il n'y a plus en France de secret d'instruction. Lorsque, au premier jour des assises, quand j'ai tenu donc l'accusation générale pour ce procès, l'ensemble du dossier, hein, avait été livré, avait été communiqué aux journalistes. Les journalistes avaient accès à tout. Vous aviez même BFM TV qui sortait une série télévisée. Les différents protagonistes, tous, sauf Jonathan Daval, bien entendu, puis j'allais dire moi-même, qui n'étions pas encore intervenus dans des médias, mais toute l'affaire était racontée. Alors, est-ce que c'est parce qu'aujourd'hui, notre procédure ne permet plus, dans un monde moderne, ultra médiatisé, d'assurer le secret? Est-ce qu'il faut revoir cette procédure ou, au contraire, beaucoup plus encadrer, sous coup de sanction, ceux qui violent le secret? Je ne sais pas. Mais en tout cas, vous avez raison. Tous les éléments étaient sortis.
0: Parce que là, tout de même, vous aviez une situation qui, a priori, est la meilleure. Ce sont des gendarmes, c'est-à-dire des militaires, qui, en général, sont muets comme une carpe, qui bavassent pas auprès des journalistes et qui mènent l'enquête. Et d'ailleurs, d'une certaine manière, ils l'ont montré, puisqu'ils accumulent des preuves pendant 3 mois, jusqu'à le coincer, sans que les journalistes ne le sachent. Donc, qui bavasse, monsieur Dupic? Qui file les PV aux journalistes?
1: Ça, c'est toujours une question difficile. Hein. Toujours une question difficile. De toute façon, c'est soit les parties au procès, soit des personnes qui y ont accès. En tout cas, force est de constater que dans cette affaire, mais comme dans toutes les autres que vous racontez, Christophe, hein, le secret de l'instruction est très difficile à tenir. Je crois qu'en matière terroriste aujourd'hui, où les médias, conscients quand même des enjeux, ne communiquent pas les éléments qu'ils peuvent avoir en possession. Mais sur les affaires de faits divers, c'est devenu très difficile pour les procureurs et les enquêteurs aujourd'hui.
2: Je crois savoir que dans certains pays, il est strictement interdit aux journalistes de relayer des éléments de l'instruction en antenne hein, ou dans leurs journaux.
1: Parfaitement. Ou alors, il faut prévoir un système où, pendant certaines durées, pendant certains moments d'enquête qui sont importantes, il ne soit pas possible de communiquer des éléments, qu'on fasse des ouvertures un peu comme à l'américaine, des moments où là, on va avoir des communications et de toutes les parties. Hein, je tiens à indiquer que il y avait une communication des avocats de la défense très importante sur peut-être l'homme battu. Les avocats également de la partie civile ont été extrêmement présents avec différentes thèses. Hein, et vous voyez, dans le système français, celui qui représente l'intérêt général, le procureur, ne peut pas communiquer, sauf à des très très rares moments qui sont encadrés. Et moi, je pense qu'il y a un déséquilibre très fort d'égalité des armes. Et moi, je me suis retrouvé dans ce déséquilibre au moment où j'ai commencé mon procès d'assises.
2: Oui, d'accord. Pour vous, ce sont les avocats qui communiquent les éléments aux journalistes.
1: Ça peut effectivement. En tout cas, faisant valoir leurs thèses de façon médiatique, effectivement, ils propagent quand même leurs idées. Mais c'est pas nécessaire. Dans ce dossier, je ne sais pas qui a livré les éléments.
2: Merci Emmanuel Dupic.
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2: Cette histoire va vous demander beaucoup de patience. Beaucoup, beaucoup, beaucoup de patience. 18 années au total. Pour connaître le nom de celui qui, en décembre 1987, dans la région d'Avignon, a tué une adolescente de 16 ans qui s'appelait Evelyne Boucher. Et vous serez surpris de découvrir, 18 ans plus tard, que le meurtrier est un pompier professionnel. Vous écouterez le débrief de cette histoire dans un autre podcast avec un acteur direct de cette affaire qui a presque 40 ans, maître Franck Gardien du barreau d'Avignon qui était l'avocat de la maman de la victime dans ce dossier. J'ai écrit cette histoire avec Thomas Audouard, réalisation Boris Paczynski.
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2: Cette histoire se déroule dans la région d'Avignon, un soir de décembre 1987. Il est 19h. La nuit est tombée depuis un bout de temps. Et dans un lotissement de Villeneuve-les-Avignon, une maman voit son angoisse monter, minute après minute. Sa fille de 16 ans, Evelyne, n'est pas rentrée du lycée. Elle n'a même pas téléphoné pour dire qu'elle serait en retard. Ça ne lui ressemble pas. Je suis inquiète, mais qu'est-ce qu'elle fait ? 1987, on est avant le téléphone portable. Impossible d'appeler Evelyne pour savoir où elle est. Impossible de se rassurer. Il n'y a qu'à attendre. Attendre. C'était comme ça du temps du téléphone fixe. Il fallait

attendre. Mais jusqu'à quand? Parce que maintenant, il est 9h du soir. Et Evelyne n'est toujours pas rentrée du lycée. Elle était censée finir à 5h. Et ça fait 4h qu'elle n'a pas donné de nouvelles à sa mère. Elle vit avec sa mère depuis le divorce de ses parents. Sa mère et sa sœur aînée. Et son beau-père, Jean-Pierre. Une famille recomposée. Comme il y en a tant. Arrête de t'inquiéter pour rien. Bon, d'accord, ça fait 3h qu'elle devrait être rentrée. Mais bon, elle a 16 ans. C'est pas une gamine non plus. C'est pas fou. Sauf que maintenant, il est 11h du soir. Et elle n'est toujours pas là. À minuit, la mère appelle la police.

lendemain matin, au lever du soleil, dans la commune d'à côté, les Angles, deux hommes s'en vont à la chasse. Et vers 8h moins le quart, au bord d'un chemin, ils tombent sur le cadavre d'une adolescente, face contre terre. Elle est presque entièrement nue. Il ne lui reste que sa jupe et ses chaussures. Et il y a du sang qui coule à l'arrière de sa nuque. Quand les policiers de la police judiciaire d'Avignon arrivent sur place, ils ont déjà fait le rapprochement avec la disparition qui leur a été signalée la nuit dernière. Ils n'ont pas encore prévenu la mère, mais va falloir le faire. Bon, c'est pas joli joli. Hein. A priori, elle a été d'abord frappée, regarde l'état de son visage, ses pommettes là, et puis ses lèvres. Un peu, je sais pas ce que t'en passes, comme si on lui avait maintenu le visage contre terre. Et puis ben, on a un coup de feu avec une entrée de balle ici, là, au-dessus de l'oreille droite. Et alors, ce qui est étrange, je regarde, c'est qu'elle a toujours ses bijoux. Pas tout à fait, non, il lui manque sa boucle d'oreille. Ici, là, à gauche. Les policiers se mettent à fouiller les alentours. Et très vite, ils retrouvent ses vêtements, tachés de sang. Et son cartable. Ils l'ouvrent, ils regardent l'étiquette sur l'un de ses cahiers. Ils ont la confirmation immédiate qu'il s'agit de l'adolescente dont on leur a signalé la disparition la veille au soir. Evelyne Boucher. Et maintenant, faut prévenir sa mère. Et ça, même quand on est un policier aguerri, ça n'est jamais facile.

L'urgence, maintenant, c'est de reconstituer l'emploi du temps d'Evelyne hier. Première surprise, elle n'est pas allée en cours. Elle a séché toute la journée. Bon, d'après ce qu'on m'a dit au lycée Aubanel, elle est juste venue manger à midi à la cantine et après elle est repartie. Les policiers découvrent qu'en vérité, elle a passé la journée au café qui est juste en face du bahut, le café Carnot. Et pas pour le simple plaisir de sécher les coups. Bon, d'après ce qu'on dit ses copains, elle était raide amoureuse de l'un des serveurs, un certain Donato, âgé de 21 ans. Ils m'ont raconté qu'elle lui avait déclaré sa flamme cet après-midi-là, que l'autre l'avait gentiment envoyé bouler au prétexte qu'elle était trop jeune pour lui. Et un mec bien, au passage, c'est pas si courant que ça. Et donc après, le cœur en mille morceaux, Evelyne a quitté le café. Pour aller se consoler. Chez qui? Eh bien, chez son petit copain officiel, Salvatore. Elle est restée un bon moment avec moi, et puis vers 6h30, je dirais, elle est allée prendre le car pour rentrer chez elle. Et elle est montée dans le car. Le chauffeur s'en souvient très bien. Et dans le car, elle est tombée sur une de ses copines, Christelle. Ben, j'habite pas loin de chez elle, dans le même lotissement. Et donc on est descendu du car ensemble, et puis on a marché, toutes les deux, jusqu'à ce qu'on se sépare pour aller chacune vers chez nous. Evelyne a donc été enlevée à ce moment-là, à quelques centaines de mètres de chez elle, où l'attendait sa maman.

0: L'autopsie du corps d'Evelyne a lieu à Montpellier, 2 jours après la découverte du corps. Et le verdict est sans surprise. Nous avons des traces d'actes sexuels au niveau du vagin et au niveau de l'anus. Et nous avons isolé des traces de sperme dans la cavité vaginale. Et là, vous vous dites, top ! Donc, on a l'ADN de son violeur et de son assassin. Erreur ! Grossière erreur ! En 1987, l'utilisation de l'ADN en matière criminelle, c'est en règle. Il n'y a pas plus de test ADN que de téléphone portable. Et donc, on est dans de la police à papa, plus près de Colombo que des experts à Miami, vous voyez. Est-ce qu'on sait s'il lui arrivait souvent de sécher les cours ? Non. Non, c'était pas du tout son genre. J'ai envie de dire que c'était sans doute la première fois, d'après ce que m'ont dit tous ceux que j'ai rencontrés. D'après ses profs, c'était plutôt d'ailleurs une bonne élève, bosseuse, souriante, ils disent agréable. Ses copains de classe disent d'ailleurs exactement la même chose. Donc si elle a séché les cours ce jour-là, c'est juste parce qu'elle... Elle a baissé pour ce serveur, quoi, c'est tout. A priori, elle s'entendait très bien avec sa famille, y compris son beau-père. Et elle avait une passion, la gymnastique. Elle en faisait depuis l'âge de 10 ans. Et cette passion pour la gym, elle voulait la transmettre. Tous les mardis soirs, elle allait entraîner des élèves de son ancien collège. Bénévolement, bien sûr. Mais récemment, elle avait eu un problème de cheville. Elle avait mis la gymnastique entre parenthèses. Voilà. Voilà tout ce que les policiers de la PJ ont pu apprendre sur elle. Rien de tout cela n'ouvre de piste. L'hypothèse à ce stade, c'est celle d'un rôdeur. Un rôdeur qui l'enlève à sa descente du bus, qui la viole et qui la tue. Les policiers finissent par tomber sur Géraldine. C'est une copine d'Evelyne qui habite dans le même lotissement, tout près de l'arrêt de bus où elle est descendue. Ah oui, je l'ai vue descendre du bus. Elle était avec Christelle. Et je les ai vus partir ensemble. Et alors, ce qui m'a un peu surpris quand même, c'est que quelques minutes après, j'ai vu Evelyne repasser dans l'autre sens. Et elle n'était pas à pied, là. Elle était dans une voiture à l'arrière. J'ai l'image bien en tête. Elle avait les mains posées comme ça sur l'appui-tête, comme si elle était en train de parler avec le conducteur.
1: Vous pourriez nous le décrire, le conducteur de la voiture, mademoiselle ?
0: Oui, elle est assez sportive. Les cheveux courts coiffés en arrière, un peu ondulés sur le dessus.
1: Et la voiture ? Vous vous souvenez de la marque ?
0: Oui, enfin, je suis pas très forte en voiture, mais... Pour moi, c'était une petite voiture, genre R5, claire, blanche, je pense. Ce témoignage est capital en ce début d'enquête. Elle n'a pas été enlevée par quelqu'un qui l'a contrainte à monter dans sa voiture, puisqu'elle lui parlait tranquillement. Cet homme, elle le connaissait sans doute. Malheureusement, dans l'entourage d'Evelyne, un type avec une R5 blanche, personne ne voit qui ça peut être.

0: Il y a un homme dans le lotissement qui cristallise assez vite les soupçons. Un chauffeur routier déjà condamné pour meurtre. Il est immédiatement placé en garde à vue. Je vous dis que j'étais pas à Avignon ce jour-là. J'étais à l'autre bout de la France. Vous voyez, mon patron, il vous confirmera de toute façon. Il y a un disque sur mon camion. Ça va pas être trop difficile à vérifier. Sauf que le disque n'est pas net. Ça sent le bricolage. Et là, dommage qu'on ne puisse pas exploiter l'ADN, hein, parce que grâce au sperme retrouvé sur le corps, on a l'ADN du violeur meurtrier. Mais pour l'instant, on ne sait pas le comparer. Mais on sait en tirer des antigènes qui permettent d'avoir un groupe sanguin. Et ça n'est pas le groupe sanguin du chauffeur routier.
1: On de la traconte, la suite de votre récit.
0: C'est là que tombe le rapport des balisticiens.
2: La balle qui a été extraite du crâne de Boucher Evelyne est de calibre 22 long rifle. Petit calibre donc.
0: Petit calibre et calibre de chasseur. Et donc les policiers se mettent à faire le tour du lotissement à la recherche de chasseurs. Et quand ils en trouvent un, ils lui demandent son arme. Il la confie au spécialiste de la balistique. Est-ce que c'est l'arme du crime ? Non. Et celle-là, est-ce que c'est l'arme du crime ? Non plus. Chou blanc. Et encore chou blanc. Et voilà, les amis, il n'y a pas d'autre suspect. Il n'y a pas d'autre piste. Si on pouvait exploiter cette fichue ADN, on pourrait peut-être avancer. On dit partout que c'est imminent, que ça va être une révolution. Mais en attendant, eh ben on est toujours sous l'ancien régime.

À partir de là, les années passent. 1988, 89, 90, 91, 92. Faut se mettre à la place de la famille, de la maman, de la grande sœur. Evelyne a été enlevée, violée et tuée. Et on ne trouvera peut-être jamais l'assassin. Le dossier qui était sur le haut de la pile du bureau du juge d'instruction est en train de passer tout en dessous. Ça commence à sentir le classement sans suite.

Et puis, arrive le mois de février 1993. Et là, rebondissement. Enfin, espoir de rebondissement. 5 ans après le meurtre d'Evelyne, un nouveau témoin se manifeste. Il est tout jeune. Il était gamin au moment des faits. Mais il a vu quelque chose de bougrement intéressant. Je dirais que c'était une semaine avant que Evelyne soit tuée. Un soir, j'étais au gymnase où elle entraînait les filles de son ancien collège à la gymnastique. Et j'ai vu un truc bizarre. C'est ça que je voulais vous dire. Quand elle est partie, il y avait une voiture qui la suivait avec deux hommes dedans. Et les mecs, ils lui disaient « Viens, viens, viens, monte, monte, allez, monte. » Et ça se voyait qu'elle ne voulait pas, quoi. Et après, je sais pas. D'accord. Et la voiture, tu te souviens de quelle marque elle était? Et de sa couleur, peut-être? D'après vous, hein? D'après vous, quelle est la marque de la voiture qu'il a vue? Mais c'était une R5, claire. Peut-être blanche, je suis pas sûr. La même marque et possiblement la même couleur que la voiture dont a parlé l'un des premiers témoins, Véronique, qui habite tout près de l'arrêt de bus, qui a vu Evelyne descendre du car avec sa copine Géraldine, puis repasser dans l'autre sens quelques minutes plus tard dans une voiture avec un homme. Une R5 blanche. Le problème, c'est qu'on en a déjà cherché des R5 ressemblantes il y a 5 ans. Et on n'en a pas trouvé. Tant pis. On recommence. Le juge demande au policier de faire la liste de tous les gars du coin propriétaires de R5 blanche ou claire en 1987. Et malheureusement, ça ne fait pas avancer l'enquête dans Utah.

Dans ces années-là, quand une enquête est au point mort, il y a une possibilité. Aller sur TF1 dans l'émission de Jacques Pradel, témoin numéro 1. C'est un concept qui a totalement disparu aujourd'hui. L'idée était de raconter les débuts d'une enquête et de lancer un appel à témoins pour tenter de la faire avancer. Des dizaines de personnes appellent le standard le soir de l'émission. Mais aucun témoignage déterminant. Je vous rappelle qu'on est en 1993. Evelyne a été violée et tuée par balle dans la tête il y a 6 ans. À l'époque, on ne savait pas utiliser l'ADN dans une enquête criminelle. Mais aujourd'hui, oui, c'est une révolution. Et bien sûr, les policiers ont gardé sous le coude l'échantillon de sperme du violeur collecté au moment de l'autopsie dans le vagin de la victime. Allez savoir si ça va pas enfin faire avancer cette enquête. Mais à qui? À qui faire passer des tests? Eh bien, figurez-vous que depuis le début, il y a 6 ans, l'enquête traîne une liste. Une liste de 60 bonhommes dont l'un, peut-être, pourrait être l'assassin d'Evelyne. Pour des raisons diverses, hein. Parce qu'il a un passé plus ou moins lourd, ou un emploi du temps un peu faiblard le jour du crime, ou un lien avec la victime. Je dirais pas que c'est une liste de suspects, puisque son propre père, le père d'Evelyne, et son beau-père sont dessus. Parce que ce sont des hommes, et parce qu'ils sont très proches. C'est une liste, quoi. Parce qu'à un moment, il faut bien resserrer le champ de l'enquête. Eh bien, 6 ans plus tard, le juge décide de ressortir cette liste. Mais je vais vous demander de faire passer un test ADN à l'ensemble des hommes qui figurent sur cette liste. Et bien entendu, si aucun profil génétique ne match avec l'échantillon de sperme que nous avons dans le dossier depuis le début, eh bien nous serons contraints d'élargir le cercle. Mais je vous le dis, on va commencer par ces 60-là. Et les 60 bonhommes sont blanchis par la comparaison ADN. Il va donc falloir élargir. Décidément, on ne savait pas, ça veut pas.

Dans les mois qui suivent, une idée complètement folle traverse cette enquête. Vous êtes assis. Et si c'était Roberto Succo qui avait tué Evelyne? Oui, Roberto Succo, le tueur fou, le violeur et tueur en série italien, célèbre pour sa belle gueule. C'est un schizophrène, Succo, qui a commencé par tuer ses parents, qui s'est évadé de l'hôpital psychiatrique et qui a dézingué 7 personnes au moins dans la foulée. Ça s'est passé en 1987, tout ça. Et au moment où Evelyne a été tuée, Succo était dans le coin. Pas à côté, mais dans la région. C'est bizarre d'ailleurs qu'on n'ait pas exploité cette piste à l'époque. Mais il n'est jamais trop tard. Quoique. Bon, je sais pas si t'es au courant, mais Roberto Succo, là, il est mort en 1988 et il s'est suicidé à la cellule de sa prison. Donc, je te le dis, on n'est pas prêt de lui faire passer un test ADN à celui-là. Pas faux. Mais on peut peut-être faire passer le test à son cadavre. Et donc, on déterre le corps de Roberto Succo. On fait un prélèvement, on le remet dans sa tombe et on compare les deux ADN. Et c'est pas lui. Et voilà, retour à la case zéro, zéro piste, une fois de plus. Et les années passent encore, 98, 99, 2000. On change de siècle et l'assassin d'Evelyne court toujours. Et ça continue, 2001, 2002. Ça fait 15 ans qu'Evelyne est morte. Et la police scientifique vient de franchir un cap fondamental. Elle vient de créer un fichier centralisé des empreintes génétiques qu'on va appeler le FNAEG. Parce que jusqu'ici, quand on avait un ADN, il n'était exploité que dans le cadre de l'enquête en cours. C'est-à-dire que l'ADN du violeur et tueur d'Evelyne est resté dans l'armoire du juge d'instruction. Et là, en 2002, il est versé au FNAEG, qui est un tout petit fichier pour l'instant. Et je vous le dis tout de suite, l'ADN du tueur ne match avec aucun autre ADN. Mais patience, ce fichier, c'est mathématique, va grossir, grossir, grossir. Et peut-être qu'un jour, ça fera patience.

La maman d'Evelyne met 3 ans de plus à connaître le nom de l'assassin de sa fille. Un jour, fin juin 2015, 18 ans après le crime, ça fait... Bon, le gars s'appelle Grainer Robert, 54 ans, père de famille. Oh merde. Il est rentré au fichier pour pas grand-chose, écoute. Il était au pont du Gard. Il a perdu son ticket de parking, il est sorti, il a voulu se coller à son beau-frère. Le gardien du parking est arrivé, ils ont commencé à se battre, il lui a collé une pigne. C'est comme ça qu'il est rentré au fichier, figure-toi. Il va le regretter, son ticket de parking. Ça, c'est sûr. Pour sa pigne, Grainer a été condamné à 3 mois avec sursis. Et c'est comme ça qu'il est entré au fichier. Et c'est donc lui, à 99,9%, c'est lui qui a tué Evelyne Boucher. Alors, qu'est-ce qu'on sait sur ce Robert Grainer, en dehors du fait qu'il a la pigne facile? Alors, c'est un pompier professionnel, figure-toi, c'est un pompier d'Avignon, gros fêtard, et d'après ce qu'on m'a dit, très porté sur le Ricard, sur l'apéro. Il a beaucoup d'amis, dont un d'ailleurs qui habite le même lotissement que les parents d'Evelyne, et il a eu une Renault 5, seulement il l'a acheté qu'en 88, donc il n'avait pas de Renault 5 au moment du crime, c'est un problème ça. Robert Grainer est interpellé un matin de juin 2006, alors qu'il sort de chez lui. Il ne devait pas s'y attendre. Bien, monsieur, je vous informe qu'à dater de cet instant, 19 juin 2006, 6h30 précisément du matin, vous êtes placé en garde à vue pour des faits de viol et d'homicide volontaire. Le type a échappé à la justice pendant 18 ans et voilà qu'on lui présente l'addition. À ce stade, les policiers n'ont rien d'autre contre lui que son ADN. C'est confondant. Mais des aveux, ça serait mieux. Je ne vois pas de quoi vous me parlez. En 87, vous dites? Evelyne Boucher. Je comprends pas. Les policiers lui parlent alors de l'ADN, de son ADN. C'est un sacré argument dans un interrogatoire. Mais comment voulez-vous que je sache comment mon ADN s'est retrouvé sur cette jeune fille? J'en sais rien. C'est pas gagné, mais c'est pas perdu. Car à un moment, Robert Grainer est renvoyé en cellule et d'un coup, il se lâche auprès du policier qui l'escorte. Je sais pourquoi il y avait mon ADN sur elle. Hein. Cette fille, en fait, je la connaissais. J'ai couché avec elle ce jour-là, voilà, c'est pour ça. Vous avez couché avec elle le soir où elle était tuée? Oui. On s'était donné rendez-vous. Elle est montée dans ma voiture, on est allé sur un parking à l'écart, là, et puis on a eu une relation, et après je l'ai ramenée chez elle. Sacrée confidence! Sauf que ce qu'il vient de dire, c'est hors procédure. Ça ne donnera pas lieu à un procès verbal. L'idéal serait qu'il le répète lors d'un interrogatoire formel. Je préfère vous le dire, il ne le fera pas. De retour en garde à vue, il répète qu'il ne la connaissait pas, il dit même qu'il n'a jamais entendu parler d'elle et de son assassinat. Mais sur la base de l'ADN, le juge le met quand même en examen et il l'envoie en prison. Et en prison, figurez-vous, il se confie à nouveau, toujours hors interrogatoire, et cette fois-ci à un surveillant de prison. C'est pas moi qui l'ai tuée, cette fille, mais bon, je la connaissais. J'ai eu une relation avec elle le jour où elle a été tuée. Consentie. Je veux dire, c'était pas un viol. Et ensuite, elle est repartie. Je l'ai jamais revue. Le surveillant rédige immédiatement un rapport qui est transmis au juge. Et Grainer, bien entendu, refuse de répéter ça devant lui. Au juge, il redit, je la connaissais pas, je ne l'ai jamais rencontrée et je n'ai jamais couché avec elle. Sauf que 5 jours plus tard, il redit à un autre surveillant de la prison qu'il a eu un rapport consenti avec Evelyne Boucher. Donc, nouveau rapport, nouvelle convocation chez le juge et nouvelle dénégation. Va falloir le coincer. Je sais pas comment, mais va falloir trouver le moyen de le coincer.

Le 6 juillet 2006, une lettre anonyme arrive sur le bureau du juge. Une lettre selon laquelle Robert Greiner et d'autres de ses collègues pompiers faisaient des partouzes au sein de la caserne. Et le corbeau ajoute « Vous devriez interroger une certaine Cri-Cri. » La femme en question est identifiée. C'est une handicapée mentale de 48 ans. Elle confirme qu'elle a eu des rapports avec Robert Greiner à la caserne. Oh, il était violent, Robert. Et les autres aussi, ils étaient violents. Ils mettaient des bouteilles de verre dans la chatte. Et dans les fesses aussi. Vous diriez qu'il vous violait. Oh non. Non, j'étais d'accord. Et donc, ça ne fait pas beaucoup avancer notre affaire.

Le procès de Robert Greiner s'ouvre le 7 avril 2008 devant la cour d'assises de Nîmes. Et d'entrée, il monte au créneau. On m'a fait passer pour un maniaque, pour un détraqué sexuel, pour un tueur en série. On me rabâche ADN, ADN, ADN. Tout repose sur le mot ADN pour m'accuser d'un crime que j'ai pas commis. Il va même jusqu'à suggérer que quelqu'un a récupéré un préservatif usagé pour le faire accuser. Ses avocats, contraints et forcés, plaident l'acquittement. Mais sur la base de l'ADN, après 3 jours de procès, Robert Greiner est condamné à la réclusion criminelle à perpétuité. Il fait appel, pour rien. Il est condamné 1 an plus tard à Lyon, à la même peine, perpète. Et pour le coup, vraiment perpète. Car il meurt en prison en janvier 2023, à l'âge de 70 ans.

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1: Je vous ai raconté l'enquête sur le meurtre en 1987 dans la région d'Avignon d'une adolescente de 16 ans qui s'appelait Evelyne Boucher, tuée par un pompier professionnel nommé Robert Greiner, qui a été condamné après 18 longues années d'enquête et d'instruction, plus deux années d'instruction à la réclusion criminelle à perpétuité. Et je suis avec un acteur direct de cette affaire qui, à près de 40 ans, il s'agit de l'avocat de la maman d'Evelyne Boucher, maître Franck Gardien du barreau d'Avignon. Vous êtes devenu, vous, son avocat en 87 ou au moment du procès ?
2: Non, j'ai été son conseil dès l'année 1987, tout d'abord aux côtés d'un de mes confrères avec lequel je travaillais, lequel a ensuite pris sa retraite. Et j'ai continué à suivre l'affaire parce que je sentais la volonté farouche de cette mère, malgré les difficultés de l'enquête, elle gardait toujours l'espoir qu'un jour elle puisse connaître le nom, l'identité de celui qui avait commis l'irréparable sur son enfant.
1: Si vous avez accepté d'en parler avec moi, maître Gardien, quand même des faits de 87, un peu moins de 40 ans, je suppose que parce que vous avez des souvenirs précis dans la tête. C'est une affaire qui vous a marqué.
2: Bien évidemment, c'était une affaire qui était totalement hors norme, car sur faire de ma part, à l'époque, c'était une des plus vieilles affaires criminelles qui était toujours en cours d'instruction et en cours d'enquête, parce que le juge d'instruction avait eu la volonté de ne jamais clôturer ce dossier. Il partageait, tout comme moi d'ailleurs, l'espoir effectivement qu'un jour on puisse connaître la vérité. Donc c'est vrai que c'était un dossier qui était totalement hors norme, difficile, très difficile, avec je dirais un espoir qui était relativement mince de pouvoir aboutir. Et on est parvenu, je dirais, à connaître la vérité. Grâce à l'immense progrès de la science et effectivement l'utilisation de l'ADN, et puis avec, il faut le reconnaître, avec un coup de chance, puisque comme vous l'avez rappelé, Robert Greiner a commis la grave erreur de se battre pour un ticket de parking au pont du Gard avec le vigile, ce qui l'a conduit à être donc condamné pour ces violences. Et de par la loi, immédiatement après, on a sollicité de sa part, parce qu'il était impliqué dans une affaire de violence, qu'il soit soumis à un test ADN auquel d'ailleurs il va tenter de résister pendant de très nombreux mois, puisque les policiers qui le convoquent simplement donc pour prélever son ADN vont être obligés d'insister très lourdement pendant de nombreux mois, parce que il s'y refuse probablement, il connaît l'issue et le risque qu'il encourt de confier cet ADN.
1: On va reparler de l'ADN tout à l'heure. Je veux quand même qu'on reste sur votre cliente, la maman. Comment est-ce qu'elle vit ces 18 années d'attente? Elle est abattue ou elle est combative?
2: Alors, bien évidemment, elle est dans une immense souffrance qui est celle de la perte d'un enfant, ce qui est pour tout un chacun, je veux dire, une souffrance dont on ne se remet pas, qu'elle soit accidentelle ou criminelle, mais je pense encore plus lorsqu'elle est effectivement de nature criminelle. Donc elle est extrêmement touchée par cette disparition, mais à côté de ça, elle va mettre toutes ses forces dans la bataille. Elle va même se livrer elle-même parfois de véritables actes d'enquête, puisqu'elle va régulièrement relever les immatriculations des véhicules qui circulent dans son quartier, dans son lotissement. Elle va faire l'objet de confidences de certaines personnes. Moi-même d'ailleurs, j'ai été destinataire de très nombreux courriers, je dirais entre guillemets, de dénonciation ou de signalement de certaines personnes, dont on va faire procéder par le juge d'instruction à des vérifications qui malheureusement n'aboutiront pas. Elle est donc très combative.
1: Elle se bat, elle se bat, oui. Et elle mène sa propre enquête en parallèle, quoi.
2: Oui, et à ce titre-là, d'ailleurs, il faut rendre hommage aux policiers qui étaient eux aussi très très présents dans cette affaire, qui avaient la volonté farouche d'aboutir, tout au moins pour certains d'entre eux, et qui se confiaient, je dirais, à elle très facilement, qui la rencontraient régulièrement, qui lui donnaient des nouvelles, qui lui donnaient des renseignements sur l'avancée de cette enquête, même si elle était extrêmement difficile.
1: Alors on l'a vu, maître gardien, Robert Greiner, jusqu'au bout, et contre l'ADN, dit qu'il est innocent. Est-ce que, selon vous, on peut condamner sur la seule base de l'ADN ?
2: Alors, dans cette affaire, l'ADN était la preuve, je dirais, la plus flagrante de sa culpabilité, mais il n'y avait pas que cette preuve-là. Il y avait sa personnalité qui était extrêmement trouble et qui, sous, je dirais, deux facettes, celle du pompier, père de famille, respectable, qui œuvre pour sauver des victimes. Ça, c'était l'aspect positif de Robert Greiner. Et puis après, il y avait la face noire. Et la face noire de Robert Greiner, elle n'était pas très jolie à regarder. Et elle correspondait malheureusement assez près à la personnalité d'un homme qui était capable d'abus sexuels et effectivement de violences sexuelles, ce qui a été le cas dans ce dossier.
1: Ça veut dire qu'à la caserne, donc, qui participe à des partous, on en dira peut-être un mot, mais c'est pas la première fois que des pompiers partous dans une caserne. Il y a des femmes qui sont là, qui viennent pour coucher avec des pompiers, en tout cas c'est l'idée qu'il défend lui, mais il se comporte pas bien avec ces femmes.
2: Non, parce qu'il y avait bien souvent effectivement un abus de sa part, même si effectivement il a pu peut-être avoir des relations consenties avec certaines femmes. Il y avait eu beaucoup de témoignages qui avaient été recueillis, au terme desquels il était décrit comme une personne extrêmement entreprenante et capable de passer à l'acte de façon abusive. Plusieurs personnes dans ce dossier avaient été retrouvées, entendues par les policiers.
1: Et puis, donc bon, sans l'ADN, vous, maître gardien, sans l'ADN, vous auriez tout de même été convaincu que c'était lui.
2: Oui, il avait cette personnalité qui me semblait me correspondre parfaitement. Il avait le profil de celui qui avait pu commettre cet acte immonde. Mais il n'y avait pas que ça. Il y avait effectivement d'autres personnes qui avaient été victimes de ces agissements. Il y avait également deux personnes qui avaient recueilli donc des semi-aveux de sa part. Vous l'avez rappelé, ce policier qui l'escorte devant le juge d'instruction au moment de sa mise en examen, et puis ensuite ce surveillant pénitentiaire qui va recueillir ses confidences, au terme desquelles il indique formellement qu'il a eu un rapport sexuel avec Evelyne le jour des faits. Il fait cet aveu pour quelle raison ? Parce qu'il sait très bien que l'ADN le confond, qu'il ne peut pas valablement contester la relation sexuelle. Vous avez rappelé qu'on a retrouvé son sperme dans la cavité vaginale de la victime. Et puis, ce qui va le confondre, c'est que la victime, vous l'avez rappelé, a été retrouvée face contre terre, je dirais achevée, parce qu'elle avait été violentée précédemment au coup fatal qui est le coup de la balle qui a eu de Vendelon-Rift qui pénètre dans sa nuque. Donc il y a une victime qui a été violentée très sévèrement, qui a été donc violée

0: n'a jamais, elle n'a pas été, elle s'est pas retrouvée en position debout. Donc elle a été violée et ensuite elle a été tuée. Et donc le lien ensuite est facile à faire. Vous avez une personne qui est violée, il y a des traces médico-légales qui sont incontestables de la nature du viol, de la qualification de viol, et ensuite cette personne est abattue, je dirais face contre terre. Par voie de conséquence, donc le violeur est nécessairement le tueur, et il ne pouvait pas contester la nature de le viol en lui-même. Il ne pouvait pas sereinement, comme il a tenté de le faire, affirmer qu'il s'agissait d'une relation sexuelle qui avait été librement consentie.
1: Bon, il y a deux bémols. Premier bémol, la R5. Il n'avait pas de R5 au moment du crime. Alors peut-être que finalement, cette R5 était une fausse piste.
0: Oui. Non, mais la R5, incontestablement, a été une fausse piste. Comme vous l'avez rappelé, on est en 1987, les techniques d'enquête ne sont pas celles actuelles. Il n'y a pas, l'ADN n'existe pas encore, la téléphonie n'existe pas, ou quasiment pas, sauf bien évidemment sur des écoutes téléphoniques, sur des téléphones fixes, mais il n'y avait pas de portable, donc il n'y a pas de portable qui est borné, comme on peut le voir dans les affaires, je dirais, actuelles. Donc les enquêteurs procédaient de façon totalement différente. Donc ils allaient, je dirais, à la pêche aux témoignages, au recueil d'informations, et comme il y avait une volonté effectivement de recueillir des éléments, il y a eu l'audition. Alors vous avez fait état de l'audition de Géraldine, qui est cette camarade de classe, qui voit passer le véhicule dans lequel se trouve donc Evelyne à l'arrière du véhicule, adossée, en train de, semble-t-il, de discuter ou de parlementer avec le conducteur. Elle identifie, elle focalise sur le conducteur. Elle va dresser d'ailleurs un portrait robot lorsque Robert Greiner a été arrêté, et le portrait robot est extrêmement proche de la réalité du personnage. D'accord. Du physique, du profil du personnage. Et lorsqu'elle focalise les passagers, forcément, elle va pas focaliser par contre sur le véhicule lui-même. Oui. Quand les enquêteurs vont lui demander quel était le type de voiture, bon, tout d'abord, elle n'était pas spécialiste, je dirais, en automobile, oui. Et son cerveau, je veux dire, avait focalisé sur les passagers. Donc elle va donner, voilà, une information qui est, elle parle pas d'ailleurs de R5, elle parle d'un petit véhicule de couleur blanche. Elle est assez évasive, mais c'est par la suite, effectivement, mais ça n'a rien à voir avec Robert Greiner. Oui. Le jeune garçon voit passer un véhicule, lui, qu'il identifie comme une R5. Lui, par contre, il est formel. C'est une R5. Il voit deux garçons qui essayent de faire monter Evelyne dans la voiture. Mais c'est une toute autre affaire. Très probablement, effectivement, c'est deux garçons qui essayaient de la draguer, de la faire monter dans cette voiture. C'est probablement une réalité, mais rien à voir avec Robert Greiner. Mais par contre, effectivement, ça a généré, je dirais, ça a créé une fausse piste. Voilà, les enquêteurs ensuite ont parlé de Renault 5, alors que très probablement, le véhicule qui a été utilisé par Robert Greiner était la voiture qu'il avait à l'époque, qui était une Ford Tonus.
1: D'ailleurs, les semble pas trop une Ford Tonus quand même. Hein.
0: Le témoin parle d'un petit véhicule, mais comme je le dis, elle focalise essentiellement sur les passagers. Voilà. Ouais. Et il y avait sur la scène de crime, il y a eu un relevé de... Alors, bon, est-ce que c'était ce véhicule ? C'est possible que ça en soit également un autre. Mais il y avait une trace de pneus qui correspondait à un montage de pneus d'un véhicule beaucoup plus lourd qu'une Renault 5. Alors, après, il est possible que ce soit la trace d'un pneu d'un autre véhicule qui soit passé par là. Mais voilà, il y avait cet élément aussi.
1: Vous, votre carrière, maître gardien, elle a été percutée par l'irruption de l'ADN. D'ailleurs, ça a compliqué, je suppose, la tâche quand on est en défense. Vous êtes que partie civile ou vous allez parfois
0: non,
1: en défense?
0: Non. Il m'arrive aussi d'être en défense. Ah bah, il est évident que l'ADN a été une avancée scientifique dans le monde judiciaire capitale. Oui, ça a été une véritable révolution. comme cela a pu être le cas peut-être en un temps ancien, lorsque on a commencé à utiliser les

0: empreinte digitale qui est donc ont permis de confondre un certain nombre d'auteurs. Voilà, tout à fait. Mais l'ADN, par contre, a été une véritable révolution et reste à l'heure actuelle une véritable révolution dans les dans les enquêtes criminelles. C'est un progrès, c'est un progrès qui est incontestable.
1: Et vous avez vécu ça. On est presque tenté, maître gardien, de se demander, puisque ce type, Robert Greiner, est un pervers, est-ce qu'il n'a pas pu commettre d'autres crimes? Est-ce que la question s'est posée à l'époque?
0: Alors, la question s'est posée. Il faut savoir que Robert Greiner, suite donc aux éléments recueillis de grand nombre de femmes qui avaient été abusées par Robert Greiner dans le Vaucluse, les enquêteurs se sont rendus dans sa région d'origine, qui était l'Est de la France. Et ont enquêté également sur... il avait été... si on peut dire, exfiltré de la région de l'Est. Il vivait dans l'Est et subitement, sa famille l'ont, exfiltré de l'Est pour l'installer dans le Vaucluse, où il ne connaissait quasiment personne. Les enquêteurs se sont demandé pourquoi cette situation était intervenue. Et ils ont enquêté dans la région de l'Est. Malheureusement, peut-être pas de façon suffisamment importante, parce que les moyens ne leur étaient pas donnés, mais ils ont pu recueillir quand même un élément extrêmement important, c'est que le meilleur ami de Robert Greiner, qui portait un nom d'ailleurs quasiment identique au sien, Gartner, a été un homme qui avait été impliqué dans une affaire de viol en Allemagne. Il avait été interné dans un hôpital psychiatrique en Allemagne. Il s'était évadé de cet hôpital psychiatrique. Il avait d'ailleurs rejoint Robert Greiner dans le sud de la France. Et il a ensuite commis lui-même un autre viol au pont du Gard, d'ailleurs, une fois de plus, dans le Gard. Donc, et il a été condamné par la cour d'assises du Gard à une peine de réclusion criminelle. Donc c'était... le meilleur ami de Robert Greiner. Donc il y a effectivement, même si on n'a pas, si des éléments n'ont pas été recueillis, il y a là aussi matière à se questionner sur les activités de ces deux garçons dans l'Est de la France. Voilà.
1: Je suis fasciné par votre mémoire, maître gardien, parce que se souvenir presque 40 ans après des détails de cette affaire comme vous l'avez fait, vous êtes exceptionnel.
0: Ça marque. c'est des affaires qui marquent. Voilà. Donc bon, j'ai eu beaucoup de dossiers criminels dans ma carrière d'avocat, mais celle-là, effectivement, c'est un dossier qu'on n'oublie pas et que voilà, je garderai. Oui, en moi. Oui, bien évidemment.
1: Merci beaucoup, maître Franck Gardien du barreau d'Avignon.
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0: de Latte.
1: Voici l'histoire d'une héroïne de la cause noire, Rosa Parks, célèbre pour avoir refusé de laisser sa place dans un bus à un blanc. C'était en 1955 à Montgomery, dans l'Alabama, aux États-Unis. J'ai tiré ce récit de son autobiographie, Mon histoire chez Libertalia. La réalisation est signée Céline Lebras.
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1: Voilà comment Rosa Parks elle-même raconte dans ses mémoires le geste qui l'a rendue célèbre. Un soir, début décembre 1955, dans un bus de Montgomery, j'étais assise à une place située sur la première rangée de la section pour les gens de couleur. Les blancs, eux, étaient assis dans la partie avant du bus qui leur était réservée. D'autres blancs montèrent à bord et la section blanche se trouva sans plus aucune place assise. Quand une telle situation se présentait, nous autres les Noirs étions censés laisser nos places aux Blancs. Mais ce jour-là, je n'ai pas bougé. Le conducteur m'a lancé. « Libère donc ces premières rangées de sièges !» Je n'ai pas bougé. Je ne me suis pas levé. J'en avais assez de céder devant les Blancs. Le chauffeur m'a dit « Je vais te faire arrêter !» Et moi j'ai répondu « Vous n'avez qu'à faire ça !» Deux policiers blancs sont arrivés et j'ai demandé à l'un d'entre eux « Pourquoi est-ce que vous nous malmenez autant ?»«
2: Je sais pas, mais la loi est la loi. Tu es en état d'arrestation. »
1: J'en avais assez de céder. Quand Rosa Parks pose ce geste, elle a 42 ans. Et je vais vous raconter son histoire depuis le début pour tenter de comprendre pourquoi ce jour-là, elle a dit non. D'où elle a tiré la force de dire non.

0: Rosa naît en février 1913 à Tuskegee, dans l'Alabama. Son père est maçon et charpentier. Il s'absente beaucoup pour ses chantiers et un jour, il finit par ne plus rentrer. Rosa grandit donc avec sa mère chez ses grands-parents maternels dans une ferme à Pine Level, toujours dans l'Alabama. Vers 3-4 ans, elle voit bien que les Blancs et les Noirs ne vont pas dans les mêmes écoles. Que les écoles des Blancs ont des vitres en verre alors que son école à elle n'a que des volets en bois. Elle va à l'école à pied et elle voit le bus des enfants blancs qui lui jettent leurs déchets par la fenêtre. Et surtout, à partir de l'âge de 6 ans, elle sait où est le fusil de son grand-père. Un fusil à deux coups qu'il garde à portée de main. « Je ne sais pas combien de temps je pourrais tenir s'il débarque ici, mais je flingue au moins le premier qui franchit cette porte. » De qui parle son grand-père ? Du Ku Klux Klan. Depuis quelque temps, ils font des descentes dans les quartiers noirs. Ils brûlent des églises, ils passent des noirs à tabac, parfois ils les tuent. Alors Rosa, le soir, se couche tout habillée, au cas où ils viendraient. Et parfois, elle reste avec son grand-père, éveillée, à monter la garde. Lui, dans son fauteuil à bascule, le fusil à portée de main, et elle, assise à côté, devant la cheminée. En se disant, dans sa tête de petite fille de 6 ans, « Je veux le voir utiliser son fusil. Je veux être là. » Le grand-père de Rosa n'est pas noir-noir. Il a la peau très claire, et comme en plus il a les cheveux raides, parfois les gens le prennent pour un blanc. Et lui, il en profite. Il va droit vers les blancs et il leur tend la main. « Bonjour, mon nom est Edward. » Ça ne se fait pas. On ne serre pas la main des blancs. Et un noir ne se présente que par son prénom, jamais par son nom. Et Edward, c'est son nom. Mais le grand-père est comme ça avec les blancs. Il est belliqueux. Du coup, il ne veut pas que Rosa joue avec les enfants blancs, ceux du contremaître de la plantation, par exemple.
1: « Je ne veux pas vous voir approcher les blancs. Je ne veux pas. »
0: Ça forge le caractère, un grand-père comme ça, non ?

0: Rosa a 10 ans. Sur le chemin de l'école, elle croise un petit blanc de son âge, Franklin, qui la regarde le poing serré.
1: Je vais te taper dessus, toi.
0: Qu'est-ce qu'elle fait? Elle attrape une brique et elle lui dit « Vas-y !» prête à lui jeter la brique à la figure. Et le gamin se déballonne et il poursuit son chemin. Rosa, 10 ans. Et après, elle se fait engueuler par sa grand-mère.
1: « Oh Rosa, tu as les nerfs à fleur de peau. Si tu n'es pas plus prudente, ils vont te lyncher avant tes 20 ans. »
0: Du coup, elle a peur. Vous voyez que toute petite, Rosa Parks a du caractère. Et elle est déjà une résistante à la ségrégation. En 1924, Rosa a 11 ans et sa mère l'envoie poursuivre sa scolarité dans la ville d'à côté, Montgomery, dans de la famille. Elle arrive de la Cambrousse et elle découvre l'existence en ville de fontaines séparées. C'est écrit dessus, hein? White, seuls les blancs peuvent y boire. Color, ça c'est pour épancher la soif des noirs.
1: D'après toi, l'eau, elle a le même goût? Je sais pas. J'ai jamais goûté l'eau des Blancs.
0: Rosa va à la meilleure école pour noirs de Montgomery. Un jour, elle rentre de l'école et elle doit traverser un quartier blanc. Elle est sur le trottoir et là, un gamin blanc en patin en roulette lui donne un coup d'épaule pour la pousser hors du trottoir. Elle se retourne, elle le pousse à son tour. La mère du gamin se met à hurler.
1: Non mais ça va pas! Je peux t'envoyer en prison si je veux! T'en sortiras jamais!
0: Et elle lui répond, l'effrontée.
1: Mais c'est lui qui m'a poussé en premier! Moi j'ai rien fait!

0: Dans sa nouvelle école, la directrice est blanche. Miss White l'a bien nommée. Rosa l'adore, comme elle adore cette école. Tous les professeurs sont blancs, pourtant. Mais c'est une école militante. Miss White est une blanche qui a épousé la cause des Noirs. Elle veut donner aux jeunes filles noires de l'ambition. Et Rosa se dit qu'elle a bien de la chance d'être là, avec cette directrice qui les traite avec dignité, sans jamais les rabaisser. Elle suit les cours classiques, anglais, sciences, géographie, et aussi des cours de sciences domestiques, pour apprendre à cuisiner, à coudre, à s'occuper des malades. Et c'est comme ça qu'elle devient une bonne couturière. Un jour, Rosa est avec sa cousine en train de ramasser des baies dans un terrain vague. Un gamin blanc leur lance.
1: « Hé les négros, vous feriez mieux de pas toucher à ça !»
0: Et du tac au tac, Rosa lui dit.
1: « Toi, si tu viens ici, on va te coller une sacrée raclée !»
0: Je vous ai raconté toutes ces petites histoires de l'enfance pour vous dire en vérité qu'une héroïne comme Rosa Parks, ça ne se fabrique pas en un jour. Après le collège, Rosa va un temps à l'université pour devenir enseignante. Et puis à Pine Level, sa mère et sa grand-mère ont des problèmes de santé, elle rentre pour les aider. Et un peu avant ses 20 ans, une de ses amies lui présente Raymond Parks. Au début, elle le trouve trop blanc. Et c'est vrai qu'il a la peau très claire, même s'il a les cheveux d'un noir. Il est barbier, Raymond, dans un salon noir du centre-ville de Montgomery. Elle n'est pas intéressée, mais il insiste. Alors ils vont se balader en voiture, il a une petite nache rouge. C'est pas courant, un noir avec une voiture. Et dès la deuxième sortie, Raymond parle de mariage. Elle fait semblant de pas entendre. Et puis il y revient.
1: « Je pense vraiment que nous devrions nous marier, Rosa. »

0: Rosa épouse donc Raymond au mois de décembre 1932. Et ce faisant, elle épouse un militant, le premier qu'elle rencontre. Car Raymond Parks, son désormais mari, milite à l'Association nationale des gens de couleur. Une organisation qui combat la ségrégation et qui demande l'accès à l'éducation pour les Noirs. Et après le mariage, Rosa et Raymond vont s'installer en ville, à Montgomery, dans une petite maison. Rosa termine les études qu'elle avait dû interrompre et elle obtient son bac comme seulement 7% des Noirs de son époque. Raymond a des réunions un peu secrètes le soir. Et de temps en temps, ça se passe à la maison. Et la scène est incroyable. La table de la cuisine est recouverte de pistolets. Les militants sont tous armés. Rosa n'assiste pas aux réunions. Elle reste sur la terrasse. Raymond est engagé entre autres dans la défense de ce qu'on a appelé les Scarborough Boys. 9 Noirs que 2 femmes blanches accusent de viol. Et qui sont innocents, mais qui ont été condamnés à mort. Il se bat pour sauver leur tête au sein d'un petit groupe clandestin. Et quand il va à ses réunions, Raymond doit se cacher. Rosa a maintenant 30 ans. Et là, 12 ans avant l'événement qui va la rendre célèbre, intervient un premier incident dans un bus. Je vous explique la règle. Dans les bus de Montgomery, il y a 36 places. Les 10 places de devant sont pour les Blancs. Et les 10 places de derrière, pour les Noirs. Et les 16 places du milieu, ça dépend. Ça dépend du chauffeur, qui au passage est armé et qui a des pouvoirs de police. Et donc un jour de l'hiver 1943, un bus arrive. La partie arrière, celle des Noirs, est pleine. Il y a des Noirs accrochés au marchepied. Et donc Rosa entre par l'avant et se dirige vers l'arrière. Le chauffeur l'interpelle.
1: « Oh ! Tu descends de mon bus et tu passes par l'arrière. Pourquoi faire ? Je suis déjà dans le bus, je vois pas pourquoi je devrais redescendre. Et puis comment je vais remonter après ? Le fond du bus est plein à craquer. » « Tu passes par l'arrière, je t'ai dit. Tu descends de mon bus. »
0: Et là, le chauffeur vient vers elle et il l'attrape par la manche. Rosa se dirige alors vers l'avant. Et là, elle laisse tomber son sac. Et pour le ramasser, elle s'assoit sur un siège de blanc.
1: « Descends de mon bus !»« Je vais descendre. Mais vous feriez mieux de ne pas me toucher. »
0: Et elle finit par descendre. Mais elle ne remonte pas par la porte arrière. Elle attend le bus suivant et elle se jure de ne jamais plus remonter avec ce chauffeur.
2: On de la traconte, la suite de votre récit.
0: Cette année-là, 1943, Rosa adhère à son tour, comme son mari, à l'Association nationale des gens de couleur. Alors qu'il n'y a quasiment pas de femmes dans le mouvement. Cela dit, on la colle secrétaire. Elle répond au téléphone, elle enregistre les adhésions, elle écrit les courriers. Et surtout, elle recense sur un cahier les cas de discrimination, les actes de violence envers les Noirs. Au début des années 50, à Montgomery, dans l'Alabama, les bus de transport public sont un sujet de friction récurrent. Pour une raison simple, ce sont les Noirs qui les empruntent. 70% de Noirs, les Blancs, ont des voitures. Mais il faut toujours garder ces fichus 10 places à l'avant pour les Blancs. À un moment, il a été question de boycotter des bus. Mais les Noirs ont refusé. Ils ne pouvaient pas s'en passer. Au printemps 1955, une adolescente noire qui s'appelle Claudette Colvin et une vieille femme, noire elle aussi, refusent de laisser leur place à un Blanc dans la partie centrale du bus. La police arrive, la vieille dame accepte de descendre, mais pas la gamine, Claudette.
1: J'ai payé mon billet. J'ai aucune raison de descendre.
0: La police la fait descendre de force, et Claudette est arrêtée. Et Rosa, en qualité de secrétaire de l'Association nationale des gens de couleur, la rencontre. Il est question de porter cette affaire devant la justice fédérale. Elle est d'accord. Mais au dernier moment, on découvre qu'elle est enceinte sans être mariée. Ça n'est pas le bon cheval. Les Blancs s'en donneraient à cœur joie. Il faut une plaignante inattaquable. Et pourtant, Rosa jure qu'elle n'a fait aucun calcul. Le soir du 1er décembre 1955, Rosa attend donc son bus. Quand le bus arrive, elle est perdue dans ses pensées. Alors elle paye son billet et après, elle s'aperçoit que le chauffeur, c'est le même que celui qui l'a fait descendre il y a 12 ans. Et là, elle voit une place libre dans la partie centrale. Et elle s'assoit. Elle n'est pas la seule, hein. Ils sont quatre noirs dans la partie centrale. À l'arrêt suivant, des Blancs montent. Et ils occupent toutes les places à l'avant, sauf un, qui reste debout. Le chauffeur intervient.
1: « Oh ! Libérez-moi ces sièges !»
0: Personne ne bouge.
1: « Ne vous attirez pas inutilement des problèmes ! Libérez-moi ces places !»

0: Les trois autres obéissent, mais pas Rosa. On a dit que c'était parce qu'elle était fatiguée. C'est faux. Elle refuse de se lever parce qu'elle est fatiguée de courber les chines.
1: Ok, très bien. Je vais te faire arrêter. Voilà. Vous n'avez qu'à faire ça.
0: Et donc le chauffeur arrête le bus et il attend la police. Et deux policiers arrivent qui montent à bord.
1: Pourquoi est-ce que tu ne veux pas te lever? Et vous? Pourquoi est-ce que vous nous malmenez? Je sais pas. Mais la loi est la loi et tu es en état d'arrestation.
0: Un policier attrape son sac, un autre son panier à provisions. Au passage, il demande au chauffeur.
1: Vous voulez porter plainte? Oui. Je finis mon boulot et je viens au bureau de police.
0: Et Rosa se retrouve au bureau de police.
1: Nom, prénom, adresse.
0: Et dans la foulée, elle est incarcérée à la prison de North Ripley Street. Elle n'a pas peur. Elle dit qu'à ce moment-là, elle n'a pas peur. Et elle se retrouve dans une cellule avec deux autres filles noires. Elle obtient de passer un coup de fil. Et elle appelle chez elle. C'est sa mère qui répond.
1: Mam, je suis en prison, mam. Demande à Parks de venir pour essayer de me faire sortir.
0: Sa mère lui passe alors Raymond.
1: Parks, est-ce que tu veux bien me faire sortir d'ici? Je suis en prison.
2: Ok, Rosa. J'arrive. Je serai là dans quelques minutes.
0: Retour en cellule, pas longtemps. Une gardienne arrive.
1: Sors, tu es libre.
0: C'est une activiste blanche, Virginia Durr, qui a payé sa caution. Et Virginia Durr attend Rosa devant la prison.
1: Oh, Rosa, ça va? Vous n'avez pas été malmenée?
0: Mais elle sera jugée. Le procès est fixé au lundi suivant. Là-dessus, Raymond arrive et tout le monde se retrouve à la maison, y compris Virginia Durr. Les proches de Rosa sont en colère.
1: Ce genre de choses ne peut plus se reproduire.
0: Et le chef de l'Association nationale des gens de couleur, M. Nixon, fait alors une proposition.
1: Il faut porter cette affaire devant la Cour suprême. Et il faut faire de ton cas un exemple.
0: Elle hésite. Elle en parle à Raymond, à sa mère.
1: Ok, je suis d'accord. On fait ça, je porte plainte.
0: Rosa est la plaignante idéale. Elle n'a pas de casier, elle a travaillé toute sa vie. Elle n'est pas enceinte d'un enfant illégitime. Sa seule faute est d'être noire. Le lendemain, 35 000 tracts sont imprimés. Je vous en lis un extrait. Encore une fois, une femme noire a été arrêtée pour avoir refusé de quitter sa place dans le bus. Il faut que cela cesse. Les Noirs ont des droits. La prochaine fois, c'est peut-être à vous que ça arrivera. Cette femme sera jugée lundi. Nous demandons à tous les Noirs de ne monter dans aucun bus ce jour-là. Et dans la foulée, un grand meeting est organisé à l'église baptiste de l'avenue Dexter. Beaucoup de pasteurs sont là. Ils promettent d'en parler dans leur sermon dimanche, veille du procès. Et le miracle, c'est que le dimanche matin, l'appel au boycott des bus est relayé à la une du journal local, le Montgomery Advertiser. On annonce de la pluie pour lundi, jour du procès, pourvu que le boycott soit suivi. Le matin du procès, le ciel est sombre, chargé. Mais les bus sont vides. Les Noirs marchent à pied et les taxis noirs font le tour des arrêts de bus pour transporter les uns et les autres à tarif réduit. Les militants de l'Association des gens de couleur n'en reviennent pas. C'est la première fois que les Noirs de Montgomery s'unissent contre la ségrégation. Aujourd'hui, Rosa ne va pas travailler, bien sûr. Elle met une longue robe noire avec un col blanc, un petit chapeau de velours avec des perles, un manteau gris, un sac à main et des gants blancs. Et elle arrive au tribunal. Un monde fou l'attend. Et les gens disent
1: « They have messed with the wrong one now.
0: Ils s'en sont pris à la mauvaise personne. Le procès ne dure pas longtemps. Le chauffeur, James Black, est le principal témoin. Une femme vient aussi raconter un gros mensonge.
1: Il y avait une place de libre à l'arrière du bus. Eh bien, elle a refusé de la prendre.
0: Les avocats de Rosa plaident non coupable. Mais leur but, c'est qu'elle soit condamnée. Et elle l'est, rassurez-vous. Prison avec sursis et une amende de $10 plus $4 de frais de justice.

0: Le soir même, un meeting se tient dans une église baptiste. L'église est pleine à craquer. On a installé des haut-parleurs à l'extérieur. Un groupe de pasteurs a décidé de former une nouvelle organisation, l'Association pour le progrès de Montgomery. Elle s'est choisi un président, un jeune pasteur, qui vient d'arriver dans la ville. Martin Luther King. C'est Monsieur Nixon, le leader de l'Association des gens de couleur, qui prend la parole en premier.
1: Vous qui avez peur, vous feriez mieux de prendre vos affaires et de rentrer chez vous. Car cette histoire n'est pas prête de finir.
0: Et ensuite, c'est le docteur Luther King qui prend la parole.
1: Voici venu le temps de dire que nous n'en pouvons plus, que nous sommes fatigués. Pendant des années, nous avons fait preuve d'une patience incroyable. Nous avons peut-être laissé penser à nos frères blancs que nous aimions la manière dont nous sommes traités. Mais nous sommes ici ce soir pour finir de n'attendre rien d'autre que la liberté et la justice. Si vous vous battez avec courage, avec dignité, alors les livres d'histoire des générations futures marqueront une pause et diront « Là vivait un grand peuple, un peuple noir qui injecta une nouvelle dignité dans les veines de la civilisation. »
0: Et ensuite, le révérend Abernethy lit les revendications.
1: Nous demandons, petit 1, un traitement courtois pour tous dans le bus. Petit 2, premiers arrivés, premiers servis sur les places assises, avec les blancs à l'avant et les noirs à l'arrière. Petit 3, l'embauche de chauffeurs noirs sur les lignes qui desservent les quartiers noirs. Ceux qui sont pour, levez-vous.
0: Tout le monde se lève. Les conseils municipaux de Montgomery refusent tout aménagement. Alors le boycott se poursuit. Une semaine. Deux semaines. Trois semaines. Raymond et Rosa perdent leur job, l'un après l'autre. Fin janvier, les conseils municipaux finissent par accepter des aménagements. 10 places à l'avant pour les blancs, 10 à l'arrière pour les noirs, et au milieu, premier arrivé, premier servi. Mais le boycott se poursuit quand même. Début février, l'avocat Fred Gray dépose un recours auprès de la Cour fédérale devant la Cour suprême pour que soit déclarée illégale la ségrégation dans les bus de Montgomery. La Cour suprême met 9 mois à se prononcer. Et le 13 novembre 1956, elle déclare la ségrégation dans les bus de Montgomery inconstitutionnelle. C'est la victoire. Un mois plus tard, la décision est officielle. Et après une année entière de boycott des bus, le docteur Martin Luther King est le premier à monter dans un bus. J'ai passé plus de la moitié de ma vie à enseigner l'amour, la fraternité. Je continue de penser qu'il vaut mieux enseigner l'amour et l'égalité plutôt que la haine et les préjugés. Plus nous serons nombreux à atteindre cet état d'esprit, plus douces seront nos vies. Rosa,

0: J'ai tiré ce récit de son autobiographie, Mon histoire chez Libertalia.
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0: Quelle belle histoire! La formidable histoire de Rosa Parks que nous allons débriefer maintenant avec un historien des États-Unis qui s'appelle Corentin. C'est là, il faut qu'on poursuive l'histoire parce que je l'ai arrêté là par manque de temps. Mais ce qui se passe à ce moment-là à Montgomery va entraîner la fin de la ségrégation tout court dans les États du Sud aux États-Unis. C'est le début d'un mouvement qu'on va appeler le mouvement des droits civiques. C'est ça?
2: C'est ça. C'est le la première pierre d'une décennie fantastique pour la communauté afro-américaine qui la voit récupérer l'égalité des droits dont elle avait été privée après la guerre de sécession et l'abolition de l'esclavage par les États du Sud. Et effectivement, c'est la première étape puisque à la suite de l'action de Rosa Parks, la Cour suprême conclut que non, on ne peut pas avoir deux communautés séparées mais égales, ce qui était sa position auparavant, qui justifiait la discrimination, et la Cour suprême dit non.
0: Et donc ça fait jurisprudence d'une certaine manière.
2: Exactement. Et donc, à partir de 1956, la Cour suprême dit, on a les communautés, elles doivent être égales dans l'absolu. Il n'y a plus de séparés mais égaux, comme c'était le cas depuis 1896. Donc effectivement, c'est le début d'une décennie fantastique pour la communauté afro-américaine, qui s'achève avec la loi sur les droits civiques, puis la loi sur le droit de vote, le Voting Rights Act.
0: Les droits civiques, c'est 1964.
2: C'est ça.
0: 11 ans donc après le geste que pose Rosa Parks.
2: Alors, 9 ans et 10 ans après. Et en fait, ce sont deux lois fédérales qui permettent, en théorie, aux Afro-Américains d'avoir exactement les mêmes droits civiques. Alors ça c'est très vaste. C'est le même droit aussi à l'embauche, le même droit au logement, et évidemment le droit de vote qui est précisé l'année suivante par le Voting Rights Act. Et effectivement, à ce moment-là, l'objectif d'une égalité de droits dans la loi est atteinte. Sauf que, et c'est là la suite de l'histoire, bien évidemment, il ne suffit pas d'un coup de crayon de la loi pour effacer des décennies, voire des siècles de discrimination. Et c'est pour cela que la même présidence, qui est la présidence à l'époque de Johnson, qui a succédé à JFK, décide de lancer, de projeter ce qu'on a appelé la discrimination positive pour créer des conditions plus favorables aux Afro-Américains dans les administrations, pour obtenir des emplois dans les administrations, pour faire des études, parce qu'il faut récupérer, rattraper toutes ces décennies de retard. Et là, à partir de 1965, on entre donc dans une nouvelle ère de l'affirmation de la communauté afro-américaine.
0: Et le héros de ce mouvement des droits civiques, ça ne sera pas Rosa Parks. Ça aurait pu. Mais manifestement, elle n'en avait pas l'intention. En revanche, ça sera Martin Luther King qui est là, présent, le premier jour quand il s'agit de se mobiliser pour Rosa Parks.
2: Alors, c'est aujourd'hui une ambiguïté que les historiens ont beaucoup étudiée, parce qu'il faut bien savoir que le geste de Rosa Parks vient d'un mouvement féminin, d'un conseil politique féminin de femmes afro-américaines qui se mobilisent en amont et qui veulent reproduire à Montgomery ce qui avait déjà été fait par exemple à Baton Rouge en Louisiane, avec une femme en particulier qui s'appelle Jo Ann Robinson. Et c'est cette femme-là qui a l'idée
0: de la résistance,
2: voilà, ouais. Du boycott des bus, etc. Et simplement, elle attend une occasion. Et avec, en particulier, Nixon, dont vous avez parlé dans le récit, ils attendent la bonne candidate, celle qui dira non, qui refusera de bouger dans le bus et qui sera, j'allais dire, un symbole pouvant rallier tous les Afro-Américains.
0: Mais c'est un symbole et rien de plus.
2: Alors
0: elle ne sera pas leader dans la foulée.
2: Non, justement, elle et Jo Ann Robinson sont écartées au profit de Martin Luther King. Et ça, les historiens insistent beaucoup là-dessus aujourd'hui. D'ailleurs,
0: écartées, vous dites?
2: Oui, oui, elles sont réduites en tout cas à l'état d'icônes. Elles ne sont pas dans le comité de direction, par exemple, de l'association pour l'amélioration de Montgomery qui est créée pour mener le boycott. Et c'est Martin Luther King et d'autres, des pasteurs en particulier, qui prennent les commandes de la...
0: C'est du machisme? C'est parce qu'elles sont femmes?
2: En tout cas, il est clair que ça ne rend pas justice du militantisme de Rosa Parks que vous avez évoqué dans votre récit et qui est réel. C'était une femme qui était quand même secrétaire de la section locale de l'association pour l'amélioration de la condition des gens de couleur, la NAACP, qui est la principale association aux États-Unis à l'époque de défense des droits des Afro-Américains. C'est une militante engagée et elle se retrouve du jour au lendemain. Alors, un symbole magnifique qui devient le point de ralliement, mais ce sont les hommes qui prennent les choses en main.
0: Est-ce que Luther King, s'il n'avait pas été présent à ce premier meeting à l'église baptiste pour prôner le boycott autour du cas de Rosa Parks, aurait été Luther King? Ou est-ce qu'au fond, il y a là pour lui une opportunité de devenir leader?
2: Il y a une opportunité de devenir leader, mais ce qui apparaît dans l'historiographie très fournie qui est consacrée à Martin Luther King ces dernières années, c'est que Il déborde de charisme, de magnétisme, et c'est un leader né, en fait. C'est vrai qu'il a cette capacité, il a surtout cette capacité oratoire.
0: Voilà, il parle aux foules, quoi.
2: Ouais, voilà, mobiliser les foules. Et donc, j'allais dire, c'est la rencontre de l'homme et du moment. Mais c'est vrai que, voilà, elles sont mises à l'écart. Les premières pionnières sont un peu mises à l'écart, mais elles sont mises à la fois sur le devant de la scène, mais à l'écart de la décision politique.
0: Alors, Corentin, il faut t'expliquer ce qui se passait au milieu du XXe siècle dans les États du Sud aux États-Unis. Parce que ce qui se passait dans l'Alabama ne se passait pas dans l'État de Washington ou dans celui de New York. Dans le nord des États-Unis, noir et blanc étaient à égalité et la ségrégation n'existait pas. Pourquoi est-ce que les États du Sud ont inventé la ségrégation et comment ils ont fait alors que la Constitution, 13e, 14e, 15e amendement, instaure l'égalité entre noir et blanc? Comment ont-ils fait pour se débrouiller à instaurer la ségrégation?
2: Parce qu'il y a une sorte de pacte faustien qui est passé dans l'immédiat après-guerre de sécession. Donc la guerre de sécession, on se rappelle, 1861-1865, c'est la guerre qui oppose le Nord abolitionniste, anti-esclavagiste, mené par Abraham Lincoln, et une grande partie du Sud qui veut maintenir l'institution particulière, ce qu'on appelle l'esclavage. Et donc, le Nord gagne, l'esclavage est aboli, la Constitution est modifiée pour accorder l'égalité à tous les citoyens, y compris les Afro-Américains, sauf que les républicains héritiers de Lincoln, après quelques années, renoncent à imposer, parce qu'il aurait fallu le faire par la force, en maintenant très longtemps, voilà, très longtemps des armées. Ils renoncent à maintenir cet état de force, cet état de violence dans le Sud, et ils laissent les blancs démocrates reprendre les manettes du pouvoir à partir de la fin des années 1870, début des années 1880. Et là, dans tous les états anciennement sécessionnistes, confédérés du Sud...
0: Donc, catholiques, par ailleurs, ou chrétiens, en tout cas,
2: très chrétiens, voilà, très chrétiens, eh bien... Les démocrates qui ont repris le pouvoir, ils ne peuvent pas interdire, par exemple, directement aux Afro-Américains de voter. Mais ils peuvent faire en sorte de faire des lois, de faire des constitutions qui vont imposer, par exemple, un cens, c'est-à-dire le paiement d'une somme pour pouvoir être inscrit sur les listes électorales, ou bien des tests d'alphabétisation. Qui ne sont pas dirigés spécifiquement contre une communauté, simplement qui sont appliqués à tous. Mais évidemment.
0: Dans l'effet d'écarter les Noirs.
2: Voilà, évidemment, qui va être écarté? Les Afro-Américains. Et par ailleurs, ils mettent en place, donc c'est tout ce qu'on va appeler ces législations Jim Crow, du nom en fait d'un personnage qu'avaient inventé les Blancs pour se moquer de ces Afro-Américains considérés comme paresseux, considérés comme un peu attardés. Et c'était Jim Crow, c'était un personnage dans les années 1830-1840 que les Blancs, en se peignant le visage en noir, représentaient en se moquant. Et donc ces lois Jim Crow, elles sont votées par exemple pour faire des écoles séparées.
0: L'idée, c'est on est égaux, mais ça n'empêche pas de vivre séparés.
2: Exactement. Des écoles séparées, des transports séparés, à l'intérieur même parfois du même moyen de transport, on l'a vu avec les bus. Et ce qui se passe, c'est qu'à la fin de la décennie 1890, la Cour suprême, qui est alors dominée par des juges ségrégationnistes et racistes, dans son arrêt Plessy contre Ferguson, dit... Non, ça ne rompt pas l'égalité, puisqu'ils ont droit à l'école, ils ont droit au transport, simplement, les États du Sud ont droit de maintenir ce qu'on va appeler, donc à partir de là, séparés mais égaux, cette doctrine séparés mais égaux.
0: Et ça va durer jusqu'en 1964, c'est fou.
2: Oui, alors, justement, ce que la Cour suprême fait, la Cour suprême peut le défaire, et c'est justement, ça éclaire bien le Rosa Parks. C'est que Rosa Parks, ça arrive en 1955, un peu plus d'un an après, un arrêt décisif de la Cour suprême, l'arrêt Brown, dans lequel la Cour suprême, désormais menée par un ancien gouverneur de Californie extrêmement libéral, progressiste et qui est hostile à la ségrégation, qui est Earl Warren, la Cour suprême dit, dans l'arrêt Brown, eh bien, les écoles ne peuvent plus être ségrégées, ne peuvent plus être séparées, parce que la Cour suprême l'écrit presque en ces termes, c'est de la foutaise, elle ne le dit pas comme ça, mais mieux, on ne peut pas avoir des écoles pour les Afro-Américains minables et des écoles où tous les moyens sont concentrés pour les Blancs. Donc il faut les mêmes écoles pour tout le monde. Et,
0: donc le terrain est favorable quand arrive Rosa Parks.
2: Exactement. Sauf que, évidemment, ces décisions de la Cour suprême et cette, voilà, ce cadre juridique, il faut pouvoir l'appliquer, il faut pouvoir le faire entrer en action. Et clairement, dès le lendemain de l'arrêt Brown de la Cour suprême, tous les États du Sud et tous les gouverneurs, en particulier du Sud et dans l'Alabama, disent « jamais chez nous ». Certains parleront même de crimes commis contre la civilisation des États-Unis, etc. Et donc, on a à la fois un grand espoir pour la communauté afro-américaine qui s'est levée après l'arrêt Brown et qui encourage encore plus à la mobilisation, et au contraire une crispation très très forte qu'on voit dans la crise de Rosa Parks, parce qu'il ne faut pas oublier que la maison de Martin Luther King est attaquée pendant le boycott, que la maison de Nixon est attaquée, que Rosa Parks reçoit des menaces innombrables, et vous l'avez rappelé, après, elle ne trouvera plus jamais d'emploi dans la région, elle est obligée de déménager avec son mari et de partir vers le nord.
0: Ils sont très faux culs d'ailleurs, j'ai pas eu le temps de raconter ça, mais les employeurs et de Raymond et de Rosa sont très faux culs. Ils ne leur disent pas « je vous vire parce que vous êtes en train de fiche la pagaille dans la région ». Ils trouvent des raisons, l'employeur de Raymond dit « bah je vais prendre votre travail, excusez-moi, mais moi aussi je suis coiffeur et barbier, et je vais me mettre au boulot, j'ai plus besoin de vous ». Quoi.
2: Exactement, et ils sont exclus, et donc ce qui les amènera à s'exiler vers le nord et vers Détroit. Et on voit bien donc qu'il y a une crispation de la société blanche qui s'exprime bien pendant cette crise. C'est-à-dire que d'un côté, on a une communauté afro-américaine qui a pris espoir avec la succession, on ne peut pas toutes les faire ici, de décisions de la Cour suprême qui ouvre la voie à la déségrégation. Et face à ça, une communauté blanche du Sud qui tend au contraire à se rétracter, à se contracter. Et on est dans une atmosphère de tension et de violence.
0: Il faut qu'on parle de Rosa Parks, parce qu'elle dit que ce jour-là, elle n'a rien calculé, qu'elle n'a pas décidé de poser ce geste de résistance. Mais on s'aperçoit qu'il y a tellement de monde derrière elle qui attend qu'une femme, un jour, refuse de se lever pour laisser la place à un blanc dans un bus. Et on a raconté l'histoire de Claudette. Ça n'allait pas, Claudette, parce que Claudette, elle était enceinte de manière illégitime. Ça n'était pas le bon cas. Et là, on se dit, Rosa Parks, c'est le cas idéal. Vous croyez sincèrement que ça s'est fait par hasard, vous ?
2: Alors, ça ne s'est pas fait par hasard. Il faut d'abord rappeler quelque chose, vraiment insister là-dessus, c'est le risque qu'elle prenait. Parce que, comme je le rappelais avant la pause, c'est une période où les militants des droits civiques afro-américains prennent un risque physique.
0: Vis-à-vis du Ku Klux Klan ?
2: Pas seulement du Ku Klux Klan, les polices locales ne sont pas très tendres. Et surtout, les punitions imposées, en particulier aux Afro-Américains, à l'époque, on pratique encore ce qu'on appelle le chain gang, c'est-à-dire ces prisonniers enchaînés à qui on va faire casser des cailloux et construire des routes ensuite en Alabama ou au Mississippi. Il faut savoir, par exemple, que 7 à 8 ans auparavant, lors de la du précédent grand moment des droits civiques, le fameux voyage de réconciliation où des jeunes sont allés prendre des bus entre les États, les uns après les autres, pour démontrer que la jurisprudence de la Cour suprême n'était pas appliquée, eh bien, l'un d'entre eux, le plus célèbre, Bayard Rustin, a été condamné à 30 jours d'enchaînement pour aller de sorte de travaux forcés enchaînés.
0: Donc elle risque ça.
2: Elle risque... Comme c'était une femme, peut-être qu'elle risquait pas ça, mais ce que je veux dire par là, c'est qu'on est dans une période où elle risque gros. Ensuite, c'est certain qu'il y a une attente politique et sociale. On a donc le mouvement du Conseil des politiques des femmes qui attend ça, qui veut lancer ce boycott. La NAACP, la fameuse association de défense et de promotion des gens de couleur, y est aussi favorable, il y a une convergence, et comme je l'ai dit, le cadre est favorable, il y a eu l'arrêt Brown de la Cour suprême. Donc effectivement, on attend le moment. ce qu'aujourd'hui la plupart des historiens pensent, c'est que elle l'a fait parce que c'était quelqu'un qui avait son caractère, comme vous l'avez montré, qu'elle avait déjà eu maille à partir avec ce chauffeur, et que ce jour-là, elle avait une grosse journée de travail, qu'elle en avait plein les bottes, et qu'elle n'avait sûrement pas envie de se laisser faire comme elle le raconte. Simplement, elle a été au bon endroit au bon moment, et elle a permis à toute une volonté sociale d'unification et de ralliement de la communauté afro-américaine de se produire. Donc, il est difficile de dire... c'est pas par hasard, mais c'est pas quelque chose de manigancé, c'est pas quelque chose de préparé. Simplement, son geste individuel a tout à coup rejoint une conscience collective.
0: Que va devenir Rosa Parks ensuite? Elle va faire le tour des États-Unis pour donner des conférences, elle va devenir une vedette, quoi.
2: Oui, alors, déjà, elle aura alors, elle fera des conférences, elle aura aussi un vrai travail, c'est très intéressant, parce qu'elle sera la secrétaire et l'assistante personnelle d'un représentant afro-américain du Michigan.
0: Au Congrès.
2: Au Congrès, pendant très longtemps. Elle est... alors, ce qui est intéressant, c'est que à la fin des années 60, elle reviendra un petit peu sous les feux de l'actualité parce qu'elle sera une des figures du soulèvement du ghetto de Détroit, des grandes émeutes de Détroit. Et à ce moment-là, elle semble se rapprocher de formes plus radicales de contestation. Mais on est dans une période différente. Elle se rapproche des thèses du Black Power, éventuellement même des Black Panthers. Et elle montre par là même qu'elle reste une militante et une militante engagée très à gauche. Et ça, c'est important. Ensuite, il faut dire que elle a une fin de vie assez pénible. Premièrement parce qu'elle devra s'occuper de sa maman qui était
0: toute sa vie en vérité. Elle va s'occuper de sa maman.
2: Voilà.
0: C'est sa maman. C'est à cause des problèmes de santé de sa maman déjà qu'elle quitte l'université.
2: Exactement. Et sa maman finit par être atteinte de démence. Elle doit s'en occuper. Son mari est mort très très précocement d'un cancer. Et ensuite, alors le dernier moment où malheureusement elle a été sous les feux de l'actualité, c'est dans les années 90, puisque se passe quelque chose qui a beaucoup marqué la communauté afro-américaine dans tous les États-Unis. Elle est agressée à Détroit par un voyou chez elle, afro-américain. Et évidemment, le symbole est fort et délicat. Et à ce moment-là, elle-même sera atteinte de démence. Elle aura une fin de vie extrêmement difficile. Elle quittera à partir de 1999 la scène publique. Et ce qui est intéressant, cependant, c'est que elle est, dès sa mort, reconnue comme un symbole de ralliement, cette fois-ci, de toute la communauté états-unienne, de toute la nation.
0: Même les Blancs aux États-Unis la considèrent comme un symbole fort.
2: Oui, parce que justement, c'est un peu le... On pourrait dire, c'est un peu le prix aussi de son éloignement. C'est-à-dire que comme, sauf au moment des émeutes de Détroit, elle n'a pas été en première ligne politique, elle n'a pas eu des postes de responsabilité, elle est plus facilement qu'un Luther King, par exemple, elle est plus facilement adoptable par tous les États-Unis.
0: Elle est non clivante.
2: Voilà, et c'est à partir de ce moment-là qu'il y a eu une forme de... Elle est devenue vraiment, elle est encore aujourd'hui une
0: l'objet
2: icône.
0: D'une, oui, une icône.
2: Voilà, exactement.
0: Lisez, vraiment lisez, parce que pendant des années, on n'a pas pu le faire. Les mémoires de Rosa Parks, sous le titre Mon Histoire, aux éditions Libertalia. Merci infiniment, Corentin Célin.
2: Merci.
0: D'être venu éclairer de votre savoir ce moment d'histoire contemporaine.
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0: Ça se passe en mai 2006 dans les Bouches-du-Rhône. Un garçon de 24 ans, Julien Carillo, qui enlève et tue une petite fille de 5 ans, Madison. Madison qui était la fille d'une amie à lui. Il n'a jamais voulu ou pu s'expliquer sur son crime. Ouvrons ensemble la côte B du dossier d'instruction de Julien Carillo.
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3: Dans le système judiciaire français, le dossier d'instruction contient un sous-dossier appelé côte B. Il rassemble les rapports des experts psychiatres, psychologues et de l'enquêteur de personnalité. Ouvrons l'un de ces dossiers.
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4: Chers amis, j'ai une mauvaise nouvelle à vous annoncer. On a retrouvé le corps de Madison, mais elle était sans vie.
0: Le 8 mai 2006, en début d'après-midi, c'est le maire du village des Guières, à 10 km de Salon de Provence, qui fait cette terrible annonce. Après 2 jours d'intenses recherches, les gendarmes viennent de retrouver le corps de Madison, 5 ans, chez l'un des villageois, Julien Carillo, 24 ans. Quand les gendarmes débarquent pour l'interpeller, le jeune homme tente de se suicider en se plantant un couteau de cuisine dans la gorge.
5: François Claus, vous êtes sur place.
6: Oui, alors c'est en début de matinée ce matin que les gendarmes se sont présentés dans une maison située un peu à l'écart des Guières, sur une route qui mène à une autre petite commune des Alpilles, Oreille. Ils ont investi cette maison et là, c'est le fruit apparemment d'un renseignement décisif et des 2 jours d'interrogatoire et d'enquête que les gendarmes menaient parallèlement au travail de recherche sur le terrain. Et là, il y a une personne présente dans cette maison, un jeune homme de 24 ans qui va discuter pendant quelques minutes avec les gendarmes avant, à la surprise générale, de se jeter sur un couteau et de tenter de se trancher la gorge. Les gendarmes vont intervenir, vont réussir à le maîtriser. L'homme sera transféré en urgence, d'abord en ambulance, puis en hélicoptère, vers un hôpital de Marseille. Quelques minutes plus tard, les gendarmes vont découvrir l'horreur, le corps de la petite Madison qui est dissimulé dans un sac dans les toilettes de cette maison. On n'en sait pas plus ce soir, le procureur vient de terminer sa conférence de presse sur le profil de cet homme. On sait qu'il a 24 ans, la rumeur dans le village dit qu'il avait des liens avec la maman et avec la famille de la petite Madison, mais ça ce n'est pas confirmé par le procureur. Ses jours ne sont pas en danger, mais il n'a pas pu être entendu, donc on n'en sait pas plus sur les mobiles et même sur son implication réelle. Toujours est-il que le corps de la petite Madison a été retrouvé sans vie, nous a dit le procureur. Apparemment, pour le moment, sans trace de violence sexuelle et sans trace de coup apparente, à l'exception d'une légère ecchymose.
7: J'arrive dans cette affaire par le biais de son père, à Julien Carillo, puisque son père est fonctionnaire de police et que professionnellement, je traite beaucoup d'affaires avec les fonctionnaires de police dans le cadre de leur protection fonctionnelle quand ils sont notamment victimes dans l'exercice de leur profession.
0: Maître Myriam Gréco, avocate de Julien Carillo.
7: Donc le papa de Julien, je l'avais comme client. Et il me contacte en me disant « Écoutez, je ne connais pas d'autre avocat que vous », avec un petit air de supplique de me demander « Maître, je veux que ce soit vous ». J'arrivais dans l'inconnu, hein, c'était la première fois, et même dans la carrière d'un avocat, voir ce genre de dossier d'enlèvement, séquestration et de meurtre d'un enfant, heureusement c'est assez rare. Et je l'ai pris comme un challenge de mon côté. Dans une chambre de réanimation. Il vient de sortir du coma, donc il est un peu branché de toutes parts. Et surtout, une des grandes caractéristiques, et ça, c'est la conséquence de cette tranchée à la gorge, il ne peut absolument pas s'exprimer clairement. Il a des difficultés d'élocution terribles. Et bien sûr, il y avait le procureur, le juge d'instruction comme ça, qui était assez pressé de l'entendre. Et moi, je me suis dit moi-même, mais c'est inaudible, c'est pas possible qu'on l'entende dans ces circonstances. C'est la première chose qui m'a choquée. En fait, ce manque de communication a fait que je lui prenne la main. Et il avait des larmes qui coulaient des yeux. Julien Carillo, à l'âge qu'il avait, ça pouvait être pratiquement mon fils. Et souvent, l'avocat est le dernier recours, la dernière assistance, le dernier soutien. Donc, je me suis positionnée un peu comme une maman. Vous voyez, une mère de famille, on peut se positionner des deux côtés. Moi, je me suis positionnée également du côté de la mère de cette petite. Mais pour me permettre de défendre ce garçon, je me suis positionnée en tant qu'avocat, bien entendu, mais avec ce critère de me dire « ça pourrait être mon fils ». Donc, naturellement, même les actes les plus monstrueux, je crois que quand on est une maman, pas on défend ses enfants, mais on ne les abandonne pas. Voilà.

En fin de compte, les éléments étaient tous là de sa personnalité, c'est-à-dire quelqu'un qui n'a jamais pu expliquer son geste et qui même marquait des éléments d'agacement quand on abordait les faits. Voilà, c'est dès la première audition, moi j'allais comprendre que de toute façon, il n'y avait rien à en tirer sur des explications, je dirais, rationnelles à ce qu'il avait fait, parce que je pense que lui-même, à part se réfugier dans un coup de folie ou dans la panique, il ne peut pas expliquer en lui-même son passage à l'acte. Il était dans une conception du déni qui était de mettre ça dans une case et surtout, il ne fallait pas lui en reparler. Et moi, les visites que je faisais en prison, alors j'allais le voir pratiquement deux fois par semaine, mais le dossier quasiment ne l'intéressait pas. C'est-à-dire qu'il était, voilà, il avait accompli quelque chose, il a fait quelque chose avec la conscience que c'était bien entendu mal, mais on passait à autre chose. Et les conversations qu'on avait en prison, c'était des conversations de gens qui s'étaient pas vus depuis une semaine, la pluie et le beau temps. On parlait beaucoup d'animaux parce qu'il partageait une passion pour les animaux. Je lui donnais quelques nouvelles de sa famille. Et il était même curieux de savoir, moi, ce que j'avais fait la veille, etc. Vous voyez, il avait des procédés d'évitement et surtout ne pas aborder les faits.

0: je l'ai vu au moins trois fois deux heures.
1: Noël Magot-Voulant, experte psychologue.
0: Je vois effectivement un jeune homme de 25 ans. Alors j'ai bien noté qu'il se présentait des cheveux bruns, une calvitie précoce, ce qui devait certainement lui poser un peu de problème, des lèvres ourlées, une petite moustache, une barbe naissante, avec ce qu'on appelle un habitus, c'est la présentation figée d'emblée, qui me laissait penser qu'il y avait une imprégnation médicamenteuse, certainement. Il va se dégrader lorsque je vais le revoir au fil des examens, c'est-à-dire qu'il va apparaître encore plus raide et encore plus négligé corporellement. Il est absent, il est peu impliqué. En même temps, il dira qu'il est angoissé d'avoir à parler, puis qu'en même temps, ça le soulage un peu. Mais en fait, la situation d'expertise, il est indifférent. Il s'en fout, il est insensible à l'enjeu.
1: Monsieur Carillo, comprenez bien que moi, je ne suis pas là pour vous juger. Je veux juste tenter de comprendre ce qui vous a mené en prison. Je veux comprendre qui vous êtes, ce que vous avez vécu, s'il y a des épreuves qui vous ont marqué.
0: Une trajectoire biographique quand même particulière et extrêmement marquée par les choses et extrêmement morbide quand même. Avec sa personnalité très ambivalente, c'est-à-dire qu'il dit à la fois une chose et son contraire, et sa problématique psychique, c'est quand même d'appréhender de façon assez précaire le réel. Il va dire « j'ai eu des conditions d'enfance tout à fait bien, ça n'allait pas du tout ». Il y avait un climat relationnel très tendu entre mes parents qui se disputaient tout le temps. Vous voyez, cette espèce d'oscillation entre « ça va bien » et « ça va pas du tout ».
1: Code B13, expertise psychologique de Noël Magot-Voulant. Julien Carillo est né le 12 mai 1981. Il a 25 ans au moment où nous le rencontrons. Il estime avoir bénéficié de satisfaisantes conditions d'éducation, qu'il résume par « j'ai eu des parents cool ».
0: Donc il est le deuxième enfant d'une fratrie de trois. Il a un frère de 2 ans son aîné, c'est pas beaucoup, qui est policier, qui est marié, qui va être père de famille quand je le rencontre, donc qui va bien, qui fait le même métier que papa, et qui pour lui est un idéal d'adaptation auquel il ne peut pas accéder. C'est un modèle, c'est ça qu'il aurait aimé être, capable d'être marié, d'avoir des enfants et d'être policier comme papa. Par contre, il a un petit frère avec lequel il a 16 ans d'écart, c'est vraiment son petit frère. Mais ce petit frère, il est scolarisé dans une section spécialisée depuis qu'il est petit, il a un suivi psychologique, psychomoteur, orthophonique, il va pas bien. Donc avec lui, finalement, c'est de lui dont il se rapprochera le plus. Mais c'est fragilisant aussi, parce que ça le renvoie effectivement à la difficulté.
1: Vous savez, madame, ce qui m'a marqué,

0: c'est quand j'avais 14 ans. J'étais tout seul avec ma mère. Tout allait bien. Et puis elle est tombée. Elle a fait une rupture d'anévrisme.
1: Ça se passe devant lui. C'est extrêmement traumatique. Les conséquences le sont. Il dit qu'il a été tout à fait marqué. Cette dame va avoir un coma, elle va avoir une intervention chirurgicale, elle va être absente du domicile pendant 3 mois, et elle va revenir avec de lourdes séquelles. Donc, il n'a plus la mère qu'il avait.
0: Vous imaginez ma mère ? Elle ne me reconnaissait pas. Et puis, après, elle est devenue impulsive. Tout le temps énervé. C'était plus la même. C'était plus la même. Et ça, mon père, il en a eu marre.
1: Quand il a 18 ans, le père va partir. Donc il n'a plus non plus le père qu'il avait. Il va en vouloir à son père en considérant qu'il n'a pas pu supporter l'état de sa mère. Il va le vivre comme un sale déserteur qui laisse sa mère dans la souffrance et la difficulté. Et puis le frère qui va faire sa vie aussi. Donc il va avoir l'impression que les deux qui étaient à peu près solides, ils partent. Et lui se retrouve seul avec un frère qui a des difficultés. Lui avec les siennes propres et avec une mère qui va vraiment pas bien. Donc le cadre un peu structurant qui aurait pu l'aider à se construire, il s'est défait. Maintenant qu'on fouille et que l'expertise psychologique ça fouille, on s'aperçoit que même ce père, qui était pourtant le modèle et qui est policier, le modèle d'équilibre, somme toute, il a une trajectoire existentielle très compliquée. Et chez les psys, on disait avant, il faut 3 générations pour bien comprendre une personnalité. Moi, je continue à faire partie des psys qui pensent que c'est vrai. Donc, son père, quand il est né, il avait un jumeau qui est mort quand il avait 10 jours. Donc, son père naît avec un enfant à côté, un autre soi-même, un jumeau, qui meurt. Même c'est pas rien. Quand ils ont 10 jours, c'est tout petit. Mais la mère qui n'est pas en mesure de s'occuper de ses enfants parce que le père vient de partir... Il la laisse seule avec ses bébés qui viennent de naître. Elle les met à la DAS.
0: Comme souvent, l'histoire familiale de Julien Carillo est douloureuse. Un père abandonné par sa mère et placé à la DAS. Une grand-mère qui réapparaît du jour au lendemain quand il a 12 ans et qui est assassinée moins de 2 ans plus tard. Une mère qui, quasiment au même moment, fait une rupture d'anévrisme. Une vie dramatique dont il ne parle à personne.
1: Je veux dire, une personnalité que nous, on appelle névrotique, monsieur tout le monde, vous ou moi, ça exprime, ça sort, ça dit. Lui, il est déjà dans un fonctionnement enfermé dans sa psyché et dans ses représentations. Donc, ça va rentrer en lui, ces événements traumatiques et ces notions morbides. Mais il va pas nécessairement faire grand-chose. Et d'ailleurs, il dit que ça l'a traumatisé. C'est pas structurant, tout ça. Ça fait que des choses morbides autour de lui, des choses difficiles, quand même.
0: Code B13, expertise psychologique de Noël Magot-Voulant. Julien Carillo aurait été un adolescent rebelle qui collectionnait les heures de colle. Il a fait l'objet de plusieurs renvois. Il aurait pendant 2 ans suivi un apprentissage de la plomberie. Il aurait réussi la pratique, échouant à la théorie. Julien Carillo a ensuite travaillé en intérim dans une société de mécanique.
1: Avec les collègues de travail, ça se passe pas bien, il a des difficultés relationnelles, il est souvent amené à changer d'équipe en raison de conflits. Et ce qui va se passer avec ses camarades, c'est qu'il a toujours un petit peu un sentiment de persécution. On m'en veut, on me regarde mal. Alors peut-être est-il un peu différent, hein, mais en tout état de cause, il a ce vécu, lui, qu'il n'est pas comme les autres. Et ce vécu que les autres lui en veulent. Alors il dira plus tard, je suis un peu paranoïaque. Alors il est parano, comme on le dit dans le sens commun. Hein, on est un peu parano quand on est méfiant, quand on est susceptible, quand on a tendance à interpréter les comportements des autres. Paranoïaque, c'est une pathologie psychique et c'est une personnalité structurée. Donc il n'est pas paranoïaque. Hein, mais il sent qu'il est hypersensible. Il a des difficultés relationnelles assez vite. Voilà. Donc, ça amène chez lui, d'ailleurs, des réactions violentes. Quand il a l'impression qu'on l'a mal regardé ou qu'on lui a fait une remarque, il casse tout, il fait des crises classiques, il fiche un peu la pagaille. Donc, on le déplace, on le change. Il a une hyper-réactivité. Donc, à la fois, la particularité, c'est qu'il n'est pas dans la relation, dans la chaleur, l'empathie, l'échange. Mais la relation à l'autre est quelque chose qui est vécu comme une potentielle agression. Parce qu'il se sent mis en doute, mis en question, insuffisant. Il regrette de ne pas pouvoir devenir policier comme son frère et son père. C'est assez fondateur dans sa difficulté de positionnement. Du coup, comme il se déprécie, quand on le regarde, il prête aux autres ses sentiments, qui est le sien. Relationnellement, il n'a pas beaucoup d'amis, il n'a pas de copains, ça ne se passe pas bien. Il est seul, ce qui le renforce dans ce sentiment. Il s'auto-alimente, il s'entretient dans ce truc que les autres ne m'aiment pas. Donc je suis malheureux et les autres sont méchants.

0: Le village d'Aiguières est en deuil. Derrière la famille de Madison, ils sont au moins 2000 ce soir à marcher silencieusement, en sa mémoire. Un silence qui n'empêche pas la colère envers celui qui a provoqué la mort de cet enfant de 5 ans. Le père de Madison est le seul au cours de cette marche à avoir pris la parole.
1: À nous tous de faire bouger les choses, à nous et surtout au gouvernement. Comment? Je ne sais pas. Pourquoi pas la peine de mort?
0: Selon les premiers résultats de l'autopsie, Madison, 5 ans, est décédé samedi vers 3h du matin, peu de temps après son enlèvement.
2: Stéphane Castel avait organisé une marche blanche pour Madison et j'interviens après cette marche blanche.
3: Maître Béatrice Zavarro, avocate de Stéphane Castel, père de Madison.
2: Le juge d'instruction organise très très vite la reconstitution sur place. D'abord à la maison de l'ex-femme de Stéphane Castel, la maman de Madison, et ensuite au domicile de Julien Carillo. Cette nuit-là, il fait tout ce que j'avais appelé le chemin de le revoir, c'est-à-dire qu'il va voir des gens qu'il n'a pas vus depuis des années, il va voir son père qu'il n'avait pas vu depuis très longtemps, il va voir un ami d'enfance, il va voir les parents de cet ami d'enfance, il va voir un groupe d'amis dans lequel il se greffe là, à l'occasion d'une soirée ou d'un barbecue, etc. C'est-à-dire qu'il a tout un cheminement de ces gens-là qu'il n'avait pas vu depuis longtemps et comme si enfin moi j'ai eu l'impression c'est comme s'il disait adieu quoi, voilà, je comme s'il y avait il savait qu'il allait faire quelque chose de grave cette nuit-là et quelque part ben il disait au revoir à tout le monde.
4: Moi, j'ai longtemps pensé qu'à l'issue de ce parcours, c'était le suicide qu'il y avait au bout.
3: Maître Myriam Gréco, avocate de Julien Carillo.
4: Parce qu'on a quand même des antécédents de suicide. Donc, ce soir-là, il boit, il consomme, il va voir son père qu'il n'a pas vu depuis longtemps. Il renoue avec des amis, la famille d'amis qu'il n'a pas vu depuis 4-5 ans. Et il termine par la personne qu'il aime secrètement, je pense. Parce que cette jeune fille, je pense qu'il l'aimait beaucoup et il était frustré que cette jeune fille ne lui porte pas la même attention. Il arrive chez elle, qu'est-ce qu'il trouve ? Qu'est-ce qu'il se trouve en arrivant chez elle ? Je ne sais pas. Je ne sais pas ce qu'il trouve. Et premier passage à l'acte, il rentre dans cette chambre, prend cette petite fille, il l'emmène dans sa voiture et il va parcourir. On l'a refait avec le juge d'instruction, tout son parcours pendant une partie de la nuit où il se promène dans cette région de Salon-Provence, Aurel, etc. Je pense que là, il met en place déjà un mécanisme de réflexion, mais qui n'est pas celui « je vais tuer la petite fille », qui est celui « je tourne en rond avec cette petite fille », il se rend compte de sa bêtise et bêtise, hein, entre guillemets, bien entendu. Et il décide d'arriver chez lui parce qu'on est un peu tôt dans le matin, etc. Il l'emmène discrètement dans sa chambre. Il la fait dormir. On sait qu'il n'y a pas eu d'agression sexuelle. Il va s'endormir à côté de cet enfant. Donc, je veux dire, si le but premier, c'était de la tuer, hein, comme certains auraient pu le penser, je pense qu'il l'aurait fait avant.
3: Code B13, expertise psychologique de Noël Magot-Voulon. Julien Carillo nous dit avoir roulé avec Madison dans la voiture. La fillette lui ayant demandé où ils allaient, il lui aurait répondu qu'on allait voir sa maman. La fillette se montrait étonnée, mais n'aurait pas, selon ses dires, manifesté de signes de peur. Elle n'aurait pas pleuré. Julien Carillo l'aurait ensuite emmené chez lui, sans parvenir davantage à expliquer la raison de son geste ou soutenir un quelconque projet. Il nous dit « Après, je l'ai tué parce que je savais que si je l'avais ramené à sa mère, elle aurait porté plainte pour kidnapping. J'étais en panique. »
4: Et c'est là, je pense, qu'il a pu avoir ce moment de panique, de se dire « Mais elle commence à crier, ma mère va s'en apercevoir, mon petit frère, qu'est-ce que je fais ?» Il va lui mettre du papier dans la bouche, c'est-à-dire pour la faire taire. le papier dans la bouche, c'est pour la faire taire. Et l'autre moyen encore de la faire taire, parce qu'elle devait s'agiter, c'est malheureusement de prendre un coussin, un oreiller, et de l'étouffer. Vous voyez, je pense que le mode opératoire pour malheureusement tuer cette petite fille en dit long sur ce que, au départ, quelles étaient les intentions de Julien. Il fallait qu'on ne s'aperçoive pas qu'il avait cette petite fille dans sa chambre.

0: Au cours de la reconstitution, malgré les efforts du juge d'instruction et des avocats, Julien Carillo reste mutique sur les raisons de l'enlèvement et du meurtre de la petite Madison.
1: Pourtant, j'ai essayé moi-même de me montrer un petit peu en colère, de lui dire, mais il va falloir que tu t'expliques, tu ne peux pas rester comme ça dans le mutisme. C'était fait, point barre. Je pense que derrière tout ça, il y avait aussi le désespoir de penser que de toute façon, à quoi servirait de me défendre ? C'est fait, j'ai accompli le crime ultime hein, qui est celui de tuer un enfant. À quoi servirait d'être défendu ?
0: Après 2 ans d'instruction, Julien Carillo est jugé devant la cour d'assises des Bouches-du-Rhône. Durant 2 années qu'il a passées en prison, il a toujours refusé de s'expliquer sur son geste.
2: Moi, je suis quand même l'avocate du papa, qui est, vous le comprendrez, fort, fort remonté contre Julien Carillo. On a une tension extrême en salle d'audience et on a Stéphane Castel qui n'a cessé pendant 3 jours d'audience de fixer Julien Carillo. C'est-à-dire qu'il n'a pas lâché du regard une seule seconde. Bien évidemment qu'on vient chercher le pourquoi. Bien évidemment qu'on ne peut pas imaginer qu'une enfant de 5 ans meure délibérément pour rien, sans raison. On veut comprendre les raisons du geste de Julien Carillo.
3: Un éprouvant face-à-face. Sur le banc des parties civiles, le père de Madison ne lâche pas du regard le meurtrier présumé de sa fille. Dans le box, Julien Carillo, 28 ans, l'air apeuré mais en même temps d'une froideur extrême. Aux questions du président qui lui demande les raisons de son geste, la réponse est toujours la même. Je sais que je dois une explication, mais je n'en ai pas. Pour les parents de la fillette, l'audience est de plus en plus pénible.
4: Au plus on rentre dans l'affaire, au plus on rentre dans les détails, au plus pour nous parents, c'est dur. On peut pas avoir le sentiment pour une personne comme ça. Il n'y a pas de sentiment humain assez fort pour aller contre lui.
3: Madison, 5 ans, avait disparu du domicile de sa mère le 6 mai 2006. 2 jours plus tard, son corps est retrouvé dans la chambre de Julien Carillo. Après avoir tenté de se suicider, le jeune homme qui connaissait la mère de l'enfant passe aux aveux, parlant de coups de folie, de panique. Une attitude qui va jusqu'à écœurer son propre père.
5: Au début, j'avais la haine. Et bon, comme après, c'est mon fils, hein, quand il m'écrivait et tout, qu'il était dans un désarroi et tout, mais... On est là quand même pour le soutenir, mais bon, c'est un geste, je ne parlerai jamais ça.

0: Il est perdu, il est paumé, il est azimuté, il grommelle, il parle pas, il passe très très mal. On sent vraiment qu'il est groggy par le médicament. Et puis il est sur la défensive. C'est-à-dire qu'à un moment donné, je pose la question de savoir si son frère va être auditionné en tant que témoin. Il m'interpelle en me disant « Laissez tranquille mon frère, il n'a rien à voir là-dedans, etc. »
1: Au troisième jour du procès, alors que Julien Carillo est toujours mutique, sa mère se présente à la barre. L'avocate du père de Madison lui demande « Madame, vous êtes maman ? Vous pouvez comprendre la douleur des parents de Madison. Est-ce que vous pouvez demander à votre fils pourquoi il a tué Madison ?» Et là, la mère se tourne et dit à son fils « Julien, il faut absolument que tu t'expliques. Tu peux pas te murer dans le silence. Dis-nous tout maintenant !» Dans son box, impassible, Julien Carillo répond « Je sais pas. »
0: Deux ans d'instruction et trois jours d'audience m'ont pas permis de d'élucider le pourquoi du comment. Non, il a pas su. Alors bien évidemment, oui, il y avait un petit mobile qui était « Je suis amoureux de Jessica et je voulais la retrouver ce soir-là ». Mais en fait, il rentre dans la chambre des enfants directement sans aller jusqu'à la chambre de Jessica qui est au fond du couloir de cette maison, puisqu'il y a la porte d'entrée de la maison. Elle s'ouvre sur un long couloir au bout duquel se situe la chambre de Jessica. Et en fait, à l'entrée de cette maison, après la porte, à gauche, il y a la chambre des enfants. Ils étaient trois. Et à droite, il y a le salon. Et en fait, plutôt que d'aller vers la chambre de Jessica, où il devrait naturellement se rendre, puisqu'il disait qu'il voulait la retrouver, il rentre dans cette chambre et il prend Madison.
1: Maître Zavaro, vous avez la parole pour la partie civile. Vous représentez le père de Madison, Stéphane Castel.
0: Je voudrais que les jurés retiennent le fait qu'on a enlevé et tué une petite fille pour rien. Cet enfant est décédé, elle avait 5 ans, et on est aujourd'hui en 2024 et on se demande encore pourquoi. Et on n'a jamais su, et je crois que Julien Carillo partira avec ses secrets parce qu'on n'a jamais su pourquoi Madison était morte.
1: Maître Gréco, vous avez la parole pour la défense de Julien Carillo.
2: C'est quelqu'un qui est quand même, que je qualifierais moi de très pauvre intellectuellement et de très pauvre affectivement. Il n'a pas les codes, il n'a pas les codes sur certaines choses. Il y a des facteurs multiples qui ont conduit son jeune homme à tout ça. Et donc on explique tout ça aux jurés, que peut-être on peut trouver là la source de quelques explications. Mais il y a plein de personnes qui vivent aussi ce genre de drames familiaux et qui, bien sûr, ne vont pas tuer de petites filles. Bon. Ensuite, moi j'ai essayé de, ce qui était un peu délicat, d'expliquer que dans l'horreur, il y avait quand même des dégradations. Et j'ai essayé de démontrer que dans l'horreur des crimes d'enfants, ben, on pouvait mettre des échelles quand même de valeur entre des gens qui ont une pathologie complète avec des pathologies de pédophilie et le crime isolé, complètement isolé de Julien Carillo.
3: La cour d'assises des Bouches-du-Rhône a tranché 30 ans de prison pour Julien Carillo, le meurtrier de Madison. Il a avoué l'enlèvement et le meurtre de la petite fille de 5 ans. C'était à Aiguières, près de Salon-de-Provence, en mai 2006. Un verdict qui a arraché la colère et les larmes aux parents de la petite fille à Aix-en-Provence. Sébastien Germain pour Europe.
4: À l'énoncé du verdict, le père de Madison explose. Assis sur le banc des parties civiles, juste en face de Julien Carillo, il l'insulte, droit dans les yeux et le menace de mort. Il quitte le palais de justice, les larmes coulent sur son visage, il n'accepte pas le verdict. La cour vient de condamner l'accusé à 30 ans de prison, dont 18 ans de sûreté. La plaidoirie de Maître Gréco, l'avocat de Julien Carillo, a pesé lourd dans la décision des jurés. Elle reconnaît que l'acte de son client est horrible, mais pas question de le présenter comme un monstre. L'allusion à Michel Fourniret est claire.
5: Dans l'horreur, il y a pire, malheureusement. Dans l'horreur des crimes, on peut avoir pire, on peut avoir des crimes qui se répètent. Dans la cruauté, dans la barbarie, on est dans dans le crime, mais il y a pire.
4: Incapable de prononcer un mot, le visage déformé par le chagrin, la mère de Madison fuit les journalistes. Épuisée par une semaine d'un procès qui n'aura pas permis de répondre aux questions qui la hantent depuis 2 ans, notamment la raison qui a poussé Julien Carillo à tuer sa petite fille de 5 ans. À Aix-en-Provence, Sébastien Germain pour Europe 1.

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0: L'homme dont je vais vous raconter l'histoire maintenant est un tueur en série catégorie brute épaisse, incapable d'expliquer pourquoi il tue. Il tue parce qu'on a fait pipi sur le fauteuil de sa voiture, il tue parce qu'il ne supporte pas les aboiements d'un chien, il tue parce que ça l'énerve, il tue parce que c'est l'appétit humain. Il s'appelle Louis Poisson et au début des années 2000, il a tué 4 femmes. J'ai écrit cette histoire avec Nicolas Loupien, réalisation Céline Lebras.
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0: Le matin du mercredi 3 mai 2000, une jeune femme, appelons-la Caroline, va prendre son train Gare Saint-Lazare à Paris. Le train de 8h17 pour Vernon dans l'heure. Il ne faut pas qu'elle traîne parce qu'elle a rendez-vous à l'école de son fiston. Mais il y a du monde, c'est un jour de semaine, elle est pressée, trop pressée. Bref, elle se trompe de train. Mais tant pis, elle descendra à Mantes-la-Jolie et elle finira son trajet en bus. À son arrivée à Mantes-la-Jolie, elle est à l'arrêt de bus quand une voiture fait une marche arrière et s'arrête. Bonjour madame, vous avez l'air pressée. Oui, un peu, j'ai rendez-vous à Vernon, à l'école de mon fils. Ah ben moi aussi, je vais par là. Je dois juste passer avant déposer des cartons, là où ce que je travaille. Et elle monte dans cette voiture. Dès qu'il commence à rouler, l'homme est bizarre. Il n'ouvre pas la bouche. Caroline essaye d'engager la conversation, d'échanger des banalités, quoi. Et lui, pas un mot. Je ne vous l'ai pas encore dit, mais la dame est noire. Alors elle se dit qu'il ne lui parle pas, parce qu'elle est noire. Maintenant, la voiture quitte la Nationale 13 et s'arrête devant une ferme. Une ferme isolée, qui a même l'air abandonnée. C'est un peu angoissant, mais ça doit être là qu'il travaille. L'homme descend, il fait le tour pour ouvrir le coffre, et soudain, le voilà qui ouvre la portière côté passager, et là c'est un autre homme. Il est hors de lui. Il crie, il tremble, et il a un couteau dans la main. « Sortez ! Ou je vous bute ! » !»« Enfin, qu'est-ce qu'il y a, monsieur ? Calmez-vous ! Sortez ou je vous bute !» Alors elle sort, et là, l'homme se jette sur elle, il lui attache les mains, et il l'oblige à le suivre dans une partie de la ferme qui semble en travaux. Direction le premier étage. « Allez, montez ! Vite, vite, vite !» Mais qu'est-ce que vous voulez me faire? Vous voulez me violer? Vous voulez me tuer? Vous allez voir ce que je veux vous faire. À l'étage, une pièce vide et sale, avec dans un coin un vieux matelas, même le sol. Il la jette sur le matelas, il la bâillonne et il la ligote solidement. Bon, maintenant tu vas rester toute seule, hein? Moi je vais travailler, hein? Je reviendrai pendant ma pause de midi. Et là, tu verras ce que je te ferai. Et il va travailler, tranquillement. Et Caroline est là, ligotée, terrorisée. Qu'est-ce qu'il va lui arriver? Par chance, ce matin-là, la propriétaire de la ferme, qui vient rarement, décide d'y faire un petit tour. Elle monte à l'étage, elle ouvre la porte, et elle tombe sur Caroline, ligotée sur le lit. Heureusement, Louis, qu'elle emploie comme tailleur de pierre, est en bas dans son atelier. Louis ! Louis, viens ! Il y a une femme ligotée sur le lit à l'étage. Viens vite ! La réponse de Louis la laisse sans voix. Ah oh ouais, ouais, je sais, c'est moi qui l'ai mise là. Vous inquiétez pas, je vais la relâcher. Et il ajoute... « Je vous en prie, madame. Dites rien. » La suite est tout aussi surréaliste. C'est-à-dire qu'il retourne dans la chambre et il détache Caroline et il la raccompagne chez elle en voiture, tout en s'excusant du dérangement. Mais vous avez l'habitude de faire ça ? Oh non, je ne comprends pas. C'est la première fois que ça m'arrive. Et pendant qu'il conduit, il a sa patronne au téléphone. Vous inquiétez pas. Ouais, j'ai retrouvé mon calme.
3: D'accord, mais j'ai tout de même prévenu les gendarmes. Hein. Ils m'ont dit que vous deviez vous présenter à la brigade de Bonnières-sur-Seine. Vous y allez, hein, Louis ? Vous y allez ?
0: Ouais. Ouais, madame, ouais. Je la dépose chez elle, la femme, là. Et j'y vais, c'est promis. Et c'est ce qu'il fait. C'est-à-dire qu'il dépose Caroline en bas de chez elle et qu'il se rend à la gendarmerie. Parce que sa patronne a prévenu les gendarmes qu'il avait enlevé une fille. Surréaliste. Le voilà donc qui sonne au portail de la gendarmerie de Bonnières-sur-Seine. Ouais, bonjour. Je suis le gars là qui a enlevé une jeune femme noire. Je crois que ma patronne vous a déjà prévenu.
3: Oui, je vous ouvre. Entrez.
0: Et face aux gendarmes, il faut donc qu'il s'explique. Bien, monsieur. D'abord, comment vous appelez-vous ?
4: Poisson.
0: Louis Poisson. Bien. Alors pourquoi est-ce que vous l'avez enlevée et séquestrée, cette jeune femme, monsieur ?
4: C'est que ma femme, elle garde une petite noire. Alors la gamine, elle a un caractère très difficile. Alors voilà, j'ai voulu me venger en enlevant une noire, quoi.
0: Ce mec est starbé.
4: Bref, Louis Poisson est déféré devant le procureur, qui l'envoie chez le juge d'instruction, qui le met en examen logique pour enlèvement suivi de séquestration.
0: Ce soir, Louis Poisson va dormir en prison à la maison d'arrêt de Bois d'Arcy. Évidemment, ça ne s'arrête pas là. Le juge demande aux gendarmes de se rencarder sur ce poisson si bizarre. Et ils découvrent qu'ils n'ont pas affaire à un enfant de cœur. C'est le moins qu'on puisse dire.
4: Bon, voilà ce que j'ai pu trouver sur lui. Ce gars, c'est un récidiviste. Hein. Il y a 4 ans, il a enlevé 3 adolescentes autostoppeuses. Il les a séquestrées dans la même ferme. Et puis, ils ont réussi à s'échapper. Et il a été arrêté, il a été jugé, et il a été condamné à 3 ans de prison ferme. Et donc, il est sorti il y a moins de 2 ans. Avant ça, en 83 et 85, dans la région de Strasbourg, il a commis une douzaine de viols et d'agressions sexuelles. Et pour ça, il a pris 15 ans de prison. Bon voilà, c'est un sacré lascar hein, qu'on vient d'arrêter.
0: Le récit de ces viols qui remontent à 1985 va vous donner une idée du bonhomme. Sa technique à l'époque, la voilà. Il se cache dans un parking souterrain et dans l'ombre, il attend sa victime. Quand une femme seule garde sa voiture, il surgit, il ouvre la portière passager et il s'installe à côté d'elle en la menaçant avec un revolver. Et là, il la viole dans la voiture et puis il disparaît. Il fait ça une fois, deux fois, trois fois, 10 fois. Et puis un jour, il change de mode opératoire et c'est ce qui le perd. Il prend une jeune fille en stop, il s'arrête sur un chemin de terre isolé, il la viole et il la relâche. Et la gamine a noté son numéro d'immatriculation. Et voilà comment, à l'époque, Louis Poisson se fait pincer par les gendarmes. À l'époque, il est très jeune. Il a 22 ans. C'est un fan de musculation. C'est une force de la nature. Il rêvait d'être commando, mais l'armée n'a pas voulu de lui. À l'époque, ses copains le surnomment Rambo. Pour ses 12 viols et agressions sexuelles commis à Strasbourg, il est condamné par la cour d'assises à 15 ans de prison. Quand il découvre ce passé, 15 ans plus tard, alors qu'ils viennent d'arrêter Louis Poisson pour l'enlèvement de Caroline, les gendarmes tombent aussi, dans son dossier, sur une expertise psychiatrique terrifiante. Alors écoute ça, hein, le psychiatre lui parle de sa sœur, et tu sais comment Poisson en parle ?
4: Il dit, j'ai jamais pu blairer la grosse. Elle a toujours été con comme un manche à balai. Et puis il dit aussi au psy, si je suis énervé, je sais pas ce que je fais. Je tape dedans une vraie bête. Écoute bien la conclusion du psychiatre. Poisson ne souffre d'aucune maladie mentale, il n'est pas fou et aucun traitement thérapeutique n'est à envisager. Eh ben dis donc, il a été bien inspiré celui-là. Et nous, on vient de choper un drôle de type. Hein. La petite Caroline, là. Elle a échappé belle. Hein. Ah bah oui, tu l'as dit. Mais au vu de ce que tu racontes, bah ça fait 6 ans qu'il est sorti, c'est ça? À mon avis, il n'y a plus que Caroline. C'est pas possible qu'il ait rien fait pendant 6 ans, vu le profil. Faut absolument regarder si on peut pas lui coller d'autres dossiers. Et donc, les gendarmes se mettent à chercher des affaires similaires dans toute la région. Et là, la section de recherche de Versailles leur signale un dossier qui peut coller.
3: Écoute, on travaille là-dessus, ça fait quoi, à peu près 1 an? Le cadavre d'une dame âgée, hein, Madame Persson. Donc on l'a retrouvé à Saint-Cyr en Artie, et franchement, on a un an plus tard aucune piste. Donc si tu peux nous aider à avancer avec ton gars, là, Poisson, c'est ça? Eh bien, on sera bien content.
4: Saint-Cyr en Artie? Mais c'est à 10 kilomètres de la ferme où Caroline a été séquestrée. Ça vaut le coup de vérifier, non? Alors, laissez-moi vous raconter cette affaire qui remonte donc à septembre 1999. Charlotte Berson, qui a 79 ans et qui habite Passy-sur-Eure en Normandie, décide comme tous les jours d'aller faire une petite promenade. Et le soir, elle ne rentre pas. Ce sont des chasseurs qui retrouvent son corps un mois plus tard. Un corps humain, nu dans un état de décomposition avancée. On ne peut même pas dire si c'est un homme ou une femme. Ils appellent les gendarmes. Bon, si tu veux mon avis, cette femme, elle n'est pas morte ici. Hein. Moi, je pense que son corps a été transporté ici post-mortem. Parce que quand même, faut bien connaître le coin hein, pour arriver là. Hein. Alors, ils attaquent une enquête de voisinage, les maisons et les fermes alentour. Et ils interrogent plus de 100 personnes. Ça ne donne rien. Jusqu'à l'autopsie. Bon, d'abord, c'est une femme âgée, à mon avis, autour de 80 ans. Quelque chose qui puisse nous permettre de l'identifier, docteur? Oui. Oui, peut-être. Elle a été opérée au poignet. Et elle a une broche. Et sur la broche, il y a un numéro de série, donc ça devrait nous aider à l'identifier. Et c'est comme ça que les gendarmes identifient Charlotte Berson, 79 ans. Et là encore, le légiste apporte une aide précieuse. A priori, donc, elle est morte le jour de sa promenade. Hein. L'examen de son estomac nous montre qu'elle n'a pas digéré son dernier repas. Mais j'ai autre chose qui va sans doute vous intéresser. Ça concerne les insectes qui ont colonisé son corps. Ça n'est pas cohérent avec la date de sa disparition. Pas du tout.
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4: Et là, faut que Tonton vous explique. Le médecin légiste évoque une science qu'on appelle l'entomologie médico-légale. C'est-à-dire l'observation des insectes qui se sont installés dans un cadavre pour le becter. Tout simplement. Les mouches, par exemple, elles pondent et leurs œufs éclosent le premier jour. Le deuxième jour apparaissent les larves. Le quatrième jour, les larves font 1 mm. Le cinquième, 4 mm. Le sixième jour, 7 mm. Etc, etc. C'est comme ça qu'on sait depuis quand un cadavre est dans la nature. Et là, concernant la pauvre Charlotte Berson, eh ben, il y a un problème. Vous me dites que cette dame a disparu le 3 septembre, c'est ça? Je vous ai dit tout à l'heure qu'au vu du contenu de son estomac, elle est morte le jour même. En revanche, vu le stade de développement des différentes larves, il y a un truc qui colle pas, parce que le corps n'était pas dans la forêt depuis le début. Hein. Il n'y est que depuis 15 jours, je suis formel. Et avant, il était où alors, docteur? Ben ailleurs, là où il n'y avait pas d'insectes. Mais ailleurs où? 1 an après, les gendarmes n'ont aucune piste. Et là, On les appelle pour leur dire qu'un certain Louis Poisson a été arrêté et qu'il pourrait être l'assassin. Pourquoi pas? Alors ils le font sortir de la prison de Bois d'Arcy, où il vient d'être incarcéré pour l'agression de Caroline. Et ils le placent en garde à vue. Bon, je vais vous montrer une photo, monsieur. Hein, vous allez me dire si vous reconnaissez cette dame. Montrez bien. Oh non, non, je la connais pas. Monsieur, je vous conseille de parler parce que sinon je vais aller chercher votre compagne et je vais la placer en garde à vue. Oh ben non, elle a 6 enfants, ma compagne. Elle a pas besoin de ça. À vous de voir, monsieur. Bon, oh ben je vais vous raconter ce qui s'est passé. Et là, il se met à table. Oui, il a croisé cette femme qui marchait sur la route et il s'est arrêté. Et je lui ai proposé de l'emmener là où qu'elle allait. Elle n'a pas voulu. Et comme je l'ai bloqué avec ma voiture, ben, s'est mis à me donner des coups sur le capot. Je n'étais pas trop content, quoi. Alors, je suis sorti de la voiture. Je l'ai bousculée. Elle est tombée. Et ben, elle est morte, quoi. Enfin, je croyais qu'elle était morte. Mais quand je l'ai mise dans le coffre, elle s'est réveillée. Ces aveux, figurez-vous, ont été filmés à l'époque par une équipe de 7 à 8 de TF1 qui était là complètement par hasard. Écoutez comment Poisson raconte aux gendarmes comment finalement il a tué Madame Berson.
5: Je l'ai amené à la voiture comme ça, j'ai montré pas grave, hein, machin, et après je me suis mis derrière et clac, j'ai serré. Voilà.
6: Ok.
5: Voilà.
4: Il a serré son cou avec son bras et ça a fait crac. Voilà. Et après, il est allé cacher son corps dans un fourré et il l'a arrosé avec de l'acide chlorhydrique. Et c'est ça qui a retardé l'arrivée des insectes. L'acide. Mais pourquoi, monsieur Poisson, est-ce que vous l'avez tué, cette femme? Elle ressemblait trop à la vieille. C'est pour ça, hein. La vieille, c'est sa mère. Et tout ça, il le raconte avec une froideur et un détachement stupéfiant. Le juge le met en examen pour meurtre en se disant « Il en a sous le pied, il n'a pas tout dit. » Un gendarme le reconduit en prison et dans la voiture il lui dit « Ça va mieux, Louis? T'es content, t'as soulagé ta conscience ?» Et Poisson répond « quelle conscience ?» Des cocos comme ça, heureusement, on n'en voit pas tous les jours. Dans la foulée, les gendarmes cherchent donc à savoir s'il n'en a pas tué d'autres, dans la région. Janine et Monique Villain, par exemple, leurs corps ont été brûlés tout près de la ferme où travaille Poisson. Alors ils appellent leurs collègues qui travaillent sur ce double meurtre. « Dis-moi, on a peut-être un gars là qui peut vous intéresser dans le dossier Villain. »
3: Le dossier Villain, tu dis? Oh, mais on a déjà un coupable dans cette affaire. Hein. C'est le fils de Janine Villain. Il a été mis en examen et tout, hein.
4: Mais il reconnaît les faits?
3: Non, mais tout se recoupe, hein.
4: Eh ben, vous devriez quand même le voir, notre gars là. Poisson. Bon, il le place en garde à vue, sans grande conviction. Et il avoue, le diable, c'est lui qui a tué Janine et Monique Villain.
3: J'étais tranquille en train de boire une mousse, là. Et puis, il y a un clébard qui a aboyé. Ça m'a énervé. Alors, j'ai cru que ça venait du cimetière pour les cleps, là, qui est juste à côté. Alors, j'y suis allé, pour le faire taire. Mais en vérité, ça venait pas de là. Mais moi, j'étais quand même énervé. Alors, je me suis mis à casser les tombes des chiens, pour me calmer, quoi. Et là, il y avait deux dames. Elles m'ont menacé d'appeler le gendarme. Oh, ça m'a mis dans une de ces colères. Normal, hein. Alors, j'ai assommé la vieille. Et puis l'autre, la jeune, là, je l'ai attachée. Et je les ai mis dans le coffre. Et je suis allé jusqu'à un champ. Et là, pour vous dire, je me suis dit... tu sors de prison, Louis, donc faut pas que tu déconnes. Alors, j'ai ouvert le coffre et je leur ai dit... Je vous relâche, d'accord? Mais vous dites rien. Et il y en a une, elle m'a dit qu'il fallait pas que j'y compte. Elle m'a énervé, celle-là, là.
4: Alors, je lui ai mis un sac plastique sur la tête, jusqu'à ce qu'elle bouge plus, quoi. Et puis l'autre, après, bah, je l'ai tapé avec un bâton. Et voilà, quoi. Et après, j'ai mis le feu. Voilà, quoi, c'est la bêtise humaine, quoi.
0: Ça, c'est le moins qu'on puisse dire. À ce stade, Louis Poirson a avoué 3 meurtres. C'est un tueur en série. Et on peut penser qu'il n'a pas encore tout dit. Par exemple, on a retrouvé des bijoux chez lui.
4: Oh, ça c'est rien, je les ai trouvés, ces bijoux.
0: Eh ben, on va vérifier, Louis. Parce que justement, une femme est portée disparue depuis l'année dernière. Elle s'appelle Madame Femme. Elle a 73 ans et elle est d'origine asiatique. Elle était dans une maison de retraite pas très loin de chez Poirson. Et un jour, elle est allée se promener. Et on ne l'a jamais revue. Est-ce qu'il ne l'a pas fait monter dans sa voiture, elle aussi? Les gendarmes vont montrer les bijoux retrouvés chez Poirson au personnel de la maison de retraite. Ah, oh ben, je le reconnais, moi, ce petit truc de pacotille. Elle le mettait tous les jours, Madame Femme. Retour de Poirson en garde à vue. Au début, comme d'habitude, il nie. Alors, les gendarmes utilisent la même méthode que dans l'affaire Villain. Bon, Louis, si on n'avance pas là-dessus, toi et moi, bah, je vais être obligé de mettre ta compagne en garde à vue. Ah non, non. Elle a 6 gosses, elle a pas que ça à faire. Je vais vous raconter. Et de 4, il raconte qu'elle marchait sur le bord de la route, qui s'est arrêtée, qui lui a proposé de l'avancer, et qu'elle a accepté.
4: Là, la vieille, elle me dit, j'ai un besoin pressant, faut vous arrêter. Je me suis dit, enfin, manquerait plus qu'elle pisse dans ma voiture, la vieille. Donc là, elle est descendue. Il y avait une tache sur le fauteuil, putain. Elle avait pas su se retenir, la conne. Ça m'a mis dans une de ses colères. Alors je l'ai poussé. Et puis sa tête, elle est tombée sur un rebord. Et puis je l'ai mis dans le coffre. Elle était vivante, hein. Quand je suis arrivé à la ferme, j'ai dit, regarde ce que t'as fait. Et là, elle m'a dit, pas grave, pas grave. Elle est gentille. Alors je lui ai serré le cou et... clac. Clac. Pour Charlotte Berson, c'était crac. Le résultat est le même. Il en a tué 4. Et vous sauriez me dire où vous avez mis le corps, monsieur Poirson?
6: Oh ben, ouais, je l'ai enterré à la ferme.
0: Vous pouvez nous montrer où exactement?
6: Oh ben oui, sans aucun problème.
0: Eh ben, on y va. Dans la voiture, les gendarmes lui disent
4: « C'est juste parce qu'elle a pissé dans ta voiture. C'est ça qui t'a mis en colère. »
6: Ouais, je sais, j'ai déconné. Hein. J'ai déconné, c'est tout. Hein. Tout ça pour 2 gouttes dans une voiture. Ça aurait pas dû en arriver là. Ça valait pas la peine. On arrivait là pour ça.
0: Ah! Donc il a une conscience. Avant d'aller assister au procès de Louis Poirson, je voudrais vous faire écouter ce qu'il a dit à Michel Fine, la journaliste de 7 à 8, quand il a avoué avoir tué Charlotte Berson devant sa caméra.
7: C'est énervé, il s'est emporté autant pour ça, ça ne valait vraiment pas la peine. Et on est arrivé surtout là pour ça.
8: Et vous savez pourquoi vous le faites?
7: Non, ça reste ce moment-là comme ça, c'est tout. Faut pas l'expliquer. Elle avait un petit air de ressemblance avec ce que j'appelle ma mère. Bon, mais c'est pas... Moi, j'appelle pas ça ma mère, mais bon.
8: Vous avez un problème avec vos parents?
7: Oh oui, un gros même. Si j'en ai rien à secouer. Honnêtement, avec ma frangine, on s'est promis que le jour, il y en a qui meurent, on s'achète des modèles champagne, on la boit sur leur tombe. On va vous dire à quel point c'en est. Moi, j'en ai rien à secouer.
8: Qu'est-ce qu'ils vous ont fait, vos parents?
7: Ouais, le vieux, il tapait tout le temps, c'est tout, pour un oui, pour un non. Et la vieille, elle disait rien. Elle laissait faire. C'est tout.
8: Et vous avez l'impression que cette enfance-là, elle a fait de vous ce que vous êtes devenu aujourd'hui?
7: Oui, coup de colère, ça vient de là. À mon avis, ça vient de là. Si je n'avais pas tapé pour un oui ou pour un non, j'aurais peut-être eu une autre vie. C'est tout.
8: Et vous avez des remords?
7: Oui, c'est sûr, parce que je sais que j'aurais jamais dû arriver à ce point-là. Mais à ce moment-là, je ne réfléchis pas à ce moment-là.
8: Et vous pensez que vous êtes dangereux?
7: On pourra penser ce qu'on veut. Ça n'a jamais dû arriver. C'est par bêtise humaine. C'est ma bêtise à moi qui a pris le dessus, c'est tout.
0: Incroyable confession d'un tueur en série. Louis Poirson est d'abord jugé en septembre 2002 devant les assises de l'Eure pour le double meurtre de Jeannine et Monique Villain. Le premier jour est consacré à l'étude de sa personnalité. Et Chantal, sa compagne, vient à la barre tenter de sauver ce qui lui reste d'humanité.
9: Oh ben, à la maison. Louis, il est doux, hein. Il est attentionné. Il offre des fleurs. Il fait de la peinture. Et puis, il montre beaucoup, beaucoup d'affection aux enfants. Et puis, ils partent en vacances avec lui, quoi, et tout ça.
0: Peut-être, mais il n'a pas un mot pour la famille de Jeannine et Monique. Pas un mot. Il est condamné à la réclusion criminelle à perpétuité. Trois ans plus tard, Louis Poirson comparé devant la cour d'assises de Versailles pour les meurtres de Madame Berson, de Madame Femme, et pour l'agression à la séquestration de Caroline. On attend beaucoup des psychiatres. Ils viennent dire à la barre qu'il est irrécupérable, que ses chances de réinsertion sont proches de zéro. Et Poirson reprend perpète avec une peine de sûreté de 22 ans. En a-t-il tué d'autres? Les gendarmes ont retrouvé chez lui la photo d'une dame âgée, nue, dans un bois, effrayé. Cette photo, il leur a dit qu'il l'avait trouvée.
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0: Cette histoire absolument incroyable, nous allons la débriefer maintenant avec vous, général Philippe Schneider. À l'époque, vous étiez commandant de la section de recherche de Versailles, avec le grade seulement de colonel. Vous avez accepté, quand on vous a appelé, de revenir sur cette affaire 20 ans après, alors que depuis, vous avez dû en voir quand même des meurtriers. C'est que Poirson vous a laissé un souvenir particulier ?
10: Bah oui, parce qu'en fait, le tueur en série, c'est quand même pas ce qu'on voit le plus fréquemment dans les unités judiciaires. Quand on a affaire à un meurtre, je dirais, me permettrait de dire classique, quand on fait l'environnement familial, l'environnement professionnel ou le voisinage, on arrive toujours à trouver l'auteur des faits, parce qu'il y a toujours un lien. Et quand on a affaire à des tueurs en série, il n'y a aucun lien entre l'individu, enfin l'assassin, je dirais, et ses victimes. Donc ça, c'est très particulier. Et ça a nécessité un travail d'enquête très long, grâce d'ailleurs à la perspicacité de deux enquêteurs qui travaillaient beaucoup dessus, c'est Thierry Aspinori et Daniel Roussette. Et grâce à eux, on a pu solutionner toutes les affaires que vous venez de citer.
0: La scène filmée par Michel Fin, journaliste à TF1, au moment où Poirson avoue le meurtre de Charlotte Berson. Elle est stupéfiante. Vous êtes présent, vous, à ce moment-là?
10: Oui, tout à fait. Ben, j'étais tout le temps avec Michel Fine, donc effectivement, oui, j'étais présent. Mais ça faisait déjà un petit moment, je veux dire, que vous savez, quand au moment où il parle, ça fait quand même des heures et des heures que nous sommes ensemble.
0: Hein. Oui.
10: Donc, on voyait bien que cet individu, on voyait le côté insensible et détaché de tout ce qu'il pouvait avoir fait, quoi. Et quand Michel Fine, eh bien, a pu prendre cette audition, on va le prendre comme ça, on était autour d'elle, évidemment, parce que ben c'était une femme. Que pensait Poirson? Que pouvait-il faire? Il était attaché, évidemment. Mais enfin, c'était quand même très inquiétant.
0: Et d'ailleurs, il y a une scène que j'ai pas retenue, que vous pouvez peut-être nous raconter. Il est effectivement attaché par une menotte à un plot en béton. Comme ça se fait souvent.
10: Oui, tout à fait. Oui.
0: Et là, qu'est-ce qui se passe au moment de signer le procès verbal?
10: Ça montre la force de Poirson, parce que c'est ce genre d'individu dangereux. Quand il est en audition, en garde à vue, il est menotté d'une main et on attache l'autre bout de la menotte à un plot en béton qui doit peser 50 kilos. Et quand on lui a demandé de venir jusqu'au bureau pour signer le procès verbal, ce qui se fait à chaque fois, bah, il ne s'est pas posé de questions, il a attrapé le plot d'une main, il s'est déplacé jusqu'au bureau. C'est-à-dire que d'une seule main, il levait le plot de 50 kilos. Ça vous donne une idée de la force physique de cet individu face à des dames qui avaient 80, 73 ou 67 ans, quoi.
6: Ouais, c'est, physiquement, il est monstrueux, quoi.
10: Bah, il n'est pas aussi impressionnant qu'on peut l'imaginer quand on le décrit comme ça, mais enfin, on voit que c'est insolite, quand même. Hein.
6: Alors, il est froid quand il parle, il n'exprime aucun remords, c'est marquant, ça.
10: Tout à fait, c'est vraiment l'insensibilité totale, il est détaché. En fait, il commet des bêtises. Le meurtre, pour lui, tuer quelqu'un, c'est une bêtise. Et puis c'est terminé, une fois qu'il a expliqué qu'il en a tué une, ben, on passe à autre chose, et puis la vie continue, il retourne chez sa compagne, lui faire le petit déjeuner au lit, lui acheter des fleurs le dimanche quand il va au marché, se jouer faire des jouets avec des gosses, etc. Et puis, le coup suivant, il retrouve une personne âgée qu'il a tuée également.
6: Alors, qu'est-ce que vous pensez de cette partie de l'interview de Michel Fine, dans laquelle il incrimine ses parents? Il raconte que son père le battait, que sa mère ne disait rien, et il dit que c'est à l'origine de tout. Alors, il ne s'agit pas de s'apitoyer, hein, bien sûr, mais on comprend un peu comment s'est construit le psychopathe qu'il est, quoi.
10: Oui, ben, en fait, il faut quand même, on est quand même pas sûr de tout, parce que, par exemple, quand il nous explique qu'en fait, il a tué Madame Berson parce qu'elle ressemblait à sa mère, quand on voit la photo de sa mère, sa mère ne ressemble pas du tout à Madame Berson.
6: D'accord.
10: Oui. Alors après, qu'il ait eu une enfance avec un père violent et une mère passive, ça c'est vrai. Mais selon les enquêtes qui ont été faites ensuite dans le cadre du travail d'instruction des juges, on n'arrive pas à quelque chose d'extraordinaire. Qu'il n'ait pas une enfance heureuse, on est d'accord. Ouais. Enfin, si tous les gens qui ont eu une enfance un peu malheureuse ou malheureuse s'en mettaient à tuer les personnes âgées sur le bord des routes, on n'aurait pas fini quand même.
6: Le bonhomme est bas de plafond, comme on dit. Il est bête.
10: Je dirais qu'il n'est pas très fin. Voilà. Ouais. Bête, il n'est pas si bête que ça, parce qu'en fait, tout ce qu'il a fait, c'était organisé. C'est jamais fortuit. Je dirais, il n'a pas découvert des gens par hasard et tué par hasard. Il a organisé l'enlèvement, le fait que les gens montent, il a organisé le meurtre, il a organisé les tentatives de disparition des corps. Ça montre quand même qu'il réfléchissait un peu et qu'il connaissait, je dirais, le travail du tueur en série normal, quoi.
6: D'après ce que vous avez pu établir, quand il prend la voiture le jour où il enlève ses femmes et qu'il les tue ensuite, il a pour projet de les tuer, ou cette rencontre est fortuite, c'est le fruit du hasard?
10: Écoutez, ça c'est difficile à dire. Je pense que dans l'affaire des dames vilains, c'est le fruit du hasard. Hein. Il est au cimetière des chiens de Douin, il casse la cabane du gardien, elles sont là, elles le menacent. Bon, mais en revanche, quand il fait monter Madame Berson ou Madame Femme dans sa voiture, pourquoi, quoi? Est-ce qu'il les a repérées avant ou est-ce que c'est une rencontre fortuite? On ne le saura jamais. Ce qui est sûr, c'est qu'il n'y a aucune raison qu'il s'arrête pour faire monter des gens qui lui ont rien demandé dans leur voiture. Et toujours des personnes âgées, quoi.
6: Parce que ça, c'est assez étonnant. Quand on regarde son parcours depuis ça, son adolescence jusqu'à son dernier meurtre, au début, il viole des jeunes. Et à la fin, il tue des vieilles. Quel lien est-ce que vous faites entre tout ça?
10: On n'en fait pas. En fait, on n'en fait pas, si ce n'est qu'il monte crescendo dans la délinquance. Alors, parce que Caroline, finalement, c'est un miracle qu'elle soit vivante.
6: Oui.
10: Parce que on peut penser, c'est d'ailleurs ce qui nous a mis sur sa piste, parce qu'on peut penser qu'après, tu vas voir ce que je vais te faire. Bah, après, il ne l'aurait certainement pas laissé en liberté. Donc c'est là qu'on s'est dit, après les viols, on arrive sur un possible meurtrier, et en travaillant sur les autres dossiers, on est arrivé sur ces meurtres de femmes âgées. Alors pourquoi des femmes âgées? Est-ce que parce qu'elles sont peut-être moins physiquement moins solides que des jeunes qui se battraient un peu plus? Est-ce qu'il a été... parce qu'il a quand même, quand il avait séquestré trois jeunes filles, elle s'était sauvée. Quand il en a violé une à Strasbourg, elle a réussi à prendre son numéro d'immatriculation. Bon, ben, prendre des personnes âgées, c'était peut-être moins risqué pour lui. Mais surtout qu'on ne comprend pas pourquoi aller les tuer, quoi.
6: Parce qu'il tue sa mère, on en revient à ça, mais vous n'y croyez pas beaucoup.
10: Ben, je dis pas que j'y crois pas, qu'il déteste ses parents, ça c'est fort crédible. Mais le fait que Madame Berson ressemble à sa mère, ça c'est faux.
6: Alors la technique d'interrogatoire, par deux fois vous utilisez la même méthode, et je voudrais savoir comment au fond vous avez déterminé que c'était la bonne, c'est-à-dire que vous menacez de placer sa compagne en garde à vue.
10: Le plus difficile, c'est déjà d'essayer de savoir ce qui peut toucher le gardé à vue qu'on a en face de lui. On s'est rapidement rendu compte que les relations, qu'il avait avec sa compagne du moment étaient excellentes. La compagne, on la connaissait puisqu'on avait été perquisitionné chez cette dame, hein, puisque c'est la poire

0: qu'il la respectait et qu'il avait en tout cas beaucoup d'attention pour elle. Et on savait aussi qu'il avait à chaque fois, puisque ça c'est dans l'enquête et qu'on l'a eu, il utilisait la voiture de cette dame autant pour Madame Berson que pour Madame Femme. Mmh. Donc, à l'époque, on n'avait pas les moyens que nous avons aujourd'hui en matière d'ADN aussi développés, etc., mais on pouvait quand même trouver des traces dans ces voitures. Mmh. Et donc, en lui disant tout simplement que ben, on allait être obligé de voir ce qu'il y avait dans la voiture, et que si on trouvait quelque chose, eh bien, sa compagne allait avoir quelques soucis. Alors, ça a marché pour Madame Berson, il est évident qu'on a retenté pour Madame Femme.
1: Il est comment, en interrogatoire, passé le moment où il nie, à partir du moment où il a avoué, il est, comme on dit dans votre langage, compliant ?
0: Ben, il est, je dirais déjà qu'il est toujours très calme. Ça, c'est la première chose. Ensuite, on a l'impression aussi que ça lui plaît de voir des gens qui s'intéressent à lui.
1: Ah.
0: C'est peut-être la première fois que ça lui arrive, j'en sais rien, mais en tout cas, on a ce sentiment, il a besoin qu'on s'intéresse à lui. Et puis, une fois qu'il commence à parler, il reconnaît les faits, dès qu'on lui apporte des éléments. Si on n'apporte pas d'éléments, il n'y aura rien. Mmh. Et il le dit d'ailleurs, dans le langage, il dit « si t'as des billes, je te dirai, si t'as pas de billes, c'est même pas la peine ».
1: Mais on voit quand même, à la fois dans l'interview et dans les procès-verbaux, on voit qu'il est quand même capable de regret. Alors, j'ai dit qu'au procès, il n'en manifestait aucun. Mais est-ce que devant vous, il manifeste des regrets? Parce qu'il y a ce moment où il dit « c'est la bêtise humaine », ce qui est une manière de dire « ça méritait pas ça, quoi ».
0: Oui, enfin, il manifeste beaucoup de regrets pour lui. Hein.
1: D'accord.
0: Hein, il s'apitoie sur son sort, c'est sa bêtise humaine, ça aurait pas dû être comme ça, c'est de la faute de ses parents qui l'ont maltraité petit, c'est toujours lui. Mmh. Mais les victimes, il en parle peu, une fois qu'il les a, comme vous disiez tout à l'heure, craque ou claque, et puis c'est terminé, on n'en parle plus.
1: Mmh. Alors après ces aveux dans l'affaire Charlotte Berson, il vous paraît clair et absolument certain qu'il en a tué d'autres?
0: Ben oui, enfin, Berson, Madame Berson, on est venu sur Madame Berson. D'abord, il faut quand même savoir qu'il y a eu un miracle, à mon avis. Quand son employeur va le chercher parce qu'elle a trouvé Caroline Ligoté, elle n'imagine pas un instant que c'est son employé qui a fait le travail.
1: Oui,
0: quoi.
1: Oui.
0: Et là, je reste toujours, je suis toujours surpris qu'il ne les ait pas tués toutes les deux.
1: L'employeur aussi, vous voulez dire?
0: Eh ben oui. Et oui, c'était le meilleur moyen de faire disparaître toutes les preuves.
1: Oui.
0: Donc là, il y a un miracle. Ensuite, on s'intéresse à Madame Berson, justement, parce que comme on se doutait que Caroline avait peu de chances de vivre si elle n'avait pas été découverte par l'employeur, la chambre, enfin la pièce qui était aménagée où il avait mis Caroline nous intéressait, ça pouvait être l'endroit où on avait stocké le corps pendant 15 jours, puisque nous pensions pas à l'acide.
1: Oui.
0: Voilà, c'est comme ça qu'on est venu sur lui. Et puis le travail qui a été fait après sur on a fait évidemment un environnement de toutes les disparitions, les morts, j'irais anormales du secteur. C'est comme ça qu'on est venu sur les dames vilains. Et puis les bijoux qu'on avait trouvés lors de la première perquisition dans l'affaire Berson chez sa compagne nous ont permis de revenir sur Madame Femme. Ça a été le quatrième meurtre. Et on est absolument persuadé qu'il en a fait d'autres. Comme vous disiez tout à l'heure, on a une photo qui est terrible, terrible, d'une dame âgée terrorisée, nue dans un bois. Et on n'a jamais réussi à identifier cette dame malgré toutes nos recherches, à la fois locales bien sûr, mais également sur la région de Strasbourg et même l'Allemagne.
1: On ne sait pas qui c'est.
0: On ne sait pas qui c'est. Et quand, dans une affaire de meurtre, quand on ne sait pas identifier la victime, on ne sait pas par où commencer l'enquête. Hein.
1: Je fais une toute petite marche arrière, mais je me mets à la place des auditeurs, et moi-même je suis un peu surpris. Vous avez donc le légiste a le corps de cette femme, il est capable de dire tout un tas de choses sur elle, il est très intelligent sur l'entomologie médico-légale, mais à aucun moment il n'identifie de l'acide sur ce corps.
0: Non. Ben, le corps est resté 15 jours à l'extérieur. Hein, il est resté un mois à l'extérieur. 15 jours, il a mis l'acide le jour même où il a déposé le corps. Et ensuite, il y a toutes les intempéries, les animaux, etc. Et puis, il ne cherchait pas non plus. Je pense que le problème des médecins légistes ou des chimistes, c'est on leur dit, est-ce que vous pouvez trouver ce genre de produit? Sinon, il y a des milliers de produits à chercher.
1: Oui, ils n'ont pas fait l'inverse.
0: Alors,
1: il est condamné, donc il est arrêté en 2000, Poisson, il est condamné à perpétuité avec une peine de sûreté de 22 ans, il est libérable à partir de mai 2022. Est-ce qu'il vous paraît, vous qui l'avez eu en garde à vue face à vous, pensable que ce type, qui a 60 balais aujourd'hui, sorte?
0: Bah écoutez, à titre personnel, j'espère que non. Maintenant, ça relève uniquement des décisions de...

0: des magistrats. Hein. Mmh. Et puis après, avis des psychiatres, évidemment. Mmh. Non, à 60 ans, il est encore, enfin, à mon avis, il est encore dans la force de l'âge, parce que oui. C'est un type qui faisait quand même beaucoup de musculation, et je pense qu'après, en prison, il a dû continuer à faire une activité physique. Mmh. Et si les psychiatres considèrent qu'il est toujours dangereux, ben, évidemment, il faut absolument qu'il reste en prison.
1: Je vous remercie infiniment. C'est toujours passionnant de discuter avec un directeur d'enquête, en l'occurrence aujourd'hui le général Philippe Schneider, qui commandait à l'époque en tant que colonel la section de recherche de la gendarmerie de Versailles.
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1: Voici une histoire complètement folle. L'enlèvement en 1975 à Paris du patron de la maison de disques Phonogramme, Louis Hazan, qui va se terminer par l'arrestation d'une bande de pieds nickelés. Et si je peux vous raconter cette histoire dans les détails, c'est grâce au livre de deux flics de la crime à l'époque, Claude Cancès et Jean-Pierre Birot, qui signent l'affaire Hazan aux éditions Mareuil. J'ai écrit cette histoire avec Simon Veil, réalisation Céline Lebras.
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1: Cette histoire débute à quelques heures du réveillon 1975, le 31 décembre 1975, vers midi, à la brigade criminelle du 36 quai des Orfèvres. Ce soir, c'est le commissaire Claude Cancès qui est de permanence. Et il espère passer un bon petit réveillon pépère. Compte là-dessus et bois de l'eau, Claude. Hé, hey, Claude, c'est toi qui es de perme ? Bah oui, oui, en principe. Eh ben, je crois que ton réveillon est à l'eau, Claude. Figure-toi qu'on vient d'enlever le PDG de Phonogramme. Oh merde. Au quatrième étage du 36, ça court déjà dans tous les sens. Cancès embarque l'inspecteur divisionnel Michel Kerbois, qui est à la tête d'un groupe de 5 à 6 inspecteurs, et l'inspecteur principal Jean-Pierre Birot, qui est le procédurier, celui qui, dans une enquête, est chargé de mettre toute la paperasse recta. Bon, venez les gars, papa Oscar veut nous voir. Papa Oscar, c'est le surnom du patron de la crime. C'est rapport aux initiales de son nom, le commissaire Pierre Ottavioli. Il règne sur la légendaire brigade criminelle de Paris. Bon, la victime s'appelle Louis Hazan, 53 ans. C'est le PDG donc de la maison de disques Phonogramme. Il a été kidnappé à 11h15 tout à l'heure, en pleine réunion du comité de direction, par un commando de 6 individus armés. Ils l'ont bâillonné, ils l'ont mis dans une malle en osier, d'après ce qu'on nous a dit, pour le sortir. Et ils ont aussi emmené le directeur financier de Phonogramme, qui s'appelle Daniel Vergne. Ils les ont collés dans une estafette Renault bleue et dans une Audi rouge. Et ils ont relâché Vergne quelques 300 mètres plus loin. Voilà, vous savez tout. Au boulot, les gars. Cancès, Kerbois et Birot descendent les marches du 36, 4 à 4. Ils embarquent dans leur Renault 12 et ils foncent sur place au siège de Phonogramme dans le 13e arrondissement. Et moi, pendant qu'ils sont en route, je vais en profiter pour vous affranchir sur l'homme qui vient d'être enlevé, Louis Hazan. C'est le producteur des plus grandes stars de l'époque. Nana Mouskouri, Georges Brassens, Johnny Hallyday, Enrico Macias et Serge Gainsbourg. C'est lui. Cancès et ses hommes arrivent sur place à 13h et les employés leur racontent.
2: La porte s'est brusquement ouverte sur 6 individus qui étaient à visage découvert, sauf l'un qui semblait être le chef. Ces 6 individus ont bâillonné et ligoté la quasi-totalité du conseil de direction de la société et ont demandé à Louis Hazan de s'installer dans une malle en osier. La malle en osier était transportée dans une estafette.
1: D'après les témoignages des employés, ils étaient tous vêtus de blouses bleues et tous armés, à visage découvert, sauf le chef. Et quand ils sont arrivés, ils ont prononcé deux phrases. Point. Lequel d'entre vous est Louis Hazan ? On vient pour le solde. Ce que ça veut dire, ça pour le moment, c'est un mystère. Ah ! Un truc que les employés présents racontent tout de suite. Ben là, la porte par laquelle ils sont sortis. Nous, on la connaissait pas. C'est vous dire, ils connaissaient les lieux mieux que nous. Ça peut vouloir dire qu'ils avaient un complice dans la place. Et pendant ce temps-là, au 36, on s'active. Et on réalise que depuis 3 mois, le 3e cabinet du 36, qui est chargé des escroqueries, travaille sur une affaire qui touche la société Phonogramme. La maison de disques a porté plainte il y a 2 mois pour escroquerie. Quelqu'un qui avait imité la signature de Hazan, autorisant un virement de 3 600 000 francs. Et les flics du 36 s'aperçoivent aussi que 10 jours plus tard, Phonogramme a été victime d'un attentat à l'explosif. Sans lendemain, hein, on n'a jamais retrouvé les auteurs. Mais ça peut être lié, tout ça. Je vous le dis tout de suite, il n'y a aucun rapport. Bon, ben, maintenant, ils vont sans doute appeler pour réclamer une rançon. Et par précaution, au cas où on voudrait la lui faire à l'envers, Cancès décide de placer tout le monde sur écoute, c'est-à-dire phonogramme et bien sûr le domicile privé des Hazan, rue Montalembert dans le 7e. Bon, maintenant, ben, il n'y a plus qu'à attendre. Le 1er janvier, à 15h20, Lacrim intercepte un appel des ravisseurs au domicile des Hazan. C'est la femme de Louis Hazan, Odile, qui décroche. Mais le numéro 2 de chez Phonogramme, Jacques Caillard, prend vite le combiné.
3: Monsieur Caillard, rendez-vous dans 30 minutes à l'hôtel PLM du boulevard Saint-Jacques.
1: Mais Caillard se garde bien, bien sûr, de prévenir les poulets. Mais ils sont au courant grâce aux écoutes. À l'hôtel PLM, à 16h50, Caillard reçoit un nouvel appel.
3: Vous allez préparer une somme de 15 millions de francs et la porter demain à 14h30 à l'hôtel Roblin. Si la police est prévenue, Hazan sera exécuté et des bombes seront déposées dans les lieux publics et des représailles seront exercées contre les dirigeants et les familles de Phonogramme.
1: À partir de là, la famille Hazan et Phonogramme décident de la jouer franco avec Lacrim. Le soir même, à 20h, tout le monde se retrouve chez le patron du groupe Philippe Simins, qui est propriétaire de la maison de disques. Il y a là tout le gratin de chez Phonogramme, le patron du 36, Pierre Ottavioli, et Caillard, le numéro 2, qui raconte sa journée, les deux coups de fil des ravisseurs et la demande de rançon de 15 millions de francs. Ils m'ont demandé de la remettre demain, à 14h30, à l'hôtel Roblin. Ottavioli, qui sait déjà tout ça grâce aux écoutes, joue l'étonné.
4: Vous avez eu un contact avec les ravisseurs? Et vous ne nous avez pas prévenus?
5: Je vous le dis, si vous faites tout dans votre coin, on va droit à la catastrophe. Si Phonogramme ne fait pas confiance à Lacrim, les ravisseurs n'ont plus qu'à se servir directement dans le coffre.
1: Le PDG de Philippe Simins tente de rattraper le coup.
4: Calmez-vous, monsieur Ottavioli. Je m'engage personnellement à suivre à la lettre vos instructions. Je vous écoute. Bon, voilà ce qu'on va faire. Le commissaire Cancès remplacera Jacques Caillard pour la remise de la rançon, d'accord? Il se fera passer pour un collaborateur de Louis Hazan. C'est d'accord, monsieur le commissaire.
1: Ottavioli, évidemment, a l'intention de faire du saute dessus, comme on dit, c'est-à-dire d'interpeller les ravisseurs au moment de la remise de la rançon. Le jour J, le 2 janvier, le commissaire Cancès monte dans la Ford Granada de Louis Hazan et il se rend tout droit à l'hôtel Roblin. Avant ça, il a récupéré deux gros sacs de jute à la Société Générale. Dedans, il y a 15 millions de francs en vrai bifton. À l'hôtel, rien ne se passe. Au même moment, les ravisseurs appellent Madame Hazan chez elle.
3: Prévenez Jacques Caillard d'être chez vous demain à 13h.
1: Et là, eh ben, qu'est-ce qu'on fait des deux gros sacs bourrés de bifton? Figurez-vous qu'ils vont dormir dans la petite cuisine de l'état-major de la crime. Ce soir-là, à nouveau, Cancès, Ottavioli et tout le gratin de Phonogramme se retrouvent comme la veille chez le PDG de Philippe Simins. Le commissaire Ottavioli mène la danse.
5: Donc nous sommes d'accord. Il faut exiger la preuve que Louis Hazan est toujours en vie. N'est-ce pas?
4: Absolument, monsieur le commissaire.
5: Donc, monsieur Caillard, comme les ravisseurs ont exigé votre présence demain à 13h au domicile des Hazan, c'est vous qui répondrez. Et je compte sur vous pour leur demander ces preuves de vie.
1: Ils avaient dit 13h, mais finalement le téléphone sonne beaucoup plus tard, à 16h25. Et c'est Caillard, le numéro 2 de chez Phonogramme, qui décroche, comme convenu.
3: Nous sommes très mécontents. Nous avons repéré la police hier.
4: Écoutez, on aimerait juste avoir la preuve que vous détenez bien Monsieur Hazan.
3: Allez dans la cabine téléphonique de l'arrêt d'autobus en face du restaurant Le Sully, Porte d'Auteuil. Vous y trouverez une lettre d'Hazan. Nous rappellerons demain à 13h.
4: Autant vous dire qu'immédiatement, Cancès envoie des hommes pour surveiller la cabine. Et Cancès arrive sur place à son tour. Bon les gars, vous n'avez vu personne ? Ben non, patron. Non, personne. Dans la cabine, Cancès récupère deux lettres. La première contient un message de Louis Hazan à ses collaborateurs. Elle est datée du 2 janvier et dedans, il les supplie de verser la rançon et de ne pas prévenir la police. La deuxième enveloppe est adressée à sa femme Odile. C'est un message rassurant. Et là, il n'y a pas quelque chose qui vous fait tiquer ? Enfin, réfléchissez. Puisque les flics en planque devant la cabine n'ont vu personne. C'est que les deux lettres étaient déjà là quand Caillard au téléphone a exigé des preuves de vie. Comment les ravisseurs savaient-ils qu'on allait leur demander ces preuves ? Vous vous souvenez que cette décision a été prise la veille chez le PDG de Philippe Simas. S'ils savaient, c'est qu'ils ont un complice qui était présent à cette réunion. Quelqu'un de l'état-major de phonogramme, forcément, qui leur a donc filé le tuyau. Il n'y a pas d'autre possibilité. Ils ont quelqu'un dans la place. Ensuite, les policiers se font balader plusieurs fois, des attentes interminables, des rendez-vous annulés, plusieurs fois. Et tout ça, jusqu'au mardi 6 janvier 1976. Le 6 janvier, vers 7h30, Ottavioli réunit dans son bureau la crime et l'anti-gang.
5: Bon, ça fait 6 jours qu'Hazan a été enlevé, et à mon avis, les ravisseurs ne vont pas tarder à conclure. Dès la remise de la rançon, on leur saute dessus. Ah oui, mais patron, s'il y a une prise d'otage, il n'y aura pas de prise d'otage. Mais on sera peut-être amené à tirer, patron. Alors on tirera.
4: Ite missa est. Alors, voilà le plan. Cancès et l'inspecteur divisionnel Bernard Pire, de l'anti-gang, vont se faire passer pour deux collaborateurs d'Hazan. Selon les dernières instructions des ravisseurs, ils vont livrer la rançon avec la Ford Granada de Louis Hazan. Sauf que cette fois, on va pas prendre de risque. Dans les sacs de jute, on va mettre de vieux bottins à la place des bifetons.
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4: À 9h30, Cancès et l'inspecteur Pire, à bord de la Ford, prennent position devant le point de rendez-vous, c'est-à-dire le siège de phonogramme. Et ils attendent. Les ravisseurs appellent plusieurs fois le siège pour des messages sans grand intérêt. Nouvel appel à 16h30.
3: Voilà. Maintenant, pour tous les entretiens que nous aurons, notre code sera Francis. D'accord ?
4: D'accord. Dans l'après-midi, nouvel appel. Direction les Champs-Élysées, l'Étoile et la place Pereire. Pour rien. Mais c'est l'occasion de récupérer dans une consigne de la Gare du Nord un nouveau message de Louis Hazan. Il est indispensable que vous remettiez les fonds, mais sans prévenir la police. Dans la soirée, nouvel appel des ravisseurs. C'est le directeur financier Daniel Vergne qui décroche.
3: Allô ? Monsieur Vergne, ici Francis. Votre président est physiquement très fatigué. Bon alors, vous allez faire le plein d'essence, hein ? Complet. On va aller très loin. Et d'abord, vous allez vous rendre à la Bastille, à la Tour d'Argent. Tâchez d'y être au plus tard à 8 heures. Là-bas, je vous appellerai pour d'autres directives. Je ne veux aucun ennui. Pas de filature, hein ? Rien du tout, vous m'avez bien compris. N'est-ce pas ?
5: Oui, oui, oui. Et les sacs ?
3: Sur la banquette arrière de la voiture.
4: À 19h35, Cancès se gare devant le restaurant La Tour d'Argent, place de la Bastille. L'inspecteur Pire entre dans le restaurant et il attend l'appel des ravisseurs. Il en ressort une heure plus tard.
5: Bon, il m'a dit de faire plusieurs fois le tour de la place avec la Ford. Vas-y, démarre.
4: Maintenant, tu te gares contre le terre-plein central, là. Ouais, côté rue Saint-Antoine. Voilà. Bon, ben, je descends avec les sacs et j'attends leur bagnole. Et toi, tu vas te garer un peu plus loin. Et là, une 4L bleu ciel s'approche de l'inspecteur Pire. À l'intérieur, il y a deux hommes cagoulés qui s'arrêtent près des sacs. Et là, ça va très vite. Comme convenu, Pire balance les sacs. Et dans toutes les voitures banalisées alentour, on entend l'ordre de Broussard de l'anti-gang.
6: Allez, on saute, on saute!
4: Et là, bim! Une voiture de l'anti-gang percute la 4L dans un effroyable bruit de tôle froissée. Et en même pas deux minutes, les deux types cagoulés se retrouvent allongés au sol et menottés. Direction le 36. Les deux gars sont des frères. Didier et Dominique Pêche, 26 et 23 ans. Des petites frappes connues des services de police. L'interpellation a été assez musclée, le plus jeune file à l'hôpital. Et c'est donc l'aîné Didier qui est cuisiné le premier. Et là, l'affaire prend un tour tout à fait inattendu. Car figurez-vous que le gamin est un facho. C'est un militant actif du PFN, qui est un groupuscule d'extrême droite, partisan de l'action violente. Et ça, l'inspecteur Biraud qui l'interroge le savait déjà par les renseignements généraux. Bon, dis-moi, les RG t'ont vu plusieurs fois avec un certain Daniel Moschini, habitant à Saint-Maur. Ça te dit quelque chose ? Ok. Ok, bon. Si j'étais place de la Bastille pour la rançon, c'est parce que votre... Daniel Moschini, là, nous on l'appelle Miguel, mais peu importe. Miguel m'a proposé un gros coup. Je l'ai rencontré il y a 3 mois à l'Ordre Nouveau. C'est un parti d'extrême droite, quoi. Donc, tu as participé à l'enlèvement? Bah ouais, ouais. Avec mon frère. Et puis Miguel, et puis Francis, et puis... deux gars que je connais pas. Et Miguel, tu sais où il crèche? Il crèche rue Béchas, à Saint-Maur. Je connais pas le numéro, mais je peux vous emmener si vous voulez. Ce qu'il fait, les flics installent une souricière devant la maison du susdit Miguel. Et ils attendent 6 heures du matin, l'heure légale. Pendant ce temps-là, Didier Pêche est ramené au 36 et son audition reprend. Je vous ai dit tout ce que je savais. Tes autres complices, je les connais pas. Où est Louis Hazan? Je sais pas. À 6 heures pétantes, Daniel Moschini, alias Miguel, est arrêté chez lui. Direction lui aussi le 36. Et pendant ce temps-là, l'interrogatoire de Didier Pêche se poursuit. Il est lessivé. Alors il craque. Ok, ça va, ça va. Je vais vous donner le nom du vrai cerveau de l'enlèvement. Et je vais vous dire toute la vérité. C'est un certain Hugo Brunini. Je crois, il habite chemin des Vignes, à Garches. On y est. Ben, il n'y a plus qu'à dérouler la pelote. Bon, voilà. C'est Brunini qui a demandé à Miguel de constituer une équipe d'action. C'était 3 semaines avant le rat. Et Miguel, bon, il m'a chargé de recruter cette équipe. Et moi, ben, j'ai pensé à mon frère Dominique, à mon père Marcel, on le surnomme Francis, et puis à 2 amis, un Jean-Michel et un Serge. Il raconte tout. Par exemple, comment il a acheté la malle à la Samaritaine le matin même de l'enlèvement. Et il balance toutes les adresses, celle de Brunini et celle de son propre père. Mais il est détenu où, Louis Hazan? Ça, je vous jure, je ne sais pas. Le lendemain, 7 janvier, le dénommé Francis appelle les Hazan à 11h-10. C'est Madame Hazan qui décroche. Et l'objet de l'appel est assez surprenant.
3: Votre mari a des problèmes de digestion. Il faut publier dans la presse la liste des médicaments qu'il doit prendre.
4: Comment va-t-il?
3: Il sera libéré lorsque les deux frères Pêche pourront quitter le 36. Et s'il n'y a rien de nouveau dans 48 heures, je vous préviens, il sera transféré à l'étranger.
1: La suite est assez surréaliste. Le médecin de Louis Hazan répond à la question des médicaments sur Europe numéro 1.
7: Je voudrais leur dire que Monsieur Hazan prend chaque jour 4 à 6 comprimés, je répète 4 à 6 comprimés à croquer d'acidrine, acidrine, A-C-I-D-R-I-N-E pour l'estomac, ainsi que 2 ampoules par jour, matin et soir, 2 ampoules de norbiline, N-O-R-B-I-L-I-N-E.
1: On a compris. On a compris. Au 36, on continue de cuisiner Moschini. Où est Louis Hazan? Mais toujours pas de réponse. Alors le commissaire Cancès va voir le patron, le commissaire Ottavioli, qui déboule comme une tornade dans le bureau où Moschini est interrogé. Et là, il arrache le procès-verbal de la machine à écrire. Bon, on va pas y passer la nuit, d'accord? Tu vas nous dire où se trouve Louis Hazan. J'écoute. La scène qui suit est surréaliste. Moschini relève le bas de son pantalon et il inscrit un numéro de téléphone sur sa jambe droite. 32 58 36. Il manque l'indicatif, hein? Oh, mais je le connais pas. Mais je sais que c'est dans la banlieue parisienne. Le numéro correspond à une maison isolée de Tremblay-les-Villages, dans l'Eure-et-Loire, au nord de Chartres, rue de la Chardonnière. Et ça, c'est le territoire de la PJ de Versailles. La CRIM les informe immédiatement. Et pendant ce temps-là, une équipe de la CRIM fonce vers le village, mais c'est à une bonne heure et demie de route de Paris. Alors pendant ce temps-là, à Versailles, le commissaire Georges Moréas tente de recruter une équipe pour aller sur place. Mais problème, il y a du foot à la télé.
8: Tire du pied droit. Oh,
4: arrêtez, patron. Ah, c'est sans doute un tuyau bidon. Hein. Bah, si c'était solide, les seigneurs du 36 nous auraient pas sonné. Hein.
8: L'arqué, il faut frapper, boum. Oh,
1: mais le sous-chef du SRPJ, André Brémond, dit Mémé, réussit à constituer une petite équipe qui fonce sur place. En route, ils reçoivent un message radio.
3: Vous n'intervenez pas, hein. Je répète, vous n'intervenez pas, ordre de la préfecture de police. Pour l'instant, vous surveillez juste les lieux. Je répète une dernière fois, vous n'intervenez pas.
1: Et donc à l'arrivée, ils se positionnent à 100 mètres de la maison. C'est une grande bâtisse au milieu d'un parc, éclairée par la lune. Et ils attendent. Jusqu'à ce que le patron de la PJ de Versailles, Moréas, décide de lancer l'assaut.
4: Écoute, mémé, on peut pas rester en plan. Il y a peut-être un homme en danger de mort. Non, ok. Allez, on y va.
1: Ils escaladent le portail, ils se faufilent dans le parc, et Moréas met la main sur la poignée de la porte qui s'ouvre. Personne. Mais la télé marche en sourdine, et il y a encore deux verres à moitié plein sur la table. Et là, ils entendent un bruit léger, sourd. Alors ils sondent les murs. Ça sonne creux. Donc il y a quelque chose derrière la cloison. Alors ils la font sauter. Et derrière, à même le sol, sur un matelas, il y a un homme. Un homme attaché par des chaînes, avec une cagoule noire sur la tête.
4: Vous êtes Louis Hazan, monsieur?
9: Oui.
4: On est de la police. Vous inquiétez pas, on vient vous libérer, vous êtes sauvé.
1: Les flics parisiens arrivent juste après la fête. Et ils ramènent Louis Hazan au 36, où il retrouve sa femme, bien sûr, et ses proches. Et à 23h30, sous les flashs des journalistes...
4: Monsieur Hazan!
10: Monsieur Hazan!
4: Monsieur Hazan! Par ici, par ici!
10: Monsieur Hazan!
4: Monsieur Hazan!
10: Monsieur Hazan!
4: Regardez-moi, regardez-moi!
10: Par ici, par ici!
1: Hazan, au bras de son épouse, descend le grand escalier de la CRIM. Et derrière les proches, dont la chanteuse Nana Mouskouri. Pendant ce temps-là, dans les bureaux morsardés au quatrième étage, les gardes à vue se poursuivent. Et le patron reçoit un appel sur sa ligne directe.
3: Allô, patron? Bon, ça y est, on vient de serrer Brunini à bord d'une Alfa Romeo devant le... le domicile de ses parents à Parly 2.
4: Eh ben voilà, le cerveau de cet enlèvement vient de se faire coffrer. Il ne manque plus que la taupe. Parce qu'il y en a une, hein. Et Brunini se retrouve en garde à vue. Et on a appris depuis qu'il avait une société de nettoyage qui travaillait pour Phonogramme. Et on découvre que ses motivations étaient antisémites.
5: C'est moi qui suis l'organisateur de toute cette affaire. J'avais pas besoin d'argent, hein. Je voulais juste m'en prendre à un juif. Mais j'ai jamais eu l'intention de le supprimer. J'ai tenu à ce qu'il soit traité le plus humainement possible. Pourquoi est-ce que t'as recruté des gars de l'extrême droite? C'est-à-dire que moi, je suis un homme de gauche. Et comme je refuse de porter préjudice à des gens de gauche, alors j'ai recruté des gens de droite, quoi.
4: Il fallait la sortir, celle-là. Et là, il balance le nom de Jacques Prévost, qui est l'homme qui a loué la maison. Qui s'avère être un sacré loustique, hein. C'est un ancien para en Indochine. Et il a été condamné à mort par contumace en 1963 pour sa participation à l'attentat du Petit Clamart contre le général de Gaulle. La crime finira par le coincer en Indonésie. Mais c'est pas fini, puisque Brunini est bavard, profitons-en.
5: C'est qui la taupe chez Phonogramme qui t'a renseigné?
4: J'ai jamais eu de contact chez Phonogramme, moi. J'ai juste été... amené à rencontrer Vergne, quoi.
5: Normal, hein. C'est lui qui m'a donné le contrat pour le ménage.
4: Vergne? Daniel Vergne? Le directeur administratif et financier de Phonogramme? Les flics de la crime l'interpellent le 19 janvier. Il est très nerveux. Il est très mal à l'aise. Et c'est lui qui prend les devants.
5: Je m'attendais à être interrogé par vous sur les relations que j'avais avec Hugo Brunini, qui est mon ami. Mais si vous imaginez que j'ai été son complice, ça non.
4: Mais 24 heures de garde à vue plus tard, il est mûr.
5: C'est d'accord, je vais tout vous dire. Je savais que Monsieur Hazan allait être enlevé. Et Brunini m'avait demandé mon aide. Il m'avait dit que c'était la mafia italienne qui avait demandé d'enlever Monsieur Hazan.
4: Le procès de toute la bande s'ouvre le 3 novembre 1980 devant les assises de Paris. Et je vais pas m'attarder sur ce procès. Parce qu'honnêtement, ce sont des pieds nickelés. Ils se renvoient la balle. Ils sont incohérents. On ne comprend pas du tout pourquoi ils ont fait ça. Bref, ça ne va pas empêcher de les condamner. Brunini, le cerveau, prend 15 ans. Prévost, le geôlier d'Azan, prend 12 ans. Et Vergne, la taupe, 10 ans. Moschini, 10 ans. Et les trois pêchent, 7 ans chacun. Mais quelle histoire de fou!
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4: Et qui de mieux pour débriefer cette histoire que Claude Cancès lui-même? Claude Cancès, vous avez été 35 ans au 36 quai des Orfèvres, jusqu'à en être le patron. Et c'est du livre que vous avez écrit avec votre adjoint de toujours, Jean-Pierre Birot, L'affaire Hazan aux éditions Mareuil, que j'ai évidemment tiré cette histoire. Et d'ailleurs, j'en profite pour dire que votre livre regorge de détails que je n'ai pas pu tous reprendre. C'est une mine d'or pour qui s'intéresse à ce qu'était, à l'époque, une enquête de police. Commençons par la fin, Claude Cancès. Quelles étaient ou qu'avez-vous compris des motivations de ceux qui ont enlevé Louis Hazan et que j'appelle une bande de pieds nickelés? Enlever un juif? Vraiment?
9: Absolument pas. Absolument. La motivation, c'était l'appât du gain, tout simplement.
4: Comme toujours?
9: Comme toujours.
4: Les 15 millions?
9: Alors, vous avez employé une expression que vous avez tirée peut-être de mon livre, oui. Qui est vraie, des pieds nickelés.
4: Oui.
9: Parce que cette affaire est le point de départ d'une série d'enlèvements qui vont défrayer la chronique pendant quelques années et qui se terminera par l'affaire
4: En pain.
9: Et il se trouve que si cette équipe-là s'était bien éclée, par la suite, c'est la fine fleur du banditisme français
4: qui va copier.
9: Voilà. Quand on revoit cette époque-là, on se dit encore un coup de chapeau à Pierre Ottavioli, le patron de la crime. À cette époque-là, l'enlèvement avec demande de rançon des grands patrons en Italie était devenu une industrie. Non seulement les rançons étaient payées la plupart du temps par les familles à l'insu de la police, mais une fois sur deux, on retrouvait un cadavre. Et Pierre Ottavioli, quand on connaît le personnage, a fait passer ce message très fort à sa double hiérarchie administrative, donc ministère de l'Intérieur, et judiciaire, le procureur de la République. Si on sait, dès maintenant, c'est fini, on se retrouvera dans la même situation que nos collègues italiens.
1: Donc et au départ, son idée est de leur sauter dessus.
9: On ne paye pas. Au moment, on intervient au moment de la remise de rançon. Et toutes les affaires qui ont suivi l'affaire Hazan, jusqu'à l'affaire Impin, se sont toutes bien déroulées, terminées.
1: Parce qu'ils ont utilisé cette méthode.
9: Les rançons n'ont pas été versées, à l'exception d'une, mais elle a été retrouvée par la suite au cours de l'enquête. Les malfaiteurs, ce qui est le plus important, ont été arrêtés.
1: Et l'otage était vivant.
9: Et condamné. Oui, bien sûr, et l'otage est vivant.
1: Alors, on reviendra sur l'opération plus tard. J'adore l'expression de Brunini quand il dit « Moi, je suis un homme de gauche, mais comme je refusais de porter préjudice à des hommes de gauche, j'ai recruté des hommes de droite. » Parce que c'était vraiment des néo-nazis, ces gars-là, quand même.
9: Ah, ils appartenaient au mouvement des partis
1: des Forces Nouvelles.
9: Forces Nouvelles, qui était un mouvement d'extrême droite. C'est incontestable. Je ne suis pas convaincu que les frères
1: Pêche
9: étaient vraiment des moteurs au sein de ce mouvement. Mais enfin, ils appartenaient à cette mouvance.
1: Quand Brunini dit qu'Hazan a été bien traité, est-ce que c'est vrai?
9: C'est vrai, il nous l'a dit. Vous savez, à un moment donné, vous avez lu ça dans le livre, les malfaiteurs, et Brunini en premier, ont essayé de convaincre le juge que c'était un auto-enlèvement. C'était tout à fait bidon.
1: Ça a toujours été un argument, ça, hein, parce qu'on le retrouve chez le baron Empin, cette idée que pour récupérer du pognon de leur boîte, les types se font auto-enlever.
9: Voilà, ils sont complices. Quand on connaît le personnage, et Louis Hazan, je l'ai vu jusque quelques mois avant sa mort.
1: Vous gardez des contacts comme ça?
9: J'avais gardé des contacts avec lui. Quand mon premier livre est sorti, j'avais pas pensé à le lui envoyer, mais il avait acheté et il m'avait envoyé un petit mot me disant j'aimerais bien vous voir. Et par la suite, chaque fois que je sortais un livre, j'allais le voir et c'était un personnage. Il revivait encore avec cette affaire. Il avait plaisir à me voir pour
1: trouver quelqu'un qui savait ce qu'il avait vécu.
9: Voilà. Ouais. Et surtout, il tenait à rendre hommage aux flics et en particulier à celui qui venait, Pierre Ottavioli.
1: Qu'est-ce que ça voulait dire finalement, on vient pour le solde?
9: Alors ça a été toujours
1: un mystère.
9: Un mystère, parce que vous l'avez très bien dit, cette affaire des escroqueries n'a pas été solutionnée.
1: C'est-à-dire que les opérations antérieures n'étaient pas forcément liées à ce commando.
9: En tout cas, on n'a pas la preuve. Voilà, on n'a pas.
1: On n'a pas la preuve. Voilà. Si on reprend, Claude Cancès, l'histoire au début, on voit que, comme dans d'autres affaires d'enlèvement, il y a la tentation de la famille et de l'entreprise de négocier directement sans passer par la police. Ça a été le cas cette fois-là aussi.
9: Ce qui est humain. Au tout départ, mais vite, très vite, vous avez cité les deux réunions qui se sont tenues chez le grand patron, Philippe Simons. Il a compris, lui, tout de suite, qu'il fallait faire confiance à la police.
1: Mais pourquoi est-ce que les familles, au début, veulent essayer de régler ça tout seul?
9: Eh bien, la crainte
1: que l'otage soit tué.
9: Eh oui, c'est ça.
1: Il y a un moment que vous racontez dans le livre, c'est au moment où vous arrêtez les frères Pêche, les deux. Madame Hazan pique une grosse colère le soir même à l'espèce de réunion que vous tenez tous les soirs. Elle vous accuse d'avoir mis en danger son mari.
9: Ça a été un petit miracle là, pendant 5 jours. Les médias, vous étiez au courant, mais pas de fuite, pas de fuite.
1: Et puis ça aujourd'hui, ça n'existerait pas ça. Et pourquoi il n'y avait pas de fuite d'ailleurs? Parce que c'était des potes, tous les journalistes, qui couvraient ça, et donc vous leur avez dit...
9: Il y avait au 36 un bureau où vous aviez des journalistes à vous, l'AFP, le Figaro...
1: Qui attendaient, donc on pouvait leur dire, ne dites rien.
9: Oui, bien sûr. Mais le jour où il y a l'arrestation des frères, là,
1: ça sort.
9: Ça ne peut pas ne pas sortir. Et Madame Hazan, que je m'étais fait passer auprès d'elle pour, à la demande de Jacques Caillard, le directeur général, pour l'attaché de presse, si vous voulez, les relations publiques.
1: Du 36.
9: Et donc j'avais eu le contact avec elle pour la rassurer, etc. Et le jour où elle arrive au 36, on a arrêté les deux frères. On laisse lâchement Piero Tavioli dans son bureau, face à elle. Il y avait Nana Mouskouri, il y avait des gens du groupe. Et il en a pris plein la figure. Vous êtes un assassin, monsieur Tavioli. Vous êtes... Et madame Tavioli, avec son calme extraordinaire, madame, votre mari est en vie, on va le retrouver. Mais et c'est... le décalage énorme entre cette soirée et le lendemain,
1: ou alors où elle se rend à la raison. Voilà. D'où l'idée, évidemment, de les mettre sur écoute, qu'on va retrouver dans toutes les affaires, d'ailleurs, qui suivent. C'est-à-dire la famille, ça, elle s'en doute pas. Mais immédiatement, elle n'est coupable de rien, hein, mais elle est sur écoute.
9: Bien sûr, bien sûr.
1: Pourquoi est-ce que vous prenez des vrais bifetons pour 15 millions de francs alors ça... au lieu de prendre des faux bifetons, parce que c'est risqué, quand même.
9: Je vais vous dire, ça, c'était la... C'était la première affaire. Et au tout début, vous savez...
1: On tâtonne.
9: On tâtonne, oui. Ouais. Et effectivement, c'est très malé au début avec la...
1: Avec la
9: en sachant... Oui, alors en plus, il y avait quand même un autre élément qu'il ne faut pas oublier, c'est qu'on a eu, dès le début de l'affaire, la certitude qu'il y avait un complice. Mmh. Donc, vis-à-vis du complice, il fallait qu'on on ait des
1: faux bistons, le complice aurait pu être convaincu. Ouais. Parce qu'ensuite, vous les avez sur le dos, c'est 15 millions de francs. Et on apprend à la lecture de votre bouquin qu'ils ont passé la nuit, au lieu de retourner au coffre de la Société Générale, dans votre cuisine.
9: Les orfèvres, ils étaient bien gardés. Quand
1: oui, oui, oh, bah, pas sûr. Il y a quelques scellés qui ont disparu depuis, vous êtes au courant. Alors, la stratégie de saute dessus, donc, qui consiste à sauter sur les ravisseurs au moment de la remise de la rançon, elle est quand même extrêmement risquée. Est-ce qu'il n'est pas plus astucieux à ce moment-là, au contraire, d'essayer de les suivre pour aller jusqu'à la planque?
9: La logique, ce serait ça, effectivement. Oui,
1: Mais c'est pas celle de Tavioli.
9: Voilà. Tavioli était persuadé que, à partir du moment où on détient, nous, les voyous, c'est, leur intérêt, ça va être de libérer la victime.
1: Oui, pour pas qu'il meure.
9: Exactement. Surtout que, n'oubliez pas, à l'époque, la peine de mort était encore en vigueur. Hein.
1: Oui. Alors, ce qui m'a surpris, c'est la facilité avec laquelle tout ce monde-là avoue. C'est-à-dire que Didier Pesch d'abord balance Miguel, Moschini et son propre père, tranquille. Moschini alias Miguel balance Brunini, Brunini balance Prévost. Est-ce que tous savaient où était Hazan, à votre avis?
9: Non, certainement pas.
1: Il n'y avait que Brunini?
9: Certainement pas. Oui, je pense qu'il n'y avait que Brunini et Jacques Prévost.
1: Oui, évidemment qui avait loué la maison. Ils craquent tous assez facilement en interrogatoire. Bon, est-ce que ce n'était pas l'époque où on avait des moyens de les faire craquer? Il n'y avait pas d'avocat en garde à vue à l'époque, hein?
9: Alors là, je vais vous faire un petit aveu quand même.
1: Oui, ils ont pris quelques coups d'annulaire.
9: Le trajet, d'ailleurs la presse en a parlé, il y a eu des échos à l'époque un petit peu.
1: Oui, parce qu'il est blessé le frère.
9: Entre la place de la Bastille et le 36, c'est vite fait, il n'y a pas d'ordre. Enfin, je n'étais pas dans la voiture, mais les gens de la BRI, je pense, il y a quelques gifles qui ont dû se perdre. Mais, et ça je le dis dans le livre, vous arrivez à l'étage de la crime, le procureur de la République, je peux citer son nom, qui était un type formidable, Rabu, qui avait suivi au 36, à l'état-major, tout le trafic, attendait l'arrivée des deux malfaiteurs, des deux frères, et il a bien vu que l'un des deux frères, bon, il avait la gueule
1: un peu abîmé,
9: travers. Et il s'est tourné vers le commissaire Tavioli en lui disant, monsieur le commissaire, l'arrestation a dû être mouvementée, et là, il a dû se rebeller, ce type-là.
1: Sans doute.
9: Je peux vous dire que, de nos jours...
1: Mais c'est pas possible de retrouver avec une accusation.
9: Et tout le monde s'est retrouvé à l'IGS.
1: Oui. L'interrogatoire, à l'époque, donc 75, c'était musclé, ou pas?
9: Si vous voulez, pour être très franc, moi je suis arrivé dans la police comme jeune inspecteur en 63, à la charnière, où il y avait encore quelques interrogatoires musclés, c'était la fin de la guerre d'Algérie, l'OAS, etc. La chance, en tant que jeune inspecteur, c'est que chaque fois que l'interrogatoire allait un peu être musclé, le vieux flic me disait, toi, le monde va faire une vérif. Mais derrière la porte, j'entendais. Mais cette époque-là était...
1: Était déjà révolue en 75.
9: Oui. Et là, à la crime, vous savez, un bon dossier, il ne tient pas par les coups de matraque. Hein, il tient par le... Surtout maintenant, avec les moyens qu'on a. Parce à l'époque, n'oublions pas qu'à l'époque, les fichiers des empreintes digitales n'étaient pas centralisés. L'ADN, le fichier des empreintes digitales, n'existait pas.
1: 75,
9: pas. Les portables n'existaient pas. Vous, les journalistes, comme les voyous, vous nous écoutiez. Vous étiez trop jeune.
1: On avait un scanner.
9: Voilà.
1: On avait un scanner dans toutes les rédactions. On écoutait les radios des flics.
9: C'était pas facile à travailler dans ces conditions. Une même affaire à l'heure actuelle, ce serait plus facile à traiter.
1: Plus facile à traiter. Et, chose étonnante, À l'époque, en 75, on n'est pas capable de remonter la ligne téléphonique d'où appellent les ravisseurs. Il faut les faire parler longtemps pour, aux centrales des PTT, oui. arriver à, oui. à localiser
9: oui,
1: l'appel.
9: Oui, oui, oui,
1: et à aucune reprise, vous n'y arrivez.
9: On a mobilisé un tas de personnel. D'ailleurs, on a toujours eu de bons rapports avec la direction des postes. Ça, c'était extraordinaire.
1: Alors, Daniel Vergne, qui est donc le directeur administratif et financier, qui est donc complice de toute cette bande-là et qui prend cher, hein, puisqu'il prend 10 ans. C'est quand même la grande surprise, parce qu'il est à très haut niveau dans le groupe Phonogramme. Pourquoi est-ce qu'il fait ça?
9: On n'a jamais compris. L'appât du gain, est-ce qu'il a été plus ou moins menacé? Mais enfin, on a eu du mal pour le coincer, le faire avouer. Hein,
1: ouais, c'est, ouais.
9: On avait des éléments, mais...
1: Il avait un compte à régler avec Louis Hazan?
9: Je pense pas.
1: Alors, évidemment, ce qui est en filigrane de cette histoire, c'est toute une époque, une manière de faire de la police. C'est-à-dire que, on vous dit, ils ont été enlevés, vous partez un tout petit groupe. Aujourd'hui, on partirait à 30 personnes. Là, vous partez à 3.
9: Oui, non, on part un petit groupe, mais très rapidement, tout le monde est mobilisé.
1: Vous rejoignez
9: là-bas. Tout le monde est sur le pont. Ouais.
1: Hein. Mais elle a changé la police entre cette époque-là et assez vite après.
9: Alors, vous savez, l'intérêt, à l'époque, on avait la chance, la BRI et la CRIM.
1: Oui, de travailler ensemble.
9: Travailler ensemble au 36 Quai des Orfèvres.
1: Oui.
9: Et là, ça a été le résultat de ces affaires. D'ailleurs, c'est pour ça qu'Ottavioli était très confiant, c'est qu'il savait qu'il avait deux outils de levier extraordinaires.
1: De gars qui se connaissaient.
9: Des gens qui se connaissaient. Ce qui n'est plus le temps maintenant, la BRI est restée au 36, alors que la CRIM était au Bastion.
1: Là, oui. Ça change tout, ça.
9: Ah oui.
1: Alors, c'était aussi une époque, ça m'a toujours intéressé, où les commissaires avaient des noms. C'est-à-dire, on disait, le commissaire Ottavioli a interpellé le commissaire Cancès, le commissaire Moreas, qui est aussi une grande vedette de cette époque, le commissaire Biro, etc. Aujourd'hui, personne ne connaît plus le nom des commissaires.
9: Non, on connaît plus les magistrats que les commissaires.
1: Ouais. C'est bizarre.
9: Ils ont pris la place.
1: Ils ont pris la place, vous diriez, vous?
9: Oui, tout à fait.
1: La vedette, c'est le magistrat.
9: Exactement.
1: Le magistrat instructeur.
9: Exactement.
1: À l'époque, on savait même pas comment il s'appelait, le magistrat.
9: Ouais.
1: Vous avez été une vedette.
9: Non.
1: Si, on disait qu'on cesse, on connaissait votre nom, quoi. Vous étiez le Maigret, le successeur de Maigret.
9: Si on veut.
1: Vous avez une nostalgie de cette époque, parce que vous avez été patron du 36 après, et vous n'êtes à la retraite que depuis pas très longtemps, depuis 2005, c'est ça?
9: Retraite police, 98.
1: 98.
9: Oui, oui.
1: Donc vous avez vu la police évoluer dans ses méthodes. Est-ce que malgré tout, cette époque avait ses vertus? Cette époque où les flics bricolaient peut-être un peu plus, mais il y avait une part de romantisme dans ce métier.
9: Oui, et on était peut-être plus disponibles. Je ne veux pas critiquer nos collègues à l'heure actuelle, parce qu'ils travaillent dans des conditions dures, difficiles de plus en plus. Mais peut-être que je fais partie de nos générations. On était les générations de l'après-guerre. On en avait bavé un petit peu. Et faut dire ce qui est. La plupart d'entre nous, on était passionnés par ce job.
1: Donc vous y passiez 24 heures sur 24.
9: Voilà. Vous savez, le 31 décembre, je le dis quand je dis « merde, on dérouille », mais dans les secondes qui ont suivi, je le dis dans le livre, comme tous les collègues.
1: De ne pas faire ce fichu réveillon, quoi.
9: Voilà.
1: Du coup, le jour où ça s'arrête, qu'est-ce que ça fait? Bon, après, vous avez été responsable de la sécurité, comme beaucoup d'anciens flics, chez Bolloré, mais malgré tout, c'est une autre vie. C'est-à-dire que vous avez donné 100% de votre vie à ce métier. Et puis d'un coup, on vous dit, bon, c'est la retraite, au revoir monsieur. Ça doit être un vide terrible.
9: Si vous voulez, la question qui est souvent posée, comment vous avez tourné la page?
1: Ouais.
9: On ne tourne pas la page. Et tous les jours que Dieu fait, lorsque vous écoutez la radio, la télé, vous lisez les journaux, il n'y a pas un jour où le 36 ne soit pas évoqué. On ne dit pas la criminelle du 36 a pris une affaire, non, on dit... À l'époque, on disait Strauss-Kahn est entendu au château des rentiers.
1: Oui.
9: C'est pas le 36, mais c'est le 36 à sous direction des affaires économiques et financières.
1: Oui.
9: On dit il y a un crime à Nanterre, les SDPJ 92 est saisi de l'affaire. C'est le 36, c'est toujours. Ce qui veut dire que tous les jours, on peut pas oublier cette vie-là. Et puis, je gardais des contacts avec, bien sûr, comme tous les
1: quelques collègues. Toujours en exercice.
9: Oui,
1: bien sûr,
9: en exercice.
1: Je veux dire, avec les anciens.
9: Je les retrouve tous les ans. En tant qu'ancien directeur, je fais partie du jury du Bruit du Quai des Orfèvres. Je les retrouve au moins.
1: Et alors, c'est plus 36 Quai des Orfèvres.
9: Ah, bah oui.
1: Ça, quand même, évidemment, c'est une rupture.
9: Oui, c'est sûr. Bah, enfin, les conditions, quand ils travaillent dans de meilleures conditions.
1: Aux Batignolles, aujourd'hui, au Palais de Justice. Collé au Palais de Justice. Merci infiniment, Claude Cancès, d'abord d'avoir écrit ce livre. Si vous avez quelques loisirs, écrivez-en d'autres. pour nous raconter quelques histoires que
9: mon
1: vous
9: avez. Mon éditeur,
1: il est chaud.
9: Il pense.
1: Ce livre s'appelle L'affaire Hazan. Vous l'avez coécrit avec Jean-Pierre Birot et vous le trouverez aux éditions Mareuil.
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1: Deux histoires de fantômes aujourd'hui, tirées toutes les deux du livre de Patricia Darré, paru chez Michel Lafon, Il y a quelqu'un dans la maison. Patricia Darré, vous la connaissez peut-être, ça n'est pas son premier livre, est un médium qui parle, prétend parler avec les morts, et aujourd'hui avec les fantômes des morts. Et elle est là, bien sûr. Bonjour Patricia.
10: Bonjour Christophe.
1: Deux choses que je veux dire en préambule. D'abord, on se connaît bien, tous les deux, depuis très longtemps. Vous êtes animatrice à France Bleu Berry Sud, où on a travaillé ensemble il y a plus de 30 ans, à Châteauroux. Et d'ailleurs, je me souviens qu'à l'époque, je ne savais rien de tout ça.
10: Moi non plus.
1: À l'époque, rien.
10: À l'époque, rien du tout.
1: Vous ne soupçonniez pas que vous aviez ce don et ce pouvoir.
10: Non seulement je ne le soupçonnais pas, mais ça ne m'intéressait pas du tout.
1: Et vous n'étiez pas croyante?
10: Pas du tout, je ne suis toujours pas croyante d'ailleurs.
1: La deuxième chose que je veux dire, c'est une question d'honnêteté, vis-à-vis de nos auditeurs et vis-à-vis de vous, c'est que moi-même je ne suis pas croyant de tout cela, mais je vais raconter ces deux histoires étonnantes tirées de votre livre sans les juger, telles quelles, en vous respectant, et puis on en parle après, ça vous va?
10: Très bien.
1: Voici donc ces deux histoires de fantômes. Réalisation Céline Lebras.
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1: Patricia Darré n'a pas de caravane sur la place de son village du Berry. Elle n'a pas non plus de cabinet dans lequel elle reçoit, où elle donne des consultations. Patricia ne fait pas commerce du don qu'elle prétend avoir reçu. Ça n'est pas Madame Irma. Quand on l'appelle au secours, elle répond. C'est tout. Quelqu'un qui s'est débrouillé pour avoir son numéro, ou alors c'est une lettre. Et ce jour-là de mars 2015, c'est un mail qu'elle reçoit.

0: Un mail d'un certain Nicolas, qui habite à Bourges, avec sa femme et ses trois enfants. Il se passe des choses bizarres chez lui. Il ne lui en dit pas plus, il voudrait juste qu'elle le rappelle. Nicolas ? Bonjour, c'est Patricia Daré. Vous vous souvenez, vous m'avez envoyé un mail.
1: Ah oui, bonjour Patricia. Merci de me rappeler.
0: Bon, alors dites-moi, qu'est-ce qui se passe ?
1: Écoutez, c'est une histoire complètement délirante. Ça fait un mois qu'il nous arrive des trucs absolument dingues. En fait, je préférerais vous en parler de vive voix. Vous accepteriez de passer nous voir ?
0: Bourges, ça n'est pas loin de chez elle. Je vous rappelle que Patricia est berrichonne. Alors elle y va. Et elle se retrouve face à une grande maison. C'est une jolie femme, environ 40 ans, qui lui ouvre. Anne-Sophie est la femme de Nicolas. Elle entre, et tout de suite elle sent comme un pincement. Un pincement au niveau de la poitrine. Une énergie lourde et suffocante me mettait mal à l'aise. J'allais devoir me concentrer pour écouter et comprendre ce qui se passait. Il était certain que nous n'étions pas seuls. Je vous en prie, asseyez-vous. Bon, voilà comment ça a commencé. C'était il y a un peu plus d'un mois. Lucas, notre plus jeune fils, il a 6 ans. Un matin, il s'est levé. Il avait des traces de griffures dans le dos, ça partait du cou et ça allait jusqu'en bas des reins. Mais pas le genre de griffures qu'on peut se faire tout seul. On avait l'impression que son dos avait été labouré, comme par les griffes d'un chat. Au début, on a cru que c'était ses frères qui avaient fait ça. Mais ils nous ont promis que c'était pas eux. Et puis avec le recul, je les vois très mal faire ça à leur petit frère. On appelle le petit Lucas, on lui soulève le t-shirt, les cicatrices sont encore visibles, boursouflées. Il est le seul à avoir ses griffures ? Des griffures, oui, oui. Mais Mathias, notre second, s'est retrouvé avec des bleus partout. Et le petit dernier, Enzo, bah lui, il a pris une gifle. Une gifle ? Ben oui, une baffe qui venait de nulle part. Et là, j'avoue que ça a sérieusement commencé à nous faire gamberger. Entre nous, ça n'est pas très facile à raconter pour Nicolas et Anne-Sophie. La peur de passer pour des fous, des zinzins, des bretzingues, des qui travaillent du ciboulot. Mais bon, maintenant ils sont lancés, Patricia les écoute. Elle a l'air de ne pas les juger, alors il raconte la suite. Parce qu'il y a une suite. Nicolas d'abord, le père.
2: Mais moi aussi, il m'est arrivé quelque chose de complètement fou. Il y a 2 semaines, j'étais en train de regonfler mon vélo dans le garage. Et là, j'ai senti des mains se poser sur mes épaules. Elles m'ont fait valdinguer en avant, avec une force incroyable. Il n'y avait personne.
0: Et dans la foulée, c'est Anne-Sophie qui raconte son histoire.
2: Mais moi, c'était il y a 1 semaine environ. Je rangeais le placard de ma chambre. Eh ben, on m'a tiré violemment les cheveux. Sauf qu'une fois de plus, il n'y avait personne. Je me suis demandé si je perdais pas les pédales.
0: Patricia demande alors à visiter la maison.

0: Donc ben là, c'est notre chambre. Et puis là, c'est la chambre des enfants. Patricia fait le tour de toutes les pièces, une par une. Elle ressent un malaise, quelque chose d'impalpable, de malsain. Voilà, de malsain. En revanche, elle n'a aucune vision, aucune voix ne lui parle, rien de rien. Et comme sa spécialité, ce sont les fantômes, elle est désolée. Vous savez, moi, ce que je sais faire, c'est parler avec les voix qui habitent les maisons. Là, oui, je sens quelque chose d'étrange, de malsain même, pour vous dire, mais je n'entends aucune voix. Je crains de ne pas pouvoir vous aider beaucoup. Elle est sur le point de s'en aller, de rentrer chez elle. Vous pourriez juste m'indiquer où sont les toilettes ? Elle entre dans les pipi-rooms, elle ferme la porte, et là, elle reçoit un énorme coup dans le dos. Elle a le souffle coupé, et elle sent comme une force invisible qui la traverse de part en part. Alors elle ressort, elle ne dit pas un mot sur ce qui vient de lui arriver pour ne pas inquiéter Nicolas et Anne-Sophie, et elle leur dit juste « Bien, je crois qu'il est temps pour moi de réfléchir à votre problème. Je vais vous rappeler, très vite. » Et tenez-moi au courant s'il se reproduit des phénomènes bizarres, d'accord ? Quand elle quitte cette famille pour rentrer chez elle à l'autre bout du Berry, Patricia est là dans sa voiture, elle gamberge et elle se dit. Ces événements sont survenus les uns derrière les autres, en très peu de temps. Quelque chose s'est immiscé dans cette famille, ou plutôt quelqu'un. Il y a un fantôme, il ne lui a pas parlé, mais il y a un fantôme dans cette maison. Pourquoi se manifeste-t-il maintenant? Qu'est-ce qui s'est passé dans cette famille? Qu'est-ce qui a changé récemment? Quelques jours plus tard, elle reçoit un appel d'Anne-Sophie.
1: Patricia, c'était hier soir vers 19h. Nicolas était en train de regarder la télé avec les garçons. Eh ben, vous n'allez pas le croire, le canapé sur lequel ils étaient tous assis s'est soulevé. Je suis arrivé dans le salon au moment où il retombait par terre. Je l'ai vu. J'ai eu la peur de ma vie, Patricia.
0: Allons bon. Voilà maintenant que le canapé se met en lévitation. Ça, Patricia

0: chez Nicolas et Anne-Sophie dans leur belle maison bourgeoise de Bourges. Et elle les sent beaucoup plus anxieux que la fois précédente.
1: J'ai l'impression qu'il y a un intrus dans la maison. On n'est pas seul. Je fais tout pour pas inquiéter les enfants, mais ça devient de plus en plus compliqué, Patricia. Aidez-nous. Il faut nous aider.
0: Elle refait donc le tour du propriétaire. Et à nouveau, elle a cette sensation de malaise qu'elle avait ressentie la première fois. L'atmosphère est pesante, mais elle n'a toujours pas de vision. En revanche, il y a un truc qui l'a fait tiquer. Un truc auquel elle n'avait pas accordé d'importance la première fois. Les meubles. Les meubles sont tous anciens. Ça ne vient pas de chez Ikea.
1: Intéressant, votre mobilier. C'est un héritage ? Ah non. Je chine beaucoup, j'adore aller chez les brocanteurs, chez les antiquaires. Hein ? Et vous avez acheté des choses ces derniers mois ?
0: Oui. Un pichet en terre cuite.
1: C'est tout ? Ah, attendez, j'ai acheté un vieux tabernacle du 18e siècle il y a environ un mois et demi. Mais il est au grenier. Vous voulez le voir ?
0: Un tabernacle ? Et un peu qu'elle veut le voir.

0: Un tabernacle, c'est un petit coffre qu'on trouve dans les églises, juste derrière l'autel. C'est là-dedans que le curé enferme le pain et le vin sacré, les ciboires, les hosties. Vous voyez ? Les voilà donc qui montent au grenier. Et il est là, posé. Patricia s'accroupit, elle le caresse, et elle ressent un froid glacial. D'un coup, elle est frigorifiée. Elle a la chair de poule.
1: Vous pouvez me laisser seul ? Un instant.
0: Une fois Nicolas et Anne-Sophie sortis, elle ouvre la petite porte délicatement. Et d'un coup, elle voit un éclair blanc et elle entend une voix d'homme essoufflé qui se met à sangloter.
1: Pitié ! Pitié !
0: Elle retire sa main, elle recule et elle est prise d'une angoisse terrible, la peur de mourir. C'est lui, c'est ce tabernacle, innocemment rapporté d'une brocante, qui est à l'origine de tout ce qui se passe ici. Elle en est certaine. Les griffures, les coups, le canapé qui se soulève, c'est lui.
1: Je crois avoir trouvé la source de vos soucis.
2: Vous voulez dire le tabernacle ? Mais comment est-ce possible ?
1: Ça, je ne peux pas encore vous le dire.
2: On va s'en débarrasser tout de suite.
1: Est-ce que ça vous embête si je l'embarque avec moi ?
0: Et voilà donc Patricia qui place le tabernacle dans le coffre de sa voiture.
1: Je vous tiens au courant !
0: Et qui l'emporte chez elle, à Villedieu-sur-Indre, près de Châteauroux, le tabernacle et son fantôme. Bon, elle ne le met pas dans sa chambre à coucher, hein. Elle le met dans la cabane du jardin et elle le laisse reposer là pendant deux

0: Au bout de deux jours, elle retourne le voir. Elle s'accroupit devant l'objet et elle passe sa main dessus, délicatement. Elle se concentre et là, elle dit qu'elle a une vision. Elle voit des émeutes, elle voit une église, elle voit des types armés qui saccagent tout l'intérieur de l'église et qui hurlent. Et puis elle voit un homme qui prend le tabernacle et là, ses visions s'arrêtent d'un coup. Net. Les jours qui suivent, elle y retourne. Et à chaque fois, elle passe sa main dessus et elle a les mêmes visions. Des hommes armés, une église, des hurlements. Et à nouveau, ses visions s'arrêtent net au moment où un homme s'empare du tabernacle. Une nuit, elle est réveillée par une voix d'homme qui sanglote.
1: « Pitié, Seigneur, prenez pitié !»
0: Et à nouveau, elle est prise d'une terrible angoisse. Elle a la peur de mourir. Elle enfile un pull, elle se précipite dans le jardin, elle s'assoit devant le tabernacle, elle ouvre la petite porte.

0: et elle dit qu'elle a une nouvelle vision. L'intérieur d'une église. Un prêtre agenouillé devant l'autel. Il a des cheveux blonds qui lui tombent sur les épaules. Il est de dos, il est en train de prier. Alors dans son jardin, devant ce tabernacle, Patricia se met à réciter le Notre Père.
1: Notre Père qui es aux cieux, que ton nom soit sanctifié, que ton règne vienne, que ta volonté soit faite sur la terre comme au ciel. Donne-nous aujourd'hui...
0: Et là, notre Père. Elle dit qu'elle voit le prêtre qui se retourne et qui la fixe. Il est très jeune. Les jours qui suivent, ses visions se font de plus en plus précises. Elle voit toujours des hommes armés, elle voit des faux, des maillets, des fusils qui saccagent tout et qui hurlent en se dirigeant vers la sacristie. Et elle voit le jeune prêtre qui prend un coup de bâton sur le crâne et qui s'écroule. Elle commence à décoder la scène. Tout ça commence à faire sens. Voilà ce qu'elle voit. C'est une scène de la Révolution française. Ce sont des révolutionnaires qui exécutent un prêtre. Je vis son esprit passer dans le tabernacle. L'homme de Dieu, peu conscient de la mort et trop enfermé dans sa peur et sa résistance aux révolutionnaires, s'était réfugié dans l'objet qui allait devenir son église. J'ai compris que chez Anne-Sophie et Nicolas, le prêtre n'avait senti aucune vibration familière et s'était senti en danger et qu'il avait décidé de frapper en premier. Et maintenant, la mission de Patricia, c'est donc de libérer ce prêtre de son tabernacle, de l'aider à rejoindre l'au-delà. Alors le soir même, elle retourne auprès du tabernacle, elle emporte un livre de prière, elle ouvre la porte et elle récite une prière. Je sentis un tumulte dans l'invisible, comme si les dernières résistances étaient en train de lâcher. Pourtant, la ferveur religieuse du prêtre s'opposait encore à ce qu'il pensait peut-être être un piège. Patricia continue de réciter ses prières. Et peu à peu, elle dit qu'elle ressent comme un grand soulagement. Elle le sait, l'âme du prêtre s'éloigne vers l'au-delà. Elle a gagné. Elle a rempli sa mission.
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0: Je vous raconte aujourd'hui deux histoires tirées du dernier livre de Patricia Daré, Il y a quelqu'un dans la maison, aux éditions Michel Lafon. Patricia dit qu'elle est médium, qu'elle a le don de parler avec les esprits et les fantômes. Elle sera là tout à l'heure pour s'en expliquer. Je vous ai dit mon scepticisme personnel. Mais voici néanmoins la deuxième histoire qui se déroule à l'automne 2016. Et là, c'est une amie de Patricia, Annie, qui fait le contact avec le fantôme.
1: Patricia, je te jure, tu devrais voir Adèle. Elle vit pas loin, elle vit à Montluçon. C'est une dame très âgée. Mais il se passe des trucs bizarres chez elle. Vraiment bizarres. Va la voir. Oh, écoute, t'es gentil. Tu me dis qu'elle est très âgée. T'es sûr que c'est pas un délire sénile? Je t'assure, elle est loin d'être folle. Allez, fais un petit effort, Patricia. Laisse-moi te la présenter. Tu verras, tu me remercieras.
0: Et donc, par amitié pour sa copine Annie, Patricia accepte de faire ce petit effort. Et elle va chez cette vieille bonne femme à Montluçon. Elles y vont ensemble, en vérité. Et elles arrivent devant une immense maison, genre manoir victorien, sur 3 étages. Vous voudriez faire un film sur une maison hantée, vous la choisiriez tout de suite. Et les voilà qui frappent à la porte. Une porte en bois massif qui s'ouvre lentement. Et là, apparaît Adèle. L'air de sortir tout droit d'un roman d'Agatha Christie, mais souriante, lumineuse même.
1: « Ah bonjour, je vous attendais. » Je suis Adèle. Enchanté. Merci de passer me voir. Entrez, je vous en prie. »
0: Et elle s'installe dans le salon. La déco est vieillotte, mais d'emblée, Patricia s'y sent bien.
1: « Votre maison est charmante, Adèle. »« Oh, merci, merci. Ça fait plus de 60 ans que je vis ici. Cette maison appartient à la famille de mon défunt mari. Elle a été transmise de génération en génération depuis sa construction en 1852. Je serais incapable de la quitter. »
0: Et vous vivez seul ici?
1: Ah oui, oui. depuis la mort de mon mari. D'ailleurs, c'est à partir de là que tout a commencé.
0: Et là, Adèle se met à raconter une histoire qui commence il y a 20 ans, 6 mois après le décès de son mari.

Un soir, elle est dans le salon, en train de regarder la télé. Elle entend des bruits de pas dans le couloir. Au début, elle pense que c'est sa femme de ménage qui est revenue, comme elle a les clés. Madame Robin ? Madame Robin, c'est vous ? Pas de réponse. Alors elle se lève, elle va voir. Rien. Les bruits de pas ont cessé, il n'y a personne. Mais un quart d'heure plus tard, voilà qu'ils reprennent à l'étage. Je vous jure, hein, quelqu'un marchait dans la chambre du premier étage. Je peux vous dire que ça m'a fichu une de ces frousses, mais vous savez quoi ? Eh bien, j'ai pris mon courage à deux mains, je suis monté à l'étage pour voir, pour me défendre. J'ai avec ma canne. Elle raconte qu'elle arrive à l'étage et que tout doucement, elle baisse la poignée de la porte, elle l'ouvre sans faire de bruit. Rien. Rien, personne.

0: En revanche, quelques jours plus tard.
1: J'étais en train de lire dans le salon. Et là, j'ai vu passer une silhouette dans le couloir. Une petite personne vêtue de bleu. Alors je me suis précipité dans sa direction. Mais là encore, personne. Mais j'étais pas folle. J'avais vraiment vu quelqu'un passer.
0: Adèle raconte que dans les jours qui suivent, elle est témoin de choses bizarres. Des portes qui claquent alors qu'il n'y a pas de courant d'air. Des bruits de pas.
1: Je me disais que j'étais devenue folle. Mais plusieurs fois, la femme de ménage a été témoin de tout ça. Et je peux vous dire qu'après, elle est venue travailler avec la peur au ventre. Ah oui?
0: Ces phénomènes ont duré comme ça pendant un an. Et un an après, en pleine nuit, Adèle a été réveillée par un froid glacial.
1: On était en plein mois de février. Alors je me suis demandé si c'était pas la chaudière qui avait rendu l'âme. Je me suis redressé sur mon lit, et là, au bout de mon lit, j'ai vu, comme je vous vois, une femme. Une femme dans une robe bleue. Elle avait un visage fin, gracieux, un beau chignon, bien fait, et elle me regardait. Et je voyais son visage dans la pénombre, sa peau diaphane, ses grands yeux.
0: Ce que pense Patricia à ce moment-là du récit, pour être honnête, elle a un doute. Un doute sur la santé mentale de la vieille dame qui est assise en face d'elle. Elle donne trop de détails. Sa description du fantôme est trop précise. Dans son livre, elle écrit « J'écoutais sceptique, car la somme de détails qu'Adèle se plaisait à me décrire me faisait penser aux imaginaires des petites filles qui vous dépeignent avec mille fioritures les faits des histoires qu'elles inventent. Nombreux sont ceux qui imaginent des fantômes pour donner un sens à leur existence. » Mais elle laisse Adèle poursuivre son histoire. Cette femme avec sa robe bleue revient plusieurs fois dans sa chambre.
1: Une fois, elle portait même un collier en or, avec des pierres bleues.
0: Encore ce luxe de détails, ce côté too much. La vieille Adèle a l'air de brinque-baller du ciboulot.
1: Mais il faut que je vous raconte ce qui s'est passé quelques années plus tard. Un jour, j'étais dans la cuisine, je faisais l'argenterie. J'ai eu comme un étourdissement, mais pas vraiment un malaise, l'impression d'être traversé par une force. Alors, je suis allé m'asseoir dans le fauteuil, et à ce moment-là, mon bras s'est mis à se raidir. Et je peux pas vous expliquer pourquoi, mais il fallait que j'écrive à tout prix. J'étais comme guidé par une force invisible.
0: Et donc, elle raconte qu'elle s'est mise à écrire. Au début, des formes anarchiques, du gribouillage d'un enfant de 2 ans. Et puis, à un moment, une suite de lettres. Un I, un S, un M, un E, un R, un I et un E à nouveau. Ismery.
1: Ismery, c'est un vieux prénom qui ne se porte plus guère. Eh bien, figurez-vous qu'à partir de ce jour-là, je me suis mis à communiquer régulièrement avec cette femme. Vous me croyez, Patricia ? Dites-moi, Adèle, vous savez pourquoi cette femme est apparue juste après la mort de votre mari? Oui, vous allez comprendre. Parce que cette Ismery a réellement existé. C'était la sœur du grand-père de mon beau-père. La famille de mon mari, donc. D'après ce que je sais, elle souffrait d'anorexie mentale. Elle ne mangeait pas, elle était très maigre et elle a fini par mourir très jeune, à l'âge de 22 ans, en 1858. Vous savez, ses parents n'assumaient pas du tout sa maladie. Ils avaient honte. Et puis, ils n'avaient pas pu la marier à un bon parti. Alors, ils l'ont cachée. Ils l'ont cachée tout ce temps. Elle est restée enfermée ici jusqu'à sa mort. Et vous voulez savoir la cause de son trouble psychique? Eh bien, moi, je le sais. C'est l'inceste, Patricia. Son propre père l'a violée. C'est lui qui l'a rendue folle. Alors, vous me demandez pourquoi elle aurait attendu la mort de mon mari pour réapparaître? Elle détestait les hommes. Elle a tout simplement attendu qu'il n'y ait plus d'hommes dans cette maison pour se montrer à nouveau.
0: Adèle a raconté son histoire avec beaucoup de décontraction, sans donner l'impression d'être plus perturbée que ça. Et du coup, notre amie Patricia, qui pourtant croit dur comme fer à l'existence des fantômes, est toujours un peu sceptique. Est-ce que cette vieille folle n'invente pas tout ça? Mais elle prend le parti de la croire.
1: Adèle, cette Ismery qui est l'ancêtre de votre mari. Il faut l'aider à partir. Il faut l'aider à rejoindre l'au-delà. Il faut l'aider à trouver la paix. Ah, mais moi, je ne sais pas faire tout ça.
0: Moi, si. Et Patricia promet qu'elle reviendra dans 3 semaines. Et 3 semaines plus tard, la voilà donc de retour au manoir. Elle s'installe dans la chambre d'Adèle. Une chambre de vieille dame avec des fleurs partout, sur les murs, sur les draps. Une pièce joyeuse, en vérité. Pas du tout le genre d'endroit où on imagine croiser des fantômes. Et elle s'endort, et la première nuit passe. Et le lendemain, au petit déjeuner, Adèle lui demande.
1: « Vous n'avez rien senti ?»«
0: Ah non, rien. »«
1: Vous doutez de moi, n'est-ce pas ?»«
0: Ah non, non, je vous respecte. Je ne doute pas de vous, Adèle. C'est juste que cette histoire est incroyable. J'aimerais juste ressentir, moi aussi, la présence d'Ismery. Je voudrais qu'elle me fasse un signe. »
1: La deuxième nuit, vers 1h30 du matin, Patricia se réveille avec une sensation étrange, l'impression de ne pas être seule. Elle lève la tête, et là, au pied du lit, pendant une seconde, hein, pas plus, elle voit une silhouette féminine, une robe, qui disparaît tout de suite, mais elle l'a vue. Et voilà ce qu'elle croit comprendre à ce moment-là.
0: Elle se dit qu'au fil des années, Adèle et Ismery, Adèle et le fantôme, sont devenus comme fusionnels. Elles ont besoin l'une de l'autre. Elles ne peuvent plus se passer l'une de l'autre. C'est devenu malsain. Adèle s'est repliée, s'est enfermée dans sa relation avec cet ancêtre fantomatique.
1: Dites-moi, Adèle. Dites-moi la vérité. Depuis combien de temps vous n'avez pas mis le nez dehors ? Depuis que tout a commencé, vous sortez de moins en moins. Hein, c'est ça. Vous voyez plus personne.
2: Ben oui. Mais c'est normal. Je suis âgé, j'ai du mal à me déplacer.
0: Adèle, je comprends qu'au début, la présence d'Ismery était comment ? Réconfortante pour vous. Elle vous tenait compagnie, alors vous avez commencé à vous faire plus discrète dans le village, à un peu moins inviter vos amis. Ismery est devenue votre seule force de survie.
2: Vous pensez ? Hein ? C'est possible.
0: Elle doit partir, Adèle. Elle doit partir pour que vous retrouviez la sérénité. Adèle fait oui de la tête. Elle accepte de se libérer d'Ismery. Mais ça ne va pas être facile, hein. Ça va faire un vide dans sa vie.
2: Mais pourquoi cette jeune femme n'a-t-elle pas rejoint l'au-delà à sa mort ? Pourquoi est-ce qu'elle a continué à hanter ces lieux, Patricia ?
0: Ismery était attendue, comme tous ceux qui franchissent ce cap qu'est la mort. Seulement, elle n'était pas prête à partir, elle était trop enfermée dans sa douleur psychique. Dans cette société de convenance de l'époque, on l'a cachée, et donc à sa mort, elle est restée cachée. Dans son livre, Patricia écrit « Je restais auprès d'elle toute la journée, la réconfortant à ses multiples demandes. Elle allait libérer Ismery de plus de 100 ans de souffrance. » Patricia donna à Adèle une recette. Une solution.
1: Alors Adèle, vous allez prier. Vous allez prier tous les jours et demander dans vos prières à Ismery de suivre la lumière. D'accord ?
0: Et elle la laisse seule avec son fantôme. Et les jours passent, et les mois. Et un jour, Patricia reçoit une lettre d'Adèle. Cher ami, je veux vous raconter la dernière visite d'Ismery. Je l'ai vue le soir où vous êtes parti. Je me suis réveillé au milieu de la nuit. Elle était là, assise au bord de mon lit, dans sa robe bleue. Elle me regardait et pour la première fois, je l'ai vue sourire. Je me suis senti si bien, si légère. J'ai compris qu'elle me remerciait. Alors, je veux vous remercier. À mon tour.
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0: Voilà donc pour ces deux histoires tirées du livre de Patricia Daré qui est là en face de moi. Le livre s'appelle « Il y a quelqu'un dans la maison ». Moi, j'aime beaucoup, Patricia, cette deuxième histoire pour plein de raisons. La première, c'est que vous-même, vous doutez.
4: Ma première réaction, c'est de douter. Parce que je me dis, il faut vraiment voir et constater toutes les possibilités existantes et voir si elles sont valables ou pas, pour pouvoir dire qu'il y a quelque chose de paranormal. Il y a tellement de choses normales qui peuvent causer justement ces troubles, ces désirs, ces volontés de voir quelque chose. Il y a beaucoup de gens qui sont dans une extrême solitude, elle est âgée, elle est seule.
0: Oui.
4: Et se créer une compagnie, c'est quelque chose qui est fabuleux quand on a l'âge d'Adèle.
0: Alors vous écrivez d'ailleurs, ça me fait penser aux imaginaires des petites filles qui vous dépeignent avec mille fioritures des faits, des histoires qu'elles inventent. Nombreux sont ceux qui imaginent des fantômes pour donner un sens à leur existence. Il y a donc des gens qui inventent des fantômes qui n'existent pas.
4: Il y a des gens qui inventent des fantômes parce que ça donne un sens, ça leur permet d'être intéressants ou d'être énigmatiques. Et puis aussi, ça leur permet d'appeler des gens pour venir constater. Et ces gens, le temps qu'ils passent avec eux, ben, ils ne sont plus seuls. Ça crée des liens. Et il y a des gens chez qui je suis allée, par exemple, à qui j'ai dit, bah, écoutez, il n'y a plus personne, je ne ressens plus rien, ou il n'y a plus personne. Mais ils vous rappellent, en disant, c'est revenu, parce que d'un seul coup, la solitude revient. Ou carrément, ils me disent, c'est embêtant parce que j'étais bien quand même. Voilà, j'étais pas tout seul. C'est ce que disait Adèle, en fait. Cette solitude, c'est l'ennemi aussi du bon sens et de la raison, parfois.
0: Et il vous arrive souvent de tomber sur des illuminés qui ont inventé des fantômes pour se tenir compagnie. Et au fond, c'est quelqu'un d'autre qui vient vous voir pour vous dire « Mais il y a un fantôme là-bas, mais eux-mêmes, à la limite, ils vivraient bien avec ce fantôme qu'à la fin de leur jour. »
4: Il y a des gens qui protègent leurs fantômes. C'est-à-dire ce sont des fantômes qui n'existent pas forcément, mais qui sont protégés parce que c'est une compagnie. On en fait ce qu'on en veut d'un fantôme inventé. Il fait ce que vous voulez. Il vous écrit des choses merveilleuses. Il vous aime. Et en fait, ils ont la sensation d'être aimés. Chez les vrais fantômes, il n'y a pas cette sensation-là. Les vrais fantômes sont beaucoup plus agressifs.
0: Alors c'est intéressant parce que je vous l'ai dit, je ne crois pas à votre qualité de médium. Mais en revanche, je veux bien croire que vous soyez très psychologue. Et au fond, ces gens, avant toute chose, ont besoin qu'on les écoute. Et comme par ailleurs vous êtes animatrice à la radio locale, que votre voix est connue, ils ont l'habitude de vous entendre, ils vous font confiance. Vous avez une fonction, si on va au-delà du paranormal, qui est une fonction d'écoute presque d'assistante sociale du Berry.
4: Certaines fois c'est un peu ça, c'est-à-dire le besoin d'être écouté, le besoin de communiquer, de se confier. Et de, on va dire, de vider un peu. Je suis un déversoir de la solitude, des angoisses et des vies maudites parfois.
0: Et Patricia Daré, nous évoquions avant toute chose la deuxième histoire, l'histoire donc de cette vieille dame de Montluçon, Adèle, qui cohabite avec un fantôme qui est un ancêtre de son mari, qui est une jeune fille anorexique, qui est morte à l'âge de 22 ans et dont l'âme serait restée dans cette maison de Montluçon qui est dans la famille depuis le milieu du 19e siècle. Et j'ai une lecture qui n'est pas une lecture fantomatique, qui est une lecture psychanalytique. Cette histoire, au fond, nous renvoie à ce que les psychanalystes appellent les secrets de famille. Ces secrets qui se transmettent de génération en génération et qui viennent perturber les générations les unes après les autres. Est-ce que cette lecture vous va aussi? Ça n'est peut-être pas un fantôme, mais c'est un secret, une douleur, une blessure familiale qu'Adèle traîne probablement après sa mère, après son grand-père, et ainsi de suite.
4: Alors, c'est tout à fait juste l'analyse que vous faites sur le secret de famille qui devient un fantôme qui peut hanter des maisons et des familles pendant des générations et empoisonner la vie de tout le monde.
0: Le fantôme, c'est un surgissement de l'inconscient, en l'occurrence.
4: Alors là, je pense qu'Adèle voyait quelque chose parce qu'elle le décrivait. Bon, selon moi, elle le décrivait trop précisément. Ça peut être effectivement l'incarnation, ou disons la matérialisation d'une douleur. Ça peut être aussi un vrai fantôme qu'elle voyait, ne connaissant pas la douleur que cette femme avait vécue, ne connaissant pas cette histoire. Elle voyait vraiment le surgissement de la douleur. Mais c'est vrai que c'était une douleur. Et ce qui m'inquiétait beaucoup chez Adèle, c'est qu'elle avait vraiment copiné. Elle l'avait protégée, elle ne voulait pas qu'elle s'en aille. Elle voulait garder une douleur à la maison. Une douleur, l'incarnation, la matérialisation de quelque chose de douloureux, de prisonnier, de routinier, de quotidien, qui faisait qu'elle devenait aussi, elle, prisonnière de cette douleur. Sans s'en rendre compte, elle ne sortait plus, elle ne voyait plus personne. Elle était devenue, elle et son fantôme, n'était devenue qu'un, en fin de compte. Et ce qui me... J'ai senti que c'était dangereux. C'est pour ça que je l'ai incité à se débarrasser de ce fantôme. Elle ne voulait pas, hein. On s'est heurté, elle ne voulait pas. Ça lui allait très bien qu'il y ait cette jeune fille qui passe de temps en temps avec sa robe bleue, avec son joli bandeau sur la tête.
0: Ça n'est pas elle qui veut que vous veniez, c'est votre copine Annie qui veut que vous alliez là-bas.
4: Absolument.
0: C'est pas la même chose
4: que quelqu'un
0: qui fait appel à vous, comme dans la première histoire dont on va parler tout à l'heure.
4: Absolument. Adèle n'a pas envie que je vienne mettre mon nez dans ses affaires. Bon, elle me dit, bon, elle était intéressée parce que elle savait que j'avais cette capacité de voir les fantômes. Elle était intéressée pour me montrer son fantôme, comme on montre un meuble, une statuette, un beau tableau. Mais elle ne voulait pas que je le touche. C'était ça, en fait.
0: Et surtout pas que vous le fassiez partir.
4: Et que je fasse partir, mais comment, quoi ? C'était pas possible. Et ça m'a alertée. Ça, c'est dangereux. C'est très dangereux, cette histoire-là.
0: Quelle différence est-ce que vous faites entre ce que j'appelle, moi, le secret de famille et ce que vous appelez, vous, un fantôme ? Qu'est-ce que c'est qu'un fantôme ?
4: Un fantôme, oui, c'est vrai. Il y a un voisinage très, très proche entre le fantôme et le secret de famille. C'est vrai ce que vous dites. En fait, c'est quelque chose qui nous ramène et qui nous rappelle un passé douloureux. C'est une douleur qui vient s'exprimer. Même si on ne connaît pas l'histoire, on est porteur de l'histoire. Je pense qu'on est porteur de nos fantômes.
0: Mais le fantôme, vous lui voyez un visage, vous lui voyez une forme, vous le voyez soulever un canapé.
4: Oui.
0: Vous croyez que ce fantôme peut soulever ce canapé. C'est là que je ne vous suis plus.
4: Eh bien parce qu'il y a le fantôme qui est la douleur. C'est pour ça que la base du fantôme, je dis on a nos fantômes qui sont des faits avérés. Il y a aussi des vrais fantômes pour moi. C'est-à-dire des gens qui ne sont pas partie des âmes qui errent. Voilà, c'est ce qui m'éloigne un peu de vous. C'est-à-dire qu'il y a des vrais fantômes qui sont restés sur notre dimension, sur notre plan, pour continuer à dire ce qu'ils ont à dire, à être entendus ou à témoigner de leur peur, de leur angoisse.
0: Mais vous croyez à leur capacité à soulever un canapé ?
4: Oui, bien sûr, la matière psychique. Et il y a des forces qui sont incontrôlables. Alors ça peut être le fantôme allié aux personnes à qui ça arrive. Parce que j'ai aussi vu des poltergeists, comme on dit, notamment dans une HLM. Alors c'est très très curieux, c'est pas dans une maison victorienne, à Bourges, encore à Bourges, des objets qui se déplacent dans une pièce, des armoires, etc. Tout est provoqué par une jeune fille qui est assise en face de moi, qui est bien vivante et qui a souffert, elle aussi, d'un grave problème dans son enfance. Donc je pense que nous sommes capables. Les fantômes sont capables et nous sommes également capables. Et le fantôme, la force qu'il déploie, souvent est liée à notre propre force. Il vient la chercher en nous, cette force, souvent.
0: Alors la première histoire, l'histoire de ce prêtre enfermé dans son tabernacle après avoir été tué par des révolutionnaires après la Révolution française de 1789. Alors là, ce qui vous trouble, et ça m'a beaucoup intéressé, c'est que vous débarquez dans cette maison, a priori tous les signaux sont au vert, il y a un fantôme, mais vous ne le percevez pas, il ne se manifeste pas. Est-ce que ça vous arrive souvent ?
4: Non, c'est assez rare. Le fantôme qui se cache, qui se manifeste, puis qui est violent quand même. Hein. Il se manifeste violemment, mais il se cache en même temps. Il ne veut pas être trouvé. C'est rare. Parce que les fantômes, généralement, n'ont pas cette conscience. Ils sont discrets ou ils errent, mais ils se manifestent dès qu'ils sentent qu'il y a quelqu'un qui peut les entendre. Et là, effectivement, je suis troublée parce que il m'échappe. Je ne sais pas ce que c'est. Et je dis, je ne sais pas du tout ce qu'est cette force. Je n'arrive pas à lui donner un nom. Je ne sais pas si elle était mise dans l'esprit des gens qui sont dans la maison, parce que c'est la première chose à laquelle je pense. Qui émet cette force? Et puis, je vais comprendre très vite que c'est quelque chose qui leur échappe complètement. En plus, ils n'ont pas le profil de gens qui croient aux fantômes non plus.
0: Oui. Mais donc, ils sont des gens rationnels.
4: Ah, ben, complètement. D'ailleurs, les gens que je vais voir sont s'ils m'appellent, c'est que vraiment, je suis la dernière possibilité. On le fait un peu clandestinement et un peu gêné parfois.
0: Alors, je vais vous faire une confidence. Moi aussi, je suis chineur. Moi aussi, je fais les brocantes. Et je peux vous dire que si un jour j'ai l'occasion d'acheter un tabernacle du XVIIIe siècle, je le ferai. Et j'ai deux ou trois objets religieux chez moi. Vous dites dans votre bouquin que la place d'un tabernacle n'est pas dans une maison, qu'il est dans une église.
4: Oui, alors je vais vous dire pourquoi. C'est parce que tout ce qui concerne le culte, les églises, les objets religieux, les objets qui ont été créés pour être dans les églises, lieux de culte, objets de culte, ont été conçus d'une manière énergétique différente des autres objets. C'est-à-dire qu'ils sont conçus pour être dans un endroit où l'on va se recueillir et prier, pas dans un endroit de vie. Et il s'avère que souvent, des objets religieux qui sont mis dans des contextes peu appropriés vont émettre une espèce de force qui est contraire. Alors on dit, dans mon langage de sorcière du Berry, on dit « ils tournent à l'envers ». Ça veut dire que d'un seul coup, ils vont irradier quelque chose de négatif. Et c'est souvent, j'ai souvent remarqué, et j'ai souvent également des témoignages de gens qui ont dû retirer des objets religieux de chez eux parce qu'ils tombaient malades, parce qu'ils ne se sentaient pas bien, parce qu'ils ne trouvaient plus de sommeil. Et il s'avère que les gens qui créaient ces objets les ont créés, au siècle précédent bien sûr, aujourd'hui c'est un peu différent, avec des intentions. Et l'intention, il semblerait comme le secret de famille...
0: Elle est dans le bois.
4: Voilà, l'intention est dans la matière. Mmh. Et elle va conduire la matière.
0: Mais vous le ramenez chez vous.
4: Mais
0: vous
4: oui,
0: êtes donc très imprudente.
4: Dans le jardin, parce que je ne veux pas être... Je ne veux pas le côtoyer pendant la nuit, je ne veux pas dormir à côté de ces
0: objets.
4: Donc
0: c'est intentionnellement qu'il n'est pas dans votre maison,
4: oui,
0: que
4: protège.
0: Vous le mettez dans la cabane du jardin.
4: Oui, dans le jardin, parce que je ne veux pas qu'il irradie dans ma chambre, dans ma maison, je ne veux pas qu'il remplisse ma maison d'énergie que je ne connais pas, qui sont certainement négatives.
0: Qu'est-ce que... Il est devenu ce tabernacle. Parce que c'est pas raconté, ça.
4: Alors, je crois que.
0: Vous le leur avez rendu?
4: Redonné. Oui, je crois qu'ils l'ont donné à un prêtre, à une paroisse. Et c'est généralement le retour des objets religieux quand ils posent problème. Ils reviennent dans des paroisses. Il y a aussi des cas avec des icônes chez des gens qui ont acheté des icônes russes, volées souvent dans les églises orthodoxes, et reviennent dans les églises. Et à un moment, il y a un retour.
0: C'est
4: à la
0: vous
4: source.
0: Qui le leur conseillez?
4: Oui, je leur dis, en disant, mais qu'est-ce qu'on doit en faire? Est-ce qu'on doit le revendre? Non. Remettez-le, donnez-le à un prêtre, donnez-le à une paroisse. En plus, c'était un bel objet, et il va retrouver une église.
0: Vous leur avez livré votre explication à ces gens dont vous dites qu'ils étaient rationnels.
4: Oui.
0: Ils l'ont accepté?
4: Oui, ils l'acceptent. Ils l'acceptent, oui, parce que, bon... moi, ce qui est intéressant, c'est pour moi, c'est de voir les soucis disparaître.
0: C'est-à-dire que les gamins sont plus griffés, il
4: voilà,
0: n'y a plus personne
4: qui
0: reçoit de baffes,
4: voilà,
0: les canapés
4: bien.
0: Ne se soulèvent pas.
4: Exactement, et il y a une belle harmonie dans la maison.
0: Mmh.
4: Dès qu'il me dit ça y est, tout va bien, on vit bien, il n'y a plus de manifestations, c'est bon. Donc c'était bien ça, où il s'est passé quelque chose qui a fait que les choses rentrent dans l'ordre. Après, mon explication, la femme l'a totalement, et souvent les femmes l'acceptent beaucoup plus, les hommes... Il y a toujours cette rationalité.
0: Les hommes sont plus rationnels que les femmes.
4: Oui, beaucoup plus. C'est difficile. Donc je me souviens qu'il m'a dit ah ben alors si vous le dites, si vous le dites, mais lui était tranquille, il était soulagé surtout de ne plus avoir ces manifestations. Après de penser ou d'imaginer qu'il a pu croire à tout cela, je ne sais pas.
0: À la fin de tout ça, il vous donne un petit billet?
4: Non, jamais.
0: C'est une chose que je refuse.
4: Oui, souvent on me dit combien je vous dois, comme si on pouvait mettre de l'argent sur ces choses qui sont tellement... Je me suis dit, c'est de l'ineffable. On ne peut pas taxer l'ineffable. Non, bien sûr que non, je ne prends rien. Et je m'en voudrais de prendre quelque chose. Après, ça me regarde. Hein. Je ne dis pas qu'il ne faut pas. Je dis que moi, je ne peux pas le faire. Et que je le fais volontiers. Et j'ai l'impression, je vais vous dire une chose qui est étrange, j'ai l'impression d'être payé au centuple. C'est-à-dire que souvent, quand j'ai fait des choses comme ça, que je rentre chez moi et que les jours qui vont suivre, je vais être bien. Très bien dans ma tête, très bien dans ma peau, il va m'arriver des bonnes choses. Alors, comme je suis un peu superstitieuse, certainement, je dis, c'est à cause de ça. J'ai fait du bien, donc le bien m'est rendu.
0: Merci Patricia Darrey.
4: Merci Christophe.
0: De nous avoir fait confiance une fois de plus.
4: Merci à vous.
0: On attend votre prochain livre parce que là, c'est on a essoré le premier, enfin celui-là. Et on ne pourra pas raconter d'autres histoires tant que vous n'écrirez pas un
4: livre
0: supplémentaire.
4: Merci, c'est très gentil.
0: Mais j'espère que vous reviendrez à cette occasion.
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1: Nous sommes le 11 avril 1970 à Cap Kennedy, en Floride. La base de lancement des fusées américaines. Il est un peu plus de 13h et dans quelques minutes, la troisième mission Apollo vers la Lune va décoller. Le premier pas de l'homme sur la Lune est encore tout frais, tout frais. C'était il y a 9 mois, Apollo 11. Un petit pas pour l'homme et un grand pas pour l'humanité. Et depuis, il y a eu Apollo 12, il y a un peu plus de 4 mois. Deux astronautes ont marché sur la Lune pendant 7h et 45 minutes. Et là donc, c'est Apollo 13 qui est sur le pas de tir. Le long cylindre blanc du lanceur Saturne V posé sur ses 5 réacteurs. Et tout en haut, pointé vers le ciel. L'habitacle du vaisseau, pas plus grand que le cockpit d'un gros avion. Et là-dedans, ils sont 3 hommes, harnachés dans leur combinaison avec leur casque façon bocal à poisson rouge. Je vous les présente. Alors je commence par le commandant. James Lovell, 42 ans. Un vétéran de la conquête spatiale. C'est sa 4e expédition dans l'espace. Il était à bord de Gemini 7, de Gemini 12 et d'Apollo 8. La première fois qu'un engin spatial a quitté l'orbite terrestre. Mais il n'a jamais marché sur la Lune. Ce sera le couronnement de sa carrière. Parce que lui, il va descendre. À côté de lui, il y a Fred Hayes, 36 ans. Lui aussi, il va descendre. Et pourtant, c'est son premier voyage dans l'espace, le chanceux. C'est lui qui va piloter le LEM, le module qui ira se poser sur la Lune et qui se détachera du vaisseau principal. Et puis, il y a celui qui ne va pas descendre. C'est le sale rôle. Il en faut un. Lui, pendant que ses 2 copains marcheront sur la Lune, il va rester dans le vaisseau spatial et il va tourner autour de la Lune et attendre leur retour. Lui, il s'appelle Jack Zweiger. Il a 38 ans. Des petits yeux bleus farceurs, c'est le playboy du trio. Les 3 astronautes sont harnachés face au tableau de bord. 500 boutons face à eux. Ergonomie grossière. De gros boutons, de grosses molettes qu'il faut pouvoir manipuler avec de gros gants. 13h12. Par le hublot, Lovell, Hayes et Zweiger aperçoivent le ciel au-dessus de la Floride. Bleu clair. Façon de dire « Welcome, les gars ». 13h13. La voix du directeur de vol Gene Kranz, qui suit le lancement depuis la base de Houston au Texas, crépite dans l'habitacle.
2: Contrôleur de vol Apollo 13, attention. Dites-moi si vous êtes prêt.
1: Affirmatif. Le compte à rebours est lancé.
3: 10, 9, 8, ignition sequence has started. 6, 5, 4, 3, 2, 1, 0.
1: Et la fusée s'arrache du sol dans une gerbe de feu, un vrombissement du tonnerre, on dirait un tremblement de terre, et elle s'élève lentement. Pour l'instant, tout va bien. Mais après 7 minutes de vol, un voyant rouge se met à clignoter sur le tableau de bord.
4: Houston, vous pouvez nous dire ce qui se passe?
2: Apollo 13, on ne sait pas. Le moteur a été coupé à l'avance.
1: C'est donc le réacteur central qui a rendu l'âme. Il aurait dû tenir 2 minutes de plus. Il ne reste donc que 4 réacteurs, mais ça ne panique personne.
2: Apollo, c'est certainement lié à la pression dynamique. Vous pouvez poursuivre la mission, les 4 autres moteurs sont OK. On prolonge leur propulsion pour compenser à vous.
4: Bien reçu.
1: Lovell, le commandant, se tourne alors vers Hayes et Zweiger, petit sourire au coin des lèvres.
4: Eh les gars, il fallait une tuile, ben ça y est, hein. On l'a eu.
1: S'ils savaient la tuile qui les attend. Apollo 13 a quitté l'orbite terrestre et file tout droit vers la Lune. En quittant l'atmosphère, la fusée a perdu son lanceur, sa queue, qui est retombée dans l'océan. Et juste après, les 3 astronautes ont fait sortir le LEM, le module qui va descendre vers la Lune, de la soute où il était enfermé. Et maintenant, le LEM est accroché devant eux, relié au vaisseau par une sorte de tunnel, le module de commande. Et derrière, ils ont encore un module accroché, le module de service, dans lequel sont placés les moteurs, les réserves d'oxygène, l'hydrogène, les batteries, tout ça relié au vaisseau par des tuyaux. Les trois astronautes n'y ont pas accès. Bref, on pense toujours à la fusée de Tintin, mais imaginez plutôt de gros bidons accrochés les uns derrière les autres. Pour les trois astronautes, ce moment où ils quittent l'orbite terrestre, qui nous condamne, pauvres humains, à avoir la tête en haut et les pieds en bas, est absolument magique. Ils basculent en apesanteur. Et là, c'est la colonie de vacances. Et vas-y que je te laisse échapper de leur emballage des gouttes d'eau pour aller les gober ensuite à pleine bouche, que je te lance des objets, que je te fais des cabrioles, des gamins. Remarquez, ils ont du temps devant eux. Le trajet vers la Lune dure 4 jours et pour l'instant, ça se passe avec la sérénité d'un vol de croisière.
5: Effectivement, les astronautes ont été réveillés il y a quelques instants. James Lovell, Fred Hayes et Jack Swigert ont dormi 10 heures pendant que leur véhicule poursuivait sa route en direction de la Lune. À 19h13, heure de Paris, le centre de Houston les a sortis d'un profond sommeil. Les communications ont alors repris entre Apollo 13 et la Terre, pour la checklist notamment. Il s'agissait d'effectuer les vérifications d'usage de la routine en quelque sorte, car tout s'est passé normalement.
1: L'équipage est en contact H24 avec les équipes de contrôle au sol à Houston. On pourrait imaginer que les discussions sont techniques, et uniquement techniques. Eh bien pas du tout. Ça parle technique, oui, mais pas que.
4: Salut à vous, Houston. Ici 13.
2: Oui, 13, ici Houston, à vous.
4: Dis-moi, Joe, quelles sont les nouvelles du jour ?
1: À Houston, Joe Kerwin attrape le journal.
2: Alors, il y a eu des tremblements de terre à Manille et dans d'autres secteurs de l'île de Luzon. Le chancelier Willy Brandt et le président Nixon vont boucler une série d'entretiens cet après-midi. Quoi d'autre ? Ah oui, les contrôleurs aériens sont toujours en grève.
1: Et en se marrant, il ajoute
2: « Mais pas de panique, hein, les gars. Les contrôleurs de Houston sont à leur poste. Au fait, les gars, vous avez pensé à votre déclaration d'impôt ?»
1: Et là, Swigert attrape le micro.
4: « Oh, merde ! Les impôts ! Qu'est-ce que je peux faire pour avoir un délai ?»
2: T'inquiète pas, va. La tenue du jour, c'est pas le costume rayé de détenu. Hein ? C'est la combinaison spatiale de héros. »
1: Le 13 avril, ça fait 2 jours, 55 heures, qu'Apollo 13 a décollé de Cap Kennedy. Le vaisseau est maintenant à 320 000 km de la Terre et 60 000 km de la Lune. Et là, je vous propose de les laisser voguer dans l'espace et de redescendre un peu sur Terre. C'est la troisième mission sur la Lune, 9 mois après le premier pas. C'est tout frais. Alors, est-ce que ça passionne les Américains, cette histoire d'Apollo 13 ? Eh bien, pas tant que ça, figurez-vous. Les Américains sont blasés, déjà. Peu de chaînes de télévision ont interrompu leur programme pour retransmettre le lancement. Si, il y a un truc qui passionne les gens. Le chiffre 13, Apollo 13. La fusée a décollé à 13h13, souvenez-vous. C'était le 10 avril 70, 10 04 70. 1 plus 4 plus 7 égale 13. Ça vous embauche un coin, hein? Et le vaisseau est entré dans le champ gravitationnel de la Lune le 13 avril. Mauvais augure. Moi, je n'y crois pas, hein? Je vous rassure. Enfin, pas encore. On remonte là-haut? Là-haut, les trois astronautes ont sorti des caméras pour tourner quelques images pour les journalistes, s'ils en veulent, et surtout pour leurs femmes qui les regardent en bas. Le commandant Lovell commence par faire la visite.
4: Salut tout le monde! Alors voilà ce que nous allons faire. On va partir de notre vaisseau, qui est le module de commande qu'on a baptisé Odyssée, et puis on va aller jusqu'au vaisseau lunaire qu'on a appelé Aquarius. Vous me suivez?
1: Et puis c'est Eyes qui prend la parole.
4: Regardez bien, vous qui êtes sur Terre. Là, sous les pieds de James, il y a le moteur ascensionnel du LEM, c'est celui que nous utiliserons pour décoller de la Lune. Et puis là, cette boîte blanche, là, c'est le sac à dos de James qui fournira l'oxygène pendant qu'il marchera sur la Lune.
1: et il montre comme ça, un par un, tous les instruments. Et par le hublot, Lovell filme maintenant la Lune, en gros plan, laiteuse. On voit très bien ses cratères. Et ça dure comme ça une quarantaine de minutes. À 21h50, Houston demande aux trois astronautes une manœuvre de routine.
6: 13 pour Houston. Il faudrait faire un brassage de cryos, messieurs.
1: Les cryos, ce sont des gaz, l'oxygène et l'hydrogène, qui sont stockés dans quatre réservoirs du module de service. Ce sont ces gaz qui fournissent l'électricité, l'eau et la chaleur. Et de temps en temps, avec un petit ventilo, on les brasse, on les mélange. Swigert enclenche donc le brassage de cryo. Et là, 16 secondes s'écoulent. Swigert est attaché à son siège face au tableau de bord. Lovell flotte dans le module et Hayes se trouve dans le tunnel du vaisseau lunaire. Et soudain, boum ! Un gros bang, un coup de tonnerre, le vaisseau tressaille. Lovell appelle le centre de contrôle.
7: Okay, Houston, we've had a problem here. Okay, Houston, we've had a problem here.
4: Ici Houston. Répétez.
2: On a eu une grosse explosion et les voyants sont allumés.
1: Les ingénieurs au sol regardent leur écran. Les paramètres de vol sont sans queue ni tête. Tout est en rouge et a priori, c'est grave. Les circuits électriques sont hors d'usage. Ils se disent, c'est pas possible, ça doit être l'ordinateur, c'est une panne informatique. Le plus inquiétant, c'est l'indicateur des réserves d'oxygène. A priori, le deuxième réservoir est à sec. Et il y a un problème avec les batteries aussi. Sur les trois batteries qui alimentent le vaisseau, deux seraient à HS. À bord, le commandant se dirige alors instinctivement vers le hublot. Il y a comme un nuage de gaz autour du vaisseau. Un gros nuage de gaz d'au moins 1000 mètres de diamètre. Ça sort du vaisseau.
2: Houston, j'ai l'impression qu'on a une fuite vers l'extérieur. Nous sommes en train d'évacuer quelque chose dans l'espace. C'est du gaz, je crois.
1: Et là, panique au centre de contrôle. C'est l'oxygène. C'est de l'oxygène qui fuit. C'est forcément de l'oxygène. Et c'est pour ça que les ordinateurs indiquent que le deuxième réservoir d'oxygène est à sec. Il a explosé. C'était ça, l'explosion. Lovell pousse Swigert du coude.
2: Regarde la jauge du réservoir 1.
1: Elle est en chute libre. Et là, il faut aller très vite. Parce que bientôt, il n'y aura plus du tout d'oxygène. Plus d'oxygène du tout. Ils vont mourir. Ils vont tous mourir. Il n'y a qu'une seule issue. Le LEM, le module lunaire, il est autonome en oxygène. Il a ses propres réserves. Pour deux personnes, bien sûr. Pas plus. Il n'était pas prévu qu'ils en aient trois là-dedans.
2: Apollo 13, ici Houston. On a une mauvaise nouvelle ici. Il ne vous reste que 15 minutes pour transférer les commandes au LEM.
1: 15 minutes. Un quart d'heure pour se réfugier dans le LEM et y transférer les commandes du vaisseau. 15 minutes, après ils seront morts. Un autre compte à rebours a commencé. 10 minutes s'écoulent.
8: 13, we'd like to have you put thruster Alpha 3 on main A, please.
7: Alpha 3 on main A. Okay, Jack, are you monitoring the quad temps and quad A? Package temps.
8: Affirmative.
1: Mais ça y est. Lovell, Swigert et Hayes ont réussi à se réfugier dans le LEM. Ils sont sauvés. en tout cas pour l'instant. Parce qu'à ce moment-là, une réalité s'impose. Le vaisseau est inutilisable. Ils sont à trois dans le module lunaire. Ils n'iront pas sur la Lune. C'est fichu. Et maintenant, il n'y a plus qu'une seule issue. Une seule. Revenir sur Terre à bord du LEM. À bord du module qui devait emmener deux d'entre eux sur la Lune. Le LEM est-il capable de les ramener jusqu'au seuil de l'atmosphère ? À Houston, la NASA appelle en urgence tous ceux qui connaissent la machine, et notamment tous les astronautes des précédentes missions.
4: Les gars, on n'a jamais perdu un Américain dans l'espace. C'est pas aujourd'hui que ça va commencer. Il faut trouver le moyen de les faire rentrer avec le LEM. Est-ce que quelqu'un a quelque chose à suggérer ? Il faut qu'ils fassent demi-tour et qu'ils enclenchent les réacteurs du LEM direction la Terre. C'est la seule chance. Mais enfin, c'est pas possible. Les réacteurs du LEM ne sont pas assez puissants. Et quand il n'y aura plus de carburant, ils seront aspirés par l'attraction lunaire. Ils vont finir écrasés sur la Lune.
1: Il leur faut 2 heures pour mettre au point le seul plan possible. Le seul, sans garantie de réussite.
2: Apollo 13, vous allez modifier votre trajectoire. Vous allez faire le tour de la Lune et vous servir de l'effet gravitationnel pour regagner la Terre. Vous allez rentrer avec un effet de fronde, ok ?
4: Entendu.
1: Dit comme ça, ça paraît simple. Faire le tour de la Lune et profiter de l'effet gravitationnel pour prendre de la vitesse et lancer le LEM vers la Terre. Un peu comme un panier à salade envoie des gouttes d'eau vers l'extérieur. C'est l'unique espoir, sans garantie de réussite. Aucune.
9: Bonsoir. Ils n'iront pas sur la Lune, mais on s'en moque. 3 hommes sont perdus dans l'espace, dans une capsule déséquilibrée, et les seuls liens qu'ils ont avec la Terre sont les liaisons radio que les 3 hommes économisent d'ailleurs, car ces liaisons consomment de l'électricité. Au fond, cette catastrophe, tout le monde, chacun d'entre nous y pensait, se disant, un jour ou l'autre, cela arrivera.
1: Enfermés dans le LEM, Lovell et Zweiger ont un mal fou à contrôler leur trajectoire. À cause de ce fichu module de commande qu'ils traînent comme un poids mort maintenant. Il leur faut 2 heures de lutte pour corriger leur trajectoire. Et Apollo 13 disparaît alors derrière la Lune. Insoutenable suspense, jusqu'à ce qu'ils réapparaissent 2 heures après.
4: Apollo 13, vous pouvez enclencher la poussée.
2: Reçu.
1: Le LEM file en direction de la Terre à la vitesse de 8 500 km/h, avec une trajectoire bien précise, censée faire entrer le vaisseau dans l'atmosphère avec un angle bien précis. Pas trop plat pour ne pas que le vaisseau rebondisse sur l'atmosphère, pas trop aigu non plus parce que sinon le vaisseau va se consumer en moins d'une seconde.

0: Mais avant ça, le risque c'est de manquer d'énergie. Le LEM a des réserves pour descendre du vaisseau vers la Lune et remonter, mais pas plus. Il faut donc économiser l'énergie au maximum. Et là, il n'y a qu'une seule solution. Couper l'ordinateur de bord, couper le système de guidage et couper le chauffage. Ne garder que la radio et un petit ventilateur pour faire circuler l'oxygène. Réduire la consommation à 12 ampères, c'est-à-dire la consommation d'un aspirateur. Sans chauffage, évidemment, la température chute rapidement. Il ne fait que 3 degrés à l'intérieur du LEM. Et ça n'est pas le seul problème. Ils sont 3 à rejeter du CO2. Et le LEM est équipé d'un épurateur, mais il n'est prévu que pour 2 personnes. Alors il commence à saturer. Les voyants d'alarme se mettent à clignoter. Le seuil critique vient d'être franchi. Ils vont mourir tous les 3, asphyxiés. Il y a bien des épurateurs de rechange, ceux du vaisseau principal. Mais ces ballots, ils sont carrés, alors que ceux du LEM sont cylindriques. Alors il faut les modifier. Il faut trouver un moyen de les adapter. Et là, c'est MacGyver. Il faut faire avec ce qu'on a sous la main. Leur slip, leur t-shirt, le carton de leur manuel de vol, et puis de l'adhésif, du scotch. Je peux vous dire qu'au sol, les cerveaux de la NASA sont en surchauffe. Il faut adapter ces épurateurs de rechange carré au format cylindrique des épurateurs du LEM. C'est pas de la science de haut niveau, c'est de la technologie de collégien. C'est comme un meuble Ikea à qui il manquerait des pièces. C'est du bricolage. Mais ça marche. La jauge qui indique le niveau de gaz carbonique se met à chuter. Ouf. Après l'explosion du réservoir d'oxygène, le LEM a parcouru la moitié de la distance qui le sépare de la Terre. Mais là, nouveau problème. La trajectoire. La trajectoire s'aplatit. Et si ça continue comme ça, s'ils abordent l'atmosphère terrestre dans cet état, le vaisseau va rebondir sur les premières couches de l'atmosphère. Il va être expédié dans l'espace à tout jamais.
1: Apollo 13, Apollo 13, vous allez devoir revoir votre trajectoire. En pilotage manuel.
0: En pilotage manuel. Une manœuvre comme celle-là ne peut se faire que dans un laps de temps très court. 14 secondes maximum. Avec des moyens préhistoriques, ils vont devoir se repérer à l'œil avec un viseur, genre viseur de fusil à lunettes. Une croix pour viser la Terre. Les réacteurs sont enclenchés. C'est le commandant Lovell qui est aux commandes. Le vaisseau part dans tous les sens. Il frétille comme une anguille. Swigert fait le décompte.
2: 10, 9, 8, 7, 6, 5, 4, 3, 2, 1.
0: À zéro, ça passe. À zéro, ils ont réussi. C'est un miracle. Le LEM est sur la bonne trajectoire. Et maintenant, il n'y a plus qu'à attendre. Dans un jour et demi, ils vont rentrer dans l'atmosphère. Mais pas à bord du LEM. Le LEM ne résisterait pas. Ils vont devoir retourner dans le vaisseau principal qui a encore juste ce qu'il faut de réserve d'oxygène. Avec un énorme doute. Quelle est l'étendue des dégâts? Ils n'en ont aucune idée. Le bouclier thermique du vaisseau est peut-être complètement à HS. Ils vont peut-être se désintégrer en entrant dans l'atmosphère, comme une étoile filante. Et puis, les 3 parachutes qui sont censés accompagner leur descente vers la mer. Avec ce froid, est-ce qu'ils vont fonctionner? S'ils ne fonctionnent pas, ils vont se fracasser à 500 km/h dans le Pacifique. Maintenant, ça y est, la Terre est proche. Les 3 astronautes empruntent le tunnel et réintègrent le vaisseau principal et ils larguent le LEM. Par les hublots, ils le voient s'éloigner dans le vide spatial.
2: Adieu,
0: dit Lovell.
2: Merci.
0: Et le 17 avril, à midi, Apollo 13 s'apprête à entrer dans l'atmosphère à 40 000 km/h. À Houston, on retient son souffle. Comme prévu, Ils vont les perdre pendant 3 minutes. Le contact radio avec l'équipage sera coupé. Immense angoisse. 1 minute. 2 minutes. 3 minutes. 4 minutes. Toujours rien. Fuck. Les contrôleurs de Houston sont suspendus à leur radio. Et puis soudain...
1: Houston pour Apollo 13.
0: La voix du commandant Lovell. Ils sont en vie.
3: Voilà, les deux parachutes de stabilisation. 2 sur les 3 se sont ouverts. Et il reste à attendre que le troisième s'ouvre. On va avoir la confirmation très rapidement. Ce sont des petits parachutes de stabilisation. L'important, c'est qu'ils s'ouvrent et qu'ils extraient les gros parachutes, les 3 gros parachutes.
4: Bye for confirmation of main chute.
3: Voilà, nous voyons la cabine et dans la salle de presse de Houston, on applaudit. Enfin, eh bien, cette récupération des 3 hommes en perdition dans l'espace.
0: Et dans le ciel au-dessus du Pacifique, les 3 parachutes descendent tranquillement. Lesté par le module de commande qui amerrit à

0: planche, il a fait un saut très souple d'abord, et il est maintenant assis très tranquillement dans le bateau pneumatique sous la surveillance de son ange gardien, l'un des quatre hommes grenouilles, et va avoir lieu la fameuse opération amusante, cette récupération par panier à salade. Et je dois dire que les trois astronautes maintenant doivent être très contents de respirer cet air légèrement salé qui est celui du Pacifique à cet endroit.
1: Je suis avec Philippe Pinard-Rigeaud, rédacteur en chef de la grande revue Ciel et Espace, qui connaît tout ça par cœur. Philippe Pinard-Rigeaud, est-ce qu'on sait ce qui a provoqué l'explosion de ce réservoir, le deuxième réservoir d'oxygène?
2: Sur le moment, on ne comprend rien, ni à Houston, ni à bord.
1: On voit rien par le hublot.
2: La télémétrie donne des chiffres complètement incohérents. On met du temps à savoir, 5-10 minutes, à savoir exactement quel est l'état. Mais il faudra attendre après le vol, longtemps après le vol,
1: pour savoir ce qui s'est passé.
2: Oui, enfin, quand la télémétrie peut être analysée.
1: Oui.
2: Et ensuite, pendant les semaines et les mois qui ont suivi le vol, ouais, on peut analyser tout ça à tête reposée.
1: Là, il y avait un trou béant ou pas?
2: Oui, c'est une explosion. C'est-à-dire, il y a le cylindre que constitue le module de service qui est collé à la capsule conique.
1: Hein. Oui.
2: Il fait à peu près 8 mètres de long. Et il y a 4 cylindres énormes comme ça qui font presque toute la longueur du vaisseau. Et il y en a 2 qui sont des réservoirs d'oxygène. Cet oxygène, il sert pour alimenter des piles à combustible qui sont en gros des batteries complexes qui marchent avec de l'hydrogène. Donc, c'est les 2 autres, oui, cylindres. Et donc, tout ça, on met en contact, ça fait de l'électricité. C'est très bien. Donc, il y a un de ces réservoirs qui explosent. Alors pourquoi est-ce qu'il explose? Ça remonte à loin en fait. Parce qu'il faut savoir que ce réservoir d'oxygène là, il n'était pas sur le vaisseau Apollo 13, il était d'abord monté sur le vaisseau Apollo 10 qui, oui, a volé un an plus tôt. Et quelques mois avant le décollage, il y a un changement dans le design, on enlève ce réservoir pour le changer, pour le remplacer par un autre. Et dans l'opération, on le fait tomber, alors pas beaucoup, 5 cm, et il s'endommage un petit peu. Donc on répare et on refait des tests de pressurisation, etc. Et le constructeur, il y a une note du constructeur qui n'est pas arrivée à la NASA sur le voltage à employer pour faire les tests. Et en gros, les tests ont été effectués avec un voltage supérieur à ce que les câbles électriques pouvaient supporter. Résultat, l'isolant des fils électriques s'est craquelé. Mmh. Et ça, personne ne l'a vu, les jauges étaient bloquées, en fait, ça, tout indiquait que tout se passait bien, et donc ce réservoir était bon pour le service et a été monté sur Apollo 13.
1: Et la morale de cette histoire, c'est qu'au fond, il ne faut jamais faire d'économie, on aurait dû jeter ce réservoir et rebâtir
2: peut-être
1: un réservoir neuf.
2: Peut-être,
1: quoi, c'est
2: en
1: ça.
2: Effet, parce qu'il avait posé des problèmes, c'est pour ça qu'on a refait des tests, on n'arrivait pas bien à le vider, etc. Il y avait des petits soucis, mais a priori, tout indiquait que c'était réglé. Et donc, il y avait ce défaut dans la transmission d'informations, on a fait faire des tests à ce réservoir avec un voltage supérieur. Donc les fils électriques étaient déjà presque dénudés, on va dire. Ouais. Et donc, à force de fonctionner, eh bien, quand il a fait le brassage, Swigert, ouais, il y a eu un arc électrique qui s'est formé. C'était de l'oxygène.
1: L'oxygène,
2: ça flamme très bien. Et le téflon qui entourait, sous cette atmosphère sous pression, a vraiment pris feu très fort. Et la température est montée, c'est pas arrivé d'un coup. Et à un moment donné, le réservoir a explosé. Évidemment, avec les conséquences collatérales que ça peut avoir, c'est-à-dire que ça a éventré d'autres systèmes du vaisseau, ça a mis HS deux batteries, deux des trois batteries, et ça a mis HS apparemment des conduites qui venaient du deuxième réservoir d'oxygène. Et là, les astronautes ont commencé à voir que finalement, ils croyaient qu'ils avaient encore un réservoir, et celui-là fuyait. Alors assez lentement, ils avaient des heures devant eux, mais ils savaient que c'était inéluctable.
1: C'était inéluctable. L'hypothèse d'un repli dans le LEM, est-ce que c'est une improvisation du moment ou est-ce que c'est une hypothèse qui avait été travaillée avant?
2: C'est une improvisation à partir d'une hypothèse qui avait été travaillée des années plus tôt, 6 ans plus tôt.
1: Mais pas pour cette mission?
2: Non, pas pour cette mission.
1: Lovell, il n'a pas travaillé cette hypothèse?
2: Non, pas forcément. Ils y ont peut-être pensé, ils l'ont peut-être regardé comme ça, mais ils avaient énormément de choses à travailler. Et parmi les contrôleurs de vol, il y en avait un qui se souvenait de ça, et parmi les gens qui avaient conçu le module lunaire, puisque tous les gens qui ont fabriqué le module lunaire de la société Grumman ont été appelés aussitôt, en pleine nuit, pour aller au secours d'Apollo 13. Et certains se rappelaient que 6 ans auparavant, on leur avait demandé si le module lunaire pourrait servir de canot de sauvetage en cas de défaillance du module de service, ce qui était le cas. Alors, ils avaient un peu designé leur vaisseau pour ça, mais ça n'avait pas été très poussé. Mais c'était envisagé. Donc, ça, c'est quelque chose qui était dans les tablettes, mais il a fallu dépoussiérer tout ça. Il a fallu que des ingénieurs se souviennent de ce qu'ils avaient imaginé à ce moment-là et qu'on élabore et qu'on improvise à ce moment-là le plan véritable.

0: Alors la séquence du filtre qu'on remplace puisqu'il n'est pas prévu pour purger le CO2 de 3 astronautes mais de 2, il ne devait descendre sur la Lune qu'à 2, est une séquence qui donne l'impression quand même d'un archaïsme du matériel extraordinaire. Ça se répare à la MacGyver.
1: Alors, le programme Apollo est une réussite incroyable, mais quand on le regarde, quand on étudie ce qui s'est passé chez les industriels qui ont fabriqué tous ces vaisseaux, y compris le module lunaire, on voit qu'il y a eu des parts très humaines de tâtonnement, d'improvisation.
0: Parce que c'est dingue que les filtres n'aient pas le même format.
1: Eh bien, ça s'explique par le fait que ce ne sont pas les mêmes contractants privés qui ont fabriqué le module de commande et le module lunaire.
0: Mélenchon serait là, il dit... Ah, le capitalisme.
1: Voilà. Ils ne se sont pas parlé. Les deux sociétés ne se sont pas parlé. Chacune a développé son système.
0: Au fond, il n'y avait de pièces de rechange que pour les filtres du vaisseau principal.
1: Quoi. Absolument.
0: Ouais. Ce qui est fait du
1: module de commande.
0: Du module de commande. En règle générale, d'ailleurs, se dégage une impression quand même de non pas d'archaïsme, mais d'immense simplicité. Ça n'est juste qu'une impression.
1: Oui, c'est une impression parce que ce vaisseau Apollo était d'une complexité incroyable.
0: Oui.
1: C'était très malin sur le plan de l'ingénierie, mais il est constitué de plusieurs millions de pièces. Il y a aucun des astronautes qui étaient à bord ne connaissait l'ensemble du vaisseau. Aucun des techniciens qui étaient au sol ne connaissait l'ensemble du vaisseau. Bien sûr, dans les grandes lignes, moi je peux vous le raconter, mais ça va être très vulgarisé, alors là, pour le coup.
0: Ouais.
1: Mais il n'y a personne dans le programme Apollo qui connaissait l'ensemble de cette machinerie. Et il y a eu plein d'exemples dans les autres missions Apollo, avec plein de petits problèmes comme ça, où il y a toujours eu quelqu'un, un ingénieur ou même un astronaute qui disait « Ah, moi je sais. Mais la solution, même le directeur de vol ne l'avait pas. » Donc c'était très complexe et les astronautes faisaient beaucoup de choses à la main. Et là, on voit que dans une situation de stress, ils ont été capables de calculer des trajectoires à la main. Lovell, il prend son crayon,
0: une gomme,
1: et il fait ses calculs, et comme il est un peu fatigué, il a froid, parce qu'il n'y a plus de chauffage, il téléphone à Houston, il dit, les gars, vérifiez quand même que j'ai pas fait une erreur, et là, il y a 4-5 ingénieurs qui prennent leur crayon et leur gomme, pas la calculatrice, ils font ça à la main, et tous valident son résultat. Ce qui est exceptionnel, c'est qu'il n'a pas fait d'erreur, en fait.
0: Ouais. Il est question de retourner prochainement sur la Lune pour établir une base qui servira à la conquête de Mars. Est-ce qu'on a des dates précises? Et qui va y aller? Est-ce que les Américains iront les premiers? Les Japonais, c'est ça, sont sur le coup?
1: Oui, pour l'instant, c'est un projet qui est... Enfin, on ne peut pas parler de projet au sens où il n'y a pas de programme établi, mais ça va venir. C'est-à-dire que la NASA... sous l'impulsion des différents présidents américains qui se sont succédés ces dernières années, viser Mars. On dit la Lune, on y a déjà été, on va aller vers Mars. Bon, une fois qu'on a dit ça, on s'aperçoit que on fait les calculs, ça coûte cher, c'est long, c'est très très très coûteux et c'est très dangereux et il y a beaucoup de développement à faire, ce qui fait que tout ça est très long et très cher.
0: Donc la Lune, c'est pour patienter.
1: Donc la Lune, c'est pour patienter. Il se trouve que voilà, ça ressort des tablettes. Le président George Bush l'avait relancé, Obama l'avait annulé. Mais entre-temps, la NASA a construit la fusée, elle a survécu la fusée à ces annulations, le fameux Space Launch System, qui est une fusée pour nulle part, dit-on, puisque on construit une fusée géante, plus grosse que la Saturne V, plus puissante, mais on ne sait pas encore où elle va aller, il n'y a pas de programme d'exploration derrière. Et donc là, on essaie d'en trouver un en 2024 ou 2028, selon qu'elle est prolongée ou non. La Station Spatiale Internationale, ouais, avec tous les partenaires des Américains, va s'arrêter, elle va être atteinte par la limite d'âge. Et donc, qu'est-ce qu'on fait derrière? Les États-Unis tiennent beaucoup à ce que son industrie aérospatiale continue à avoir
0: le leadership.
1: Donc il faut un autre projet. Et ben le projet à minima, c'est la Lune. C'est pas très loin.
0: Ça fait modérément rêver.
1: Voilà, ça fait quand même, on donne quand même l'impression, puisque ça fait quand même bientôt 50 ans qu'on n'est pas retourné sur la Lune, on donne l'impression de quelque chose de nouveau. On a un peu oublié qu'on y a été, et c'est pas très loin. On voit avec l'exemple d'Apollo 13 qu'en cas de problème, même grave, on peut rapatrier les gens dans un délai raisonnable. Alors que sur Mars, c'est quand même 6 mois. Là, on parle de quelques jours. Mmh. Alors que sur Mars, c'est 6 mois ou un an pour revenir. Donc, faut être vraiment autonome. Et donc, on peut avoir très peu de développement technologique. Finalement, ce qui sert pour fabriquer la station spatiale, c'est la même technologie pour fabriquer une station orbitale autour de la Lune, parce que c'est de ça dont il s'agit. Donc, on va avoir les mêmes contractants privés de la NASA qui vont faire un module de propulsion, un module d'habitation, un module pour l'énergie. Et puis, il y a des nations ou des agences qui sont intéressées par la Lune aussi. L'Agence spatiale européenne semble dire que ce serait intéressant d'aller sur la Lune. La Chine semble a un programme lunaire.
0: C'est le Japon, c'est la Chine.
1: Et donc, entre ceux qui veulent aller sur Mars et ceux qui veulent aller sur la Lune, tout le monde peut avoir un dénominateur commun en se disant, là-bas, on va tester à peu de frais ceux qui vont nous permettre d'aller sur Mars. Et puis, les autres vont en profiter pour aller sur la Lune, ça se fera certainement.
0: Merci beaucoup Philippe Hénard-Rigelos.
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0: Voici une grande affaire criminelle du début du XXe siècle. En 1920, à Paris, on retrouve un homme d'affaires assassiné, Georges Weissmann Bessarabo. Et qui est soupçonné en premier ? Sa femme, Louise Weissmann, qui n'est pas n'importe qui, hein, c'est une écrivaine féministe qui fréquente les salons littéraires. J'ai écrit cette histoire avec Thomas Audouard, réalisation Céline Lebras.
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0: À la fin du mois de juillet 1920, un certain Édouard Croix, chauffeur de maître, se présente au commissariat du 9e arrondissement de Paris. Il vient signaler la disparition de son patron, Georges Weissmann Bessarabo. C'est le commissaire Thierry qui le reçoit.
3: Monsieur le commissaire, je suis fort inquiet. Il avait un rendez-vous d'affaires très important samedi. Il m'avait demandé de passer à son bureau de la rue de la Victoire. Il n'est pas venu. Je suis allé chez lui... Il n'y était pas non plus.
0: C'est que Georges Weissmann Bessarabo n'est pas n'importe qui. Il dirige l'agence franco-mexicaine des mines et des pétroles. C'est un homme d'affaires. Et je vous le dis tout de suite, son vrai nom c'est Georges Weissmann, point. Il est juif d'origine roumaine. Bessarabo, il l'a rajouté pour faire moins juif. Dans le monde des affaires en 1920, il est utile de faire oublier sa judaïté. Bref, il a disparu. Et compte tenu du profil du personnage, l'enquête démarre tout de suite. Le commissaire commence par aller sonner chez lui au numéro 3 du très chic Square La Bruyère. Appartement bourgeois, lumineux et joliment meublé. Et là, il fait la connaissance de sa femme, Louise, et de sa belle-fille, Paul.
3: Puis-je vous offrir un thé, monsieur le commissaire ? Volontiers, madame Weissmann, mais je suis surtout là pour vous poser des questions.
4: Je répondrai à toutes vos questions avec plaisir. De quoi s'agit-il ?
3: Il s'agit de la disparition de votre mari.
4: De la disparition de mon mari ?
3: Enfin, mon mari n'a pas disparu, il est en voyage d'affaires à Nancy. En voyage d'affaires ? Son chauffeur m'a dit qu'il avait un rendez-vous important à Paris hier et qu'il ne s'y est pas rendu.
4: Ah, mais je vous assure qu'il est à Nancy. Il m'a même demandé de lui envoyer des documents, une pleine malle. Et entre nous, c'était des documents confidentiels. Mon mari a fait de l'espionnage pendant la dernière guerre.
0: Et la voilà qui brandit une lettre dans laquelle, effectivement, son mari lui demande de lui faire parvenir des documents. Le commissaire se dit... Est-ce que le chauffeur ne s'est pas inquiété pour rien ? Moi, c'est possible. Mais maintenant qu'il vient de voir les deux souris, la mère et sa fille, il se dit « Elles sont pas nettes. Elles me baladent. Cette histoire de mal remplie de documents secrets, ces soi-disant activités d'espionnage, ça pue l'embrouille. » Il décide donc d'aller voir à Nancy ce qu'il est advenu de cette malle. Donc le 4 août 1920, le commissaire prend le train pour Nancy. Et en début d'après-midi, il débarque à la consigne de la gare de Nancy.
3: Bonjour monsieur. Commissaire Thierry, je cherche une malle, une grosse malle kaki. qui serait arrivé il y a quelques jours par le train de Paris. Est-ce que ça vous dit quelque chose?
4: Si ça me dit quelque chose, il y a un peu que ça me dit quelque chose. 5 jours qu'elle est là, cette malle, à attendre. Mais je vous préviens, elle pèse un âne mort. Et alors, elle pue comme une charogne.
0: Ils s'y mettent à deux pour la déplacer. Le commissaire loue.
3: Il y a un cadavre à l'intérieur. Le cadavre d'un monsieur en costume, les mains ligotées, roulé dans une toile cirée, et qui, a priori, a pris une balle dans la tête. Et c'est Georges Weissmann Bessarabeau, bien sûr. Il n'a pas disparu. Il est mort. C'est le juge d'instruction qui vient d'être désigné, qui est chargé d'annoncer la nouvelle à madame. Bonjour. Puis-je voir madame Weissmann, s'il vous plaît? Ah, mais c'est que madame n'est pas là. Elle est dans sa villa de Montmorency.
0: Alors, va pour Montmorency.
3: Chère madame, je suis au regret de vous dire que votre mari a été retrouvé mort. Dans une malle à la gare de Nancy, avec une balle dans la tête.
4: Mon mari? Mais c'est pas possible, monsieur le juge. Mon mari est parti en voyage, ça ne peut pas être lui.
3: Ah, tout porte à le croire, pourtant.
0: Et là, madame Weissmann éclate en sanglots et elle vide son sac d'un coup.
4: Vendredi soir, monsieur le juge, mon mari et moi, nous sommes querellés. Cela arrivait souvent, mais cette fois, il a été si violent. J'ai cru qu'il allait s'en prendre à ma fille, Paul, alors. Pour la défendre, j'ai tiré.
0: Des aveux. Le juge n'en attendait pas tant. Le soir même, la mère et la fille sont arrêtées et envoyées toutes les deux à la prison Saint-Lazare. Le lendemain, l'affaire est dans tous les journaux. Une femme qui tue son mari en 1920, il n'y a pas plus croustillant. D'autant que la tueuse n'est pas n'importe qui, c'est Louise Weissmann. Elle est célèbre. Elle est écrivaine. Elle écrit des romans, des essais, des pièces de théâtre, et aussi des articles, et des chroniques, et des contes, publiés dans des revues littéraires. Son nom de plume est Hera Myrtel. Et cette célébrité, doublée d'un féminisme assez féroce, explique l'intérêt de la presse pour cette affaire. Et puis, cerise sur le gâteau, c'est une divorcée, remariée. Ce qui, en 1920, n'est pas courant. Son premier mari, avec lequel elle a eu sa fille Paul, s'est suicidé, qui plus est. En 1914, il y a 6 ans, Georges était donc son deuxième mari. Paul, justement, sa fille, la belle-fille de Georges Weissmann, quel est son rôle exact dans cette affaire? Elle est extraite de la prison de Saint-Lazare et interrogée.
4: C'est-à-dire, je vais bien reconnaître que j'ai aidé ma mère. Je l'ai aidée à mettre le corps dans la malle, ça c'est vrai. Et je l'ai ensuite aidée à l'amener en taxi à la gare de l'Est. C'est ma mère, vous comprenez?
3: Et votre intervention s'est arrêtée là?
4: Pas tout à fait. En rentrant, nous sommes allés ensemble jusqu'à notre villa de Montmorency. Nous avons pris une barque et nous avons jeté l'arme au milieu du lac Tanquin.
3: Seulement l'arme, mademoiselle?
4: Non. Nous avons aussi jeté ses boutons de manchette, son épingle de cravate, sa bague et ses clés. Tout ça est allé au fond du lac.
0: Elles seraient donc complices, la mère et la fille. Le corps de Georges Weissmann Bessarabeau est autopsié à la morgue de l'Institut anatomique de Nancy.
3: Alors, messieurs, observons d'abord la trajectoire de la balle. Elle est entrée ici, vous voyez, tout près de l'oreille droite. Par ailleurs, je dirais que le coup a été tiré à bout portant, quasiment touchant, 4 cm environ. Vous voyez l'auréole sombre qui est là? C'est très caractéristique. Et la balle est ressortie, docteur? Probablement non. Je parie qu'elle est encore dans la boîte crânienne. Et là, le docteur Parisot sort une scie et il découpe, comme c'est l'usage, la boîte crânienne dont il extrait le cerveau en bouillie de Weissmann Bessarabo. Ah, la voilà. Voilà la balle. Mettons-la tout de suite sur une balance. Elle pèse 7 grammes. La mère dit que c'est elle qui a tiré et que sa fille Paul l'a juste aidé à mettre le corps dans la malle. On n'est pas obligé de la croire, même si Louise Weissmann est absolument formelle. C'est moi qui ai tiré, monsieur le juge. J'ai juste demandé à ma fille d'aller chercher la malle au grenier, mais je vous jure qu'elle ne savait pas pourquoi. On voudrait la croire. Sauf que sa fifille sert une version sensiblement différente. C'est-à-dire que j'ai été réveillé en pleine nuit par une détonation. Alors je me suis précipité vers la chambre de ma mère. Elle a entrouvert la porte pour me dire que ça n'était rien, que c'était le ballon de la douche qui avait explosé. Mais en partant, dans le miroir, j'ai bien vu un corps étendu sur le parquet. Ah, donc, contrairement à ce que dit la mère, Paul savait. Quand elle a descendu la malle jusqu'au taxi, elle savait. Quand elle est allée faire du canot sur le lac avec sa mère pour y jeter un revolver et des bijoux, elle savait. Elle savait que sa mère venait de zigouiller son beau-père. Et d'ailleurs, quand on lui demande de parler de lui, elle n'y va pas avec le dos de la cuillère.
5: Monsieur le juge, ma mère et moi, nous avons tant souffert auprès de Georges. Cet homme était malhonnête. Il s'était marié avec maman pour son argent et il lui avait caché jusqu'à son véritable nom. Sans compter les maîtresses qu'il voyait. Oh. On a tant souffert, monsieur le juge.
3: L'air de rien. Ça nous fait immobile, ça. Ça ne nous dit pas qui a tué, mais ça fait immobile.

0: Le juge fait alors perquisitionner la villa de Montmorency.
1: Monsieur le juge, venez voir.
0: Dans le jardin, les policiers viennent de tomber sur un tas de cendres. Et tout n'a pas brûlé. Il y a des morceaux de linge et aussi des restes de papier. Et puis dans la salle de bain, ils trouvent un peignoir taché de sang. Et dans la chambre, les bagages sont faits. Elles allaient donc partir, s'enfuir. Où ? Le juge pense au Mexique, où elles ont déjà vécu. Pendant ce temps, la presse se lâche, le petit Parisien en tête. Et la première visée, c'est Louise, la mère, l'écrivaine. Sa fortune ? Suspecte. Ses fréquentations ? Louche. Son féminisme ? Une perversion. Son goût pour la littérature ? Un vice. Et en plus, elle s'est mariée deux fois. Et son mari s'est suicidé d'un coup de revolver. Le juge, forcément, il les lit, les journaux. Ça l'influence. Alors il fait revenir Louise à son cabinet pour parler de son couple. Vous devez savoir, monsieur le juge, que quand je me suis marié, j'avais une dot d'1 million de francs que je tenais de mon premier mari. Et qu'est devenu cet argent ? Georges. C'est Georges, il m'a tout pris. Il a tout dépensé dans ses affaires véreuses, en me laissant, moi et ma fille, à peine de quoi vivre, quotidiennement. Et ça n'est pas tout, monsieur le juge. Georges entretenait plusieurs maîtresses, ça lui coûtait fort cher. Je peux même vous donner leur nom. Et j'ai surpris plusieurs courriers qu'elles adressaient à la maison. Et elle ajoute que Georges l'a frappé quand il rentrait tard et totalement ivre. Et qu'après 5 ans de mariage, leur dispute était devenue quasi quotidienne. T'y crois ou t'y crois pas? Le juge a maintenant une nouvelle idée fixe. Un complice. Elles avaient forcément un complice.
1: Je persiste à penser qu'elles n'ont pas pu transporter cette malle à deux. Enfin, deux femmes. Deux élégantes en plus. Je n'y crois pas une seule seconde. Quelqu'un les a aidées. Est-ce qu'elles n'auraient pas un amant? Louise?
0: Il cherche. Il cherche l'amant. Il ne le trouve pas. Alors il se met à lire l'œuvre d'Hera Myrtel. Et dans l'un de ses recueils de poèmes, il trouve un texte au titre évocateur. « Mon premier amant. Un appel à la jouissance et au libertinage. » Intéressant. Et puis dans l'un de ses romans, il y a ce passage. Mon mari vient me trouver dans ma chambre et me déclara tout net que je ne savais pas faire une malle et qu'il allait m'enseigner cet art. Une malle ? Tiens, tiens. Et puis dans la préface d'une étude sur le féminisme, le juge tombe sur un passage qui intime aux femmes de combattre les hommes, sans répit et sans pitié. Ça ouvre des perspectives, tout ça. Mais ça n'est pas déterminant non plus. Reste une piste à explorer. La mort de son premier mari. Il se serait suicidé. Mais les journaux trouvent que c'est louche. Est-ce qu'elle l'aurait tué lui aussi ? Le premier mari s'appelait Paul-Jacques. Officiellement donc, il s'est tiré une balle de revolver. Des policiers vont voir sa famille dans la région de Lyon. Et c'est peu dire qu'ils ne pensent pas du bien de Louise.
1: C'était une Parisienne de la pire espèce. Et une horrible féministe qui, du temps de son mariage avec Paul, tenait congrès, réclamait le droit de vote pour les femmes, publiquement. Vous voulez que je vous dise ? Je pense qu'elle le trompait. Et vous pensez qu'elle a pu le tuer ? Ça non, je ne le pense pas. Je crains qu'il se soit suicidé par dépit.
0: À ce moment-là, le juge, qui cherche toujours un complice, repart sur la piste de l'amant. Et ça se confirme. À l'époque de son premier mariage, elle en avait au moins un. La concierge de l'immeuble où elle vivait à l'époque est absolument formelle.
1: Oh ben ça oui. Quand jeune mariée, il est rentré du Mexique sans son mari. Elle voyait un gamin de 20 ans. Il était toujours fourré chez elle. Elle en a bien profité. Et après, même quand son mari est arrivé du Mexique, dès qu'il avait tourné le dos, ils ont continué à se voir, croyez-moi.
0: Le juge fait immédiatement venir Louise dans son bureau.
1: Alors, Madame Weissmann, qui était ce garçon ?
2: Ce garçon ? Mais c'était mon filleul de guerre. Je lui ai écrit lorsqu'il combattait, et naturellement, à son retour, nous nous sommes vus. Mais pour des raisons patriotiques, monsieur le juge, rien de plus.
0: Patriotique ! Comme elle est drôle ! Le juge n'en croit pas un mot, rassurez-vous. Il est totalement convaincu que les deux faisaient tirli-pompon sur le chihuahua. Et puis c'est tout. Et du coup, est-ce que le loupio n'est pas le complice du meurtre de Georges ? Autre chose. La même concierge de l'immeuble où Louise habitait avec son premier mari raconte une histoire bien intéressante.
1: Il y avait une bonne espagnole qui travaillait chez eux. Oh, j'arrive pas à me souvenir de son nom, mais peu importe. Quand Monsieur Jacques est mort, elle n'a pas cru au suicide une seconde. Elle m'a dit qu'à son avis, Louise l'avait empoisonné. Elle a parlé d'une poudre blanche qu'elle versait dans son potage.
0: Sauf qu'on ne la retrouve pas, la bonne espagnole. Dommage. En revanche, il y a des gens qui viennent dire que Monsieur Jacques avait des maux de ventre avant de mourir. Et la domestique qui a découvert le corps après son suicide dit que l'arme était posée au sol entre ses jambes.
2: J'ai trouvé ça étrange. Enfin, il s'est tiré une balle au niveau de l'oreille droite. L'arme aurait dû être à droite de son corps. Elle était au milieu.
0: Ça commence à faire beaucoup. Le juge décide alors de faire exhumer le corps du premier mari, Paul Jacques. Et 6 ans après, il ordonne une autopsie. Je vous le dis tout de suite, elle n'apporte pas grand-chose, parce que ce qu'on cherche évidemment, ce sont des traces de poison. On n'aura jamais les résultats des analyses. Ben ça arrive. On est en 1920. Pendant ce temps-là, bien sûr, l'enquête sur la mort du second mari, Weissmann Bessarabo, se poursuit. Quel pourrait être le mobile de son meurtre ? Bessarabo était riche. Alors le juge fait venir ses associés et ses financiers. Et c'est fort instructif.
1: Ce que je peux vous dire, monsieur le juge, sans présumer des conséquences, bien entendu, c'est que monsieur Bessarabo devait recevoir la semaine de sa mort la somme de 600 000 francs provenant de la vente d'un terrain au Mexique.
0: En voilà de mobile. 600 000 balles. Et puisqu'on parle d'argent, avait-il de l'argent sur lui au moment de sa mort ? Sans doute. Mais son portefeuille a disparu. Louise prétend qu'elle l'a brûlé dans le jardin de Montmorency, avec le reste, et Paul, qu'elles l'ont jeté dans le lac d'Anguin. Décidément, elles ne sont pas d'accord sur grand-chose, ces deux-là. Le juge commence à se dire que c'est peut-être Paul qui a tué son beau-père. D'autant qu'elle vient de lui en raconter une bonne.
2: Il était à peine marié avec maman. Il m'a fait des avances, figurez-vous. À moi, sa belle-fille. C'est bien la preuve que c'est un sale bonhomme, non ?
0: Oui. Mais c'est aussi la preuve que Paul avait de bonnes raisons de le tuer. Autant que sa mère. Ce qui conforte le juge sur la piste de Paul, la fille de Louise, ce sont les incohérences de leurs dépositions respectives. L'heure du meurtre, par exemple. Louise parle de minuit et Paul de 6 heures du matin. Alors le juge décide de les confronter l'une à l'autre dans son bureau. Dans la seconde où elles se retrouvent face à face, elles se jettent dans les bras l'une de l'autre. Elles s'assoient en se faisant des sourires. Et puis le greffier leur fait la liste de toutes leurs contradictions dans ce dossier.
1: Alors, qu'est-ce que vous avez à dire là-dessus ? Enfin, parlez. Pourquoi même sur l'heure du crime, vous n'êtes pas d'accord ? Qui ment ?
0: Paul répond sur un ton lapidaire.
2: Je n'ai rien à changer à mes déclarations. Je veux rien dire contre ma mère. Je veux pas l'accuser.
0: Et la mère en profite.
2: Jamais vous ne la ferez jurer qu'elle m'a vu tuer quelqu'un. Jamais.
0: Tout ça pour dire que la confrontation ne donne rien. Et là, il se passe quelque chose d'imprévu. Le soir même, De retour dans sa cellule de la prison Saint-Lazare, Paul est pris d'une forte fièvre. Le médecin de la prison vient à son chevet.
1: Il s'agit sans doute de la grippe. Je suis désolé, mademoiselle.
0: Il est désolé? Parce que la grippe dans ces années-là, on en meurt. Je vous rassure, elle ne va pas en mourir. Mais sa convalescence à l'infirmerie de la prison va durer 2 mois. Et parce que le juge a bon cœur, il autorise Louise, sa mère, à demeurer à son chevet. Ce qui fait que pendant 2 mois, la mère et la fille ont tout le temps d'échafauder un nouveau plan de défense. Et elles ont de l'imagination, croyez-moi. Dès qu'elle est remise, le juge fait venir Paul dans son bureau.
2: Monsieur le juge, je voulais d'abord vous remercier pour votre sollicitude. C'est bien aimable de votre part d'avoir autorisé ma mère à demeurer près de moi.
1: Allez donc, c'est bien normal. Alors, où en êtes-vous?
2: Ce que je peux vous dire, monsieur le juge, c'est qu'au cours de ces longues semaines de maladie, j'ai acquis la certitude de l'innocence de ma mère.
1: Ce qui veut dire que c'est vous. C'est vous qui avez tué votre beau-père.
2: Non, pas du tout. Cela veut dire que ma mère et moi sommes toutes les deux innocentes.
1: Mais qui est le coupable, alors?
2: Cherchez. Vous trouverez sans doute. Mais je jure que ni moi ni ma mère ne sommes coupables.
0: Inutile de vous dire que dans la foulée, Louise sert la même soupe au juge.
2: Vous vous souvenez de ce que je vous ai dit la première fois, que Georges était espion pendant la guerre? La vérité, c'est que lorsque j'ai envoyé cette malle à Nancy, il n'y avait à l'intérieur que des documents secrets, amassés lorsqu'il était espion. Il n'y avait pas de cadavre.
1: Allons bon. Et votre mari, alors, madame? Où était-il?
2: Il était à New York, monsieur le juge, pour ses activités d'espionnage.
1: Admettons. Mais alors pourquoi est-ce que pendant de longs mois, vous avez déclaré devant moi que vous aviez tué votre mari?
2: C'est qu'il y a un secret que je ne puis vous révéler.
0: Bien joué, le coup du secret. Hein, ça évite d'avoir à donner des explications. Mais bon, hormis ces dénégations de dernière minute, le dossier du juge n'est pas vide. Et donc en janvier 1922, il considère qu'il a assez d'éléments pour les renvoyer toutes les deux, la mère et la fille, devant la cour d'assises, du chef d'homicide volontaire avec préméditation pour Louise et de complicité d'assassinat pour Paul. Le procès s'ouvre le 8 juin 1922 devant la cour d'assises de Paris. Louise a embauché 2 avocats pour la défendre, dont le plus grand ténor de l'époque, Maître Moreau Giafferi, qui à lui seul remplit la moitié de la salle. C'est une star, Moreau Giafferi. Paul est-elle défendu par Maître Raymond Hubert? Et évidemment dans la salle, les gens n'attendent qu'une seule chose. Les voix. À quoi ressemblent-elles les scandaleuses? Eh bien, elles sont superbes. Tailleur, chapeau, maquillage, cheveux soigneusement coiffés. Superbe. D'entrée, le président met Louise sur la sellette. Et il rappelle entre autres qu'il y a aussi des suspicions sur la mort de son premier mari. Moreau Giafferi bondit de son fauteuil.
1: Mais enfin, l'affaire est encore à l'instruction. Vous n'avez pas le droit d'en parler.
0: Il n'a pas fini de se lever de sa chaise, Moreau Giafferi. Parce que le président ne ménage pas Louise, pas tant sur les faits d'ailleurs que sur sa vie dissolue. Il se moque d'elle, de son goût pour la liberté et de son indépendance. Pour ce qui est des faits, le premier jour, le frère de Georges vient dire que peu de temps avant le meurtre, Louise a voulu étrangler son mari.
1: Oui, monsieur le président, étrangler. Il me l'a dit. Regardez dans le dossier, il y a sa lettre.
0: Le président exhume la lettre et Louise est obligée de capituler.
2: Oui, j'ai voulu l'étrangler. Mais il méritait. Et c'est pas pour ça que je l'ai tué.
0: Au fil des témoignages, Paul n'est pas non plus à la fête.
1: J'ai entendu de mes oreilles. Paul dit à son beau-père, Georges, « Vous verrez comment on joue du revolver à Mexico. » Je l'ai entendu. « Mademoiselle, avez-vous tenu ces propos ?»«
2: Oui. Oui, je le reconnais, mais c'était un moment d'énervement. »
0: Et puis Louise abat sa dernière carte un peu désespérée.
2: « Si j'avais tué mon mari, les voisins auraient entendu le coup de feu. Ils ne l'ont pas entendu. C'est que je ne l'ai pas tué. »
0: Et c'est là que Paul fait une mystérieuse déclaration.
2: « Après les assises, je révélerai un secret qui transformera ce procès. »
1: « Vous conviendrez, mademoiselle, qu'il serait utile et stratégique de le révéler dès maintenant, ce secret. »
2: « Non, pas maintenant, je suis désolé. »
0: C'est à la fin du procès que tout se joue. Maître Hubert, l'avocat de Paul, vient de terminer sa plaidoirie. Et là, Paul se lève d'un coup et elle se tourne vers les jurés.
2: « Je vous ai menti et je m'en excuse. Je vais vous dire toute la vérité. Ce soir-là, j'ai bien entendu une détonation dans la chambre de ma mère. Et ensuite, quand elle a ouvert la porte, j'ai bien vu un corps. »
0: Oh la salope! Elle vient de lâcher sa mère à la dernière seconde. Du coup, Mauro Giaferi qui doit plaider derrière est complètement perdu. Sa plaidoirie est complètement bancale. Les jurés délibèrent pendant 50 minutes et le verdict tombe. Paul est acquitté.
1: Madame Weissmann Negroes, levez-vous, je vous prie. La cour vous reconnaît coupable de meurtre avec préméditation. Elle vous accorde le bénéfice de circonstances atténuantes. Et elle vous condamne à 20 années de travaux forcés.
2: Je suis innocente!
0: Louise Weissmann est emmenée au centre pénitentiaire de Rennes, où elle meurt 9 ans plus tard. Il y a une suite à cette histoire. 7 ans après le procès, la fille, Paul, explique pourquoi elle a accusé sa mère au dernier moment.
2: Je voulais être innocentée et sortir de prison, car j'étais amoureuse. Et amoureuse de qui? D'une prisonnière, rencontrée à la prison Saint-Lazare, et qui venait d'être libérée.
0: Elle a trahi le serment fait à sa mère pour filer le parfait amour avec une greluche. Les chats ne font pas des chiens.

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1: Une histoire criminelle piscornue de 1994 et 1995 qui a pour théâtre le département de l'Ain et qui met en scène un couple d'assassins, une femme et son amant, Daniel Doyonna et Patrick Sarrazin. Un couple de partouzeurs, absolument sans foi ni loi. Ils se sont rencontrés via le Minitel rose. Et ils tuent une fois pour se débarrasser du mari de madame, et une deuxième fois, tenez-vous bien, pour 100 francs. Vous avez bien entendu, 100 francs, 15 euros. Pour le débrief tout à l'heure, j'ai invité un avocat du barreau de Lyon, maître Jacques Dufour. Bonjour.
2: Bonjour monsieur Ondelat.
1: Vous avez été dans ce dossier l'avocat de l'une des parties civiles, la famille de l'une des victimes, Sébastien Faisan. C'est lui qu'ils ont tué pour 100 francs. Et vous nous expliquerez d'ailleurs pourquoi tout à l'heure ce dossier vous a marqué, parce qu'il paraît que vous le gardez depuis plus de 20 ans dans un coin de votre cabinet pour le montrer aux jeunes avocats stagiaires. Vous confirmez ?
2: C'est exact, je vous le confirme.
1: Vous nous expliquerez pourquoi. J'ai écrit cette histoire avec Thomas Audouard, réalisation de Céline Lebras.
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1: Cette histoire, comme beaucoup, commence par la découverte d'un cadavre. Le 13 octobre 1995 à Montagnat, près de Bourg-en-Bresse, dans l'Ain. En pleine campagne, dans un fossé, c'est un agriculteur qui tombe dessus. Un jeune homme d'environ 25 ans de type asiatique. Aucun papier d'identité sur lui, mais salement amoché. Il semble avoir pris plusieurs balles dans la tête et une autre dans le cœur. Et c'est pas tout, le cadavre présente aussi une grosse entaille au niveau de la gorge. Avant ou après s'être fait tirer dessus, le gamin a donc été égorgé. Et il faut que je vous dise quand même l'endroit où on le retrouve. C'est dans un lieu, disons, spécial. Olé, olé. Un bois en pleine cambrousse, jonché de capotes et de kleenex usagés. Ça vous parle ? Un bésodrome en plein air, qui attire en général un drôle de mélange de partouzeurs des deux sexes, d'exhibitionnistes et parfois même de prostituées. Voilà pour le décor qui d'emblée suggère une piste, un règlement de compte dans les milieux partouzards. Et d'ailleurs, dans l'une des poches du cadavre, le seul indice qu'on retrouve est un petit bout de papier sur lequel il est écrit « Bruno et Chantal ». Alors est-ce que ce jeune garçon était là pour faire des cabrioles avec Bruno et Chantal ? C'est une hypothèse, et pour l'instant c'est la seule. Rapidement, les gendarmes parviennent à identifier le mort. Sébastien Faisan, un étudiant de 24 ans qui vivait à Lyon, c'est-à-dire à peu près une heure de voiture du bois de Montagnat. Ah, pour financer ses études, il travaillait dans un sex shop. Ça colle pour le décor. Les gendarmes interrogent son frère. À votre connaissance, est-ce que votre frère fréquentait des milieux échangistes ? Oui ? Il vous l'avait dit. Oui, oui, oui. Sébastien se confiait beaucoup. Il me racontait pas toute sa vie sexuelle, mais je savais des choses, disons. Pour la soirée du 12 octobre, il vous avait dit quelque chose ? Pour cette soirée-là, non. Mais deux, trois jours avant, je savais qu'il avait rendez-vous avec un couple, un homme et une femme. C'était un rendez-vous nocturne vers les 22h, je crois. Et puis il est tombé en panne d'essence et il m'a expliqué qu'il n'avait pas pu s'y rendre. Vous avez une idée de la manière dont il a rencontré ces gens ? Oh, par le Minitel, je pense. Le Minitel rose. Je sais qu'il se connectait pas mal. En général, c'est comme ça qu'il rencontrait ses partenaires. Très intéressant, ça. Parce que ça va simplifier les recherches. Une connexion Minitel, c'est comme Internet aujourd'hui, hein. Ça laisse des traces. Il n'y a qu'à aller regarder dans l'historique de ses connexions et on saura avec qui il avait rendez-vous. En attendant, on vient de recevoir le rapport du légiste qui a pratiqué l'autopsie. Ceux qui l'ont tué ne lui ont laissé aucune chance. Il a pris 4 balles de revolver au total. Une dans la tempe gauche, une dans la tempe droite, une à l'arrière du crâne et une dernière dans le cœur. Et comme si ça ne suffisait pas, pour finir, on l'a égorgé d'une oreille à l'autre. Vous imaginez la boucherie. On ne lui a laissé aucune chance. Aucune. Et donc, c'est pas compliqué. Il n'y a qu'à demander à France Télécom l'historique de ses connexions Minitel. Et ça vous donne le nom du site 3615. Et ensuite, le site nous dira avec qui il avait rendez-vous ce soir-là. Alors, voyons. Eh ben voilà, Sébastien avait effectivement rendez-vous avec un couple le 12 au soir. Bruno et Chantal, comme le suggérait le petit papier qu'on a retrouvé dans sa poche. Et évidemment, ce sont des pseudos. Mais grâce à France Télécom, les gendarmes obtiennent très vite leur vrai nom. Daniel et Patrick. Daniel Doyona, 33 ans, et Patrick Sarrazin, 41 ans, qui habite Nurieux-Volonia, près de Bourg-en-Bresse. Alors qu'est-ce qu'on fait? On va les arrêter tout de suite? C'est trop tôt. Les gendarmes décident de les placer sur écoute et de les filocher discrètement à l'ancienne. Et fin octobre, 2 mois après la découverte du cadavre, ils les suivent dans un restaurant. Un restaurant où ils ont réuni quelques amis. Imaginez la scène. Daniel, Patrick et leurs amis à une table, une grande table, et les gendarmes à une petite table, les oreilles grandes ouvertes. Et voilà ce qu'ils entendent. Eh bien voilà! On voulait vous annoncer une grande nouvelle. On va se marier. Ça se passera au mois de mars prochain. Hein. On a choisi la robe de Daniel, hier. Et bien sûr, vous êtes tous invités. Allez, champagne. C'est mignon. C'est mignon comme tout. C'est beau, l'amour. Vous avez compris que c'est un remariage, non? Alors je vous le dis, Danielle est veuve depuis un peu plus d'un an et elle s'est retrouvée seule avec 3 enfants. Elle a rencontré Patrick qui s'est installé chez elle. Elle a refait sa vie, autrement dit. Cela dit, en attendant les épousailles, nos 2 tourtereaux vont connaître une légère déconvenue.
3: Gendarmerie nationale, ouvrez s'il vous plaît.
1: Délicate attention, les gendarmes ont attendu que les enfants soient partis à l'école. Les 2 oiseaux mettent un peu de temps à répondre, parce qu'une fois les enfants partis, ils se sont recouchés, figurez-vous. Il est vrai que ni l'un ni l'autre ne travaillent. C'est elle qui vient ouvrir en robe de chambre.
4: Bonjour madame. Madame Daniel Doyona. Monsieur Patrick Sarrazin est-il là? Oui. Oui, il est encore au lit. Allez le chercher, je vous prie. Alors, à dater de ce moment, vous êtes placé en garde à vue dans le cadre d'une information pour homicide volontaire. Nous allons procéder à la perquisition de votre domicile, madame.
1: Perquisition fructueuse, car on trouve chez eux plusieurs armes à feu et un couteau encore taché de sang. Et puis des quantités industrielles de revues et de cassettes vidéo porno.
3: Où est-ce que vous achetez cette littérature, messieurs, dames? Dans un sex shop, à Lyon.
1: Il donne une adresse. Figurez-vous que c'est pile le sex shop où travaillait le jeune Sébastien Faisan. Et les interrogatoires de garde à vue commencent. Chacun dans un bureau séparé. Ils savent bien sûr que le sang sur le couteau va parler. Et que les armes retrouvées chez eux collent avec les balles retrouvées dans le corps du jeune Sébastien Faisan. Ils ont compris qu'ils sont cuits et donc ils se couchent tout de suite. Daniel Doyona, la première.
3: En fait, dans le plan, c'est par moi qu'il était intéressé. Alors j'ai servi d'appât avant que Patrick passe à l'action.
1: Et elle raconte. Il lui avait donné rendez-vous à 2h du matin dans le bois. Ils l'ont attiré à un endroit très à l'écart, tout près de leur voiture. Daniel, alias Chantal, s'est assise sur le fauteuil passager de la voiture, vitre ouverte, et elle a commencé à le chauffer.
3: Alors mon joli, c'est ça que tu voulais voir? Des vrais nichons de vraies femmes? Ça te plaît, hein? Tu veux en voir plus ?
4: Et elle lui a proposé de lui attacher les mains.
3: Tu aimes les accessoires ? Ça te dirait que je t'enfile des menottes ? Hein ? Ça t'exciterait ? Hein ?
4: Il a dit oui. Et le piège s'est refermé. Patrick a surgi, il lui a braqué un revolver sur la tête. Ce soir-là, ça n'était pas du sexe qu'il voulait.
3: Maintenant, donne-moi ta carte bancaire. Tenez, prenez mon portefeuille. Mon portefeuille est là. Très bien. Il y a déjà 100 francs dedans. C'est tout ce que t'as. Oui, c'est tout ce que j'ai. Mais tenez, j'ai deux cartes bancaires. Vous pouvez les prendre.
4: Tu vas nous donner les codes, bien sûr.
3: Oui, oui, tout ce que vous voudrez. Mais ne me tuez pas.
4: Donc, ils ont fait tout ça pour le voler. Ok. Mais alors pourquoi l'ont-ils tué ? Pourquoi l'ont-ils tué de 4 balles et ensuite égorgé d'une oreille à l'autre ? Et pourquoi l'ont-ils tué 2 fois ? Une fois à coup de revolver et une deuxième fois à coup de couteau. Parce que tout de même, ils l'ont égorgé d'une oreille à l'autre. Pourquoi ? C'est lui qui a fait ça. Patrick Sarrazin.
3: Ben, j'avais vidé mon chargeur. J'avais tiré 4 fois. Il râlait toujours. Je n'ai pas supporté. Je l'ai égorgé.
4: Incroyable explication. Et tout ça pourquoi ? Quelques centaines de francs ? Eh bien, même pas. Le pauvre Sébastien Faisan, consciemment ou pas, ne leur a pas donné les bons codes de ses cartes de crédit. Ils sont allés dans un distributeur, code faux. Ils sont allés dans un autre, code faux. Au 3e distributeur, la carte a été avalée. Ils n'ont même pas pu retirer d'argent. Ils l'ont tué pour rien. Ils l'ont tué pour 100 francs qu'il avait dans son portefeuille. 15 euros d'aujourd'hui. Minable. Minable. Et c'est pas tout. Il raconte la suite. Ce qu'ils ont fait après, vous allez voir, c'est gratiné. Ils sont allés à la voiture de Sébastien Faisan. Dans le coffre, il y avait des cassettes porno. Je rappelle qu'ils travaillaient dans un sex shop. Eh bien, ils les ont volées. Ils les ont emportées chez eux. Et en rentrant pour se détendre, ils les ont regardées. Et ça les a tellement excités qu'ils ont fini par faire l'amour. Des barbares, sans aucun état d'âme. Et le lendemain, madame a fait des tartes et des gâteaux toute la journée. Et le soir, ils ont reçu un autre couple. Et la soirée s'est terminée au plumard. À 4. Aucun regret, aucun état d'âme. La vie continue comme si de rien n'était. Des crapules. Et là, les gendarmes se disent, des gens comme ça, sans foi ni loi, sans cœur, et si ça n'était pas leur coup d'essai ? Hein ? Et s'ils en avaient tué d'autres, avant ? Le mari, par exemple, de Daniel Doyonna. Il est mort il y a 14 mois dans un accident de voiture, un soir, tard, sur une route de montagne. L'enquête à l'époque avait démontré qu'il avait bu. Et si ça n'était pas un accident, hein ? D'autant que le frère du mari, vient dire qu'un truc l'a intrigué à l'époque. Le cadavre de son frère présentait une bosse derrière la tête, au bas du crâne, alors qu'il était censé être mort d'un choc frontal. Donc on exhume le corps du mari, pour réaliser une autopsie. Et je ne sais pas si vous le savez, mais avant une autopsie, on passe toujours le cadavre à la radio, de la tête aux pieds. Et vous savez ce qu'on voit sur la radio corps entier du cadavre de Gilles Doyonna ? Une balle dans la tête, les salauds, ils l'ont tué lui aussi. Le juge, bien sûr, les fait revenir dans son cabinet, et l'un et l'autre. Et Patrick Sarrazin se met à table assez vite. Oui, il a aussi tué Gilles Doyonna. Mais c'était pour de bonnes raisons.
3: C'est un salaud. Daniel m'a raconté qu'il l'a violé. Ça existe, le viol dans le couple, hein. Elle voulait plus avoir de rapport avec lui. Eh ben, il l'a forcé.
4: Et voilà comment ça s'est passé. Le soir du 4 juin 1994, Gilles Doyonna rentre du travail.
5: Bonsoir chérie. Ta journée s'est bien passée ?
3: Oh écoute, je suis épuisé.
5: Un petit whisky orange ? Ça te dirait, ça te ferait plaisir ?
3: Ah oui, Ouais, avec plaisir.
1: Daniel prépare un whisky orange à son mari chéri et elle verse dedans une bonne dose de somnifère qu'elle a préalablement pilé. Gilles Doyonna sirote son whisky et assez vite il tombe dans le coltard. Et là, qui surgit de sous le lit ? Patrick Sarrazin. Il ne lui reste plus qu'à tuer son rival. Et voilà comment il s'y est pris pour le tuer. Il lui a collé un oreiller sur la tête pour que les enfants dans la chambre d'à côté ne soient pas réveillés par le bruit. Et à travers l'oreiller, il lui a tiré une balle dans le conduit de l'oreille. C'est pour ça que sur le moment, on a cru à un accident. L'entrée de la balle n'était pas visible. C'est futé. Ensuite, ils ont entouré la tête du mort d'un sac plastique pour ne pas en mettre partout. Daniel a nettoyé la chambre en grand à l'éponge. Et Patrick Sarrazin a chargé le corps de Gilles dans sa propre voiture, une Peugeot 405. Il l'a conduit au col du Bertian. Il avait repéré un virage un peu serré avec en dessous un ravin. Il a mis le cadavre dans la voiture côté conducteur et il a poussé la voiture dans le vide. Et elle est allée s'écraser plusieurs dizaines de mètres plus bas. Il était persuadé d'avoir commis le crime parfait. Et comment a-t-il eu cette idée géniale ? Il le raconte au juge d'instruction. Il lit beaucoup de polar et il écoute Pierre Bellemare sur Europe 1. Pierre avait raconté un crime presque parfait, il a trouvé ça futé, il s'en est inspiré. Et vous conviendrez qu'il a manqué de clairvoyance, parce que quand on vous raconte des histoires de crimes, que ce soit Pierre Bellemare ou moi, c'est que l'assassin s'est fait pincer. On ne vous raconte jamais des crimes parfaits, puisqu'on ne les connaît pas. Gardez bien ça en tête, au cas où vous auriez de sales idées. Et l'enquête va révéler qu'avant d'assassiner le mari, ils ont fait 3 tentatives. 3. La première fois, dans sa chambre. Elle lui sert un whisky. Elle y fourre 2 tranxènes pilées. Au cas où, Sarrazin lui donne un grand coup de barre de fer sur la tête. Ils le mettent dans la voiture. Ils vont au col du Bertian. Ils poussent la voiture dans le ravin. Et la voiture reste en équilibre, comme dans les films. L'autre rentre à la maison avec la tête en sang. Il n'a rien compris de ce qui lui est arrivé. Mais il ne porte pas plainte. En revanche, il en parle à son père. La deuxième fois, idem. Whisky, tranxène. Ils le mettent dans la voiture. Ils arrivent sur place, sur le col du Bertian. Et là, Gilles Doyonna se réveille. Et il voit sa femme. Et il voit cet homme qu'il ne connaît pas. Et là, Sarrazin, bien embêté, lui dit « C'est un enlèvement. Je t'ai enlevé avec ta femme. » Et pour donner un peu de crédibilité à ce mensonge, il fait semblant de violer Daniel devant son mari. Et après, il l'enlève. Daniel ne réapparaît que 2 jours plus tard. Elle joue les pauvres femmes violées et l'autre ne porte toujours pas plainte. Et puis 3e tentative, cette fois elle a lieu au garage de Gilles Doyonna. Sarrazin lui tire dessus, sauf qu'il le loupe parce que l'autre, pile à ce moment-là, se baisse pour nouer son lacet. On retrouvera la balle dans le mur du garage. Et là encore, allez savoir pourquoi Gilles Doyonna ne porte pas plainte. La 4e tentative sera la bonne. Alors qui sont ces gens? Ces gens sans cœur, ces gens sans état d'âme qui tuent une première fois pour se débarrasser d'un mari gênant et filer le parfait amour et une deuxième fois pour 100 francs. 100 francs. Daniel Doyonna, d'abord. À

0: Et elle a trouvé dans le Minitel rose une forme de libération, le démon de minuit. Et d'ailleurs, la nounou que le couple d'Oyonnax employait pour s'occuper des enfants raconte qu'avant sa mort, le mari avait des doutes à cause des factures de téléphone. Et oui, vous vous souvenez, le Minitel, quand on allait sur le 3611 ou le 3614, ça allait. Mais les 3615, ça douillait. On se retrouvait vite avec des factures qui explosaient. C'est ce qui est arrivé au d'Oyonnax. Et donc le mari, du coup, avait chargé la nounou de surveiller sa femme. La nounou s'est mise à espionner Daniel. Et elle a bien vu que, contrairement à ce qu'elle disait à son mari, ça n'était pas sur des sites de voyance qu'elle allait. C'était sur des sites de rencontres. Et la même nounou raconte qu'à partir de ce moment-là, Daniel, qui s'était un peu laissé aller physiquement, s'est mise à se pomponner, à s'habiller de plus en plus court. Et puis elle a commencé à s'absenter 1 heure, 2 heures, 3 heures dans la journée. Et puis un jour, un homme a commencé à passer la voir régulièrement à la maison. C'était Patrick Sarrazin, devenu son amant, pour le meilleur et pour le pire. Et lui alors, ce Patrick Sarrazin, qui est-il? Oh lui, c'est ce qu'on appelle un beau parleur, tendance manipulateur. Il ne travaille pas, il prétend vivre de courses de moto, il dit aussi qu'il a été agent secret. Il est séducteur, séducteur de la tête aux pieds, et il a senti que Daniel était faible, il a bien vu qu'elle avait une jolie maison, et qu'il suffisait de tuer son mari pour s'installer tel un coucou dans le nid. Et l'enquête révèle que, avant d'être assassiné, le mari avait déjà été agressé une fois. Il était à son garage, on l'a attaqué par derrière à coups de barre de fer. Il n'a pas vu son agresseur, il est rentré chez lui la tête en sang. Étrangement, il n'a pas porté plainte. Et après la mort de Gilles, je vous ai dit que son frère avait des doutes à cause de cette bosse dans la nuque. Mais il n'y avait pas que lui, hein. Les parents de Gilles ont eu aussi des doutes. Le père est au courant pour la première tentative de meurtre. Il sait que son fils s'est retrouvé dans une voiture en suspension au-dessus d'un précipice, pile à l'endroit où finalement il est mort. Et donc, la famille fait savoir à Daniel qu'elle n'est pas la bienvenue aux obsèques de son mari. Et elle n'y va pas. C'est vous dire. Mais ça ne va pas plus loin. La famille ne prend pas d'avocat. Et comme les gendarmes n'ont aucun doute, ils classent l'affaire sans suite. C'est un accident. Et on passe pas loin du crime parfait. L'instruction du double meurtre commis par le duo d'Oyonnax-Sarrazin dure 4 ans. Et tout l'enjeu est de bien distinguer la responsabilité de l'un et de l'autre. Est-ce que Daniel est une pauvre femme qui a été manipulée par un amant pervers? Ou est-ce qu'elle a été plus active qu'on peut le penser? Au début, depuis sa prison, Patrick lui envoie des lettres énamourées. Celle-là, par exemple, datée du 7 décembre 1995. « Daniel, mon amour, je t'aime, je t'écris tous les jours, je t'aime, et cette nuit, j'ai rêvé de toi et des enfants, je t'aime, je ne pense qu'à toi, un jour, je sais que nous nous retrouverons ensemble, toi et moi. » Mais est-ce qu'il n'écrit pas ça pour tenter de gommer son rôle de manipulateur? Parce qu'elle, en revanche, assez vite, elle le lâche. Et elle le charge. Devant le juge d'instruction, elle le charge à chaque fois.
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2: Bonjour à tous. Je vais vous raconter l'une des découvertes les plus incroyables de tous les temps, celle de la grotte de Lascaux. Par 4 gamins en pleine guerre en 1940. La Dordogne, à ce moment-là, était en zone libre. Elle accueillait tout un tas de réfugiés. Et parmi les 4 découvreurs de Lascaux, il y a justement 2 petits Parisiens, dont un juif, qui était réfugié à Montignac. Je débrieferai cette histoire avec vous, Muriel Mauriac-Le-Héron. Bonjour.
3: Bonjour.
2: Vous êtes aujourd'hui la conservatrice de la grotte de Lascaux. J'ai tiré cette histoire d'un livre qui s'appelle « Quand Marcel et ses amis découvrirent la grotte de Lascaux » de Régis Delpeuch aux éditions Scrinéo.

0: Duane de Dieu le veut m'a aidé à l'écrire. Réalisation signée Mathieu Frey.
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0: Pour moi, c'est le dimanche 8 septembre 1940, en fin d'après-midi, que tout a commencé.
2: Robot, Robot, reviens.
0: Magnard, dépêche-toi, ton chien est tombé dans un trou, je crois qu'il a senti quelque chose. Magnard, c'est mon surnom. Il paraît que je ressemble à Jean Valjean, le bagnard au grand cœur des misérables. Mais mon vrai nom, c'est Marcel. Marcel Ravida. J'ai 18 ans. J'arrive, les gars! Je le connais, mon chien, mon robot. C'est un setter coupé de terrier à poil roux. Il ne lâche jamais une piste. Quand il a senti quelque chose, surtout si c'est un lièvre ou un lapin, eh ben, il va au bout. Et donc, je rejoins mes trois copains, Jean, Maurice et Louis, et je les trouve penchés sur un trou au pied d'un pin déraciné. Et Robot est au fond du trou, je dirais à 1,50 m. Bon, je descends le chercher, parce que sinon, on est encore là demain matin. Je me laisse glisser au milieu des ronces, en m'accrochant aux racines de l'arbre. Je l'attrape, je le tends à Maurice, et en voulant reprendre mes appuis, mon pied gauche dérape, et il s'enfonce dans le sol. Bon, Magnard, tu remontes? Il va bientôt faire nuit. Attendez, il y a un autre trou. Plus petit, je dirais 14 cm de diamètre. Je viens de m'y coincer le pied. Ça doit être un terrier. Je crois pas. Je vais lancer une pierre. Et écoutez l'écho. Waouh. C'est profond, hein. C'est peut-être l'entrée du souterrain. Ah oui. Oui, il y a une légende qui court dans la région qu'un souterrain relierait le château de Montignac au manoir de Lascaux, et que dedans serait cachée une partie du trésor des Templiers. À nous le trésor, les gars! Tiens, Marcel, avec mon couteau, essaye d'agrandir le trou. Mais il se fait tard, et on a promis à nos parents de rentrer avant la nuit. Le trou est étroit. Sa lampe, on n'y verra rien. Bon, voilà ce qu'on va faire. On redescend tranquille à Montignac. On ne dit rien à personne. Hein? Et la semaine prochaine, le jour où on ne travaille pas, eh bien on revient explorer le trou avec le matériel nécessaire.

Patron. Bon, patron, ça y est, j'ai fini la vidange de l'attraction de M. Doublin. Est-ce que je peux prendre mon après-midi? C'est mon père. Il a besoin d'un coup de main. D'accord, Marcel, d'accord. Par contre, samedi matin, t'es là à 7h, hein? Ça fait 2 ans que j'apprends le métier de mécanicien. J'allais pas lui dire que je demandais une demi-journée pour aller explorer un trou dans les bois. J'allais pas lui dire non plus que j'ai passé la matinée à me faire une lampe à pétrole avec une vieille pompe à graisse et à me fabriquer un coutelas. Ni lui ni moi ne savons ce jour-là que c'est la dernière fois que je franchis la porte du garage.

0: Bon, Louis et Jean viennent de déclarer forfait. Ils travaillent, ils peuvent pas venir. Reste Maurice. Lui, c'est son jour de repos. Bon, écoute, Bagnard, moi, je crois que je vais rester faire la sieste. Parce que, bon, tu sais ce que j'en pense de vos histoires de souterrains et de trésors. Là. Et voilà comment je me retrouve seul à gravir la colline de Lascaux. Et en passant près du manoir, j'aperçois trois garçons. Le grand, je le connais, c'est Jacques. C'est Jacques Marsal. Sa mère tient le café-restaurant Le Bon Accueil. Les deux autres, je les connais pas. Ça doit être des Parisiens en vacances ou peut-être des réfugiés de guerre. Moi, c'est Simon. Simon Coincas. Je suis de Montreuil, à côté de Paris. On est parti à cause des Boches. Moi, c'est Georges. Georges Agniel. Je suis en vacances chez ma grand-mère.
1: Et c'est là que je décide de les mettre au courant pour le trou.

faut d'abord arracher les ronces, les orties, et puis avec le coutelas, agrandir le trou, déchiqueter les racines, et déceler les pierres et les rochers. Bon, ça y est, on y est, les gars. Il y a encore ce rocher à virer, et je dois pouvoir passer. Attends, Bagnard, attends. On va te retenir par les pieds. Et je me laisse glisser, tête la première, et bras en avant, en cherchant appui sur la paroi rocheuse avec mes mains. Crotte, ma casquette vient de tomber. Je la vois à 2 mètres, en dessous. Elle est posée sur une grosse dalle. Ben, j'ai plus le choix. Ça va, les gars? Vous pouvez me lâcher? Et j'atterris au fond du trou, sans trop de casse. Jacques, j'y vois pas grand-chose, mais j'ai l'impression que ça continue un peu plus loin. Hein. C'est peut-être le souterrain. Fais-moi passer la lampe pigeon. J'attrape la lampe au vol, et dans la lumière blafarde, je vois l'entrée d'une galerie dont la partie inférieure est encombrée par un éboulis de pierre. Et 50 centimètres au-dessus, une voûte composée de centaines de petites stalactites. Je me mets à plat ventre et j'avance vers l'inconnu. Mon cœur bat si fort dans la poitrine que je l'entends résonner sur les parois. Et puis soudain, je peux me mettre à 4 pattes, et puis debout. Et là, je tends la lampe devant moi. Elle éclaire une immense salle dont je ne vois même pas les bords et le plafond. Faut que j'aille chercher les autres. Ils vont pas être déçus.

Il nous faut un bon moment pour nous retrouver tous les quatre debout dans la salle. C'est pas un souterrain, ça? Il devait y avoir une rivière souterraine dans le temps, et elle s'est creusée, cette grotte, quoi. On se remet à avancer prudemment, en faisant attention de ne pas glisser. Et une vingtaine de mètres plus loin, la galerie se retrécit et le sol s'assèche. Et regardez ça. Où? Là, sur la paroi. Il y a plein de traits, il y a plein de couleurs. Là aussi, regarde. À la lumière de nos lampes, sur la voûte, il y a des traces qui, par magie, deviennent des animaux rouges, ocre, noirs. On dirait un cerf. Et là, des bouquetins. Et là, c'est pas un bison, là? Et regarde cette vache. Elle a le corps rouge avec une tête noire. Avançons, les gars. Avançons tant qu'il reste un peu de pétrole pour les lampes. On avance, et partout au-dessus de nous et autour de nous surgissent de nouveaux animaux. Et soudain, devant nous, un énorme taureau. Tout le monde se fige. Tout le monde. Bon, faudrait peut-être qu'on fasse demi-tour. Faudrait mieux sortir avant de plus rien y voir. Il a raison. On reviendra demain. Dans la première salle, tout à l'heure, on éclairait nos pieds. Mais là, on éclaire les parois. Et on voit surgir 5 taureaux. Énorme. 3 d'un côté, 2 de l'autre. Ils font au moins 3 mètres de long avec des cornes gigantesques. Tétanisé par la beauté de la scène, personne ne dit rien.

0: Et après, ben, tout le groupe refait surface. On a fait une incroyable découverte. Faut la protéger. Et il faut en profiter au maximum. Bon, les gars, voilà ce que je vous propose. On revient demain. Rendez-vous devant le trou à 9h. D'accord ? D'accord ? Et d'ici là, pas un mot. On ne parle de rien à personne. Ni aux copains, ni aux parents. La grotte, c'est notre secret. D'accord ? Tant qu'on n'a pas exploré à fond, c'est motus et bouche cousue. On est d'accord ? Et par précaution, on bouche l'entrée du trou avec des genièvres et quelques fougères. Le lendemain matin, voilà qu'on se retrouve à 5 devant le trou. Simon est venu avec son petit frère.
1: Ben, j'ai pas pu faire autrement. Hier soir, quand il a vu l'état de mes vêtements, ben, il s'est douté de quelque chose.
0: Et alors ? T'as pas pu tenir ta langue ?
1: Mon frère, il m'a dit qu'à moi, votre secret. Monsieur, regardez. En plus, j'ai une lampe. Et puis, je suis pas gros. Je pourrais passer dans les trous.
0: Aujourd'hui, on a apporté des lampes à carbure. Ça éclaire mieux. Le spectacle est encore plus époustouflant qu'hier.
1: Waouh ! Venez voir cet animal. Là, là, devant le premier taureau. Regardez sa tête. Elle est énorme.
0: J'ai remarqué que Jacques, lui, est assis sur une petite murette. Il a l'air soucieux.
1: Qu'est-ce qui t'arrive ? T'es malade ? Non, Marcel. Mais je me pose 1000 questions. Et qui a pu dessiner tous ces animaux ? Eh bien, peut-être des hommes préhistoriques, comme aux Égyptiens. Il paraît qu'il y a une grotte remplie de gravures là-bas qui date de Cro-Magnon. D'accord, mais comment ils ont fait ? Ils n'avaient pas de lampe. T'as vu à quelle hauteur ils ont peint ? Écoute, Jacques, on continue l'exploration de la grotte, et puis on se reposera sa question plus tard. D'accord ?
2: Et les gars, venez voir, sous le grand taureau.
0: Il vient de découvrir un passage étroit.
1: On y va ? Bien sûr qu'on y va. C'est vraiment étroit, hein. Si on se coince, je passe en premier, hein. Et si c'est trop dangereux, ben, on fera demi-tour.

0: Au bout de 15 mètres, le boyau débouche sur une salle immense, tellement haute que nos lampes n'éclairent pas le plafond. Et à mi-hauteur, il y a deux peintures de chevaux, les corps criblés de flèches. Et la salle se prolonge par une galerie. Et au bout, on débouche sur de nouveaux trésors. À 3 mètres du sol, une énorme vache, noire, ventrue avec une croupe proéminente et de toutes petites pattes. Et sur la paroi d'en face, tracée en noir, 5 têtes de cerf de plus d'1 mètre de haut. On dirait qu'il nage dans la rivière avec juste la tête hors de l'eau. Un peu plus loin, dans un renfoncement, 2 bisons. Et après, la galerie devient très étroite. On avance difficilement. Mais on distingue quand même, incrustés dans la paroi, des croix, des points détirés et plein d'autres signes mystérieux. Et si on faisait demi-tour, ça doit faire un bout de temps qu'on est là. Attends, Marcel, attends. Il y a de drôles de bêtes par là, regarde. Il a raison. En jouant avec la lampe, j'arrive à distinguer des traits dans la roche. On dirait des lions ou des tigres. Regardez les griffes. Ils sont quand même bizarres. Hein. Ils ont une grosse tête, les oreilles toutes rondes et pas de crinière. Eh bien, c'était peut-être comme ça qu'ils étaient à l'époque des hommes préhistoriques. Comment tu sais que c'est des hommes préhistoriques qui ont fait ça? Et qui veux-tu que ce soit? Écoutez, tant qu'on n'aura pas parlé à des adultes qui se connaissent un peu en grotte, on ne saura pas. Et moi, je viens de découvrir une sorte de puits profond. On l'explorera demain. Je sais pas depuis combien de temps on est là, mais nos lampes à carbure ne sont pas éternelles. Mais qu'est-ce que tu fais là, Marcel? Mais tu vois bien ce que je fais. Je marque mon nom et la date de découverte de la grotte. Mais pourquoi, Marcel? Eh bien, parce que c'est notre grotte qu'elle est à nous, et que c'est moi qui suis rentré le premier. Et maintenant, personne ne pourra dire le contraire. Hein. Et si vous n'êtes pas d'accord, eh bien, de même, vous pourrez rester chez vous. Moi, je serai là à 9h. J'en ai marre que tu joues sans cesse au chef, Marcel. Demain, on sera là, et Georges et Simon aussi. Mais à une condition. À partir de maintenant, on décide ce qu'on fait à 4. La grotte, on l'a découverte à 4. Va falloir que je me calme, que je les écoute un peu. Mais c'est quand même moi le plus vieux et le plus costaud. Le lendemain, nous voilà devant le puits que j'ai découvert la veille. Et finalement, ben on n'est plus que 3. Moi, Jacques et Georges. Les 2 autres n'ont pas pu venir. Et moi, je suis venu avec une corde. Je l'accroche, je la laisse tomber dans le puits. Et, elle est pas assez longue, ta corde. T'as raison. Bah, tant pis, on laisse tomber. C'est trop dangereux. Et puis, c'est un trou, hein. Comment voulez-vous qu'ils soient descendus là-dedans, les hommes préhistoriques? Et pour peindre quoi? T'as sûrement raison. Mais moi, je vais aller y jeter un coup d'œil. 3 ou 4 mètres plus bas, pendu au bout de la corde, il me manque quelques centimètres pour que mes pieds touchent le sol. Qu'est-ce que je fais? Je remonte ou je laisse tomber? Tant pis, on verra bien tout à l'heure comment je peux attraper la corde pour remonter.
1: Alors, c'est comment, Marcel, au fond du trou? Il y a des gravures? Il y a des peintures?
0: Il y a
1: un homme. Comment ça, un homme?
0: Eh bien, il y a un homme qui est dessiné sur la paroi. On dirait qu'il a été renversé par un bison qui lui fonce dessus.
1: C'est le premier homme qu'on trouve dans la grotte.
0: Oui, mais c'est un drôle d'homme.
1: Il a une tête d'oiseau. Il a 4 doigts à chaque main. Il a un grand sexe. Tout tendu.
0: Pour moi qui suis chasseur, aucun doute. C'est une scène de chasse. Et en plus, le bison perd ses entrailles. Et puis dans le puits, il y a 2 animaux dessinés. À gauche, un rhinocéros, et en face, un cheval. La remontée est exténuante. Et une fois en haut, à cause de la corde trop courte, Eh ben, les trois autres ne veulent pas y aller. J'ai une corde plus grande dans la maison. Je la porterai demain. Ce matin, on est descendu un par un dans le puits. Cette grotte, c'est la caverne d'Ali Baba. On va de trouvaille en trouvaille, de bonheur en bonheur, d'émerveillement en émerveillement. On a fouillé partout. On n'a pas trouvé d'autre salle. Moi, je dis qu'on ferait mieux de parler notre secret. Parce qu'on va le garder jusqu'à quand. Je suis d'accord avec toi. Mais le dire à qui ? Eh bien, moi, je pense qu'il faut le dire à Monsieur Laval. C'est notre ancien maître d'école. Il a toujours été passionné par la préhistoire. Depuis qu'il est à la retraite, il passe tout son temps à étudier les grottes. Et moi, je me dis, est-ce qu'on n'est pas en train de trahir tous les animaux de la grotte ?

0: c'est Jacques qui prend la parole en premier.
1: Voilà, avec Marcel et nos deux amis, on a trouvé un trou. Enfin, une caverne, quoi. Une grotte. Et où vous avez fait cette découverte, sur la colline de Lascaux. C'est une grotte peinte, monsieur. Il y a des animaux peints, et il y en a d'autres qui sont gravés sur les parois. Il y a même un homme qui est dessiné.
2: Une grotte peinte. C'est vous qui l'avez peinte, oui?
1: Monsieur, regardez. J'ai dessiné quelques animaux de la grotte. J'ai rien inventé, hein. J'ai juste recopié ce qu'il y avait sur les parois.
0: Et là, je vois bien que le doute se faufile sous son béret.
1: Bon, d'accord. Marcel, tu connais le fils de Tréguil?
3: Oui, monsieur.
1: Alors écoute-moi bien. En sortant d'ici, tu vas aller chez lui. Et tu l'amènes à votre grotte. Il a un bon coup de crayon. Hein? Alors tu lui dis de dessiner tout ce qu'il voit et de me le porter d'ici ce soir.
0: Monsieur Laval a vu les dessins d'Estréguil et il a décidé de monter jusqu'à Lascaux. Mais il n'est pas le seul. La paysanne de la ferme d'à côté, Madame Baudry, est là aussi. Hier, elle nous a grillés. Oh, j'aimerais bien savoir ce que vous fichez tous les quatre depuis 6 jours, autour du pain déraciné. Racontez-moi ce que vous avez trouvé en dessous. Ma ferme est à 200 mètres. Ça fait 3 jours que je vous vois, vous, disparaître et ressortir de la terre. Alors, je me suis dit qu'elle méritait d'être au courant. Elle a passé toute sa vie au-dessus de la grotte. Alors, je lui ai tout dit.
1: Ça, alors? Combien de fois j'ai dit à mon mari que ça sonnait creux sous les roues de la charrette?
0: Et donc, ce matin, elle est là, la mère Baudry, avec Monsieur Laval qui vient d'arriver.
1: Donc, votre grotte décorée, vous dites qu'elle est au fond de ce trou. Vous verrez, Monsieur Laval. Ça descend sec pendant quelques mètres, mais après c'est plat, et ça s'élargit. Allez-y, Monsieur Laval, allez-y. Je vais vous retenir.
0: Il hésite, et pendant ce temps-là, la mère Baudry décide de descendre avant lui. Du coup, Monsieur Laval s'est dit qu'il fallait qu'il y aille lui aussi.

Quand on arrive dans la salle des taureaux... Oh merde. Pardon, les enfants, c'est sorti tout seul. Regardez-moi ça. Mais c'est pas vrai. C'est une découverte archéologique de premier ordre. À votre avis, monsieur Laval, qui c'est qui les a fait, ces dessins? Des hommes préhistoriques, les enfants? Il y a combien de temps? Oh, il y a plusieurs milliers d'années. Peut-être 10 000 ou 20 000 ans. J'ai remarqué 2-3 choses intéressantes. Regardez les aurochs au-dessus de vous. Les aurochs? Oui. Oui, ce que vous appelez des taureaux, c'est des aurochs. C'était une espèce qui était très répandue à l'époque de Cro-Magnon. Je pense que vous avez découvert l'une des plus belles grottes du monde. Il faut la montrer le plus vite possible à l'abbé Breuil. Lui, c'est un grand savant. C'est pas pour rien qu'on le surnomme le pape de la préhistoire. Depuis 40 ans, il passe plus de temps dans les grottes ornées de Dordogne, des Pyrénées ou d'Espagne que dans son église. Il est professeur au Collège de France. Il calque et il étudie toutes les peintures et toutes les gravures des grottes d'Europe, d'Afrique et même de Chine. Il faut lui monter cette grotte très vite.

0: L'abbé Breuil a visité toutes les salles, une par une.
1: Oh, c'est presque trop beau. Ces peintures, ces gravures, ces dessins sont dans un état de conservation remarquable. Les enfants, vous avez découvert la plus importante collection de peintures pariétales qui a jamais été mise à jour. Monsieur Laval nous a dit que ça datait de 10 000 ou de 20 000 ans. C'est vrai? Je le pense aussi. Il faudra étudier toutes les peintures et comparer à d'autres grottes et puis il y a tout ce qu'on pourra trouver sur le sol, les silex, les outils, les grattoirs, peut-être les lampes à graisse. Monsieur l'abbé, pourquoi ces peintures sont-elles si bien conservées?
0: Un éboulement, peut-être dû à un tremblement de terre qui a bouché hermétiquement l'entrée de la grotte. Ça l'a protégé des variations de température, de l'humidité et aussi de la curiosité des hommes. Vraiment, merci. Merci les enfants d'avoir déniché ce trésor. Pour moi, c'est la chapelle Sixtine de la préhistoire. Vous emplissez mon cœur de vieil homme d'une joie incommensurable. Monsieur l'abbé, pourquoi ils ornaient les grottes, les hommes préhistoriques? Qui sait? Toutes les interprétations sont possibles. Et si c'était seulement pour la beauté qu'ils avaient peint ces animaux? Pour le plaisir des yeux? Peut-être. Alors, on pourra dire qu'ils sont les inventeurs de l'art.

0: J'ai donc tiré cette histoire du petit livre de Régis Delpeuch aux éditions Scrinéo qui s'appelle Marcel et ses amis découvrir la grotte de Lascaux. Et je suis pour débriefer cette histoire avec la conservatrice de la grotte de Lascaux, Muriel Mauriac-le-Héron. Qu'est-ce qu'ils sont devenus ces quatre gamins? Est-ce que leur notoriété les a suivis toute la vie?
1: Alors malheureusement non, la notoriété n'a pas été à la hauteur de la découverte majeure dont ils sont à l'origine. Deux d'entre eux, les deux Périgourdins, ont malgré tout continué à graviter autour de la grotte en devenant notamment guides et gardiens de celle-ci. En revanche, les deux Parisiens, Nogent-sur-Marne pour l'un et puis le Titi Parisien pour l'autre, sont retournés dans l'anonymat et en fait, c'est l'anniversaire en 1980 qui les a remis à l'honneur pour fêter le 40e anniversaire de la découverte.
0: Ce qu'on pressent dans l'histoire, c'est que Marcel Ravida était volontiers candidat pour tirer la couverture à lui. C'est ce qu'il a fait ?
1: Oh, je crois que c'est plutôt la proximité avec la grotte, parce que Jacques Marsal, ensuite, quand il a habité la grotte à travers ce poste de gardien qui lui a été confié, a été aussi tout à fait à la hauteur et a supporté haut les couleurs et la qualité exceptionnelle de ce qu'est la grotte de Lascaux.
0: Il y a une toute petite morale dans cette histoire, c'est que Marsal, qui a de l'entêtement, connaît le succès, alors que tous ces petits copains qui avaient envie de faire la sieste et qui sont pas venus, ben ils le connaissent pas.
1: tout à fait. Mais il y a aussi une belle morale quand la petite histoire et la grande histoire se rencontrent. Le dernier des inventeurs, puisque c'est ainsi qu'on les nomme, Simon Coincas, est le dernier à être décédé parmi cette bande des quatre. Et c'est quand même un sacré pied de nez à l'histoire de France et l'histoire mondiale, puisque le petit juif qu'il était au moment de la découverte aurait dû être exterminé comme les 6 millions d'autres juifs.
0: Ce qui est marquant et peut-être jamais assez souligné, c'est que tout ça se passe pendant la guerre.
1: Oui, et c'est certainement ce qui a donné aussi un coup de projecteur exceptionnel sur cette découverte, c'est que au moment où l'humanité traversait les heures les plus sombres de son histoire, quelque chose venait aussi montrer que l'homme était capable du meilleur.
0: Ouais, ça a pesé aussi sur la découverte dans les semaines et les mois qui ont suivi.
1: Oui, tout à fait. Dès les premières heures de la découverte, cette mise au jour de la grotte fait la une de l'actualité à travers des reportages dans les médias papier et télévisuels également. Donc, c'est quelque chose de phénoménal et qui va, à travers le monde, gagner ses lettres de noblesse dès les premiers jours de la découverte. Et l'État, ministère de la Culture, va d'ailleurs classer au titre des monuments historiques, seulement 3 mois après la découverte de la grotte, celle-ci au titre des monuments historiques, en décembre 1940.
0: C'est-à-dire que Pétain tire un peu la couverture à lui ?
1: Je pense pas que ce soit Pétain en tant que tel. Je pense que c'est les connaisseurs, les érudits locaux qui mettent en avant ce joyau exceptionnel. Il y avait eu, à la fin du 19e siècle, la découverte d'Altamira. Et là, la France tenait enfin quelque chose d'exceptionnel et d'aussi spectaculaire qu'Altamira.
0: Comment ça se passe après la découverte ? C'est la ruée.
1: Alors, tout de suite après, non, parce que la grotte appartient à un propriétaire privé, le comte de La Rochefoucauld, et ce classement au titre des monuments historiques va permettre à l'État, ministère de la Culture, qu'on appelait le ministère de l'Instruction publique et des Beaux-Arts à l'époque, d'accompagner le propriétaire dans les aménagements nécessaires à l'ouverture au public. Donc, tout ça va prendre un peu de temps, et ces aménagements qui vont entraîner des modifications importantes, conséquentes à l'intérieur de la grotte elle-même, vont permettre une ouverture au public seulement en 1948.
0: Et ça va pas durer très longtemps. La grotte est fermée au public en quelle année ?
1: Alors, le succès est tel que dès les années 1950, on perçoit déjà des premiers signes d'altération de la grotte. Et il faudra attendre une décision forte d'André Malraux, alors ministre de la Culture, pour imposer aux propriétaires de la grotte sa fermeture définitive.
0: Qui est propriétaire aujourd'hui ?
1: Alors aujourd'hui, c'est l'État, ministère de la Culture, qui est propriétaire de la grotte de Lascaux. Et ce, depuis 1972, date à laquelle l'État a acheté, à travers une donation, cette grotte au comte de La Rochefoucauld, en contrepartie, en lui cédant les droits pour pouvoir reproduire une réplique de la grotte que l'on connaît aujourd'hui sous le nom de Lascaux 2.
0: Ouais, et qu'on peut visiter, que j'ai visité, mais évidemment on n'a pas le même ressenti, quoi. C'est une reproduction et donc il n'y a pas d'émotion.
1: Alors, il y a quand même de l'émotion parce qu'il faut savoir que ceux qui ont réalisé Lascaux 2 l'ont fait à partir d'un travail d'observation dans la grotte originale pendant des dizaines et des centaines d'heures. Donc, il y a quand même malgré tout une reproduction du geste qui est tout à fait remarquable. Et puis, c'est aussi une contrainte nécessaire à la conservation de la grotte originale et à sa transmission aux générations futures.
0: Qui a le droit d'entrer dans la vraie grotte aujourd'hui, en dehors de vous?
1: Alors, très peu de monde. Seuls sont autorisés à y pénétrer les personnes qui sont amenées à y travailler dans le cadre de programmes de recherche en lien avec sa conservation, c'est-à-dire quelques personnes, et on est à moins de 200 heures de fréquentation de la grotte par an, ce qui est évidemment très très peu.
0: Vous êtes conservatrice, vous y allez?
1: Alors, j'y vais uniquement quand je suis amenée à y travailler, et c'est simplement dans le cadre de travaux bien définis et bien préparés en amont de chacune des entrées.
0: C'est un joli privilège quand même.
1: Ah, c'est plus qu'un privilège, c'est quelque chose d'exceptionnel et qui me bouleverse à chaque fois que j'ai l'occasion d'y pénétrer.
0: Alors, il y a une énorme part de hasard dans cette histoire, puisque c'est au fond parce que le chien de Marcel tombe dans le trou, que Marcel va le chercher, que son pied rentre dans un petit trou, et qu'il a la curiosité de creuser en dessous, qu'on découvre la grotte. Est-ce que ça ouvre l'hypothèse selon laquelle on pourrait trouver d'autres grottes,
1: oui,
0: aussi importantes en Périgord ou ailleurs?
1: Bien sûr, il y a eu d'ailleurs depuis d'autres découvertes majeures. En Dordogne, au Buisson de Cadouin, la grotte de Cussac, découverte dans les années 2000, qui est quelque chose, un ensemble exceptionnel qui à la fois est entièrement orné de gravures, mais aussi ce qu'on appelle une grotte sépulcrale avec des sépultures humaines. Et puis plus connue, puisqu'une réplique a été réalisée en Ardèche, évidemment, la grotte Chauvet.
0: Est-ce qu'il y a des sites qui rivalisent avec Lascaux? Vous classeriez Lascaux en quelle position sur le plan des grottes préhistoriques avec peinture sur les murs?
1: Je dirais que chaque grotte est exceptionnelle, chaque grotte a ses spécificités, elles sont tellement rares qu'elles sont toutes aussi précieuses les unes que les autres. Hein.
0: Ce qui est étonnant, c'est que les hommes préhistoriques à la même époque font la même chose dans plusieurs, alors je dis pays, à l'époque il n'y a pas de pays, mais dans plusieurs territoires de la planète différents.
1: Oui, cette permanence, parce que tout ça s'étale évidemment sur plusieurs siècles, hein, à l'échelle de l'histoire de l'humanité, on est sur un temps relativement long, et le temps qui sépare la réalisation de la grotte Chauvet, les œuvres pariétales de Chauvet et de Lascaux est à peu près équivalent au temps qui nous sépare de la grotte Lascaux. Donc ça vous donne une échelle temporelle qui est très importante et relativement vertigineuse, et ce besoin de s'exprimer sur des parois est universel et se retrouve effectivement sur les quatre coins de la planète.
0: Alors, l'abbé Breuil, quand les gamins et l'instituteur le font descendre dans la grotte, dit, pour savoir comment ils ont peint et pourquoi ils ont peint, il va falloir trouver des outils. Est-ce qu'on a trouvé, après la découverte, les outils qui ont permis de peindre?
1: Alors, on a trouvé dans la grotte beaucoup d'outils, que ce soit des burins, des silex, des outils qui ont permis de réaliser les gravures, mais aussi des godets dans lesquels il restait des vestiges de pigments, sachant que tous les pigments utilisés dans la grotte de Lascaux sont des oxydes de fer pour les rouges et des oxydes de manganèse pour les noirs. Il n'y a pas de peinture au charbon, contrairement à d'autres cavités ornées. Mais on a trouvé un matériel très important qui sont les vestiges des artistes qui sont rentrés orner ces parois.
0: Répondons à la question des gamins, comment est-ce qu'ils sont montés là-haut? Parce que effectivement, on se dit c'est très très haut, il leur fallait une échelle. Ils avaient une échelle?
1: Oh, ils ont certainement, quand on arrive à peindre et à graver avec une telle technicité, une telle qualité picturale, un tel rendu, on a des capacités cognitives qui vous permettent de trouver, d'imaginer les solutions pour avoir accès à la paroi, même si elles sont relativement hautes. Et puis par ailleurs, le sol a été abaissé dans le cadre des travaux d'aménagement réalisés après la découverte de Lascaux. Donc il faut savoir que dans certains secteurs, le sol était plus élevé qu'il ne l'est aujourd'hui. Donc, ouais, plus facilement accessible.
0: Est-ce qu'on retrouve des traces des hommes? Parce que là, vous nous parlez d'objets, mais des peintres.
1: Alors, on trouve des vestiges osseux qui pourraient être des vestiges d'animaux consommés, comme le renne, par exemple, qui est assez peu représenté au niveau des peintures et des gravures, mais pour lequel on a trouvé beaucoup de vestiges osseux dans la grotte.
0: Alors là, la grande question que se posent les enfants et qu'ils partagent avec avec l'instituteur et avec l'abbé Breuil, c'est quel est le sens de ces dessins ? Est-ce que c'est de la beauté ? Est-ce que c'est de l'art ?
1: Alors, la notion d'art est quelque chose qui arrive de façon beaucoup plus tardive, hein, en tous les cas dans ce qu'on appelle l'histoire de l'art, plutôt des notions qui arrivent à la fin du Moyen-Âge et à la Renaissance. Il y a une volonté intentionnelle de raconter quelque chose, d'avoir un récit, une histoire, dont le sens aujourd'hui nous échappe, mais qui a fait évidemment l'objet de nombreuses interprétations, que ce soit en lien avec le chamanisme, avec la chasse, avec l'origine du monde. Mais la façon dont sont organisées les compositions, les scènes, les groupes d'animaux les uns par rapport aux autres, les orientations de certains groupes par rapport à d'autres, tout ça permet de supposer malgré tout qu'il y avait une intention de raconter quelque chose, un récit, une histoire, ou d'exprimer quelque chose qui nous dépasse.
0: Et quelque chose à transmettre ? C'est une hypothèse qui tient, ça ?
1: Oui, sans doute. En tous les cas, ce qui nous arrive aujourd'hui encore, c'est évidemment l'émotion que suscitent ces œuvres, l'admiration. On est tous subjugués de se dire qu'il y a près de 20 000 ans, des hommes et des femmes ont produit de tels chefs-d'œuvre sur des parois ornées. Il faut imaginer que tout ça se fait aussi avec un éclairage vacillant, issu de lampes à graisse. Donc, l'accès à la grotte est difficile, complexe. Et d'arriver, si on prend le plus grand taureau qui mesure près de 5,50 m, c'est une prouesse technique exceptionnelle.
0: Ouais. Il faut peut-être rappeler qu'ils ne vivaient pas dans cette partie-là de la grotte. Les hommes préhistoriques ne vivaient pas au fond des grottes.
1: Non, ce sont des lieux hostiles, hein, sont des lieux mal éclairés, qui sont plutôt inquiétants. Ils étaient dans des campements, dans des abris sous roches. Donc là, c'est aussi une des raisons qui permet de dire que le fait d'aller orner au plus profond de la grotte, hein, c'est une petite grotte, mais l'ensemble ou la quasi-totalité des parois est ornée de peintures et de gravures, confirme cette intention, cette démarche d'aller habiter ce lieu pour transmettre un message et transmettre quelque chose à voir.
0: Transmettre ou célébrer, parce qu'il y a aussi une hypothèse qui est donc religieuse.
1: C'est, de toute façon, on ne peut se projeter qu'avec nos propres connaissances d'aujourd'hui, voire nos propres fantasmes et notre perception de la relation sociale, de la relation du groupe social. La création de ces peintures est évidemment très certainement le fruit d'un groupe social, d'un groupe composé d'hommes et de femmes. Ça, rien ne permet de en tous les cas, de dire ce qu'il en est plus précisément. Mais de célébrer et de transmettre quelque chose, très certainement.
0: Je vous remercie beaucoup, Muriel Mauriac Le Héron, et j'invite tous ceux qui nous écoutent à aller visiter Lascaux 2, qui est donc une reproduction de Lascaux 1. Est-ce que Lascaux 3 continue à tourner? Parce que Lascaux 3, c'est une grotte qui se déplaçait dans le monde, quoi.
1: Oui. Alors, Lascaux 3, qu'on appelle Lascaux l'exposition internationale, présente des éléments de la grotte de Lascaux et continue à sillonner le monde. Et puis, il y a également, à Montigny, Lascaux, qui a ouvert en 2016 le Centre international de l'art pariétal, qui propose un fac-similé plus complet que celui visible à Lascaux 2, puisque c'est un fac-similé quasi intégral et des espaces interactifs pour mieux comprendre l'art paléolithique. Et puis actuellement, à la Cité de l'architecture et du patrimoine, dans le cadre d'un partenariat avec la Cité de l'architecture, le ministère de la Culture et d'Assosystème, vous pouvez expérimenter une visite de la grotte de Lascaux en réalité virtuelle, que je vous invite à aller expérimenter.
0: Avec un masque.
1: Exactement, avec un masque.
0: Pour les scientifiques, il y a encore quelque chose à apprendre de Lascaux?
1: Oui, beaucoup, parce que la découverte s'est faite avec une démarche qui était celle de la rendre accessible au public, beaucoup plus que la mise en œuvre de recherches et de travaux archéologiques comme on l'a fait au moment de la découverte de la grotte Chauvet. Donc, on a perdu des informations à travers les travaux et les aménagements qui ont été faits, mais il reste encore beaucoup à étudier, en particulier toutes les gravures de la grotte de Lascaux qui sont bien moins connues que les peintures de cette grotte.
0: Mais étudier quoi ? La manière dont ils ont été faites, ce qu'on a voulu représenter, l'intention de l'artiste.
1: Oui, ce qui est représenté, et puis essayer de mieux comprendre les superpositions. Quand vous prenez le secteur de l'abside, qui est un véritable palimpseste de gravures, avec une superposition d'œuvres qui se mêlent et s'entremêlent les unes aux autres.
0: C'est pas les mêmes hein, qui les ont peintes, hein, c'est ça?
1: Ben on n'a pas la capacité à le dire. On ne sait pas sur combien de temps la réalisation et l'occupation de cette grotte a duré. Mais ce qui serait très intéressant, c'est de pouvoir un jour, quand la conservation sera suffisamment stabilisée pour le permettre, de mieux étudier justement comment tous ces tracés pariétaux de l'abside ont été construits et positionnés sur la paroi.
0: Je vous remercie beaucoup.
1: Merci
0: Muriel
1: beaucoup.
0: Mauriac, Le Héron, conservatrice de la grotte de Lascaux.
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0: Elles s'appelaient Marilyn Rousset et Elizabeth Griffin. Et elles ont été assassinées toutes les deux à la fin des années 90 en Normandie. Par un homme qui, si on ne l'avait pas arrêté, était bien parti pour devenir un tueur en série. C'est une histoire très rude que je vais vous raconter, très douloureuse. Je la débrieferai tout à l'heure avec celui qui était avocat général au procès, Jean-Marie Benet. La réalisation est signée Céline Lebras.
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0: Cette histoire commence en avril 1996 par la disparition d'une adolescente qui s'appelle Marilyn. Marilyn Rousset. Elle a 17 ans. Elle habite en Normandie, dans la région de Rouen. C'est une petite brune avec un visage poupin, très rigolarde et très rigolote. Et comme beaucoup d'ados de son âge, elle fait régulièrement la scie à ses parents pour qu'ils la laissent sortir. Il y avait une fête samedi soir. Toutes les copines y sont allées, pas moi. Je suis la seule. Vous êtes nuls. Vous vous fichez complètement de moi. On se fiche pas de toi, Marilyn. On veut juste te protéger. Donc c'est non. Il n'y revient pas. Il est un peu dur, le père, non? Il manque de souplesse, il n'est pas moderne. Enfin, 17 ans, il aurait peut-être dû lâcher un peu la bride. D'autant qu'elle a un petit copain. C'est pour ça qu'elle veut sortir. Malheureusement, je vous le dis tout de suite, cette histoire va donner raison au papa. Pardon pour les adolescents revendicatifs. Car un jour d'avril 1996, donc, Marilyn disparaît. Au début, ses parents se disent « Elle a fait une fugue. » On l'empêche de sortir comme ses copines, donc elle a fait une fugue. Et puis, un jour s'écoule, deux, trois. Le quatrième jour, les parents, très inquiets, vont voir les gendarmes. On comprend pas ce qui s'est passé. Vendredi dernier, elle est allée déjeuner chez sa sœur, Nadine, à la Freinée, c'est pas loin de son lycée. Ils ont mangé ensemble toutes les deux. Et d'après ce que m'a dit Nadine, ça allait bien, quoi. Bon, c'est vrai, elle était un peu fâchée contre nous parce qu'on voulait pas la laisser sortir, mais Nadine m'a dit qu'elle lui avait remonté le moral. Et que quand elle est partie au travail, elle avait le sourire. Et depuis, on n'a aucune nouvelle, quoi. Mais elle a laissé un petit mot sur la table chez Nadine. Vous l'avez, ce petit mot? Vous pouvez me le donner? Merci. Je pars. Ne vous occupez pas de moi. On se reverra bientôt, mais pas avant mardi. Marilyn. Étrange petit mot qui, pour le coup, confirme la thèse de la fugue. D'autant que selon la sœur et le beau-frère, elle a volé 200 francs, 30 euros, dans leur petite cagnotte familiale. Du coup, tout le monde attend mardi. Mais mardi, elle ne rentre pas. Dans la foulée, les parents placardent des affichettes dans tout le canton, avec la photo de Marilyn et leur numéro de téléphone. Et ils appellent les copains et les copines pour savoir si elle ne se planque pas chez eux.
2: Non, monsieur, non. Je vous le jure, j'ai aucune nouvelle.
0: Des gens appellent, comme d'habitude. Ils l'ont vu dans toute la France. Mais vous le savez bien, ce genre de témoins ne valent rien. En vérité, personne ne l'a vu. Et donc le beau-frère Jean-Yves convainc les parents d'aller à la télé.
3: Il y a une émission sur TF1. Perdu de vue de Jacques Pradel. Vous connaissez? Il faut que vous y participiez.
0: Ils sont timides, les parents. Mais le père accepte. Et ça ne donne rien. Et le temps passe. Ça fait maintenant 3 semaines que Marilyn a disparu. Les parents réclament à juste titre l'ouverture d'une enquête. Et les gendarmes commencent par saisir un expert en écriture. Ils lui demandent de comparer le mot laissé par Marilyn à d'autres écrits qu'elle a pu faire.
2: Strictement aucun doute pour moi. Hein. C'est elle qui a écrit ce mot.
0: Donc elle n'a pas été enlevée. Elle n'a pas été violée. Elle n'a pas été tuée. C'est juste une fugue. Ouf! Mais les gendarmes, qui ne sont sûrs de rien, décident de faire ce qu'on appelle l'entourage. Ils interrogent ses amis, sa sœur,
3: Et bien sûr, son beau-frère qui a découvert le mot sur la table de la cuisine. Au passage, quel drôle de bonhomme celui-là. Bavard comme une pie, à l'aise, souriant, agaçant en vérité.
0: Je voulais vous dire, je vous trouve très jolie, mademoiselle. Enfin, je veux dire, pour une gendarme.
3: Ça alors, il fait du gringue à la gendarmette en plein interrogatoire. On rêve. Et le temps passe encore. Un mois, deux mois, trois mois, huit mois. Aucune nouvelle. On est maintenant en décembre, et comme on n'a pas retrouvé Marilène, et qu'a priori elle a fait une fugue, et que donc elle est sans doute vivante, eh ben maintenant elle a 18 ans. Et donc elle est majeure. Et ça change tout. Quand une mineure disparaît, on mène toujours une enquête. En revanche, quand c'est une majeure, c'est plus la même histoire. Une majeure a le droit de disparaître. Sauf si, bien sûr, on a des éléments qui laissent penser qu'elle est en danger. Mais là, ça n'est pas le cas, puisque c'est une fugue. Et donc, le procureur décide de classer l'enquête. Mettez-vous à la place des parents, c'est terrible! Leur fille a disparu et on leur dit « Circulez, il n'y a rien à voir ». Six mois plus tard, en juin 1997, dans le même coin de Normandie, une autre jeune fille disparaît. Une étudiante en chimie de Rouen, Elisabeth Griffin, 23 ans. Et là, ça n'est pas une fugue.
0: Enfin, elle disparaît alors qu'elle attendait ses résultats de partiel. C'est une fille très sérieuse, c'est pas possible.
3: Là-dessus, les gendarmes découvrent qu'Elisabeth était parfois mélancolique. Dépressive, quoi. Avec de bonnes raisons. Sa maman s'est suicidée alors qu'elle avait 9 ans, en se jetant d'une falaise à Étretat.
0: Qu'est-ce que vous en pensez? Et si la gamine était allée se foutre en l'air à Étretat, elle aussi?
3: Les gendarmes fouillent le bas des falaises. Rien. Entre-temps, ils ont demandé la fadette d'Elisabeth, c'est-à-dire le relevé détaillé de son téléphone. Et ils s'aperçoivent que le matin de sa disparition, un peu avant 8 heures, elle a reçu un appel sur son fixe. Hein. Il n'y a pas de portable à l'époque. Cet appel provient d'une cabine téléphonique de La Remuée, à 70 km de Rouen. Mais pas de peau, le correspondant a utilisé une télécarte et pas sa carte bancaire. Il est donc impossible à identifier. Les gendarmes entendent aussi, bien sûr, son petit copain, Thomas, qui le lendemain de la disparition de sa chérie, a pris étrangement un train pour aller jouer les moniteurs de colonies de vacances en Espagne. Pas plus inquiet que ça. Ah bah du coup, il passe quelques heures en garde à vue, normal. Et puis on le relâche, parce que le matin de la disparition d'Elisabeth, il avait un alibi en béton. Quelques jours après la disparition d'Elisabeth, on retrouve sa voiture dans une ville voisine. Elle est ouverte, et sur le siège, il y a son sac à main, avec ses papiers, sa carte de crédit. Et d'après les parents, il ne manque rien. Très étrange. Et dans ce sac, il y a aussi un petit mot. Fred, 10h, le 24. Or, c'est précisément le 24 juin qu'Elisabeth a disparu. Alors Fred, qui est-ce? On cherche dans l'entourage et on trouve une Frédérique, qui est une amie de Thomas, le petit copain. Alors on se dit qu'il y avait peut-être une rivalité entre les deux filles. Mais non, la piste est vite abandonnée. Alors les gendarmes confient le petit mot à un expert en écriture.
2: Ça n'est pas du tout son écriture, hein. Pas du tout.
3: Donc, quelqu'un aurait glissé ce petit bout de papier dans son sac pour mettre les gendarmes sur une fausse piste. C'est possible, hein, mais ça n'est pas certain. Dans la voiture, dans le sac d'Elisabeth, les gendarmes trouvent aussi son agenda. Et en le feuilletant, ils s'aperçoivent qu'un nom revient souvent. Jean-Yves Morel, t'as vu? Elle l'a vu plusieurs fois. Là, là, là, là. Bon ben, il va falloir vérifier qui est ce type. Sauf qu'entre-temps, une jeune gendarme va leur donner un petit coup de pouce. Elle ne travaille pas du tout sur cette enquête. Mais elle a travaillé l'année dernière sur la disparition de Marilène Rousset. Et elle s'en souvient bien, hein ? C'était sa première enquête de jeune gendarme. Quand elle apprend la disparition d'Elisabeth Griffin, quelque chose lui saute aux yeux.
0: Elles se ressemblent, ces deux gamines, tu trouves pas ?
3: Ah oui, oui.
0: Elles se ressemblent. On dirait presque deux photos de la même fille.
3: Alors, comme elle a un peu de temps, elle va fouiner dans le dossier d'enquête qui concerne Elisabeth Griffin. Et là, elle voit apparaître le nom de Jean-Yves Morel. Et forcément, ça lui rappelle quelque chose. C'est le beau-frère de Marilène Rousset. Souvenez-vous, celui qui a découvert le petit mot sur la table. Celui qui lui a fait du gringue sans vergogne pendant son interrogatoire. Alors du coup, ça l'intrigue. Elle fait des recherches. Et là, elle s'aperçoit qu'Elisabeth Griffin était étudiante en chimie et qu'elle a fait un stage chez Bayer, un laboratoire pharmaceutique où travaille Jean-Yves Morel. Alors elle alerte ses collègues de la brigade de recherche de Rouen en charge de l'affaire Griffin.
2: Il faut absolument que vous vous intéressiez à ce type, hein. Morel Jean-Yves. Il apparaît dans une autre affaire de disparition il y a plus d'un an.
3: Jean-Yves Morel est immédiatement placé en garde à vue.
0: Monsieur Morel, est-ce que vous connaissiez Elisabeth Griffin ?
3: Ouais, ouais. Bah oui, elle est venue en stage chez nous. Une fille intelligente, douée, rigolote. Ouais, vraiment.
0: Et vous l'avez revue après son stage ?
3: Ouais. C'était une relation amicale, quoi. Elle voulait refaire un stage chez Bayer. Et c'est pour ça qu'elle m'appelait, quoi. Mais je vous jure, il s'est jamais rien passé entre nous.
0: Bon, ces explications tiennent debout. Et c'est peut-être le hasard qui le fait apparaître dans les deux dossiers. Et comme par ailleurs, c'est un bon père de famille, qu'il va à la messe, qu'il s'intéresse à la mécanique, à la planche à voile et au tennis, eh ben il n'a pas le profil. Et donc il est relâché. Ce qui ne veut pas dire que les gendarmes ne lui gardent pas un chien de leur chienne. Ils le tiennent à l'œil.
3: Là-dessus, en reprenant leur dossier, les gendarmes s'intéressent à un détail qui les intrigue depuis le début. La voiture d'Elisabeth. Le compteur kilométrique affiche 57 kilomètres. Et les parents racontent qu'elle le remettait tous les jours à zéro pour se

0: si on ajoute le trajet entre le domicile de Morel et la cité où on a retrouvé la voiture. 3 km tout rond. Donc 54 plus 3 égale 57 km. Retour de Jean-Yves Morel en garde à vue et perquisition de sa maison. Et la première surprise, les gendarmes tombent sur une quantité impressionnante de photos de Marilène, sa belle-sœur. Enfin, vous en connaissez beaucoup, vous, des beaux-frères qui collectionnent des photos de leur belle-sœur. Ils poursuivent la fouille, ils ouvrent un tiroir, et là, des centaines de revues porno et près de 140 cassettes VHS de parties de jambes en l'air. Il va peut-être à la messe, hein, Jean-Yves Morel, mais il a une bite à la place du cerveau. Et ça, on ne le savait pas. Et parmi ces cassettes, il y en a une qui n'a pas de jaquette, qui n'a pas d'étiquette, une qui semble venir tout droit d'un caméscope. Alors les gendarmes la visionnent. Au début, c'est un film de famille, banal, un déjeuner dans le jardin pour l'anniversaire de Nadine, la sœur de Marilène et la femme de Jean-Yves. Et puis d'un coup, changement de décor. On n'est plus dans le jardin, on est dans une chambre. Et on voit Marilène en train de se changer. Et on voit bien qu'elle ne sait pas qu'elle est filmée. Gros plan sur sa taille, gros plan sur son visage. Et au moment où Marilène quitte sa chambre, le film s'interrompt brutalement. Il laisse pionner le vicelard. C'est un mateur.
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0: C'est un coup de fil anonyme qui va tout débloquer. Un homme qui appelle les gendarmes et qui se présente comme un voisin de Jean-Yves Morel.
2: Allô ? Voilà, je voulais vous dire qu'à une époque, Morel, là, il avait toujours une pioche à la main dans son jardin. Et pourtant, on ne voyait pas planter grand-chose. Et puis, je voulais vous dire aussi, il a bétonné sa terrasse.
0: Et c'était quand tout ça, monsieur ?
2: Oh ben, ça date de juin dernier, oui. Oui, c'est ça.
0: Morel, aurait-il enterré les cadavres dans son jardin ? Un fournisseur confirme qu'en juin 1997, Jean-Yves Morel a acheté une énorme quantité de béton, bien plus qu'il ne lui en fallait, pour bétonner ses 15 mètres carrés de terrasse. Le 28 avril 1998, à 7h du matin, les gendarmes viennent frapper à la porte de Morel, qui leur ouvre tout sourire. « Ah, bonjour, monsieur. Entrez donc, je vous en prie. » Il ne va pas sourire longtemps. Une vingtaine de gendarmes encerclent le pavillon. Et pour être certain de travailler à l'abri des regards, et surtout des caméras, ils dressent une bâche devant la maison. Et là, ils ne se mettent pas à creuser tout de suite. Ils sortent un appareil ultra moderne, un radar géologique capable de sonder le sous-sol. Et Jean-Yves Morel, lui, il est là dans un coin, il n'a pas l'air du tout inquiet. Dans le jardin, sous la terrasse, ça ne donne rien. Mais dans le garage, dont le sol est en terre battue, le radar détecte une anomalie.
3: Bon, ok, on creuse.
0: Les gendarmes se mettent à creuser, et à 90 cm de profondeur apparaît une dalle de béton, épaisse, très épaisse. Et l'autre qui gueule.
3: Vous perdez votre temps, hein. Je vous le dis, hein.
0: Les gendarmes sortent les marteaux piqueurs et ils se mettent à défoncer la dalle. Mais en dessous, il n'y a que de la terre. De la terre. Alors est-ce que ça vaut la peine de continuer ? À ce moment-là, Jean-Yves Morel s'écarte un peu, il entre dans la maison et il décroche le téléphone. Et discrètement, il appelle sa femme, sans savoir que sa ligne est sur écoute.
2: Bon, chérie, ils sont en train de creuser. On attend de savoir. On attend de savoir quoi, Jean-Yves ? Dis-moi, il y a quelque chose là-dessous ? Non. Bon, de toute façon,

0: C'est trop tard, je peux plus rien te dire. Tu peux pas me dire quoi? Je vais raccrocher. Prends soin de notre fille.
1: Des gendarmes viennent d'écouter toute cette conversation. Et ils appellent tout de suite leurs collègues sur place.
0: Bon, continuez à creuser, hein. Y a quelque chose là-dessous, c'est certain.
1: Et donc, on se met à creuser la terre. Et un peu avant minuit, apparaît un petit morceau de plastique noir. Un gendarme descend dans le trou. Il perce la bâche d'un coup de pelle. Et là, une odeur de charogne se répand dans tout le garage. On sort. Un pied, un tibia, et puis une jambe entière. Et enfin tout un corps entièrement nu, avec seulement un soutien-gorge. Et ce cadavre porte un petit bijou autour du cou. Un dauphin en or. C'était le bijou fétiche d'Elizabeth Griffin. Il l'a tué. Il l'a tué. Entre-temps, sa femme est arrivée. Elle s'approche de lui. Mais comment t'as pu faire ça, Jean-Yves? Comment t'as pu faire ça? T'es un monstre, Jean-Yves! T'es un monstre! Un gendarme se tourne alors vers Morel. Le cadavre, Morel. C'est qui? C'est qui?
2: Bah, c'est Elizabeth Griffin.
1: Et l'autre? Celui de Marilyn, il est où?
2: Marilyn, j'ai rien à voir avec sa disparition, rien.
1: Jean-Yves Morel est immédiatement placé en garde à vue. Et voilà ce qu'il raconte.
2: Avec Elizabeth, ben, on était amants, quoi. Je dirais même très amoureux. Et puis, un jour, on s'est disputé. Elle m'a sauté dessus. Ben, je l'ai repoussée. Elle a perdu l'équilibre. En tombant, sa tête a heurté une poutre. C'est un accident, quoi. C'est un accident.
1: Et Marilyn, monsieur?
2: Marilyn, c'est pas moi, je vous le jure.
1: Les gendarmes le renvoient gambergé dans sa cellule. Et quand ils le font remonter, Morel a manifestement compris qu'il est cuit.
2: Ben, Elisabeth, je voulais lui faire l'amour. Et elle voulait pas. Alors je l'ai violée. Et je l'ai tué en lui frappant la tête sur le sol. Et voilà.
1: Et c'est bien lui qui a écrit le petit mot, Fred, le 24, à 10h. Pour lancer les gendarmes sur une fausse piste, il a écrit de la main gauche, alors qu'il est droitier. Et Marilyn, c'est toi? Dis-le!
2: Je vous l'ai dit, Marilyn, c'est pas moi, j'y suis pour rien!
1: Jean-Yves Morel est mis en examen pour le meurtre d'Elizabeth Griffin et il file en prison. Et quelques jours plus tard, il tente de se suicider. Ça le travaille. Ça le travaille. Quelques jours plus tard, Jean-Yves Morel écrit au juge. Manifestement, il veut soulager sa conscience.
2: Bon, voilà. C'est moi qui ai tué Marilyn. Elle est dans le jardin. Et c'est pas la peine de retourner le jardin. Je vais vous dire où elle est.
1: On l'emmène sur place.
2: Là, là. Juste à gauche. Vous voyez l'arbre? Le petit arbre, là, oui. Ben, elle est dessous.
1: Une petite pelleteuse entre en action. Et elle dégage le corps de Marilyn. Et après, toujours en garde à vue, il raconte, enfin sa sauce.
2: Marilyn, c'était ma belle-sœur, mais bon, c'était aussi ma maîtresse. Et bah, elle voulait arrêter. Et elle m'a menacé de tout dire à sa sœur, à ma femme, quoi. Et le ton est monté, on s'est disputé, elle est tombée, et là... Ben, j'ai martelé sa tête contre le sol. Jusqu'à ce qu'elle meure.
1: Vous l'avez violée?
2: Non, non, non. Non, je l'ai pas violée.
1: Ça, on ne saura jamais si c'est vrai. Le corps de Marilyn est trop abîmé pour que le légiste puisse dire si elle a été violée ou pas. Comme celui d'Elisabeth, d'ailleurs. En tout cas, il les a tuées, toutes les deux. Alors qu'est-ce qui peut expliquer que ce père de famille de 33 ans, parfaitement intégré, insoupçonnable, ait soudain pété les plombs comme ça, au point de tuer deux jeunes filles, dont sa propre belle-sœur, et de les enterrer au fond de son jardin, sans les avoir violées, si on veut le croire. Pourquoi ? Je vous le dis tout de suite, des tas de gens ont cherché. Des journalistes du coin ont fouillé sa vie pendant des semaines à la recherche d'un début d'explication. Ils ont vu ses voisins. Ils ne le connaissaient pas. Ils ont vu ses collègues de bureau. Ils ne s'intéressaient pas à lui. Ils n'ont rien de plus à dire qu'il était froid et distant. Alors il faut attendre le procès. Et peut-être qu'on comprendra pourquoi. Le procès de Jean-Yves Morel s'ouvre devant la cour d'assises de Rouen en février 2000. Et entre-temps, l'homme ravagé par le remords qui avait tout avoué a fait marche arrière, figurez-vous. C'était des accidents, voilà tout. Retour à sa première version. Marilyn était amoureuse de lui. Voilà. Et il a voulu rompre. Et elle s'est mise en colère. Et elle a réclamé de l'argent pour ne pas tout répéter à sa sœur. Et lui, il l'a juste repoussé, et sa tête a cogné sur un meuble, et elle est tombée sur le carrelage. Un accident, je vous dis. Et Elisabeth, c'est tout pareil. Il l'a fait venir chez lui pour rompre, elle n'était pas d'accord, ils se sont disputés, et malencontreusement, sa tête a heurté une poutre. Deux accidents, je vous dis. À un moment donné du procès, évidemment, on fait venir Nadine à la barre, la femme de l'accusé, la sœur de Marilyn. Elle arrive là, dévorée par le chagrin.
3: La personne qui a tué ma sœur, c'est mon mari. C'est quelque chose de tout à fait particulier. De mon union avec lui. J'ai une petite fille de 3 ans, aujourd'hui. Je peux vous dire qu'elle a vécu cette situation comme nous. Je ne sais pas quel sera son avenir, mais je veux que dans sa petite tête, tout soit clair.
1: Dans la salle, personne ne moufte.
3: J'ai été abasourdi de découvrir durant l'enquête des pans entiers de la vie de mon mari. Son goût pour la pornographie. Et puis surtout son enfance malheureuse. Très malheureuse, je savais pas ça.
1: Car Jean-Yves Morel a une enfance pathétique à raconter. On cherchait la raison du dérangement de monsieur. On a une piste.
2: Toute mon enfance, j'ai été martyrisé par mon père. Comme mes frères et mes sœurs d'ailleurs. Toute notre enfance, il nous a battus et il nous a humiliés.
1: Et votre mère, monsieur Morel, qu'est-ce qu'elle faisait ?
2: Ma mère, elle regardait, quoi. Elle était institutrice, pourtant. Mais elle regardait, elle disait rien. Bon, elle était aussi sous la coupe de son mari. Pour vous dire, le soir, quand elle rentrait, il l'obligeait à se mettre en porte-jartelle et en chemisier transparent devant nous. Et après, il lui faisait des trucs sexuels, devant nous, devant ses enfants.
1: L'une de ses sœurs vient raconter une scène en particulier à la barre.
3: Jean-Yves, quand il était tout petit, il avait plein de petites tortues dans un aquarium. Il les adorait. Et un jour, mon père, il lui a fait faire un exercice de maths. Et à chaque mauvaise réponse, il a écrasé une tortue à coups de poing. Et Jean-Yves, il hurlait de désespoir et de chagrin. Il se tordait de douleur par terre.
1: Voilà. Une fois de plus, il se vérifie que les tueurs ont souvent et même toujours une enfance fracassée. À part ça, le psychiatre qui l'a examiné affirme qu'il ne souffre pas de troubles psychopathologiques qui auraient pu abolir ou altérer son discernement au moment des faits. Bref, sa responsabilité est entière. Ce procès est aussi marqué par une révélation très douloureuse, signée du médecin légiste qui vient à la barre. Au regard de mes constatations, et compte tenu du fait que j'ai trouvé de la terre dans les poumons de Rousset-Marie-Laine, je considère qu'elle a été enterrée vivante. Totalement inconsciente, bien sûr, mais vivante. Quand elle l'entend ça, Nadine quitte la salle. L'avocat général Benet requiert la réclusion criminelle à perpétuité et il convainc les jurés. Ce sera perpète pour Jean-Yves Morel. Et dans la salle, le public applaudit.
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1: Pour le débrief de cette histoire, je suis donc avec vous, Jean-Marie Benet. Vous étiez avocat général au procès et je précise qu'aujourd'hui vous êtes procureur général à Montpellier. Ce qui m'étonne, et je vous en remercie néanmoins, c'est que quand on vous a demandé 20 ans après de revenir sur cette histoire, vous n'avez pas hésité à nous dire oui. C'est donc que c'est une affaire qui vous a marqué ?
5: Oh, c'est une affaire qui m'a marqué, à l'évidence, par les faits en eux-mêmes, par la personnalité de l'accusé, Jean-Yves Morel, par tout ce qui a entouré ce procès. Il était suivi par une foule considérable, la salle était pleine chaque instant du procès, et puis ouais, c'est un dossier dans lequel j'ai requis perpétuité.
1: Oui, ça n'arrive pas tous les jours.
5: Pas perpétuité tous les jours. Perpétuité n'est pas prononcée tous les jours et nécessairement, et évidemment, on se souvient des procès, souvent d'ailleurs, on se souvient des procès criminels et particulièrement ceux dans lesquels on était amené à requérir la perpétuité. J'ai été amené à requérir la perpétuité.
1: Il n'avait pas l'intention de donner la mort, on est d'accord. Ça a été des impulsions soudaines.
5: Non. Quand on regarde le dossier, quand on a les constatations du médecin légiste, notamment, ça a été, et d'ailleurs il a été condamné pour ça, pour meurtre, c'est-à-dire qu'il a eu l'intention de donner la mort, sans entrer dans les détails macabres, en frappant extrêmement violemment, à de nombreuses reprises, la tête des victimes sur des surfaces très dures. Et ça caractérise parfaitement l'intention de tuer.
1: À votre avis, s'il n'avait pas été arrêté, il en aurait tué d'autres ?
5: Alors, si vous voulez, ça ne ressort pas du dossier au sens strict. Simplement, ça a été dit à la cour d'assises. Ça a été dit à la cour d'assises, notamment par un des deux officiers de gendarmerie qui avaient fait l'enquête. Il y avait deux officiers qui étaient en charge de l'enquête, le lieutenant Frottier et le lieutenant Vépierre de la section de recherche de Rouen. Et le lieutenant Vépierre, effectivement, à l'audience, ça a été rapporté d'ailleurs par la presse à l'époque, il a dit que heureusement qu'il avait été arrêté parce que il aurait pu commettre d'autres crimes. Alors, ça reposait, mais je ne l'ai pas repris dans mes réquisitions, si vous voulez, hein, mais ça reposait sur l'analyse qu'ils avaient fait parce que, en fait, il s'avérait que peut-être Jean-Yves Morel s'intéressait à nouveau à une stagiaire, entreprise Bayer dans laquelle il travaillait.
1: Ce qui a été évidemment frustrant dans ce procès, c'est que comme il s'est accroché à son improbable thèse de l'accident, il n'a pas pu expliquer le comment, le pourquoi il a tué ces deux jeunes filles. C'est un homme qui avait l'air, au tout début de l'enquête, et d'ailleurs les gendarmes le relâchent assez aisément la première fois, parfaitement normal, parfaitement équilibré, monsieur tout le monde. Qu'est-ce qui le fait basculer, selon vous ?
5: Alors là, on va être un peu dans
1: la supputation,
5: de la divination, là, hein, parce que
6: Mais l'avocat, même, l'avocat général, ça suppute, hein.
5: Il vaut mieux pas trop. Il vaut mieux s'en tenir aux faits et à l'analyse des faits. Simplement, moi j'observe que, effectivement, vous l'avez dit, au moment de la cour d'assises, il a pris une position qui est celle de dire c'est un accident, etc. Bien évidemment, j'ai pas voulu les violer, donc surtout, c'est comme ça qu'il veut éviter perpétuité. Du coup, il ne s'explique pas. Ceci dit, j'observe que quand la période de l'instruction dans laquelle il avait reconnu les faits de manière beaucoup plus construite, si j'ose dire, et sur lequel il avait dit que effectivement il les avait tués et il avait voulu violer Elisabeth alors qu'on lui demandait pas grand-chose à ce moment-là sur cette question-là, qui a beaucoup joué d'ailleurs après la confession. Eh bien, il s'est pas non plus franchement expliqué. Il ne s'est pas expliqué. Alors, après, est-ce que c'était quelqu'un qui avait effectivement une vie très sexuée et qui a voulu aller trop loin et faire disparaître le fait qu'il était allé trop loin ? On peut penser que c'est un peu ça, quoi. Mais on peut penser, encore une fois, c'est pas... Il n'y a pas dans le dossier, si vous voulez, il n'y a pas d'éléments qui permettent d'avoir une vraie orientation, un défaut de certitude sur ces motivations.
6: Alors, il y a un élément qui n'est pas dans le dossier d'instruction, mais qui apparaît donc au procès. C'est donc l'histoire d'un enfant martyr, maltraité par son père qui l'aurait battu, avec cette scène absolument terrible des tortues que le père écrase parce que le gamin ne répond pas bien aux exercices de mathématiques. C'est étonnant que ça ne soit pas apparu, ça, dans le dossier d'instruction, non ?
5: C'est étonnant, supposer qu'on fasse totalement crédit à cette version.
6: Mais la sœur vient confirmer la scène des tortues.
5: Oui, la sœur, elle vient confirmer la scène des tortues. J'observe juste une petite chose, c'est que la sœur, elle est citée par l'avocat de la défense.
6: Mmh. Oui, donc
5: parce qu'elle n'apparaît pas dans le dossier avant. Vous voyez ce que je veux dire ? Donc, c'est quand même très intéressant. Alors, bon, on ne peut pas leur en vouloir, je veux dire. Le dossier était très accablant, en réalité, pour Jean-Yves Morel, quand il arrive devant la cour d'assises. Vraiment, son souci, c'est évidemment, et son souci est de son défenseur, Maître Lagarde, qu'il a remarquablement défendu, d'ailleurs.
6: C'est d'éviter perpète, quoi.
5: C'est d'éviter la perpétuité, exactement. C'était l'objet. Après, si vous voulez, conviennent. Alors, ils prennent une position qui consiste à discuter l'intention homicide et surtout la circonstance aggravante du viol ou de la tentative de viol qui aurait précédé ça. Et puis ensuite, bien évidemment, Alors, qui est du vrai, c'est, j'en sais rien, je veux dire,
6: mais on l'a entendu tous, à la cour d'assises. Vous savez, monsieur le procureur, que la plupart des tueurs, et moi je le sais pour raconter ces histoires depuis plus de 20 ans, la plupart des grands tueurs, psychopathes, et là on a affaire à un psychopathe, sont des gamins qui se sont très très mal construits dans l'enfance.
5: C'est vrai, j'ai requis contre Francis Holmes dans une autre enceinte assez récemment, puisque c'était un
6: bel exemple.
5: Eh bien voilà, non mais c'est pour aller dans votre sens, c'est pour aller dans votre sens, effectivement, tout à fait. Je dis simplement, moi, s'agissant de Jean-Yves Morel, je dis simplement que ça n'était pas franchement apparu au décours de l'instruction, que c'est apparu plus à l'audience, dont acte, voilà. Ça a été dit, ça a été débattu publiquement,
6: On peut dire aussi que sans doute l'enquêteur de personnalité n'a pas très bien fait son travail.
5: Non, mais aussi l'enquêteur de personnalité n'a peut-être pas fait bien son travail parce que, de toute façon, il n'a pas de boule de cristal non plus, si vous voulez.
6: On ne lui a pas dit, quoi.
5: Le psychiatre non plus, le médecin... c'est ça, vous savez, après, quand on refait l'histoire à l'envers, c'est toujours compliqué.
6: Je suis d'accord.
5: Donc, chronologiquement, en tout cas, c'est apparu à l'audience.
6: Ok. Alors, contact, une dernière chose, monsieur le procureur, je m'interroge sur la femme de Jean-Yves Morel, Nadine. Elle semble, et c'est ce qu'elle dit à l'audience, découvrir la face cachée de son mari au procès. Elle ne savait pas, dit-elle, qu'il avait des revues porno et 140 cassettes VHS. C'est pas une fouilleuse, hein ?
5: C'est vous qui le dites. C'est vous qui le dites. Ceci dit, je pense qu'elle est vraiment tombée complètement de l'armoire. Elle a été dévastée.
6: Mais elle a peut-être fermé un peu les yeux avant, non ?
5: Alors peut-être qu'elle n'était pas excessivement curieuse. Ça, j'en sais rien. On a essayé. Elle a été un petit peu poussée quand même à l'audience. Pas vaciller sur ce point-là. Non, elle était dévastée. Et c'est vrai que son sa déposition a été quelque chose d'extrêmement poignant. Dans un silence, comme d'ailleurs pour beaucoup de dépositions au cours de ce... C'est extrêmement silencieux l'ambiance de la cour d'assises, si vous voulez. Et donc sa déposition a été... c'était bouleversant, si vous voulez. C'était bouleversant.
6: Ce qu'on comprend au fond, c'est que c'est dur d'assumer un tel mari, quoi.
5: Ah bah c'est dur d'assumer un mari qui a tué quelqu'un, votre sœur, qui l'a enterré dans le jardin... Et puis c'est dur d'assumer quelqu'un qui ensuite a tué une jeune femme et qui l'a enterrée sous la terrasse, si vous voulez. Ça fait quand même beaucoup à assumer pour quelqu'un qui est votre époux et le père de votre enfant. C'est quand même beaucoup.
6: Je vous remercie infiniment, Jean-Marie Bonnet, de nous avoir consacré un peu de temps, parce que vous êtes procureur général à Montpellier. Ça laisse peu de temps libre. Merci infiniment.
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1: Voici l'étrange histoire de Jérôme Tonneau. En 2019, à Lille, il organise un guet-apens contre son ex, Nathalie Debailly. Il engage 3 Roumains qui l'enlèvent sur son lieu de travail et la ramènent chez lui. Et lui, l'égorge avec un cutter. Mais attention, ce Jérôme Tonneau n'est pas un truand. C'est un chef d'entreprise. Sulfureux, vous allez voir. Ouvrons ensemble la côte B du dossier d'instruction de Jérôme Tonneau.
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2: Dans le système judiciaire français, le dossier d'instruction contient un sous-dossier appelé Côte B. Il rassemble les rapports des experts psychiatres, psychologues et de l'enquêteur de personnalité. Ouvrons l'un de ces dossiers.
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1: Le matin du 27 mai 2019, à Lille, Nathalie Debailly, 47 ans, se gare sur le parking de la banque où elle travaille. À ce moment-là, 4 hommes lui tombent dessus, la jettent dans une camionnette avant de lui donner un coup de taser pour l'immobiliser. À ce moment-là, un motard s'approche. Il a tout vu. Oh ! Vous foutez quoi, là ? Laissez-la tranquille. Oh, y'a rien. Te mêle pas de ça, dégage. Jérôme Tonneau, l'ex de Nathalie, dégaine et il tire sur le motard. L'homme s'en sort, ça n'était que des balles en caoutchouc. Quand il appelle la police, la fourgonnette est déjà loin. Jérôme Tonneau, aidé par ses complices roumains, ramène Nathalie chez lui, dans la banlieue de Lille. Ensemble, tous les 4, ils jettent Nathalie dans la baignoire et la laissent seule, bâillonnée et ligotée. Et puis Jérôme Tonneau va retirer 900 euros et il donne 300 euros à chacun de ses hommes de main roumains. Et puis il va retrouver son ex dans la salle de bain et il égorge Nathalie Debailly. Le légiste relèvera 7 coups de cutter.

0: J'ai ma sœur qui m'appelle et qui me demande où je suis. Je dis que je suis en voiture.
1: Nicolas de Bailly, frère de Nathalie de Bailly.
0: Elle me dit dès que je peux, de me poser, de me garer, parce qu'elle a un truc à me dire qui est quand même assez grave et elle souhaite pas que je sois au volant. Je me gare, je la rappelle et puis elle me dit qu'il est arrivé un drame et elle me dit Nat est morte et il l'a tuée. Dans la foulée, mon père m'appelle. Il n'est pas au courant. Il vient d'arriver chez moi puisqu'on avait prévu de se retrouver en famille. Il m'appelle, il me dit « Salut Nico, t'es où? On boit un coup ?» Et là, moi, je viens de raccrocher avec ma sœur et je lui dis « Écoute, j'arrive, papa, j'ai un truc à te dire. » Et voilà comment, rapidement, toute la famille est au courant. On a même beaucoup, beaucoup de mal à avoir des informations. Ce qui est le plus douloureux, c'est que dans ces cas-là, on se rassure en se faisant des scénarios qui vont pas dans le sens de la souffrance, de la torture. Et finalement, toutes les informations qu'on découvre au fur et à mesure dans la Voie du Nord, c'est l'horreur absolue. D'abord, on découvre qu'elle a été emmenée chez lui. Après, c'est des coups de tuteur. Puis on apprend l'histoire de la baignoire. Enfin, tout ça, ça nous arrive au fur et à mesure. Et c'est très difficile, d'autant que à la fois, certains d'entre nous veulent savoir, d'autres veulent se protéger. Et c'était très, très compliqué. Et jamais on a eu quelqu'un qui nous a parlé franchement tout de suite en nous disant « voilà, ça s'est passé comme ça ».
2: Nathalie de Bailly est tombée dans un véritable guet-apens. Kidnappée, forcée de monter dans un véhicule utilitaire, elle sera retrouvée morte, égorgée dans l'appartement de son ex-conjoint ici, dans la rue principale de la Madeleine. L'homme de 53 ans, connu de la police pour des escroqueries, est le suspect numéro 1 dans cette affaire. Il est toujours activement recherché.
1: La crime de Lille remonte jusqu'aux trois complices de Jérôme Tonneau, trois Roumains installés dans un camp près de Lille. 48 heures plus tard, les flics finissent par l'interpeller, lui. Monte tes mains, montre-les, éteins le moteur, tout de suite, main sur le volant. Dans le bureau du juge d'instruction, Jérôme Tonneau est loquace. Trop, peut-être. Il ne fait que parler. Mais c'est pas clair. Il part dans tous les sens. Le juge n'y arrive pas. Et c'est son avocat qui doit le raisonner.
3: Il n'a pas toujours le bon comportement.
1: Maître Jean-Philippe Broyard, avocat de Jérôme Tonneau.
3: Donc un peu de dominance, un peu de toujours essayer d'exister et de maîtriser le discours. Donc c'était parfois improductif de sa part, mais je pense que c'était plus fort que lui. Et c'est difficile parce que c'est un homme qui est très digressif, qui parle énormément. Donc quand on pose une question, c'est une heure des discours pour essayer d'avoir une réponse. Donc c'est un homme que je vais essayer de le canaliser durant toute la phase de l'instruction pour essayer de le ramener à l'essentiel. Pourquoi, quand, qu'est-ce qui s'est passé dans ta tête, etc.
1: À 12 ans, Jérôme Tonneau a vécu un drame dont il ne se relèvera jamais. Il est en voiture avec son père et sa sœur. Ils vont traverser un passage à niveau quand

0: Jérôme Tonneau est le seul rescapé de l'accident.
1: Lorsqu'il va sortir du coma, son papa et sa sœur seront déjà enterrés. La maman n'a pas attendu que Jérôme se réveille. Et c'est affreux parce qu'on lui demande de rentrer à la maison et de faire comme si de rien n'était. Et on comprend qu'à l'époque, il n'y avait pas de suivi psychologique, donc c'est stress post-traumatique non suivi dans les années 70 pour ce jeune garçon de 12 ans, et une mère qui vient nous expliquer qu'elle a géré, elle, sa peine de son côté et lui aussi de son côté. C'est-à-dire qu'on n'a pas eu une mère soutenante à ce moment-là comme il l'aurait fallu. Elle le sera, elle nous le dira, uniquement par le matériel. C'est-à-dire qu'elle lui a donné tout ce qu'il voulait. De 12 à 18 ans, c'est un gamin qui nous dit « j'ai eu une jeunesse dorée, j'avais tout ce que je demandais à ma mère, je l'avais ». Donc je pense que c'est un enfant qui a compensé ses blessures et sa douleur avec ses Playmobil dans sa chambre. C'est tout.
0: Code P911, expertise psychiatrique du docteur Haït Mengele. À 18 ans, Jérôme Tonneau quitte le foyer familial. Il obtient un BTS technico-commercial. Employé dans un supermarché puis dans des restaurants d'autoroute comme gérant, il rachète à 21 ans deux blanchisseries Pressing dont il est toujours le propriétaire. Dans le cadre de ses affaires, il rapporte 4 condamnations à de la prison ferme pour vol en réunion, incendie criminel, tentative d'escroquerie et dénonciation mensongère.
1: Ce garçon va se construire autour de l'argent. Donc il va falloir exister à tout prix grâce à l'argent. Donc un homme qui a toujours travaillé dans sa vie et en même temps qui avait conscience d'un profond mal-être sans pour autant véritablement l'identifier, malgré son intelligence. On sait qu'il est suivi depuis 2005 par des psychiatres.
0: Code B443, expertise psychologique d'Yves Delannoy. Sur le plan sentimental, Jérôme Tonneau se marie en 1996 et il divorce 4 ans plus tard. L'année suivante, il se remarie et devient père de 2 enfants. Il divorce 14 ans plus tard. Par la suite, il rencontre une femme en boîte de nuit qui rapporte une relation tumultueuse, teintée de jalousie.
1: Ses compagnes ne disent pas qu'il était violent. Il peut l'être verbalement, mais il n'y a jamais eu de passage à tabac de manière régulière sur ses compagnes ou même celle avec qui il est resté très peu. Alors, voilà, on en a retrouvé une qui nous a parlé d'un épisode de violence, mais c'est anecdotique sur sa vie.
2: À un moment donné, en 2024, on va arrêter de dire que les violences, c'est que des violences physiques.
0: Maître Karine Delabifort, avocate de la sœur de Nathalie.
2: Son arme, effectivement, ce n'était pas spécialement de donner des baffes. Ce n'était pas ça. Mais c'était beaucoup plus pernicieux que ça. C'était des menaces de mort. Et oui, donc, il avait déjà cette jalousie. Et on s'aperçoit que dans le type de personnalité que représente Jérôme Tonneau, eh bien, le fait de se dire qu'il avait déjà menacé ses précédentes compagnes, mais c'est aussi dangereux et c'est aussi inquiétant que s'il leur avait donné 2-3 baffes.
0: Code B443. Expertise psychologique d'Yves Delannoy. En 2016, sur le site de rencontre adopteunmec.com, Jérôme Tonneau rencontre Nathalie de Bailly, une cadre bancaire. Avec elle, il indique qu'il voyage beaucoup et s'investit énormément auprès d'elle, de ses enfants et de sa maison. Jérôme Tonneau ajoute avoir investi beaucoup d'argent dans les réparations de son logement et qu'à cause de ça, il a dû déposer le bilan.
3: Le début, il pourrait presque s'assimiler à une lune de miel finalement.
0: Nicolas de Bailly, frère de Nathalie de Bailly.
3: Parce que ma sœur, qui a besoin d'amour, elle se retrouve face à quelqu'un en apparence attentionné. En tout cas, il l'est en ce qui concerne le matériel. Que je pense qu'au début de cette relation, ma sœur s'y sentait valorisée. Et c'est vrai qu'elle s'est laissée tenter. Et après, c'est quand même une relation qui a quand même duré 2 ans et demi. Mais elle s'est dégradée rapidement. Il y a eu des hauts et des bas. Il y a eu d'autres ruptures avant cette rupture définitive de février 2019, parce que finalement, ma sœur était en train de prendre conscience que c'est pas de voyage et de matériel dont elle avait besoin, elle, c'était d'amour.

0: code B914. Expertise psychiatrique du docteur Aït Mengele. Jérôme Tonneau présente ses réactivités en rapport avec son impulsivité, son irritabilité et son agressivité. Il affiche un sentiment de jouissance avec le souhait de dominer, de maîtriser, ayant toujours eu le souci de réussir, qu'importe les moyens. Jérôme Tonneau est peu soucieux de plaire et demeure particulièrement manipulateur avec quelques traits de perversité. Nathalie ne supporte plus les démêlés judiciaires de Jérôme Tonneau. Elle ne veut plus vivre avec un escroc. Alors après 2 ans et demi de romance en demi-teinte, disons, elle choisit de partir.
1: Elle le quitte parce que il n'y a plus d'amour et parce qu'elle se rend compte que finalement, c'est pas du tout quelqu'un qui a rangé des voitures, comme on dit. C'est pas du tout quelqu'un qui a, comme il dit, purgé sa peine et qui demande une seconde chance. C'est quelqu'un qui continue, en fait, qui ne vit que par les malversations et l'escroquerie. Et il est envisageable pour ma sœur, qui n'a jamais traversé hors du passage piéton, de poursuivre une relation avec un tel individu. Et là, c'est l'enfer qui démarre pour ma sœur.

0: Il tape en permanence chez elle, il la harcèle de SMS, il essaie de tous nous contacter. Alors au bout d'un moment, on répond plus, il nous appelle en numéro privé, enfin... Il occupe l'espace, c'est obsessionnel, il refuse la rupture, il se pose en victime, il nous dit qu'elle l'abandonne. Et puis après, comme elle reste forte, c'est des envois de pierres tombales, c'est des gens pas clairs qui rôdent autour de chez elle. Il est posté en permanence à la terrasse du bistrot qui est précisément en face du lieu de travail de ma sœur, donc pour qu'elle le voie tout le temps. Il lui court après dans la rue, il met un logiciel espion dans son téléphone, il pirate son compte Facebook, la totale.
1: Nathalie de Mailly a peur de Jérôme Tonon. En 4 mois, elle dépose 3 mains courantes pour se plaindre de harcèlement. Et 2 mois et demi avant les faits, sa crainte monte d'un cran. Elle dépose une plainte contre lui pour menace de mort. Mais les policiers lillois n'en font rien.
0: Et ma sœur prend immédiatement la mesure de ce qui lui arrive, puisque, en fait, sur le moment, elle est abasourdie de la capacité de faire des choses comme ça, en totale impunité, parce que finalement, personne n'intervient jamais. Je veux dire, il y a une bienveillance généralisée. Je veux dire, même ses propres amis à lui, qui se voulaient être devenus les amis de ma sœur, appellent ma sœur pour relayer les menaces.
2: Ouais, je sais.
3: Il est tellement manipulateur, Nathalie. Il est fort, lui, très fort. Très, très fort, parce qu'il réfléchit à tout. Là, il dit, si j'ai pas mes 30 piles, ça pute. Moi, il me fait flipper. Mais je le jure, c'est vrai, Nathalie. Je veux pas qu'il t'arrive quoi que ce soit, Nathalie, j'ai peur pour toi. Je veux pas qu'il fasse une bêtise.
2: Et ben,
3: je veux dire.
2: Et ben, viens avec moi chez les flics, on y va demain.
3: Va déposer ma courante. S'il te plaît, non, pas mon nom.
2: Ah, ben si, non, bah non, ils vont me le demander.
0: On est quand même face à un individu qui est déviant, qui a déjà fait de la prison, qui a déjà commis des incidents criminels. Et face à tout ce pédigré, personne ne voit rien.
1: Code B09. Expertise psychiatrique du docteur Haït Maguélé.
4: En fait, docteur, c'est après Pâques. Après Pâques, m'est venue l'idée de la tuer. Enfin, elle avait osé dire à ma mère que c'est moi qui avais profité de son fric. Ça m'a rendu complètement fou. Parce qu'en vérité, c'est moi qui lui avais fait des travaux. Alors j'ai vu rouge. Rien n'aurait pu m'arrêter.
5: Il ne supporte pas la frustration, Jérôme Tonneau. Il ne supporte pas qu'on s'en aille. Il ne supporte pas qu'on le laisse.
1: Maître Karine de la Bifort. Avocate de la sœur de Nathalie.
5: Jérôme Tonneau, depuis qu'elle a décidé de partir, mais il se dit, elle m'échappera pas. Elle m'a échappé et je veux pas qu'elle m'échappe.
6: C'est quelqu'un qui supporte pas d'être rejeté tout court.
1: Maître Jean-Philippe Broyard, avocat de Jérôme Tonneau.
6: Donc il va construire sa vie et sa personnalité avec les autres comme des supports. C'est-à-dire que sans les autres, il est rien. Ça, c'est la construction de la personnalité sur cette faille abandonnique. C'est-à-dire, j'ai besoin d'avoir des amis qui m'aiment, j'ai besoin d'avoir une femme qui m'aime. Si on ne m'aime plus, c'est le vide, c'est le néant. C'est faire ressortir cette faille abandonnique qui est très, très douloureuse.
1: Code B09. Expertise psychiatrique du docteur Haït Maguélé. Jérôme Tonneau ne semble pas envahi de regrets ni d'un sentiment de gêne, mais plutôt de honte, avec des remords du fait que la scène criminelle paraisse cruellement et particulièrement peu amendable. Il développe une attitude de neutralité, ne souhaitant pas évoquer ou se souvenir de la scène de l'égorgement.
5: Il dit « c'est horrible ce que j'ai fait, c'est horrible ce que j'ai fait ». Mais tout de suite après, il dit « Oui, mais j'étais malheureux. Oui, mais les gens autour de moi m'ont pas aidé. Oui, mais les psychiatres. Ouais. Et moi, en gros, pas vraiment responsable de ce que j'ai fait. Ces regrets, en fait, ce sont pas de réels regrets. Il est pas dans l'empathie. Quelqu'un qui regrette vraiment, c'est qu'il se met à la place de l'autre et il dit j'ai détruit la vie de l'autre. Lui, il fera jamais ça. Il se mettra jamais à la place de Nathalie. Il reste à sa place. Il est campé sur sa place. Il n'y a que lui qui est important.
1: Code B446. Expertise psychologique d'Yves Delannoy. L'ensemble de l'expertise évoque une personnalité peu structurée, de type état limite, borderline, en lutte contre une dépressivité chronique, en recherche de compensation narcissique et vivant ses rapports à autrui de manière sensitive et conflictuelle. L'envahissement émotionnel est susceptible, dès lors, d'engendrer des comportements violents.
6: Et Jérôme, effectivement, est très froid. Et ce manque d'empathie, ça fait partie d'un des traits de caractère du borderline. C'est-à-dire que ça fait partie de la maladie. Donc, je ne peux pas lui reprocher d'être en manque d'empathie, puisqu'il n'arrive pas à lutter contre cela. C'est plus fort que lui. Il comprend pas même. Et il faut le travailler sans cesse, rien que sur cela, pendant des heures, pour voir les yeux commencer à briller. C'est-à-dire que c'est très, très compliqué pour lui de ressentir, effectivement, ou de se mettre à la place de l'autre et ressentir l'émotion, le drame. C'est pas qu'il est pas humain, c'est qu'il lutte contre ce qu'on appelle des failles.
7: Il a des émotions, il peut tomber amoureux, mais est-ce qu'il perçoit ce que sent l'autre à son égard? C'est une question.
1: Docteur Catherine Thévenot, experte psychiatre.
7: Ah, peut-être qu'il s'est blindé à partir de ce traumatisme de l'enfance, et donc il s'est peut-être adapté à cette situation en se coupant, en se concentrant sur ses propres émotions et ne pouvant pas intégrer celles des autres. Ça, c'est possible.
6: Je serais tenté de décrire ainsi la personne borderline, un corps d'adulte, un raisonnement d'adolescent et un cœur d'enfant.
1: Code B447. Expertise psychologique d'Yves Delannoy. Jérôme Tonneau rapporte un état dépressif depuis plusieurs années, avec un suivi psychiatrique depuis 2008 et un traitement antidépresseur. Il indique ne pas avoir de pathologie, mais évoque 4 tentatives de suicide depuis 2019, après la rupture avec Nathalie. Il a été un moment hospitalisé, quelques mois avant les faits.
6: Et on voit à travers le dossier que le médecin psychiatre, un mois avant les faits, vient dire textuellement, il le note, danger, mise en place d'un plan de vengeance à l'égard de sa compagne, risque d'auto- et d'hétéro-agressivité, doublons les doses, donc ce sont des neuroleptiques qui lui sont prescrits, le médecin psychiatre double les doses. Là, on comprend très vite qu'il y a un problème, le psychiatre aurait dû immédiatement l'interner au regard des signes de dangerosité, d'agressivité.
5: Et ça en fait un personnage, effectivement, très dangereux, manipulateur, avec des troubles du comportement, qui a été capable quand même d'organiser méthodiquement, avec préméditation et en entraînant des gens. Il avait un rapport à ses autres accusés, il avait un ascendant sur eux.
4: Vous savez, monsieur le juge, ça fait un moment que je pensais à la tuer. J'avais prévu de l'enlever une autre fois, mais ça a planté. Vous verrez, j'ai tout noté dans mon iPad, j'avais tout prévu. Ça me rendait fou.
1: Jérôme Tonneau n'a pas supporté d'être quitté. Son acte criminel est fou. Mais pour les experts psychiatres, il n'est pas fou. Jérôme Tonneau sera donc jugé. Et 10 jours avant son procès, il envoie une lettre au président des assises. Cette lettre fait 16 pages. 16 pages où il ne cesse de se plaindre. Monsieur le Président, durant le procès, je vais être extrait de ma cellule tôt le matin, bien avant que les petits déjeuners ne soient servis aux pensionnaires, et je vais rentrer très tard le soir, après le dîner. Je vais donc manger froid pendant 10 jours.
5: Ce courrier est très représentatif du fonctionnement psychique de Jérôme Tonneau, de la construction égocentrée de sa personne.
1: Maître Karine Delabifort, avocate de la sœur de Nathalie.
5: Tout tourne évidemment tout le temps autour de lui. Ce que moi j'avais trouvé effectivement absolument délirant, c'est ce manque de décence aussi. On est en train de parler de l'ouverture d'un procès où on va juger de la mort atroce d'une jeune femme. Et lui, il reste toujours concentré sur sa propre souffrance. Il est incapable de penser l'autre, de penser à la souffrance de l'autre. Il n'y a que lui qui compte.
1: Code B479. Expertise psychiatrique du docteur Catherine Thévenon. Toutes les lettres que M. Thonneau envoie agissent comme un moyen de défense contre le retour sur sa personne des pulsions agressives qui l'habitent. Il masque son absence d'empathie par un charme superficiel et le contrôle de l'autre. De ce point de vue, ce courrier s'inscrit tout à fait dans la dimension d'une personnalité psychopathique. Sur une échelle de la psychopathie allant de 0 à 40, Jérôme Thonneau obtient un score de 31.
0: Ça confirme le côté obsessionnel qu'il a sur des points de détail. Ça montre aussi cette façon qu'il a tout le temps de se déculpabiliser et de faire une décharge de responsabilité. En fait, quel que soit le sujet, c'est jamais de sa faute. Même sur la façon dont la plus abominable avec laquelle il a exécuté ma sœur, à un moment, il ose même dire que c'est de la faute de la police. Si on l'avait arrêté, jamais il aurait tué Nathalie.
8: Nathalie Debaille, égorgée par son ex-compagnon dans le Nord. Le procès s'ouvrait ce lundi devant la cour d'assises de Douai, où vous vous trouvez, Lionel Gougelot, correspondant d'Europe 1 dans le Nord, un meurtre particulièrement atroce.
9: Oui, commis par un homme que l'on retrouve aujourd'hui recroquevillé dans le box des accusés, à côté de trois complices, visage caché par un masque chirurgical. Jérôme Thonneau, c'est son nom, prend des notes en écoutant le récit par le président du calvaire enduré par Nathalie. Alors, j'ai pété les plombs, j'étais en transe, explique devant le juge l'ex-compagnon qui ne supportait pas la rupture. Il affirme aujourd'hui vouloir dire toute la vérité.

0: Le jour de l'ouverture du procès, Tonneau arrive masqué. Comme pour dire aux gens, quand je voudrais enlever ce masque, c'est moi qui déciderai de vous montrer mon visage. Et puis, des notes. Tonneau prend tout le temps des notes.
1: Il nous passe des petits mots pour dire, il faut dire ci, il faut dire ça. Bon, le président de la cour d'assises nous dit gentiment, les jurés commencent à être agacés des mots qui passent, mais que faire ?
2: Maître Jean-Philippe Broyard, avocat Jérôme Tonneau.
1: Il a le droit de communiquer avec son avocat, donc c'est compliqué. C'est compliqué, mais c'est vrai que c'est des attitudes qui agacent. Et on lui dit stop, et les petits mots, on les lit même plus, on lui fait comprendre. On les prend, on les met de côté et à un moment donné, on essaie de lui faire comprendre que ça sert à rien. Donc il fallait sans cesse le ramener à la raison. Comme un père qui va recadrer son fils, en tapant une bonne fois sur la table. Et on était peut-être au fond les seuls qui l'écoutaient.
3: Nous, depuis 5 ans, faut savoir qu'on fait tous un travail énorme sur nous-mêmes pour se dégager de ce sentiment de haine, finalement, qui nous a habités, qui aurait pu continuer à nous habiter, mais qui est complètement une impasse, parce que haïr l'autre, on le détruit pas quand on le haït l'autre, on se détruit soi-même. Et ça, nous, on l'a vite compris. Et on s'est dit, mais il nous tuera pas tous.
2: Monsieur l'huissier, nous allons entendre maintenant Nicolas de Bailly, le frère de Nathalie de Bailly. Faites-le venir, je vous prie. Monsieur de Bailly, bonjour. Veuillez, je vous prie, décliner nom, prénom et fonction.
3: Pendant mon intervention, quand il s'agit de décrire un peu les semaines de calvaire qu'a vécu ma sœur les semaines précédentes son assassinat, donc je décris tout ce qu'elle a subi, il perd ses moyens et il crie et il est viré de la séance. Oui, il conteste ce qu'il dit que je dis n'importe quoi, oui. En fait, c'est toujours la faute de l'autre. Donc là, d'entendre toutes les responsabilités qu'il devait porter, je pense que ça, il a pas dû le supporter.
2: Messieurs les gendarmes, faites sortir immédiatement Monsieur Tonneau de la salle d'assises. Il reviendra quand il sera calmé. Faites entrer l'accusé. Monsieur l'huissier, je voudrais qu'on passe les photos de la scène de crime à l'audience. Ces images, je préfère vous en avertir, sont très difficiles, insoutenables. Donc s'il y a des personnes dans la salle qui sont sensibles, je les encourage à sortir. Monsieur l'huissier, je vous prie.
1: Silence de plomb. Les photos, si vous voulez, voir une femme égorgée dans un film, c'est un film. Là, vous voyez des photos d'une réalité. Elle est pas loin de la décapitation. Ce sont des images qui restent gravées dans les cerveaux de l'avocat jusqu'à sa fin de carrière, jusqu'à sa fin de vie. Ça, je veux dire, ce sont des images qu'on conserve.
3: On s'en remet pas. On s'en remet pas. Elles reviennent régulièrement. On vit avec. Et je vous disais que on était une famille très soudée et qu'on traversait tout ensemble. Et malheureusement, ça c'est le genre de truc qu'on vit seul en plus.
2: Jérôme Tonneau est condamné à 30 ans de réclusion criminelle avec une peine de sûreté de 20 ans. Ses trois complices écopent de peine allant de 16 à 20 ans de prison.
3: Il nous a privés de sa présence, mais pour moi, elle est tout le temps avec moi et chaque jour où je mène les combats que j'ai à mener, j'ai l'impression qu'elle est à mes côtés et qu'elle serait fière de ce que son petit frère fait pour elle. Voilà, c'est le sens de ma vie maintenant. Et dans ce contexte-là, c'est pas une lutte, j'ai absolument pas envie de m'écrouler. J'ai envie de me battre.
2: Jérôme Tonneau n'a pas fait appel de sa condamnation. La famille de Nathalie de Bailly a porté plainte contre l'État pour défaut de protection.

0: Ainsi se termine ce numéro d'Ondonat raconte version psy, autrement dit code B. L'enquête d'aujourd'hui était signée Vincent Deby, la rédaction en chef comme d'habitude Guillaume Maury et la réalisation Mathieu Fray.
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0: L'homme dont je vais vous raconter l'histoire maintenant est un tueur en série catégorie brute épaisse, incapable d'expliquer pourquoi il tue. Il tue parce qu'on a fait pipi sur le fauteuil de sa voiture, il tue parce qu'il ne supporte pas les aboiements d'un chien, il tue parce que ça l'énerve, il tue parce que c'est l'appétit humain. Il s'appelle Louis Poisson et au début des années 2000, il a tué 4 femmes. Pour le débrief de cette histoire, je ferai appel au général Philippe Schneider. À l'époque, il dirigeait la section de recherche de Versailles. C'est lui qui a dirigé une grande partie de l'enquête. J'ai écrit cette histoire avec Nicolas Loupien. Réalisation Céline Lebras.
2: Europe 1, Christophe Ondelatte.
0: Le matin du mercredi 3 mai 2000, une jeune femme, appelons-la Caroline, va prendre son train Gare Saint-Lazare à Paris. Le train de 8h17 pour Vernon dans l'heure. Il faut pas qu'elle traîne parce qu'elle a rendez-vous à l'école de son fiston. Mais il y a du monde, c'est un jour de semaine, elle est pressée, trop pressée. Bref, elle se trompe de train. Mais tant pis, elle descendra à Mantes-la-Jolie et elle finira son trajet en bus. À son arrivée à Mantes-la-Jolie, elle est à l'arrêt de bus quand une voiture fait une marche arrière et s'arrête. Bonjour madame, vous avez l'air pressé. Oui, un peu, j'ai rendez-vous à Vernon à l'école de mon fils. Ah ben moi aussi je vais par là. Je dois juste passer avant déposer des cartons là où ce que je travaille. Et elle monte dans cette voiture. Dès qu'il commence à rouler, l'homme est bizarre. Il n'ouvre pas la bouche. Caroline essaye d'engager la conversation, d'échanger des banalités, quoi. Et lui, pas un mot. Je ne vous l'ai pas encore dit, mais la dame est noire. Alors elle se dit qu'il ne lui parle pas parce qu'elle est noire. Maintenant,

0: crie, il tremble et il a un couteau dans la main.
1: Sortez ! Ou je vous bute !
0: Enfin, qu'est-ce qu'il y a, monsieur ?
1: Calmez-vous ! Sortez ou je vous bute !
0: Alors elle sort, et là l'homme se jette sur elle, il lui attache les mains, et il l'oblige à le suivre dans une partie de la ferme qui semble en travaux. Direction le premier étage.
1: Allez, montez ! Vite, vite, vite !
0: Mais qu'est-ce que vous voulez me faire ? Vous voulez me violer ? Vous voulez me tuer ?
1: Vous allez voir ce que je veux vous faire.
0: À l'étage, une pièce vide et sale, avec dans un coin un vieux matelas, même le sol. Il la jette sur le matelas, il la bâillonne et il la ligote solidement.
1: Bon, maintenant tu vas rester toute seule, hein ? Moi je vais travailler, hein, je reviendrai pendant ma pause de midi. Et là, tu verras ce que je te ferai.
0: Et il va travailler, tranquillement. Et Caroline est là, ligotée, terrorisée. Qu'est-ce qu'il va lui arriver ?
2: Par chance, ce matin-là, la propriétaire de la ferme, qui vient rarement, décide d'y faire un petit tour. Elle monte à l'étage, elle ouvre la porte et elle tombe sur Caroline, ligotée sur le lit. Heureusement, Louis, qu'elle emploie comme tailleur de pierre, est en bas dans son atelier.
1: Louis ! Louis, viens ! Il y a une femme ligotée sur le lit à l'étage. Viens vite !
0: La réponse de Louis la laisse sans voix.
1: Ah ouais, ouais, je sais, c'est moi qui l'ai mise là. Vous inquiétez pas, je vais la relâcher.
0: Et il ajoute...
1: Je vous en prie, madame. Dites rien.
0: La suite est tout aussi surréaliste. C'est-à-dire qu'il retourne dans la chambre. Et il détache Caroline et il la raccompagne chez elle en voiture, tout en s'excusant du dérangement.
3: Mais vous avez l'habitude de faire ça ?
1: Oh non, je ne comprends pas. C'est la première fois que ça m'arrive.
0: Et pendant qu'il conduit, il a sa patronne au téléphone.
1: Vous inquiétez pas. Ouais, ouais, j'ai retrouvé mon calme.
4: D'accord, mais j'ai tout de même prévenu les gendarmes. Ils m'ont dit que vous deviez vous présenter à la brigade de Bonnières-sur-Seine. Vous y allez, hein, Louis ? Vous y allez ?
1: Ouais, ouais. Ouais, madame, ouais, ouais. Je la dépose chez elle, la femme, là. Et j'y vais, c'est promis.
0: Et c'est ce qu'il fait. C'est-à-dire qu'il dépose Caroline en bas de chez elle et qu'il se rend à la gendarmerie. Parce que sa patronne a prévenu les gendarmes qu'il avait enlevé une fille. Surréaliste.
2: Le voilà donc qui sonne au portail de la gendarmerie de Bonnières-sur-Seine.
1: Ouais, bonjour. Je suis le gars là qui a enlevé une jeune femme noire. Je crois que ma patronne vous a déjà prévenu.
4: Oui, je vous ouvre. Entrez.
2: Et face aux gendarmes, il faut donc qu'il s'explique.
1: Bien, monsieur. D'abord, comment vous appelez-vous ?
5: Poisson.
1: Louis Poisson.
5: Bien.
1: Alors, pourquoi est-ce que vous l'avez enlevée et séquestrée, cette jeune femme, monsieur ?
5: C'est que ma femme, elle garde une petite noire. Alors, la gamine, elle a un caractère très difficile. Alors voilà, j'ai voulu me venger en enlevant une noire, quoi.
0: Ce mec est starbé.
1: Bref, Louis Poisson est déféré devant le procureur, qui l'envoie chez le juge d'instruction, qui le met en examen logique pour enlèvement suivi de séquestration.
2: Ce soir, Louis Poisson va dormir en prison à la maison d'arrêt de Bois d'Arcy.
0: Évidemment, ça ne s'arrête pas là. Le juge demande aux gendarmes de se rencarder sur ce Poisson si bizarre. Et ils découvrent qu'ils n'ont pas affaire à un enfant de cœur. C'est le moins qu'on puisse dire.
1: Bon, voilà ce que j'ai pu trouver sur lui. Ce gars, c'est un récidiviste, hein. Il y a 4 ans, il a enlevé 3 adolescentes autostoppeuses. Il les a séquestrées dans la même ferme. Et puis, ils ont réussi à s'échapper. Et il a été arrêté. Il a...